0: Mais à ce jour, oui, effectivement, je n'ai pas croisé ni entendu qu'il y ait eu plus, effectivement.
1: S'en sont suivis des soins, des opérations, un long séjour à l'hôpital, évidemment.
0: Alors oui, c'était aussi une autre époque. Les soins étaient de plus longue durée qu'actuellement. Je suis resté environ 7 ans à l'hôpital. Au cours de ma convalescence, j'ai subi à peu près une cinquantaine d'opérations.
1: Et c'est là que débute finalement la reconstruction, ça débute dès l'hôpital.
0: Ça débute dès le début. Il y a tout d'abord cette phase de réanimation, donc où on lutte pour la survie et l'idée c'est de nous mettre hors de danger. Et une fois que ces quelques mois de réanimation sont passés, il y a toute la phase de rééducation, de réadaptation, qui là, par contre, dure vraiment des mois, voire des années. Ouais.
1: Le processus de reconstruction, il passe aussi par plusieurs phases. Évidemment, il y a le deuil, l'acceptation d'un nouveau corps, d'une nouvelle identité.
0: Oui, il y a le deuil de la précédente image. J'aime à rappeler que j'étais enfant. Je pense quand même que c'est un petit peu plus facile parce qu'on a moins à... Le deuil est moins important que quand on est adulte. On a beaucoup moins de choses sur lesquelles on doit faire le deuil. Mais on a quand même ce deuil de cette précédente image et l'acceptation surtout de la nouvelle et surtout réussir à la faire accepter dans la société dans laquelle on vit.
1: J'allais y venir parce que vient ensuite le retour à la vie normale, entre guillemets, en tout cas en société. Il y a évidemment ce poids du regard des autres qu'il faut alors affronter.
0: Tout à fait. Au-delà de notre propre acceptation, de celle de notre entourage, il y a les regards qui sont quotidiens dès qu'on peut sortir dans la rue. Et voilà, c'est des regards qui sont souvent lourds d'interrogations, de curiosité et parfois même de projections où les gens tout de suite transposent au fait que ça pourrait leur arriver. Et voilà, il y a plein de messages derrière chaque regard.
1: Olivier, cet accident, vous l'avez dit, il a eu lieu il y a plus de 30 ans. À quoi elle ressemble votre vie aujourd'hui?
0: Alors, ça s'est pas fait en un jour, mais ma vie actuellement, j'aime à dire qu'elle est normale, si ce mot veut dire quelque chose. Voilà, je suis papa de 2 enfants, j'ai mes activités, je suis autonome dans la vie de tous les jours. Donc, voilà, pour moi, c'est ce qui se rapproche le plus d'une vie classique.
1: C'est très terre à terre comme question, mais Olivier, vous êtes papa de 2 enfants. Dans cette période de reconstruction, de deuil de l'ancien corps, de l'ancienne identité, de l'ancienne image, vous êtes forcément posé la question, plaire à soi, aux autres, aimer, être aimé. C'est là aussi par ces questions que débute cet après que l'on évoque.
0: C'est même la question la plus récurrente et la plus fondamentale, et encore plus quand on fait référence à l'actualité récente où beaucoup d'adolescents ont été touchés. C'est vraiment l'âge, un petit peu le pire dans lequel ça puisse arriver, puisqu'on est vraiment en phase de construction. Et oui, j'échappe pas à la règle. L'idée de savoir si je pourrais plaire et faire ma vie, ça a été quelque chose qui pendant longtemps m'a inquiété. Et j'ai été tout à fait rassuré de voir que, bien sûr, c'était le cas et qu'un après était largement possible.
1: Vous l'avez dit, vous êtes devenu papa. Évidemment, vos enfants, ils n'ont pas connu, ils n'ont connu finalement leur père qu'avec ce corps et ses blessures. Donc l'acceptation, elle se fait d'elle-même pour vos enfants. Il n'y a pas d'interrogation.
0: Non, pas d'interrogation. Mes enfants, encore une fois, pour eux, c'était naturel. Ils n'ont pas eu d'autre papa. Alors bien sûr qu'il y a eu des questions parce qu'ils ont été confrontés aussi aux questions de leurs camarades dès la plus petite enfance. Mais voilà, ils ont toujours été élevés dans un milieu où c'était pas tabou. On en parlait, les questions sont libres et les réponses également. Donc c'est vraiment quelque chose qui est complètement normalisé dans leur vie.
1: Olivier Ferrand, votre témoignage, il résonne forcément particulièrement après ce drame de Crans-Montana que vous avez évoqué il y a quelques instants. J'ai d'abord envie de vous demander, le 1er janvier, quand vous vous êtes réveillé, que vous avez vu l'actualité, comment vous avez réagi? Ça a ravivé forcément des choses pour vous.
0: Alors, pour être tout à fait honnête, le 1er janvier, j'ai vu passer l'info rapidement et je pense ne pas avoir pris la pleine mesure, tout de suite de ce qui s'était passé. C'était très rapide. Et puis, la journée est passée. J'ai été contacté par, l'association, Flavie en Suisse qui gère justement, l'aide aux brûlés et qui m'a demandé de relayer un petit peu l'information sur les réseaux. Et là, j'ai regardé de plus près et j'ai vraiment réalisé l'ampleur de ce qui se passait. Et c'est là où j'ai décidé d'intervenir et de proposer mon aide. Et effectivement, s'en est suivi une énorme chaîne de solidarité. Et surtout, les réseaux, pour le coup, ont pu permettre de répondre aux interrogations et aux inquiétudes de beaucoup de proches de ces victimes de Crans-Montana. Et rien que pour ça, c'était très utile.
1: Les blessés ne peuvent pas vous entendre encore, mais on imagine que vous aimeriez leur adresser un message. D'ailleurs, on vous voit régulièrement depuis plusieurs jours dans les médias pour délivrer un message.
0: Alors, certains patients ont commencé à se réveiller doucement. D'autres sont bien sûr encore en coma artificiel. Le message, c'est vrai qu'il est répété depuis ces derniers jours parce qu'on a aussi conscience que l'actualité fait qu'on a une fenêtre d'ouverture sur la brûlure à travers les médias, mais que c'est quelque chose qui ne va pas durer. Donc, on essaye aussi de saisir cette opportunité pour faire connaître ce petit milieu, que ce soit à travers des gestes de prévention, ce soutien aux victimes directement, et surtout de montrer tout simplement à ces jeunes qui vont se réveiller, à ces familles, de symboliser un petit peu cet après, justement, pour leur montrer que voilà, qu'il faut garder espoir et que c'est possible.
1: Oui, il y a un après, il y a des belles choses. Ils vont pouvoir vivre des belles choses comme vous en avez vécu de votre côté.
0: Bien sûr, ça va prendre beaucoup de temps, ça va des mois, des années pour les cas les plus graves, mais voilà, dans cette phase, même dans cette reconstruction, il y aura des hauts, il y aura des bas, mais voilà, c'est aussi de leur qui puissent s'appuyer sur des témoignages de personnes qui ont vécu ça aussi par le passé.
1: Alors, on évoque un message aux blessés, aux victimes. Les proches aussi qui entourent leurs blessés se demandent peut-être comment réagir, comment agir également, comment les entourer.
0: C'est pareil, c'est une question qui revient beaucoup. On a des gens, c'est compliqué parce qu'il faut pas non plus les surcharger d'informations. On a beaucoup de gens qui sont encore en état un peu de sidération, en état de choc. Ça prend du temps de réaliser ce qui s'est passé. On parle de personnes qui ont tous les jours de nouvelles informations, donc ils doivent vraiment se familiariser avec ce nouveau monde. Et donc, on répond à leurs questions. On ne se Voilà, on n'est pas médecin. Je le rappelle à chaque fois que je réponds aux questions, parce que bien évidemment, j'ai parfois des questions où les gens me demandent d'estimer même des chances de survie et tout. On n'est pas médecin. Nous, on est juste là pour, voilà, pour témoigner, de montrer qu'un après est possible, d'essayer de nourrir un petit peu l'espoir quand il est permis. Mais bien sûr, ces gens ont des questions. Après, ils ne pourraient pas être en de meilleures mains que dans les CHU dans lesquels ils sont soignés. Ils vont avoir des professionnels qui vont les guider pas à pas chaque jour. Et voilà, nous, on est juste un petit plus s'ils ont besoin de s'identifier à des gens qui ont connu ça.
1: Et puis il y a l'importance, vous l'avez évoqué aussi, des associations aussi qui sont là aussi pour entourer.
0: Bien sûr, les associations sont primordiales parce qu'ils vont apporter des aides souvent financières. Des soins peuvent coûter cher, des soins aussi juridiques, des conseils, pardon, juridiques, parce qu'il y a tout un pan juridique à mettre en place, des conseils psychologiques. Voilà, vraiment, ils vont faire le relais, en fait, entre l'hôpital, et les victimes et leurs proches.
1: Olivier Ferrand, vous avez dit un mot important tout à l'heure, celui de prévention. On a dit beaucoup de choses sur les causes de cet accident à Crans-Montana. Là aussi, vous avez un message à délivrer pour peut-être des mesures de sécurité pour que ce drame ne se reproduise pas?
0: C'est ça, c'est que quand une catastrophe comme ça se produit, c'est une tragédie, mais autant essayer de faire que ça ne soit pas arrivé pour rien, si les choses peuvent changer. Et là, même si l'enquête n'est pas finie et qu'on n'est pas enquêteur, on peut quand même se constater jour après jour que les choses auraient pu être évitées, ou certaines choses auraient pu être largement évitées, que ce soit en termes de déclenchement de l'incendie ou même d'évacuation. Voilà, il y a beaucoup de choses à voir, et c'est aussi pour ça que j'ai profiter de cette visibilité de ces derniers jours pour essayer d'interpeller le gouvernement pour que des discussions se mettent en place, pour qu'on puisse faire remonter tout un tas d'informations, de questionnements pour que les gens qui ont le pouvoir de faire changer les choses puissent aussi s'emparer de ce, voilà, que ça pue, même les enfants à l'école, apprendre des gestes de prévention. Il y a vraiment, on doit intégrer dans la vie quotidienne la prévention, ça me paraît indispensable.
1: Merci Olivier Ferrand pour ce témoignage et ce message si important. On peut vous retrouver, on peut vous suivre sur la plupart des réseaux.

Lecture du livre d'Isaïe. Désormais, ce n'est plus le soleil qui sera pour toi la lumière du jour. Ce n'est plus la lune, avec sa clarté, qui sera pour toi la lumière de la nuit. C'est le Seigneur qui sera pour toi la lumière de toujours. C'est ton Dieu qui sera ta splendeur.

0: des artisans de paix, de tous les hommes de bonne volonté, Seigneur, souviens-toi. Des réfugiés, de tous ceux qui vivent loin de leur pays et de leur famille, Seigneur, souviens-toi.
1: Seigneur, souviens-toi.
0: Des vieillards abandonnés des leurs, de tous ceux qui meurent dans la solitude, Seigneur, souviens-toi.

0: À ceux qui t'aiment, Dieu notre Père, accorde la paix. Qu'elle règne dans notre cœur et notre esprit, pour que rien, pas même l'épreuve de la ténèbre, ne puisse nous séparer de toi. Exauce notre prière en Jésus, ton Fils, notre Seigneur.
1: Amen.
2: Par l'intercession de la bienheureuse Vierge Marie, que le Seigneur Tout-Puissant nous accorde une nuit paisible et la grâce de mourir dans son amour.
1: Amen.

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1: Un prophète qui reproche à son peuple sa mauvaise conduite, son éloignement de Dieu. Ici, dans cette émission sur l'Ancien Testament, cela pourrait donner l'impression d'un déjà vu. Et pourtant, le livre de Jérémie est un livre fort, décapant même, j'oserais presque dire, un livre qui nous réveille, nous aussi. Et c'est aussi un livre qui vous a traversé. Père Erwan Chauty, bonjour.
2: Bonjour Madeleine.
1: Vous êtes jésuite, exégète, docteur en théologie biblique et enseignant au Centre Sèvres. Vous êtes aussi l'auteur du livre Jérémie aux éditions du Sert dans la collection Mon ABC de la Bible. Alors, pendant ces deux semaines à venir, nous allons ouvrir les pages d'un livre qui nous transporte de Jérusalem à la Mésopotamie, de la puissance de Dieu, du souffle de son prophète, d'un peuple infidèle, il sera question. Et puis, on parlera aussi de Babylone, d'Égypte, de rois, de faux prophètes, et bien sûr, de Jérémie. Alors, simplement, avant de commencer, j'aimerais bien savoir pourquoi, dans cette Bible épaisse, riche de tellement de récits, de figures, pourquoi est-ce que juste vous, personnellement, c'est Jérémie qui vous a interpellé.
2: Alors, je dois dire que je travaille un livre biblique que je ne connaissais pas beaucoup auparavant. Mais c'est pendant mes études à Rome, à l'Institut biblique, que j'ai eu un séminaire sur le livre de Jérémie. Et ça m'a fasciné, ça m'a passionné. Je devais travailler les chapitres 37-38, où on voyait le prophète dans les derniers mois avant la chute de la ville, les armées de Nabucodonosor qui prenaient position, le roi qui ne savait pas ce qu'il allait faire. Et ça m'a passionné. Et puis ensuite, bon, j'ai réfléchi pour voir si je pouvais y consacrer quelques années de doctorat et de recherche ensuite. Et ça m'a semblé très pertinent, à la fois parce que c'est un livre très dur à travailler, donc il y a vraiment du travail pour la recherche. C'est un livre où on peut faire ce qu'on appelle de l'analyse narrative, et on peut dire depuis 40 ans, c'est un grand développement de la recherche biblique. Et puis parce que Jérémie, c'est le prophète du temps de la crise. Et pour moi, alors ça dépend sans doute des contextes, pour moi qui suis français, qui vois une église catholique vivante, mais en transformation très rapide, hein, où l'église d'aujourd'hui n'est pas celle que j'ai connue enfant et pas celle qu'ont connue les plus âgés. Et dans 30 ans, elle sera complètement différente. Et ça fait peur de voir des effondrements parce qu'on ne voit pas tout à fait ce qui naît tout de suite. Je me suis dit, mais Jérémie, il est exactement à ce moment-là de l'histoire du peuple d'Israël. Et donc, il faut le lire aujourd'hui pour comprendre où on est et puis voir, deviner où est l'avenir sans se fixer sur le passé qui va de toute façon disparaître.
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1: Alors, on va s'arrêter quelques minutes sur Jérémie. Est-ce qu'on peut dresser un portrait de ce prophète ? Alors, on sait qu'il alerte sur la chute de Jérusalem, mais finalement, qu'est-ce qu'on connaît du personnage Jérémie lui-même ? À quoi il ressemble ? Qui était cet homme qui a quand même combattu, on pourrait dire, avec tout son environnement ?
2: Voilà, alors, il faut dire qu'avec le livre de Jérémie, on n'est pas dans les livres de la Bible les plus reconstruits, les plus fictifs ou des vrais romans comme certains livres de la Bible. On n'est pas non plus dans le témoignage historique le plus direct. On est dans un entre-deux. On a des événements militaires, géopolitiques racontés dans le livre de Jérémie qui correspondent à ce que nous montre l'archéologie. Hein, qui est l'arrivée de l'armée de Nabucodonosor, l'empereur de Babylone, qui détruit Jérusalem. Ça, toute l'archéologie montre bien les traces de la bataille, l'existence de ces personnages, etc. Ce qui est compliqué, c'est qu'une partie de ce qui est raconté dans le livre, c'est des rédactions tardives par des disciples pour mettre en valeur les prophéties qu'ils ont gardées. On peut dire que c'est quelqu'un qui habite dans la région de Jérusalem. Le livre nous dit qu'il est d'Anatot, un petit village, il n'y a pas de raison de mettre en doute ça, pourquoi pas, hein. D'Anatot, un petit village à quelques kilomètres de Jérusalem. Il est bien inséré dans la société de son temps. Il est très proche d'une famille très importante, qui est la famille du scribe Shaphan. Shaphan, c'est celui de la centralisation du culte à Jérusalem au temps du roi Josias. Qu'est-ce qu'on peut dire d'autre ? On voit bien que dans l'Ancien Testament, il y a plusieurs courants. Il y a des gens intéressés par ce qui se passe dans le culte des sacrifices au temple et d'autres qui ne sont pas intéressés. Ben, Jérémie, il n'est pas intéressé par le culte. Il est intéressé pour critiquer le culte quand ça va mal, mais pas du tout pour expliquer comment faire des sacrifices ou quels accessoires liturgiques utiliser. Et ce n'est pas du tout quelqu'un qui aurait des visions de choses que personne d'entre nous n'a vues. Si vous lisez Isaïe, il a une sorte de grande récit de vocation dans le temple. Alors les portes se mettent à bouger, il y a de la fumée, il y a des anges, tout ça. Ézéchiel, mais il voit un temple, il est emmené voir des ossements dans une vallée, etc. Jérémie, lui, la plus grande vision qu'il a un jour, c'est un amandier dans son jardin et une casserole dans sa cuisine. Donc, c'est un homme du concret.
1: Oui.
2: Donc, vous voyez, je ne peux pas vous dire sa biographie complète, mais je vois un peu une personnalité qui transparaît à travers le livre.
1: Alors, on peut aussi dresser un peu le contexte de ses écrits, parce que, comme vous le disiez, finalement, on va s'apercevoir, et on y reviendra dans quelques minutes, la rédaction a pris du temps. Mais en tout cas, on considère que, vraiment, ce qu'il décrit a eu lieu 6 siècles avant Jésus-Christ. C'est un contemporain de l'exil à Babylone. Donc, on est dans ce bouillonnement un peu. On va rapidement rappeler qu'il y a 2 royaumes. Il y a eu le premier où la capitale, la Samarie, a chuté.
2: Voilà.
1: Les populations du nord descendent, elles arrivent dans le sud. Ça fait une sorte de population qui grandit, une forte émigration avec laquelle il faut composer. Et puis, on a ce tout petit royaume de Juda avec Jérusalem comme capitale. Et alors là, que se passe-t-il? Est-ce que Juda est en danger finalement à l'époque de Jérémie?
2: Oui, absolument. J'ai mis dans le livre à la fin une petite carte avec ce qu'on appelle le croissant fertile. C'est les historiens qui disent ça. Donc il faut voir qu'on est dans une région globalement stérile où il n'y a pas d'agriculture dans les déserts et les montagnes, etc. Et donc pas vraiment de population de civilisation. Et puis il y a une petite bande en forme de croissant avec toute la Mésopotamie, donc entre le Tigre et l'Euphrate à Babylone, et puis la côte est de la Méditerranée, avec ce qui serait le Liban aujourd'hui, Jérusalem, le Jourdain, etc. Et puis on descend jusqu'à l'Égypte, au détroit du Nil. Donc la géographie, c'est pas une géographie à 2 dimensions, c'est une bande.
1: Oui.
2: Et le petit royaume de Juda, avec sa capitale Jérusalem, il est sur cette bande et il y a des grands empires de chaque côté. Il y a l'Égypte au sud-ouest, qui parcourt les siècles et les millénaires, mais qui, selon les siècles, est un empire plus ou moins grand, plus ou moins puissant. Et puis au nord, il y a tout un temps l'Assyrie, Assyrie, qui a une grande importance. C'est elle qui va faire tomber la ville de Samarie, la capitale du grand royaume du nord qui correspond aux 10 plus grandes tribus d'Israël. Mais ce qui se passe au 6e siècle, c'est que l'Assyrie est moins importante, que Babylone a pris son indépendance et que Nabucodonosor II hérite de son père un empire qui s'est libéré de la Syrie, qui va prendre son importance. Et donc, vous voyez, il est à un bout de la bande. Il conquiert de plus en plus de places pour aller vers l'Égypte. Et entre les deux, il y a ce tout petit royaume, qui est le royaume de Juda, avec sa capitale Jérusalem.
1: Alors, c'est un petit royaume. Néanmoins, c'est ici que se trouve le descendant de David. Et c'est aussi ici que se trouve le temple bâti autour de l'Arche de l'Alliance.
2: On peut dire que c'est un royaume tout petit à l'échelle de l'histoire et de la géographie, mais qui transmet une mémoire religieuse, une mémoire littéraire, qui traverse les siècles et jusqu'à aujourd'hui. Alors que ancienne de l'Égypte ou de Babylone, seuls les spécialistes aujourd'hui les connaissent.
1: Revenons à notre ami Jérémie avec lequel on va passer cette émission et puis la prochaine. Donc Jérémie, il est en alerte, il va reprocher au peuple sa mauvaise conduite, il va aussi chercher à lui rendre espoir. Et on se trouve quelques années avant le départ en exil. À ce moment-là, dans le récit, on ne sait pas forcément que tout le monde... On a encore l'espoir que peut-être la population va se convertir. En tout cas, Jérémie va être consacré prophète. Comment est-ce que ça se passe? Ça nous est dit dans le texte. C'est intéressant de revenir au départ de la vocation d'un prophète, finalement, parce qu'on assiste, le lecteur assiste à Jérémie nommé prophète.
2: Voilà, vous êtes en train, Madeleine, de faire référence à ce qu'on nous raconte au premier chapitre du livre de Jérémie. Et c'est des récits qu'on a pour plusieurs prophètes qui suivent un peu toujours les mêmes étapes. Le problème des prophètes, c'est toujours de dire que Dieu parle à travers eux, mais que de tous ceux qui prétendent que Dieu parle à travers eux, certains sont authentiques et d'autres ne le sont pas. Et donc, pour Jérémie, ça commence toujours, et puis pour d'autres prophètes, Isaïe, Daniel racontent des choses, Ézéchiel aussi de la même manière, par une parole du Seigneur qui est adressée à lui. Il ne nous dit pas du tout comment il entend, s'il a cherché, mais il rend compte, simplement, la parole du Seigneur s'est adressée à moi, pour lui dire, je te connaissais, je fais de toi un prophète pour les nations. Tous les prophètes, enfin les vrais prophètes, racontent ensuite qu'ils se sont opposés à cet appel.
1: Alors lui, il est nommé prophète avant même d'être né. D'ailleurs, il est enfant, en fait. C'est ça qui est dit. C'est curieux, non, de demander à un enfant de remplir cette mission de prophète.
2: Alors, c'est peut-être votre traduction.
1: Ah, je suis un enfant, verset 7. Ne dis pas « je suis un enfant » parce que lui répond justement « je ne sais pas parler car je suis un enfant ».
2: Ah oui, c'est parce qu'on a mis la Bible de Jérusalem dans le livre, comme c'est les éditions du Cerf. L'atope dit « trop jeune », l'hébreu dit « nahar ». C'est pas un petit enfant, c'est un adolescent, quoi. En tout cas, c'est une manière de dire pour lui, mais c'est un motif littéraire, c'est une manière de dire « je suis pas capable ». Vous vous souvenez Moïse qui disait au buisson ardent mais moi je sais pas parler, je bégaye ». Ou Saint-Pierre dans la barque avec la pêche miraculeuse. Éloigne-toi de moi, Seigneur, je suis un pêcheur. Bon, pas plus que les autres.
1: Donc ça, c'est ça, cette première étape. C'est ça que vous appelez la résistance, en fait.
2: Oui, la résistance. Toujours celui qui raconte sa vocation dans la Bible dit qu'il a refusé, qu'il s'est senti indigne, incapable. Et la manière de Jérémie de dire, c'est de dire « je suis un gamin ».
1: Je ne suis pas prêt, en tout cas.
2: Oui, oui.

0: Alors la deuxième étape de celui qui est choisi par Dieu, c'est se reproche à Dieu quelque part de lui faire signe.
1: Voilà, c'est toujours une manière de dire pour le prophète, c'est pas moi qui ai l'initiative, c'est pas moi qui ai quelque chose à vous dire, c'est pas moi qui invente des oracles, ça me tombe dessus et j'ai pas le choix.
0: Il n'a pas le choix. Troisième étape, le Seigneur va lui toucher la bouche. Ça, c'est un acte corporel, c'est un acte d'envoi. Il y a cet envoi vers sa mission.
1: Et chez les prophètes, beaucoup racontent dans le récit de vocation que soit un ange, soit Dieu leur touche la bouche. Alors c'est intéressant, il ne lui touche pas les oreilles. Le prophète, ce n'est pas celui qui entend la parole de Dieu par une oreille et puis qui la proclame par sa bouche. C'est Dieu qui touche la bouche. Et qui, voilà, on a ça en Jérémie, chapitre 1, verset 9, « Je mets mes paroles dans ta bouche ». Donc le Seigneur dit, ben, à la fois, je t'appelle, c'est pas toi qui veux être prophète, mais ma parole, ça va être quand tu parles, quoi. Donc il y a toujours ce geste, je touche la bouche. Pour Isaïe, on lui purifie les lèvres à charbon, etc.
0: Mais quelle différence ça fait? Est-ce que ça veut dire que quand vous dites, il ne lui dit pas, je vais te parler et toi tu parleras, qu'est-ce que ça peut vouloir dire d'accéder directement à la parole du prophète? Quelle est la différence finalement? Quelle est l'authenticité de la parole de Dieu? Qui parle? Est-ce que c'est l'homme qui transmet une parole? Est-ce que c'est vraiment Dieu qui ouvre la bouche du prophète? Qu'est-ce que vous faites comme différence?
1: Alors là, je vais faire... je crois que la vraie bonne réponse à cette question, on ne peut pas la penser vraiment dans le livre de Jérémie, mais on peut le penser de l'intérieur de la foi chrétienne, c'est que ce qui est divin et ce qui est humain, ça ne s'oppose pas. Vous savez, le concile de Chalcédoine dit ça, Jésus-Christ est vrai Dieu et vrai homme, sans confusion ni séparation. Et bien dans Jérémie, alors on est des siècles avant, on n'a pas cette conceptualité-là, mais c'est présent de manière implicite. Chez le prophète authentique, il n'y a pas cette distinction entre parole humaine et parole divine. Quoi. Ça se rencontre.
0: Alors ça veut dire que quand Jérémie va parler, il est finalement véritablement celui qui délivre cette parole de Dieu. Et ça, c'est l'une des étapes. Et puis il y a enfin cette mission, la mission que va donner Dieu. Et là, elle est très claire.
1: Voilà. Alors pour Jérémie, d'abord, c'est une autorité sur les nations et les royaumes. Alors évidemment, c'est un prophète qui va parler à son peuple, mais qui se sent chargé de parler pour tous les autres peuples, ce qu'on appelle les nations, donc les païens. Et puis, il y a pour Jérémie six verbes qui résument sa mission, déraciner, renverser, ruiner, démolir, bâtir et planter. Et ça résume bien beaucoup de choses qu'il va proclamer. C'est à la fois, je vais annoncer la destruction et vous devez l'accepter. Et c'est une question de réalisme politique hein, face à l'immense armée de Babylone et son immense empire. Le royaume de Juda est tout petit. Accepter ces forces immenses contre lesquelles on ne peut rien. Et c'est dans la mesure où on les accepte qu'il y a un avenir qu'on pourra bâtir et planter. Dans Jérémie, c'est ça. La promesse de Dieu, c'est une promesse de renouveau à condition qu'on accepte la crise et ce qu'elle va purifier ou éliminer.

0: Alors je voudrais qu'on s'arrête sur la question aussi que pose le Seigneur à Jérémie. Que vois-tu ? Que vois-tu ? Pourquoi cette question ? Est-ce que c'est une façon de lui demander déjà de travailler son regard sur les choses, d'apprendre à discerner ?
1: Alors c'est une question que pose le Seigneur. Hein. Vous êtes dans le premier chapitre de Jérémie, à un moment où il est devant un amandier et puis un chaudron, et puis ça arrivera dans d'autres chapitres ensuite. On peut dire que les prophètes, ce sont des gens qui souvent, pour transmettre leur message, font des gestes symboliques. Ils ne vont pas rencontrer les gens en leur disant « je vous dis de la part de Dieu ceci et cela », mais ils vont faire un geste, casser une cruche, Ézéchiel fait un trou dans la muraille devant là. Alors tout le monde est surpris, puis ensuite il explique la signification de cela. Et ce que nous montre Jérémie, c'est que ce n'est pas seulement lui qui produit des symboles pour les autres, mais le Seigneur, quand il a quelque chose à lui dire, passe comme ça. Donc Jérémie voit quelque chose, le Seigneur l'interroge. Que vois-tu ? Ce que je vois, c'est un rameau d'amandier. Et ensuite, le Seigneur donne son oracle, son message à partir de là. Et ce qui est demandé au prophète, c'est pas seulement de bien voir, c'est aussi de bien dire. De bien dire. Alors en hébreu, ça passe par des jeux de mots, par exemple, qu'on perd dans les traductions. Le langage du prophète pour décrire ce qu'il a devant les yeux devient le lieu où la parole de Dieu va ensuite venir.
0: Alors là, on est dans les détails de la langue. C'est vrai qu'on perd aussi avec ce passage de l'hébreu au français, évidemment, des petites nuances. J'aimerais qu'on s'arrête aussi sur les difficultés, parce que pour Jérémie, on lui demande d'abord de ne pas se marier, de ne pas avoir d'enfants. Il va subir des persécutions, des emprisonnements. Et ça lui arrive d'être saisi par le doute. On pourrait se dire il est envoyé par Dieu. Ça lui semble pourtant clair qu'il a une mission. Et pourtant, il a ce doute. Là, j'ai sous les yeux le chapitre 8, verset 18. Mon affliction est sans remède. Tout mon être est défaillant. Dieu lui avait dit, hein, ne te laisse pas accabler.
1: Voilà, donc Jérémie, c'est pas comme de ces gens qui peuvent parfois se dire prophètes aujourd'hui et qui font des grandes conférences et qui ont du succès et que tout le monde veut écouter. Il est plutôt celui qui constate une parole en lui qu'il doit proclamer. Moi, j'ai le chapitre 20 sous les yeux avec ce qu'on appelle les confessions, hein, où Jérémie dit ben, la parole, je préférerais ne pas, je résume, hein, je dis avec les mots, je préférerais ne pas la proclamer parce que quand je l'annonce, les gens ne sont pas contents. Mais si je ne la proclame pas, ça devient en moi comme un feu dévorant prisonnier de mon corps. Donc il a mal au ventre. Hein.
0: S'il voulait refuser, quelque part, il est rattrapé.
1: Oui, tout à fait.
0: Moi qui suis pour tout le pays, l'homme contesté et contredit. C'est intéressant ce que vous disiez sur le fait qu'il n'est pas celui qui dit tout va bien, tout va bien.
1: Ça, c'est les faux prophètes hein, dans Jérémie.
0: On y reviendra dans quelques minutes. Mais alors, comment est-ce que le prophète va véritablement être reconnu comme prophète ? Qu'est-ce qui fait qu'on sait que Jérémie n'est pas un faux prophète ?
1: Alors, il faut dire deux choses. Sur le moment, d'une certaine manière, on n'est jamais sûr. On n'est jamais sûr et je crois que ça fait partie... non pas d'être agnostique, mais ça fait partie des conditions d'écoute de la parole de Dieu. On n'est pas sûr sur le moment. Et aujourd'hui aussi, on a l'impression que vivre en chrétien, ce serait faire cela, mais on est quand même traversé par des doutes, des hésitations, quand on doit prendre des grandes décisions, etc. Et pour Jérémie, c'est dans la durée que les choses se précisent.
0: Alors, le temps a son importance.
1: Le temps a absolument son importance. Alors pour nous c'est simple parce que nous lisons le livre de Jérémie, c'est-à-dire le livre rédigé par ses disciples et des disciples pendant des siècles et reconnu comme vrai après coup. Donc nous quand nous lisons le livre, nous savons qu'enfin il faut croire le narrateur dans un livre, ça fonctionne comme ça. On n'a pas le livre nous raconte en même temps qu'à la fois pour nous lecteurs c'est clair, mais que au temps de Jérémie les gens hésitaient et discutaient.
0: Et alors Jérémie, il est suivi malgré tout par quelques personnes du peuple. Il va alerter, certains vont le suivre, d'autres non. Finalement, c'est une adhésion qui se fait par la conviction que c'est vraiment Dieu qui parle et que c'est censé ce qu'il dit, même si ça nous dérange.
1: Alors, on n'a jamais complètement les critères. On voit dans le livre de Jérémie deux personnages qui l'écoutent, qui le suivent, et puis qui vont recevoir ce qu'on appelle un oracle de salut. C'est-à-dire, Jérémie leur dit de la part de Dieu que quand Babylone va détruire Jérusalem, eux auront la vie sauve, ou ils auront leur vie comme butin, littéralement. C'est Baruch, le scribe qui met les oracles par écrit et va faire qu'ils se conservent, hein, qui est une première image pour nous de la mise par écrit du livre dont nous disposons. Et puis Évêd-Mélec, ce serviteur étranger qui va délivrer Jérémie d'un emprisonnement dans une citerne qui lui permet de survivre et qui reçoit lui aussi un oracle de salut. Alors on n'a pas dans le livre, on ne nous présente pas un grand groupe qui suivrait Jérémie, qui s'opposerait à ceux qui l'écoutent pas, mais on a au moins ces deux très belles figures qui nous montrent que quand Babylone vient détruire Jérusalem, c'est pas une armée qui écrase tout. Il y a de la liberté. Il y a de la liberté, il y a des gens qui ont réagi de manière juste et qui ont trouvé le chemin de la survie et puis d'un espoir ensuite.
0: Alors je vous propose qu'on écoute un petit extrait de ce livre de Jérémie, qu'on écoute cette parole, cet oracle de Jérémie, notamment au chapitre 23. Et c'est à partir du verset 16 et c'est lu par Quentin Pourbet.
2: Ainsi parle le Seigneur. N'écoutez pas les paroles de ces prophètes qui vous prophétisent. Ils vous dupent, ils débitent les visions de leur cœur, rien qui vienne de la bouche du Seigneur. Ils osent dire à ceux qui me méprisent, « Le Seigneur a parlé, vous aurez la paix. » Et à tous ceux qui suivent l'obstination de leur cœur, « Aucun mal ne vous arrivera. » Mais qui donc a assisté au conseil du Seigneur pour voir et entendre sa parole ? Qui a fait attention à sa parole et l'a entendue ? Voici un ouragan du Seigneur, sa fureur qui éclate, un ouragan se déchaîne, sur la tête des impies, il fait irruption. La colère du Seigneur ne se détournera pas qu'il n'ait accompli et réalisé les desseins de son cœur. À la fin des jours, vous comprendrez cela clairement. Je n'ai pas envoyé ces prophètes et ils courent. Je ne leur ai rien dit et ils prophétisent. S'ils avaient assisté à mon conseil, ils auraient fait entendre mes paroles à mon peuple, ils les auraient fait revenir de leur voie mauvaise et de la perversité de leurs actions. Ne serais-je un Dieu que de près ? De loin, ne serais-je plus un Dieu ? Un homme peut-il se terrer dans des lieux cachés sans que je le voie ? Est-ce que le ciel et la terre, je ne les remplis pas ? J'ai entendu comment parlent les prophètes qui prophétisent en mon nom le mensonge en disant « J'ai eu un songe, j'ai eu un songe ». Jusqu'à quand y aura-t-il au sein des prophètes des gens qui prophétisent le mensonge et annoncent l'imposture de leur cœur ? Avec les songes qu'ils se racontent l'un à l'autre, ils s'ingénient à faire oublier mon nom à mon peuple. Ainsi, leurs pères ont-ils oublié mon nom au profil de Baal ? Le prophète qui a eu un songe, qu'il raconte un songe, et celui qui tient de moi une parole, qu'il délivre fidèlement ma parole. Qu'ont de commun la paille et le froment ? Ma parole n'est-elle pas comme un feu ? N'est-elle pas comme un marteau qui fracasse le roc ? Aussi vais-je m'en prendre aux prophètes qui se dérobent mutuellement mes paroles. Je vais m'en prendre aux prophètes qui agitent la langue pour émettre des oracles. Je vais m'en prendre à ceux qui prophétisent des songes mensongers, qui les racontent et égarent mon peuple par les mensonges et leurs vantardises. Moi, je ne les ai pas envoyés, je ne leur ai pas donné d'ordre, et ils ne sont d'aucune utilité à ce peuple.
0: Alors c'est intéressant de, par cet effet un peu miroir, de comprendre ce qu'est un prophète à travers ce que n'est pas un prophète, avec ces faux prophètes justement. C'est une époque où des hommes ont une parole publique et sont écoutés. Est-ce qu'il y a là un jeu un peu de séduction pour la population, et surtout quelle place est donnée à Dieu? En fin de compte, c'est ça la question qui est posée. Quelle est l'alliance qui est proposée au peuple entre lui et Dieu?
1: Oui, on voit bien qu'on devine à travers le livre de Jérémie qu'il y a des faux prophètes, enfin plein de prophètes qui pullulent, comme dans beaucoup d'endroits de l'Ancien Testament, et que le peuple écoute tout le monde et essaye d'y voir clair. Sans doute parce que la situation est vraiment étrange, on se demande vraiment ce qui va se passer. Politiquement, est-ce qu'il faut s'allier avec l'Égypte contre Babylone ou accepter la victoire de Babylone et ne pas s'appuyer sur l'Égypte ? Est-ce qu'il faut accepter de partir en déportation pour espérer un retour plusieurs décennies après ou bien essayer de rester à Jérusalem ? Qu'est-ce que peut devenir la foi en Dieu si on détruit le temple ? Donc c'est une époque où on sent que les gens cherchent, en effet.
0: Et les enjeux sont puissants aussi.
1: Voilà.
0: Alors les prophètes, au chapitre 5, verset 12, les prophètes seront réduits à un souffle, ce n'est pas Dieu qui parle en eux. Ça m'a intéressé. Et puis aussi, il est beaucoup question de mensonges, en fin de compte. Est-ce que ce qui fait un prophète, c'est la capacité à accepter la réalité, fût-elle difficile à entendre ? Parce que là, ce qui est dénoncé aussi, c'est ils ont bien vite fait de remédier au désastre de mon peuple en disant tout va bien, et rien ne va. Ce sont vraiment des petites pépites, je trouve, tout au long de ces phrases. Ce qui est dénoncé aussi, c'est les mirages, les trouvailles fantaisistes, on le lisait, les fausses visions, tout ce qui est magie. Un prophète s'attaque au dur, finalement.
1: Oui. C'est-à-dire, Jérémie, c'est à la fois quelqu'un qui est très concret, qui ose regarder la situation telle qu'elle est, et quand il décrit une situation de sécheresse où plus personne n'a d'eau, pas même les animaux, quand il décrit la force d'une armée qui monte pour la bataille, donc il a une capacité à observer le réel tel qu'il est sans filtre, et en même temps c'est quelqu'un qui, par la force de sa poésie, arrive à en dire autre chose. C'est pas les images du journal télé qui nous font voir des catastrophes. Il y a une capacité à le penser, à le dire, qui lui donne une signification et qui fait espérer autre chose.
0: Alors on verra justement, on a le temps de développer. Oui, peut-être simplement ce que vous évoquiez aussi en début d'émission, c'est-à-dire qu'il y a une force de l'image. Il y a plusieurs images qui sont utilisées dans ces textes. Il y a celle des figues, il y a celle du potier. Peut-être on peut s'arrêter sur celle du potier qui est assez connue.
1: Oui, tout à fait. C'est un jour, je tourne ma Bible en même temps, je ne sais plus où c'est.
0: Le potier, je peux vous aider.
1: C'est chapitre 18. Ouais. Voilà, on est dans Jérémie, chapitre 18, où Jérémie est envoyé chez un potier. Et il ne sait pas, une fois de plus, pourquoi le Seigneur l'envoie là. Et puis, il observe comment le potier fait un vase, le rate, recommence. Et puis, une fois qu'il a décrit cela, il entend la parole du Seigneur, eh bien, qui compare le peuple d'Israël à ce qui est arrivé à ce pot raté. Il y a besoin, une fois que le pot est raté, on ne peut pas le réparer, il faut refaire une boule d'argile et recommencer à zéro. Eh bien, c'est ce qui va arriver avec l'exil à Babylone et puis le retour qui viendra, mais plusieurs générations plus tard.
0: Alors, on va poursuivre cette histoire. On rentrera dans ce qui est dénoncé par Jérémie dans la prochaine émission que je vous invite à écouter la semaine prochaine. En attendant, merci beaucoup, Père Erwan Chauty. Je rappelle que vous êtes jésuite, exégète et docteur en théologie biblique. Vous intervenez également au Centre Sèvres. Et surtout, vous êtes l'auteur d'un livre qui s'appelle Jérémie aux éditions du Cerf dans la collection Mon ABC de la Bible. Merci beaucoup. À la semaine prochaine.
1: Au revoir, Madeleine.

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0: Perla Servan-Schreiber, bonjour et merci de nous accueillir chez vous, ici à Paris. Alors, je savais que le blanc était votre couleur de prédilection et effectivement, dans votre salon, salle à manger, où nous nous sommes installés, tout est blanc, du sol au plafond. Vous êtes toutes vêtues de blanc et vos cheveux blancs, eh bien, vous ne les cachez pas, vous les portez joyeusement. Vous qui assumez pleinement votre âge, 80 ans, et qui partageait depuis quelques années dans vos livres, vos essais, la joie de bien vieillir. Vous avez travaillé pendant des années pour des magazines féminins, comme Elle et Marie-Claire. Et puis en 1998, vous avez cofondé, avec votre époux Jean-Louis Servan-Schreiber, un magazine qui a rencontré très vite un énorme succès, Psychologie Magazine. Vous êtes également l'autrice de plusieurs livres de cuisine, l'une de vos passions, et également d'essais sur l'art de bien vieillir. Et dans votre nouveau livre, Intimité au fil des jours, que vous publiez aux éditions de La Martinière, vous nous offrez de mieux connaître la femme que vous êtes, sensible à la poésie, à la vie familiale, à l'intériorité, à l'amitié. Par petites touches, on y glane des phrases inspirantes pour poursuivre le chemin de la vie, et notamment celle-ci. Le cadeau de la vieillesse, c'est la liberté. Alors je ne vous cache pas que j'ai été étonné, c'est une phrase presque provocante, tant on s'imagine que vieillir, c'est décliner et donc perdre en liberté. Comment comprendre cette phrase ?
1: C'est quelque chose que j'ai ressenti de manière très puissante et évidente, peut-être parce que la liberté a toujours été une obsession dans ma vie depuis l'âge de 14 ans, mais... Lorsque j'ai titré mon livre « Les promesses de l'âge, une nouvelle liberté », c'était très nouveau et je suis enchantée, très enchantée que ce mot soit désormais repris par beaucoup de personnes qui s'intéressent ou qui écrivent sur l'âge. Et surtout, j'ai reçu beaucoup d'échos de lectrices et de lecteurs qui témoignait de cette réalité méconnue. Alors, entendons-nous bien, je ne parle que de personnes qui vieillissent en bonne santé. Alors, j'ai 80 ans et j'ai ressenti ce sentiment de liberté depuis déjà une petite dizaine d'années.
0: Vous insistez beaucoup sur ce fait. Vous adressez à des personnes qui vieillissent en bonne santé.
1: Oui.
0: Parce que quand on vieillit malade, c'est tout autre chose.
1: Deux sujets différents, exactement. C'est un autre sujet dont j'ignore tout, et j'ai de la chance à ce jour, mais je parle uniquement de celles qui vieillissent en bonne santé, et nous sommes, il faut reconnaître, de plus en plus nombreux, et surtout nombreuses, comme vous savez.
0: Mais la liberté, vous venez de le dire, j'ai l'impression que vous l'avez toujours recherchée, y compris quand vous étiez cette jeune fille juive séfarade vivant au Maroc, vivant à Fès.
1: Oui.
0: Vous étiez pourtant dans un milieu plutôt, on va dire, traditionnel. Je crois que vous êtes une famille de filles de rabbins. Tous vos ancêtres étaient des rabbins.
1: Oui, c'est une très, très belle et très grande famille que la mienne. Mon nom est Danan, D-A-N-A-N. Et c'est une très belle famille installée au Maroc depuis le XVe siècle, depuis que Isabelle la catholique nous a chassés, comme beaucoup d'autres d'Espagne. Et alors là, évidemment, tout le bassin méditerranéen, comme vous savez, les gens sont allés s'installer là où ils ont pu. Et dans mes ancêtres, c'était le Maroc et c'était Fès. Donc, il y a toujours dans une éducation des bons côtés, puis des côtés un peu plus difficiles à vivre quand on est enfant. Et celui qui m'a été difficile à vivre, c'était cette absence totale de liberté. En gros, nous avions le droit et le devoir d'aller à l'école et bien sûr d'obtenir de très bonnes notes. Et point final.
0: Et puis vous viviez dans le Mella, le quartier réservé aux Juifs.
1: C'était même pas le quartier réservé, parce que là, il y aurait eu au moins, je ne sais pas, mais une animation, Mais nous vivions à l'extérieur et en bordure de ce quartier. Alors, vous me direz que c'est presque la même chose, mais pas du tout. Ça veut dire que déjà, pour y aller, il me fallait une autorisation. Donc, je ne pouvais aller sans autorisation aucune que à l'école et revenir.
0: Mais alors, Perla Servan-Schreiber, j'aimerais comprendre, adolescente, vous rêvez de liberté,
1: oui.
0: Et vous allez la prendre, hein, vous allez oui. partir, je crois, oui. 17 ans, venir en France, oui. Mais avant...
1: Non, à 14 ans, je quitte mes parents, et en France seulement à 23 ans. Ouais.
0: Oui. Mais vous allez vivre avec vos grands-parents.
1: Oui,
0: et ça, que vous
1: j'ai
0: êtes,
1: adoré.
0: Vous êtes très marqué par ses grands-parents.
1: Oui.
0: C'était les grands-parents...
1: Maternelle. Maternelle, oui. Je n'ai pas eu la chance de connaître mes grands-parents paternels, simplement parce qu'ils sont morts avant ma naissance. Mais ces grands-parents maternels ont été pour moi mais la lumière et la joie de mon enfance, de mon adolescence, et ensuite la chance de ma vie. C'est comme ça qu'un événement qui aurait pu être dramatique pour moi a été une opportunité extraordinaire.
0: Donc vous avez vécu jeune avec des personnes âgées.
1: Oui, et j'ai adoré. J'ai adoré ces
0: vieux. C'est une clé pour comprendre votre rapport avec les vieux, comme vous dites, vous osez utiliser le mot.
1: Non, mais j'aime ce mot, et j'aimerais tellement le faire aimer, et que, pour une fois, on appelle les choses par leur nom. Vous vous rendez compte, de ne pas nommer quelque chose du vrai nom, c'est quand même ne pas le reconnaître, et c'est le vivre mal. Donc, je suis une militante du mot « vieux » et « vieille », hein, donc y compris au féminin, et j'aime ce mot parce que j'ai adoré ce vieux couple qu'étaient mes grands-parents.
0: Qu'est-ce qu'ils vous ont enseigné d'essentiel, transmis d'essentiel, pour reprendre ce mot que vous aimez aussi ?
1: Une bienveillance extraordinaire. Et finalement, un esprit bienveillant, et bien que... obéissant eux-mêmes à des règles très précises, bien sûr, de comportement, de vie, c'est normal, tout à fait normal. Curieusement, ça ne m'a jamais pesé chez eux. Parce qu'il y avait d'abord beaucoup d'amour, n'oublions pas que c'est quand même l'essentiel, et aussi une immense bienveillance. Donc, il n'y avait pas de privation pour moi. Chez ces personnes-là. Je n'étais pas privée de liberté. J'aimais vivre à leur rythme comme ils aimaient, eux, et ça me convenait.
0: Pourquoi alors ce besoin de liberté, Perla Servan-Schreiber, ce besoin de partir ? Parce que vous avez passé cette période de l'adolescence, la 14,
1: oui,
0: 15,
1: oui,
0: 16
1: oui,
0: ans,
1: oui, là-bas.
0: Avec eux, là-bas, au Maroc.
1: Oui, au lycée, bien sûr. Je suis allée au lycée là-bas.
0: Donc, visiblement, vous étiez très heureuse avec eux.
1: Ouais. J'étais heureuse avec eux. J'étais heureuse dans ce lycée qui était un tout petit lycée où... en fait, c'était curieux, mais ce lycée était connu pour recueillir à peu près tous les voyous du Maroc qui étaient renvoyés de tous les autres lycées.
0: Là, vous étiez à Casablanca à ce moment-là ?
1: Non, c'est à côté de Casablanca. C'était à ce qui s'appelait Mazagan, et qui, à 100 kilomètres, et qui s'appelle aujourd'hui El Jadida, en fait, depuis l'indépendance. Donc, j'étais là, et ce lycée était une espèce aussi, une bouffée de joie et de liberté. C'est là que je me suis initiée à l'information politique avec des amis que j'ai, qui sont devenus amis, des gens du lycée qui étaient, vous savez, à l'époque, c'était quand même la guerre d'Algérie, qui comptaient beaucoup et chaque jour. Et c'est là que je me suis initiée à l'intérêt de la politique et que je garde, très, très vif encore aujourd'hui, bien sûr. Et également, c'est là que, grâce à eux, j'ai pu commencer à lire Simone de Beauvoir, Jean-Paul Sartre. C'était un groupe de garçons d'ailleurs, surtout. Hein. Je me souviens pas de filles. J'étais la seule fille dans cette petite bande. Et c'était un éveil extraordinaire à des paroles de liberté.
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0: Perla Servan-Schreiber, qu'est-ce qu'il reste aujourd'hui, à la femme de 80 ans, de ce que vous avez reçu dans ce milieu juif séfarade au Maroc des années 60.
1: Il y a l'amour des rituels. Il y a les rituels qui continuent évidemment à marquer le déroulement d'une année et qui sont les fêtes juives. que je respecte, que je fête, parce que c'est vraiment une fête. J'ai, hélas, je suis totalement inculte, puisque je ne lis pas l'hébreu et je ne sais rien de ce qui est raconté, en tout cas dans cette langue. Ce qui fait que j'ai tout de suite installé, y compris voilà, quand je me suis mariée, avec Jean-Louis, pour qui ces traditions n'existaient pas au sein de sa famille, parce que c'était une famille extrêmement laïque.
0: Pourtant juive.
1: Et pourtant juive, par le père, bien sûr. Mais ils ont été élevés beaucoup plus de par, justement, l'époque de guerre. Ils ont été élevés totalement dans la tradition catholique de leur mère. Et ça les a sauvés quand même pendant la guerre, hein, ça il faut reconnaître.
0: Et c'est vous qui avez apporté une pratique du judaïsme dans la
1: c'est
0: famille
1: Sarron Schreiber. C'est moi qui ai apporté ça et Jean-Louis a été merveilleux parce que pour lui c'était très nouveau dans sa vie et il a été évidemment ravi d'y contribuer. Et dès que nous avons eu ensemble des petits-enfants, évidemment ça a pris un tout autre sens et pour eux, ils ont maintenant ils sont trentenaires pour une partie d'entre eux et pour eux ça compte aussi.
0: Donc vous fêtez les grandes fêtes juives, mais est-ce que vous pratiquez
1: non,
0: Pessah,
1: est-ce que Ah vous... si, c'est ça. À Pessah,
0: par exemple. Pessah, pardon, mais je voulais dire le Shabbat.
1: Ah non, alors le Shabbat, je ne sais pas, hélas, je ne sais pas pourquoi le Shabbat n'a pas, voilà, pas survécu, si

0: apporte ce que vous appelez les rituels, parce que pas besoin d'être juif pour pratiquer les rituels.
1: Ah non, non,
0: vous
1: bah, conseillez
0: pour tout le monde.
1: Oui, parce que mes rituels à moi, ceux que j'ai créés, si je puis dire, enfin entre guillemets, hein, c'est un bien grand mot, ce qui rythme ma vie aujourd'hui, c'est tout simplement une méditation de 10 minutes le matin, vous voyez, qui est, en tout cas pour moi, qui n'a aucun caractère religieux ni confessionnel, mais un caractère de bien-être et de démarrage d'une journée avec un esprit libre, encore une fois, et une attention particulière qui me permet dans la journée de garder cette attention aux autres qui est fondamentale dans ma vie.
0: Et vous avez des rituels avec vos amis, puisque l'amitié est aussi un thème qui vous est cher.
1: Oui, nous avons des rituels avec mes amis qui en ont d'ailleurs initié ces dernières années encore d'autres. D'autres types de rituels, voilà, il y en a un que j'aime beaucoup citer parce que c'est totalement inventé par une de mes très jeunes amies, car une des caractéristiques, voilà, de ma vieillesse et de la chance que j'ai de vieillir comme ça, c'est que plus de la moitié de mes amis ont la moitié de mon âge. Et c'est ce pourquoi je suis une militante de l'intergénérationnel pour mieux vieillir. C'est vraiment quelque chose qui est pour moi fondamental, fondamental.
0: Et donc le rituel avec cette amie.
1: Alors elle a inventé ce qu'elle a appelé un magic lunch. C'est-à-dire que tous les, disons, 3-4 mois, elle invite, elle repère à peu près 6 personnes, voilà, dont elle pense qu'ils sont suffisamment intéressants pour me les présenter, pour voilà, pour rencontrer, et pour que nous nous rencontrions. Et elle débarque, on fixe la date, elle débarque donc avec 6 personnes dont je connais tout juste le nom, mais je ne sais pas grand-chose d'eux, et nous déjeunons à 8 personnes ici et j'ai
0: dans cette table ronde,
1: et j'ai là et j'ai ce cadeau merveilleux qui sont de rencontrer 6 personnes de milieux totalement différents, d'âges différents, avec certains et certaines d'entre eux ou d'entre elles se noue quelque chose et nous revoyons ensuite en tête à tête, avec d'autres pas, mais c'est un moment comme ça tout neuf qui est extraordinairement stimulant.
0: C'est un beau cadeau qu'elle vous fait.
1: Très beau
0: un beau
1: cadeau.
0: Rituel et un beau cadeau.
1: Très beau cadeau. Mmh. Je le suggère à d'autres personnes, vraiment.
0: Père Lasserre-Schreiber, il y a beaucoup de thèmes que l'on peut aborder avec vous, que l'on trouve dans votre dernier livre, Intimité au fil des jours, mais aussi sur votre site internet. Beaucoup de thèmes qui vous font vivre, qui font que la femme de 80 ans qui est devant moi est pétillante de vie, de curiosité. J'aimerais qu'on parle du thème de la femme déjà, être femme. Qu'est-ce que c'est pour vous qu'être femme, vous qui avez été femme libre, puisqu'on parlait de la liberté femme libre dans les années 70, vous avez connu ce grand élan de liberté
1: comment
0: pour les femmes.
1: Et comment?
0: Et puis en même temps, femme aujourd'hui. Donc, la féminité, pour vous, c'est quelque chose qui est important. Vous dites même dans votre livre, la féminité est une pièce manquante au combat des femmes d'aujourd'hui.
1: Oui.
0: Pourquoi est-ce que vous dites ça?
1: Je trouve que c'est une immense chance d'être femme. Je n'ai jamais envié le sort des hommes, c'est-à-dire que je n'ai jamais pris pour modèle un homme. J'ai eu la chance de vivre avec un homme magnifique. Il était pleinement homme à sa façon. J'ai été pleinement femme à la mienne. Et c'est précisément de cette rencontre avec des différences et des valeurs partagées, mais de grandes différences de comportement et l'observation justement de voir vivre quelqu'un de profondément différent de moi.
0: Oui, mais vous avez pris votre temps, Perla.
1: Oui, bien sûr.
0: Vous êtes mariée avec lui, vous aviez quoi, 42, 43 ans
1: 43 ans, bien
0: donc
1: sûr.
0: Donc vous avez
1: même
0: été
1: avant,
0: femme, on va dire femme libre jusqu'à 43 ans.
1: Tout de suite, mais je me suis sentie libre tout, même pendant, même pendant que j'étais mariée. J'ai toujours eu ce sentiment de liberté. Alors, quand on dit un sentiment de liberté, les gens peuvent imaginer faire à peu près n'importe quoi, n'importe comment.
0: C'est pas ça chez vous.
1: Et c'est pas du tout ça que je veux dire, c'est juste être la personne que je suis. Voilà.

0: la personne que je suis et respecter la personne qu'il est.
1: C'est pas facile d'être voilà. la personne que je suis, comme
0: mais
1: vous dites.
0: Mais c'est pas facile.
1: C'est une quête, non ?
0: C'est une quête, parce que c'est quotidien, bien sûr, hein. Je veux dire, on se construit tous les jours et on se manifeste également dans ce que l'on est tous les jours. Mais il y a une richesse dans cette différence qui est pour moi fondamentale, et c'est d'ailleurs le fondement de l'humanité, la différence entre les hommes et les femmes. Il y a, dans ma vie de femme, j'ai, comme vous venez très justement de le rappeler, traversé quand même la période de 68, hein, de 68 d'art, qui est restée dans ma mémoire comme une espèce de fête extraordinaire, et qui a quand même bouleversé beaucoup, beaucoup, beaucoup de choses au plan de la société et du rapport entre les hommes et les femmes.
1: Bénéfiquement ou pas, selon vous ?
0: Ah, bénéfiquement. Très largement bénéfiquement, mais ne serait-ce que la contraception qui a été quand même, je veux dire, la révolution la plus fondamentale. On n'en parle plus du tout aujourd'hui parce qu'il y a eu quand même au moins deux générations qui sont nées avec ça dans la poche, vous voyez. Tandis que moi, j'ai commencé ma vie de très jeune femme sans, et j'ai eu la chance ensuite vraiment de vivre ma vie de femme avec. La contraception, c'est quand même, voilà, on a tendance un petit peu à l'oublier, mais c'est quand même un acquis pour moi dans l'ordre de cette liberté que nous évoquons depuis le début de notre rencontre, qui est fondamentale, absolument fondamentale. Mais il n'y avait pas ce modèle pour moi masculin à prendre en exemple.
1: Alors c'est intéressant parce que tout à l'heure vous me disiez que vous n'aviez pratiquement au lycée que des copains,
0: oui.
1: que des garçons.
0: Oui.
1: Vous étiez qu'avec des garçons
0: oui.
1: pour discuter
0: oui.
1: politique.
0: Oui.
1: Et en même temps, arrivé en France, vous avez fait des
0: oui.
1: études de droit, sciences politiques, et puis vous avez travaillé assez rapidement dans
0: très
1: le
0: rapide.
1: Monde de la mode,
0: presse de la presse et de la publicité.
1: Et de la publicité.
0: Bien sûr.
1: Et notamment pour des revues féminines.
0: Oui, elle et Marie-Claire. Ouais. Oui.
1: Donc, vous avez été aussi immergé dans le monde féminin
0: ah oui.
1: et dans ce courant féministe de l'époque.
0: Ah oui, très.
1: Vous avez
0: très,
1: baigné là-dedans.
0: Bien sûr.
1: Alors, qu'est-ce que c'est pour vous qu'être une vraie féministe ?
0: Je crois qu'on est tous, on est toutes, si on nous demande, voilà, à nous qui nous disons féministes, hein, des définitions différentes. C'est même pas une définition, c'est un mode de vie complètement différent. Je crois que ce qui nous différencie, c'est le fait, et en tout cas pour ma génération que l'on a appelée les baby boomers et qui ont effectivement été incroyablement privilégiés, et par rapport à la jeunesse d'aujourd'hui, je le vois avec mes petits-enfants. Vraiment, nous, on a traversé une période dorée, absolument dorée. Mais il y a la grande différence, à mon avis, c'est entre les universalistes, dont je suis, et celles pour qui le modèle masculin est dominant. Moi, je me suis toujours définie, transformée, évoluée, avancée, en étant femme jusqu'au bout des ongles. C'est quelque chose qui m'importe énormément, que j'aime énormément l'esthétique d'une femme, tout comme j'aime l'esthétique d'un homme, et le fait de m'habiller en pantalon n'a pas du tout pour moi, en tout cas pas du tout de référence masculine, même si au départ évidemment c'est quand même un vêtement masculin. Mais ceci est très au-delà de la manière de s'habiller ou de se comporter. Mais j'ai toujours trouvé, puisque j'ai vécu dans des magazines, vous venez de le rappeler, de mode, mais des magazines extrêmement militants dans le domaine du féminisme, et notamment à Marie-Claire où j'ai passé 20 ans, et là, il y avait vraiment cette erreur profonde, en tout cas à mon humble avis, qui était de vouloir effacer les traces du féminin, et notamment, par exemple, moi, qui suis une fan de faire à manger, de faire la cuisine, de nourrir, de rassembler, de partager, de considérer par exemple que le fait de faire la cuisine, c'était comme passer l'aspirateur et puis on a jeté le bébé avec l'eau du bain, que voilà, vouloir vivre en permanence avec un homme longtemps et le servir, je n'ai pas peur de ce mot. Tout comme je sers mes amies femmes quand elles viennent ou mes petits-enfants quand ils viennent.
1: Vous aimez beaucoup ça, associer, faire la cuisine et servir.
0: Beaucoup.
1: Servir, vous insistez là-dessus.
0: J'aime servir. J'aime être pleinement aux côtés avec les personnes avec lesquelles je vis ou qui passent 2 heures chez moi. C'est quelque chose que j'aime beaucoup faire. Je le dois à ma culture orientale et c'est une chance. Je remercie chaque jour le fait d'avoir eu cette culture-là. Voilà.
1: Alors, je reviens sur cette phrase que je vous ai relue il y a un instant. La féminité est une pièce manquante au combat des femmes d'aujourd'hui. Vous trouvez qu'aujourd'hui, les femmes sont dans un combat et elles rejettent finalement leur part de féminité?
0: Parce que la relation avec les hommes est devenue compliquée. Le MeToo, qui n'a que 5 ans, a évidemment, et ô combien, et heureusement, et c'est formidable, on n'arrêtera pas de le dire, libéré la parole des femmes. Mais d'abord, je trouve que là, on commence à un petit peu à bégayer dans ce domaine-là. Et la deuxième chose, c'est qu'il a posé des règles. Voilà, de fonctionnement entre les hommes et les femmes, les jeunes, sous couvert de consentement, et je trouve ce mot très beau et évidemment cette réserve importante, mais il n'y a plus de spontanéité autorisée, encore une fois, dans cette relation amoureuse et ces approches amoureuses, ce qui fait que les garçons ont beaucoup de mal à se retrouver avec ces nouveaux interdits, les femmes aussi. Du coup, la rencontre pour des jeunes de 30 ans devient compliquée.
1: Et ça, vous le savez, parce que vous en parlez beaucoup avec vos petits-enfants et avec les jeunes qui viennent ici.
0: Bien sûr, qui viennent ici.
1: Déjeuner avec vous et se confier à vous.
0: Et j'entends ça, je me dis, mais j'ai eu 30 ans, j'ai eu 20 ans et j'ai jamais eu ce type de problème-là. 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

0: Alors Perla Servan-Schreiber, vous nous l'avez dit, vous avez été mariée avec Jean-Louis Servan-Schreiber. Vous avez vécu 34 ans ensemble jusqu'à son décès. Oui. Ça aussi, les jeunes femmes qui viennent ici, elles vous regardent avec admiration. Mais comment on peut aimer aussi longtemps et durer dans la vie de couple? Oui. Alors quel conseil vous leur donnez pour ces jeunes femmes et ces jeunes hommes qui ont envie de durer dans la vie de couple?
1: Je crois qu'il y a... Comment faire le tour d'un problème comme ça? Évidemment, c'est totalement impossible, comme disait Montaigne à propos de l'amitié, mais c'est tout aussi vrai en amour, c'est parce que c'était lui et parce que c'était moi. Bien sûr qu'il y a ça aussi.
0: Oui, mais tout le monde rêve de rencontrer l'âme sœur, et puis et beaucoup de gens ne sont pas du tout là-dedans, et puis on voit tous les divorces.
1: Combien même ils le D'abord, il faut le voir. Vous voyez ce que je veux dire? Il faut avoir une disponibilité, tout comme pour voir le premier coquelicot ou regarder la Tour Eiffel. Je veux dire, si vous adorez comme moi la Tour Eiffel et que vous passez devant sans la regarder, vous verrez pas qu'elle est en train de clignoter les fameuses 5 minutes avant l'heure. Donc, cette disponibilité-là n'existe pas puisque les gens sont désormais... réellement absorbé avec ce fichu téléphone portable. Alors, il n'est pas du tout le seul responsable. Hein. Ce qui est également responsable, c'est que il me semble, et c'est ce que j'essaye de mettre en mots quand on me pose cette fameuse question « comment durer ?» et d'ailleurs souvent aussi « comment rencontrer ?» C'est toujours un miracle de rencontrer.
0: Et pourtant, aujourd'hui, il y a tous les sites de rencontres. Les jeunes utilisent beaucoup les sites de rencontres.
1: Oui, mais là, ils font la liste de courses. Ils cochent des cases. Or, la rencontre, c'est précisément le contraire d'une liste de courses. C'est quelque chose qui, tout d'un coup, s'impose à vous. Alors, ça peut être une mauvaise rencontre et une bonne rencontre, bien sûr. Mais ça surgit dans votre vie. Vous n'aviez pas d'attente particulière pour ce profil de personne-là. Mm-hmm. Pas du tout. Donc... les sites de rencontres qui rendent, les applis qui rendent service, et je trouve que c'est un vrai service aussi, elles limitent également ce que j'appelle la rencontre, puisqu'on coche des cases. Et ça, c'est le contraire. Mais surtout, surtout pour durer, il me semble qu'il est important d'avoir un grand désir de vivre une vie avec quelqu'un, c'est-à-dire que ça devienne un projet de vie. Moi, mon projet de vie, même si j'ai eu la chance de faire des magazines, d'écrire des livres, une chance énorme, immense, eh bien, mon projet de vie, c'était Jean-Louis et notre couple. Et comme vous le savez peut-être, nous avons eu la chance de travailler en plus ensemble. Nous avons fait psychologie ensemble, nous avons fait clé ensemble.
0: Donc mais justement, certains vont se dire, mais alors vous avez travaillé ensemble, vous viviez ensemble. Ça paraît impensable pour certains de tenir impensable. Quand on est quasiment 24 heures sur 24 ensemble.
1: Oui, ça paraît impensable et pour moi, ça a été une grâce et pour lui aussi. Mmh. Donc, c'est évidemment, on est toujours unique, hein. Nous, les êtres humains, même à la naissance, ensuite dans le... Voilà, on est un modèle unique, on le sait, notre ADN nous le dit. Mais il y a quand même le fait de se dire, mon projet majeur, ça n'est pas de réussir dans la vie, matériellement, ou mon entreprise, ou même si évidemment je fais tout pour ça, mais mon projet de vie à moi, c'est mon couple.
0: Donc il y a une part de volonté, le désir de durer de prendre soin de son couple, d'entretenir son couple.
1: Mais oui, c'est un projet affiché, nommé, rappelé chaque jour à soi-même. Vous voyez, voilà, je me le rappelle. Et c'est dans cette perspective que je fais des choses ou que je n'en fais plus.
0: Je comprends mieux une phrase que vous avez dite un jour dans les interviews de vous que j'ai pu regarder pour préparer cette rencontre. Vous avez dit un jour, c'est... Pour le couple, hein, c'est vivre dans la joie malgré tout.
1: Évidemment.
0: C'est malgré tout qui est important.
1: Évidemment. Mmh. Et j'irai même jusqu'au bout, puisque vous venez de le dire, Jean-Louis est décédé en 2020. Et même dans ce qui est réellement une amputation pour moi, enfin, je veux dire, la mort de Jean-Louis est pour moi une amputation totale. Donc, j'apprends à marcher sur une patte. Et je parviens à le faire, comme beaucoup d'autres, bien entendu. Je parviens à le faire. Mais ce qu'il faut savoir, c'est que même dans une situation aussi difficile, la joie est possible.
0: Alors on se demande comment ?
1: La joie est possible, voilà, avec mes amis, avec mes petits-enfants, en allant, comme je l'ai fait la semaine dernière, à Beaubourg, voir Brancusi et m'émerveiller littéralement en lisant un poème de Bobin que vous connaissez bien. Donc, les occasions de se réjouir, marcher, je marche beaucoup dans Paris, marcher aussi est pour moi une occasion de grande joie sans cesse. Redécouvrir à chaque fois un pont de Paris est pour moi une joie merveilleuse. Pourquoi ? Parce que je suis présente à moi-même quand je traverse le pont. Voilà, j'essaye de me ramener toujours à ça. Ça ne veut pas dire que je ne suis pas en train de faire ma liste de courses aussi de temps en temps, bien sûr, bien entendu. Mais ces rares instants où je suis sur le pont Alexandre III et où je me dis quelle merveille ce pont, là, cet instant-là de présence est magique. Et ça, c'est de la joie pure.
0: Qu'est-ce qui vous a aidé le plus à surmonter le décès de l'homme de votre vie ?
1: Je crois d'abord que c'est des gens que j'aime et qui me font vraiment l'amitié de m'aimer, qui sont ma famille, qui sont mes deux familles formidables, parce que j'ai la chance aussi d'avoir des frères merveilleux que j'adore, avec leur famille entière, leurs épouses et leurs enfants. Et puis il y a aussi, voilà, cette deuxième famille qui est un cadeau. Et que sont les enfants de Jean-Louis et nos petits-enfants.
0: Je tiens à préciser, excusez-moi, je vous interromps, que vous n'avez pas eu d'enfants. Vous avez fait le choix de ne pas avoir d'enfants.
1: Absolument.
0: Par contre, vous avez vécu avec les enfants de Jean-Louis Servan-Schreiber d'un autre mariage.
1: Oui.
0: Et donc, quand vous parlez de vos petits-enfants, ce sont les petits-enfants de Jean-Louis qui sont vos petits-enfants.
1: Exactement, qui sont nos petits-enfants ensemble, si je puis dire. Voilà, exactement, c'est tout à fait ça. Et faire le choix pour moi de ne pas avoir d'enfants était un choix qui allait dans le sens de cette liberté qui est une obsession dans ma vie. Mais ça ne veut pas dire que je n'aime pas les enfants, loin de là. Mais je n'ai pas eu besoin d'en avoir à moi. Ça fait partie d'autres choses qui me caractérisent et qui est le rapport à la propriété.
0: Et vous arrivez à aimer vos petits-enfants, qui sont ceux de Jean-Louis, comme s'ils étaient à vous, de vous.
1: Ah mais je dis toujours mes petits-enfants. Alors, c'est peut-être abusif, hein, je ne sais pas. Mais en tout cas, je dis mes petits-enfants.
0: Donc, ce qui vous a le plus aidé à surmonter le décès de Jean-Louis Servan-Schreiber, c'est l'environnement, la famille, les
1: Bien
0: proches.
1: Bien sûr, c'est ça. Et mon tempérament. Toujours le tempérament.
0: C'est-à-dire, votre tempérament,
1: là,
0: comment vous le définiriez, votre tempérament ?
1: Eh bien, écoutez, ce qui est certain, c'est qu'avec l'âge, et je peux vraiment maintenant m'exprimer au nom de l'âge, à 80 ans, ce qui domine totalement la manière dont on vieillit, si je puis dire, hein, à part la santé qui dépend que très partiellement de nous-mêmes, hein, même si on fait tout, on peut évidemment attraper n'importe quoi, mais eh bien, ce qui domine, c'est le tempérament, réellement. C'est ce avec quoi on est né. Voilà.
0: Alors, ça veut dire qu'on n'y peut rien.
1: Chromosomes.
0: On a ça en nous. Donc, on est quoi ? Soit confiant dans la vie, soit inquiet.
1: Soit joyeux, soit pas, soit très soucieux, soit les deux d'ailleurs. Ça, c'est ce qui domine. Ça ne veut pas dire que tout ce que l'on fait ou ce qui se passe ne produit aucun effet. Bien entendu qu'il y a ça aussi. Mais c'est quand même comment nous sommes au fond et comment nous nous sommes également forgé avec quel type de spiritualité ou pas. Pour moi, ça a un rôle fondamental, ce besoin de solitude, de calme, alterné avec celui de rencontres multiples, comme nous venons de l'évoquer, qui me sont précieuses et nécessaires. mais j'ai besoin de cette alternance entre les temps de parole et les temps de silence, et les temps de rencontre et les temps de solitude. J'ai beaucoup besoin de ça, et ça, ça me restaure complètement.
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0: Vous dites, Perla Servan-Schreiber, dans votre livre Intimité, vivre, c'est prendre soin de cette triade. Corps, esprit, âme.
1: Et l'âme, oui.
0: On parle plus beaucoup de l'âme aujourd'hui.
1: Ben non, malheureusement.
0: Vous dites même, l'âme, ce mot évité, abandonné, n'est pas le domaine réservé des religions.
1: Je suis très triste que ce mot ne soit pas, enfin, sauf, voilà, quand on a le goût de la poésie, on le retrouve.
0: Chez François Cheng, notamment.
1: Et bien sûr, chez François Cheng, merveilleux.
0: Alors, qu'est-ce que c'est pour vous, l'âme?
1: C'est ce qui est plus grand que moi. Et il y a quelque chose qui m'est à la fois dicté et dont je prends soin. Je ne sais pas comment le dire autrement. Je ne sais pas. Alors, il faut quand même poser comme préalable le fait que j'ai la foi. Donc, évidemment, ça change.
0: Donc, la foi dans la tradition juive.
1: J'ai la foi.
0: Vous croyez en Dieu, Adonai ?
1: J'ai la foi dans la tradition juive et comme je suis inculte, puisque comme je vous dis, je ne connais pas les textes, je ne lis pas l'hébreu et je le regrette, il ne tiendrait qu'à moi d'essayer de m'y mettre. Mais j'ai essayé d'apprendre l'hébreu, croyez-moi, j'étais voilà, un peu perdue quand même. Bon, mais peu importe, c'est ainsi. Mais ça dépasse complètement quelque chose qui pourrait être le caractère de me sentir juive, que je me sens totalement juive, est totalement différent encore de ce côté spirituel et ce qui, vous voyez, ce qui est l'âme. Vous voyez, je ne parle pas d'âme juive. Une âme, c'est, voilà, c'est juste encore une fois quelque chose qui me domine, mais que je nourris et avec laquelle j'ai un certain dialogue.
0: Donc les lectures que vous faites, la méditation que vous faites chaque matin,
1: tout ça me
0: participe
1: nourrit.
0: À nourrir votre âme.
1: Oui, y compris faire à manger.
0: Y compris faire à manger.
1: Ah, oui.
0: Et servir, comme on disait.
1: Ah oui,
0: puisque
1: ah,
0: c'est...
1: oui. Ah, oui. Faire à manger, nourrir, c'est pour moi quelque chose de tout à fait à la fois gourmand et spirituel.
0: J'aimerais bien qu'on avance ensemble sur cette réflexion autour de vivre. Mais vivre, pour vous, c'est vieillir. C'est intimement vieillir, pour vous et pour nous tous, bien sûr. Mais bon, plus particulièrement pour vous qui avez avancé en âge.
1: Mais hein. Ça veut dire essayer de vivre jusqu'au bout. Oui. Voilà.
0: Et vous écrivez, Perla Servan-Schreiber, « Bien vieillir est un vrai travail ».
1: Oui.
0: Et j'aimerais comprendre... quel est ce travail de bien vieillir?
1: Bah, vivre aussi, c'est un travail.
0: Oui, c'est un peu la même chose, non?
1: Oui, aimer, c'est un travail. Mmh. Voilà, c'est-à-dire qu'il y a quand même un certain nombre de choses à faire à la portée de chacun. Et on sait qu'il y a dans le domaine de l'alimentation, dans le domaine de bouger, vous voyez, on sait très bien ce qu'il faut faire aujourd'hui qui peut permettre, en tout cas, de mieux vivre jusqu'au bout.
0: Donc, prendre soin de son corps. On retrouve la triade dont nous parlions à l'instant. Corps, esprit et âme.
1: Oui.
0: Donc, il faut prendre soin de son corps.
1: Prendre soin de son corps et prendre soin de soi et des autres. Ça, c'est vraiment quelque chose qui est, hélas, trop souvent négligé. Il y a, dans le fait de prendre soin des autres, une sorte de bénéfice personnel, voilà, de, je ne sais pas comment dire, moi, de joie, de... Je ne veux pas parler de sens, parce que j'avoue que je trouve que je suis très camusienne à cet égard, et je trouve que s'il y a bien... La vie n'a pas de sens, donc je n'essaie pas de lui en trouver un.
0: La vie n'a pas de sens, vous pensez
1: pour
0: ça?
1: Pour moi, pas du tout.
0: Pourtant, là, depuis que nous parlons, j'ai l'impression qu'il y a un sens qui est celui de vivre, vivre pleinement. C'est le sens
1: mais
0: que
1: ça,
0: vous nous
1: c'est
0: donnez,
1: pas,
0: là, jusqu'à
1: c'est
0: maintenant.
1: Pas un sens, c'est... ce que j'ai à faire sur Terre, c'est ça. Je ne dis pas du tout que ça donne du sens à ma vie. Mais je dis qu'en tant qu'être vivant, ce que je me dois de faire, c'est de vivre le mieux possible. Mmh. Et de permettre à ceux qui m'entourent de vivre le mieux possible.
0: Alors j'aime bien ce que vous venez de dire, prendre soin de soi et prendre soin des autres.
1: Ça, c'est
0: parce que ce que l'on retourne souvent à des gens, notamment Psychologie Magazine, que vous avez créé avec votre mari, c'est que
1: toujours soi,
0: toujours soi, soi, soi, soi. Le nombrilisme. Aujourd'hui, le développement personnel, c'est du nombrilisme. Et Psychologie Magazine a participé à ce nombrilisme.
1: Oui.
0: Et vous, je vous entends là, vous me dites prendre soin de soi et prendre soin des autres.
1: Ah oui,
0: il faut
1: pour
0: les
1: moi,
0: deux.
1: C'est fondamental pour aller le mieux possible. C'est un bénéfice que je ressens, moi. Alors, on pourrait penser que c'est parce que je suis altruiste ou pas une espèce de grande âme, je ne sais pas, mais ça me fait du bien à moi. Et c'est, comment dirais-je, cette attention que je prête aux autres, en tout cas j'essaye de le faire le plus possible, c'est assez spontané chez moi, mais il y a quand même une application à le faire, hein. Il y a quand même à prendre des nouvelles de personnes qui comptent pour vous, même si vous n'en avez pas eu depuis un moment. Il y a, vous voyez, ce type de petite attention, le fait de s'occuper des autres. Et pour moi, c'est fondamental. Vivre le mieux possible et par conséquent, vieillir le mieux possible. Pour moi, vieillir, c'est vivre. Point. Vivre jusqu'au bout. Voilà. Il se trouve que l'âge tourne et que, bien sûr, je suis vieille, bien sûr, et j'adore, c'est pas le problème. Mais, en fait, ce que je fais, c'est que je vis. Voilà, j'essaye de vivre. J'essaye de vivre.
0: Vous donnez trois mots-clés, Perla Servan-Schreiber, pour parler de la vieillesse. Vous dites acceptation, adaptation et renoncement. J'aimerais bien qu'on creuse un petit peu ces trois mots.
1: C'est vrai pour vivre aussi. Bah
0: alors, voilà. Oui, j'ai l'impression que tout ce qu'on dit, c'est vivre. C'est pas tout simplement vieillir, c'est vivre. Alors, acceptation.
1: Mon métier, c'est de vivre, c'est pas de vieillir.
0: Mais nous vieillissons.
1: Mais je vieillis, bien sûr.
0: Nous vieillissons, tous. Acceptation, qu'est-ce que ça veut dire pour vous ?
1: Ah, ça a été le grand mot, la grande rencontre de ma vie, encore une. J'ai la chance d'en avoir fait un certain nombre. Mais ça, c'est, j'ai rencontré ce mot grâce à Comte Sponville, au philosophe André Comte Sponville, là qui est un ami. Et un jour, il m'a parlé d'un sage indien qui s'appelle Swami Prajnanpad, sur lequel il a écrit un petit livre merveilleux qui s'appelle « De l'autre côté du miroir ». Et ce sage, qui est mort en 1974, avait pour caractéristique d'être en plus psychanalyste.
0: Ce qui est assez rare en Inde.
1: Ce qui est quand même assez rare. Et il vivait, je ne sais plus où en Inde, pour tout vous dire, je ne sais plus. Mais il n'a bien sûr, comme tous les sages, il n'a rien écrit. Il n'a pas laissé d'écrit. Mais il a beaucoup marqué ses disciples. Et les personnes qui ont eu la chance de travailler avec lui quelques années ont, eux, écrit et rapporté ses paroles. Et ce qui était pour lui, voilà, quand on essaye de résumer une pensée, voilà, en une phrase, ce qui est toujours quand même très hasardeux, mais lui parlait vraiment de l'acceptation joyeuse de la réalité. Pour lui, c'était ça, vivre.
0: Donc, accepter le monde tel qu'il est.
1: Tel qu'il est.
0: S'accepter soi-même tel que nous sommes.
1: Oui.
0: Alors, oui. Quand on parle du vieillissement, c'est pas évident, ça.
1: Oui, bien sûr, mais je crois que si vous ne commencez pas par accepter, vous ne pouvez pas choisir le juste chemin pour le faire le mieux possible. Et je donne toujours cet exemple, y compris de la maladie, comme une femme sur cinq, j'ai eu un cancer du sein. J'ai donc eu à rencontrer dans les services hospitaliers de sénologie, d'autres femmes, bien sûr, qui venaient aussi en consultation et qui étaient là en même temps que moi. Et j'ai été très frappée par, comment dirais-je, une sorte de mantra qui venait le plus souvent dans la bouche de ces femmes et que je peux comprendre. Hein. J'ai eu la chance d'échapper à ça. Et c'est « Mais pourquoi moi ?» Pourquoi moi j'ai eu un cancer ? Cette simple phrase leur a donné moins d'énergie pour se battre très vite contre cette maladie.
0: Mais comment faire, Perla, pour accepter tout en se battant pour guérir?
1: Mais c'est en vous battant que... Je veux dire, si vous n'acceptez pas, vous n'avez pas la totalité de votre énergie pour vous battre. C'est évident.
0: Et donc il faut dire oui à ce qui est là, c'est évident.
1: Mais avez-vous d'autres choix que celui d'accepter? Mais il n'y en a pas d'autres. Il n'y en a pas d'autres. Donc, c'est pour moi gaspiller de l'énergie. C'est pas une critique. Hein. Je comprends très bien qu'on puisse penser à ça. Hein, je comprends très bien qu'on puisse se révolter, si je puis dire. Bien sûr, on a une capacité à nous révolter, pourquoi pas. Mais dans des domaines comme ceux-là, tout ce que nous avons à faire, c'est à nous mettre en route. On a la chance de vivre en France aujourd'hui, d'être suivis, voilà, en payant rien. Et évidemment, en ayant cotisé toute sa vie, mais tout de même. Et il faut que toute son énergie soit présente avec une détermination pour y arriver.

0: Adaptation, ce mot-là, pour bien vieillir, qu'est-ce que ça veut dire ?
1: C'est même la caractéristique de l'humanité. Si les humains n'avaient pas la capacité de s'adapter, ben, il n'y aurait plus d'humanité depuis longtemps. Donc ça, c'est vraiment ce qui est notre... je sais pas, notre outil, notre arme, je sais pas comment il faut l'appeler, évident, qui est celui de l'adaptation à des situations, quelles qu'elles soient heureuses ou qu'elles soient malheureuses.
0: Donc ça veut dire ne pas avoir peur du changement, des changements?
1: Bien sûr, bien sûr.
0: Parce que quand on vieillit, on n'aime pas les changements.
1: Pas, mais oui, mais ce que nous avons, notre ennemi, dans la vie en général et en vieillissant, c'est nous-mêmes. Ça, c'est sûr. Parce que s'il faut d'abord se battre contre soi-même, puis après se battre contre, peu importe ce qui advient et ce qui survient dans la vie, et ça fait quand même beaucoup de gaspillage d'énergie. Et moi, j'essaye, je n'y parviens pas toujours, inutile de vous dire, mais j'essaye de garder mon énergie le mieux possible dans une perspective très précise dans ma tête et l'une après l'autre.
0: Et alors ce troisième mot-clé de la vieillesse, pour vous, c'est renoncement.
1: Oui, le renoncement a une très mauvaise réputation, tout comme l'acceptation. Parce que quand vous parlez d'acceptation à beaucoup de gens, ils entendent résignation. Mm-hmm. Alors que moi, j'entends, je me mets en route avec toute mon énergie. Voilà ce que j'entends par acceptation. Hein? Donc... le mot
0: renoncement,
1: il a aussi une très mauvaise réputation parce que ça veut dire ben, j'ai perdu la partie. J'ai renoncé, j'ai perdu la partie. Et en fait, c'est parce que je veux gagner autre chose. Il est certain que lorsque nous rentrons dans une boulangerie, évidemment, nous nous lestons de quelques euros. Je ne sais pas combien ça coûte, une baguette. Parce que je fais mon pain, je ne l'achète pas. Donc, je ne sais pas combien coûte une baguette. Mais enfin, un euro quelque chose, j'imagine. Mais vous avez une baguette en ressortant. C'est tout simplement ça, l'existence aussi. Hein. C'est vraiment ça. Il y a besoin de renoncer à quelque chose dès l'instant où on a énoncé un projet qui est pour vous essentiel et prioritaire. Tout a un prix et tout se paye. Mais quel plaisir de gagner et de réussir un projet de vie.
0: Mais par rapport à la vieillesse, on doit renoncer à sa jeunesse, on doit renoncer à sa beauté, on doit renoncer à son corps dynamique. C'est pas facile, ça.
1: C'est pas pourquoi je ne les vis pas. Ça, je ne les vis pas comme un renoncement. Je ne sais pas pourquoi vous expliquez ça. C'est-à-dire que comme je suis très marquée par la notion d'acceptation, je n'ai pas le sentiment de renoncer. Évidemment, je fais de mon mieux dans ce qui est à ma portée. Et encore, je suis quand même une grande flemmarde. Mais je fais de mon mieux pour ne pas ressembler à une, voilà, pour ne pas être une ruine. Vous voyez, ne serait-ce que pour pouvoir, moi, voilà, me regarder le matin et pouvoir me mettre en route. Il faut une énergie pour se mettre en route chaque matin. Immense, immense. Eh bien, cette énergie-là, je ne souhaite pas la gaspiller dans des chagrins qui sont, alors ceux-là par contre, tout à fait possible, je peux très bien m'en dispenser. Vous voyez, ce chagrin de ne plus avoir ma taille de quand j'avais ni 20 ans ni 30 ans, de ne plus avoir les cheveux de quand j'avais 20 ans et 30 ans. Mais je finis par trouver que, par exemple, d'avoir des cheveux blancs, c'est une parure formidable. Et c'est vrai que je le vis comme ça.
0: Et alors, qui dit vieillissement, Père La Servan-Schreiber, dit approche de cette ultime réalité, qui est la mort. La seule certitude que l'on a, c'est que nous allons tous mourir. On peut apprivoiser l'idée de sa mort.
1: Je vais revenir sur l'acceptation. Comment ne pas accepter quelque chose qui est à peu près... oh, je crois que c'est la seule chose que l'on sache, hein, disons, à la naissance, même si on n'a pas encore tout à fait... voilà, on ne se soucie pas de ça à la naissance. Mais je veux dire, c'est quelque chose d'inéluctable. On ne peut pas dire qu'on est surpris pas là, parce qu'on nous donne la vie et puis après on se rend compte à 30 ans ou à 40 ans ou à 80 ou peu importe, que finalement on va mourir. Nous le savons que nous allons mourir. Donc il y a, je trouve, là-dedans, probablement, enfin, c'est une des choses les plus difficiles pour les humains, hein. Et c'est pour ça que la vieillesse a mauvaise réputation, c'est parce qu'elle est toujours associée à la mort. J'ai la chance, encore une fois, d'abord d'avoir 80 ans, d'avoir une culture orientale, d'avoir vécu dans un pays et dans un quartier, dans une ville de structure féodale où les gens naissaient, mouraient à la maison, où voilà, les corbillards passaient, ça faisait partie de la vie, tout comme les cortèges de voitures de mariage. Voilà, tout ça faisait partie de la vie.
0: La mort était intégrée à la vie.
1: Totalement intégrée à la vie. Et je crois que c'est ça la chance que j'ai eue. Et c'est de l'avoir vu intégré à la vie. Il n'empêche que quand voilà, ça atteint des gens que vous aimez ou qui vous sont proches, là, c'est un drame total.
0: C'est autre chose.
1: Normal.
0: C'est plus dur, mais en fait, pour ceux qui restent que sa propre mort.
1: Évidemment, évidemment.
0: C'est intéressant. En discutant avec vous, là, en vous écoutant, je me disais, mais en fait, dans la tradition judéo-chrétienne, on parle du banquet après la mort.
1: Oui.
0: Ça doit vous plaire, ça.
1: C'est vrai, oui, hein, ça me plaît,
0: qui aimez,
1: d'ailleurs.
0: Vous qui aimez tellement la nourriture, qui avait écrit des livres de cuisine, qui aimez servir ici, autour de cette table ronde sur laquelle nous sommes pour cette interview.
1: Mais oui.
0: La mort, c'est un banquet, ça sera un banquet, vous l'espérez?
1: Mais pour moi, je rêverais que, en tout cas, le jour de ma mort, ce soit une fête pour ceux qui auront, voilà, la gentillesse ou la disponibilité de m'accompagner.
0: Pour ceux qui seront ici, là, au moment de votre mort, vous aimeriez que ce soit une fête et qu'ils mangent,
1: J'adorerais que ce soit une fête, qu'ils mangent, qu'ils écoutent la musique. Je sais combien c'est difficile d'avoir le cœur à ça, à ce moment-là, mais peut-être que de penser que cette personne qui est partie le souhaitait, qu'elle a eu une belle vie, c'est vrai, j'ai eu une vie formidable. Je sais pas, il y a eu des moments très difficiles, comme pour beaucoup. Mais j'ai eu une très, très, très, très, très jolie vie. Donc, vraiment, j'aimerais avoir une jolie mort.
0: Et puis, on lira des poèmes.
1: Ah oui.
0: Et notamment des poèmes
1: j'aimerais
0: de Christian
1: lire
0: Bobin.
1: Des poèmes. J'ai déjà choisi les deux chansons que je voulais pour mon enterrement.
0: Ah,
1: voilà,
0: qu'est-ce
1: qu'on
0: que ce
1: écoute.
0: Ah,
1: voilà, qu'on
0: nous le dire,
1: écoute des chansons. Si, si, je peux vous le dire. Pour l'instant, c'est celle-là. Oui. Je vais peut-être changer d'avis si je meurs trop tard. Je trouve que déjà la vie est très longue. Hein. Ça, c'est un peu trop longue, mais qu'est-ce que j'ai choisi? J'ai choisi Le Paradis Blanc de Michel Berger et j'ai choisi de Nina Simone Sinnerman. Voilà.
0: Pour terminer, Perla Servan-Schreiber, vous avez des petits-enfants, vous nous l'avez dit. Qu'est-ce que vous aimeriez leur transmettre d'essentiel à ces petits-enfants comme message de vie?
1: La joie de vivre. Incontestablement. Alors le goût du travail, certainement, mais la joie de vivre d'abord, et le goût du travail.
0: Et ça s'apprend, ça, la joie de vivre, où on l'a en soi.
1: Et puis, je crois qu'on l'a en soi, d'abord. Ça, c'est vrai qu'il y a quelque chose qui est donné au départ, mais on en fait ou on n'en fait pas quelque chose. On en fait ou on n'en fait pas quelque chose. Et la liberté, toujours. Ça, c'est mes deux petites filles. J'ai deux petites filles et six petits-fils. Voilà, mais les filles, ça, c'est vraiment mon mantra.
0: La joie de vivre.
1: Soyez libres, indépendantes financièrement et libres.
0: Merci beaucoup de votre accueil, Perla Servan-Schreiber. J'étais ravie de ce moment d'échange avec vous dans ce bel appartement tout blanc comme vous. Et je renvoie bien sûr à votre livre « Intimité au fil des jours » que vous venez de publier aux éditions de La Martinière. Et puis, pour ceux qui le veulent, il y a vos newsletters dominicales, les newsletters dominicales de Perla. Il suffit de taper...
1: « Good Morning Perla », ça s'appelle. Oui.
0: C'est ça, il faut taper www.goodmorningperla.net. Merci de votre
1: accueil. Merci à vous. Merci.
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0: Bénédicte, bonjour.
1: Bonjour Guillaume.
0: Merci de nous accueillir ici à Lisieux. On est, je le disais tout à l'heure, au pied de cette basilique qui est assez impressionnante par ses dimensions et à la fois dédiée à une toute petite sainte.
1: Alors, une toute petite sainte, Sainte Thérèse de Lisieux, la plus grande sainte, en fait, des temps modernes.
0: Ce qui est impressionnant, c'est qu'on est relativement tôt ce matin. Il y a déjà des pèlerins qui affluent et on entend beaucoup de langues étrangères aussi. C'est une sainte qu'on retrouve sur les quatre continents, Sainte Thérèse de l'Enfant Jésus et de la Sainte Face.
1: Et oui, Thérèse, qui aurait beaucoup aimé voyager de son vivant, accueille aujourd'hui, ici, par cette basilique, de nombreux visiteurs du monde entier, des Brésiliens, des Portugais, de tous les continents en fait, des Européens et de bien plus loin aussi.
0: C'est un sanctuaire et on va le découvrir avec vous, vous allez nous servir de guide, Bénédicte. C'est un sanctuaire qui nous met dans les pas de cette petite Normande, alors qui n'est pas née à Lisieux, qui est née à Alençon. Alors si on veut visiter la maison où Sainte Thérèse est née, il faut aller à Alençon. Mais elle arrive ici à l'âge de 5 ans, c'est ça ?
1: 4 ans et demi, oui, effectivement, après avoir perdu sa maman, le papa Louis, qui se retrouve seul avec ses 5 filles, viendra habiter à Lisieux pour se rapprocher de son beau-frère qui était pharmacien à Lisieux. Et donc la maison des Buissonnets sera achetée et Thérèse y passera 11 ans de sa vie. Donc la plus grande partie de sa vie sera aux Buissonnets.
0: Voilà, parce qu'il faut le rappeler, cette petite Normande s'installe à Lisieux, vit dans cette maison qu'on va visiter, qu'on va aller voir tout à l'heure, et puis rentre très très jeune au Carmel, à l'âge de 15 ans.
1: À l'âge de 15 ans.
0: Et meurt à l'âge de 24 ans. Donc elle a une vie extrêmement courte, et qui va pourtant marquer l'histoire de l'Église, l'histoire et qui marque encore la vie de très nombreux personne qui l'a pris quotidiennement. On va rentrer dans cette basilique qui surplombe la ville de Lisieux. Lisieux, je le disais, on est dans le département du Calvados, en Normandie, au cœur du Pays d'Auge. Il y a combien d'habitants Lisieux ? Lisieux, ce n'est pas une ville très très grande.
1: C'est une ville de 20 000 habitants.
0: Voilà, 20 000 habitants et un sanctuaire immense qui attire à travers le monde cette basilique qui a été construite, qui a fini d'être construite après la Seconde Guerre mondiale.
1: Tout à fait, consacrée en 1954. La première pierre, elle, a été posée en 1929.
0: Voilà, et Sainte Thérèse qui a été canonisée en 1925. On a fêté les 100 ans il n'y a pas très longtemps. On va rentrer dans cette basilique où nous attend le père Rémy. Il est chapelain de ce sanctuaire Sainte Thérèse de l'Enfant Jésus. On monte les marches. Voilà. Et le père Rémy nous attend. Bonjour mon père.
2: Bonjour Guillaume. Bienvenue.
0: Merci. Alors vous êtes chapelain de ce sanctuaire. Peut-être avant de rentrer dans cette basilique, peut-être dire un mot. On est devant cette grande basilique. On n'est pas encore rentré. Quand on est arrivé, il y avait des cloches. C'est que derrière nous, il y a un belvédère, c'est ça ?
2: Un campanile. Un campanile qui contient 51 cloches. C'est un des plus grands d'Europe. Et de temps en temps, il y a quelques jours, nous avions pour le 12 juillet, il y avait un concert de cloches, un concert de carillon, voilà, qui était fait par Alessandro, notre organiste qui a joué sur le carillon du campanile.
0: Alors on va rentrer, on va monter ces quelques marches qui restent encore à monter avec vous, Père Rémy et Bénédicte, et on va rentrer dans cette basilique où les pèlerins continuent à se rendre. Hop là, la porte est lourde. Alors on rentre, il y a un office visiblement. Père Rémy, oui, il y a un office, hein, c'est ça, régulièrement dans la journée?
2: Oui, c'est la messe de 10h, donc il y a une messe pendant l'été, une messe à 10h dans la chapelle de l'Écosse, qui est une chapelle qui est à gauche, pour les pèlerins qui souhaitent la messe. Vous voyez, donc on a à la fois les pèlerins qui rentrent et qui découvrent la basilique, qui sont peut-être aussi des visiteurs simplement. Et puis on a des gens qui viennent aussi pour une messe. Il y en aura une autre à 16h30 qui sera dans la crypte.
0: Ce qui frappe quand on rentre ici, c'est l'espace de cette basilique. Et puis c'est une basilique qui est toute illustrée.
2: Oui, alors il y a, je crois, 5000 mètres carrés de mosaïques. Et c'est vraiment oui, très, très illustré. Il y a aussi deux grandes verrières et puis des vitraux aussi tout colorés. Et les gens, quand ils rentrent, généralement, quand on fait visiter, on leur dit simplement de regarder, de se laisser toucher un peu par le monument avant de leur donner des explications qu'on va faire plutôt au centre de la basilique.
0: Et Bénédicte, je me tourne vers vous parce que dans cette basilique, le père Rémy a parlé de la chapelle de l'Écosse. Il y a, comme dans beaucoup d'églises, des chapelles latérales et dans chaque chapelle, il y a un drapeau. Chaque chapelle est destinée à une nation particulière.
1: Tout à fait. Nous avons différentes chapelles. Nous avons également la chapelle du Liban, par exemple. Et c'est des chapelles qui ont été financées par les pays.
0: Ah oui, ça illustre le caractère vraiment international de l'aura de cette petite carmélite de Lisieux.
2: Oui, ça c'est vraiment une caractéristique ici. Si la basilique existe, c'est parce qu'il y a cette renommée mondiale de Sainte Thérèse. C'est ce qu'a dit le pape Pie XI quand il a encouragé et même poussé à ce qu'il y ait cette basilique. Il a dit il faut faire un monument dédié à la renommée mondiale, enfin pour honorer la piété mondiale à Sainte Thérèse. Et c'est bien ce qui s'est passé puisque les dons sont venus de partout dans le monde pour financer assez rapidement la construction d'une basilique, puisque la construction elle-même n'a pris que 10 ans, 1929-1939. La croix tout en haut était posée en 1939.
0: Voilà, on entend l'orgue de cette basilique qui commence à jouer. Et ce qui frappe aussi, c'est la multitude des petites lumières qui signifie aussi la multitude des prières qui sont faites à Sainte Thérèse.
2: Oui, tout le monde vient, chacun trouve un peu sa manière de prier. Il y a beaucoup de cierges qui sont posés et en permanence, les gens viennent ici. L'autre chose qu'ils font souvent, c'est d'écrire une petite, de remplir une petite feuille avec des intentions de prière. Il y en a une multitude d'intentions qui sont quotidiennement confiées à l'intercession de Sainte Thérèse, qui est très très connue pour venir en aide, pour nous donner ses grâces. Et c'est pas une réputation erronée. Elle est vraiment là pour entendre les prières qu'on lui confie. Et on a aussi beaucoup de témoignages de grâces reçues.
0: Voilà, et on passe devant l'urne, justement, où les gens peuvent déposer leurs intentions de prière. Allez, je vais proposer un petit témoignage. Je vais voir. Bonjour, excusez-moi de vous déranger. Je fais un reportage pour la radio RCF.
3: No thanks, I'm from Italy and I don't speak French.
0: Vous ne parlez pas français, d'accord. Très bien.
3: Thank you.
0: Il y en a qui parlent anglais parmi vous.
3: Oui, moi je parle anglais. Oui, oui.
0: Ah, bon, on peut essayer. Oui. Bonjour. Vous vous appelez comment et vous venez d'où?
4: What's your name and where do you come from?
3: My name is Luca and we come from Modena, Italy.
0: J'ai vu que vous étiez en train de déposer une intention de prière avec votre fils.
4: We saw that you were writing a prayer intention with your son.
3: My intention is very personal, but I can...
1: Alors, monsieur est venu, donc il est très proche de Sainte Thérèse depuis longtemps, et donc il était dans la région, il est venu, il a écrit une intention de prière pour lui demander de protéger son mariage, parce qu'il va épouser sa femme le 1er octobre, date assez importante aussi pour Sainte Thérèse, donc il est venu lui demander une protection.
0: Merci beaucoup.
3: Merci à vous.
0: Mille grazie.
3: Grazie.
0: Voilà, on voit qu'il y a beaucoup d'étrangers qui viennent aussi.
2: Oui, oui, oui, ils sont sans doute à peu près aussi nombreux que les Français, ou peut-être plus, c'est difficile de savoir, mais voilà. En tout cas, ça ne m'étonne pas du tout que soyez tombé sur un étranger. Et on est, vous voyez, cette réputation de Thérèse, il a dit « je suis très proche de Thérèse », c'est ça qui est sorti. Voilà. Alors pourquoi ? Ça, c'est le secret de chacun. Enfin, parfois, les gens racontent, mais souvent, on entend ça. Je suis très proche de Thérèse. Voilà. Alors, c'est peut-être Thérèse qui est très proche d'eux aussi, et Thérèse très proche de nous, surtout.
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0: Alors, on va se rendre peut-être dans le cœur de cette basilique. Je disais tout à l'heure, en introduction, une basilique illustrée par les mosaïques, et puis aussi une basilique illustrée par les portraits de Sainte Thérèse. Ça, c'est aussi une des spécificités. C'est pas la seule, mais une des spécificités de cette sainte relativement récente. Hein. Sainte Thérèse est morte à la fin du 19e siècle. C'est qu'on a des photographies extrêmement incarnées, extrêmement émouvantes de Sainte Thérèse.
2: Oui, donc ont été placés dans la basilique, au-dessus des chapelles, des portraits de Thérèse. Et en fait, on a un bon nombre de portraits. Peut-être que c'est tous les portraits que nous avons, en tout cas un bon nombre. Et c'est par âge. Donc on a Thérèse petite, peut-être vers 3 ans ou 4 ans. Et puis on continue. Thérèse a 8 ans, Thérèse a 10 ans et demi, etc. Jusqu'à Thérèse sur son lit de mort. Et c'est vrai que eh bien, ça nous montre ce cheminement qu'elle nous raconte en nous disant toujours, nous parlant toujours des grâces que le Seigneur lui a données dans sa vie. C'est comme ça qu'elle voit les choses. Elle voit les miséricordes du Seigneur dans sa vie. C'est ça que Thérèse un peu a envie de nous transmettre. Même si la basilique n'est pas centrée sur Sainte Thérèse, mais sur Jésus. Et dans l'abside, c'est Thérèse ouvre le manteau de Jésus avec la Vierge Marie qui ouvre le manteau de l'autre côté et invite à regarder Jésus. C'est pourquoi c'est la basilique Sainte-Thérèse, mais bien sûr, Thérèse est là pour nous conduire à Jésus.
0: C'est important cette précision sur la place des saints qui ne cache pas Dieu, mais qui nous conduise à lui.
2: Oui, c'est ça, voilà, toujours. Et Thérèse est très christocentrique, elle nous parle de Jésus, hein, aimer Jésus et le faire aimer. Même dans sa correspondance, Thérèse est une grande amoureuse de Jésus et qui veut aimer Jésus autant qu'elle pourra, qui voudrait même rivaliser avec lui. Bien sûr, c'est pas possible de rivaliser avec Dieu en amour, mais c'est quand même le désir des saints et nous veut nous entraîner avec lui, avec elle.
0: Et si on tourne le dos au cœur et qu'on se tourne vers le fond de la basilique, c'est une toute autre dimension. Là, c'est plus le lien entre Thérèse et l'Église.
2: Hein, oui.
0: Thérèse, patronne des missions, notamment.
2: Alors oui, tout à fait. Vous avez une grande mosaïque du fond de l'Église où on voit Thérèse donc sur un siège. Et puis autour d'elle, eh bien, il y a cinq papes. Dans l'ordre, c'est Pie X, Benoît XV. Il y a Pie XI et Pie XII. Alors, ces cinq papes, à l'époque où ils ont fait la mosaïque, avaient reconnu Thérèse d'une manière ou d'une autre. Donc, Pie X avait introduit la cause. Benoît XV a reconnu ses vertus héroïques.

0: figurines ?
1: Pixie. Alors Pixie, c'est le spécialiste des figurines de collection et nous avons une toute nouvelle exposition depuis décembre 2025 avec des figurines de collection qui représentent les différentes étapes de la vie de Sainte Thérèse. Je vous y emmène dès maintenant.
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0: Alors on arrive au cloître de la basilique où effectivement nous attend la petite histoire de Sainte Thérèse avec toute une série de décors de théâtre qui exposent à travers ces figurines de plomb peintes. Pixie, ils sont très connus pour avoir illustré toutes les grandes figures de la BD franco-belge, Gaston Lagaffe, Spirou, Astérix, Black et Mortimer et compagnie. Mais ils font aussi des représentations historiques. Donc celle-ci, on va rentrer pour mieux voir. Ça vaut vraiment le déplacement. C'est très, très original. Voilà, on rentre. Et alors, il y a combien ? Une vingtaine de chapitres ?
1: Une vingtaine de scènes qui représentent donc la vie de Sainte Thérèse. Donc Thérèse qui voulait rester petite est petite par cette exposition. Et c'est une exposition très familiale qui plaît beaucoup aussi aux enfants et qui sont ravis de voir toutes ces petites scénettes.
0: Voilà, par exemple, l'étape 1, c'est le... C'est quoi ? Ah oui, c'est le baptême de Thérèse.
1: C'est le baptême de Thérèse.
0: Bon, voilà la famille réunie, la famille Martin réunie dans une église d'Alençon, on imagine. Et à chaque fois, il y a une explication qui permet vraiment d'avoir une chronologie de la vie de Sainte Thérèse en plus d'une petite vingtaine d'étapes.
1: Tout à fait. Il y a différentes scénettes très bien représentées. Ça va effectivement de son baptême, en passant par le fameux pèlerinage en Italie, son entrée au Carmel, la prise d'habit, la maladie et aussi, bien sûr, pour terminer, sa mort.
0: Alors là, le pèlerinage en Italie, ça attire mon attention. On va aller voir ça. C'est le numéro combien, Bénédicte ?
1: Le numéro 14.
0: Le numéro 14. Donc il faut imaginer des coffres dans lesquels il y a une ouverture, une petite glace, une petite vitre, et une ouverture sur une petite scénette, comme une scène de théâtre. Et voilà, et le numéro 14. Ah bah oui, pèlerinage en Italie, bien évidemment. On est à Venise.
1: Tout à fait. Donc, il faut savoir qu'en novembre 1887, Louis Martin va en Italie avec ses filles, Thérèse et Céline, pour un beau pèlerinage avec des visites dans différents endroits, dont Venise. Et à Rome, au cours de l'audience accordée au pèlerinage, Thérèse va rencontrer le pape Léon XIII, et elle va lui demander d'entrer au Carmel, effectivement, bien avant l'âge. Et le pape lui répondra « Vous ferez ce que vos supérieurs diront ». Voilà. Mais Thérèse ne s'arrêtera pas là, on le découvrira par la suite.
0: Et voilà, Sainte Thérèse qui avait un fort caractère. Et là, c'est vraiment magnifique, hein. C'est à chaque fois des petites scènes de théâtre. Et donc là, on voit Louis Martin accompagné de Thérèse sur une gondole vénitienne en train de découvrir les beautés de ce pays. Alors pour accueillir les visiteurs à cette exposition Pixie, on croise Jonas avec votre manteau blanc des volontaires de Sainte Thérèse. Typique, bonjour.
3: Bonjour.
0: Vous venez d'où, Jonas ? Vous avez un léger accent.
3: Je viens de la Belgique, de la Flandre, et je suis un séminariste et j'ai saisi l'opportunité de faire ici le bénévolat à Lisieux parce que, oui, j'aime beaucoup Sainte Thérèse et je voudrais connaître encore mieux cette sainte et me mettre aussi à disposition des pèlerins.
0: Et que disent les pèlerins qui rentrent dans cette nouvelle exposition avec toutes ces étapes de la vie de Sainte Thérèse ? On le rappelle, hein, Sainte Thérèse qui est morte à 24 ans, mais dont la vie est marquée par des étapes extrêmement importantes à chaque fois.
3: Je suis seulement ici depuis quelques journées, mais de mes rencontres avec les pèlerins, je peux dire qu'ils sont, oui, la plupart touchés du témoignage de Sainte Thérèse. Et ils viennent à ce lieu pour trouver la paix. Hier, j'ai parlé avec un monsieur qui a dit « nous avons besoin de ces lieux dans notre société où on peut retrouver la paix intérieure ». Et ici, c'est un de tels lieux. Oui, c'est ça.
0: et vous aussi, vous en profitez aussi pour

0: retrouver ou travailler la paix intérieure.
1: Évidemment, il y a aussi ces moments de prière, la messe chaque jour, et je pense que ça se unit harmonieusement au service dans le sanctuaire, aussi la vie spirituelle, et oui, c'est une unité.
0: Merci beaucoup, en tout cas,
1: Merci.
0: Jonas, de cette mission que vous assumez, puis nous avoir partagé quelques mots. On vous souhaite une bonne mission, un bel été.
1: Merci pareillement, oui, aussi à vous.
0: Alors, parmi les scénettes de cette exposition Pixie sur la Petite Thérèse, il y en a une qui concerne les Buissonnets. Ça va être justement notre prochaine étape, les Buissonnets, qui est cette maison familiale dans laquelle s'est installé Louis Martin. Quand il est venu s'installer ici à Lisieux avec ses cinq filles, les Buissonnets, ce n'est pas accolé à la basilique, c'est un peu plus loin, il faut se déplacer, mais c'est le principe d'un pèlerinage.
2: Tout à fait, il faut se déplacer, ça peut se faire en voiture, à pied ou en vélo. La balade est très agréable, on traverse la ville de Lisieux.
0: Eh bien, on y va.
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4: Suivre la visite si vous voulez, parce que l'audio va continuer, c'est un petit peu lui qui rythme la visite.
5: Ben c'est parfait.
4: Bon, bonne continuation, messieurs, dames.
5: Merci beaucoup, madame.
4: Au revoir.
5: Au revoir.
0: Bonjour, Claire.
6: Bonjour.
0: Alors, on vient de rentrer dans cette maison des Buissonnets. Vous étiez en pleine visite avec un groupe. Qu'est-ce qu'on vient chercher ici au Buissonnets, dans cette maison qui date de la fin du 18e, je crois ?
6: Ce que les gens viennent chercher ici, eh bien, ils viennent du monde entier. On a beaucoup, beaucoup d'étrangers de la planète entière. Ils viennent tous pour demander quelque chose ou rendre grâce pour quelque chose qu'ils ont obtenu. Mais en tout état de cause, ils viennent chez Thérèse. Et l'émotion est parfois palpable. Il y a des gens qui pleurent, d'autres qui sont tellement émus. C'est le voyage de leur vie. Et ils viennent voir où Thérèse a vécu pendant 11 ans. C'est là qu'elle a vécu le plus longtemps.
0: Là, on vient de rentrer dans une pièce. Il y a une table ronde, un chandelier, il y a une cheminée, il y a une armoire. Voilà, on est dans un lieu où Thérèse a vécu. On est dans quelle pièce ici ?
6: Alors ici, c'est la cuisine. C'est un petit peu particulier, mais c'était une maison assez chic pour l'époque, hein, parce que c'était quand même une famille aisée. Donc c'est un beau petit pavillon avec un grand jardin. Et on entre directement dans la cuisine, un lieu important qui était un peu le lieu où la domestique, la bonne, à l'époque on appelait comme ça, travaillait, préparait le repas. La cheminée sert de chauffage, mais aussi de cuisinière. Et c'est ici qu'il se passait beaucoup de choses.
0: Ce qui est extraordinaire dans la vie de Sainte Thérèse, c'est qu'elle n'a pas écrit un grand manuel théologique, elle a écrit son histoire. Et donc, on découvre dans cette maison plein de lieux qui ont marqué sa vie. On entend un peu le... Alors, je ne sais pas si c'est le parquet ou l'escalier qui grince, mais par exemple, il y a ce fameux escalier où elle a vécu des choses très fortes dans sa croissance spirituelle.
6: Tout à fait. Dans l'escalier, s'est passé un événement tellement important que Thérèse l'appelle la conversion. C'est sa conversion. Elle voulait
0: entrer. Aller le voir d'ailleurs l'escalier.
6: Tout à fait. On peut.
0: Voilà.
6: On peut
0: je sais. Il est derrière cette porte.
6: Il y a cette petite porte qui grince et derrière nous avons un escalier.
0: Voilà. Je ne l'imaginais pas comme ça. Et voilà, c'est pour ça qu'il faut venir ici.
6: Voilà. Aujourd'hui, il est recouvert parce que très très abîmé. Il a été réparé de nombreuses fois et aujourd'hui il est recouvert. Mais dans la restauration future. Prochaine de la maison des Buissonnets, il sera rendu à son état d'origine.
0: Voilà, un escalier étroit. On imagine Thérèse, qui part tout de suite sur la gauche, donc on ne voit pas. Voilà, dans je vous ai coupé, mais il fallait que je voie cet escalier. Mm-mm. Dans cet escalier, qu'est-ce qui s'est passé ?
6: Alors, il s'est passé un événement très important. En fait, Thérèse voulait entrer au Carmel, mais depuis la mort de sa maman, elle était restée une petite fille très sensible, hyper sensible, c'est-à-dire qu'elle pleurait d'un rien. Et après, elle pleurait parce qu'elle avait pleuré. Ça n'en finissait jamais. Et cette hypersensibilité était un handicap énorme. Elle voulait devenir religieuse, carmélite. Une carmélite qui pleurniche tout le temps. Il fallait qu'il se passe quelque chose dans son cœur. Elle était incapable de le faire par elle-même. Donc, elle suppliait le bon Dieu de l'aider pour grandir en un moment, comme elle disait. Et donc, c'est cette nuit de Noël. Elle allait avoir 14 ans, puisqu'elle est du 2 janvier. Elle rentre de la messe de minuit. Au pied de la cheminée, il y avait ses petits souliers avec les gâteries de Noël. Et puis son père, un peu fatigué, fait une réflexion en disant « J'espère que c'est la dernière année, Thérèse est grande maintenant. » À presque 14 ans à l'époque, il faut savoir que les gens travaillaient déjà. On était déjà adultes. Et Thérèse, qui montait le petit escalier justement pour aller déposer son chapeau et son manteau, entend cette réflexion. Céline, qui est à côté, se dit « Ah là là, ça y est, Thérèse va pleurer, la soirée est fichue, le réveillon gâché, enfin bref. » Et puis c'est dans cet escalier que le Seigneur a choisi d'intervenir dans la vie de Thérèse. Thérèse se retourne, elle refoule ses larmes et elle sent une force qui vient en elle. Et elle reçoit cette force qui l'a fait grandir en un moment. Non pas grandir physiquement, mais spirituellement. Quelque chose se change en elle et elle a cette force, cette détermination qui vont la lancer dans une course de géant pour aller jusqu'au Carmel.
0: On arrive au premier étage. Et donc là, on est. Ah oui, là, on rentre dans cette. Là, on est dans la chambre, c'est ça? On est juste au-dessus de la cuisine?
6: Voilà. C'était la chambre de Marie et Pauline. Et en Normandie, très souvent, vous verrez les maisons, il n'y a pas de salon au rez-de-chaussée. En bas, nous avions la cuisine, la salle à manger à côté, puis un petit cabinet de travail qui servait aussi pour les veillées. À l'étage, les chambres. Là, il y a une alcôve avec le lit dedans. Il faut imaginer des rideaux que l'on fermait la journée et la pièce devient un salon. C'est ici qu'on recevait. C'est aussi ici que la Sainte Vierge était disposée. Cette statue de la Vierge qui avait été offerte à Louis avant son mariage, qui l'a emmenée dans la famille, qui a suivi la famille d'Alençon à ici, et devant laquelle d'ailleurs Zélie écrit, donc la maman de Thérèse, écrit dans ses courriers qu'elle a obtenu de nombreuses grâces en priant cette Vierge Marie. Elle s'appelle la Vierge du Sourire depuis cet événement où elle a souri à Thérèse. C'était ici. On avait mis Thérèse dans la chambre avec Marie qui veillait sur elle jour et nuit parce qu'elle n'allait vraiment pas bien. Et c'est donc ici, comme se trouvait la Sainte Vierge, que Thérèse a été guérie par ce sourire.
0: Alors Claire, avant de nous quitter, je rappelle qu'on est toujours sur RCF Notre-Dame. On est à Lisieux, dans la maison des Buissonnets, qui a accueilli Sainte Thérèse de l'Enfant Jésus, ses sœurs, et puis son père, Saint-Louis Martin, après le décès de Zélie, la maman de Thérèse. On va se retrouver dans le jardin, qui va être notre dernière étape de cette émission, car dans ce jardin, il s'est passé, là encore, de très belles choses. On sort dans ce jardin qui est donc derrière la maison. On retrouve, bonjour, on retrouve le groupe dont vous nous parliez, le groupe de pèlerins. Donc ce jardin qui est bien évidemment plein de roses notamment.
6: Oui.
0: Rose trémière et rose à épines.
6: Exactement.
0: Et y a une statue qui nous attend, une statue de Thérèse et de son père. Là, il y avait aussi toute une relation extraordinaire, son petit père chéri.
6: Tout à fait. Thérèse l'appelait mon roi chéri et lui l'appelait ma petite reine. Et donc, Thérèse veut entrer au Carmel. Mais pour ça, il faut qu'elle demande l'autorisation à beaucoup de personnes. Elle commence par son papa. Et c'est un soir de Pentecôte en 1887, donc elle a 14 ans. Qu'elle demande à son papa en revenant des vêpres. Il marche dans le jardin. Thérèse est tracassée parce qu'elle ne sait pas comment lui dire. Elle ne veut pas lui faire de peine. Il y a déjà Pauline qui est entrée au Carmel. Il y a déjà Marie. Et maintenant, Thérèse qui veut, sachant que Louis sait très bien aussi que Céline veut entrer au Carmel. Elle va rester accompagner son papa. Et donc, Thérèse cherche un petit peu à parler à son papa qui, devinant ce que Thérèse veut lui dire, la prend sur son cœur et lui dit « Ma petite chérie, ma petite reine chérie, confie-moi cela. » Et Thérèse donc, va demander à son papa l'autorisation d'entrer au Carmel à l'âge de 15 ans. Donc, son papa, très ému, Thérèse le raconte comme ça, elle dit « Ses larmes se mêlèrent aux miennes. » Et mon petit père, ne voulant pas gâcher la joie que j'avais de vouloir entrer au Carmel, retint toutes ces réflexions qui pourraient faire de la peine à Thérèse. Et pour donner sa réponse, il se lève, donc c'est à cet endroit qu'est posée la statue, il se lève et sur le mur qui est à côté, il y avait des petites fleurs qui poussent dans la pierraille qui s'appellent les saxifrages. C'est comme un petit lys en miniature. Et monsieur Martin prend une de ces petites fleurs, mais il ne la cueille pas, il prend la racine avec et il la donne à Thérèse. Et Thérèse comprend que cette petite fleur, c'est elle qui a grandi ici au Buissonnet, qui maintenant va pouvoir se déraciner pour aller se planter au Carmel et continuer de grandir là-bas.
0: Cette maison, elle est ouverte jusqu'à quand? Parce qu'on a bien compris qu'elle allait être fermée pendant un certain nombre de temps. Elle est ouverte jusqu'à quand, si on veut en profiter rapidement?
6: Alors, elle est ouverte tous les jours, sauf le dimanche matin. Les horaires, c'est 10h, midi et demi, 13h30, 18h. Et les travaux, je pense que jusqu'à la fin de l'année, c'est encore ouvert. On ne sait pas exactement la date exacte, parce qu'on travaille avec les architectes, mais il y a des imprévus. Mais en 2027, ça risque d'être fermé, donc venez avant. Pour voir la différence éventuellement avec après.
0: Voilà, le message est lancé. Un grand merci, Claire, de nous avoir fait découvrir cette maison des Buissonnets. Et puis, je n'oublie pas Bénédicte et le père Rémi de nous avoir servi de guide pour découvrir cette magnifique basilique. Et puis, bien évidemment, à travers ce sanctuaire de Lisieux, cette immense petite sainte qui est Sainte Thérèse. Un grand merci.
7: Merci à vous et à bientôt à Lisieux.
8: Merci. Voilà, soyez tous les bienvenus à Lisieux.
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1: Pas de rentrée littéraire sans le nouveau roman d'Amélie Nothomb. Depuis 32 ans, la mécanique est précise, fruit de 4 heures d'écriture quotidienne et matinale, de 4 heures à 8 heures du matin, innégociable, même dans les pires moments. Le dimanche 11 février 2024, à 7 heures du matin, une circonstance indépendante de ma volonté m'a appris que ma mère était morte. Or, j'avais encore une heure d'écriture devant moi. Je suis ainsi constitué que, si je n'ai pas mes 4 heures d'écriture quotidienne, je ne fonctionne pas. Comment accomplir un acte aussi dur qu'écrire pendant une heure entière quand on vient d'apprendre la pire nouvelle de sa vie ? Amélie Nothomb, bonjour.
2: Bonjour.
1: Et là, j'ai besoin de vous demander, qu'avez-vous écrit pendant cette heure ?
2: Oh, j'ai écrit les romans qui étaient en cours. J'étais enceinte de ce qui était alors mon 111e roman. J'ai terminé les deux pages qui me restaient à écrire et qui, je pense, n'étaient ni plus sensationnelles ni plus minables que ce que j'avais écrit auparavant. C'est ça qui est absolument fou chez moi, c'est que quand je suis au moment de l'écriture, même en venant d'apprendre la pire nouvelle de toute ma vie, rien n'affecte mon écriture.
1: Vous me faites penser à Saint-Louis de Gonzague, vous savez, qui joue à la balle, et puis quelqu'un lui dit « Que ferais-tu si c'était la fin du monde ?» Et il a répondu « Je continuerai de jouer à la balle. »
2: Alors, dans le cas de la fin du monde, ça me paraît beaucoup plus facile. Parce qu'en effet, quand c'est la fin du monde, il faut continuer à jouer à la balle. C'est très, très important. Parce que la fin du monde, bon, c'est terrible, mais en même temps, on se dit « Je vais y assister ». Autant être dans l'action, c'est fantastique. Mais d'apprendre qu'on vient de perdre sa mère. Ma mère est morte.
1: Ouais.
2: C'est-à-dire la nouvelle qui m'avait fait le plus peur depuis que j'ai une conscience. Ça me paraît autrement difficile.
1: Vos romans sont courts, 200 pages. Pas toujours d'égale valeur, comment surpasser Soif qui reste un trésor pour moi. Alors tant mieux, c'est le nouvel opus. Ça aurait pu s'appeler Le livre de ma mère, mais le titre était déjà pris par Albert Cohen en 1954, car il s'agit bien de la vie d'Adrienne, née le 17 janvier 1938, votre mère. Je vous cite, j'ai voulu tellement l'écrire à la première personne, j'ai découvert que j'en étais incapable, c'eût été un artifice absolu. Pourquoi ?
2: Parce que je ne ressemble absolument pas à ma mère. Quand mon père est mort en 2020, j'ai écrit le livre de mon père et je l'ai écrit à la première personne du singulier. Et ce n'était pas du tout un artifice parce que je ressemblais tellement à mon père, partant de points, partageant entre autres avec lui un colossal sentiment de culpabilité, non que nous n'ayons jamais, que nous ayons accompli, lui ou moi, de graves crimes. Mais comme vous le savez, le sentiment de culpabilité n'a pas besoin d'avoir accompli un crime pour exister. Ma mère, c'était exactement le contraire. Ma mère n'avait ni orgueil, ni l'ombre d'un sentiment de culpabilité. Elle ne se sentait jamais fière de quoi que ce soit, ni honteuse de quoi que ce soit. Elle se considérait comme quantité négligeable. Et quoi qu'on lui reproche, ou quel que soit l'éloge qu'on lui adresse, elle avait la même attitude, elle haussait les épaules et elle disait « Mais allons !» L'air de dire « Mais comment pouvez-vous penser une chose pareille ?»
1: Donc vous nous racontez l'histoire de la petite Adrienne. Et puis page 179, pof, vous passez au jeu narrateur, vous, Amélie. Et comment un deuxième livre à l'intérieur du roman, vous restituez le récit dans votre vie, dans votre œuvre. On sent une absolue nécessité, un besoin irrépressible de vérité. Et on a l'impression qu'à la fin du livre, vous voulez vraiment être sûr de la vérité, corriger,
2: oui.
1: Et là vous vous mettez en scène.
2: Oui, il était indispensable pour moi de rendre justice à ma mère. D'abord parce que j'ai été très triste de voir que personne n'a remarqué la mort de ma mère. Autant la mort de mon père a été remarquée, c'est normal, en Belgique, mon père était un héros, un personnage considérable. Autant la mort de ma mère n'a pas été remarquée. Et ça, je trouvais que c'était injuste. Femme de héros, c'est important aussi. Donc déjà pour cette raison-là, mais aussi pour une autre raison plus intime, c'est que j'avais constaté qu'il y avait un malentendu au sujet de ma mère. Bon, les gens avaient tous très bien compris que j'aimais profondément mon père, en quoi ils avaient parfaitement raison. Mais à cause de beaucoup de personnages de mères toxiques dans nombre de mes romans, les gens s'étaient imaginés que j'avais des rapports mauvais avec ma mère. Alors que j'adorais ma mère au moins autant que mon père. Donc j'ai éprouvé le besoin de rétablir la vérité là-dessus.
1: Parce que dans vos autres romans, c'est une construction romanesque finalement.
2: C'est ça. Mes autres romans sont, dans l'immense majorité des cas, des constructions romanesques. Et les gens ne veulent pas le croire en pensant que c'est ma vie. Et là, il s'agit pour le coup vraiment d'une chose vraie. Et puisque ce que je raconte dans les 179 premières pages de ce roman, c'est la vraie vie de ma mère. Mais j'avais tellement conscience que la vie de ma mère est incroyable, énorme, que les gens allaient prendre ça pour un conte. Et donc, c'est un petit peu ma façon de raconter ce personnage énorme. Je commence comme un conte, et puis tout à coup, page 179, eh bien, sachez-le, Adrienne a vraiment existé. Ça s'est passé comme ça. C'était ma mère, et puis elle est morte.
1: Et je trouve que cette volonté de retrouver la vérité au-delà de la réalité romanesque ou en deçà de la réalité romanesque, je trouve que ça donne un coup de fouet à votre roman qui à ce moment-là reprend un coup de nerf. Alors, repartons de l'histoire. Astrid et Donatien ont deux filles, Jacqueline et Adrienne, et une double vie. Donatien avec une Daisy et Astrid avec un Louis. Autant dire que la vie conjugale n'est pas paisible et que les engueulades homériques secouent le petit appartement bruxellois. Nous sommes en 1942. La guerre disperse la famille. Jacqueline séjourne chez la grand-mère paternelle à Bruges et Adrienne est déposée chez la grand-mère maternelle à Gand. Deux sœurs, deux grand-mères, deux traitements.
2: Exactement. Vous avez bien raison de le souligner, le caractère double de cette histoire et qui aboutit au caractère double de ma mère. Donc, je récapitule. Cette petite fille de 4 ans, Adrienne, confiée à la grand-mère maternelle, qui se révèle un véritable monstre.
1: Assez folcoche.
2: Oui. La petite fille est toute seule avec cette vieille femme sadique qui lui fait manger au petit déjeuner du hareng au vinaigre avec un grand bol de café au lait.
1: Et lui fait manger son vomi.
2: Et lui fait manger son vomi aussi longtemps qu'elle ne le vomit plus. Tout ceci est authentique. La petite fille a 4 ans. Elle comprend très vite que personne ne va venir la sauver. Et qu'il faut qu'elle s'en sorte par elle-même.
1: Avec une cuillère de bois.
2: Ce n'est pas grâce à la cuillère en bois qu'elle va s'en sortir, c'est grâce à un mantra. Elle cherche une formule magique pour s'en sortir, et la formule magique, elle la trouve. La formule magique, c'est « tant mieux ».
1: Le titre du roman.
2: Elle se répète « tant mieux » en boucle, et grâce à ce « tant mieux », elle vient à bout de toutes les épreuves. Et c'était tellement important chez ma mère que les gens l'avaient baptisée « Madame tant mieux ». Elle disait « tant mieux » en toutes circonstances.
1: Tant mieux, c'était inexpiable. Tant mieux. Tant mieux ne consistait pas à se voiler la face, mais à faire triompher la vie, la vitalité. Tant mieux. C'est en effet un peu comme la formule magique de la résilience.
2: C'est ça, sauf que ma mère avait 4 ans, elle ne connaissait absolument pas le concept de résilience.
1: Oui.
2: Et donc, j'admire ma mère d'avoir trouvé toute seule le pouvoir magique du mot « tant mieux » qu'elle se répétait en dépit de toute logique, puisqu'elle voyait bien que les 2 mois qu'elle allait passer seule avec cette horrible sorcière allaient juste être un long supplice. Mais en se répétant « tant mieux » continuellement, elle y arrivait. Et alors, vous avez aussi raison de mentionner le seul jouet qu'elle a reçu de l'horrible bonne maman de Gand. Elle dit « bonne maman, je voudrais un jouet. Pourquoi faire ? Mais pour jouer ?» Alors la grand-mère, qui a l'air de trouver ça vraiment excentrique, lui donne une cuillère en bois. Et là, l'enfance fait sa magie, puisque la cuillère en bois devient le jouet préféré, l'objet transitionnel. Et ma mère trouve même un prénom pour la cuillère en bois. Elle la baptise Maïzena.
1: Alors, quelque chose n'est pas passé avec la mère Astrid. Le mystère ne va pas se révéler et méritera une explication. Pour le moment, la petite va avoir besoin de ce soin de résilience. Tant mieux, la version joyeuse du sang-froid, vous écrivez. Adrienne, au lieu de subir, va courageusement affronter, contourner tous les dangers. Et chez la grand-mère, d'abord, elle transforme donc cette cuillère en bois en poupée, puis découvre la présence d'un chat.
2: D'un gros chat qui s'appelle Pneu et qui est l'objet de l'idolâtrie de la grand-mère. L'horrible grand-mère qui n'aime rien ni personne voue à son chat une folle passion. Et ça va permettre finalement à la petite fille d'aimer sa grand-mère, parce que de voir cette grand-mère pâmer devant ce chat qu'elle aussi aime beaucoup, ça va leur faire un trait d'union. Et la grand-mère lui dit de façon pernicieuse, mais nous ne pouvons pas comprendre pourquoi, parle de ce chat à ta mère, suggère à ta mère d'avoir aussi un chat. La petite fille se dit tiens, mais pourquoi pas ? Et puis quand elle retrouve sa mère à la fin des vacances, elle va parler du chat à sa mère. Et là, sa mère va littéralement devenir démente.
1: Démente.
2: Et va commencer une nouvelle vie criminelle, puisque sa mère, qui était donc en vérité ma grand-mère, va devenir serial killer de chats.
1: C'est la femme aux amants, c'est la femme fatale, et puis elle a ce vice, mais de taille.
2: C'est ça.
1: C'est de tuer les chats par sadisme.
2: Par pur sadisme. En vérité, elle avait un contentieux avec sa mère autour des chats, puisque sa mère lui avait dit qu'elle ne l'aimait absolument pas, mais qu'en revanche, elle adorait son chat. Et de voir que sa mère n'avait pas été capable de l'aimer, mais était tant capable d'aimer son chat, ma grand-mère avait décidé d'éradiquer tous les chats de la planète en les tuant dans d'atroces souffrances.
1: Et Adrienne sait bien que sa mère est la coupable. Elle l'a vu de ses yeux vus.
2: Oui, elle l'a vu de ses yeux, mais non seulement elle ne la dénonce pas, mais elle décide d'aimer sa mère quand même. Le désir d'aimer sa mère est plus fort chez elle que le désir de la juger. Pourtant, elle est scandalisée par le meurtre sadique de chat auquel elle assiste. Mais pour elle, il est plus important d'aimer sa mère.
1: Alors tant mieux, c'est un peu comme un signe-signal, comme on dit en réflexologie ou en sophrologie. C'est un mot ce sont les deux mots magiques. Finalement, c'est un peu comme formidable.

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0: Voilà, Amélie Nothomb, nous étions chez vous, à Bruxelles, avec Stromae, qui chante formidable malgré les galères et la déconvenue d'une gueule de bois pénible. Tant mieux, elle avait eu raison de l'invoquer, elle plaçait son existence entière sous la bannière de cette formule. C'est un peu ce que les sophrologues appellent, chez moi, le signe-signal, et c'est votre maman, Madame Tant Mieux, Madame Tant Mieux, qui va trouver tous ces mots dans cette enfance absolument épouvantable. Alors, revenons donc à Tant Mieux, votre nouveau roman, Amélie Nothomb. Les parents se rabibochent un temps, et puis une troisième grossesse est annoncée. L'événement métamorphose la petite Adrienne, qui devient vite une petite maman pour le bébé, et qui prend une étoffe, une ampleur, une féminité qui dépasse sa sœur aînée, Jacqueline. Alors, le bébé, nouvelle déception pour Astrid.
1: Oui, parce que le bébé est une troisième fille, alors qu'elle espérait un fils. Mais ma mère, ainsi que ses deux sœurs, ont toutes les trois reçu un prénom qui était le féminin du prénom du garçon prévu. Histoire qu'elles se rappellent toute leur vie qu'elles étaient une déception. Donc Jacqueline, Jacques, Adrienne, Adrien, et ça devait être Charles, c'est Charlotte. Comme ça, tous les jours de leur vie, elles peuvent bien mesurer à quel point elles ont déçu leurs parents. Et comme en plus, la mère d'Adrienne, donc ma grand-mère, détestait les femmes, elle fait bien sentir à ses filles que c'est bien malheureux qu'elles soient des femmes. Et la petite Charlotte, elle ne sait même pas qu'elle est délaissée, elle est probablement martyrisée, et on peut dire que ma mère véritablement la sauve.
0: Elle aurait pu faire avec ses filles ce qu'elle faisait avec les chats.
1: Absolument, elle n'était pas loin de ça. Mais l'histoire de ma mère, c'est vraiment l'histoire de ma famille maternelle. C'est une histoire de transmission maléfique du côté des femmes. Les mères haïssent leurs filles qui haïssent leur mère, de mère en fille jusque...
0: À quel moment ça peut s'arrêter?
1: C'est ma mère qui a arrêté le processus. Parce que ma mère a été cette petite fille qui non seulement a étrangement été aimée par sa mère, mais qui en plus a aimé sa mère. Donc la malédiction s'arrête avec ma mère. Pas pour ses deux sœurs, hein. Ses deux sœurs ont morflé, comme on dit. Mais ma mère a été l'exception. Et du coup, ma mère a eu également deux filles, dont l'une est sous vos yeux, et elle les a aimées. Donc vous voyez...
0: Il y a cette pauvre Jacqueline, je vous cite. Oui. Elle n'avait jamais reçu ce don. Un enfant a le plus besoin de la considération. Oui. C'est encore plus important que l'amour. Être regardé pour ce que l'on est, c'est cela, être considéré. Elle avait suscité le mépris de sa mère et la pitié des autres. Elle n'avait jamais bénéficié de la générosité d'autrui et demeurait incapable de l'accepter quand enfin on la lui offrait. Alors, passé l'adolescence, la jeune fille fleurie n'imagine pas être aimée et va vivre un curieux quiproquo porteur de bonheur.
1: Oui. Donc Jacqueline,
0: ça, c'est furieusement romanesque.
1: C'est furieusement romanesque et absolument vrai.
0: Ah,
1: Jacqueline,
0: oui.
1: Donc la grand-mère, ça va mal, la grande sœur de ma mère, reçoit des lettres d'amour d'un jeune homme de la bonne société qui s'appelle Albéric. Et Jacqueline, consternée de voir cette lettre d'amour dont elle ne sait littéralement pas quoi faire, la porte à sa petite sœur, Adrienne, donc ma mère, en lui disant « Mais qu'est-ce que je dois faire avec ça ?» Et sa sœur lui dit, il faut y répondre, mais je ne sais pas faire ça, est-ce que tu peux faire ça pour moi, s'il te plaît? Et Adrienne, du haut de ses 16 ans, répond fiévreusement à la lettre d'amour de ce jeune homme.

0: inconnue, la donne à Jacqueline, qui la donne à Albéric. Albéric se dit « Ah, mes sentiments me sont rendus, cette Jacqueline m'aime, c'est magnifique ». Il continue à lui écrire des lettres d'amour, toujours le même scénario. Jacqueline, consternée, apporte les lettres à sa petite sœur, qui répond fiévreusement à l'inconnue. Et pendant ce temps-là, Albéric continue de fréquenter Jacqueline dans le monde, comme on dit.
1: Et s'enflamme.
0: Et s'enflamme, mais n'en revient pas parce que Jacqueline demeure glaciale. Il se dit, mais c'est bizarre, elle m'écrit des lettres brûlantes. Et pourtant, elle reste absolument glaciale. Cette jeune femme doit avoir un trouble psychologique très spécial. Il en parle à son meilleur ami, qui s'appelle Armel, et lui dit « Est-ce que tu n'irais pas enquêter au sujet de cette jeune fille ?» Armel lui dit « Mais pourquoi ne le ferais-tu pas ça toi-même ? Ah, tu sais bien que je suis trop timide. » Bon, Armel va enquêter chez Jacqueline, frappe à la porte, et ce n'est pas Jacqueline qui lui ouvre, mais la petite sœur. Et Armel dit « Voilà, je viens là pour mon meilleur ami qui s'appelle Albéric. Je voudrais vous parler de votre grande sœur, c'est très curieux. » Mon meilleur ami lui adresse des lettres d'amour. Elle répond de façon brûlante et pourtant elle demeure glaciale chaque fois qu'elle voit mon meilleur ami lors des soirées. La petite sœur comprend et elle dit « Excusez-moi, est-ce que je peux vous dire un grand secret ?»
2: Cette lettre, c'était donc vous ?
0: Ces lettres, en fait, c'est moi qui les écris. Et là, Armel dit « Mais ça, c'est trop fort, parce que les lettres de mon meilleur ami, c'est moi aussi qui les écris. » Et devinez qui était Armel ? Il est devenu le mari d'Adrienne et c'était en vérité mes parents. Voilà comment ils se sont rencontrés. Cette histoire est véridique.
1: C'est formidable.
0: C'est la plus belle histoire de rencontre que je puisse imaginer.
1: Mais oui, c'est Cyrano et Christian. Enfin,
0: absolument.
1: Cette lettre, c'était donc vous.
0: Oui.
1: C'est ça qui est formidable. Alors, à l'inverse de sa sœur, Adrienne voit, comprend et accepte, prenant sur elle des secrets parfois trop lourds pour une enfant. Comment vivre avec un tel fardeau ? Elle se rappela qu'au catéchisme, on lui avait expliqué le principe de la confession, mais se rendit compte soudain qu'elle ne croyait pas en Dieu. La foi lui parut incompatible avec les méfaits maternels. Et puis à l'école, les religieuses étaient des femmes acariâtres qui ne cessaient de rabrouer les élèves. Les épouses de Dieu prouvaient par leur aigreur la déficience de l'époux.
0: Ça, c'est le point de vue de ma mère. Ma mère n'avait pas la foi. Elle a perdu la foi comme ça. Ce n'est pas le cas de mon père. Ce n'est pas mon cas non plus. Mais voilà, ma mère n'avait pas la foi.
1: Mon père était mystique et vivait secrètement une foi profonde. Il respectait toutes les religions et avait un amour fou pour Jésus dont j'ai hérité. Ma mère était d'une indifférence religieuse abyssale. Et puis un peu plus loin, vous dites, et vous en parliez tout à l'heure, Amélie Nothomb, pour ce livre « Tant mieux » chez Albin Michel. « Pour ma part, j'éprouve un sentiment de culpabilité insensé, sans avoir pour autant commis quoi que ce soit qui le fonde. Est-ce que cette culpabilité viendrait de la religion ?»
0: Très honnêtement, je n'en sais rien. J'ai l'impression que c'est encore plus profond que ça. Peut-être, mais je n'ai pas l'explication à mon complexe de culpabilité qui est en moi depuis toujours.
1: Parce que c'est terrible quand même.
0: C'est pas facile. C'est pas facile du tout.
1: Ben oui. Et alors, vous parlez de la religion et vous parlez de Jésus, un immense amour pour vous.
0: Ah oui, Jésus, ça a été le super-héros de mon enfance. Mon père m'a présenté Jésus quand j'avais 3 ans. Et j'ai tout de suite pensé, ah mais ça, quel type formidable. Et j'ai très, très tôt su que ce que je voulais dans la vie, c'était un jour raconter Jésus. Je suis devenue écrivain parce que je voulais un jour raconter Jésus. Par ailleurs, j'avais suffisamment de lucidité pour me rendre compte qu'on n'écrit pas Jésus comme ça. Il faut se faire des muscles. Donc je suis d'abord devenue écrivain pour me faire des muscles. J'ai publié un très grand nombre de livres. Et puis, quand j'ai atteint l'âge de 50 ans, là, je me suis dit, écoute, là, ma vieille, mieux vaut ne plus trop attendre, parce que les muscles que tu t'es fait, maintenant, tu vas vieillir. Alors, un jour, tes muscles, ils vont fondre, ils vont disparaître. Mieux vaut l'écrire tout de suite, ton livre sur Jésus. Et ça a donné soif que je persiste à trouver mon livre le plus important.
1: Ah, j'en suis persuadé. Enfin, j'espère qu'il y en aura d'aussi important à venir, parce qu'on ne va pas fermer la porte maintenant, mais de tout ce que j'ai lu de vous, je n'ai pas lu les 111 romans, mais j'en ai lu quand même une bonne vingtaine, soif m'a absolument bouleversé.
0: Vous me faites très plaisir, mais vous savez, je n'écrirai plus jamais de livre aussi ambitieux que soif, ni aussi important que soif, mais il n'y a rien de triste à ça, parce qu'après tout, j'ai accompli ma mission, et maintenant, tout ce que je vis, tout ce que j'écris, c'est du rab. Et c'est très agréable d'être dans la partie de sa vie où on fait du rab.
1: Sans indépendance, pas de tant mieux, songeait-elle. Cette magie qui était son secret le plus intime supposait de ne pas exagérément se souder à un destin autre que le sien propre. Nul cynisme dans ce constat. On ne peut être responsable que de soi-même. Si on lie son bien-être à celui d'un autre, cela ne peut que péricliter.
0: Oui, ça c'est une chose que je dois me rappeler tous les jours, parce que j'ai toujours tendance à vouloir aider, sauver tout le monde, et ça c'est le plus sûr moyen, non seulement de n'aider personne, mais en plus de se perdre soi-même. Il faut être modeste et se rendre compte que déjà se sauver soi-même c'est un tel boulot qu'il ne faut surtout pas s'imaginer qu'on va pouvoir sauver quelqu'un d'autre. Par contre, si on veut vraiment aider les autres, donner le spectacle d'une personne heureuse, sourire, montrer de la joie, ça, ça aide vraiment les autres.
1: Oui, mais quelle solitude quand même.
0: Cette solitude n'est pas absolue. Regardez, il y a des moments de partage tels que celui-ci, et puis aussi ce que je vis tous les matins dans mon bureau quand je réponds aux courriers de mes lecteurs. Je n'appelle certainement pas ça de la solitude.
1: Le titre apparaît quatre fois dans votre roman. Et tant mieux, elle avait eu raison de l'invoquer. Elle plaçait son existence entière sous la bannière de cette formule. C'est pas qu'une formule. C'est une bannière, c'est un drapeau, mais c'est aussi constitutif de sa personnalité.
0: Ah oui, ma mère était tellement positive que c'en était absolument pathologique. Quand elle a accompagné mon père au Bangladesh, où l'essentiel de son activité a consisté à soigner des plaies de lépreux, elle qui n'était absolument pas préparée à un tel exercice. Et je lui disais, mais maman, ça va? Enfin, tu préférais pas ta vie d'avant? Réponse de ma mère, oh non, tu sais, ça change. Et tout était un petit peu comme ça quand son mari, qu'elle aimait follement, a été otage pendant 4 mois avant ma naissance, et qu'elle ne savait même pas si son mari était encore en vie, et elle ne savait même pas si elle le reverrait vivant un jour. Elle avait deux petits-enfants, mon frère et ma sœur. Elle était une jeune femme seule, peut-être veuve, avec deux petits-enfants. Elle l'a vécu avec une espèce de bonne humeur, mais absolument anormale. Le tant mieux était constitutif de ma mère.
1: Comment votre famille a accepté ce livre, l'a lu, l'a...
0: Très bien. Alors, c'est vrai que j'avais peur surtout de la réaction de mon frère et de ma sœur, puisque c'est pas ça, c'est un livre extrêmement positif.
1: Oui.
0: Sur ma mère.
1: C'est un livre d'amour.
0: C'est un livre d'amour. Mais j'avais peur qu'ils ne reconnaissent pas ma mère. J'avais peur qu'ils disent, mais non, c'est pas maman, elle était pas comme ça. Et tous les deux, non seulement l'ont reconnue, mais ils ont pleuré. Ils ont dit, ah oui, t'as tout à fait raison, c'était maman.
1: Formidable. Et les sœurs de votre mère?
0: Alors, l'aînée, je ne le saurais jamais, puisqu'on a coupé les ponts. Mais ce n'est pas du tout un livre contre elle. Hein. Je pense que moi, le personnage de Jacqueline, il me bouleverse. Hein. Quand elle est la plus jeune, elle a très bien réagi.
1: Oui.
0: Oui.
1: Et donc, j'espère qu'elle en a parlé à l'aînée en disant... Mais...
0: Non, parce que plus personne ne parle à l'aînée. Je ne sais pas. J'adorerais que le livre arrive entre les mains de l'aînée, mais je doute que ce soit possible.
1: Ah ben là, on a encore un sujet de roman.
0: C'est vrai.
1: C'est-à-dire, est-ce que la malédiction féminine...
0: Oui.
1: Qui s'est interrompue grâce à votre mère,
0: oui.
1: Par le tant mieux de votre mère,
0: oui.
1: Mais cette malédiction féminine, peut-être que sa sœur aînée l'a toujours.
0: Oh, elle en est clairement toujours la victime.
1: Et oui.
0: Mais comment l'en arracher? Elle est enterrée au fin fond de la campagne belge. Comment même la joindre?
1: Mais oui. Mais peut-être à travers un roman.
0: Sait-on jamais.
1: Et je vous sens très, très partante là-dessus.
0: J'aimerais bien.
1: Vous avez pu écrire ce matin?
0: Mais comme tous les jours de ma vie, il n'y a pas d'exception.
1: De 4h à 8h.
0: Sans exception, oui.
1: Et c'est toujours un roman?
0: Toujours.
1: Vous n'écrivez pas de journal?
0: Non.
1: On ne retrouvera pas des papiers très très intimes dans vos tiroirs?
0: Absolument pas, absolument pas.
1: Vous êtes toujours dans l'énergie romanesque?
0: Je suis toujours dans l'énergie romanesque. Le roman, j'aime énormément la forme romanesque parce que, comme son nom l'indique... C'est une forme vague. Quelle est l'étymologie du mot roman? C'est écrit en langue populaire. Voilà, du moment que vous écrivez en langue populaire, c'est un roman. Ce n'est pas, quand j'entends aujourd'hui d'innombrables cuistres dire « Ah non, mais ce n'est pas un roman parce que ceci, parce que cela », je dis « Mais arrêtez !» Roman, ça veut dire écrit en langue vulgaire, écrit en langue populaire. Donc c'est exactement ce que je fais.
1: Vous écrivez à la main?
0: J'écris à la main. Alors, c'est peu dire que je suis de la vieille école. Je suis la dernière personne qui existe, qui est 100% analogique. Je ne possède pas de téléphone portable. Je ne sais pas comment ça marche. Je ne possède pas d'ordinateur. Et je ne sais pas comment ça marche. Je fais tout à la main.
1: C'est magnifique. Merci infiniment, Amélie Nothomb, pour votre passage aux Arts et les Lettres. C'est un roman familial où tout semble récalcitrant à cette petite Adrienne. Une boule d'amour, parce que... c'est tant mieux. Merci Amélie Nothomb, je ne pouvais pas commencer cette rentrée littéraire sans vous. Merci également à notre ami

0: Cédric derrière pour la réalisation. Et puis merci à François Dieudonné, Philippe Alpeuch, Camille Meyer pour la réussite technique de notre rendez-vous que vous pouvez réentendre ce soir à 19h et en podcast sur vos plateformes habituelles. Bonne journée, prenez soin de vous, des autres, soyez surtout heureux, il n'y a rien de plus urgent. Je vous embrasse.
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1: Le génie du christianisme vous propose aujourd'hui le monastère Sainte-Catherine. Et pour évoquer ce haut lieu de la spiritualité chrétienne au sens large, nous avons la chance de recevoir Jean-Marc Joubert. Bonjour Jean-Marc.
2: Bonjour Émilie.
1: Alors vous êtes ancien doyen de la faculté des lettres de l'Institut catholique de Vendée, maître de conférences, auteur, hébraïsant. Et pour m'aider à explorer ce monastère, nous recevons aujourd'hui aussi Éric Picard. Bonjour Éric.
3: Bonjour Émilie.
1: Alors vous êtes spécialiste d'histoire religieuse et... grâce à vous deux, nous allons découvrir finalement un des lieux les plus anciens du monachisme occidental et oriental. Enfin, ça reste un exemple.
3: Alors, il n'est pas occidental, il est quand même oriental. Mais effectivement, on dit que c'est le plus ancien monastère du monde. Voilà. Alors, bon, cela étant, il y a eu des formes de monachisme. Il y a un proto-monachisme, d'ailleurs, qui se trouve... peut-être probablement dans la péninsule sinaïtique. Donc, ce n'est pas une fondation qui vient de rien. Des chrétiens persécutés se sont réfugiés dans la péninsule sinaïtique, peut-être 150 ans déjà avant la création du monastère, qui a été édifié, disons, fermement par l'empereur Justinien.
1: Voilà. Pourquoi cette fondation à cet endroit-là? Bon, on a bien compris qu'on se réfugie au désert quand on est persécuté, au moins on met un petit peu de sable entre nous et les persécuteurs. Mais là, ce monastère à cet endroit-là et cette forme-là, parce qu'on est aussi des ermites, je pense au père du désert. Est-ce qu'on a une petite idée des motivations?
3: Alors, ceux qui fuyaient, c'était aussi ceux qui aspiraient à des formes de vie religieuses, monacales, hérémétiques, semi-hérémétiques. On est avant la période d'un monachisme communautaire même. Mmh. Donc on a des figures de saints, de saints martyrs d'ailleurs, parce qu'ils étaient, certains sont allés se faire, ont été estourbis, poursuivis, estourbis et rejoints. On trouve d'ailleurs des centaines de kélia, de cellules de moines extrêmement anciennes dans la péninsule sinaïtique. C'est absolument fascinant. Et alors pourquoi cet endroit? Parce que il était dit que c'était le lieu du... D'abord, le peuple juif y a circulé pendant un certain moment, après avoir fui l'Égypte. Et il y a le Sneaboer en hébreu, c'est-à-dire le buisson ardent. Donc c'est le lieu, et donc le monastère a été édifié autour de ce buisson. Et c'est dans un ultérieurement qu'il a été associé à Sainte Catherine, martyr, mégalomartyr Sainte Catherine.
1: Voilà. Alors, mégalomartyr, qu'est-ce
3: grande
1: que ça signifie? Grande martyr, parce que mégalo,
3: c'est... vraiment, elle a dégusté, c'est ça que ça veut dire. Donc,

0: Catherine d'Alexandrie.
1: Sainte Catherine d'Alexandrie.
2: Ah oui, pas Catherine de Sienne. Oui.
1: Voilà, donc, nous avons déjà évoqué les Catherine diverses et variées, sanctifiées dans le cas du génie. Il y en a quand même effectivement un certain nombre. Alors, si aujourd'hui un pèlerin va dans ce monastère, ça se présente comment ce cadre un petit peu particulier physiquement ?
2: Alors, c'est vraiment dans la montagne, d'abord. Le monastère est entouré de montagnes. C'est très aride, c'est désertique. Il y a des boustanes, comme on dit en hébreu, en arabe, c'est-à-dire des pas mal de petits jardins quand il y a un peu d'eau. Mais c'est quand même c'est très aride, c'est désertique. C'est un lieu très propice, je dirais, au monachisme.
1: Est-ce à dire que c'est un lieu qui est difficile à vivre? Est-ce qu'il y a cette ascèse, finalement, dans le cadre de ce monachisme, c'est-à-dire cette idée où il faut avoir froid, il faut avoir chaud, les conditions de vie peuvent être un tout petit peu oppressantes? Est-ce qu'il y a cette dimension-là dans le monastère Sainte-Catherine?
2: Alors, historiquement, oui, il y a une dimension ascétique, jusqu'à aujourd'hui aussi, il y a une dimension ascétique. On ne mange pas de viande, par exemple. Les carêmes sont très sévères. Les trois premiers jours du carême, on ne mange pas et on ne boit pas pendant 2 jours et demi. Enfin bon, si on peut, on ne tient pas, mais enfin, c'est vraiment très austère. Et maintenant, la difficulté vient plutôt de l'extérieur, c'est-à-dire des visiteurs, du tourisme.
1: Oui, donc les nouvelles plaies d'Égypte, ce sont les touristes, d'une certaine manière.
2: Oui, c'est ce qu'on pourrait dire. On pourrait dire ça, effectivement.
1: Alors, pourquoi ? Parce qu'ils sont envahissants, parce qu'ils perturbent, parce qu'ils considèrent les moines comme des espèces de bêtes sauvages, de curiosité.
2: Oui. D'ailleurs, du point de vue du monde, c'est une belle curiosité. Oui, c'est ça. Et alors, moi, j'y ai séjourné une première fois au moment de la guerre du Golfe. Et là, j'ai eu la chance, pendant 1 an et demi, d'être de connaître les conditions du monachisme originel. Enfin, alors là, c'était un silence absolu. Et c'était vraiment, il n'y avait que les offices et la vie religieuse, et c'était vraiment extraordinaire. Et puis malheureusement la guerre s'est achevée,
0: pour la vie monastique.
2: Et donc les hordes touristiques sont arrivées, et c'est vrai que c'est assez difficile à contrôler.
1: Je me souviens des missions sur les pères du désert où nos interlocuteurs expliquaient que pour les pères du désert, ils avaient finalement le même problème. Alors, c'était pas des touristes, mais ils étaient dans le désert, le plus profond du désert, pour avoir une relation à Dieu, et ils étaient tout le temps dérangés par des pèlerins, par aussi des curieux. Donc, ça n'a pas l'air d'être si nouveau sous le soleil.
2: Oui, vous avez raison. Sauf que peut-être la différence, ceux qui venaient étaient... Alors, c'est vrai qu'il y avait des curieux, mais il y avait beaucoup de pèlerins. Le monachisme au VIe, je me tourne vers l'historien de l'Église, le monachisme, on disait que quasiment la moitié des habitants de l'Égypte étaient moines. C'est un mouvement absolument considérable. Ouais. Et donc on visitait beaucoup, mais ceux qui visitaient étaient dans une démarche de pèlerin. Alors qu'on peut trouver au monastère Sainte-Catherine des gens qui arrivent en short, etc. Il faut leur faire revêtir pour entrer dans l'église des habits, ils sont pas contents, elles ne sont pas contentes, ou ils ne sont pas contents d'ailleurs. Ça, et voilà, c'est ce qui rend la chose pénible. Mais d'un autre côté, comment dire, la vie religieuse n'implique pas forcément d'être protégée et voilà, donc même...
1: Oui, c'est pas une forteresse refermée sur elle-même.
2: Physiquement, c'est une forteresse.
1: C'est une forteresse
2: puisque souvent, et d'ailleurs on accédait pendant longtemps au monastère que par une corde, que par un système de... Oui, et ça laissait toujours... C'est toujours en lieu. Et l'entrée du monastère est extrêmement étroite.
1: Oui,
2: donc on peut pas rentrer avec un cheval, on est obligé de se courber et... Et ça demeure.
0: Justement, l'aspect forteresse, est-ce que c'est lié au fait qu'on a là un monastère en Égypte, dans une zone finalement qui a longtemps été occupée par l'islam ? Il y a eu continuité de la vie monastique ou il y a eu des interruptions Quelles sont les relations dans ce lieu entre les musulmans et les chrétiens ?
2: Alors, bon, évidemment, c'est une période extrêmement longue. Il y a eu beaucoup de changements. Il y a quand même, il y a une particularité du monastère. Je pense que c'est le seul monastère au monde dans lequel il y a une mosquée. Ah. Une mosquée qui est fermée parce qu'elle a été imposée

0: Oui, Fatimide Hakim, je crois, je ne me souviens plus de nom exact. Donc elle a été imposée, donc par survie, il y a cette mosquée.
1: Ah oui, donc il y a une sorte de compromis qui consiste à dire on accepte une mosquée à l'intérieur du monastère pour que le monastère ne soit pas détruit, oui. Mais elle reste fermée parce que ça reste un lieu saint.
0: Ça a été vraiment très ponctuel.
1: D'accord. Donc
0: ça a été très ponctuel, mais elle est là. Et quand on a des autorités musulmanes qui viennent, bah, ils visitent la mosquée. Mais elle n'est pas ouverte ni au culte, ni à... Voilà. Mais effectivement, ça, c'est une trace. Alors, est-ce que les musulmans ont toujours été... Pas forcément, c'est-à-dire qu'il y a... C'est très compliqué, c'est-à-dire que... Quand on a le statut de dhimmi, c'est une reconnaissance juridique, donc on est protégé aussi. Donc je pense que ça dépend pas mal des périodes.
1: Mais en tout cas, le monastère est toujours debout.
0: Et il n'y a aucun problème avec les autorités égyptiennes depuis toujours. Peut-être que le monastère aurait pu avoir des problèmes quand Bonaparte est venu en Égypte, parce qu'il a donné un texte qu'on expose imprudemment, dans lequel, Napoléon dit qu'il faut protéger le monastère parce que c'est un îlot de civilisation dans un océan de barbarie.
1: Ah, toujours voilà, la délicatesse française.
0: Ça, voilà.
1: Ça aurait presque être Emmanuel Macron.
0: C'est le complexe occidental, disons.

0: Alors, nous sommes en train de voyager très loin dans le Sinaï, au monastère Sainte-Catherine, grâce à Jean-Marc Joubert, donc maître conférence, ancien doyen de la faculté des lettres de l'Institut catholique de Vendée. Mais bien que vendéen, ayant eu l'expérience, effectivement, vous nous parliez de votre séjour au monastère Sainte-Catherine, de ce haut lieu à la fois de la spiritualité orientale. Je parlais d'Occident parce que vous avez aussi des pèlerins, alors j'espère que ce n'est pas uniquement des touristes, orthodoxes. Je pense que les Roumains, les Grecs, les Bulgares, peut-être même quelques Russes se promènent aussi vers ce monastère.
1: Alors oui, il y a beaucoup de pèlerins grecs, beaucoup. Mmh. C'est quand même un monastère grec, mais il y a des moines. Il y a des moines. Bon, il y avait des moines occidentaux. Il y avait des français, anglais, américains. Et il y a des moines où il y a eu des moines roumains. Je ne sais pas exactement ce qu'il en est actuellement. Oui. Hein. Mais il y avait effectivement, une sobornost, une catholicité orthodoxe. Donc effectivement, il y a toujours eu des moines qui venaient de beaucoup d'endroits du monde, et il y a beaucoup de visiteurs grecs, russes, roumains aussi. Alors c'est quelquefois, c'est 200 moniales qui arrivent.
0: Donc c'est un monastère orthodoxe, donc ouvert à toute la diversité, orthodoxe, qui a une mosquée et qui accueille des autorités musulmanes. Quid des catholiques, quid des protestants? Est-ce que, j'allais dire, le caractère alors catholique, le buisson ardent, Moïse, etc., attire finalement au-delà du caractère orthodoxe? Je ne parle pas des plaies d'Égypte, c'est-à-dire des touristes, hein, vraiment dans cette démarche de pèlerinage.
1: Oui, et puis bon, ils ont bien le droit de sévir. J'ajouterais peut-être une chose avant de répondre à la question sur ces visiteurs catholiques. En fait, l'église de le Sinaï, c'est un archevêché indépendant.
0: Ah.
1: C'est-à-dire que, et ça c'est une particularité, donc c'est

0: Effectivement, il y a beaucoup de groupes catholiques qui viennent visiter le monastère. Voilà, oui, il y en a beaucoup.
1: Alors, maintenant...
0: Mais alors, pour dire, je peux dire une méchanceté, c'est
1: allons-y.
0: Le carême. Donc, vous savez, c'est la tentation du carême. Mais quelquefois, il y a des groupes catholiques qui investissent des collines qui surplombent le monastère et qui font des messes un peu bruyantes, légèrement provocatrices. Quoi. Si un groupe d'orthodoxes venait au-dessus de la Grande Chartreuse pour faire une messe catholique, orthodoxe, on trouverait ça un petit peu.
1: Donc
0: on trouve aussi un peu ça. Mais c'est vraiment... ça existe. Mais c'est pas...
2: C'est pas l'essentiel.
1: C'est pas l'essentiel.
0: Mais ça, voilà, c'est pas une plaie d'Égypte.
1: Voilà. Ouf, nous voilà sauvés. Alors, au-delà de cette catholicité, de cette ouverture au monde, mine de rien, quand la communauté des moines se retrouve, alors la vie évidemment est rythmée par les offices, oui, par le travail. Est-ce qu'il y a des spécificités, particulières à ce lieu du fait de l'ancienneté, peut-être du fait de la communauté, des offices particulier et peut-être des travaux spécifiques aussi, être moine finalement au monastère Sainte-Catherine?
0: Alors il y a un typikon, c'est-à-dire un ordre, un ordo particulier, mais il impliquerait qu'il y ait beaucoup plus de moines qu'il y en a actuellement, c'est-à-dire 20-25.
1: D'accord.
0: Il y a aussi des moines qui sont répartis, ce qu'on appelle des métochias, c'est-à-dire des dépendances monastiques. Il y a aussi ça pour le mot Athos. C'est-à-dire comme des représentations, donc par exemple, il y en a à Kiev, il y en a en Grèce, il y en a à Chypre, voilà. Et donc généralement, il y a un moine du Sinaï qui est là, où il y a des propriétés, ces propriétés donnent des produits qui sont à destination du monastère. On a aussi des moines qui sont, un moine qui est à El Tors, dans la péninsule sinaïtique, il y a aussi un métochion au Caire, donc il y a un certain éclatement. Justement, il y a des moines qui sont... Alors, qu'est-ce qu'il y a de spécifique je vois pas, en dehors d'une tradition liturgique, mais encore une fois, qui n'est pas, qu'on peut pas honorer actuellement, sauf pour la fête de Sainte-Catherine, qui est très longue, enfin, comme c'est les offices de fête de saint au mois tôt, c'est-à-dire ça dure 9 heures. C'est assez long. On est un peu fatigué à la fin, c'est sûr.
1: Et... en termes d'office, parce que j'ai lu des récits de conversion, en assistant aux offices au Mont-Sainte-Catherine, en ayant, alors évidemment, la piété, des moines. Est-ce qu'il y a des logiques, très particulières qui expliquent cette attractivité et puis cette spiritualité?
0: La grâce divine, peut-être.
1: La grâce divine. Réponse un peu facile, Jean-Marc. Hein.
0: Le lieu, et c'est sûr que le lieu est très porteur. Mm. C'est vous lever au milieu de la nuit, vous assister à un office, il n'y a pas l'électricité, c'est très intimiste, il y a des tas de petites chapelles de ci, de là. Et aussi, ce qui est très, très caractéristique, d'ailleurs, que certains monastères du Mont Athos, par exemple, tradition atonique, c'est que c'est très, si j'ose dire, anarchique. Ah. Les moines se mettent où ils veulent, dans des petites chapelles latérales et autres. C'est très surprenant pour un occidental.
1: Parce que, pardonnez-moi, là aussi, question de Béotienne, quand on assiste à des offices orthodoxes, et on a eu l'occasion ici d'évoquer tous les rituels et toute la symbolique de l'orthodoxie, on a l'impression de quelque chose, effectivement, d'assez cadré, où le rôle de chacun est assez spécifique, où chaque geste est codifié, où même la place des fidèles et l'attitude des fidèles, est précise. Et là, c'est l'anarchie.
0: C'est... Absence d'ordre.
1: D'accord.
0: Vous savez la définition de l'anarchie, c'est l'ordre sans l'autorité. Alors, donc, les offices sont dits absolument rigoureusement,
1: oui.
0: Il n'y a pas de fantaisie, le moins du monde. Ça, c'est une caractéristique, d'ailleurs, entre parenthèses, de l'orthodoxie.
1: Oui.
0: Si un prêtre d'aventure se mettait à changer l'ordre, on foutrait à la porte tout de suite. Donc ça, c'est une propriété du peuple. On ne change pas ça.
1: On ne change pas
0: c'est
1: la tradition.
0: C'est une propriété des moines aussi. Simplement, il y a une manière de se tenir qui est assez... qu'on trouve dans certains monastères du Mont Athos aussi, mais pas dans d'autres. Ou alors, c'est vraiment d'un bloc, tout le monde rentre d'un bloc, les chants, etc. C'est hiératique, c'est très organisé. Au Sinaï, non, c'est une...
1: Est-ce que c'est l'influence de la tradition érémétique où finalement on a des moines qui avaient l'habitude d'être seuls dans leur grotte et d'avoir

0: finalement leur propre rythme et leur propre relation à Dieu. Hein. Vous parliez de la providence tout à l'heure ou de la grâce. Et est-ce que ça se retrouve d'une certaine manière dans cette anarchie qui est ordonnée par la grâce, à vous entendre ?
1: Je ne saurais pas dire pourquoi c'est comme ça, mais on prend ce pli. Je veux dire, bon, moi j'ai été au mois Athos, j'ai aussi dans les monastères du mois Athos, Simonos Petra par exemple. Là, c'est très ordonné, on vous met à une place, etc. Les offices, qui sont d'ailleurs sublimes, sont très. Faut pas faire de fausses notes. Mais tandis qu'au Sinaï, oui, c'est comme ça. Mais je pense que ça tient tout simplement à ce que le nombre des moines est restreint, que la personnalité des moines, les moines sont très différents.
0: Oui.
1: Et puis il y a aussi peut-être une chose qui, à mon avis, caractéristique du monachisme orthodoxe, c'est que si quelqu'un se comporte d'une manière qui est inattendue, on n'essaie pas de produire une image avantageuse.
0: D'accord.
1: Du public. Donc il y a toujours un ou deux fous, mais c'est pas grave.
0: C'est pas grave.
1: Voilà, c'est pas grave. Au contraire, c'est un peu la grande tradition qu'on trouve d'ailleurs aussi en Occident d'une.
0: Voyez, du fou en Dieu.
1: Les fous en Christ.
0: Voilà, les fous en Christ.
1: Les folles en Christ, voilà.
2: Alors, le monastère Sainte-Catherine du Sinaï, c'est aussi un haut lieu de la culture, de la beauté et des arts.
1: Alors, effectivement, il y a beaucoup d'icônes, qui sont des icônes soit sinaïtiques, soit pas seulement sinaïtiques. Par exemple, il y a une période, il y a une influence de iconographique occidentale à un moment, ou exactement des icônes occidental, mais peintes plutôt sur un modèle oriental. On a beaucoup de très vieilles icônes à l'encaustique, dont une très célèbre que je ne peux pas montrer, qui est dans mon portefeuille. Il y a... Et puis bon, c'est vrai qu'il y a... Voilà, les icônes, la cathédrale elle-même est belle...
2: Mais vous voyez, c'est... Puis la bibliothèque, les manuscrits.
1: La bibliothèque, oui, c'est ça. Oui, mais ça, c'est pour les intellos. Non.
0: Non, il y a effectivement ce sont beaucoup... les historiens qui parlent. Voilà, effectivement, c'est quand même... On rêve tous d'aller dans la bibliothèque.
1: Alors, il y a effectivement beaucoup de manuscrits anciens qui sont actuellement... Enfin, ça fait longtemps qu'ils sont édités, scannés, numérisés et autres. C'est justement un moine américain qui est un asset totalement impressionnant. Enfin, il mange une date tous les trois jours. Et il est absolument... et c'est lui qui charge de ça. Bon, il y a le fameux Codex Sinaiticus. Mmh. C'est quand même une version de la Bible Septante ancienne. Donc, il y a des manuscrits qui sont très précieux. Et puis, il y a aussi pas mal de volumes de la collection des sources chrétiennes offerts par l'ambassade de France. Il faut pas... et même des livres offerts par le président Mitterrand, qui est allé 5 fois à Sinaï, qui était un pèlerin régulier du monastère.
0: Donc, est-ce que les moines utilisent cette bibliothèque, à part effectivement votre Américain, dont c'est visiblement la diaconie finalement?
1: Oui, c'est ça. Non, on ne lit pas les manuscrits en tant que tels. D'abord, il y a dans les livres de poche grecs, etc., il y a énormément de textes, en grec moderne, souvent restitués, kataverousa. Mais on n'utilise pas, on ne va pas à la bibliothèque comme ça pour lire un manuscrit.
0: D'accord. Vous parliez effectivement de ce moine américain. Est-ce que chaque moine, dans le cadre de la communauté, bon, en plus évidemment de l'assistance aux offices, a un travail attribué et contribue à la vie du monastère? Comment ça fonctionne? Parce qu'on sait que c'est souvent un élément essentiel à la vie.
1: Il y a des diaconies qui sont décidées par la synax.
0: Alors, la synax,
1: bon, c'est la réunion des moines qui décident.
0: Mais donc une anarchie organisée quand même.
1: Oui, tout à fait. Mais alors, en revanche, les diaconies, ça c'est à mon avis, c'est très intéressant. Les diaconies peuvent être très inégalitaires.
0: Ah.
1: Donc il y a des moines qui font énormément de choses, parce qu'ils ont aussi le talent pour le faire ou parce qu'ils aiment ça. Et puis d'autres qui ont une kélie dans la montagne, qui vont la plupart du temps et qui donc prient. Et qui ne font pas grand-chose. Mais ça ne gêne personne.
0: Voilà, j'imagine le moine français habitué à la logique égalitaire de la contribution égalitaire aux tâches, ça doit quand même pas être très facile d'accepter cette inégalité.
1: Les principes de la Révolution française ne sont pas encore appliqués.
0: Malgré Napoléon Bonaparte et les visites de François
1: voilà,
0: Mitterrand.
1: Absolument. Mais c'est à l'époque où il songeait déjà à l'Empire.
0: Donc, est-ce qu'il y a aussi finalement l'accueil de visiteurs ? C'est-à-dire, bon, on a parlé des touristes et des pèlerins, mais finalement des gens qui vivent et qui sont accueillis à l'intérieur du monastère et qui peuvent partager un peu plus que simplement un office ou, comment dire, une photo volée à dos de chabot au sommet de la montagne.
1: Alors, oui, mais assez peu. Donc,
0: assez peu.
1: Toujours orthodoxes, toujours. Voilà, donc on recevait. Le président Mitterrand n'était pas dedans, voilà. Alors il y a beaucoup d'autres, parce qu'il y a une sorte de curiosité.
0: Oui.
1: Il y a beaucoup de présidents, chefs d'État et autres qui visitent le monastère. Mais alors, les portes du monastère sont ouvertes au cours de la nuit. Et donc celui qui veut assister, assiste. Mais il n'y a pas d'hôtellerie vraiment à l'intérieur. Ou ce sont des gens qui se destinent à la vie monastique ou qui sont...
0: Une sorte de propédeutique, même si le terme est probablement mal choisi.
1: Oui, on fait des grèves, donc ça y est.
0: Ouf. Merci infiniment Jean-Marc Joubert de nous avoir fait découvrir ce monastère Sainte-Catherine. Alors on a compris qu'on y va, mais pas en tant que touriste, en tant que pèlerin et dans le respect nécessaire. Merci à notre technicien et à la semaine prochaine.

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2: Bonjour et bienvenue à l'école de la prière, une émission qui vise à vous introduire à l'art de la prière. Aujourd'hui, j'ai le grand plaisir de recevoir Aude Dugas, qui est philosophe de formation, postulatrice de la cause de canonisation du professeur Jérôme Lejeune, et qui vient de publier une très belle biographie du professeur Lejeune, après avoir travaillé pendant plus de 10 ans sur des documents inédits à Rome pour la cause de canonisation précisément. Elle avait déjà par le passé publié un prier 15 jours avec le professeur Lejeune. Sa biographie s'appelle « Jérôme Lejeune, la liberté du savant » chez Arthège. Ça fait 480 pages. Bonjour Aude Dugas.
3: Bonjour Xavier.
2: Alors aujourd'hui, nous allons plus spécialement nous arrêter sur l'itinéraire spirituel du professeur Jérôme Lejeune. Avant de le détailler, est-ce que vous pouvez nous rappeler en quelques mots qui était le professeur Jérôme Lejeune, quand il était né, quand il est mort, et quelles sont les grandes caractéristiques de sa vie ?
3: Jérôme Lejeune est mort il y a 25 ans, en 1994. Nous fêtons cette année son 25e anniversaire. Il est né en 1926. C'était donc un très grand généticien, génial, je pense au sens propre du terme, on peut dire, une intelligence géniale, et donc dont les travaux ont permis la découverte de la trisomie 21, la maladie du cri du chat, enfin d'autres maladies peut-être moins connues mais très importantes. Et puis c'était un grand chrétien, notamment aussi qui a été nommé par le pape Jean-Paul II, premier président de l'Académie pontificale pour la vie, et le Saint-Père était venu se recueillir sur sa tombe au moment des JMJ à Paris.
2: Dans quel contexte est-il né, donc en 1926 ?
3: Alors en fait, il est né dans une famille là, pas très loin d'ici, aux portes de Paris, à Montrouge, dans une famille, j'allais dire, de petite bourgeoisie et très, très pieuse, une famille très engagée dans la foi. Son père était oblat de Saint-François. D'accord. Enfin, tertiaire franciscain, et avec une attention très forte pour les pauvres. Et cette attention envers les pauvres a beaucoup marqué Jérôme Lejeune. Et sa vie sera vraiment marquée par cet engagement pour ceux qu'il appelait les pauvres parmi les pauvres, c'est-à-dire les enfants handicapés mentaux, les enfants trisomiques en particulier.
2: Il est baptisé dès sa naissance ?
3: Baptisé à sa naissance, il a deux frères, lui, et il a un frère aîné, puis un petit frère. Les trois ont été baptisés à leur naissance. Et ils ont été très marqués par cette enfance pieuse, simple. Tous les soirs, on disait la prière en famille avec leur père et leur mère. On leur apprenait à faire le signe de croix de la plus tendre enfance. Et en fait, il disait, c'est son frère qui dit, en parlant d'eux, c'était aussi évident pour nous d'être catholiques que d'être français. Voilà, on était français et catholiques. Voilà, il n'y avait pas de questions à se poser. Et cette évidence n'a jamais quitté Jérôme. Voilà, il n'y a jamais eu de crise de foi, si j'ose dire.
2: Mais néanmoins, il va avoir une activité, enfin il va être actif par rapport à sa foi, il va l'accueillir et il va l'approfondir, la développer à chaque âge de sa vie.
3: Oui, je trouve que c'est ce qui est très beau, enfin une des choses très belles dans la vie de Jérôme Lejeune, c'est cette foi qui va grandir au diapason de sa maturité intellectuelle. C'est-à-dire qu'il ne va pas se contenter de son baptême et puis d'une conférence par-ci par-là. Il va vraiment creuser, il va méditer la Bible, méditer l'Évangile. Il va beaucoup lire aussi, notamment saint Thomas d'Aquin, qu'il aimait beaucoup, qui est considéré comme le meilleur rempart contre le matérialisme. Beaucoup d'admiration pour saint Vincent de Paul, dont on voyait ce retour auprès des pauvres. Beaucoup d'admiration pour saint Thomas More aussi, avec la liberté de cette conscience, la droiture de cette conscience.
2: C'est ce laïc donc qui a refusé de renier le pape, en gros, l'autorité spirituelle du pape.
3: Par obéissance au roi, voilà, qui le lui demandait, le roi d'Angleterre.
2: Qui était le chancelier d'Henri VIII. Voilà. Qui a fondé l'anglicanisme.
3: Voilà. Et voilà, donc il est nourri. Bon, c'est aussi une famille et une génération qui était nourrie intellectuellement, c'est-à-dire qu'ils avaient lu tous les auteurs latins, grecs, toute la littérature française. Donc il y avait une très grande culture, une très grande richesse, du coup, intellectuelle, et puis une grande culture spirituelle qui se joignait à cette richesse déjà intellectuelle.
2: Et son orientation, puisque visiblement son père n'était pas médecin lui-même, son orientation vers la médecine, qu'est-ce qui l'amène? Est-ce qu'il y a une réflexion spirituelle? Est-ce que c'est un désir de curiosité? Enfin, je sais pas.
3: Il y a déjà l'exemple de son grand-père qui était vétérinaire, et donc il accompagnait beaucoup là à Montrouge parce qu'il y avait des champs et des vaches, donc il allait avec lui soigner ses animaux, ce qui lui a donné le goût du soin. Et puis il a lu Médecin de campagne, et ça l'a beaucoup impressionné. Et du coup, il a eu envie vraiment de se lancer dans la médecine pour servir plutôt la médecine de campagne, voilà, servir les personnes en France, pas spécialement à l'hôpital à Paris. Mais bon, le bon Dieu avait d'autres vision sur lui, donc finalement il sera à l'hôpital à Paris, mais son premier élan, c'était vraiment soigner les personnes malades dans leur corps pour les aider.
2: D'accord. Et cette découverte de la médecine ne va pas ébranler sa foi, il va réussir à faire le... on pourrait penser que à cette époque on oppose beaucoup, enfin on y reviendra peut-être dans une émission ultérieure, foi et science. Mais...
3: Oui, on pourrait croire que la science parfois éloigne de Dieu, mais alors vraiment avec Jérôme Lejeune, pas du tout, et au contraire, il montrera très souvent et avec beaucoup de talent que la foi et la science vont de pair et nous aident à nous élever vers Dieu.
2: Vous me disiez qu'il y avait une grande fidélité dans sa vie, qu'il était se caractérisé par la fidélité. Dans quelle mesure? Pourquoi vous me disiez ça?
3: C'est ce qui m'est apparu en étudiant sa vie, parce qu'on voit qu'il reste fidèle aux promesses de son baptême, qu'il prend au sérieux, et il prend au sérieux l'Évangile. Et donc, notamment cette phrase, « Ce que vous avez fait au plus petit d'entre les miens, c'est à moi que vous l'avez fait. » Et je pense que Jérôme, enfin, c'est pas je pense, et Jérôme la prend vraiment au sérieux, à tel point que c'est par cette phrase qui finira beaucoup de ses conférences dans la deuxième période de sa vie, quand ses conférences seront pour le grand public et pas des conférences scientifiques devant ses pères généticiens. Donc c'est vraiment la phrase qui a guidé sa vie. Et donc cette fidélité au quotidien, dans les petites choses, va devenir une fidélité héroïque, la fidélité des martyrs des premiers siècles à Rome, par exemple. Voilà, qu'on a le non possumus. Nous ne pouvons pas faire ce que notre conscience nous interdit de faire. Et donc,
2: rappelez pour les auditeurs à quoi ça correspond pour Jérôme Lejeune.
3: Pour Jérôme Lejeune, mais donc, ayant découvert les causes de la trisomie 21 et ayant voué toute sa vie à essayer de soigner ces personnes, à essayer de les guérir, il a été vraiment très bouleversé de voir l'évolution de la médecine dans les années 60-70, qui petit à petit proposait l'élimination de ces enfants malades avec des lois eugénistes plutôt que de les soigner. Et donc sa propre découverte qui avait été faite pour soigner les enfants trisomiques était retournée contre eux et allait permettre de pouvoir les dépister et les avorter. Et donc pour lui, c'était un non-sens à la fois intellectuel, comme médecin. Le serment d'Hippocrate dit que nous devons soigner les patients et que nous ne pouvons pas donner poison abortif. Et puis évidemment de chrétien, puisque chaque enfant est mon frère et chaque enfant malade est une double raison d'être aidé par moi, puisqu'il est mon frère et il est mon frère malade. Voilà. Et du coup...
2: Donc il y a un moment où grand professeur de médecine... Il va dire ça lors d'une conférence aux États-Unis. Il y a eu un moment un peu clé. Est-ce que vous pouvez nous parler de ça?
3: Exactement. En 69, il reçoit le prix Allan Memorial Award, qui est le plus grand prix de génétique au monde. C'est un peu le prix Nobel des généticiens, vous voyez. Et il reçoit ce prix. Et là, il se dit, c'est le moment d'essayer de remuer, peut-être, de réveiller les consciences de mes frères généticiens, qui sont petit à petit enclins à utiliser ces lois eugénistes, à mettre en place ces lois eugénistes. Et voilà, et donc il prononce ce grand discours à San Francisco qui aura un retentissement incroyable. Bon, d'abord, il est accueilli dans un silence de mort et pas un applaudissement. Personne ne vient lui serrer la main. Vous vous rendez compte, c'est le jour où il reçoit ce prix. Il y a les plus grands généticiens du monde devant lui.
2: Qu'est-ce qu'il dit pour ça? Il dit qu'il ne faut pas éliminer ses enfants.
3: Non, il leur dit. En fait, c'est un discours d'une logique implacable. Il dit bon, si on décide que la médecine aujourd'hui sélectionne les personnes à naître, donc il faut décider qui sera les juges, quels seront les critères. Où s'arrêteront les critères, qui aura le droit de vivre, pas le droit de vivre, qui assènera la sentence. Et donc, il faut être logique, il faut aussi changer le nom de notre institution, qui ne s'appellera plus l'Institut National pour la Santé, le National Institute for Health, mais l'Institut National de la Mort. Donc, vous voyez, seulement logique, rien de religieux, mais il invite vraiment les médecins à réfléchir. Qu'est-ce que vous voulez faire de la médecine? Et si on décide que la médecine, maintenant, sélectionne les personnes en bonne santé pour les laisser vivre et supprime les autres, ben c'est le contraire de la médecine. Donc, un appel à l'intelligence.
2: Alors, là-dessous, revenons rapidement à sa vie spirituelle, ce qui nous intéresse dans cette émission en particulier. Il avait donc une vie sacramentelle régulière. Est-ce que vous pouvez nous en parler, de sa dévotion mariale,
3: Oui, alors donc de cette fidélité à l'évangile, à la Bible, qu'il aimait beaucoup méditer, il la méditait régulièrement, notamment les passages sur la Sainte Vierge, l'Annonciation, la Visitation, qu'il aimait beaucoup. Il priait le chapelet, il aimait beaucoup la Sainte Vierge, qu'il appelait la merveille des merveilles. Et il allait dans les champs se promener près des temples, là où il y avait une petite maison de campagne. Voilà, il partait avec son chapelet, il allait contempler la création. C'était vraiment un amoureux de la création, un poète. En ça, il était très proche aussi de Jean-Paul II. Ils avaient tous les deux une âme de poète. Voilà, il contemplait la création et derrière la création, le créateur et la beauté de la vie, de toute vie. Et puis cette fidélité au sacrement, bien sûr, jamais il ne ratait la messe le dimanche, alors qu'il était quand même beaucoup en voyage à une certaine période de sa vie. Et toujours, il arrivait à trouver la messe malgré le décalage horaire, les avions, etc. Et ses proches étaient émerveillés en disant jamais il n'a raté la messe par inconfort alors qu'il revenait fatigué, décalage horaire, etc. Jamais cette fidélité. Et en semaine, il essayait aussi d'aller à la messe quand il le pouvait, quand ses charges lui permettaient. Voilà, et cette prière, tous les soirs aussi en famille, il disait la prière avec ses enfants, tous les soirs, petits et grands, tous ceux qui habitaient là. Donc une prière assez simple, hein, notre Père, je vous salue, et puis il demande à prier pour ses petits patients et pour tous ceux qui en avaient besoin. Et ça a beaucoup aussi marqué sa famille, cet exemple-là.
2: Et oui, évidemment, et puis cette méditation de l'évangile donc renvoie aussi au mystère de la vie, hein, on n'a pas le temps de développer, mais avec l'annonciation qui est l'histoire d'une conception, avec la visitation qui est l'histoire d'une grossesse, enfin tout ça nourrissait certainement sa vision.
3: Ben voilà, Jérôme était très marqué en disant, mais quand la Sainte Vierge est arrivée chez Élisabeth, Jésus avait une semaine, parce que les trajets sont petits, l'annonciation venait de se faire, et Jean-Baptiste a tressailli dans le sein de sa mère à l'approche de Jésus, qui n'avait qu'une semaine, un petit embryon d'une semaine.
2: Et puis à sa mort, il donnera le témoignage d'un parfait abandon à Dieu.
3: Oui, je crois que une de ses dernières phrases a été « Nous sommes dans les mains de Dieu ».
2: Merci beaucoup, Duga, pour cet rapide aperçu de l'itinéraire de Jérôme Lejeune. Je rappelle que vous avez publié, que vous venez de publier chez Arthège, une biographie très nourrie de documents inédits qui s'appelle « Jérôme Lejeune, la liberté du savant » et que vous aviez auparavant publié un « Prier 15 jours » avec Jérôme Lejeune chez Nouvelle Cité. Merci beaucoup.
3: Merci.
2: Merci, chers auditeurs, de votre attention. Je vous donne rendez-vous à la semaine prochaine. Et d'ici là, j'espère vous retrouver dans Prier, qui vous forme à la prière, qui vous informe à la prière. À très bientôt. Au revoir.

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1: Aujourd'hui, nous sommes le 23 juillet. Près d'un mois après l'attentat de Sarajevo, où l'héritier de l'Autriche-Hongrie, François Ferdinand, et sa femme ont été tués par un nationaliste serbe, l'empereur, François Joseph, adresse un ultimatum à la Serbie le 23 juillet 1914.
2: 23 juillet, François Joseph a signé un ultimatum à la Serbie. Tous les Slaves du Sud sont en émoi, et pas seulement les Serbes. L'ultimatum est une formalité. Konrad von Oestendorf, le chef d'état-major autrichien, est prêt pour l'invasion de la Serbie. On croit que les Serbes vont refuser l'ultimatum. Ils l'acceptent. Leur prince Alexandre se soumet, mais il mobilise ses soldats. Le cliquetis des armes est perceptible partout en Europe.
1: Après plusieurs jours de négociations entre l'Autriche-Hongrie et la Serbie, les relations sont rompues le 28 juillet. François Joseph signe la déclaration de guerre contre la Serbie. La Première Guerre mondiale est sur le point de commencer. Trois mois après son retour en France, s'ouvre au palais de justice de Paris le 23 juillet 1945, le procès du maréchal Pétain.
3: Et voici que Pétain entre dans la salle de la première chambre. Trop petite salle pour un si grand procès. Pour ce procès où l'homme qui ose encore se dire chef de l'État va répondre des années pendant lesquelles la France a été occupée, occupée aussi par lui. Les témoins sont là, messieurs Albert Lebrun, Louis Marin, Paul Reynaud, Michel Clémenceau. Et voici la cour qui va juger avec 24 jurés tirés au sort parmi des parlementaires et des hommes de la résistance. Le procureur général Mornay prend place en face de l'accusé contre qui il va mener l'attaque.
1: Ce procès se refermera le 15 août 1945. Pétain est condamné à mort, à l'indignité nationale et la confiscation de tous ses biens. Accomplissant le vœu de la Haute Cour de justice, le général de Gaulle commue cette sentence en détention à perpétuité. Le maréchal Pétain meurt sur l'île Dieu en Vendée le 23 juillet 1951. C'est l'un des symboles de la Shoah. Construit par le régime nazi sur le modèle des centres de Sobibor et de Belzec, le centre d'extermination de Treblinka, situé à 80 km au nord de Varsovie, commence à fonctionner le 23 juillet 1942. Il a l'apparence d'une gare de transit où les Juifs devaient se présenter à la désinfection avant de repartir pour un hypothétique camp de travail. On estime que près de 900 000 personnes sont entrées dans les chambres à gaz de Treblinka.
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1: On passe à la culture, avec la naissance le 23 juillet 1925 d'Alain Decaux, journaliste, homme de radio et de télévision, mais également historien, membre de l'Académie française à partir de 1979. Il lance en 1969 l'émission Alain Decaux raconte. Il sera ministre de la Culture en 1988. Alain Decaux disparaît en 2016. Autre disparition le 23 juillet 2011, celle de la chanteuse britannique Amy Winehouse. Sa musique est un mélange de styles comme le jazz, le blues et la soul. Amy Winehouse était née en 1983.

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1: Bonjour, en ce 23 juillet, nous fêtons les Brigitte, prénom d'origine gaélique. Sainte Brigitte est une mystique suédoise du XIVe siècle, mère de Sainte Catherine de Vadstena. Veuve du prince Ulf, mère de 8 enfants, Brigitte décide de donner tous ses biens aux pauvres et de fonder le monastère de Vadstena et l'ordre des Brigittines. Puis elle choisit de quitter la Suède pour aller vivre à Rome. Favorisée de grâces extraordinaires, elle mendiait son pain, se vouait aux malades et priait. À une princesse romaine qui lui reprochait de ne pas savoir garder son rang, elle répondit « Jésus s'est abaissé sans avoir eu votre autorisation ». Comme sainte Catherine de Sienne, les chefs d'État et les papes la consultaient. Elle exhortait les princes de ce monde à travailler au bien de leurs sujets et au pape d'Avignon à revenir dans la ville éternelle. En 1372, elle partit en Terre Sainte avec sa fille Catherine. Ce furent, disait-elle, les 15 plus beaux mois de sa vie, malgré les nombreuses péripéties du voyage. Elle rentra à Rome juste pour y mourir. Sainte Brigitte nous a laissé ses révélations, consignées dans 9 volumes, évoquant la passion du Christ. Elle se définissait comme messagère du grand Seigneur. Proclamée copatronne de l'Europe en 1999 par Jean-Paul II, elle est aussi patronne de la Suède et des pèlerins. Alors, bonne fête à toutes les Brigitte, aux Suédois et à tous ceux qui pèlerinent en ce mois de juillet.
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3: En ce temps-là, comme Jésus était dans une maison, arrivent sa mère et ses frères. Restant au dehors, ils le font appeler. Une foule était assise autour de lui, et on lui dit « Voici que ta mère et tes frères sont là dehors, ils te cherchent. » Mais il leur répond « Qui est ma mère ? Qui sont mes frères ?» Et parcourant du regard ceux qui étaient assis en cercle autour de lui, il dit « Voici ma mère et mes frères. Celui qui fait la volonté de Dieu, celui-là est pour moi un frère, une sœur, une mère. »

Bonjour frères et sœurs au-delà du micro. Les frères de Jésus, on en a la liste, ça se trouve dans Matthieu au chapitre 13, versets 55 et 56, Jacques, Joseph, Simon et Jude, et la mention des sœurs. Que de discussions sur ce sujet avec nos frères protestants. Marie aurait-elle eu d'autres enfants que Jésus, ce qui mettrait en doute sa virginité? Faut-il entendre, de manière imagée, le terme de frère comme on l'utilise par exemple en Afrique, où on est facilement le frère de beaucoup de personnes? Faut-il penser que la liste des frères corresponde aux enfants que Joseph aurait eu d'un précédent mariage, dont on ne sait d'ailleurs rien? Certes, la question est épineuse. En ce qui me concerne, j'adhère à la foi de mon Église, qui proclame la totale virginité de Marie, virginité non seulement physique, mais aussi spirituelle, car préservée de tout péché par la grâce de son Fils. Mais au-delà de cette discussion qui a son importance quant à ses conséquences, je pense tout aussi important le fait de nous considérer comme des frères et des sœurs grâce à Jésus. À regarder les assemblées dominicales, et combien en ai-je fréquenté, j'ai l'impression que cette réalité fraternelle n'est pas encore bien entrée dans notre manière de vivre. Vraiment, celui auprès de qui je prends place le dimanche est ma sœur, mon frère. Certes, je vais lui serrer la main, ou lui sourire au moment du geste de paix. Mais si jamais je le croise un jour prochain, le reconnaîtrai-je? Et si je le reconnais, le saluerai-je? Et même, est-ce que je connais son nom? Alors, on peut discuter à perte de vue sur les enfants de Marie. Ça peut faire une jolie thèse de théologie à l'Institut catholique de Paris. Mais mon frère, là, celui à qui je viens de serrer la main, est-ce que je m'en occupe? Est-ce que nous prions les uns pour les autres, comme on le dit dans le « Je confesse à Dieu », je cite, « C'est pourquoi je supplie la bienheureuse Vierge Marie et vous aussi, frères et sœurs, de prier pour moi, le Seigneur notre Dieu. » Allons, frères et sœurs, prions les uns pour les autres. Et à demain.

Notre Père qui es aux cieux, que ton nom soit sanctifié, que ton règne vienne, que ta volonté soit faite sur la terre comme au ciel. Donne-nous aujourd'hui notre pain de ce jour. Pardonne-nous nos offenses, comme nous pardonnons aussi à ceux qui nous ont offensés. Et ne nous laisse pas entrer en tentation, mais délivre-nous du mal. Car c'est à toi qu'appartiennent le règne, la puissance et la gloire pour les siècles des siècles. Amen.

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1: C'est une phrase située à la fin du credo « Je crois en l'Église, une, sainte, catholique et apostolique ». Et cette partie du credo, elle est devenue, pour certains chrétiens, difficile à dire parce que dénoncer les abus commis au cœur même de l'institution et déclarer que l'Église est sainte, ça devenait impossible. Alors cette semaine, nous nous arrêtons sur le credo, bousculé par l'histoire, bousculé par l'actualité. Que comprenons-nous de l'Église avec un grand E dans cette profession de foi des chrétiens? C'est une question qui vous a intéressé, Sœur Moïsa, bonjour.
2: Bonjour Madeleine.
1: Alors c'est une expérience intéressante de penser que les mots du credo, en les prononçant, eh bien c'est aussi une façon de redire sa foi. Et la dénonciation des abus dans l'Église, elle est un tournant, mais auparavant, il y a eu le commerce des indulgences, il y a eu les croisades, il y a eu la Sainte Inquisition. Est-ce qu'on peut dire encore que l'Église est sainte sans être gêné de le dire et en adhérant à cette phrase, Sœur Moïsa?
2: Oui, ça fait partie des phrases qui peuvent être difficiles, qui peuvent être des obstacles au fait de pouvoir proclamer le credo avec d'autres dans l'assemblée dominicale. Pour certaines personnes, c'est même parfois ce qui les empêche carrément de participer à la liturgie dominicale parce qu'elles ne peuvent pas se trouver confrontées à ce texte, à cette affirmation. Et ça, c'est quelque chose que je trouve très, très frappant, de se dire que c'est si important que ça, ce que l'on dit et la façon dont on le dit ou dont on ne peut pas le dire. Alors effectivement, dire aujourd'hui que l'Église est sainte, c'est compliqué. Et vous avez rappelé les raisons pour lesquelles c'est compliqué de le dire. En même temps, il ne s'agit pas de se prononcer du tout sur la sainteté des personnes, ni même sur la sainteté de l'institution. C'est pas un procès de canonisation qui dit, ben voilà, c'est bon, ici, il y a la sainteté et on ne peut même pas en discuter.
1: Bon, on sait que l'Église, c'est le corps de l'Église, donc c'est ceux qui vont à la messe, par exemple, c'est aussi les prêtres, c'est aussi les religieux. Donc ça veut dire quoi de dire l'Église est sainte?
2: Je pense qu'il faut entendre cela comme une promesse, comme un appel. En fait, le sens du mot « église » en grec, c'est « ecclésia », celle qui est appelée par Dieu. Et cette sainteté, elle est en fait donnée dans la promesse que Dieu fait et dans ce que Dieu fait de cette Église, c'est-à-dire celle que le Christ rencontre, sauve, lave de ses fautes et attire à lui dans son éternité. Donc c'est en ça qu'elle est sainte, c'est-à-dire il y a toujours la possibilité pour les gens d'être baptisés et d'être sauvés grâce à l'Église, et c'est en ça qu'elle est sainte. Ça n'est pas du tout en ce que toutes les personnes ou en ce que les clercs, les évêques, tous les membres du clergé ou toutes les personnes engagées dans la vie consacrée seraient saintes ou toutes les personnes baptisées seraient saintes. Il ne s'agit pas non plus d'une sainteté morale, mais plutôt du fait que là, il y a le salut possible, au-delà des personnes qui composent cet ensemble.
1: Donc finalement, là on affirme malgré tout qu'on croit en quelque chose de concret, de quelque chose de visible. On affirme qu'on y croit, mais on est aussi pétri de doutes sur la hiérarchie dans l'Église, sur les défauts de la communauté paroissiale, etc. C'est ça qui est compliqué à tenir.
2: Oui, la foi n'enlève pas les doutes. Elle permet de les habiter en voyant à travers eux le chemin vers Dieu qui se dessine, parfois de manière plus obscure, parfois de manière plus lumineuse. Mais la foi n'enlève pas les doutes. Et c'est sûr que dire tranquillement aujourd'hui « Je crois en l'Église, une, sainte, catholique et apostolique », ça n'est pas simple. Mais, encore une fois, l'Église n'est sainte qu'en tant qu'elle permet le salut, en tant que le salut y est donné et y habite par l'Esprit-Saint. En fait, pourquoi l'Église est sainte? Parce qu'elle est le lieu où l'Esprit-Saint nous est donné. Et il nous est donné d'abord par le baptême, ensuite par la communion eucharistique et communion au corps du Christ. Mais si l'hostie est le corps du Christ, c'est par l'opération de l'Esprit-Saint. Donc c'est vraiment la présence de l'Esprit-Saint. Et cela, on le voit très directement dans le credo, puisque, comme on a déjà eu l'occasion d'en parler, il est composé de 3 articles et pas plus. Il n'y a pas un article sur l'Église. Le 3e article parle de l'Esprit-Saint et déploie ensuite son contenu en parlant de l'Église, du baptême et de la résurrection des morts. Donc je lis cet article. « Je crois en l'Esprit-Saint qui est Seigneur et qui donne la vie. » Il procède du Père et du Fils, en tous les cas dans la version latine du credo, c'est le fameux filioque. Avec le Père et le Fils, il reçoit même adoration et même gloire. Il a parlé par les prophètes. Je crois en l'Église, une, sainte, catholique et apostolique. Je reconnais un seul baptême pour le pardon des péchés. J'attends la résurrection des morts et la vie du monde à venir. Et tout ça, c'est un article qui est en fait, qu'est-ce qu'est aujourd'hui être chrétien ? C'est vivre dans le Saint-Esprit. Et vivre dans le Saint-Esprit, c'est être invité à venir dans l'Église, c'est être invité au baptême pour le pardon des péchés, et c'est attendre la résurrection des morts et la vie du monde à venir. Et tout ça, c'est l'Esprit-Saint qui le rend vivant pour nous, qui le rend présent pour nous et actuel pour nous.

0: Donc au fond, sœur Moïsa, c'est assez juste de dire que c'est une profession de foi, parce que là, on professe sa foi dans le fait que l'Église, parce qu'elle fait connaître le Christ, sera sauvée par le Christ. C'est un peu ça que vous nous dites.
1: Oui, il y a un peu de ça. Il y a un peu de ça, mais non seulement sera sauvée par le Christ, mais est sauvée. C'est un don. Oui. Ce qui est une promesse, c'est la sainteté de l'Église en tant que réalisée. Mais ce qui est le don, c'est que l'Église est le lieu du salut, est le lieu où le Christ nous sauve dans l'Esprit Saint.
0: Au-delà de ses travers. Avec ses travers.
1: C'est-à-dire, mettez-le à l'échelle personnelle. Nous commettons des fautes, nous sommes des pécheurs. Est-ce que pour autant, le Saint-Esprit ne nous habite plus et le baptême n'est plus présent en nous comme une grâce qui nous est donnée ? Non. Donc nous demeurons chrétiens, les chrétiens sont appelés des saints aussi de la même manière, parce que le salut est présent en nous comme un don par la grâce du baptême. Ce n'est pas effacé par le péché à l'échelle individuelle, et à l'échelle de l'Église, il en va un peu de même, même s'il ne s'agit pas justement de s'intéresser à la sainteté des personnes qui composent l'Église.
0: Mais on peut comprendre que ce soit un chemin à faire aussi. Sœur Moïsa, dans cette phrase, je crois en l'Église une, sainte, catholique et apostolique, il y a en l'Église une. Alors là aussi, on pourrait vous rétorquer que l'Église, elle est divisée, qu'on peut trouver parfois des progressistes, des traditionalistes, on peut voir des chrétiens d'Asie, d'Amérique. Enfin, c'est difficile de voir l'Église une. Et là aussi, c'est pourtant ce qu'on prononce, et on peut aussi peut-être être gêné par l'idée que l'Église soit une. Après tout, c'est pas si évident que ça à accueillir.
1: Alors oui, nous connaissons ces divisions qui sont à la fois des divisions de sensibilité à l'intérieur de l'Église même catholique, ce que vous évoquiez. On peut aussi évidemment penser aux divisions plus anciennes entre l'Église catholique, les protestants, les orthodoxes. Donc non, il n'y a pas d'unité sensible. En revanche, le fait d'avoir dit ça ne supprime pas le fait que, dans la vérité de ce qu'est l'Église, de même que le fait qu'il y ait des croyants de toutes sortes de religions ne fait pas qu'il y a plusieurs dieux. Il n'y a qu'un seul Dieu que les uns nomment de telle manière et décrivent de telle manière en énonçant leur foi avec tel et tel dogme. Pour autant, nous sommes bien d'accord pour dire qu'il n'y a qu'un Dieu. Si nous sommes monothéistes, je pense qu'à l'égard de l'Église, on peut dire un peu la même chose. C'est-à-dire, il n'y a qu'une Église, mais dans notre expérience, nous maintenons des divisions qui sont évidemment extrêmement douloureuses et regrettables.
0: Est-ce que quand on dit « je crois en l'Église une », c'est aussi en l'Église une qui traverse le temps, c'est-à-dire que l'Église d'aujourd'hui, c'est la même que les toutes premières communautés? Est-ce qu'on peut dire ça aussi, que c'est une façon de faire mémoire, c'est une à travers le temps?
1: Oui, je pense que c'est une belle idée. Je n'aurais pas pensé spontanément moi-même. Mais effectivement, cette Église une, c'est aussi ce qui nous inscrit dans une mémoire, ce qui nous inscrit dans une tradition, dans une solidarité, dans une histoire. La foi n'est pas figée, c'est-à-dire qu'elle se donne dans une histoire, elle s'expérimente dans une histoire, et même si aujourd'hui nous avons un credo qui nous est donné, en l'occurrence deux textes de credo qui nous sont donnés et qu'on ne va pas faire évoluer, même s'il peut y avoir des points de détail, des traductions qui diffèrent, ça a été le cas encore récemment avec le mot consubstantiel, mais sur le fond, la foi nous est donnée comme telle, mais elle s'inscrit dans une réception qui dessine toute une trajectoire, toute une histoire.
0: Et puis alors, donc, je crois en l'Église, une sainte catholique et apostolique. Apostolique, là aussi, est-ce que c'est une façon aussi, à nouveau, peut-être pour chacun d'entre nous, de se rappeler qu'on est envoyé?
1: Le sens du mot catholique, surtout que là, nous sommes en 325, enfin autour, disons, au 4e siècle en tous les cas, il s'agit de dire que l'Église se comprend selon le tout. C'est une dimension d'universalité.
0: On répète beaucoup universalité, mais qu'est-ce que ça veut dire finalement? Pourquoi ça ne le serait pas, en fait?
1: L'Église est le lieu où le salut est donné à tous et est donné dans une largeur qui, à la fois, couvre l'étendue du temps et l'étendue de l'espace. C'est pas moins que ça, l'Église. C'est-à-dire, c'est pas une façon de dire « nous sommes les seuls vrais », mais c'est plutôt une façon de dire « Il n'y a rien au-delà, il n'y a rien en dehors véritablement de l'Église. Mais c'est nous qui ne savons pas exactement quelles sont les frontières de l'Église. On pourrait dire, ben voilà, l'Église catholique, c'est les gens qui récitent le credo le dimanche à la messe, et donc nous savons exactement quelles sont les frontières et le nombre de chrétiens. Mais l'Église dépasse ça. L'Église est d'abord un mystère d'universalité dans le temps et dans l'espace. Et nous ne connaissons pas ses frontières.
0: Donc à la fois en termes de structure, mais aussi en termes de salut, c'est ça que vous venez de nous
1: dire. Surtout en termes de salut. Ouais. En termes de structure, je pense que là, on peut savoir globalement où est-ce qu'il y a des diocèses, où est-ce qu'il y a des évêques, où est-ce qu'il y a des chrétiens, où est-ce qu'il y a des messes. Ça, c'est des choses qu'on peut savoir. En revanche, en termes de salut, en termes de communication de l'Esprit-Saint et de la vie éternelle, tous sont pris dans ce mystère.
0: Merci beaucoup, Sœur Moïsa. À demain.

0: 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Le saint du jour, Isabelle Delaunay.
1: Bonjour, en ce 23 juillet, nous fêtons les Brigitte, prénom d'origine gaélique. Sainte Brigitte est une mystique suédoise du XIVe siècle, mère de Sainte Catherine de Vadstena. Veuve du prince Ulf, mère de 8 enfants, Brigitte décide de donner tous ses biens aux pauvres et de fonder le monastère de Vadstena et l'ordre des Brigittines. Puis elle choisit de quitter la Suède pour aller vivre à Rome. Favorisée de grâces extraordinaires, elle mendiait son pain, se vouait aux malades et priait. À une princesse romaine qui lui reprochait de ne pas savoir garder son rang, elle répondit « Jésus s'est abaissé sans avoir eu votre autorisation ». Comme sainte Catherine de Sienne, les chefs d'État et les papes la consultaient. Elle exhortait les princes de ce monde à travailler au bien de leurs sujets et au pape d'Avignon à revenir dans la ville éternelle. En 1372, elle partit en Terre Sainte avec sa fille Catherine. Ce furent, disait-elle, les 15 plus beaux mois de sa vie, malgré les nombreuses péripéties du voyage. Elle rentra à Rome juste pour y mourir. Sainte Brigitte nous a laissé ses révélations, consignées dans 9 volumes, évoquant la passion du Christ. Elle se définissait comme messagère du grand Seigneur. Proclamée copatronne de l'Europe en 1999 par Jean-Paul II, elle est aussi patronne de la Suède et des pèlerins. Alors, bonne fête à toutes les Brigitte, aux Suédois et à tous ceux qui pèlerinent en ce mois de juillet.

En ce temps-là, comme Jésus était dans une maison, arrivent sa mère et ses frères. Restant au dehors, ils le font appeler. Une foule était assise autour de lui, et on lui dit « Voici que ta mère et tes frères sont là dehors, ils te cherchent. » Mais il leur répond « Qui est ma mère? Qui sont mes frères ?» Et parcourant du regard ceux qui étaient assis en cercle autour de lui, il dit « Voici ma mère et mes frères. Celui qui fait la volonté de Dieu, celui-là est pour moi un frère, une sœur, une mère. »

Nous venons d'entendre l'évangile de Marc au chapitre 3. Et dans ce passage, Jésus fait face à l'incompréhension. Juste avant cet épisode, la famille de Jésus est venue le chercher, parce qu'elle pense qu'il a perdu la tête. Les autorités religieuses, quant à elles, l'accusent d'agir par Belzéboul. Jésus semble totalement incompris des siens, comme des chefs religieux. Dès lors, il redéfinit son cercle familial. Pour ce faire, il regarde simplement les personnes assises autour de lui. Puis il dit « Voici ma mère, voici mes frères ». D'un simple geste, il élargit la perspective. Le royaume ne fonctionne pas selon la naissance, selon les liens du sang. Il naît de l'accueil de la parole et d'un cœur disponible. La communauté chrétienne naît d'une écoute commune et partagée, ouverte à celles et ceux qui acceptent de prendre le temps de s'asseoir pour entendre une parole nouvelle, pour penser autrement, pour accueillir le règne de Dieu. Aujourd'hui encore, cette parole nous concerne. Nous vivons une époque où beaucoup cherchent des liens authentiques, du sens et une place où ils puissent être accueillis. Jésus annonce qu'il existe une famille ouverte où chacun peut trouver sa place. Il n'y a pas de conditions, car la fraternité naît d'un désir commun, vivre selon Dieu. Il s'agit simplement de se mettre en marche, d'entrer dans un compagnonnage avec le Seigneur. Ainsi, personne n'est condamné à rester seul. En Jésus, chacun peut trouver une famille plus vaste, où l'on apprend à vivre de la même parole et à grandir ensemble dans le même amour.

Notre Père qui es aux cieux, que ton nom soit sanctifié, que ton règne vienne, que ta volonté soit faite sur la terre comme au ciel. Donne-nous aujourd'hui notre pain de ce jour. Pardonne-nous nos offenses, comme nous pardonnons aussi à ceux qui nous ont offensés. Et ne nous laisse pas entrer en tentation, mais délivre-nous du mal. Car c'est à toi qu'appartiennent le règne, la puissance et la gloire pour les siècles des siècles. Amen.

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1: Bonjour et bienvenue, je suis très heureux de vous retrouver ce matin, même si, comme moi, vous avez peut-être mal dormi. Vous savez, quand le sommeil ne vient pas, les pensées tournent dans la tête, les problèmes professionnels, les questions stupides, est-ce qu'on a bien fermé la voiture, est-ce qu'on a bien mis le réveil pour demain, et puis on finit par s'endormir. Bon, nuit compliquée ou pas, l'important c'est que vous soyez là avec nous ce matin, et on a plein de belles choses à partager avec vous, des bonnes infos. On va parler du miracle autour du sanctuaire de Cotignac, épargné par les flammes. Programme riche ce matin. Soyez bienvenus, nous sommes le 23 juillet. Nous fêtons Sainte Brigitte de Suède. Elle est copatronne de l'Europe. Très bon réveil. RCF Notre-Dame, il est précisément 7h. Et bonjour Mathias Troud.
2: Bonjour.
1: Ce sont les pompiers qui se battent du Var à la Gironde.
2: Un nouvel incendie très virulent a parcouru 2000 hectares hier au nord du bassin d'Arcachon. Et dans le Var, le feu n'avance plus mais n'est pas fixé. Deux pétroliers saoudiens attaqués en mer Rouge, revendication des rebelles houthis qui ont mis leur menace à exécution. L'Arabie Saoudite, elle, ne confirme qu'une attaque. Le royaume saoudien, justement au cœur d'un accord historique avec les États-Unis. Les Américains veulent y développer le nucléaire civil avec des garde-fous, assure-t-il. Et puis une livraison pas comme les autres, le transfert de 8 dauphins entre Marineland et un parc du sud de l'Espagne est en cours. Une trahison de la loi pour plusieurs associations.
1: Incendie dramatique à Cotignac. Les deux sanctuaires finalement épargnés. Le recteur du sanctuaire, Frère Vincent, sera avec nous dans 10 minutes. Mais d'abord, c'est la suite de l'info sur RCF Notre-Dame.
3: Un site de 70 hectares de landes en Charente à découvrir encore mieux grâce à un sentier d'interprétation renouvelé avec une dimension sonore. C'est ce que nous vous proposons aujourd'hui dans ce rendez-vous. Le site des Brandes fait partie de la communauté d'agglomération de Grand Angoulême, précisément sur la commune de Soyaux. Il est riche en espèces animales et végétales. Les Brandes de Soyaux bénéficient de multiples reconnaissances et protections. Il est par exemple classé en zone naturelle d'intérêt écologique, faunistique et floristique et est géré par le conservatoire des espaces naturels de Nouvelle-Aquitaine. Et désormais, ceux qui marchent sur ce site des Brandes de Soyaux peuvent être accompagnés dans leur découverte grâce à un système de QR code par la voix de la fauvette Pichou et par les illustrations d'Angèle Villeneuve.
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3: Rencontre avec Alexandre Dutray, éducateur environnement en charge des actions pédagogiques pour Charente Nature. Alexandre Dutray, est-ce que vous pouvez nous parler de ce site des Brandes à Soyaux? Qu'est-ce qu'il a de particulier? Il est près d'un axe quand même relativement emprunté. Et puis en même temps, quand on est vraiment rentré dans ces Brandes, eh bien on est vraiment plongé dans une nature très particulière.
5: Donc c'est un site qui est un peu déconnecté. On change de monde quand on arrive ici, en raison entre autres de son sol qui est argileux et sablonneux, ce qui n'est pas le cas de d'autres endroits, en tout cas pas sur des zones aussi vastes. Ce qui fait qu'on y trouve une végétation et puis des animaux, des plantes particuliers à ce sol qu'on ne rencontre pas de manière aussi importante ailleurs. Et donc ça en fait un lieu avec des espèces rares. Et donc on prend plaisir à venir de jour, de nuit, pour se promener pour certains ou pour ma part pour venir faire découvrir la nature, souvent aux écoles de Soyaux qui sont parfois dans une zone très urbanisée. Et en venant en quelques minutes en bus ou parfois même à pied si on vient à la journée, ça prend plus de temps, mais c'est un autre rythme, venir découvrir la nature dans cet endroit magique.
3: Il y a une explication sur le fait qu'il y ait ce sol-là, sur cette grande surface?
5: Là, on est en fait sur un sommet de relief qui n'a pas été érodé par le temps, etc. Donc la couche d'argile est encore présente sur ce point haut de Soyaux. La particularité

0: l'humidité vient surtout de ce point haut et de cette zone argileuse en hauteur qui est restée malgré le passage du temps.
1: Et alors cette faune, cette flore quand même qui est préservée et qui est propre à ces brandes, à ces soyaux, ça donne quoi ?
0: Ça dépend des espèces. Il y a des choses faciles à observer, donc c'est vrai qu'il faut venir au bon moment. Donc là en ce moment, en été, on va avoir des bruyères, certains ajoncs qui fleurissent jaunes, qui démarrent, et puis d'autres ça sera fleuri en plein hiver. Et donc voilà, on va avoir des découvertes à différents moments. Et puis après, pour tout ce qui est faune, faut prendre le temps de se poser. Découvrir la nature, on pense souvent balade. Ici, il faut prendre le temps de s'arrêter et parfois d'attendre qu'un oiseau se remette à chanter au sommet d'un arbre ou vienne chasser à côté de nous, les busards viennent voler au ras de la végétation. Il faut laisser les surprises, on peut pas forcément programmer tout. Alors nous, pour les sorties, il y a des choses qu'on arrive à programmer, comme sur le thème des amphibiens. Donc on a s'approché des mares pour voir les libellules, les grenouilles, voilà, et les autres espèces de la mare, c'est plus facile. Et puis après, tout ce qui est papillons, à certains moments, c'est aussi des choses qu'on rencontre facilement. Et puis au lever du jour ou à la tombée de la nuit, pour croiser un chevreuil, un sanglier ou un écureuil, pourquoi pas. C'est la surprise. La nature, ça ne se programme pas toujours.
1: Et Alexandre Dutrait, vous nous parlez aussi de ces mares et la constitution de ces mares, elle est directement liée à l'histoire de ces brandes de soyaux ?
0: Pour certaines, oui. Pour toutes. Parce que les mares sont rarement naturelles. Et là, pour la plupart des points d'eau, en fait, ici, c'était soit des manœuvres de militaires qui ont laissé des ornières ou des trous d'obus. Pour certains, avec l'argile, ils sont restés, se remplissent d'eau quand il pleut. Mais maintenant que le conservatoire en charge la gestion du site, il y a eu aussi la création de mares creusées dans des zones un peu humides pour augmenter le nombre de mares et la possibilité pour certaines espèces comme les libellules, les amphibiens de se reproduire ici.
1: Vous dites là, pour faire découvrir notamment des enfants, pour leur faire connaître, observer des espèces, à la fois faune et flore, c'est un lieu quand même relativement préservé et donc du coup qui a du sens et qui permet d'aller plus loin aussi, de donner des envies, on va dire, d'ouverture aussi aux enfants, d'être aussi plus curieux ensuite.
0: Oui, parce que c'est un endroit où faut qu'on soit attentif à ce que le vécu soit positif. Il fait vite très chaud ici, donc faut être bien équipé ou s'installer dans des endroits où pour récupérer un peu ou venir des moments plus frais comme le matin. Mais c'est un endroit apaisant, tranquille, où on voit des choses qu'on peut chercher aussi, jouer à, donc ça crée des moments, on fabrique des souvenirs en fait, positifs et ça donne envie de revenir par eux-mêmes et on tisse des liens avec la nature.
1: Ce site des Brandes à Soyaux dans la communauté d'agglomération de Grand Angoulême est donc à découvrir grâce à un nouveau sentier d'interprétation, notamment sonore.
2: Les Brandes de Soyaux sont l'un des derniers témoins du paysage typique du Poitou. Ici, la lande est faite de bruyères à balais, ce qu'on appelle la brande, d'ajoncs, de bruyères.
1: Et Alexandre Dutrait, alors là, il y a un nouveau parcours d'interprétation sonore pour ces brandes à soyaux. Qu'est-ce que ça apporte dans la sensibilisation ou dans la compréhension aussi des lieux ou dans ce que ça peut permettre de ressentir aussi sur ces brandes de soyaux ?
0: Eh bien, ce parcours, en fait, il est très précieux parce que c'est un lieu assez fréquenté quand même si on croise pas forcément beaucoup de monde en même temps, mais des gens en autonomie. Et c'est vrai que quand on vient avec une classe, il y a un animateur qui est là, qui partage des choses. Mais pour ceux qui sont en autonomie, ils peuvent passer à côté de plein de choses. Et donc, ce parcours sonore, ça permet de manière très ludique et sensible de percevoir un petit peu l'ambiance, l'histoire du lieu, la richesse du lieu, pour ceux qui ne font que passer seuls et qui n'auraient peut-être pas remarqué toute cette richesse-là.
1: Alors en plus, il y a le sonore, mais il y a des illustrations aussi. Donc il y a vraiment une complémentarité et chacun peut être rejoint de différentes manières à travers ce parcours et la façon dont il est accompagné.
0: Oui, parce que les illustrations, Angèle, on est venus ensemble pour partager un peu l'ambiance, la philosophie du lieu, etc. Et donc elle a su retranscrire la partie sensible. Elle n'a pas cherché à dessiner la réalité, mais dessiner des ambiances. Donc ça donne plus d'émotion qu'un dessin trop réaliste. Elle est restée fidèle à la réalité, mais en mettant une touche de sensibilité, et du coup ça permet de partager ça aussi, ce qu'évoque ce lieu.
1: Et vous, ça permet de vous appuyer en plus aussi dessus, là, pour la découverte d'enfants, ça peut être un plus aussi, ça vient compléter, entre guillemets, ce que vous pouvez amener.
0: C'est un complément, mais on blaguait tout à l'heure en disant qu'on pourrait être un QR code, nous. C'est-à-dire que les choses qu'on partage, je ne me servirai pas forcément de tous les panneaux à chaque fois, mais ça peut être une façon de varier les approches, de surprendre le groupe en disant « Tiens, on va écouter une histoire », et clac, on met en route un élément sonore. Et ça permet de ne pas être toujours celui qui parle tout le temps, de recapter l'attention, de varier un peu. ça va être précieux.
1: Et vous, plus personnellement, Alexandre Dutrait, vous avez un lien particulier avec ce site? C'est un site dans lequel vous aussi, vous vous sentez particulièrement bien, que vous avez véritablement envie de faire partager, de faire découvrir? J'imagine qu'il y a des lieux avec lesquels on est plus connecté que d'autres. C'en est un parmi d'autres?
0: C'en est un, oui, parce que j'ai beaucoup de souvenirs ici. Donc je suis allé dans la veine des cavernes, compter les chauves-souris avec corps des baudriers, passer la nuit à écouter les engoulevents ou à chercher les amphibiens. Il y a tout un tas de vécu ici. Et puis c'est un site qu'on a vu évoluer avec des émotions fortes quand on l'a vu brûler, quand on a vu revenir la fauvette Pichou après l'incendie. C'était aussi des moments précieux. Puis tous les souvenirs avec les enfants, d'avoir croisé des espèces... Une fois dans notre vie, c'est là qu'on l'a vu, donc forcément ça laisse des souvenirs.
1: En Charente, à deux pas d'Angoulême, sur la commune de Soyaux, chacun peut se lancer en marchant pour observer et comprendre ce site de Landes qui s'appelle les Brandes.

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0: RCF Notre-Dame, il est 7h10, soyez les bienvenus. Je suis très heureux de me réveiller avec vous ce matin encore pour de l'actu, de la bonne info, avec un homme qui propose de réinventer les kermesses scolaires, vous allez l'entendre. Plein de bonnes idées, ce sera après l'actualité chrétienne et direction le Var ce matin dans l'actualité chrétienne. Un incendie dramatique vient de ravager 2500 hectares et la catastrophe a été évitée de peu pour deux sanctuaires, Pauline.
1: Oui, il s'en est fallu de peu, de très peu même. La commune de Cotignac n'a pas été épargnée par l'incendie. Les religieuses du sanctuaire Saint-Joseph du Pessillon ont été évacuées en premier, lundi dans l'après-midi. Puis, ce fut au tour des frères de Saint-Jean de rejoindre le village de Cotignac. L'ordre d'évacuer le sanctuaire Notre-Dame-de-Grâce est arrivé dans la soirée. Les guides, les familles et les frères présents sur place ont assisté impuissants au spectacle de feu. Frère Vincent, le recteur du sanctuaire.
2: C'est vrai que ça a été impressionnant parce qu'on voyait depuis le village qui est en bas, on voyait des nuages rouges, des flammes, des trucs jusqu'à minuit, 1h du matin. Enfin, c'était vraiment, c'était terrible. Si vous voulez, quand il y a des flammes de 15 mètres de haut qui brûlent parce qu'ils prennent un pain d'un coup et ça s'enflamme, c'est assez impressionnant.
1: Alors l'incendie, très impressionnant, n'a par miracle pas détruit les deux sanctuaires. Frère Vincent est soulagé.
2: Nous, on a, si vous voulez, des végétations comprises entre les bâtiments. Et la main de Dieu a bien sûr protégé les deux sanctuaires, avec des prières des gens du monde entier qui m'envoient des messages. C'est très touchant, je suis très touché. Et puis aussi le travail des pompiers, voilà, magnifique. Je tiens à rajouter aussi que le sanctuaire Notre-Dame-de-Grâce a fait des efforts depuis des années pour couper des arbres, couper des pins, faire une barrière naturelle, c'est-à-dire absence de végétaux, pour pas transmettre, parce que c'est un massif énorme, le massif du Bessillon, puisqu'on est dans le sens du vent. Voilà. Donc il y a eu du travail qui a été fait, il y a eu l'esplanade, etc., ce qui fait que ça, il n'y avait pas de combustible ou moins de combustible, et je pense que ça a aussi joué.
1: Après la sidération de l'incendie, l'heure est au bilan. Si les sanctuaires n'ont pas brûlé, il y a malgré tout quelques dégâts matériels.
2: L'heure va être à la reconstruction et d'abord au diagnostic un peu, parce que bon, il y a eu quand même quelques dégâts matériels. Il y a des choses compliquées qu'il faudra reconstruire derrière avec des assurances et tout ça. Quelle est la prudence sur une ou deux semaines devant nous, je ne sais pas. On n'a pas encore contacté les familles qui doivent venir pour jusqu'à la fin d'août qui s'étaient inscrites pour faire une session ou un pèlerinage.
1: Et dans un message posté sur Facebook, Mgr François Touvet remercie les sapeurs-pompiers, le préfet du Var et le maire de Cotignac. « Nous prions, dit-il, pour les personnes qui ont perdu leur maison, leur vendange à venir. » L'évêque de Fréjus-Toulon qui a prévu de célébrer la messe du 15 août sur place en action de grâce au pied de Notre-Dame.
0: Merci beaucoup Pauline de Torsiac pour l'actualité chrétienne. Star réécoutée sur notre site rcfnotredame.fr. 7h14 sur RCF Notre-Dame, ou 7h13, pardon. Parfois, je me trompe d'une minute, et après, j'ai des critiques de certains d'entre vous qui me disent qu'à cause de moi, ils ont une minute d'avance ou une minute de retard. Alors, je ne veux pas en être responsable. Il est bien 7h13 sur RCF Notre-Dame. À suivre un conseil pour votre lecture d'été, nous serons à la librairie Le Voyageur de Saint-Étienne. Mais d'abord, la bonne info, c'est avec vous, Mathias Troude, et vous réinventez les kermesses scolaires ce matin.
3: La bonne info aujourd'hui, c'est une adaptation au réchauffement climatique. Vous avez peut-être des enfants qui ont vu la kermesse de leur école annulée à cause des grandes chaleurs. Eh bien, une association veut les organiser la nuit quand il fait frais, ce qui permet aussi de voir l'école sous un autre jour. Bonjour Benjamin Gentil.
4: Bonjour.
3: Vous êtes membre de Classe Dehors qui prône pour des temps d'école hors les murs. Quelle est un peu l'idée derrière ces kermesses nocturnes ?
4: L'idée, c'est de prendre en compte la réalité de notre quotidien et qu'on a été confronté à de nombreux parents et derrière ces parents, de nombreux enfants déçus de voir annuler, lors de la dernière vague de chaleur, les kermesses de fin d'année qui sont des moments où, pendant quelques heures, l'école se transforme, les parents sont des bénévoles, les enseignants sont plus seulement des enseignants, les enfants organisent, montrent ce qu'ils ont vécu et, au-delà d'être un temps festif, c'est un temps rituel de passage qui serait dommage de supprimer du fait du changement climatique. Donc on essaye de trouver des moyens de s'adapter et de continuer à se réunir en convivialité. Et pourquoi pas aller traverser l'épreuve collective de la nuit ensemble.
3: Et comment est né le concept de faire cette école la nuit, hors les murs, pas seulement forcément pendant les canicules ?
4: En fait, l'association qui s'occupe de classe

0: à votre proposition pour l'année prochaine ?
1: Alors, on a lancé l'appel dans une infolettre avant-hier. Il y a plus d'une centaine d'écoles et de mairies qui ont fait part de leur intérêt pour participer à la démarche, soit à la rentrée en substitution de la kermesse qui n'a pas eu lieu, soit pour se positionner pour organiser cela l'année prochaine en anticipant une potentielle canicule.
0: Alors, le principe de faire école dehors et la nuit que prône votre association, il se base sur les night studies. Est-ce que vous pouvez nous expliquer les bénéfices pédagogiques et éducationnels à la clé ?
1: Bien sûr, donc les Night Studies, c'est un champ de recherche qui a été structuré en géographie, notamment par un géographe qui s'appelle Luc Gadzinski, qui invite à prendre en compte les temps de la nuit dans la géographie. La nuit, il y a différents usages. Il y a évidemment les usages des fêtards et des fêtards, mais il y a des gens qui travaillent, les personnels qui vont nettoyer les immeubles, les gens qui travaillent dans les boulangeries. Et en fait, la nuit est à intégrer dans nos modes de vie et souvent un impensé. Et donc, nous, on a essayé de penser la nuit du point de vue des apprentissages. Et si la nuit, ça peut sembler complètement inhabituel, on la pense de 8h30 à 16h30, on se rend bien compte que c'est un moyen de continuer à apprendre lorsque les conditions d'enseignement ne sont plus assurées. Et finalement, on a regardé par exemple ce qui se passe du côté de l'Espagne, où ça peut fonctionner parfois en horaire décalé. En Italie, c'est pareil. Bon, après, ça impose que l'État se réorganise, parce que c'est du temps de travail qui est réorganisé. Et en fait, ça va bien au-delà des kermesses, c'est-à-dire comment on s'adapte au changement climatique et qu'on permet quand même aux enfants de continuer à apprendre dans les meilleures conditions possibles.
0: Et est-ce qu'il y a eu des expérimentations ? Vous parlez de l'Espagne et de l'Italie. Est-ce qu'on sait comment ça se déroule ? Les enfants tombent pas de fatigue ? Ils arrivent à dormir avant ?
1: Bah en fait, parfois, c'est simplement qu'il n'y a pas cours de 13h à 18h et l'école reprend à 18h30. Donc la nuit, l'épreuve de la nuit, ce n'est pas forcément de 3h du matin à 6h du matin. En fait, à 21h, il fait déjà plus frais. Donc on parle de la nuit, mais les horaires restent tout à fait raisonnables.
0: Le problème du réchauffement climatique, c'est que parfois, même la nuit, il fait encore 30, 31 degrés à minuit. Donc, est-ce que ça marche toujours ?
1: En effet, ça n'empêchera pas d'adapter les écoles au changement climatique. Et là, il y a de nombreuses expérimentations et travaux de recherche qui sont montrés. C'est-à-dire, on peut ouvrir la nuit pour aérer, on peut mettre des brasseurs d'air, il faut mettre des rideaux occultants à l'extérieur autant que possible. Donc, ça n'empêchera pas une réorganisation du bâti scolaire. Mais c'est l'ensemble de ces solutions mises bout à bout qui permettront de continuer, encore une fois, aux enfants d'apprendre dans les meilleures conditions possibles et aussi de se réunir pour célébrer leur année avec les kermesses la nuit.
0: Merci Benjamin Gentil, membre de l'association Classe Dehors, qui organise donc pour l'année prochaine de nouvelles kermesses la nuit.
2: Et merci à vous Mathias Troud, on vous retrouve dans quelques minutes pour les informations.
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2: Il est 7h18 sur RCF Notre-Dame. Vous pouvez me faire confiance dans l'horaire. 7h18, le conseil lecture ce matin. C'est une adaptation en bande dessinée d'un roman de Geoffroy Delorme que nous propose aujourd'hui le libraire Florent Kuntz de la librairie Le Voyageur. On est là à Saint-Étienne. Une plongée dans la forêt française avec cet incroyable aventurier qui a vécu 7 années au plus près de la nature et des animaux. Il est au micro d'Anne-Marie Vergnon.
4: Lorsque vous rentrez dans la librairie Le Voyageur, la librairie de Florent Kuntz et Julien Denis, en plein centre de Saint-Étienne, vous changez d'univers. Alors vous allez me dire un peu comme lorsque l'on rentre dans n'importe quelle librairie. Certes, sauf que celle-ci, elle a l'avantage de vous proposer des tables où vous pouvez lire, bien sûr, mais aussi jouer, puisque la librairie propose un bar à jeu. Et puis, vous pouvez aussi venir vous désaltérer, goûter un après-midi, peut-être pour prendre plus de temps pour découvrir des livres, quel que soit votre âge. Bonjour Florent Kuntz.
5: Bonjour Anne-Marie.
4: Ce livre que vous me proposez, c'est entre la BD et le roman graphique. Et c'est une adaptation d'un livre qui a été publié juste au moment du Covid, un livre de Geoffroy Delorme, qui en l'occurrence a été réécrit, un scénario de Vincent Zabu et dessins et couleurs de Jean-Denis Pendant, et qui retrace la vie de cet homme tout à fait extraordinaire.
5: On va partir de son enfance principalement pour expliquer la majeure partie du roman où il est parti vivre dans la forêt. Donc au départ, on a l'origine de sa décision, qu'il était un enfant assez mis de côté, il se sentait un petit peu à l'écart avec une passion pour tout ce qui était... visuel, photographie. Il lui est arrivé quelque chose un jour dans une forêt qui l'a beaucoup marqué. Et plus tard, dans sa vie de jeune adulte, il a pris la décision de repartir sur les traces de ce qui s'était passé quand il était enfant. Et il va vivre pendant 7 ans dans la forêt, avec beaucoup d'épreuves, de déboires, pas forcément l'image que nous on se fait de la vie sauvage. Et c'est très intéressant parce

0: qu'il est aussi parti avec tout un matériel de photographie. Et comme il vivait directement sur place, il a pu avoir des clichés incroyables d'animaux. Sans trop vous spoiler, il a vécu en harmonie avec certains animaux et il vivait parmi eux. Et c'est quand même quelque chose d'assez unique.
1: Est-ce qu'il y a un passage qui vous a retenu particulièrement, une rencontre ?
0: Dans les premières semaines, il va avoir vraiment beaucoup de difficultés à s'adapter au niveau sommeil, nourriture, eau. Et c'est en regardant les comportements des animaux, notamment des cerfs, d'où le titre L'homme chevreuil, qui va apprendre et essayer d'adopter un peu leur mode de fonctionnement, donc sommeil alternatif, comment se protéger des prédateurs, etc. Et il va se faire adopter par une famille de cerfs.
1: Le livre, qui est à cheval entre le roman graphique et la BD, est aussi très respectueux, très doux, avec toutes les images de la nature. On est très très loin de Disney, quoi.
0: Oui, lui c'est quelqu'un forcément de très attaché à la nature, forcément de très attaché au visuel puisqu'il est photographe. Et les personnes qui l'ont adapté ont vraiment respecté ça et ont gardé un côté assez réaliste, mais en même temps avec des couleurs, des nuances de vert énormes. Il y a vraiment une patte graphique qui est vraiment unique et assez jolie, intéressante.
1: Cet homme, au bout de 7 ans, il retourne dans la société. Qu'est-ce qui a changé pour lui ?
0: Alors, il voit le monde différemment, notamment le fait que les animaux sont beaucoup plus conscients que ce qu'on pense, qu'on peut arriver à vivre en harmonie avec la nature. Lui, il revient dans la société aussi pour partager tout ça.
1: Florent Kunz, merci beaucoup. Un livre sorti il y a 2 mois, paru chez Les Arènes, BD. L'homme chevreuil, 7 ans de vie sauvage, un beau dépaysement en ce temps de vacances.
2: Et merci à vous Anne-Marie Vergnon. Et je rappelle donc ce livre, hein, L'homme chevreuil, 7 ans de vie sauvage, roman graphique paru aux Arènes BD, d'après le livre de Geoffroy Delorme, Dépaysement et émotion garantie, on l'a compris. On va partir en Bourgogne dans quelques instants puisque l'émission Radio Guidage aujourd'hui nous emmène à Dijon au Musée des Beaux-Arts. On retrouvera Stéphane Guillot, ce sera après quelques notes de musique. Gaffe aux autres, Stiletto qui est avec nous ce matin.

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1: Voilà, gaffe aux autres. C'était Stiletto ce matin sur RCF Notre-Dame. Soyez les bienvenus au cœur de cette matinale de l'été. Et vous savez que dans le programme de l'été sur RCF Notre-Dame, il y a l'émission Radio Guidage. Et ce jeudi, Stéphane Guillot nous emmène en Bourgogne, au musée des Beaux-Arts de Dijon et au musée national Magnin, où se déroule en ce moment même une exposition Djamel Tata répété muté. Caroline Fournillon-Courant est responsable scientifique des collections 20e et 19e siècle pour les musées Dijon et commissaire de l'exposition.
2: Djamel Tata, on le connaît pour des figures humaines qui sont représentées souvent en pied, mais sans pied, surtout à l'échelle 1-1, c'est-à-dire qu'elles ont la taille que nous avons, nous. Ce qui est très important, puisqu'on a cette idée hein, chez Djamel Tata de se projeter finalement dans la toile et d'entrer en contact direct avec ces figures que l'on a dans ces peintures. Donc c'est à ce moment-là, en sortant de l'école des Beaux-Arts, qu'il vient définir son langage, qu'il vient considérer que sa figure doit rendre compte de cette humanité que nous connaissons tous, cette humanité un petit peu esseulée, malmenée par le quotidien, par la vie. Cette humanité donc que l'on retrouve dans une frontalité et aussi sur des peintures avec de grands aplats de couleurs. Et là, on retrouve toute cette inspiration des artistes états-uniens de post-Seconde Guerre mondiale, hein, bien sûr, et toute cette influence. Donc on a ce fond monochrome qui apparaît. On emploie le terme de monochrome, mais c'est un terme tout à fait abusif parce que les peintures de Djamel Tata ne sont pas des monochromes. On a au contraire tout un jeu de construction de la couleur avec une superposition de la couche picturale.
1: Voilà, vous écoutiez un extrait de l'émission Radio Guidage, la balade de l'été, l'intégrale à écouter à partir de 10h avec Stéphane Guillot de RCF Notre-Dame en Bourgogne.
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1: Oui, 7h29, la météo, Mathias. Paris reste dans les normales de saison.
7: Oui, le ciel aujourd'hui va beaucoup ressembler à celui d'hier avec un tout petit peu plus de nuages pour faire de l'ombre à travers l'hexagone. Prévoyez 20 degrés le matin et 25 l'après-midi dans le tiers nord, puis plutôt 30 dans le centre et 33-34 dans le sud.
1: Merci beaucoup Mathias, restez ici pour les informations.
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1: RCF Notre-Dame, il est 7h30, les informations avec vous Mathias Troud et à la une, le prix du pétrole qui continue d'augmenter.
7: Deux semaines après la reprise des hostilités entre États-Unis et Iran, le baril de Brent dépasse les 95$. Il était retombé à 70 pendant le cessez-le-feu. En France, Total annonce le retour de son blocage des prix à la pompe. Et tout ça, c'était avant une 12e nuit de frappes américaines sur l'Iran, avant aussi l'ouverture d'un nouveau front en mer Rouge par les rebelles houthis du Yémen. C'est dans ce contexte que la banque Banque Centrale Européenne pourrait faire le choix du statu quo. La réunion d'aujourd'hui ne devrait pas déboucher sur une hausse de ses taux directeurs. En juin, la BCE était devenue la première grande banque centrale à opter pour un tour de vis après le déclenchement de la guerre au Moyen-Orient. Un choix critiqué. L'actualité en France, c'est aussi deux des plus importants incendies de la saison toujours actifs. 2000 hectares ont brûlé en Gironde. Les autorités ont ordonné l'évacuation préventive de 12 000 habitants et touristes, car le feu progresse encore. Dans le Var, en revanche, l'incendie n'est toujours pas fixé, mais reste maîtrisé depuis une journée. Sébastien Lecornu sera à Saint-Étienne-du-Rouvray dimanche, confirmation donnée hier. Le Premier ministre tiendra un discours pour rendre hommage au père Jacques Hamel, assassiné il y a 10 ans dans son église pendant une messe.
1: Donald Trump va-t-il frapper un huitième pays ?
7: La Maison-Blanche envisage de frapper le JNIM au Mali, selon le Washington Post. Le groupe affilié à Al-Qaïda attaque régulièrement les pays de l'Afrique de l'Ouest. Washington souhaite au moins que ses alliés de l'OTAN soutiennent l'Alliance du Sahel, comprenant le Mali, le Burkina Faso et le Niger, trois pays qui ont subi des coups d'état militaires et se sont plutôt tournés vers la Russie ces dernières années. Et puis c'est un sommeil qui fait débat au Japon, celui de la première ministre Sanae Takaishi, qui a profité du jour férié de lundi pour dormir, je cite, 5 bonnes heures pour la première fois depuis sa prise de poste.
1: Merci beaucoup Mathias Trud. Il est 7h32 sur RCF Notre-Dame, à suivre direction la Belgique à Liège, où les personnes en situation de précarité étaient invitées à un repas de Noël partagé. Mais avant cela, Louis Dauphren nous a rejoint. Bonjour cher Louis, pour les leçons d'histoire.
9: C'est le général Thomas Robert Bugeaud qui va être au cœur de notre discussion, figure centrale très controversée de la conquête française de l'Algérie au XIXe siècle. Et c'est Colette Zitnitsky, historienne, professeure d'histoire contemporaine à l'Université Toulouse Jean Jaurès, qui va nous en parler, parce qu'il y a un cas Bugeaud, la France et les violences de la conquête coloniale en Algérie, publié aux éditions Talendier. Bonjour Colette Zitnitsky.
10: Bonjour monsieur.
9: On parle de violence ou de crime ?
10: On parle de violence. Toute guerre entraîne évidemment des violences. La question de la criminalité, c'est une question, je dirais, juridique. Moi, je parle de violence ici, de violence extrême. En particulier, j'ai évoqué le cas très connu de ce qu'on appelle les enfumades. Mais je dirais que...
9: Donc les enfumades, la question... c'est l'asphyxie des populations.
10: Voilà, l'asphyxie de population en 1845, des populations civiles ont été acculées dans une grotte et ensuite enfumées. Donc c'est une guerre de conquête avec son cortège de violences, pas de violences extrêmes. Et ces violences, elles ne sont pas seulement, je dirais, sur ce terrain, elles sont aussi le fait de brûler les moissons, de casser, de briser aussi les arbres, de façon à couper la population algérienne de son soutien, par exemple à Abdelkader.
9: Cette mémoire est encore extrêmement vive. Hein. On le sait, on ne va pas forcément parler de cela, Colette Zitnitsky, parce que ça, c'est l'aspect contemporain. Oui. Mais à l'époque, quand vous dites qu'il y a un cas Bugeaud, vous avez l'air de dire qu'en fait, il agissait de manière isolée. Est-ce qu'il avait une feuille de route ?
10: Évidemment qu'il avait une feuille de route. Quand j'ai dit le cas Bugeaud, c'est parce que je me suis demandé pourquoi, alors que dans les années précédentes, depuis 1830 jusqu'à 1840, on a une succession de gouverneurs généraux en Algérie, pourquoi celui-ci va rester en place de 1841 à 1847, alors que c'est une personnalité qui est extrêmement contestée, à la fois, je dirais, sur sa droite, hein, par les légitimistes, et à la fois aussi sur sa gauche, et que c'est aussi quelqu'un qui est certes à une feuille de route, mais qui très souvent dépasse cette feuille de route et se trouve, je dirais, parfois en discussion assez serrée avec son supérieur hiérarchique, qui est le maréchal Soult, c'est-à-dire le ministre de la guerre. Donc la question que je me suis posée, c'est pour cette personnalité très clivante, on va dire, est restée en place pendant toutes ces années.
9: Est-ce qu'on a la réponse ?
10: Alors, la réponse, j'ai essayé de la trouver. D'abord, parce que, globalement, si vous voulez, malgré les affrontements qu'il a pu avoir avec le maréchal Soult, eh bien, il a, comme j'ai dit, il a fait le job. Ça veut dire qu'il a rempli ses missions. Sa mission, c'était en fait de neutraliser, si je puis dire, Abdelkader. Alors, ce n'est pas à lui que se rend Abdelkader en 1847, mais il a évidemment affaibli de façon notable la résistance menée par Abdelkader et par d'autres. La conquête n'est absolument pas terminée, bien entendu, elle va se prolonger dans les années qui suivent, avec dans les années 1850 la guerre menée en Kabylie en particulier. Mais de ce point de vue-là, il a fait le job. On lui a concédé une armée de plus en plus importante, jusqu'à atteindre 100 000 hommes quand même à la fin de son mandat. Et une des clés aussi de la réponse, c'est les liens qu'il a su tisser, en particulier avec Guizot, qui faisait office de premier ministre à cette époque-là, et qui... Ce sont deux personnalités très, très opposées. Vous imaginez Guizot, l'homme froid, très pondéré, très pondéré. Et de l'autre, cette espèce de volcan qui était Bugeaud, qu'il fallait sans arrêt ramener, si vous voulez, dans les rails de la mission qu'on lui avait confiée. Mais globalement, il a fait le job.
9: Une réponse très courte, s'il vous plaît, Colette Zetnitsky. Il est mort en 1849, très tôt après. Est-ce qu'il a laissé beaucoup d'archives?
10: Ah oui, alors les archives sont extrêmement importantes. C'est toute sa correspondance, en particulier avec sa famille, qui a été recueillie à la fin du 19e siècle, mais c'est aussi toute l'immense correspondance qu'il a entretenue avec ses responsables hiérarchiques, avec ses officiers. C'est des mètres et des mètres linéaires d'archives.
9: Et une mine pour l'historienne que vous êtes. Merci d'avoir été avec nous ce matin, Colette Zetnitsky. Autour de la figure de Bugeaud, le cas Bugeaud, c'est publié aux éditions Talendier. Vous êtes professeur d'histoire contemporaine à l'Université de Toulouse. Jean Jaurès, à bientôt.
1: Et merci à vous, Louis Dauphresne. Nous, on vous retrouve, Louis, à 8h10 avec l'invité de la matinale. Ce matin, vous recevez Adrien Pabst, qui est politologue, professeur honoraire à l'Université britannique du Kent. Avec lui, nous allons, et vous allez en particulier, Louis, évoquer la figure d'Andy Burnham, vous savez, le nouveau locataire de Downing Street qui vient d'arriver et qui a la particularité d'être le premier catholique déclaré à occuper le poste de Premier ministre dans un pays, on le sait, majoritairement anglican. Il se dit inspiré par la doctrine sociale de l'Église. Alors, qu'est-ce que sa foi change dans sa politique? Rendez-vous donc à 8h10, et puis ce sera l'occasion de faire un petit tour d'horizon des mouvements politiques au niveau européen, puisqu'en Allemagne, il y a tout un débat en ce moment autour de la GPA, après qu'un membre du Parlement allemand, et on l'a appris par les réseaux sociaux, eut recours à la GPA, alors qu'il était officiellement contre. On ira aussi en Espagne, quelques semaines après la visite de Léon XIV.
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1: RCF Notre-Dame, il est 7h40, bienvenue si vous nous rejoignez. La matinale de l'été, c'est aussi écouter le meilleur de l'année et je vous propose de revenir quelques mois en arrière. On est au mois de décembre, mois de Noël, et à Liège, l'Église entend plus que jamais faire rimer Noël et solidarité, Denis de Levinfosse.
11: Effectivement, Caritas Secours Liège et le diocèse invitent les personnes en situation de précarité pour un repas de Noël partagé. Un événement organisé ce 20 décembre à l'espace Prémontré à Liège. Pour Caritas Secours, il s'agit de tendre la main et d'affirmer encore une fois que la solidarité est bien présente au sein du diocèse.

0: Régine Kersmann, coordinatrice.
1: Chaque année, c'est vrai qu'on essaye à Caritas Secours et au service du Vicariat Evangelii Vie, qui reprend l'action sociale au sein du diocèse, d'être actif, d'être toujours plus présent auprès des gens. Et Sant'Egidio, à Saint-Barthélemy, chaque année, organise un repas du 24 décembre qui rassemble beaucoup de monde, qui vient en aide et qui apporte beaucoup de chaleur à beaucoup de gens. Et c'est vrai que nous, on a souvent estimé au sein des services du Vicariat et à Caritas que... À Liège, on estimait que l'Église ne faisait pas assez, voilà, n'était pas assez visible. Et moi, je l'entends souvent comme un reproche. Je sais que c'est pas vrai, mais disons que pour être visible, il faut faire en sorte qu'on nous voit et qu'on agisse réellement sur le terrain, que ce ne soit pas que des paroles. Et c'est vrai que cette année, on a réussi à avoir l'accord et c'est vrai que j'en suis ravie pour ça et je remercie aussi le service du diocèse et puis l'évêque d'avoir accepté qu'on puisse ouvrir les portes de l'espace prémontré qui est une magnifique maison avec un cloître intérieur, un jardin, des espaces et puis surtout une belle salle de restaurant. Et donc, comme on l'a fait pour les Ukrainiens il y a 2-3 ans maintenant, on va pouvoir organiser, ça s'appelle Noël au prémontré, un repas solidaire par pour une petite centaine de personnes. C'est organisé le 20 décembre, après-midi. Donc on va offrir un repas chaleureux, sympa, tout simple, avec des animations pour enfants, du grimace, il y aura aussi un peu de musique, il y aura aussi des contes, lecture de contes, des distributions de cadeaux. Et donc, tous ensemble, on va faire cet accueil, les portes grandes ouvertes de l'espace prémontré à toutes les personnes qui en ont besoin, qui ont envie de partager un moment de Noël, un moment de pré-Noël festif au sein de ce qui représente l'Église à Liège, à savoir l'ancien séminaire, à savoir l'espace prémontré.
0: Être solidaire, une évidence et encore plus en cette période.
1: Je crois que c'est important d'être présent vraiment auprès des gens au moment de Noël, parce que là, ça prend tout son sens. Et puis, ça s'inscrit bien aussi dans cette année du Jubilé de l'Espérance. C'était une façon aussi de terminer cette année avec une action réelle. Voilà, on voulait montrer que dans l'Église aussi, il y a des tas de gens qui ont envie de faire des choses. Et l'Église a envie de faire des choses, ça ne sait pas toujours comment s'y prendre. Et c'était l'occasion de montrer que ben voilà, nous aussi, on sait ouvrir les portes et on sait tendre la main. Et tout ça sans espérer forcément un merci, c'est juste parce que ça nous fait plaisir d'agir au moment qui est le plus symbolique de l'année, qui est Noël.
0: Pour plus d'informations ou soutenir les nombreuses initiatives solidaires mises en place par Caritas Secours, rendez-vous sur caritassecours.be.
2: Merci Denis de Lovinfo. C'est avant la prière du matin, nous retrouvons Bruno Fuma. Vous connaissez le concept, il est simple. On prend la date du jour, jeudi 23 juillet, on regarde ce qui s'est passé ce jour dans l'histoire.
3: Ce jour dans l'histoire.
4: Aujourd'hui, nous sommes le 23 juillet. Près d'un mois après l'attentat de Sarajevo, où l'héritier de l'Autriche-Hongrie, François Ferdinand et sa femme ont été tués par un nationaliste serbe, l'empereur François Joseph adresse un ultimatum à la Serbie le 23 juillet 1914.
5: 23 juillet, François Joseph a signé un ultimatum à la Serbie. Tous les Slaves du Sud sont en émoi, et pas seulement les Serbes. L'ultimatum est une formalité. Konrad von Oestendorf, le chef d'état-major autrichien, est prêt pour l'invasion de la Serbie. On croit que les Serbes vont refuser l'ultimatum. Ils l'acceptent. Leur prince Alexandre se soumet, mais il mobilise ses soldats. Le cliquetis des armes est perceptible partout en Europe.
4: Après plusieurs jours de négociations entre l'Autriche-Hongrie et la Serbie, les relations sont rompues le 28 juillet. François Joseph signe la déclaration de guerre contre la Serbie. La Première Guerre mondiale est sur le point de commencer. Trois mois après son retour en France, s'ouvre au palais de justice de Paris le 23 juillet 1945, le procès du maréchal Pétain.
6: Et voici que Pétain entre dans la salle de la première chambre. Trois petites salles pour un si grand procès. Pour ce procès où l'homme qui ose encore se dire chef de l'État va répondre des années pendant lesquelles la France a été occupée, occupée aussi par lui. Les témoins sont là, messieurs Albert Lebrun, Louis Marin, Paul Reynaud, Michel Clémenceau. Et voici la cour qui va juger avec 24 jurés tirés au sort parmi des parlementaires et des hommes de la résistance. Le procureur général Mornay prend place en face de l'accusé contre qui il va mener l'attaque.
4: Ce procès se refermera le 15 août 1945. Pétain est condamné à mort, à l'indignité nationale et la confiscation de tous ses biens. Accomplissant le vœu de la Haute Cour de justice, le général de Gaulle commue cette sentence en détention à perpétuité. Le maréchal Pétain meurt sur l'île Dieu en Vendée le 23 juillet 1951. C'est l'un des symboles de la Shoah. Construit par le régime nazi sur le modèle des centres de Sobibor et de Belzec, le centre d'extermination de Treblinka, situé à 80 km au nord de Varsovie, commence à fonctionner le 23 juillet 1942. Il a l'apparence d'une gare de

0: transit où les Juifs devaient se présenter à la désinfection avant de repartir pour un hypothétique camp de travail. On estime que près de 900 000 personnes sont entrées dans les chambres à gaz de Treblinka.
1: Ce jour dans l'histoire.
0: On passe à la culture avec la naissance le 23 juillet 1925 d'Alain Decaux, journaliste, homme de radio et de télévision, mais également historien. Membre de l'Académie française à partir de 1979, il lance en 1969 l'émission Alain Decaux raconte. Il sera ministre de la Culture en 1988. Alain Decaux disparaît en 2016. Autre disparition le 23 juillet 2011, celle de la chanteuse britannique Amy Winehouse. Sa musique est un mélange de styles comme le jazz, le blues et la soul. Amy Winehouse était née en 1983.

0: Merci beaucoup. Bruno Fuma.
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0: À suivre la prière du matin, nous écouterons l'évangile du jour commenté par le père Jean-Paul Caz. Merci pour votre fidélité à RCF Notre-Dame. Je vous laisse aussi avec quelques notes de musique encore. C'est Beyoncé qui nous accompagne.

0: Vous écoutiez Beyoncé qui reprenait les Beatles avec Blackbird ce matin. La prière du matin à suivre.
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0: Il est 7h50 sur RCF Notre-Dame. Très bon début de journée. Sainte Brigitte de Suède à l'honneur en ce jeudi 23 juillet. Jean-Paul II a fait d'elle l'une des copatronnes de l'Europe. Isabelle Delaunay va nous faire découvrir cette sainte et puis l'ordre des Brigittines qu'elle a fondée. Ce sera dans quelques minutes, juste après notre prière du matin et l'évangile du jour. L'évangile de Saint-Marc aujourd'hui au chapitre 3, les versets 31 à 35, commentés par le père Jean-Paul Caz, prêtre du diocèse de Nanterre.

En ce temps-là, comme Jésus était dans une maison, arrivent sa mère et ses frères. Restant au dehors, ils le font appeler. Une foule était assise autour de lui, et on lui dit « Voici que ta mère et tes frères sont là dehors, ils te cherchent. » Mais il leur répond « Qui est ma mère ? Qui sont mes frères ?» Et parcourant du regard ceux qui étaient assis en cercle autour de lui, il dit « Voici ma mère et mes frères. Celui qui fait la volonté de Dieu, celui-là est pour moi un frère, une sœur, une mère. »

Bonjour frères et sœurs au-delà du micro. Les frères de Jésus, on en a la liste, ça se trouve dans Matthieu au chapitre 13, versets 55 et 56, Jacques, Joseph, Simon et Jude, et la mention des sœurs. Que de discussions sur ce sujet avec nos frères protestants. Marie aurait-elle eu d'autres enfants que Jésus, ce qui mettrait en doute sa virginité? Faut-il entendre, de manière imagée, le terme de frère comme on l'utilise par exemple en Afrique, où on est facilement le frère de beaucoup de personnes? Faut-il penser que la liste des frères corresponde aux enfants que Joseph aurait eu d'un précédent mariage, dont on ne sait d'ailleurs rien? Certes, la question est épineuse. En ce qui me concerne, j'adhère à la foi de mon Église, qui proclame la totale virginité de Marie, virginité non seulement physique, mais aussi spirituelle, car préservée de tout péché par la grâce de son Fils. Mais au-delà de cette discussion qui a son importance quant à ses conséquences, je pense tout aussi important le fait de nous considérer comme des frères et des sœurs grâce à Jésus. À regarder les assemblées dominicales, et combien en ai-je fréquenté, j'ai l'impression que cette réalité fraternelle n'est pas encore bien entrée dans notre manière de vivre. Vraiment, celui auprès de qui je prends place le dimanche est ma sœur, mon frère. Certes, je vais lui serrer la main, ou lui sourire au moment du geste de paix. Mais si jamais je le croise un jour prochain, le reconnaîtrai-je? Et si je le reconnais, le saluerai-je? Et même, est-ce que je connais son nom? Alors, on peut discuter à perte de vue sur les enfants de Marie. Ça peut faire une jolie thèse de théologie à l'Institut catholique de Paris. Mais mon frère, là, celui à qui je viens de serrer la main, est-ce que je m'en occupe? Est-ce que nous prions les uns pour les autres, comme on le dit dans le « Je confesse à Dieu », je cite, « C'est pourquoi je supplie la bienheureuse Vierge Marie et vous aussi, frères et sœurs, de prier pour moi, le Seigneur notre Dieu. » Allons, frères et sœurs, prions les uns pour les autres. Et à demain.

Notre Père qui es aux cieux, que ton nom soit sanctifié, que ton règne vienne, que ta volonté soit faite sur la terre comme au ciel. Donne-nous aujourd'hui notre pain de ce jour. Pardonne-nous nos offenses, comme nous pardonnons aussi à ceux qui nous ont offensés. Et ne nous laisse pas entrer en tentation, mais délivre-nous du mal. Car c'est à toi qu'appartiennent le règne, la puissance et la gloire pour les siècles des siècles. Amen.

0: Vous écoutiez la prière du matin sur RCF Notre-Dame et le père Jean-Paul Cazes, prêtre du diocèse de Nanterre, faisait le commentaire de l'évangile du jour, celui de Saint-Marc au chapitre 3, les versets 31 à 35. Il est 7h56 sur RCF Notre-Dame et nous retrouvons Isabelle Delaunay pour le Saint du jour. Bonjour Isabelle.
1: Bonjour, en ce 23 juillet, nous fêtons les Brigitte, prénom d'origine gaélique. Sainte Brigitte est une mystique suédoise du XIVe siècle, mère de Sainte Catherine de Vadstena. Veuve du prince Ulf, mère de 8 enfants, Brigitte décide de donner tous ses biens aux pauvres et de fonder le monastère de Vadstena et l'ordre des Brigittines. Puis elle choisit de quitter la Suède pour aller vivre à Rome. Favorisée de grâces extraordinaires, elle mendiait son pain, se vouait aux malades et priait. À une princesse romaine qui lui reprochait de ne pas savoir garder son rang, elle répondit « Jésus s'est abaissé sans avoir eu votre autorisation. » Comme sainte Catherine de Sienne, les chefs d'État et les papes la consultaient. Elle exhortait les princes de ce monde à travailler au bien de leurs sujets et au pape d'Avignon à revenir dans la ville éternelle. En 1372, elle partit en Terre Sainte avec sa fille Catherine. Ce furent, disait-elle, les 15 plus beaux mois de sa vie, malgré les nombreuses péripéties du voyage. Elle rentra à Rome juste pour y mourir. Sainte Brigitte nous a laissé ses révélations, consignées dans 9 volumes, évoquant la passion du Christ. Elle se définissait comme messagère du grand Seigneur. Proclamée copatronne de l'Europe en 1999 par Jean-Paul II, elle est aussi patronne de la Suède et des pèlerins. Alors, bonne fête à toutes les Brigitte, aux Suédois et à tous ceux qui pèlerinent en ce mois de juillet.
0: Merci Isabelle. Dans 10 minutes, l'invité de la matinale avec Louis Dauphren, Adrien Pabst, pour revenir sur le parcours d'Andy Burnham, le nouveau Premier ministre britannique. Premier catholique déclaré à occuper le poste de Premier ministre dans un pays majoritairement anglican. Rendez-vous à 8h10.
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0: Nous sommes le jeudi 23 juillet et nous fêtons aujourd'hui Sainte Brigitte de Suède. Très bon début de journée. 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Et à la une ce matin, les Houthis ouvrent un nouveau front dans la guerre au Moyen-Orient.
4: Ces rebelles pro-iraniens du Yémen revendiquent 2 attaques sur des pétroliers saoudiens, menace d'un blocus maritime mis à exécution. L'Arabie Saoudite, qui vient de signer un accord historique avec les États-Unis, un partenariat de plusieurs décennies sur le nucléaire civil avec des garanties, dit Washington, de non-prolifération dans le domaine militaire. En France, les départs de feu restent quotidiens. Un nouvel incendie très virulent a brûlé 2000 hectares hier près du Cap Ferret et dans le Var. Le feu n'est toujours pas fixé, même s'il n'avance plus. Et puis des dauphins qui prennent

0: L'avion, c'est le transfert hors norme de 8 cétacés de Marineland à Antibes vers Malaga en Espagne.
1: Dans 10 minutes, l'invité de la matinale, ce sera avec Louis Dauphren, mais l'information continue sur RCF Notre-Dame et rcfnotredame.fr.
2: Un site de 70 hectares de landes en Charente à découvrir encore mieux grâce à un sentier d'interprétation renouvelé avec une dimension sonore. C'est ce que nous vous proposons aujourd'hui dans ce rendez-vous. Le site des Brandes fait partie de la communauté d'agglomération de Grand Angoulême, précisément sur la commune de Soyaux. Il est riche en espèces animales et végétales. Les Brandes de Soyaux bénéficient de multiples reconnaissances et protections. Il est par exemple classé en zone naturelle d'intérêt écologique, faunistique et floristique et est géré par le conservatoire des espaces naturels de Nouvelle-Aquitaine. Et désormais, ceux qui marchent sur ce site des Brandes de Soyaux peuvent être accompagnés dans leur découverte grâce à un système de QR code par la voix de la fauvette Pichou et par les illustrations d'Angèle Villeneuve.
3: L'invité région, Erika Walter.
2: Rencontre avec Alexandre Dutray, éducateur environnement en charge des actions pédagogiques pour Charente Nature. Alexandre Dutray, est-ce que vous pouvez nous parler de ce site des Brandes à Soyaux? Qu'est-ce qu'il a de particulier? Il est près d'un axe quand même relativement emprunté. Et puis en même temps, quand on est vraiment rentré dans ces Brandes, eh bien on est vraiment plongé dans une nature très particulière.
4: Donc c'est un site qui est un peu déconnecté. On change de monde quand on arrive ici, en raison entre autres de son sol qui est argileux et sablonneux, ce qui n'est pas le cas de d'autres endroits, en tout cas pas sur des zones aussi vastes. Ce qui fait qu'on y trouve une végétation et puis des animaux, des plantes particuliers à ce sol qu'on ne rencontre pas de manière aussi importante ailleurs. Et donc ça en fait un lieu avec des espèces rares. Et donc on prend plaisir à venir de jour, de nuit, pour se promener pour certains ou pour ma part pour venir faire découvrir la nature, souvent aux écoles de Soyaux qui sont parfois dans une zone très urbanisée. Et en venant en quelques minutes en bus ou parfois même à pied si on vient à la journée, ça prend plus de temps, mais c'est un autre rythme, venir découvrir la nature dans cet endroit magique.
2: Il y a une explication sur le fait qu'il y ait ce sol-là, sur cette grande surface?
4: Là, on est en fait sur un sommet de relief qui n'a pas été érodé par le temps, etc. Donc la couche d'argile est encore présente sur ce point haut de Soyaux. La particularité vient surtout de ce point haut et de cette zone argileuse en hauteur qui est restée malgré le passage du temps.
2: Et alors cette faune, cette flore quand même qui est préservée et qui est propre à ces Brandes, à Soyaux, ça donne quoi?
4: Ça dépend des espèces. Il y a des choses faciles à observer, donc c'est vrai qu'il faut venir au bon moment. Donc là en ce moment, en été, on va avoir des bruyères, certains ajoncs qui fleurissent jaunes, qui démarrent, et puis d'autres ça sera fleuri en plein hiver. Et donc on va avoir des découvertes à différents moments. Et puis après pour tout ce qui est faune, faut prendre le temps de se poser, découvrir la nature, on pense souvent balade. Ici, il faut prendre le temps de s'arrêter et parfois d'attendre qu'un oiseau se remette à chanter au sommet d'un arbre ou vienne chasser à côté de nous, les busards viennent voler au ras de la végétation. Il faut laisser les surprises, on ne peut pas forcément programmer tout. Alors nous, pour les sorties, il y a des choses qu'on arrive à programmer, comme sur le thème des amphibiens. Donc on a s'approché des mares pour voir les libellules, les grenouilles et les autres espèces de la mare. C'est plus facile. Et puis après, tout ce qui est papillons, à certains moments, c'est aussi des choses qu'on rencontre facilement. Et puis au lever du jour ou à la tombée de la nuit, pour croiser un chevreuil, un sanglier ou un écureuil, pourquoi pas. C'est la surprise. La nature, ça ne se programme pas toujours.
2: Et Alexandre Dutray, vous nous parlez aussi de ces mares et la constitution de ces mares, elle est directement liée à l'histoire de ces Brandes de Soyaux?
4: Pour certaines, oui. Pour toutes. Parce que les mares sont rarement naturelles. Et là, pour la plupart des points d'eau, en fait, ici, c'était soit des manœuvres de militaires qui ont laissé des ornières ou des trous d'obus. Pour certains, avec l'argile, ils sont restés, se remplissent d'eau quand il pleut. Mais maintenant que le conservatoire en charge de la gestion du site, il y a eu aussi la création de mares creusées dans des zones un peu humides pour augmenter le nombre de mares et la possibilité pour certaines espèces comme les libellules, les amphibiens de se reproduire ici.
2: Vous dites là, pour faire découvrir notamment des enfants, pour leur faire connaître, observer des espèces, à la fois faune et flore, c'est un lieu quand même relativement préservé et donc du coup qui a du sens et qui permet d'aller plus loin aussi, de donner des envies, on va dire, d'ouverture aussi aux enfants, d'être aussi plus curieux ensuite.
4: Oui, parce que c'est un endroit où faut qu'on soit attentif à ce que le vécu soit positif. Il fait vite très chaud ici, donc faut être bien équipé ou s'installer dans des endroits où pour récupérer un peu ou venir des moments plus frais comme le matin. Mais c'est un endroit apaisant, tranquille, où on voit des choses qu'on peut chercher aussi, jouer à, donc ça crée des moments.

0: on fabrique des souvenirs en fait, positifs, et ça donne envie de revenir par eux-mêmes et on tisse des liens avec la nature.
1: Ce site d'Ebrandes à Soyaux, dans la communauté d'agglomération de Grand Angoulême, est donc à découvrir grâce à un nouveau sentier d'interprétation, notamment sonore.
2: Les Brandes de Soyaux sont l'un des derniers témoins du paysage typique du Poitou. Ici, la lande est faite de bruyères à balai, ce qu'on appelle la brande, d'ajoncs, de bruyères.
1: Et Alexandre Dutré, alors là, il y a un nouveau parcours d'interprétation sonore pour ces Brandes à Soyaux. Qu'est-ce que ça apporte dans la sensibilisation ou dans la compréhension aussi des lieux ou dans ce que ça peut permettre de ressentir aussi sur ces Brandes de Soyaux?
0: Eh bien, ce parcours, en fait, il est très précieux parce que c'est un lieu assez fréquenté quand même si on ne croise pas forcément beaucoup de monde en même temps, mais déjà en autonomie. Et c'est vrai que quand on vient avec une classe, il y a un animateur qui est là, qui partage des choses. Mais pour ceux qui sont en autonomie, ils peuvent passer à côté de plein de choses. Et donc, ce parcours sonore, ça permet de manière très ludique et sensible de percevoir un petit peu voilà, l'ambiance, l'histoire du lieu, la richesse du lieu, pour ceux qui ne font que passer seuls et qui n'auraient peut-être pas remarqué toute cette richesse-là.
1: Alors en plus, il y a le sonore, mais il y a des illustrations aussi. Donc il y a vraiment une complémentarité et chacun peut être rejoint de différentes manières à travers ce parcours et la façon dont il est accompagné.
0: Oui, parce que les illustrations, Angèle, on est venu ensemble pour partager un peu l'ambiance, la philosophie du lieu, etc. Et donc elle a su retranscrire la partie sensible. Elle n'a pas cherché à dessiner la réalité, mais dessiner des ambiances. Donc voilà, ça donne plus d'émotion qu'un dessin trop réaliste. Elle est restée fidèle à la réalité, mais en mettant une touche de sensibilité, et du coup ça permet de partager ça aussi, ce qu'évoque ce lieu.
1: Et vous, ça permet de vous appuyer en plus aussi dessus, là, pour la découverte d'enfants, ça peut être un plus aussi, ça vient compléter, entre guillemets, ce que vous pouvez amener.
0: C'est un complément, mais on blaguait tout à l'heure en disant qu'on pourrait être un QR code, nous. C'est-à-dire que voilà, les choses qu'on partage, je ne me servirai pas forcément de tous les panneaux à chaque fois, mais ça peut être une façon de varier les approches, de surprendre le groupe en disant « Tiens, on va écouter une histoire », et claque, on met en route un élément sonore. Et ça permet de ne pas être toujours celui qui parle tout le temps, de recapter l'attention, de varier un peu. Ça va être précieux.
1: Et vous, plus personnellement, Alexandre Dutré, vous avez un lien particulier avec ce site. C'est un site dans lequel vous aussi, vous vous sentez particulièrement bien, que vous avez véritablement envie de faire partager, de faire découvrir. J'imagine qu'il y a des lieux avec lesquels on est plus connecté que d'autres. C'en est un parmi d'autres ?
0: C'en est un, oui, parce que j'ai beaucoup de souvenirs ici. Donc je suis allé dans la veine des cavernes, compter les chauves-souris avec cordes et baudriers, passer la nuit à écouter les engoulevents ou à chercher les amphibiens. Il y a tout un tas de vécus ici. Et puis c'est un site qu'on a vu évoluer avec des émotions fortes quand on l'a vu brûler, quand on a vu revenir la fauvette Pichou après l'incendie. C'était aussi des moments précieux. Puis tous les souvenirs avec les enfants, d'avoir croisé des espèces une fois dans notre vie, c'est là qu'on l'a vu, donc forcément ça laisse des souvenirs.
1: En Charente, à deux pas d'Angoulême, sur la commune de Soyaux, chacun peut se lancer en marchant pour observer et comprendre ce site de lande qui s'appelle les Brandes.
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4: RCF Notre-Dame, il est 8h10, soyez les bienvenus. Incendie dramatique à Cotignac, les deux sanctuaires finalement épargnés. Le recteur du sanctuaire, frère Vincent, sera avec nous dans 10 minutes, mais d'abord l'invité de la matinale avec vous, Louis Dauphresne. Et vous recevez Adrien Babst, il est politologue, professeur honoraire à l'Université britannique du Kent, docteur en philosophie politique et en philosophie des religions. Et il est notamment l'auteur de « Penser l'ère post-libérale », c'est chez Desquêtes Brouwer.
5: Oui, Adrian Pabst est un politologue d'origine allemande, mais qui travaille en Angleterre et qui est donc un regard aussi circulaire sur l'actualité politique européenne. Il parle brillamment plusieurs langues.

0: Donc, il va analyser aujourd'hui la situation en Grande-Bretagne. Qui est Andy Burnham, nouveau Premier ministre britannique travailliste, issu d'une famille catholique, officiellement investi lundi après la démission de Keir Starmer, qui sera resté seulement 2 ans au pouvoir après la victoire écrasante du Labour lors des législatives de juillet 2024. Maire de l'agglomération de Manchester, Andy Burnham se caractérise par son style décontracté, accessible, qui contraste avec celui de son prédécesseur, Keir Starmer, travailliste comme lui. Alors, les Britanniques auraient des raisons d'exprimer leur lassitude après l'installation de ce 7e Premier ministre en 10 ans depuis le Brexit. Bonjour Adrian Pabst.
1: Bonjour Louis.
0: Alors je ne sais pas si je vais reprendre le sous-titre de votre livre, « Penser l'ère post-libérale, une troisième voie pour sortir de la crise démocratique ». Est-ce que vous estimez que la Grande-Bretagne, le Royaume-Uni, l'Angleterre, appelons-le de diverses façons, même si c'est justement un territoire assez complexe d'un point de vue institutionnel, estimez-vous qu'il y a une crise démocratique au Royaume-Uni ?
1: Manifestement, avec, comme vous venez de l'évoquer, la succession de 7 premiers ministres en 10 ans et autant de ministres des Finances. Autrement dit, la stabilité qu'on associait longtemps avec le système politique britannique est aujourd'hui plus du tout de mise. Au contraire, M. Burnham a la lourde tâche de gouverner un pays qui est devenu ingouvernable.
0: Pourquoi l'est-il ?
1: Tout simplement parce que aucun parti politique, ni les conservateurs au pouvoir pendant 14 ans, entre 2010 et 2024, et le parti travailliste de gauche depuis juillet 24, a un programme politique capable ou susceptible de rassembler une majorité populaire, de vraiment faire ce qu'il faut faire pour le pays, les réformes essentielles qu'il faut engager pour les services publics, l'investissement public, la réindustrialisation et tant d'autres tâches. Aucun parti et aucun Premier ministre n'a le courage d'entamer ces réformes, de présenter une vision, et une vision peut-être aussi qui n'est pas très populaire avec les membres du parti, mais qui correspondent à l'intérêt national.
0: Alors Adrian Pabst, il a remporté une législative importante devant le parti anti-immigration, qui lui a valu aussi une certaine notoriété, qui l'a placé dans l'orbite justement de Downing Street. Est-ce que vous estimez que c'est quelqu'un qui peut changer, faire bouger les lignes ? Son style aussi peut-être, il aime le foot, le rock, il a un style direct avec les gens qui fonde beaucoup d'espoir, ou peut-être désespoir, soyons modestes, sur sa volonté, par exemple, de combattre l'inflation, qui a baissé un petit peu au Royaume-Uni ce mois-ci.
1: Oui, donc c'est vrai que son style est très, très différent du style de Keir Starmer, qui, lui, était plutôt rigide. C'est un juriste, il n'a jamais eu un charisme politique ou autre. Alors que Andy Burnham se présente comme un type normal. C'était un peu le slogan de François Hollande il y a 10 ans.
0: Ah, hein,
1: c'est Monsieur Normal. Bon, ça s'est pas très très bien terminé dans le cas de François Hollande, mais Andy Burnham n'arrête pas de dire qu'il y a 3 choses qui l'ont vraiment formé et dans l'ordre suivant: 100 clubs de foot, le Parti travailliste et l'Église catholique. Et ce qui est marrant, c'est que, on dirait que c'est peut-être le contraire, qu'on commence par évidemment la famille, mais ensuite l'Église, ensuite le parti et finalement le foot. Non, pour lui, c'est vraiment la famille, le foot, le parti travailliste et ensuite l'Église catholique. Donc, c'est pour dire que c'est quelqu'un qui a un lien très étroit avec la tradition catholique parce que sa mère est très croyante. Elle a été avec lui à Downing Street lundi pour son oui. Installation au poste de Premier ministre. Mais c'est vrai qu'il s'est aussi un peu éloigné de l'Église, certainement pour des raisons de positionnement politique, hein, plus progressiste sur des questions de société. Mais son style est différent. Il a le potentiel de transformer le modèle économique aussi. Il en parle depuis qu'il est devenu maire de Manchester il y a à peu près 10 ans. Maintenant, faut voir si c'est possible au plan national d'entamer ces réformes. Et vraiment s'attaquer pas juste aux symptômes, mais aux problèmes de fond.
0: Alors, Adrian Pabst, justement, ce rapport à l'Église catholique, explorons-le juste un instant, si vous le voulez bien, parce qu'il est considéré, à ma connaissance, comme le premier ministre catholique du Royaume-Uni, parce que Tony Blair s'est converti officiellement, mais au catholicisme, après avoir quitté le poste de premier ministre en 2007. Et Boris Johnson, lui, avait été baptisé catholique, mais il a ensuite été confirmé dans l'Église d'Angleterre, donc il était considéré comme anglican. Donc c'est quand même une première au Royaume-Uni, ce n'est pas rien. Il y a quand même aussi un clivage social quand

0: baptisé catholique, élevé catholique, quelqu'un qui a la foi catholique, même s'il n'a pas forcément la pratique. Aujourd'hui, au poste de Premier ministre, c'est très important parce qu'on a toujours, bien sûr, l'Église anglicane qui est l'Église établie du pays. Donc, on n'a pas du tout la même laïcité comme en France ou aux États-Unis. Donc, oui, c'est très important d'un point de vue à la fois symbolique, mais aussi concrètement, un catholique à la tête du pays, enfin, à la tête, en tout cas, du gouvernement national. C'est très important, notamment dans un monde où les idées catholiques, hein, par exemple, défendues par le pape Léon XIV sur la guerre, sur l'injustice, aussi sur la question migratoire, ces idées-là sont de plus en plus au centre du débat politique, y compris au Royaume-Uni.
1: Et dans quel sens cela peut-il infléchir la politique qu'il mènera, estimez-vous?
0: Alors, je pense que sur au moins trois sujets, enfin, sa foi catholique peut avoir vraiment un effet important. Premièrement, sur la question de la justice, c'est pas quelqu'un qui va mener le même combat de justice sociale comme tous les partis progressistes le font. Lui, c'est surtout la justice économique, c'est-à-dire un modèle économique plus juste où, par exemple, les salaires vraiment payent. Le travail paye et on ne va pas toujours dire que c'est les allocations sociales qui vont compenser les salaires, premièrement. Deuxièmement, sur la cohésion sociale, c'est quelqu'un qui croit à la fois à la solidarité et à la subsidiarité. C'est quelqu'un qui veut décentraliser le pays pour donner plus de pouvoir aux maires, plus de pouvoir aux communautés locales. Et ceci, pas juste pour des questions politiques, mais pour des questions de cohésion sociale, parce qu'il comprend. Donc les gens aujourd'hui se sentent impuissants et donc ils ont envie de participer à la vie publique et à la vie politique aussi. Et troisièmement, sur des questions de société comme par exemple l'euthanasie. Alors ce n'est pas quelqu'un qui s'est beaucoup prononcé sur la question parce qu'il était maire de Manchester quand la loi a été proposée en 2024. Donc ce n'est pas quelqu'un qui a voté pour ou contre parce qu'il n'était pas au Parlement national. Mais c'est quelqu'un qui a déjà émis des doutes en disant il n'est pas sûr que c'est la bonne réponse et qu'il préfère vraiment, il souhaite que l'État garantisse l'accès égal de tous aux soins palliatifs. Donc là aussi, il peut y avoir des infléchissements sur des questions de société comme l'euthanasie.
1: Je voulais avoir votre point de vue, Adrian Pabst. Alors, c'est un point qui peut paraître un petit peu ténu, mais puisque vous parlez de questions de société, on sait qu'il existe en Angleterre, au Pays de Galles également, en Irlande du Nord et en Écosse, vous savez ce qu'on appelle les Safe Access Zones, ces zones de protection qui sont censées refouler les personnes qui prieraient, par exemple, à côté de cliniques où l'on pratique l'avortement. Et il y a même. Alors, il y a eu toute une polémique au Royaume-Uni sur la question des prières silencieuses, c'est-à-dire quelqu'un qui prie chez lui, dans son domicile, donc à titre privé, peut même se voir poursuivre au titre de cette loi, ce qui a quand même un caractère liberticide manifeste. Qu'en pensez-vous et a-t-il une position sur ce sujet?
0: Alors, premièrement, c'est tout à fait vrai de dire qu'il y a eu des excès incroyables, des gens qui ont prié silencieusement devant des cliniques d'avortement qui ont été arrêtés. Alors après, ils n'ont pas été poursuivis en justice de façon très très ferme, et même le fait d'être arrêté, évidemment, c'est contre toutes les libertés fondamentales. Qu'on peut imaginer. Donc, effectivement, il y a eu des excès, tout comme il y a eu des excès, par exemple aussi pour tout ce qui est réseaux sociaux et des prises de position où la police est venue avertir ou même arrêter des gens chez eux. Donc, effectivement, des excès. Alors, je suis pas du tout au courant de sa prise de position sur ces sujets. Je pense qu'il s'est pas prononcé en tant que maire là-dessus. Mais effectivement, ça serait intéressant de voir comment il aborde les sujets des libertés fondamentales, notamment liberté de conscience, mais aussi la liberté de religion, parce que c'est quand même, comme nous le rappelle le pape Léon XIV, la première des libertés. Une fois que la liberté de religion est contrainte, à ce moment-là, toutes les libertés sont remises en cause. Donc effectivement, il va falloir se prononcer là-dessus. Et on attend de lui une prise de position beaucoup plus fidèle à la tradition catholique que ce qui a été le cas de Keir Starmer ou d'autres premiers ministres.
1: Alors rapidement, Adrian Pabst, je voulais justement aborder le sujet parce que vous prophétisez en quelque sorte l'après-libéralisme, la société post-libérale. Mais on peut aussi se dire que ça va aboutir peut-être à un retour d'une forme d'autoritarisme. On ne sait pas comment les choses peuvent évoluer. C'est une crainte qu'il y a.

0: Est-ce qu'on ira toujours dans la démocratie libérale telle qu'on la connaît ou est-ce qu'on aura un autre système? Qu'est-ce que vous pouvez dire de ce point de vue-là?
1: Alors effectivement, le post-libéralisme, tout simplement dans son sens descriptif, indique qu'il y a un monde après le libéralisme qui est absolument peut-être plus autoritaire encore que le libéralisme. Et on le voit dans bien des pays, notamment aux États-Unis, mais aussi bien sûr ailleurs dans le monde. Par contre, il y a aussi le potentiel de bâtir un modèle qui n'est pas libéral, qui n'est pas progressiste comme il a été depuis 30 ans, mais qui justement est plus ancré dans la dignité de la personne, le bien commun, la subsidiarité, la solidarité, donc autrement dit les principes de la doctrine sociale de l'Église. Tout ça est possible. Andy Burnham peut y contribuer, par exemple, sur la question de la subsidiarité, hein, la décentralisation des pays, parce que le Royaume-Uni est le pays le plus centralisé d'Europe, beaucoup plus centralisé que la France. Il n'y a pas de maire élu, à part quelques maires dans le pays, il n'y a pas de région, etc. Donc, sur cette question-là et sur d'autres questions, il a le potentiel d'avancer, mais il faut beaucoup de courage, et c'est ça la question. Aura-t-il le courage d'affronter le progressisme dans son parti et de mener une politique de conviction?
0: Merci beaucoup, Adrien Pabst. Pensez l'ère post-libérale, une troisième voie pour sortir de la crise démocratique aux éditions DDB. Vous êtes politologue. À bientôt.
2: Et merci à vous, Louis Dauphresne, pour l'invité de la matinale à retrouver sur rcfnotre-dame.fr.
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2: 8h23, direction le Var. Ce matin, dans l'actualité chrétienne, un incendie dramatique vient de ravager 2500 hectares et la catastrophe a été évitée de peu pour deux sanctuaires, Pauline de Torsiac.
4: Oui, il s'en est fallu de peu, de très peu même. La commune de Cotignac n'a pas été épargnée par l'incendie. Les religieuses du sanctuaire Saint-Joseph du Pessillon ont été évacuées en premier, lundi dans l'après-midi. Puis, ce fut au tour des frères de Saint-Jean de rejoindre le village de Cotignac. L'ordre d'évacuer le sanctuaire Notre-Dame-de-Grâce est arrivé dans la soirée. Les guides, les familles et les frères présents sur place ont assisté impuissants au spectacle de feu. Frère Vincent, le recteur du sanctuaire.
5: C'est vrai que ça a été impressionnant parce qu'on voyait depuis le village qui est en bas, on voyait des nuages rouges, des flammes, des trucs jusqu'à minuit, 1h du matin. Enfin, c'était vraiment, ouais, c'était terrible. Si vous voulez, quand il y a des flammes de 15 mètres de haut qui brûlent parce qu'ils prennent un pain d'un coup et ça s'enflamme, c'est assez impressionnant.
4: Alors l'incendie, très impressionnant, n'a par miracle pas détruit les deux sanctuaires. Frère Vincent est soulagé.
5: Nous, on a, si vous voulez, des végétations comprises entre les bâtiments. Et la main de Dieu a bien sûr protégé les deux sanctuaires, avec des prières des gens du monde entier qui m'envoient des messages. C'est très touchant, je suis très touché. Et puis aussi le travail des pompiers, voilà, magnifique. Je tiens à rajouter aussi que le sanctuaire Notre-Dame-de-Grâce a fait des efforts depuis des années pour couper des arbres, couper des pins, faire une barrière naturelle, c'est-à-dire absence de végétaux, pour ne pas transmettre, parce que c'est un massif énorme, le massif du Bessillon, puisqu'on est dans le sens du vent. Voilà. Donc il y a eu du travail qui a été fait, il y a eu l'esplanade, etc., ce qui fait qu'il n'y avait pas de combustible ou moins de combustible, et je pense que ça a aussi joué.
4: Après la sidération de l'incendie, l'heure est au bilan. Si les sanctuaires n'ont pas brûlé, il y a malgré tout quelques dégâts matériels.
5: L'heure va être à la reconstruction et d'abord au diagnostic un peu, parce que bon, il y a eu quand même quelques dégâts matériels. Il y a des choses compliquées qu'il faudra reconstruire derrière avec des assurances et tout ça. Quelle est la prudence sur une ou deux semaines devant nous, je ne sais pas. On n'a pas encore contacté les familles qui doivent venir pour jusqu'à la fin d'août, qui s'étaient inscrites pour faire une session ou un pèlerinage.
4: Et dans un message posté sur Facebook, Mgr François Touvet remercie les sapeurs-pompiers, le préfet du Var et le maire de Cotignac. « Nous prions, dit-il, pour les personnes qui ont perdu leur maison, leur vendange à venir. » L'évêque de Fréjus-Toulon qui a prévu de célébrer la messe du 15 août sur place en action de grâce au pied de Notre-Dame.
2: Merci beaucoup Pauline de Torsiac. À suivre, le journal de Radio Vatican. Il sera évidemment en question du Yémen ce matin. Ce sera à 8h30 et à 10h, vous avez rendez-vous avec Radio Guidage, la balade de l'été. Ce jeudi, Stéphane Guillot nous emmène en Bourgogne, au musée des Beaux-Arts de Dijon et au musée national Magnin, où se déroule en ce moment même l'exposition Jamel Tata, répété, muté. Caroline Fournillon-Courant est responsable scientifique des collections 20e et 21e siècles pour les musées de Dijon et co co-commissaire de l'exposition Écoutez-la.
6: Jamel Tata, on le connaît pour des figures humaines qui sont représentées souvent en pied, mais sans pied, surtout à l'échelle 1-1, c'est-à-dire qu'elles ont la taille que nous avons, nous. Ce qui est très important, puisqu'on a cette idée hein, chez Jamel Tata de se projeter finalement dans la toile et d'entrer en contact direct avec ces figures que l'on a dans ces peintures. Donc c'est à ce moment-là, en sortant de l'école des Beaux-Arts, qu'il vient définir son langage, qu'il vient considérer que sa figure doit rendre compte de cette humanité que nous connaissons tous, cette humanité un petit peu esseulée, malmenée par le quotidien, par la vie. Cette humanité donc que l'on retrouve dans une frontalité et aussi des peintures avec de grands aplats de couleurs. Et là, on retrouve toute cette inspiration des artistes états-uniens de post-Seconde Guerre mondiale, hein, bien sûr, et toute cette influence. Donc on a ce fond monochrome qui apparaît. On emploie le terme de monochrome, mais c'est un terme tout à fait abusif parce que les peintures de Jamel Tata ne sont pas des monochromes. On a au contraire tout un jeu de construction de la couleur avec une superposition de la couche picturale.
2: Voilà, vous écoutiez un extrait de Radio Guidage, La Balade de l'été, l'intégrale à écouter à partir de 10h avec Stéphane Guillot, RCF en Bourgogne. À suivre la météo et Jean-Charles Puzolu pour le journal de Radio Vatican. 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
2: La météo avec vous, Mathias Troud, avec du soleil partout en France.
10: Partout, sauf peut-être entre Lille et Cambrai, où vous allez peut-être sentir quelques averses ce matin, mais ce sera vite oublié. Comme à Paris et dans le reste du tiers nord, il fera beau avec 20 degrés ce matin, puis autour de 25 l'après-midi. C'est dans les normales de saison, tiers nord qui se distingue par un peu plus de nuages que dans le reste de la France. Et ensuite, plus on descend, plus il fait beau et chaud. Prévoyez 28 à Mâcon, 29 à Nantes, 30 à Lyon, 32 à Aurillac, puis 34 dans un croissant de Toulouse à Marseille. Une bonne partie du sud reste en vigilance jaune canicule aujourd'hui et demain. Pyrénées-Atlantiques exclues, les deux extrémités sont épargnées d'ailleurs. 28-29 degrés à Biarritz et à Nice.
2: Merci beaucoup Mathias Trout pour cette belle météo. Une pensée pour ceux qui habitent entre Lille et Cambrai. Alors ce matin,
10: ça va pas durer.
2: L'information continue. On se retrouve dans un quart d'heure. Libraire à l'air libre, le conseil lecture de l'été. Direction Rome, nous trouvons Jean-Charles Puzolu pour le journal de Radio Vatican.
11: Donald Trump menace de s'en prendre aux infrastructures civiles iraniennes. Cette nuit encore, les États-Unis ont bombardé des cibles militaires en Iran et enlisé. Washington cherche le soutien de ses alliés dans la région et annonce un partenariat sur le nucléaire civil avec l'Arabie Saoudite. L'Ukraine tente de redynamiser un processus diplomatique à l'arrêt. Volodymyr Zelensky a rencontré hier les émissaires américains. Le président ukrainien tente aussi de calmer la colère de la rue et nomme pour la deuxième fois en deux jours un nouveau ministre de la Défense. 17 Mexicains morts dans des circonstances opaques dans les centres de détention de l'ICE, la police de l'immigration américaine. La présidente mexicaine, Claudia Sheinbaum, porte plainte aux États-Unis. En Inde, les étudiants font bouger le gouvernement de Narendra Modi, qualifié de cafard. Les étudiants qui dénonçaient au départ des fraudes aux examens d'entrée en études de médecine s'érigent en mouvement politique. Le parti des cafards analyse dans le dossier de la rédaction.
12: Radio Vatican, le journal, Jean-Charles Puzolu.
11: Bonjour. 12e nuit consécutive de bombardements américains contre des cibles militaires en Iran. Et cela continuera tant que Téhéran prendra pour cible des navires dans le détroit d'Ormuz. Pire, Donald Trump menace de s'en prendre aussi à des infrastructures civiles. Pour appuyer l'Iran, les Houthis sont également entrés en action depuis le Yémen. Ils ont ciblé deux pétroliers saoudiens. Et c'est dans ce contexte d'enlisement du conflit que Washington annonce un renforcement de ses alliances avec ses partenaires dans la région. C'est le cas avec l'Arabie saoudite, pays rival de l'Iran. Les États-Unis vont aider Riyad à développer son programme nucléaire civil dans le cadre d'un partenariat qui va s'étaler sur plusieurs décennies. Un accord qui fait craindre à certains que Washington essaye de recruter le royaume saoudien pour sa guerre contre l'Iran. Le point avec Sarah Laurent à New York.
12: Hier soir, les États-Unis ont officiellement annoncé que son nouvel accord nucléaire avec l'Arabie saoudite donnera à terme le droit au royaume d'enrichir lui-même son uranium. Une des étapes essentielles dans la construction d'une arme nucléaire. Si le gouvernement américain a assuré que l'accord n'était destiné qu'à un usage civil, beaucoup y voient la dernière preuve en date de la volonté des États-Unis de faire en sorte que l'Arabie saoudite, un de leurs plus proches alliés dans la région, s'implique plus directement dans le conflit avec l'Iran. La semaine dernière, le département d'État américain a aussi approuvé une vente d'armes à l'Arabie saoudite d'un montant de près de 2 milliards de dollars. Mercredi matin, avant même l'officialisation de l'accord sur le nucléaire, le ministère des Affaires étrangères du Pakistan, un des pays médiateurs clés dans le conflit entre les États-Unis et l'Iran et un allié historique de l'Arabie saoudite, a publié un communiqué dans lequel il a exprimé être profondément inquiet des tentatives visant à entraîner le royaume d'Arabie saoudite dans le conflit au Moyen-Orient. Sarah Laurent, à New York, pour Radio Vatican.
11: Et à noter qu'après d'âpres discussions, la Chambre américaine des représentants a voté une rallonge budgétaire de 95 milliards de dollars pour financer la guerre en Iran. Le texte, approuvé de justesse avec à peine deux voix d'écart, se dirige maintenant au Sénat où son sort est incertain. Concernant l'Iran, le cardinal Pietro Parolin s'est exprimé hier soir en marge de la présentation d'un livre à Rome. Le secrétaire d'État du Saint-Siège a exprimé son inquiétude face à l'évolution de la situation. Le souhait, a-t-il dit, est de revenir à la table des négociations pour parvenir à un accord stable pour le bien du pays, mais aussi pour le bien du monde, car la paix est en danger. Concernant l'Ukraine, c'est le secrétaire pour les relations avec les États qui s'est exprimé, Mgr Paul-Richard Gallagher, de retour de Kiev. Après 6 jours passés dans le pays, s'est dit encouragé par la grande détermination des Ukrainiens à travailler pour la fin des hostilités. « Nous devons agir dans cette direction », a-t-il affirmé, « poursuivre le dialogue avec la communauté internationale et avec les autorités russes, ainsi que les missions humanitaires en faveur du retour des enfants, des prisonniers et des civils ». L'Ukraine tente de remettre un processus diplomatique sur les rails. Le président Volodymyr Zelensky s'est entretenu avec les émissaires américains Steve Witkoff et Jared Kushner afin de redynamiser la diplomatie et trouver une issue à la guerre avec la Russie alors que les négociations sont au point mort. Et de l'autre côté du front, le russe Vladimir Poutine avait lui aussi affirmé à la fin du mois de juin attendre la venue des négociateurs américains pour relancer les pourparlers plus de 4 ans après le début de la guerre. Mais l'attention des Ukrainiens depuis 2 jours est ailleurs, notamment après le limogeage du populaire ministre de la Défense, Mikhailo Fedorov, remplacé par le commandant de l'armée ukrainienne, Oleksandr Sirski. Des manifestations géantes ont contesté cette décision et finalement Volodymyr Zelensky a partiellement cédé en remerciant Oleksandr Sirski et en nommant Mikhailo Drapaty au ministère de la Défense. À Kiev, Emmanuel Chaz.
13: Mikhailo Drapaty est l'homme de guerre que les manifestants souhaitaient voir au poste à la place d'Oleksandr Sirski, dont ils réclamaient le départ, car selon eux, sa stratégie était dépassée et il ne respectait pas la vie de ses hommes. Et les premiers mots du nouveau commandant en chef ont été adressés au peuple. « Je travaillerai de façon responsable, avec concentration et respect pour ceux qui défendent le pays. » Mikhailo Drapaty, lui, est un héros de l'Ukraine, très respecté pour ses faits d'armes. Il s'est notamment illustré en 2014 pendant la bataille de Mariupol en libérant des otages dans une opération spectaculaire. Et depuis 2022, il a occupé plusieurs postes de haut commandement. Il est vu comme un réformateur ayant à cœur d'éliminer la corruption au sein de l'armée. Et il était sorti de la réserve d'usage ces derniers jours pour soutenir Mikhailo Fedorov en disant que si le ministre devait travailler en dépit du système et non pas grâce à lui, cela signifiait que le système devait changer. En nommant Mikhailo Drapaty, Volodymyr Zelensky a accédé à l'une des requêtes du peuple. Le président a précisé avoir offert un poste d'importance à Mikhailo Fedorov, mais ce dernier n'a pas encore commenté à ce sujet. Les manifestants, eux, réclament toujours son retour à la défense. Emmanuel Chaz, Kiev, RFI pour Radio Vatican.
11: Claudia Sheinbaum, la présidente du Mexique, a annoncé le dépôt de plusieurs plaintes aux États-Unis après la mort de ressortissants mexicains dans des centres de détention de l'ICE, la police de l'immigration américaine. Depuis le retour de Donald Trump à la présidence en janvier 2025, 17 Mexicains sont morts dans des circonstances non élucidées. Les détails de notre correspondant à Mexico, Diego Calmar.
14: Le Mexique porte plainte contre ICE aux États-Unis. Hier, la présidente Claudia Sheinbaum a annoncé déposer plusieurs plaintes pénales pour la mort de 17 migrants mexicains aux mains du service de l'immigration et de douane américain. Claudia Sheinbaum avait annoncé ces plaintes le 9 juillet. La diplomatie mexicaine a détaillé en avoir déposé 20, là où les décès sont survenus, principalement dans les États de l'Arizona, la Californie et la Floride. Le ministre des Affaires étrangères, Roberto Velasco, a également demandé au Haut Commissariat des Nations Unies aux droits de l'homme, Volker Türk, de solliciter des informations aux États-Unis sur ce sujet et de formuler des recommandations techniques pour prévenir des faits de cette nature. Le gouvernement Sheinbaum a écarté l'idée que ces plaintes puissent affecter la relation vitale du Mexique avec les États-Unis au moment où se déroulent les négociations pour la révision du traité de libre-échange nord-américain auquel participe également le Canada. À Mexico, Diego Calmar, pour Radio Vatican.
11: Le Mexique, par ailleurs, traversé par une violence récurrente en 24 heures. Le maire de Témoac, dans l'état de Morelos, a été assassiné par balle dans l'enceinte de sa mairie. Et dans le sud du pays, un journaliste a été abattu alors qu'il était attablé dans un restaurant. Francisco Alejandro Leiva Aguilar, ancien directeur d'une chaîne de télévision locale et auteur d'une chronique politique, est le 7e journaliste assassiné au Mexique en 2026. Au Kenya, plusieurs avocats ont boycotté les tribunaux hier. L'appel avait été lancé par la Law Society of Kenya, l'association représentant la profession dans le pays, pour dénoncer la corruption et les dysfonctionnements qui, selon elle, minent le pouvoir judiciaire. Les avocats pointent du doigt des retards et des lenteurs dans le système judiciaire. Plusieurs tribunaux à travers le pays ont été affectés. Les avocats ont lancé un appel ferme, notamment à l'encontre de certains juges et magistrats. Précision de notre correspondante à Nairobi, Alban Tiroir.
13: Engorgement des tribunaux, retard dans les affaires, manquement à l'éthique, plusieurs avocats renommés se sont rassemblés ce mercredi devant la Cour suprême kényane pour exprimer leur ras-le-bol. Parmi eux, Ahmed Nasir Abdoulaye.
15: En tant qu'avocat, en tant que Kenya, nous en avons assez d'une justice corrompue qui refuse de se réformer.
13: Les avocats pointent aussi du doigt des entraves aux procédures disciplinaires et enquêtes anticorruption de la part de certains juges et magistrats. Charles Kanjama cite un exemple. Il est président de la Law Society of Kenya.
16: Il n'y a pas si longtemps, une enquête pointait à des transferts d'argent. Une juge figurait parmi les personnes faisant l'objet de cette enquête. Et cette juge a saisi la justice pour empêcher l'autorité de lutte contre la corruption de poursuivre ses enquêtes.
13: Les avocats demandent à ce que la justice, lorsqu'elle est accusée, rende elle aussi des comptes, explique Faith Odhiambo, ancienne présidente de la Law Society of Kenya.
17: L'indépendance du pouvoir judiciaire ne signifie pas une immunité à tout examen. La justice s'est toujours appuyée sur la confiance du public et nous l'appelons à regagner cette confiance.
13: Mercredi également, un magistrat a été arrêté, soupçonné d'avoir demandé puis reçu un pot de vin pour influencer l'issue d'une affaire. Le pouvoir judiciaire a une tolérance zéro vis-à-vis de la corruption, a réagi la présidente de la Cour suprême. Nairobi, Alban Tiroir pour Radio Vatican.
11: Allez, avant de passer à notre dossier, qu'en dites-vous d'un petit message à la rédaction, une invitation à mieux vous connaître? Vous écoutez Radio Vatican, qui êtes-vous? D'où êtes-vous? D'où nous écoutez-vous? Et pourquoi vous nous écoutez? N'hésitez pas à nous écrire donc par mail à cette adresse français@vaticannews.va. Le Premier ministre indien est sorti de son silence après des jours de contestation étudiante. Narendra Modi a promis de punir sévèrement les responsables des fraudes aux examens à l'origine de la colère des étudiants. Rien n'est plus important que le bien-être et l'avenir de notre jeunesse, a-t-il écrit sur X. Poussé dans ses retranchements, deux jours après une manifestation sévèrement réprimée dans les rues de New Delhi, des milliers de jeunes occupent toujours le centre de la capitale avec la ferme intention d'y rester autant que nécessaire. Ce mouvement autoproclamé « Parti du peuple des cafards » est né sur les réseaux sociaux le 16 mai dernier. dernier, en réponse à une déclaration du président de la Cour suprême indienne qui avait qualifié la jeunesse au chômage de cafard. Mais le phénomène virtuel s'est depuis transformé en mobilisation politique grandissante qui porte la voix d'une jeunesse scandalisée par les récentes fraudes liées aux examens d'entrée en faculté de médecine. Les cafards exigent une réforme du système universitaire et la démission du ministre de l'Éducation. Retour sur les raisons de la colère avec Jean-Luc Racine, directeur de recherche émérite au Centre d'études asiatiques et himalayennes du CNRS.
18: Pour quelques dizaines de milliers de postes, il y a quasiment des millions de candidats et il y a même un certain nombre d'étudiants qui se sont suicidés en voyant que tout ce système capotait. Et donc le mouvement des cafards s'est fondé essentiellement là-dessus, en demandant la démission du ministre de l'Éducation. L'Inde est agitée par un paradoxe, on met toujours en avant sa croissance, etc. Mais en réalité, il y a un problème majeur qui est qu'un nombre considérable de jeunes gens instruits et ayant fait des études universitaires ne trouvent pas d'emploi. Et donc, ce chômage non négligeable de la part d'une jeunesse diplômée qui se croise donc avec ces fraudes des examens, alors que pour suivre justement ces cours privés, des familles se serrent la ceinture, si l'on peut dire, pour pouvoir payer les cours. Et ce qui ne fait qu'aggraver les choses, c'est qu'il a fallu attendre les violences policières pour que le Premier ministre Narendra Modi sorte de son silence. Tout ça pour dire que les gens qui ont triché en faisant fuiter les examens seront sévèrement punis, mais on a refait une séance d'examen, donc tout va bien.
19: Vous avez parlé de la répression des manifestants, mais par ailleurs, deux représentants du mouvement ont été reçu en début de semaine. Ça montre qu'il y a une certaine crainte, selon vous, de la part du gouvernement, de ce mouvement qui prend de l'ampleur.
18: Finalement, c'est le ministre de la Santé qui a vu un petit quart d'heure, deux ou trois délégués du parti des cafards, mais le gouvernement qui se refuse à ce que le ministre de l'Éducation démissionne, il est un peu embêté parce que on sait que dans des pays voisins, le Sri Lanka d'abord, puis le Bangladesh l'année dernière, puis le Népal. Trois gouvernements sont tombés à la suite de manifestations étudiantes, donc ce qu'on appelle la fameuse génération Z. Mais en tout cas, il est clair qu'il y a un malaise qui a trouvé une voie d'expression publique. La question est de savoir s'il va y avoir une amplification dans la sphère politique traditionnelle.
19: Est-ce qu'on peut parler d'un mouvement organisé, structuré avec un leader qui se détache?
18: Oui, il s'est organisé dans la mesure où tout le monde connaît le nom d'Abhijit Dibke, qui est donc ce jeune trentenaire qui était encore aux États-Unis quand il a lancé son mouvement satirique, mais qui a décidé de revenir en Inde. Il est vraiment, lui, à la fois le créateur et l'incarnation du mouvement. Et puis, donc, il y a la figure de Vanchuk, ce militant donc venu du Ladakh, qui lui est un homme dans la cinquantaine, très affaibli par sa grève de la faim, il a dépassé les 20 jours, mais qui représente en quelque sorte une autre génération. La question est de savoir si Dibke, le leader, souhaitera rester en accord avec et ses jeunes confrères, sans transformer son mouvement en vrai parti politique.
19: A-t-il pour le moment manifesté des ambitions politiques ?
18: Pour le moment, ce n'est pas son objectif, même si dans le programme du parti des cafards, il y a des revendications qui dépassent la question étudiante. Par exemple, faire en sorte qu'il y ait 50% de sièges réservés dans les élections pour les femmes. Pour le moment, c'est 30%. On sent que l'horizon s'élargit au-delà de la seule question étudiante.
11: Interrogé par Alexandra Sirgan, Jean-Luc Racine, directeur de recherche émérite au Centre d'études sud-asiatiques et himalayennes, était ce matin l'invité de Radio Vatican.
2: Jean-Charles Puzzolu présentait ce journal. Prochain rendez-vous avec l'antenne romaine à 18h pour le journal de Radio Vatican au cœur du 18-19 de l'été. Dans quelques minutes, la prière du matin avec une parole exigeante du Christ dans l'évangile du jour, vous allez l'entendre. Mais d'abord, c'est le conseil lecture de l'été. Chaque matin, libraire. Ce matin, on se rend à Saint-Étienne à la librairie Le Voyageur avec Anne-Marie Vergnon.
20: Lorsque vous rentrez dans la librairie Le Voyageur, la librairie de Florent Kuntz et Julien Denis, en plein centre de Saint-Étienne, vous changez d'univers. Alors vous allez me dire un peu comme lorsque l'on rentre dans n'importe quelle librairie. Certes, sauf que celle-ci, elle a l'avantage de vous proposer des tables où vous pouvez lire, bien sûr, mais aussi jouer, puisque la librairie propose un bar à jeux. Et puis, vous pouvez aussi venir vous désaltérer, goûter un après-midi, peut-être pour prendre plus de temps pour découvrir des livres, quel que soit votre âge. Bonjour Florent Kuntz.
1: Bonjour Anne-Marie.
20: Ce livre que vous me proposez, c'est entre la BD et le roman graphique. Et c'est une adaptation d'un livre qui a été publié juste au moment du Covid, un livre de Geoffroy Delorme, qui en l'occurrence a été réécrit, un scénario de Vincent Zabu et dessin et couleurs de Jean-Denis Pendant, et qui retrace la vie de cet homme tout à fait extraordinaire.
1: On va partir de son enfance principalement pour expliquer la majeure partie du roman où il est parti vivre dans la forêt. Donc au départ, on a l'origine de sa décision, qu'il était un enfant assez mis de côté, il se sentait un petit peu à l'écart, avec une passion pour tout ce qui était... visuel, photographie. Il lui est arrivé quelque chose un jour dans une forêt qui l'a beaucoup marqué. Et plus tard, dans sa vie de jeune adulte, il a pris la décision de repartir sur les traces de ce qui s'était passé quand il était enfant. Et il va vivre pendant 7 ans dans la forêt, avec beaucoup d'épreuves, de déboires, pas forcément l'image que nous on se fait de la vie sauvage. Et c'est très intéressant parce qu'il est aussi parti avec tout un matériel de photographie. Et comme il vivait directement sur place, il a pu avoir des clichés incroyables d'animaux. Sans trop vous spoiler, il a vécu en harmonie avec certains animaux et il vivait parmi eux. Et c'est quand même quelque chose d'assez unique.
20: Est-ce qu'il y a un passage qui vous a retenu particulièrement, une rencontre ?
1: Dans les premières semaines, il va avoir vraiment beaucoup de difficultés à s'adapter au niveau sommeil, nourriture, eau. Et c'est en regardant les comportements des animaux, notamment des cerfs, d'où le titre L'homme chevreuil, qui va apprendre et essayer d'adopter un peu leur mode de fonctionnement, donc sommeil alternatif, comment se protéger des prédateurs, etc. Et il va se faire adopter par une famille de cerfs.
20: Le livre, qui est un cheval entre le roman graphique et la BD, est aussi très respectueux, très doux, avec toutes les images de la nature. On est très très loin de Disney, quoi.
1: Oui, lui, c'est quelqu'un forcément de très attaché à la nature, forcément de très attaché au visuel, puisqu'il est photographe. Et les personnes qui l'ont adapté ont vraiment respecté ça et ont gardé un côté assez réaliste, mais en même temps, avec des couleurs, des nuances de vert énormes. Il y a vraiment une patte graphique qui est vraiment unique et assez, assez jolie, intéressante.
20: Cet homme, au bout de 7 ans, il retourne dans la société. Qu'est-ce qui a changé pour lui ?
1: Alors, il voit le monde différemment, notamment le fait que les animaux sont beaucoup plus conscients que ce qu'on pense, qu'on peut arriver à vivre en harmonie avec la nature. Lui, il revient dans la société aussi pour partager tout ça.
20: Florent Kuntz, merci beaucoup. Un livre sorti il y a 2 mois, paru chez Les Arènes, BD. L'homme chevreuil, 7 ans de vie sauvage, un beau dépaysement en ce temps de vacances.
2: Et merci à vous, Anne-Marie Vergnon, dépaysement et émotion garantie avec ce livre. On l'a compris, je rappelle que c'est Geoffroy Delorme qui nous proposait ce livre ce matin, la librairie Le Voyageur à Saint-Étienne.
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21: Nous prenons maintenant un temps de prière avec Pascal Lefebvre, pasteur de l'église protestante unie au Temple du Ha à Bordeaux.

En ce temps-là, comme Jésus était dans une maison, arrivent sa mère et ses frères. Restant au dehors, ils le font appeler. Une foule était assise autour de lui, et on lui dit « Voici que ta mère et tes frères sont là dehors, ils te cherchent. » Mais il leur répond « Qui est ma mère? Qui sont mes frères ?» Et parcourant du regard ceux qui étaient assis en cercle autour de lui, il dit « Voici ma mère et mes frères. Celui qui fait la volonté de Dieu, celui-là est pour moi un frère, une sœur, une mère. »

Nous venons d'entendre l'évangile de Marc au chapitre 3. Et dans ce passage, Jésus fait face à l'incompréhension. Juste avant cet épisode, la famille de Jésus est venue le chercher, parce qu'elle pense qu'il a perdu la tête. Les autorités religieuses, quant à elles, l'accusent d'agir par Belzéboul. Jésus semble totalement incompris des siens, comme des chefs religieux. Dès lors, il redéfinit son cercle familial. Pour ce faire, il regarde simplement les personnes assises autour de lui. Puis il dit « Voici ma mère, voici mes frères ». D'un simple geste, il élargit la perspective. Le royaume ne fonctionne pas selon la naissance, selon les liens du sang. Il naît de l'accueil de la parole et d'un cœur disponible. La communauté chrétienne naît d'une écoute commune et partagée, ouverte à celles et ceux qui acceptent de prendre le temps de s'asseoir pour entendre une parole nouvelle, pour penser autrement, pour accueillir le règne de Dieu. Aujourd'hui encore, cette parole nous concerne. Nous vivons une époque où beaucoup cherchent des liens authentiques, du sens et une place où ils puissent être accueillis. Jésus annonce qu'il existe une famille ouverte où chacun peut trouver sa place. Il n'y a pas de conditions, car la fraternité naît d'un désir commun, vivre selon Dieu. Il s'agit simplement de se mettre en marche, d'entrer dans un compagnonnage avec le Seigneur. Ainsi, personne n'est condamné à rester seul. En Jésus, chacun peut trouver une famille plus vaste, où l'on apprend à vivre de la même parole et à grandir ensemble dans le même amour.

Notre Père qui es aux cieux, que ton nom soit sanctifié, que ton règne vienne, que ta volonté soit faite sur la terre comme au ciel. Donne-nous aujourd'hui notre pain de ce jour. Pardonne-nous nos offenses, comme nous pardonnons aussi à ceux qui nous ont offensés. Et ne nous laisse pas entrer en tentation, mais délivre-nous du mal. Car c'est à toi qu'appartiennent le règne, la puissance et la gloire pour les siècles des siècles. Amen.

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1: Il est 8h56 sur RCF Notre-Dame. Dans quelques minutes, vous allez retrouver Thierry Lyonnais pour une rediffusion d'un épisode de l'émission Visage, avec ce matin Jean-Claude Guibaud, journaliste et croyant, qui est décédé en 2025, mais qui, il y a quelques années, a raconté au micro de Thierry Lyonnais sa vie, son témoignage. Vous l'entendrez donc, ce sera à partir de 9h. Mais d'abord, Isabelle Delaunay est avec nous pour le Saint du jour. Bonjour Isabelle.
2: Bonjour, en ce 23 juillet, nous fêtons les Brigittes, prénom d'origine gaélique. Sainte Brigitte est une mystique suédoise du XIVe siècle, mère de Sainte Catherine de Vadstena. Veuve du prince Ulf, mère de 8 enfants, Brigitte décide de donner tous ses biens aux pauvres et de fonder le monastère de Vadstena et l'ordre des Brigittines. Puis elle choisit de quitter la Suède pour aller vivre à Rome. Favorisée de grâces extraordinaires, elle mendiait son pain, se vouait aux malades et priait. À une princesse romaine qui lui reprochait de ne pas savoir garder son rang, elle répondit « Jésus s'est abaissé sans avoir eu votre autorisation ». Comme sainte Catherine de Sienne, les chefs d'État et les papes la consultaient. Elle exhortait les princes de ce monde à travailler au bien de leurs sujets et au pape d'Avignon à revenir dans la ville éternelle. En 1372, elle partit en Terre Sainte avec sa fille Catherine. Ce furent, disait-elle, les 15 plus beaux mois de sa vie, malgré les nombreuses péripéties du voyage. Elle rentra à Rome juste pour y mourir. Sainte Brigitte nous a laissé ses révélations, consignées dans 9 volumes, évoquant la passion du Christ. Elle se définissait comme messagère du grand Seigneur. Proclamée copatronne de l'Europe en 1999 par Jean-Paul II, elle est aussi patronne de la Suède et des pèlerins. Alors, bonne fête à toutes les Brigittes, aux Suédois et à tous ceux qui pèlerinent en ce mois de juillet.
1: Et on sait que nombreux sont ceux et celles qui, en ces jours de juillet, prennent la route pour aller pèleriner, justement. Eh bien, nous pensons à vous et peut-être écoutez même vous, RCF Notre-Dame, sur la route de votre pèlerinage ou sur la route des vacances. En tout cas, merci de nous avoir suivis depuis 7h ce matin pour cette matinale de l'été. L'information continue sur rcfnotredame.fr. À 18h, vous avez rendez-vous avec Melchior Gormand pour le 18-19 de l'été. Quant à moi, je vous retrouve demain matin à partir de 7h. Merci à Pierre-Henri Paget qui réalisait cette matinale. Je vous laisse avec Thierry Lyonnais et son invité Jean-Claude Guibaud. Très belle journée, très bonne journée à tous et à chacun.

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0: Ceux qui s'imaginent naïvement qu'avoir la foi est une forme d'assurance-vie devraient lire votre nouveau livre, Jean-Claude Guibaud, « La foi qui reste », que vous publiez aux éditions de l'Iconoclaste. Alors pour ceux qui ne vous connaîtraient pas, Jean-Claude Guibaud, je rappelle que vous êtes journaliste, éditorialiste au Nouvel Observateur, à La Vie et à Ouest France, que vous avez été pendant plus de 20 ans grand reporter au journal Le Monde, mais également en tant qu'écrivain, vous avez publié une œuvre monumentale sur le désarroi contemporain et les mutations de notre société. Pour aborder ce nouveau livre sur le thème de comment vivre sa foi chrétienne dans un monde déchristianisé, il est important de revenir 10 ans en arrière. Vous aviez publié alors un ouvrage intitulé « Comment je suis redevenu chrétien ». Et qu'est-ce qui vous a conduit, Jean-Claude Guibaud, à cette époque, à dire ouvertement votre appartenance à la foi chrétienne ?
1: C'est très simple, c'est que à cette époque, on m'a décelé un cancer de la prostate, et que les premières indications étaient très mauvaises, et que du coup, on m'a fait comprendre que voilà, j'avais beaucoup de chance de ne pas passer l'été, quoi. Et j'ai suivi une radiothérapie qui était assez fatigante, et j'ai pas voulu passer mon été à ne rien faire, et j'ai écrit ce petit livre, en pensant que c'était un petit livre très qui intéresserait quelques dizaines de personnes. Et voilà, tout simplement en pensant que c'était sans doute les dernières pages que j'écrivais.
0: Mais ça veut dire quand même que votre questionnement sur le sens de la vie, et votre questionnement spirituel, votre lecture des évangiles qui vous a conduit à affirmer « je suis chrétien », ça ne s'est pas fait juste uniquement à cause de la maladie.
1: Non, mais c'est arrivé au moment où la question se posait. Parce que j'ai commencé en 1995 à faire ces grands livres d'interrogation sur ce que j'appelais le désarroi contemporain, et donc, c'est vrai, à me replonger notamment dans les textes juifs, les textes chrétiens, je relisais les Pères de l'Église, etc. Donc j'ai fait au total 8 livres de ce format-là, et c'est vrai que je me suis rendu compte progressivement que tout me renvoyait au christianisme, quoi. Mais de manière intellectuelle, par la raison. J'avais pas une espèce de d'effusion mystique comme ça, comme Claudel, derrière un pilier de Notre-Dame.
0: Pas de conversion brutale.
1: Non, j'en revenais à redécouvrir la pertinence du message évangélique pour aujourd'hui, quoi. Alors j'avais été préparé par des gens qui ont été mes maîtres, comme Jacques Ellul, comme René Girard, qui a beaucoup compté pour moi. Et puis, j'avais déjà écrit un petit livre qui s'appelait « La force de conviction », qui était une interrogation sur qu'est-ce que c'est que croire dans tous les domaines. Donc j'étais un peu préparé, et comment vous dire, au moment où cette déclaration de maladie est arrivée, je me questionnais moi-même, parce que je commençais à être interrogé quand je faisais des conférences, mais à propos des livres. Mais monsieur Guibaud, finalement, on se demande, il y a quelque chose de chrétien dans vos livres, mais est-ce que vous êtes chrétien, oui ou non? Parce que c'est vrai que je proclamais pas cela, et que au fond, je me le demandais moi-même. Donc,
0: et qu'est-ce que ça a produit dans votre vie, le fait de dire clairement, je suis chrétien, je suis redevenu chrétien, j'ai renoué avec cette tradition de mon enfance.
1: Ça a provoqué un grand sentiment de joie et d'humilité. C'est-à-dire, ça m'a poussé à approfondir en me disant, bon, je suis chrétien, mais qui peut dire qu'il est chrétien? Qu'est-ce que c'est que cette incroyable fatuité de se dire chrétien? Et du coup, je n'ai cessé d'approfondir ce questionnement. Et de dire sans arrêt, comme je disais dans le premier livre et comme je le redis dans ce nouveau, 10 ans après, être chrétien, c'est pas un butin, c'est pas un statut, c'est pas une identité, c'est un cheminement. J'ai bien aimé cette idée qu'on trouve chez saint Augustin et bien d'autres, quoi. C'est-à-dire la foi comme un cheminement qui est jamais achevé, qui est toujours remis en question, toujours prolongé, etc. Donc, mais au fond, quand même, ça a fait naître en moi une grande paix, en définitive.
0: Une grande paix, mais on vous a aussi beaucoup sollicité. Vous étiez un peu le cateau ressource pour aller sur les plateaux
1: de télé.
0: Si vous
1: voulez, ça a été grotesque à un moment donné. Ça a été au début assez surprenant parce que je m'attendais à ce que ce petit livre passe inaperçu, c'était chez Albin Michel, j'avais volontairement fait en dehors de ma maison d'édition qui était Le Seuil. Et puis, à ma grande surprise, quand le livre est sorti, j'ai été sollicité sans arrêt par des interviews. Et je me souviens que c'était assez drôle parce que les confrères qui sont venus m'interviewer, y compris un confrère de Libération, très bienveillant, Jean-Dominique Mercher, je lui suis reconnaissant, qui est arrivé, et lui et bien d'autres qui m'ont dit, Jean-Claude Guibaud, quel courage de se dire chrétien aujourd'hui.
0: Et c'est pas tendance, hein, d'oser dire que l'on est chrétien.
1: Alors, du coup, ça me faisait rire, j'ai dit, écoutez, il faut du courage pour, si on se dit chrétien en Syrie, en Irak, ou dans les pays où les chrétiens sont persécutés.
0: Mais
1: ou,
0: à Paris,
1: mais à Paris, qu'est-ce que je risque? Je risque, quoi, un papier ricanant dans Charlie Hebdo.
0: Mais c'est ou ça,
1: dans...
0: vous risquez l'ironie, oui, les sarcasmes, oui, les moqueries.
1: C'est rien.
0: Oui, mais vous, vous en foutiez quand
1: complètement.
0: Même.
1: Complètement. Ouais. Alors là, franchement, complètement. Comment vous dire, il se trouve, je ne veux pas arguer de cette aucune supériorité, mais j'ai été quand même presque 30 ans correspondant de guerre, donc les sarcasmes de Charlie Hebdo ou du Canard Enchaîné, à côté de ce que les gens risquaient autour de moi, leur vie en permanence, c'est vrai que ça me portait à rire. Quoi.
0: Alors Jean-Claude Guibaud, pourquoi 10 ans après vous publiez ce livre, La foi qui reste, en parlant d'une certaine inquiétude. Vous dites, une inquiétude me conduit 10 ans après à publier ce livre.
1: Oui, parce que les deux premiers chapitres disent clairement pourquoi. D'abord, je crois qu'on n'ose pas regarder en face ce qui se passe concrètement, c'est-à-dire la diminution du nombre des prêtres, la disparition presque totale des vocations.
0: Notamment en France.
1: Oui, je parle de la France. Mmh. Hein. Le vieillissement du clergé qui fait que à échelle de 10 ou 15 ans, il n'y aura plus de curé. Et qu'est-ce que sera ce catholicisme sans prêtre? D'autre part, vous savez très bien qu'on commence, comme au Québec, que je connais bien, on commence à déconsacrer les églises.
0: À les vendre même.
1: À les vendre. Et il n'y a pas très longtemps, à Poitiers, on m'a invité à faire une conférence, je me souviens, c'était autour de René Girard, au moment de sa mort, et l'éditeur m'avait réservé une chambre, mais comme j'étais arrivé au dernier moment, je n'avais pas eu le temps d'aller à mon hôtel, je suis allé directement au lieu de rendez-vous de ce colloque autour de René Girard, et on m'a ramené à l'hôtel après, et j'ai découvert que mon hôtel était une église transformée en hôtel, quoi. Avec la nef qui servait enfin c'était, et j'étais logé tout à fait en haut dans une chambre près des cintres, comme ça. Et tout d'un coup, je sais pas, ça m'a troublé énormément, parce que tout d'un coup, que, sans qu'on s'en rende compte, ça se fait de manière incidente, on transforme petit à petit nos églises en hôtels, je sais pas. Là, ça m'a glacé, quoi. Et je me suis dit, mais il faut qu'on regarde en face cette lente disparition.
0: Et ça, vous en êtes vraiment rendu compte, parce que depuis 10 ans, vous circulez beaucoup à travers la France pour donner des conférences, pour rencontrer aussi beaucoup de gens au milieu d'églises. Vous êtes vraiment rendu compte de cette déchristianisation plus qu'avant?
1: Bien sûr, en même temps, je ne suis pas fondamentalement pessimiste, parce que j'en ai connu d'autres déchristianisations qui se sont retournées.
0: Par exemple,
1: en Éthiopie, après 20 ans de régime marxiste-léniniste, après la révolution dite de 1974, l'Éthiopie a vécu, qui est le premier pays chrétien, les Éthiopiens ont été christianisés avant nous, à la fin du 3e siècle, et c'est vrai que l'Église a été persécutée, tous les monastères ont été menacés, etc. J'y suis retourné il y a quelques années.
0: Une renaissance de l'Église en Éthiopie.
1: Incroyable.
0: Même chose en Russie, d'ailleurs.
1: Les églises sont pleines, même chose en Russie. Donc j'ai
0: oui, mais Jean-Claude Guibaud, ce sont des églises qui ont été persécutées. Ce qui s'est passé au Canada, en Belgique, et ce qui se passe en France, c'est pas suite à une persécution. C'est une déchristianisation, je dirais, par la volonté des gens.
1: Oui, mais c'est aussi un grand malentendu politique. C'est-à-dire que je connais maintenant, je vais au Canada tous les ans pratiquement. Là, j'y retourne cette année au mois de septembre. J'ai lié des liens d'amitié avec les Dominicains de Montréal, du couvent Saint-Albert que j'aime beaucoup, et ils m'ont aidé à comprendre quoi ce phénomène de la sortie de la noirceur, si j'ose dire. Il y avait au Québec une théocratie pesante, incroyable, qui était une caricature de la théocratie qu'on aurait nous sans doute rejeté aussi bien que les Canadiens,
0: qui ne correspond pas au rejet de mai 68 en France.
1: Non,
0: ça franchement, a été plus violent,
1: non,
0: plus fort
1: oui,
0: au Canada.
1: Oui.
0: La révolution tranquille, comme
1: la révolution tranquille des années 60, quoi, du début des années 60. Mais je veux dire que maintenant, d'ailleurs, c'est en train un petit peu de se retourner. C'est-à-dire que je constate qu'au Canada, en tout cas, les Dominicains sont restés très populaires parce qu'ils ont accompagné ce mouvement. Ils n'ont pas été clos, quoi. Alors que les jésuites ne sont plus en odeur de sainteté, mais comme il y a un ami dominicain, Bruno Demers, qui m'accueille là-bas, et il m'accompagne dans les médias. Alors quand je vais faire une interview à la télé ou à la radio, il est là et il est très bien accueilli, paradoxalement.
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0: Jean-Claude Guibaud, l'une des conséquences face à la déchristianisation, vous le dites dans votre livre, La foi qui reste, c'est le repli identitaire. Et vous dites que vous avez bien du mal à comprendre ce repli identitaire.
1: Oui, parce que encore une fois, je crois que c'est une expression de Simone Veil, la foi, c'est pas un butin. La foi, c'est un projet. C'est-à-dire que avoir l'outrecuidance de se dire « je suis chrétien et j'inscris sur mon front catholique, et puis qu'on vienne me chercher, je serai là comme un guerrier », c'est absurde, c'est ridicule. Je veux dire, je suis même choqué par cela. Et moi, ça me renvoie à ce que j'appelle les catholiques athées. Qu'est-ce que c'est les athées catholiques ? C'est ceux qui sont dans la postérité de Charles Maurras, qui disait « je suis athée, mais catholique ». C'est-à-dire que Maurras s'intéressait beaucoup à l'Église en tant qu'institution pour maintenir l'ordre, la cohésion dans la société, mais le message évangélique, ça ne l'intéressait pas du tout, sauf à la toute sainte sa vie.
0: L'Église est socialement utile, mais le message évangélique,
1: non,
0: on le laisse de côté.
1: Alors, sauf à la fin de sa vie, puisque Maurras s'est repenti au dernier moment, quelques jours avant de mourir, il s'est dit converti au christianisme. Mais comment vous dire,
0: mais là, excusez-moi,
1: cette
0: mais...
1: tradition de catholique athée, c'est invraisemblable, parce qu'elle a encore beaucoup d'influence en France.
0: Elle est présente encore aujourd'hui.
1: Mais énormément. Les identitaires, ce sont ceux-là qui disent « heureusement que l'Église est là pour maintenir l'ordre ». Et je cite cette phrase magnifique de Bernanos, qui s'est moqué de ces catholiques athées. Bernanos disait « il y en a qui croient que le Christ est mort sur la croix pour permettre aux propriétaires de dormir tranquille ». Donc, et ça existe, c'est une influence assez forte. J'ai même un ami, je lui dis en riant, c'était un vrai copain, Régis Debray, qui n'en est pas si loin, quoi. Régis Debray s'intéresse beaucoup plus à la messagerie qu'au message. Beaucoup plus à l'institution qu'au message évangélique.
0: Oui, vous écrivez dans votre livre, page 72, « Le catholicisme athée est toujours influent en France. Il brouille même le jeu politique. En fait partie cette branche catholique très minoritaire qui fut présente dès l'origine au sein du Front National.
1: Oui, bien sûr. Bien sûr, oui. C'est-à-dire, vive l'Église. Enfin, l'Église est là, c'est très pratique, quoi, pour mettre de l'ordre.
0: Et là, ils se sont pas mal manifestés ces derniers temps.
1: Il y a eu toujours cette présence au sein. Bernard Anthony, par exemple, qui était très proche du Front National pendant longtemps, qui représentait cette branche du catholicisme athée. Enfin, ce que j'appelle, moi, le catholicisme athée. Alors que Bruno Maigret, par exemple, c'était les païens. Il y avait une composante païenne. C'est-à-dire, qui a abouti à la Nouvelle Droite, à tout ce que vous voulez, les païens, la revue Crisis et tout. Mais oui, ces catholiques athées ont toujours une grande influence.
0: Pour
1: répondre à votre question, je voudrais ajouter quelque chose à ce que je vous ai dit à propos de l'inquiétude. J'ai aussi une autre raison d'inquiétude. C'est que, paradoxalement, à la faveur du terrorisme se disant islamique ou islamiste, ce terrorisme a jeté le discrédit sur les religions tout entières.
0: Sur l'ensemble des religions.
1: Autrement dit, j'assiste depuis 10 ans à une espèce de diabolisation du religieux en général, qui témoigne d'abord d'une profonde inculture, méconnaissance, etc. Mais c'est pour ça que j'ai fait mon dernier chapitre, mon deuxième chapitre, que j'ai appelé la volonté d'effacement, comme si on voulait effacer notre lien avec ce qui nous a constitués comme occidentaux, c'est-à-dire le judaïsme, le christianisme et la pensée grecque, quoi.
0: Mais effectivement, il y a un courant aujourd'hui de personnes qui disent « si nous pouvions nous débarrasser des religions, nous pourrions nous débarrasser de bien des conflits ». Et objectivement, quand on regarde les conflits dans le monde, beaucoup sont liés aux questions religieuses, et notamment à la question de l'islam.
1: Oui, mais je m'étais expliqué sur ce point dans un autre livre qui s'appelle « Le tourment de la guerre », où j'examinais la question de l'importance de la religion dans le déclenchement des guerres. Quand vous êtes en Russie, je vois un exemple précis parce que j'en reviens, et j'y suis allé presque tous les ans depuis quelque temps, quand vous allez en Russie, que vous dites à vos amis russes, vous savez, chez nous, les intellectuels de gauche ou de droite disent qu'en fait, toute la violence, elle vient du religieux. Alors ils éclatent de rire et ils disent « ben nous c'est le contraire, toute la violence qu'on a subie pendant trois quarts de siècle, elle venait de l'athéisme ». C'est-à-dire, la religion en Russie, elle a été persécutée et non persécutrice. Et on sait maintenant, puisqu'avec des systèmes informatiques et tout, notamment à l'université de Saint-Pétersbourg, il y a un département qui a fait le point sur le nombre de victimes du communisme parmi les chrétiens. On estime qu'il y a à peu près 1 million de chrétiens qui ont été tués à cause de leur foi. Parmi lesquels des centaines d'évêques, des milliers de popes, etc. Donc, quand on dit là-bas que, en France, on considère que l'origine de la violence, c'est la religion, ça les fait rire. Et en fait, c'est ridicule. Mais je préfère qu'on raisonne en disant, c'est ce que j'essayais de faire dans la force de conviction, en disant, il faut savoir que toute croyance, qu'elle soit philosophique, politique ou religieuse, elle est menacée par sa propre pathologie. C'est-à-dire que Simone Veil, encore une fois, a écrit des choses magnifiques.
0: Toujours
1: sur
0: la
1: ce
0: philosophe.
1: Thème. Oui, en disant il faut avoir le courage de regarder les monstres qui sont en nous. Mais les monstres qui peuvent être en nous, nous chrétiens. C'est-à-dire qu'il y a...
0: Oui, voilà. Mais Jean-Claude Guibaud, on ne peut quand même pas nier qu'aujourd'hui, quand on regarde la carte du monde et qu'on regarde les conflits, beaucoup sont liés à des conflits religieux. Entre musulmans, entre chiites et sunnites, entre chrétiens et musulmans, notamment en Afrique, entre bouddhistes et musulmans en Birmanie. Bref, la liste serait très longue.
1: Je vais vous dire, la religion... elle est souvent, le plus souvent, convoquée dans des conflits, dont l'origine n'est pas religieuse. Et quand la religion est convoquée dans les conflits, elle leur donne en effet une intensité plus grande qu'auparavant. Mais je vous signale que cette instrumentalisation du religieux, il a toujours existé. Savez-vous que Staline, pour gagner la bataille de Stalingrad, il a réintégré la Sainte Russie, il a interdit la propagande antireligieuse pendant le temps qu'il fallait. Il a fait réouvrir les séminaires, il a fait réouvrir des églises. Staline, tel qu'il était...

réseau des idées, quoi. C'est-à-dire, et la religion, en effet, se substitue à ce vide. Vous savez, Vladimir Poutine, il surfe de manière cynique et très efficace sur le retour des Russes à l'orthodoxie, à la foi orthodoxe. Le fait qu'il y a une prodigieuse renaissance du christianisme en Russie, sur lequel surfe avec beaucoup d'intelligence Poutine, mais il n'empêche que, là j'en reviens, je l'ai encore vu, à quel point il y avait un mouvement de retour à la foi orthodoxe, mais sur laquelle Poutine surfe, mais c'est pas lui qui oblige les chrétiens à aller à l'église. C'est-à-dire, il surfe sur un phénomène qui ne dépend pas de lui, quoi. Parce que chaque fois qu'on dit ça, on dit, ah oui, mais c'est une combinaison de Poutine pour garder le pouvoir. Pas du tout, il s'en sert.

0: Jean-Claude Guibaud, j'aimerais que nous revenions en France, toujours autour de ce livre que vous venez de publier, La foi qui reste, dans laquelle vous avez exprimé une certaine inquiétude, donc face à la déchristianisation, face aussi à l'attaque qu'il y a aujourd'hui contre les religions. J'aimerais qu'on revienne quand même
1: J'ajouterais une chose, un seul mot. Je suis personnellement meurtri parce que je connais beaucoup de gens autour de moi qui sont chrétiens et qui ont l'impression, au fond, d'être diabolisés et de manière forte injuste, quoi, qui ont un sentiment d'injustice incroyable. Parce que moi, ça m'atteint pas, parce que je veux dire, ça fait 20 ans que je réfléchis là-dessus, donc je suis armé intellectuellement, mais il y a des gens que cette diabolisation haineuse, cette espèce de rejet du religieux, blesse profondément.
0: Mais est-ce qu'il y a vraiment un rejet du christianisme aujourd'hui, ou est-ce que ce rejet, on l'a connu très fortement, et qu'aujourd'hui, il fait plus place à de l'indifférence?
1: Ah, de la moquerie. Regardez, enfin, c'est les radios, les humoristes en général, leur thème, c'est se moquer de la religion, quoi.
0: Des politiques, beaucoup.
1: Oui,
0: et de la religion, vous trouvez encore beaucoup.
1: De la religion, quoi. Et de manière sotte, parce que j'entends dire sur la religion des choses tellement bêtes, tellement. Je veux pas être méchant pour Caroline Fourest, mais j'ai lu à peu près tous ses livres. On dit qu'elle a du courage, mais elle dit beaucoup d'âneries, quoi.
0: C'est de l'inconnaissance, en fait, sur les questions religieuses.
1: Il y a beaucoup de sottises, quoi. Donc. Et ça, je trouve que je compatis à cette souffrance que ressentent beaucoup de gens autour de moi qui se demandent, mais alors quoi, on est que ça? Nous sommes comme ça, coupables de quelque chose, nous sommes. Et ça, il y a des gens que ça blesse beaucoup et qui n'osent pas en parler.
0: Alors, face à ces moqueries, à ces railleries, il y a la tendance du repli identitaire.
1: Oui.
0: Et vous dites que vous-même, vous avez été tenté à un moment.
1: Bah oui, parce que j'étais devenu le cateau de service. Vous comprenez, après ce livre-là, il y a 10 ans, chaque fois qu'il fallait un cateau dans une émission de télé, il y avait Guibaud. Alors, au début, j'étais flatté, bêtement, quoi. Alors, Guibaud, très bien. Puis, au bout de quelques temps, je me suis dit, mais attends, ça va pas devenir ta fonction. Tu vas pas devenir l'intellectuel organique du Vatican. C'est ridicule. Et du coup, au bout d'un ou deux ans, à peu près, j'ai refusé toute invitation concernant une émission sur le catholicisme, j'étais pas là.
0: Oui, mais pourtant, certains vont vous dire, c'est quand même bien qu'il y ait des cathos qui osent aller sur les plateaux télé et défendre le christianisme.
1: Vous savez, je fais 3 chroniques par semaine, une dans La Vie, une dans Sud-Ouest et une dans l'Obs. Mm-hmm. J'ai largement la place de dire, et je m'en prive pas, de dire ce que je pense du christianisme, de la sottise.
0: Oui, mais vous savez l'importance de ces plateaux télé quand même.
1: Oui,
0: pour le grand public.
1: Oui, vous êtes sûr qu'ils ont tant d'importance que ça?
0: En termes d'audience, il y a beaucoup de spectateurs.
1: Ouais. Oui, mais je crois qu'avec...
0: Qui ne lisent pas le Nouvel Obs,
1: oui, mais
0: La
1: vous
0: Vie.
1: Savez, je crois qu'à propos de la foi, il ne faut pas raisonner en termes de part de marché. Il y a des gens qui ont joué un rôle fondamental sans être, à l'époque, aussi célèbres que, je ne sais pas, que les stars de la télévision. Je parle au niveau des idées, de la religion. Vous savez, Charles Péguy, il a été pauvre toute sa vie, quoi. Et aujourd'hui, on le lit encore. Et ce qu'il a dit du Christ.

0: christianisme est fondamentale.
1: Et Bernanos aussi.
0: Bernanos aussi, mais Bernanos était plus célèbre. Mais je prends l'exemple de Jean Baster, que personne ne connaissait, qui a passé toute sa vie d'abord à glorifier Péguy, Charles Péguy, en qui il voyait un révolutionnaire magnifique, et puis à essayer de réhabiliter l'écologie et de montrer que le christianisme était parfaitement compatible avec l'écologie, comme l'a d'ailleurs l'avait pressenti François d'Assise, enfin, dans son fameux Cantique des créatures, qui est le premier texte écologique, quoi, magnifique. Et Jean Baster, je crois qu'il a eu beaucoup d'influence, et je crois même, je m'avance peut-être un peu, que ses livres n'ont pas été étrangers à la rédaction de l'encyclique Laudato si du pape François. J'ai trouvé dans cette encyclique des accents bastériens, si j'ose dire. Voilà quelqu'un que personne ne connaissait. Moi, il m'écrivait des lettres sur un petit papier à lettres en petit format pour se plaindre de ce que personne ne parlait de son travail. Et vous voyez, ça n'a pas empêché d'avoir une grande influence qui continue encore.
1: Jean-Claude Guibaud, dans votre livre « La foi qui reste », vous avez quand même aussi un regard, je dirais, un peu critique vis-à-vis de l'Église catholique et de l'institution à laquelle vous appartenez en tant que catholique aujourd'hui. Alors, j'aimerais qu'on parle de ce cléricalisme que vous surnommez cet esprit de vieillesse.
0: C'est Bernanos. C'est une expression de Bernanos. Oui. J'ai appelé le livre « La médiocrité chrétienne ». Parce que je pense que, et quand je parle de la médiocrité chrétienne, qui est aussi une expression de Bernanos, je pense aussi à la mienne. C'est-à-dire que je pense que notre médiocrité congénitale, en tant que chrétien, notre tristesse, notre propension à la récitation, à ce que Péguy appelait être des âmes habituées, qui, à ses yeux, c'était plus grave que d'avoir une âme perverse. C'est d'avoir une âme habituée.
1: Cette espèce qui ne mouille pas la grâce.
0: Voilà. Mmh. Cette espèce de ronron, comme ça, bon dieuzard, je pense que en effet, ça fait partie de la médiocrité chrétienne, sans compter des médiocrités plus graves, même criminelles, comme la pédophilie. Moi, j'ai été sidéré.
1: Alors, est-ce
0: blessé.
1: Vous pensez vraiment que la déchristianisation est aussi liée à ça, à tout ce que l'on a appris sur la pédophilie, ce qu'on a appris sur la crise financière au sein du Vatican?
0: Disons que ça s'est ajouté. Mais c'est pour ça que je vous suggère j'ai mis en exergue du livre une citation sur l'Église. J'aimerais bien que vous la lisiez.
1: L'Église est impure, limitée, rarement à la hauteur de la parole qu'elle prétend transmettre. Et pourtant, je lui dois d'être aujourd'hui chrétien. Alors je m'incline. Au Moyen-Âge, on appelait l'Église la chaste putain, femme de mauvaise vie qui porte en elle un fragment central de sainteté et qui, en se prostituant, arrive à faire vivre ses enfants. Gustave Thibon, livre « Au soir de ma vie ».
0: Gustave Thibon, qui était l'ami, qui était d'origine paysanne, et qui a été le grand ami et le soutien de Simone Veil jusqu'à sa mort.
1: Mais alors, justement, Jean-Claude Guibaud, je me demandais en vous lisant, comment être fidèle au message de l'Évangile, puisque vous insistez beaucoup sur la modernité, presque le côté révolutionnaire du message évangélique, et puis la fidélité à l'Église, à l'institution.
0: C'est ce problème que nous gérons depuis 2000 ans. C'est-à-dire que nous sommes dans cette situation que nous avons besoin de l'institution, faute de laquelle le message se serait perdu dans les sables, mais nous avons besoin des dissidents. Nous avons besoin des saints. Dans le journal d'un curé de campagne, l'abbé de Torcy, qui était un abbé comme ça, dit « Dieu nous préserve des saints, ces emmerdeurs en gros, parce que nous, pendant ce temps, on tient la boutique. » Donc on a besoin de cette synergie entre les deux. Une église en tant qu'institution qui tend à se scléroser, évidemment, parce qu'elle se défend comme institution. Elle veut exister, elle veut perdurer dans son être.
1: Mais elle est indispensable.
0: Je pense qu'elle est indispensable, à condition qu'il y ait en face des saints qui la rappellent à l'ordre en permanence.
1: En face ou dedans?
0: Ils sont les deux. Regardez Thérèse d'Avila, ou Maître Eckhart, ou Saint Jean de la Croix, ces grandes figures qui ont été très critiques, très contestataires, qui ont souvent été au bord de l'excommunication, y compris François d'Assise, comme vous le savez, qui n'était pas du tout en dehors de sainteté. Il s'est présenté devant son évêque tout nu. Enfin, c'était un grand provocateur. Mais tous ces gens-là ont toujours été... Ils ont joué un rôle de réveil, de mise en question. Ils ont empêché l'Église de dormir, en gros, sur sa puissance temporelle.
1: Alors là, vous venez de citer des saints d'il y a très longtemps, on en a de plus récents. J'adore le passage où vous racontez ce que le père de Lubac a conseillé à l'abbé Pierre.
0: Ah, c'est formidable.
1: Si vous me permettez, je vais le lire. Lors de son ordination sacerdotale à la chapelle des Jésuites à Fourvière, près de Lyon, Le père de Lubac fit cette boutade à l'abbé Pierre. Demain, quand vous serez étendu sur les dalles de la chapelle, ne faites qu'une prière à l'Esprit Saint. Demandez-lui qu'il vous accorde l'anticléricalisme des saints.
0: C'est magnifique.
1: Alors, qu'est-ce que c'est, cet anticléricalisme des saints?
0: C'est ramener sans cesse l'Église au message dont elle est porteuse et qu'elle tend quelquefois à mettre de côté pour mieux se défendre en tant qu'institution. C'est-à-dire, ça veut dire empêcher l'Église de devenir maurassienne, d'une certaine façon, quoi. C'est une histoire magnifique. Et c'est vrai que... Mais des gens comme ça, j'en connais. Je cite Maurice Bellet, par exemple, pour qui j'ai une immense admiration. Il fait partie de cela.
1: Il faut dire, alors, il est prêtre, Maurice Bellet, psychanalyste.
0: Il a été psychanalyste,
1: écrivain.
0: Il a été une grande signature dans la Revue française de psychanalyse. Et puis, il aura 94 ans à la fin de l'année, 2017. Je le connais depuis une vingtaine d'années.
1: L'aimez beaucoup, citez à plusieurs reprises.
0: J'ai beaucoup d'admiration pour lui.
1: Parce que qu'est-ce qu'il signifie, lui? Alors, en quoi ressemble-t-il à ce que l'abbé Pierre a été quelque part?
0: Parce qu'il est capable d'être très anticlérical. Une fois, il m'avait dit, Jean-Claude, il paraît qu'au Vatican, j'ai un dossier haut comme ça. Et puis, il a été... Je crois que je raconte dans le livre qu'une fois, on m'avait invité à faire une conférence devant des prêtres, dans l'Est de la France, je dirais pas où, par charité chrétienne. Ensuite, je déjeunais avec l'évêque et les deux abbés qui avaient organisé la conférence. Et j'en suis venu, comme ça, dans la conversation, à parler de Maurice Bellet. Et l'évêque m'a interrompu. Il m'a dit, Monsieur Guilbault, je vous demande de changer de sujet de conversation immédiatement. Alors j'ai cru qu'il plaisantait. Donc j'ai commencé, Monsieur Guilbault, pour la deuxième fois, je vous demande de changer de sujet de conversation immédiatement. C'est-à-dire parce que Maurice Bellet, il pouvait pas. C'était trop urticant, c'était trop contestataire, c'était trop.
1: Oui, mais alors
0: trop
1: quoi...
0: plein de sainteté au fond.
1: Alors c'est ça. En quoi vous pouvez dire que Maurice Bellet est trop plein de sainteté dans ses propos? Et notamment dans cet anticléricalisme bénéfique, visiblement, comme vous le présentez.
0: Et dans son intelligence et dans sa réflexion. Enfin, franchement, je veux pas être méchant, mais comme je déjeune pratiquement une fois par mois avec lui, et je le dis d'ailleurs un peu dans le livre, souvent j'ai l'impression que un quart d'heure de conversation de Maurice Bellet, j'en apprends beaucoup plus que 10 bouquins de philosophes à la mode. Vous voyez, je veux dire, des successeurs de Bernard-Henri Lévy, il y en a deux ou trois, c'est-à-dire des philosophes médiatiques auprès desquels je n'apprends rien. Il y a plus de pensées dans 10 minutes de Maurice Bellet que dans 300 pages de ces gens-là. C'est vrai que... Et si je vous invitais un jour, pourquoi pas le faire,
1: avec
0: à déjeuner
1: plaisir.
0: Avec lui,
1: avec vous deux,
0: vous serez charmé comme moi. Et ma femme me dit souvent, Jean-Claude, quand tu déjeunes avec Maurice Bellet, je sens que tu t'es ressourcé spirituellement. C'est comme si j'avais rechargé mon portable spirituel et je sors joyeux et je sors en effet d'attaque formidablement.
1: Ça, c'est un signe.
0: Ouais.
1: La joie.
0: Ouais.
1: La joie évangélique.
0: Ah bah oui.

0: Visage, Thierry Lyonnais.
1: Jean-Claude Guibaud, dans votre ouvrage « La foi qui reste », vous nous invitez à réfléchir sur ce qui est de l'ordre du message évangélique et puis ce qui est de l'ordre de, je dirais, la création ecclésiale, institutionnelle, qui parfois s'écarte du message évangélique. Et vous pointez du doigt quelque chose que j'ai trouvé très intéressant, c'est la notion de l'oubli des pauvres.
2: Oui.
1: Vous dites qu'il y a, y compris dans l'Église, une tendance parfois à oublier les pauvres, mais dans la société aussi en général. Pourquoi est-ce que ça vous semble aussi important d'être vigilant à ne pas oublier les pauvres ?
2: Parce que nous vivons de ce point de vue-là, c'est-à-dire cet aspect politique, nous vivons une étrange situation où le pape François est beaucoup plus à gauche que tous les partis de gauche européens. C'est la première fois que tout ce qu'on appelle les sociodémocrates, etc., y compris le Parti Socialiste français, sont beaucoup moins à gauche que le pape François. Et je trouve ça magnifique, qui est là constamment pour rappeler, pas seulement les chrétiens, mais pour rappeler les citoyens, au fait que la pauvreté ne cesse d'augmenter. Nous sommes des sociétés de plus en plus riches, mais qui fabriquent de plus en plus de pauvres, que ce soit aux États-Unis ou en France. Nous avons en France, comme vous le savez sans doute, on a 5% de la population qui est au-dessous du niveau du seuil de pauvreté, un peu moins qu'en Allemagne, où contrairement à ce qu'on pense, il y a davantage de pauvres en Allemagne. Et heureusement qu'il y a des gens comme le pape François pour rappeler que, en fait, les pauvres, ils sont au centre de nos préoccupations.
1: Mais d'où vient cette attitude de l'oubli des pauvres, ou même, on peut le dire, d'un certain mépris des pauvres, que l'on peut observer, y compris chez les socialistes? Enfin, moi, je repense à une certaine phrase de notre ancien président de la République traitant les pauvres de sans-dents.
2: Oui, bien sûr. C'est effrayant. Hein? Et je veux dire que, moi, ce qui m'effraie, parce que je suis journaliste depuis très longtemps, c'est que les médias, sans s'en rendre compte toujours, elles participent de cette espèce de mépris des pauvres. Je crois que je cite dans le livre une enquête qu'a fait récemment le Secours catholique, où il dénonce l'apparition d'un nouveau moment, nouvelle tendance qu'on appelle la pauvrophobie. C'est-à-dire la diabolisation des pauvres. Les pauvres sont responsables de leur pauvreté. Il y a une espèce de discours invraisemblable sur les pauvres. Et voilà, ça me trouble, quoi.
1: Mais alors, attendez, ce qui semble complexe, je dirais, pour un observateur extérieur du christianisme, c'est qu'il y a aussi ce qu'on appelle la théologie de la prospérité chez les chrétiens, et qu'on voit très fortement chez les Américains, notamment.
2: Chez les protestants.
1: Chez les protestants, et notamment chez les protestants américains. Dieu vous bénit, et donc, si vous devenez riche, c'est par bénédiction de Dieu. Et si vous êtes un bon chrétien, vous allez devenir riche. Si vous êtes pauvre, quelque part, c'est une forme de punition. C'est que vous l'avez bien mérité.
2: Je fais un sort à cette théologie parce qu'elle est critiquée, heureusement, de l'intérieur même du protestantisme, y compris aux États-Unis. Je cite quelques auteurs qui s'en moquent de cette théorie, qui est une construction idéologique, qui n'a rien à voir avec
1: la réalité.
2: Mais elle
1: est bien présente quand même aux États-Unis, dans la mentalité de beaucoup de chrétiens américains.
2: Oui, en tout cas, des adversaires virulents, y compris chez les catholiques, du pape François, pour qui le pape François est un affreux gauchiste, quoi. Mm-hmm. C'est-à-dire qu'il y a des gens qui pensent ça, comme Marine Le Pen, comme pas mal d'intellectuels français, comme Robert Ménard au Front National, pour qui le pape...
1: Oui, mais il n'y a pas que des membres du Front National qui pensent ça. Il y a des catholiques, on va dire, tendance bien droite, même je sais que vous n'aimez pas cette distinction catholique de gauche, catholique de droite, mais il y a des catholiques assez conservateurs qui considèrent que le pape va trop loin, notamment sur l'accueil de l'étranger, parce que parmi les pauvres, on peut le dire, il y a aussi l'accueil
2: bien
1: de l'étranger.
2: Bien sûr, mais... J'ai préfacé un petit livre du pape, pardonnez-moi, c'est grâce à Bayard, grâce à Frédéric Boyer, qui il y a un an et demi, qui a rassemblé toutes les conférences, interviews et tout du pape concernant les migrants, et qui en a fait un petit livre qui s'appelle « Où est ton frère ?» et qui m'a demandé de préfacer. Donc j'ai relu beaucoup de textes du pape sur les migrants. Il n'est pas naïf, il n'est pas indifférent aux problèmes politiques qui se posent. Simplement, il nous ramène sans arrêt à l'essentiel. Qui est ton frère ? C'est-à-dire, bon, est-ce qu'un chrétien n'a pas d'abord la porte ouverte ? Ça ne veut pas dire, pour autant, négliger toutes les dimensions politiques. Accueillir tous les migrants, si ça aboutit demain à avoir, au sein de l'Union européenne, une majorité de gouvernements d'extrême droite, ça sera irréaliste. Et regardez comme... La chancelière allemande Angela Merkel est un peu revenue en arrière. Mmh. C'est-à-dire que la générosité n'empêche pas le réalisme et la raison. Mmh. Simplement, il vaut mieux qu'on commence par la générosité qu'ensuite on en vienne à la raison plutôt que de se fermer une fois pour toutes, quoi.
1: Oui, alors, comment faire quand on est face à des chrétiens qui disent oui, d'accord, l'amour du prochain c'est important. Mais bon, mon prochain, s'il est Rome, si les Juifs, si les Arabes, c'est autre chose. Et il y a un certain racisme aussi, on le sait, chez certains chrétiens. Comment vous accueillez ça, vous, en tant que
2: mal,
1: catholique,
2: mal,
1: de dire que bon, on peut finalement sélectionner qui est mon prochain?
2: Je supporte pas ça. Et pourtant, j'ai été habité par un doute. Au moment des premières déclarations du pape, il y a un an et demi, sur les migrants, j'ai fait un bloc-notes dans la vie pour dire un doute m'habite. Parce que j'ai réagi comme ces gens, en disant, est-ce que le pape n'est pas imprudent? Alors ça m'a valu beaucoup de courriers, etc. Mais je ne regrette pas d'avoir posé la question. Donc j'avais l'inquiétude en éveil, si vous voulez. Mais en même temps, je ne regrette pas d'avoir fait cet article. Mais disons que maintenant, je serai quand même plus accueillant, de manière plus généreuse. Nous n'en sommes pas... Quand on regarde le nombre de migrants qui arrivent en Europe, c'est quand même pas grand-chose par rapport à ces gens. Je crois qu'on commence à prendre le problème de manière un peu plus réaliste, quoi. C'est-à-dire que, en s'interrogeant sur les passeurs, en s'interrogeant sur les mafias qui se sont mis en marche, en s'interrogeant sur cette source de profit qu'ont fini par constituer les gens qui voulaient partir de leur pays, pas toujours pour des raisons de persécution, mais aussi pour des raisons économiques et tout ça. Donc, on est sorti de la naïveté et de l'innocence sur cette question-là. Et je crois qu'on est capable d'y réfléchir de manière plus sereine et plus intelligente.
1: Jean-Claude Guibaud, est-ce que fondamentalement, je dirais, le cœur du problème qui nous habite tous, c'est pas la peur ?
2: Oui, bien sûr, c'est la peur, oui.
1: La peur, les peurs, les différentes formes de peur qui nous habitent.
2: Oui.
1: La peur de l'autre, la peur de la différence.
2: Ben, que disait le pape Jean-Paul II ?
1: N'ayez pas peur.
2: Mm-hmm. Ben oui, c'est vrai. Qu'il faut lutter contre notre propre peur, contre notre propre inquiétude, etc. Oui. Et j'ai pourtant, pardonnez-moi, vous me tendez une perche, parce que j'ai écrit un livre qui s'appelait « Je n'ai plus peur », qui est sorti il y a 3 ans, pour dire ça, pour dire qu'il faut que nous regardions notre peur en face. Et il faut essayer de ne plus avoir peur, ou de moins avoir peur, en effet.
1: Et vous citez Kierkegaard, qui pointe les deux peurs qui menacent les chrétiens. Le désespoir faiblesse et le désespoir défi. J'aimerais bien que vous nous expliquiez, vous développez un petit peu ça. Parce que je trouve ça très très important.
2: C'est très intéressant. Je suis parti d'une autre phrase de Kierkegaard que je trouve magnifique, où il disait... Parce que ça rejoint notre conversation du début. Il disait, il serait temps de remettre un peu de christianisme dans la chrétienté. C'est une phrase magnifique. Mm-hmm. C'est-à-dire la chrétienté comme ça, orgueilleuse d'elle-même, comme dans sa toute-puissance, etc., qui avait oublié, au fond, le christianisme. Et ça veut dire la même chose, quoi. Il y a un désespoir faiblesse et il y a un désespoir défi, en effet, et qu'il faut les regarder tous les deux, quoi. Il y en a un qui est plus condamnable que l'autre, qui exige plus d'interrogations que l'autre, mais il faut le regarder en face, et il faut l'affronter.
1: Hein? Lequel ?
2: Le désespoir défi. Mmh.
1: On retrouve la citadelle assiégée, oui. On retrouve quoi, une certaine forme de cléricalisme et de...
2: Ben on s'enferme dans puissance. Les remparts, quoi, et c'est affreux, quoi, cette clôture, on est...
1: C'est une autre forme de peur, quoi.
2: Ouais. C'est une autre forme de peur, c'est-à-dire que... Et puis c'est une autre forme d'être incapable de gérer la synergie entre l'enracinement et l'ouverture au monde. Vous savez, il y a très très longtemps, j'avais publié un livre d'un écrivain portugais, Miguel Torga, qui est mort depuis longtemps, qui était un très grand écrivain, et c'était un tout petit texte d'une conférence qu'il avait faite à la fin des années 50. Et c'est le titre qui m'avait bouleversé, puisqu'il essayait de réfléchir à cette conjugaison entre l'universel et le local, entre le local et l'universel. Et il disait, au fond, l'universel... C'est le local moins les murs. C'était une phrase magnifique. Mmh. Ça voulait dire qu'il faut en effet être enraciné et il faut en même temps être capable de s'émanciper de cet enracinement et de ne pas s'y enfermer.
1: Mais alors justement, Jean-Claude Guibaud, j'aimerais savoir comment vous vivez cette confrontation que nous oblige la mondialisation. Aujourd'hui, nous sommes en contact permanent avec des gens d'autres traditions religieuses. Pas seulement l'islam, le bouddhisme, l'hindouisme, qu'on voyage ou non, aujourd'hui en France, on a des gens d'autres religions qui vivent pleinement leur foi, qui sont dans leur vérité. Donc comment vous, qui avez fait le choix d'être chrétien, catholique, vivez-vous votre vérité chrétienne face à ces autres expressions de vérité ?
2: Pour parler de ces autres, Moi, j'ai fait une constatation, c'est que le fait de me déclarer ouvertement, paisiblement chrétien et catholique, loin de gêner mes relations avec les autres, ça les a favorisés. Dire qui on est, c'est le premier geste de confiance à faire pour nouer une relation avec quelqu'un d'autre, quoi. Et ça me renvoie à une phrase, une des phrases les plus magnifiques que je connaisse. Elle est de Pierre Clavery, l'évêque d'Oran, qui a été en 96 assassiné par les djihadistes. Et cette phrase, on l'a écrite sur à l'arrière de la cathédrale d'Oran. Il y a un petit monument à sa mémoire. Et cette phrase est la suivante. Pour qu'il y ait une vraie rencontre, il faut accepter l'idée que l'autre est peut-être porteur d'une vérité qui me manque. Et inversement. C'est une phrase superbe. Et du coup, moi, si vous m'interrogez sur comment je réagis personnellement, depuis 10 ans, avec une grande joie, une fringale de lecture. Je veux dire, je passe un temps fou à lire des livres que j'aurais dû lire depuis très longtemps, c'est vrai, mais je m'intéresse beaucoup. Alors, j'ai beaucoup lu les auteurs juifs, toute l'école d'Orsay, les grands auteurs de Gershom, Scholem et bien d'autres. J'ai beaucoup lu la tradition juive, j'ai beaucoup lu les orientalistes qui s'intéressaient à l'islam, parmi les plus grands. Et là, c'est vrai que comme j'ai beaucoup été en Russie, je m'intéresse beaucoup à la spiritualité orthodoxe et je découvre des choses extraordinaires d'intelligence.
1: Vous parlez beaucoup de lecture. On peut dire Jean-Claude Guibaud, c'est l'intellectuel enfermé dans son bureau. C'est pas le cas. Vous rencontrez aussi beaucoup de monde. Et ce que j'ai aimé dans votre livre, c'est, je dirais, la part de témoignage personnel. Parce que vous avez révélé quelque chose dans le livre sur votre histoire personnelle liée à l'Algérie, à la guerre d'Algérie. J'aimerais que vous nous en parliez un peu. Et là aussi, c'est lié à des rencontres humaine, de musulmans. J'aimerais que vous nous parliez un peu de ce témoignage que vous nous donnez face au...
2: Elle est simple. J'ai vécu pendant plus de 60 ans une blessure à propos d'Algérie qui est très simple à raconter. Je suis né en 1944 en Algérie d'un père charentais. Mon père était militaire, il était gaulliste, et d'une mère pied-noir. Ma mère était, toute la famille maternelle, c'était des Alsaciens-Lorrains qu'on avait envoyés pour peupler l'Algérie quand l'Alsace-Lorraine est devenue allemande.
1: Et donc, eux, attachés à l'Algérie française jusqu'au bout.
2: Ma mère était à fond Algérie française. Et du coup, quand la guerre d'Algérie a commencé, nous étions revenus en Charente, qui est le pays de mon père. Et quand on est revenu en Charente, et quand la guerre a commencé, la guerre en Algérie, j'avais 10 ans. Parce que je suis né en 44, en 54. Et j'ai vu tout de suite... Dès que la guerre a commencé, j'ai vu tout de suite qu'entre mon père et ma mère, ça rallumait le feu, si j'ose dire. Mon père avait une correspondance avec De Gaulle.
1: Et il était... Donc deux vérités qui s'opposaient, quoi.
2: Absolument. Et ma mère, c'était la tribu des pieds noirs, le patawet. Ma mère faisait le couscous tous les dimanches, etc. Et du coup, ça les a conduits au divorce. Et mes parents se sont séparés en 56. Comme nous étions plus petits avec ma sœur, nous avons été confiés à ma mère et nous allions voir notre père le jeudi sur nos vélos, parce qu'il habite à une vingtaine de kilomètres d'Angoulême. Et j'ai vécu ce déchirement de manière très dure, vous savez, parce que entre 10 ans et 18 ans, on dit que c'est l'âge de l'acquisition, c'est l'âge où un jeune homme se forme. Et moi, j'avais l'impression d'avoir une vérité en trop. Parce que mon père arrivait à me convaincre très facilement, parce que c'était l'évidence qu'on ne pouvait pas faire autrement que donner l'indépendance à l'Algérie. Mais ma mère, elle me rappelait, et mes cousines, mes tantes, etc., elle me rappelait que tous les pieds noirs n'étaient pas d'affreux colons. C'est-à-dire qu'il y avait aussi...
1: Ils étaient attachés aussi.
2: Ils étaient attachés et qu'ils souffraient. Donc j'ai vécu là-dedans. Ce qui fait que quand j'ai quitté Angoulême sur mon scooter pour aller faire mon droit à Bordeaux, je me suis juré que je ne voulais plus jamais entendre parler de l'Algérie.
1: Et jamais mettre les pieds en Algérie.
2: Et je suis resté plus de 60 ans sans y mettre les pieds, alors que les directeurs des journaux pour lesquels j'ai travaillé me demandaient « Allez Jean-Claude, allez faire un reportage, Jacques Fauvet me le demandait », et je n'y suis retourné qu'il y a 5 ans. Quoi.
1: Et là, qu'est-ce qui s'est passé d'essentiel, fondamentalement, en vous, à ce moment-là ?
2: D'abord, j'ai pleuré. Excusez-moi, j'ai... Je pensais pas qu'à mon âge, on pouvait être aussi ému, parce que je retrouvais une Algérie. Je n'avais aucun souvenir visuel de l'Algérie, parce que j'avais 3 ans et demi quand je l'avais quittée. Mais en revanche, pendant toute mon enfance, j'entendais parler de l'Algérie sans arrêt, sans arrêt, sans arrêt. Donc je savais virtuellement où était la rue d'Isly, où était le gouvernement général par rapport à la Grande Poste, etc. Et j'ai eu l'impression que j'avais une connaissance virtuelle d'Alger, mais je ne pensais pas que je serais accueilli avec tant de chaleur, avec tant d'amitié, avec tant de générosité par les Algériens. Et quelquefois, je leur disais, mais vous savez, ma mère était Algérie française, mais ça, c'est le passé, on s'en fiche complètement. J'ai retrouvé, grâce à une amie journaliste algérienne, j'ai retrouvé l'appartement où il y avait mon berceau, où était. Et cet appartement, on a sonné avec cette amie algérienne au troisième étage de la rue qui s'appelle maintenant rue Didouche Mourad. Il y a un Algérien qui nous a ouvert. Elle lui a parlé en arabe en lui disant sans doute voilà.
1: L'ancien locataire.
2: Ce monsieur, il est resté là jusqu'à l'âge de 3 ans. Et ce type algérien qui avait à peu près mon âge, il m'a pris dans ses bras en me serrant fort et il m'a dit tu es chez toi, tu es mon frère. Quoi. C'était.
1: Mais quand vous êtes allé sur la tombe des moines de Tibérine avec votre ami musulman.
2: Ça a été aussi bouleversant parce que j'ai noué une amitié avec un ami musulman qui a juste 20 ans de moins que moi, qui est un enfant, qui est un fils d'universitaire, qui s'appelle Akram Belkaïd, qui a quitté l'Algérie en 96 parce qu'il était menacé par les djihadistes, qui a réussi en France, il est devenu chef de service au journal économique, et très bien. Donc c'est devenu vraiment un ami. Du coup, quand on m'a demandé de retourner en Algérie, je lui ai demandé qu'on fasse un retour dialogué entre lui et moi, et nous sommes retrouvés avec une centaine de lecteurs de la vie en Algérie. Et c'est vrai qu'on a été ensemble, à plusieurs reprises, prier ensemble sur la tombe des moines de Tibérine, sur la tombe du père Clavry. Et Akram Belkaïd me disait, Jean-Claude, si tu veux, on va prier ensemble, toi dans ta foi et moi dans la mienne. Et c'était des moments, mais vraiment très bouleversants. J'ai même des frissons encore d'émotion avant d'en parler. Et du coup, j'ai été très sensible à ces chrétiens innombrables qui ont été capables de conduire le dialogue avec les musulmans jusqu'au bout. Il y a les moines de Tibérine, mais il y a notamment Christian de Chergé, quoi, qui a été jusqu'au bout, qui n'a jamais oublié que il avait vu sa vie sauvée par un Algérien qui s'était interposé et qui a été tué à sa place, si j'ose dire.
1: Et alors, transposer maintenant en France cette expérience profonde que vous avez vécue en Algérie, en quoi vous aide-t-elle à vivre ici, dans ce monde pluriel, dans cette mondialisation ?
2: Elle me rend absolument allergique à la diabolisation de l'islam, à cette confusion qu'on veut faire entre l'islamisme et l'islam. Ça ne veut pas dire qu'il n'y a pas un lien, mais c'est pas parce que les islamistes se servent de la rhétorique et du vocabulaire musulman que je pense sans arrêt à ça. Et je me suis même brouillé, je le raconte dans le livre, avec quelqu'un dont j'étais très proche, pendant longtemps, au Seuil, puis au Nouvel Observateur, c'est Jacques Julliard. Parce que Jacques Julliard a écrit un jour dans Marianne, il n'y a pas très longtemps, il y a 1 an et demi, un texte sur les collabos. Un texte insensé où il dénonçait les Français collabos, c'est-à-dire prêts à se ranger du côté de l'islam par peur des musulmans. C'était un texte fou qui m'a été signalé d'ailleurs par les amis de la revue Esprit, Jean-Louis Schlegel et tout ça. Et donc je cite la lettre et le message que j'ai envoyé à Jacques à propos de son mot en disant « Jacques, je ne te verrai plus jamais ».
1: C'était la première fois que vous rompiez vraiment avec quelqu'un.
2: J'ai rompu vraiment. On peut pas. Je lui ai dit, t'oublies tous les gens qui ont donné leur vie, les catholiques, les musulmans, pour que le dialogue se perpétue, pour que le dialogue continue, etc. J'ai été bouleversé par ce.
1: Et pourquoi ça vous a fait réagir comme ça? Parce que c'était quoi? Une rupture du dialogue?
2: C'était. Il parlait tout d'un coup comme Éric Zemmour, quoi. C'est-à-dire que Éric Zemmour, je l'ai connu tout petit. Un jour, on a déjeuné ensemble. Il m'a dit, Jean-Claude, je le dis maintenant, je m'en fiche. Il m'a dit un jour, je lui ai dit, parce que je lui ai posé la question, est-ce que le fait d'être juif pour toi, est-ce que ça joue un rôle dans ta obsession de l'islam? Il m'a dit, oui, bien sûr, et je l'assume. Mais toi qui es chrétien, tu te rends pas compte que tu es un décadent? Alors je lui ai dit, pourquoi je suis un décadent? Il me dit, tu rends pas compte qu'il y a une chose à faire maintenant, c'est d'acheter des armes. Parce que la guerre civile, elle aura lieu. Donc ce sont des discours de fous comme ça qui d'un coup me glacent.
1: Et pour vous, Jean-Claude Guibaud, c'est incompatible avec votre foi chrétienne, ben ce type d'attitude?
2: Évidemment que c'est incompatible. Évidemment que c'est incompatible. Puis je fais partie de la génération qui a été très impressionnée par tous les grands orientalistes français quand même, qui ont consacré leur vie à étudier l'islam, à travailler l'islam. Y compris d'ailleurs le chiisme, et je les ai tous lus, j'étais très proche. Nous avons entre nous cela, quoi, quand même.

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1: Jean-Claude Guibaud, vous pointez du doigt également la tristesse qui est en France aujourd'hui. Et vous dites, j'ai du mal à le comprendre, j'ai du mal à l'accepter, oui. Parce que vous avez vu tellement de réalités dans le monde quand vous étiez grand reporter. Elle vient d'où cette tristesse française ?
2: J'en sais rien. Je sais que pendant 30 ans où j'étais reporter de guerre, si j'ose dire, je vivais avec des gens... Pendant la guerre du Liban, pendant la guerre en Éthiopie, en Somalie, pendant la guerre du Vietnam, au Cambodge, je vivais avec des gens qui avaient toutes les raisons d'être désespérés, quoi. Parce qu'ils étaient confrontés à la mort en permanence. Or, ils étaient plus joyeux et plus habités par l'espérance.
1: Et pourquoi ? Ça vient d'où, ça ?
2: Il y a cette belle expression, j'en reviens à Bernanos, parce que l'énergie du désespoir. Et j'aime bien cette expression que Bernanos prend très au sérieux, parce qu'il dit qu'au fond, c'est la forme la plus pure de l'espérance. L'énergie du désespoir. Quand on espère, alors qu'en théorie, il devrait y avoir aucune raison d'espérer.
1: Mais ça veut dire qu'on est trop bien en France, on est trop en sécurité, on est trop assisté, je le mets entre guillemets, on est trop aidé.
2: J'en sais rien, je crois qu'on s'est habitué. On vient de vivre en France, si on met à part les guerres coloniales, mais sur notre sol, d'ailleurs en Europe, 70 années de paix, 7 décennies de paix.
1: C'est-à-dire deux générations et demie,
2: mais ça nous a déshabitués à réfléchir à la violence, à la guerre, à y faire face. Ça nous a rendus vulnérables et inquiets, et donc tristes. Sans compter qu'il y a aussi une mode mondaine, comment vous dire. À Saint-Germain-des-Prés, où j'ai mon bureau depuis très longtemps, aux éditions du Seuil, l'espoir, c'est pas tendance. Pour être tendance à Saint-Germain-des-Prés, il faut être un prophète d'Apocalypse. Il faut dire c'est la catastrophe. D'ailleurs, il y en a beaucoup.
1: Il faut être nihiliste.
2: Il faut dire non, il faut annoncer le pire. Ça va s'effondrer, la rentrée va être bruyante, la rentrée va être meurtrière, etc. Le discours mainstream, le discours dominant, c'est celui-là. L'espérance, quand vous parlez d'espérance, on vous prend presque pour un attardé mental. Quoi.
1: Vous terminez votre livre, Jean-Claude Guibaud, en citant Maurice Bellet. Dont nous avons parlé dans cette émission.
2: Oui, et après avoir beaucoup parlé de la joie qui m'habite de plus en plus, toute la deuxième partie du livre, c'est sur la joie.
1: La joie et l'espérance. Oui. Et vous citez Maurice Bellet qui dit « Ce qui reste, c'est ce qui vient ». Alors, comment vous la comprenez,
2: cette phrase ? Oui, c'est une belle histoire que je raconte, parce que j'avais dit à Maurice Bellet, « Maurice, je vais donner mon livre, je vais expliquer qui s'appelait « La foi qui reste », et je lui avais dit « Maurice, je serais très très content que la dernière phrase du livre soit de toi ». Alors il m'avait dit, ton livre s'appelle « La foi qui reste », eh ben je te donne ma phrase. Ce qui reste, c'est ce qui vient. J'ai trouvé la phrase magnifique, c'est une belle phrase d'écrivain.
1: Et c'est une acceptation du nouveau, de ce qui advient, sans avoir peur encore une fois.
2: Absolument, oui.
1: Ce qui n'est pas évident. Merci beaucoup Jean-Claude Guibaud, j'ai été très heureux de vous recevoir. Je rappelle le titre de votre livre, « La foi qui reste », un livre publié aux éditions de l'Iconoclaste, et je le recommande vraiment, ça donne de l'énergie pour être joyeux et avancer vers l'avenir. Merci.
2: Merci.
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1: Jusqu'au 20 septembre prochain, au Musée des Beaux-Arts de Dijon et au Musée National Manien, se déroule l'exposition Jamentata, répété, muté. Artiste pluridisciplinaire de 67 ans, Jamentata puise ses origines au cœur des montagnes algériennes. Caroline Fournillon-Courant est responsable scientifique des collections 20e et 21e siècles pour les musées de Dijon et co-commissaire de cette exposition.
2: Dans les années 80, il effectue plusieurs voyages en Kabylie, et notamment à Tipaza, sur le site antique et archéologique de Tipaza, où il découvre cette stèle funéraire qui est consacrée, cette stèle hommage qui est consacrée à Albert Camus. Et c'est vrai que ce sont deux œuvres essentielles, titrées, ce qui est important aussi de le stipuler, hein, puisque les œuvres de Jamentata sont systématiquement des sans-titres. Il n'y en a que très rarement qui ont des titres. Vous en verrez une autre aussi du côté du musée Magnin. Dans le cas présent, ces deux œuvres-là sont essentielles parce qu'elles ont un caractère un petit peu introspectif pour l'artiste et elles viennent définir, nourrir son travail. Donc effectivement, Jamentata, on le connaît pour des figures humaines qui sont représentées souvent en pied, mais sans pied, surtout à l'échelle 1-1, c'est-à-dire qu'elles ont la taille que nous avons nous. Ce qui est très important, puisqu'on a cette idée hein, chez Jamentata de se projeter finalement dans la toile et d'entrer en contact direct avec ces figures que l'on a dans ses peintures. Donc c'est à ce moment-là, en sortant de l'école des Beaux-Arts, qu'il vient définir son langage, qu'il vient considérer que sa figure doit rendre compte de cette humanité que nous connaissons tous, cette humanité un petit peu esseulée, malmenée par le quotidien, par la vie. Cette humanité donc que l'on retrouve dans une frontalité et aussi sur des peintures avec de grands aplats de couleurs. Et là, on retrouve toute cette inspiration des artistes états-uniens de post-Seconde Guerre mondiale, hein, bien sûr, et toute cette influence. Donc on a ce fond monochrome qui apparaît. On emploie le terme de monochrome, mais c'est un terme tout à fait abusif parce que les peintures de Jamentata ne sont pas des monochromes. On a au contraire tout un jeu de construction de la couleur avec une superposition de la couche picturale pour aboutir à la couleur définitive. On a aussi dans ces années-là la définition d'une technique spécifique qui est celle de l'artiste, donc l'emploi d'une peinture à l'huile et à la cire. Ce qui est très important parce que ça joue justement sur cette couleur qu'il laisse transparaître. Et puis on a aussi la définition d'une technique particulière, puisque Jamentata travaille à partir d'images sources. C'est un sujet que nous avons voulu développer ici au sein de cette exposition, et surtout à partir d'un principe de dessin sur tablette numérique qu'il vient ensuite reprojeter sur sa toile pour la mise en peinture. Donc c'est dans ces années d'après École des Beaux-Arts qu'il vient façonner ce langage pictural.
3: Caroline Fournillon-Courant, on est devant quelques œuvres de Jamentata. Vous parliez de couleur à l'instant. C'est un homme qui vient du Sud par ses origines. La couleur est très présente dans ses œuvres, mais c'est pas une couleur éclatante.
2: Alors, ce n'est pas une couleur éclatante, mais pour autant, on retrouve certaines tonalités, notamment de la Méditerranée. Et effectivement. Et après, vous me dites, ce n'est pas une couleur qui est éclatante, c'est justement par l'emploi de cette technique à la cire. C'est-à-dire que le fait d'ajouter dans sa peinture ces petites paillettes de cire, hein, c'est toute une cuisine interne qu'il réalise. On a justement ce côté un petit peu mat de la cire qui vient non pas éteindre la couleur, mais qui vient finalement la révéler. Et ce jeu de superposition des différentes couches picturales est essentiel dans son travail. C'est ce qui définit effectivement ces fonds que l'on considérerait comme monochromes. C'est un peu le principe de Giotto, hein. Pour obtenir une couleur, on n'a pas une seule couleur, mais on a une superposition de couleurs. Et c'est exactement ce que Jamel Tata met en application dans son travail. Le petit jeu peut-être à faire dans l'exposition est de regarder les peintures de face, mais aussi les tranches des tableaux, puisque c'est là que l'on voit justement ce jeu de superposition des couches picturales, et on découvre une accumulation de couleurs les plus belles les unes que les autres.
1: Signifier, constater, varier, découper, démultiplier, déployer, ce sont les mots directeurs ponctuant ce parcours entre les deux musées, comme ici, Caroline Fournillon-Courant.
2: Ici, dans cette salle, signifiée, c'est une salle qui, pour nous, était importante parce que même si nous ne voulions pas d'une exposition qui aurait eu un caractère chronologique, il fallait, dans un premier temps, poser les bases de l'artiste. Donc, signifier cette salle, c'est donner du sens. Et dans cette salle, nous avons fait le choix de présenter des œuvres qui ont un caractère vraiment historique, 1986, comme on vient de l'évoquer, 1990, et de les confronter à une peinture des plus récentes, 2025, une peinture qui a été réalisée par l'artiste dans le cadre d'une collaboration avec le Centre Pompidou-Metz et cette exposition qui s'intitulait « Les copistes ». L'artiste avait à l'époque pour mission, puisque c'est ce qui a été confié à cette centaine d'artistes exposés à ce moment-là, de réinterpréter une œuvre des collections du Louvre. Jamel Tata fait le choix de sélectionner une peinture de Delacroix, la jeune orpheline au cimetière, et de réinterpréter cette peinture. Et cette œuvre était essentielle comme un terrain d'appel, d'une certaine façon, pour expliquer le propos même de notre exposition, qui repose sur le principe de la répétition et de la mutation dans l'œuvre de l'artiste. Donner du sens, parce que nous présentons les premières peintures de l'artiste, autoportrait à la stèle, autoportrait à la Mansoura, ces peintures un petit peu introspective. Donner du sens parce que nous présentons également trois autres peintures qui datent des années 90 où on retrouve dans les années 90 la définition de ce langage plastique de l'artiste. Un corps à l'échelle humaine, un fond monochrome et ce visage blanchâtre, à la carnation blanchâtre qui caractérise tant les figures de Jamel Tata. C'est ce que l'on met en avant. Signifier, donner du sens également, parce que pour la première fois dans ces peintures, on voit apparaître effectivement des figures qui trouvent inspiration dans des œuvres anciennes chez cet artiste. On a des références à des œuvres de Courbet, on a des références à des œuvres de Delacroix, on a des références à des œuvres de Manet qui apparaissent dès ses premières peintures.
3: Oui, parce que justement dans votre dossier de presse, en fait, vous parlez de dialogue entre ses œuvres à lui et les œuvres du musée des Beaux-Arts, donc c'est exactement ça en fait.
2: Oui, effectivement, c'est ça, et surtout c'est ce que l'on retrouve donc dans notre deuxième salle que l'on a intitulée Constellée.
3: Très bien.
2: Au musée des Beaux-Arts, l'intérêt de cette deuxième salle constellée est de venir interroger la pratique de l'artiste. Comme de nombreux artistes, Jamel Tata a, dans un premier temps, une étape qui est de collecter des images pour source d'inspiration. On va parler d'images sources. Habituellement, dans son quotidien de travail, ce sont des cartes postales, des photographies de presse qu'il va collecter, ce sont des images qui proviennent de toutes sources différentes. Dans certains cas, des photographies personnelles ou des photographies qui viennent d'ailleurs. Ce sont ces images sources. Ici, au Musée des Beaux-Arts de Dijon, nous avons fait le choix de laisser à l'artiste la possibilité de créer son propre mur d'images. Non plus avec des images sources, mais avec des chefs-d'œuvre. Et les chefs-d'œuvre de notre collection, puisque l'on vient présenter sur ce mur d'images des œuvres on ne peut plus importantes dans notre collection. Le retable de Konrad Witz, une œuvre de Cecco di Pietro, un artiste pisan, une œuvre de Georges de la Tour, des pleurants du XIXe siècle, une stèle funéraire égyptienne, des sculptures africaines, Millet, Nous avons aussi Rouault, nous avons Kelly, nous avons donc tout un ensemble d'artistes qui finalement reflètent l'inspiration de Jamel Tata dans son travail. Pourquoi avoir fait ce choix-là ? Eh bien, très simplement parce que lorsque Jamel Tata a découvert le musée des Beaux-Arts, a redécouvert même le musée des Beaux-Arts au préalable de cette exposition, il s'est attardé dans l'exposition Maître et Merveille sur une peinture qui est celle de Conrad Witz. Donc ce tableau, ce retable, où on découvre l'empereur Auguste et la Sibylle de Tibure. Et cette peinture est essentielle dans notre propos puisqu'elle a donné lieu chez Jamel Tata à une réinterprétation de cette peinture qui lui a permis de créer toute une série d'œuvres dont deux viennent d'entrer dans les collections du musée des Beaux-Arts de Dijon. Donc on est là, justement, dans le propos même de notre exposition, qui est le principe de répétition dans l'œuvre de l'artiste vers un principe de mutation. L'artiste s'inspire de sources anciennes, répète une formulation, répète une inspiration, répète une idée et la fait évoluer vers son propre propos. La répétition, c'est ça. C'est une première occurrence qui, lorsqu'elle vient être répétée, implique nécessairement une différence. Et c'est ce qui nourrit au quotidien le travail de cet artiste.
3: Cette peinture dont il vient de s'inspirer, donc il l'a prise pour modèle. Et alors, qu'est-ce qu'il en a fait de cette peinture ? On va aller la voir. Donc là, nous sommes dans la troisième salle.
2: Donc l'idée étant, effectivement, que l'on donne à voir les deux peintures, plutôt même les trois peintures, qui sont nées justement, non pas de cette réinterprétation, mais de cette source d'inspiration qu'il a eue à partir de l'œuvre de Conrad Witz. Donc nous avons, dans le musée des Beaux-Arts, pu acquérir récemment deux peintures récentes, elles datent de 2025, et sur ces deux peintures, on retrouve effectivement cette même position, cette même espérance que l'on a dans la peinture de Conrad Witz, du maître Ballois. Donc, on présente dans cette salle, bien sûr, ces deux peintures, une femme, un homme, avec les mêmes positions. On présente aussi une troisième peinture, qui, elle, est un petit peu différente, où on voit une femme voilée, la main en l'air, et tenant un objet qui aurait disparu dans sa main gauche. Cette peinture est aussi essentielle parce que, dans ce principe de la répétition et de l'image source, on a chez Jamel Tata une première rencontre avec l'œuvre de Conrad Witz, mais on a aussi une réflexion qui s'est alimentée de sources nouvelles.

0: Et en l'occurrence, lorsque Jamel Tata découvre l'œuvre de Konrad Wietz, il découvre également toute une série de photographies de presse de guerre, et notamment des photographies du conflit dans la bande de Gaza, où on retrouve effectivement cette femme sur une des photos, dans un paysage complètement délabré, détruit par une scène de guerre, qui tient dans sa main gauche une petite ampoule qui, elle, a survécu à la situation de conflit. Petite ampoule de verre, tout a explosé autour d'elle, l'ampoule reste intacte. Et entre la position de cette femme qui est dans une démarche plus de lamentation et non d'espoir, on a une proximité dans cette formulation du corps, dans cette formulation de la figure, avec la disposition que l'on a également sur l'œuvre de Konrad Wietz. Mais cette mutation, justement, elle est là. Jamel Tata répète peut-être une position qu'il trouve dans l'œuvre de Konrad Wietz, mais on a une mutation aussi du discours. D'un côté, on a une gestuelle d'espoir tournée vers les cieux, on a un visage qui s'élève en l'air et qui est en attente de quelque chose, et de l'autre, avec cette autre figure qui est née aussi de cette vision de guerre, on a non plus un langage d'espoir, mais on a une situation de lamentation. Et c'est justement là ce principe de la répétition et de la mutation que l'on explique dans notre exposition. On a des images sources qui permettent à l'artiste d'évoluer vers un langage et de définir son propre langage.
1: Alors ici, nous sommes dans cette scène qui s'intitule l'Exploratoire. C'est une scène très particulière au sein du Musée des Beaux-Arts. Quelle est sa fonction ?
0: Alors, la salle dite l'Exploratoire est une salle que l'on renouvelle d'exposition en exposition. C'est effectivement un espace qui est destiné aux familles. Donc, l'idée étant que par la manipulation, les familles, donc enfants ou moins jeunes, peuvent appréhender le propos de l'exposition. Ici, dans le cadre de l'exposition consacrée à Jamel Tata, l'objectif a été d'imaginer un petit peu la pratique de l'artiste et de détailler cette pratique. Donc, dans un premier temps, on a la projection d'un film documentaire qui avait été réalisé donc par Sao Sen Tata, la fille de l'artiste. Donc, on rentre dans l'intimité de l'artiste, dans son atelier, et on découvre son travail. Et puis, on a un deuxième espace dans cet exploratoire qui est là vraiment destiné à la manipulation, qui a un caractère un petit peu immersif, puisqu'on a fait le choix d'agrandir des photographies qui proviennent justement de l'atelier de l'artiste, hein, donc on voit son espace de travail, et l'objectif est de travailler comme Jamel Tata, à partir d'images sources et de faire muter des images, des formes grâce à une tablette lumineuse de façon à, tout comme Jamel Tata, retravailler sa technique en fait.
1: Donc en fait, ça, c'est ce petit pupitre avec ses deux bancs, ses crayons, c'est vraiment destiné aux enfants. C'est vraiment une façon pour eux de reproduire, entre guillemets, même si c'est jamais le cas, de reproduire un peu l'œuvre, en tout cas de ce qu'ils ont vu en fait.
0: Oui, destiné aux enfants essentiellement. On voit beaucoup d'adultes, mais ça c'est tout à fait normal et c'est bienvenu. Et puis destiné effectivement à reproduire, peut-être pas, en tout cas s'approprier une technique de l'artiste. Et ça c'est important parce que c'est ce qui permet de la comprendre.
1: Merci beaucoup. On va peut-être partir du côté du musée Magnin cette fois-ci ? Eh bien allons-y alors.
0: En route.

0: Sophie Aran, bonjour.
1: Bonjour.
0: Pour cette deuxième partie de l'exposition sur Djamel Tata, répété, muté, alors vous êtes conservatrice en chef du Musée National Malien. Alors ici, évidemment, il y a trop d'œuvres entre les musées de Beaux-Arts et ici pour qu'on puisse toutes les décrire, mais on en a choisi trois. Et alors la première d'entre elles, qui est peut-être la plus emblématique, surtout lorsqu'on arrive au Musée Malien, c'est celle qui est dans ce grand escalier. En fait, ce sont trois allées de tissus qui sont là.
1: Tout à fait. Alors, ce sont trois laits de 7,40 m de haut, donc très impressionnants, qui ont été suspendus dans la cage d'escalier de l'hôtel Lantin.

0: que nous avons avec notre propre corps, qui est intéressant, et que l'on voulait mettre en valeur dans cette cage d'escalier. Et puis il y a aussi la lumière, puisque vous voyez qu'on est dans une cage d'escalier avec des fenêtres de part et d'autre. Donc la lumière traverse aussi la toile de coton, donc c'est aussi quelque chose de très, très joli, et qui change au fur et à mesure de la journée en fonction de la lumière extérieure.
1: Alors, la technique est très présente dans les œuvres de Jamin Tata, différentes techniques. Pour cette œuvre, en fait, qu'est-ce qu'il a utilisé comme technique ?
0: Alors, en fait, il s'agit de gravure sur bois et une impression qui est faite sur les presses à bras de Michael Woolworth, donc qui est le lithographe et l'imprimeur avec lequel il travaille de façon très régulière depuis une vingtaine d'années maintenant, petite vingtaine d'années. Et donc, ici, nous avons trois laits très grands. Donc j'ai dit 7,40 m de haut, 1,50 m de large, avec une impression en miroir. Donc la figure est imprimée des deux côtés. Et ce sont des matrices qui ont été réutilisées ensuite pour trois estampes qui sont également présentées au rez-de-chaussée de l'exposition au Musée Magnin et qui ont été détruites. Donc il n'y aura plus du tout aucune réalisation à partir de ces trois figures volantes. Donc il y en a une qui est plutôt repliée sur elle-même, une qui s'élève dans l'espace, et puis une troisième qui semble un peu s'élancer dans le troisième lait qui est présenté dans la cage d'escalier.
1: Alors donc ce sont des œuvres, Sophia Rang, qui répondent aux œuvres de la collection du Musée Magnin ici. Là, on va peut-être aller voir une autre œuvre que vous voulez me présenter.
0: Alors je vous propose que nous allions dans une salle qui est juste un tout petit peu plus loin et qui présente trois estampes qui ont été réalisées chez Michael Woolworth en 2026.
1: Bon, on y va. Alors, ce sont des œuvres particulières à plusieurs dimensions, puisqu'en fait c'est une technique que Jamin Tata a peu utilisée. Et puis de surcroît, ce sont des œuvres qui sont les dernières qu'il a réalisées.
0: Tout à fait. Alors, c'est une technique qu'il a déjà utilisée en réalité. Donc, la gravure sur bois et la lithographie qui sont associées. Donc, ça, c'est quelque chose de très traditionnel dans le travail qu'il conduit avec Michael Woolworth. Mais ici, effectivement, il y a quelque chose d'un peu nouveau, puisqu'il a voulu utiliser la bombe des graffeurs. Jamel s'intéresse beaucoup à l'art de la rue aussi. Donc, ici, on a d'ailleurs trois figures qui portent un sweatshirt à capuche. Donc, vraiment, qui ramène aussi au street art. Et également, bien entendu, au hip-hop, qui est une autre inspiration très forte pour Jamin Tata. Et ici, il y a quelque chose d'un peu nuageux, effectivement, dans les fonds, qui est nouveau. Ça, c'est une expérimentation, de 2026, puisque ces trois œuvres sortent des presses de Michael Woolworth. Et il y a aussi quelque chose qu'il n'avait pas beaucoup utilisé, ou pas du tout utilisé jusqu'ici, dans les estampes en tout cas, qu'on trouve dans la peinture, mais qu'on ne trouvait pas dans les estampes, que sont ces grandes bandes noires qui donnent à la fois une idée d'un seuil, d'une espèce d'appui pour la figure qui semble un peu être contre un mur finalement, et puis en même temps sortir du cadre et s'adresser à nous même si elle ne nous regarde pas directement. Comme vous voyez, ça c'est aussi une manière de travailler assez fréquente chez Jamel Tata. Il y a une sorte d'intériorité de la figure qui semble un peu dans son univers et pas forcément dialoguer directement avec le spectateur qui les regarde.
1: Et comme je vous disais en interview, tout de suite avec cette bande noire, j'ai pensé au cinéma. Il y a un côté très cinématographique dans ses œuvres aussi.
0: Tout à fait. Alors en plus, il y a le fait que Jamel aime beaucoup travailler en série, donc avec une même figure qui va se déployer dans l'espace d'une façon un peu différente et se démultiplier. Donc c'est le deuxième terme qui est employé, c'est le deuxième mot de la présentation au sein du Musée National Magnin. Et effectivement, on a cette impression comme un peu un travelling finalement avec les figures qui vont bouger dans l'espace.
1: Avant de passer à la dernière œuvre que vous nous décrirez, Sophia Rang, démultiplier, donc ça c'est le mot directeur de cette salle. Ici à Magnin, il y a en fait deux mots différents en fait.
0: Voilà, donc déployer et démultiplier, donc déploiement de la figure dans l'espace. Au départ on parlait beaucoup de chute, mais en réalité il s'agit plutôt du positionnement dans l'espace avec plus d'horizon et le fait que la figure semble s'élancer sans jamais retomber sur le sol. Donc ça c'est quelque chose qu'on voit tout au long du parcours que l'on peut effectué au sein de la collection permanente du Musée Magnin, puisque les œuvres de Jamel se mêlent et répondent avec des jeux de correspondance avec notre collection. Et le deuxième terme, oui, donc démultiplier, rappelle le travail que Jamel conduit donc avec un imprimeur et lithographe qui est Michael Woolworth à Paris, donc avec une même figure qui va se présenter sous différents aspects et des thématiques aussi que l'on va retrouver, donc à la fois un jeu sur la technique et un jeu aussi sur la démultiplication des sujets qui sont assez communs finalement à Jamel Tata entre la peinture et l'estampe. Il y a quelque chose qui se poursuit en fait entre des techniques différentes.
1: Alors, Sophia Rand, on va peut-être arriver malheureusement à la dernière œuvre. Où est-ce que l'on

0: Bah, on descend.
1: Alors, nous allons effectivement au rez-de-chaussée. C'est par là que nous aurions dû commencer, en réalité. Donc, dans deux salles qui sont complètement consacrées à Djamel Tata. Et donc, où nous avons présenté plusieurs œuvres qui sont à la fois le travail précoce de Djamel Tata, dès 2006, qu'il a mené avec Michael Woolworth, et puis des œuvres assez incroyables en dimension que nous allons aller découvrir.
0: Donc dans les autres salles, ce sont vraiment les œuvres correspondent avec les œuvres du musée Magnin.
1: Effectivement, nous avons aussi souhaité montrer dans cette exposition le travail que Djamel Tata conduit avec Michael Woolworth depuis 2006, donc ça fait 20 ans, et c'est un travail qui n'a jamais quasiment été présenté, n'a jamais été montré, donc c'était très intéressant pour nous aussi de donner à voir ces œuvres qui sont parfois de grand format, comme vous voyez ici, hein, dans cette salle, nous avons effectivement trois œuvres qui fonctionnent ensemble et qui d'ailleurs dialoguent aussi avec les œuvres qui sont dans la cage d'escalier, avec le fameux voilà que j'évoquais tout à l'heure. Et puis là, nous nous sommes arrêtés devant une grande estampe qui a été réalisée en 2009 et qui présente une figure volante dans l'espace. Vous voyez ici avec une impression qui est assez différente entre le fond et la figure. Si on regarde bien, on a vraiment le sentiment que ce n'est pas composé, pas fait de la même manière. Et effectivement, il y a deux techniques qui sont associées. Celle du fond qui est une technique de gravure sur bois et celle de la figure qui est une technique de lithographie. Et c'était un enjeu technique, une espèce de défi qui avait été lancé par Djamel Tata à Michael Woolworth. Donc ils travaillaient depuis quelques années seulement ensemble. Et donc sur une très grande feuille de papier avec un grammage assez important, 350 grammes, donc c'est une feuille assez épaisse. Et Djamel fait un dessin de cette figure volant dans l'espace. Et Michael réalise donc les fonds d'abord en évidant finalement une planche qui va servir de matrice pour le fond. Et il fait une première impression en rouge, puis une deuxième impression en bleu. Rouge et bleu se mélangeant finit par faire un violet. Et c'est ce que l'on voit dans les accidents qui ont été conservés volontairement par Michael. Et là, d'un seul coup, Djamel Tata, un peu taquin, dit « Oui, mais où est le blanc ?» Sauf qu'évidemment, avoir du blanc sur deux couleurs qui sont fortes, déjà, c'est compliqué. Le papier aussi, plus on le passe sous la presse, et plus il va souffrir. Sachant qu'en plus, les presses qu'utilise Michael Woolworth sont des presses à bras. C'est encore une technique très traditionnelle et artisanale. Et que, par ailleurs, le papier, au bout d'un moment, il faut l'humidifier à chaque fois. Donc, il va évidemment subir à la fois l'humidification, puis le passage sous la presse. Donc, ça devient très compliqué. Et les encres aussi sont très fluides. Donc, pour pouvoir être couvrante, il faut plusieurs passages. Donc, au lieu de faire 3-4 passages, comme on aurait pu l'imaginer, on va en faire 7. Et à chaque fois, c'est autant de temps de séchage pour que les encres, effectivement, puissent vraiment rester sur le support. Et il reste encore la question de la figure. Et là, la figure va être réalisée, elle va être dessinée sur la pierre directement par Djamel Tata, cette fois-ci en lithographie, et on va encore repasser 4 fois sous la presse, donc 11 passages sous la presse, ce qui veut dire que pour réaliser une estampe comme celle-là, qui est en plus de grande dimension, pour obtenir les subtilités, les détails, le soulignement de la figure, l'apparition des différentes couches colorées, ça prend entre 6 et 8 mois.
0: Merci beaucoup, Sophia.
1: Je vous en prie.

Et l'on quitte ce radioguidage sur ce grand succès du chanteur Rachita, grand ami de Jam & Tata, Ya Raya. L'exposition Jam & Tata répété muté se déroule au Musée des Beaux-Arts de Dijon et au Musée National Malien jusqu'au 20 septembre prochain.

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4: Bonjour, je vous retrouve toujours avec beaucoup de plaisir, c'est Oh Happy Day.

Réjouissez-vous et jubilez, car de nouveau, voici au Happy Day, le programme musical consacré au gospel et à la soul music, au negro spiritual. Et en ouverture, c'était une interprétation d'un vieux spiritual qui s'appelle I'm Bound for the Promised Land. Je suis en partance pour la terre promise, avec des allures tout à fait martiales. C'est vraiment une marche en avant pour la terre promise par cette chorale qui s'appelait la Walter Artis Chorale, une chorale californienne qui a été formée dans les années 60 et qui était assez originale dans sa démarche, proposer des arrangements nouveaux et souvent sophistiqués et parfois très classiques comme son d'anciens thèmes de spiritual. Alors leur chef de chœur, Walter Artis, était un musicien qui était né en Pennsylvanie, à Pittsburgh, en 1941. Il avait des capacités pour proposer des arrangements de qualité tels que celui que nous avons entendu sur ce I'm Bound for the Promised Land. Alors justement, ce morceau d'ouverture est une belle introduction à notre programme cette semaine, à notre thématique que j'ai intitulée Exodus vers la terre promise, dans laquelle il sera question de cette recherche pour une terre d'accueil, regardée comme terre promise, lieu où la qualité de vie serait meilleure pour de multiples raisons. Déplacement motivé par des conditions économiques difficiles, par la misère, la famine, ou par des états de guerre aussi, qui rendent toute survie problématique. J'évoquerai dans ce programme quelques-unes de ces terres promises recherchées, avec pour point d'orgue ce mot repris dans l'intitulé de ce programme, Exodus, l'Exode. Pour commencer dans notre thématique, voici la reine du gospel, Mahalia Jackson, dans un chant qui évoque lui aussi un mouvement de migration vers une terre promise. Cette terre est ici dénommée Canaan Land, le pays de Canaan, celui que Dieu a promis à Abraham et ses descendants dans le livre de la Genèse. Alors le morceau qui nous intéresse ici est intitulé « I'm on my way to Canaan Land ». Comme pour notre morceau d'ouverture, il s'agit ici d'une mise en marche. Je suis en chemin vers la terre de Canaan. C'est un enregistrement réalisé par cette grande Mahalia Jackson en août 1958 pour la Columbia. I'm on my way to Canaan Land.

Mahalia Jackson dans I'm on my way to Canaan Land. Je suis en chemin pour la terre de Canaan. Alors, nous parlons d'Exode et de terre promise cette semaine dans Oh Happy Day. Alors, bien sûr, l'Amérique a été considérée comme terre promise au XVIe et XVIIe siècle. Dans les tourments des brutales guerres de religion, l'Amérique était comme un havre de paix pour ses opprimés en exil. À l'intérieur même du pays, de grandes migrations se sont opérées, par exemple à la fin de la guerre de sécession, lorsque les esclaves ont été libérés, et bien nombreux se sont reportés vers le nord, où soi-disant il y avait moins de ségrégation. Et il y a eu aussi un grand mouvement de montée vers le nord, vers Chicago en particulier, vers Détroit, lors des deux guerres mondiales, car il y avait des besoins dans les industries d'armement. Donc de nombreux pauvres blancs du sud et pauvres noirs aussi se sont dirigés vers le nord pour essayer d'y trouver un job et un emploi et des qualités de vie un peu meilleures que dans le sud profond. Alors voici, pour suivre un rock'n'roll interprété par Chuck Berry, le grand Chuck Berry qui était l'un des tenants du rhythm and blues et du rock'n'roll dans les années 50, et il a enregistré en 1964 un morceau intitulé Promised Land, la terre promise. Cette terre promise en question dans la chanson, c'est la Californie, qui était considérée comme un pays de lait et de miel, Land of Milk and Honey. Le narrateur de ce chant est un pauvre garçon de Norfolk, Virginie, qui traverse tous les USA pour s'y rendre avec quelques mésaventures en chemin. Enfin arrivé, il téléphone aux gens de chez lui en déclarant « c'est la terre promise qui appelle ». Alors voici ce thème, donc ce rock'n'roll interprété par Chuck Berry, « Promised Land ».

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1: Chuck Berry, tell the folks back home, this is the promised land calling and the poor boy is on the line. C'était les derniers mots de cette chanson, Promised Land, enregistrée en 64 par le roi du rock'n'roll, Chuck Rock'n'Roll Berry. Alors cette chanson de Chuck Berry qui évoque la Californie comme terre promise introduit parfaitement notre composition suivante, une chanson qui a connu un beau succès à sa parution en 1965 et qui était intitulée justement California Dreamin', le rêve californien, tel qu'interprété en 65 donc par les Mamas et les Papas, un quartet vocal mixte originaire de Los Angeles. Alors ce rêve californien se manifeste à plusieurs époques de l'histoire des USA. En 1849, c'est la grande ruée vers l'or. Elle attire les populations les plus démunies qui espèrent améliorer leur qualité de vie. Dans les années 1930, ce sont les années de la Grande Dépression. Ce sont de nouveau des mouvements de foule vers ce qu'on appelait le Golden State, l'État d'or, c'est-à-dire la Californie. Nombre de pauvres gens s'y ruent pour espérer y trouver un emploi, en particulier dans les orangeries. Leur exode est accéléré lorsque les États où ils vivent ou survivent le plus souvent, l'Oklahoma, le Texas, l'Arkansas et le Missouri, se transforment en ce qui a été nommé le Dust Bowl, affecté par de grandes sécheresses et des tempêtes de poussière qui recouvraient toute chose, rendant impossible toute culture. Environ 3,5 millions de gens, en général des pauvres blancs, sont affectés par ces tempêtes de poussière entre 1930 et 1940 et doivent abandonner maisons et fermes. Parmi eux, plus de 300 000 quittent leur chez eux pour se rendre en Californie, considérée de nouveau, mais à tort très souvent, comme une nouvelle terre promise. Alors je vous propose d'écouter ce California Dreamin', non pas dans la version originale des Mamas et des Papas, mais plutôt dans une version qui colle mieux à notre programmation, c'est-à-dire une version beaucoup plus soul, par le chanteur Bobby Womack. C'était un chanteur guitariste et il enregistre le thème en 1969 pour le label Minutes. Nous l'écoutons.

California Dreaming, le rêve californien, qui est une chanson qui accentue surtout le côté climat paradisiaque de la Californie. C'est l'histoire de quelqu'un qui se trouve à l'est en hiver, c'est une journée grise. Et il y fait très froid, comme on le sait, parfois à New York, et il rêve donc de la clémence du temps californien. C'était Bobby Womack dans sa version de 1969. C'était un grand artiste qui avait commencé dans le gospel aussi. Il a chanté notamment avec les Soul Stirrers. Une autre artiste qui, elle aussi, a chanté tout d'abord dans un chœur de gospel. Il s'agit de Etta James, de son vrai nom, James Etta Hawkins. Alors, elle a fait une carrière de chanteuse de blues, de rhythm and blues et de soul. Elle était née à Los Angeles en 1938 et elle est décédée d'une leucémie en 2012. Alors, elle a été remarquée alors qu'elle avait juste 14 ans, alors qu'elle chantait le gospel, justement, dans une église. Elle a été remarquée par le batteur et chef de groupe Johnny Otis, qui l'a fait enregistrer deux ans plus tard, en 1954. Elle n'a que 16 ans lorsqu'elle débute sa carrière de chanteuse soliste. Alors, c'était une figure importante de l'histoire du rhythm and blues et de la soul music que cette Etta James. Elle chantait bien sûr avant tout un répertoire profane, mais elle revenait à l'occasion à son gospel, au gospel de son enfance, comme c'est le cas avec un album intitulé The Gospel Soul of Etta James, la soul gospel de Etta James. Alors, extrait de cet album de gospel, je vous propose bien sûr un morceau qui colle avec notre thématique, We'll Fly You to the Promised Land. Nous allons vous faire envoler vers la terre promise, de nouveau donc un gospel.

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1: Nous vous ferons envoler vers la terre promise. We'll fly you to the promised land. C'était une grande chanteuse de soul et de rhythm and blues, Etta James, mais qui revenait ici au gospel dans cet album The Gospel Soul of Etta James. Et donc nous sommes sur cette thématique de la terre promise, l'exode et la terre promise. Alors voici une autre composition qui est à peu près similaire dans son titre à celle que nous avons entendue précédemment. Un morceau intitulé Bound for the Promised Land, c'est-à-dire en marche, en route vers la terre promise. Alors c'est interprété par une chanteuse qui s'appelait Naomi Shelton, qui était née en Alabama en 1942 et qui est décédée à New York en l'an 2021. C'est une chanteuse de gospel, de blues, de soul funk, dans la grande tradition de ses styles musicaux. Elle a fréquenté, on l'aura deviné, l'église baptiste. Après ses études en Alabama, elle commence une carrière musicale en 1958. Et puis, mais elle est redécouverte, comme nombre de ses artistes un peu anciens, au début des années 2000, et elle sera enregistrée avec son groupe qui s'appelait The Gospel Queens, un groupe qu'elle avait monté pour l'occasion, les Reines du Gospel. Voici un extrait de son deuxième album qui s'appelle Cold World, publié en 2014 donc sur le label Daptone. Ce morceau, Bound for the Promised Land, en route pour la terre promise, Naomi Shelton.

Naomi Shelton dans Bound for the Promised Land. Je suis en route pour la terre promise avec ce rythme chaloupé de reggae qui introduit parfaitement notre dernier morceau pour ce programme, morceau qui justement porte le titre que j'ai donné à l'émission Exodus. Exodus, l'exode, c'est bien sûr la sortie du peuple choisi, du peuple des Hébreux, de l'esclavage guidé par Moïse vers une terre promise qu'il n'atteindra jamais. Et l'Exode aussi, Exodus, c'est le nom du navire qui, en 1947, a transporté quelques 4500 juifs vers la Palestine, vers cette terre promise qu'ils n'atteindront jamais eux non plus, puisque cette opération Exodus fut un fiasco. Alors Bob Marley, le grand Bob Marley, le plus grand des Jamaïcains, chanteur-guitariste de reggae, a enregistré une composition du même nom, et même tout un album intitulé Exodus. Alors il l'a enregistré à Londres en 1977, alors qu'il avait subi lui-même une sorte d'exode. Il y avait une tentative d'assassinat contre sa personne le 3 décembre 1976. Et donc il s'est exilé pendant quelques temps, pendant 14 mois très exactement, à Londres, en Grande-Bretagne. Et il y a enregistré cet album Exodus. Et donc nous allons terminer avec un extrait, malheureusement trop court, car l'interprétation est longue, de cet Exodus par Bob Marley and the Wailers. Mais réjouissez-vous et jubilez, car dès la semaine prochaine, nous serons ensemble, je vous le promets, pour un nouveau numéro de Happy Day. La réalisation technique était assurée par Mathieu Goualard.

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1: Bonjour à tous, bienvenue dans ce studio pour cette nouvelle édition des Racines du présent, comme chaque semaine, en partenariat avec le quotidien La Croix et en codiffusion sur l'ensemble des radios chrétiennes. Depuis la Révolution, nous avons connu pas moins de 5 républiques, 2 empires, 2 monarchies, et tout cela vient de très très loin, et plus encore. Quelle conscience en avons-nous ? Comment se construit la mémoire de notre histoire de France ? Les succès récents des Journées du patrimoine et aussi des rencontres de Blois témoignent d'une véritable passion française pour l'histoire, mais de quelle histoire parlons-nous ? Alors, faut-il opposer le roman national et le récit national ? Que nous apprennent les recherches les plus récentes, devons-nous vraiment déboulonner les statues anciennes, celles qui ont concouru à construire notre univers mental, et peut-être ce que nous avons appris à l'école est-il toujours vrai ? Mais au fond, qu'est-ce qui est vrai en histoire ? Nous allons converser autour de ces questions avec nos deux invités. Éric Anceau, bonjour.
2: Bonjour Frédéric, merci de nous recevoir.
1: Merci beaucoup d'être avec nous. Vous enseignez l'histoire contemporaine à l'Université de Lorraine. Vous êtes spécialiste du 19e siècle, plus particulièrement du Second Empire, mais aussi des impôts, de la laïcité, de la nation. Et je vous ai invité parce que vous avez dirigé un ouvrage majeur qui, je le dis tout de suite, fera un excellent cadeau de Noël pour nos auditeurs. Un ouvrage qui s'appelle « Nouvelle histoire de France » aux éditions Passé Composé. Vous avez réuni pas moins de 100 historiens et historiennes qui nous racontent la France. Et nous sommes également en compagnie de l'un de ses auteurs, Didier Le Fur. Bonjour.
3: Bonjour.
1: Merci beaucoup d'être avec nous. Vous êtes également historien, spécialiste des 16e et 17e siècles. On vous avait reçu il y a déjà quelques temps autour de votre magistrale biographie de François Ier. Et vous faites partie donc de l'un de ces 100 auteurs qui ont contribué à cette nouvelle histoire de France chez Passé Composé. Notre thème aujourd'hui, faut-il réécrire l'histoire de France ?
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1: Alors je voudrais d'abord vous faire écouter une petite chanson qui va nous faire du bien, et par les temps qui courent, on a toujours besoin de se faire du bien. Vous allez voir, c'est une chanson qui a quand même à voir avec l'histoire de France. Écoutez bien.

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1: Douce France, ce cher pays de mon enfance. Alors je m'adresse à vous, Éric Anceau, qui avait piloté cette nouvelle histoire de France. 1100 pages aux éditions Passé Composé. Cette douce France a-t-elle jamais existé? Je pose la question à l'historien.
2: C'est une bonne question, je ne pense pas. Alors, il faut se reporter dans le contexte de, où Charles Trenet chante cette chanson, qu'il a d'ailleurs écrite, comme souvent ses chansons. C'est le contexte des deux guerres mondiales. Donc, bien évidemment, Charles Trenet, il nous fait rêver, hein, mais c'est une France un peu mythifiée qu'il offre. Mmh. Je précise que Charles Trenet, et dans notre livre, il n'y a quasiment aucun oubli, comme Rachid Tahar, qui l'a reprise dans les années 80 pour proposer sa propre version sur l'intégration des différentes vagues immigrées.
1: Mmh. Parmi les plus de 300 entrées de votre livre, il y a effectivement une entrée sur l'histoire de la chanson, et donc les chansons dans notre histoire. Voilà, donc cet âge d'or, en fait, n'a jamais existé, et pourtant, Didier Le Fur, vous signez l'un des chapitres dans cette nouvelle histoire de France, intitulé « L'histoire, une passion française ». Est-ce que c'est vérifié? Sommes-nous plus passionnés par notre histoire que les autres habitants de notre planète, Didier Le Fur?
3: Mais il est incontestable que déjà, dès le départ, la nation et l'État ont utilisé l'histoire pour se légitimer. Avec des origines troyennes, des origines gauloises, des origines franques. Pour tout ça, pour unifier un territoire qui, au départ, n'avait rien d'uni, puisqu'il y avait à peu près 23 langues.
1: Il a fallu beaucoup de temps.
3: Au 12e, 13e. Oui. Et donc, tout le but des historiens, parce que les historiens ont beaucoup travaillé avec l'État, ont été souvent des bons soldats d'idéologie. Et cette idée de la construction et de l'histoire de France qu'on peut l'avoir aujourd'hui est quand même finalement assez nouvelle par rapport à la construction et à l'écriture de l'histoire depuis les origines. Et ça, c'est important puisque ça permet aussi, tout bêtement, à l'historien de prendre un peu plus d'indépendance face à la politique et face aux idéologies. Ça ne veut pas dire pour autant que l'historien n'est pas citoyen, et que ça transpire pas sur les choix de ces sujets, ça c'est une évidence, mais il y a quand même incontestablement le pouvoir de l'historien dans la construction et la mémoire d'un État est primordial. Ouais.
1: Voilà, alors l'historien participe à la construction de la mémoire, à la construction de l'État.
3: Nous il avons l'a fait tous... quelquefois, il l'invente. Hein.
1: Alors voilà,
3: ça va loin.
1: On va y venir à travers les exemples que vous allez citer, mais donc nous sommes tous passés par l'école de la République, nous avons tous appris l'histoire de France, ou peut-être faudrait-il dire une histoire de France, et vous soulignez dans votre introduction, Éric Anceau, la question complexe et piégeuse des origines. Pourquoi est-ce tellement piégé cette question, Éric Anceau?
2: Parce que on a deux écoles qui s'affrontent, pour faire très clair aujourd'hui. On a l'école du roman national, hein, qui a tendance, voilà, à puiser les racines, à essentialiser, en fait, la nation et l'histoire de France, en faisant remonter les choses parfois jusqu'aux Gaulois. Et puis, à l'inverse, on a, depuis les années 70, à l'œuvre, une école de la déconstruction, si vous voulez. Et nous, nous sommes historiens, nous sommes universitaires, nous publions des livres très sérieux, et on a voulu nous introduire dans le débat. C'est ce que disait tout à l'heure, très brillamment Didier. Il disait, voilà, l'historien est aussi citoyen. Marc Bloch, c'est ce qu'il faisait, voilà. C'est-à-dire que c'était un universitaire, il était extrêmement
1: Marc Bloch,
2: sérieux.
1: Historien universitaire, grand résistant, fusillé par les Allemands.
2: Et très prochainement au Panthéon, oui, et qui a sa biographie dans notre livre. Et donc l'idée, c'est de s'insérer dans le débat, parce qu'on en a un petit peu assez tous, que les politiques le confisquent, que ce débat nous prenne tous en otage, citoyens, historiens, etc. Et puis également certains collègues, parfois qui se laissent un petit peu aller. Nous voulons proposer une histoire qui soit vraiment dans les rails, et une histoire au plus proche du réel.
1: Alors, on a envie de dire, ayant lu le livre, j'ai envie de vous dire, Éric Anceau, que l'histoire que vous proposez est plus sur une ligne de crête que dans les rails, quand même. C'est-à-dire que vous voulez, je vous cite dans l'introduction, hein, vous voulez écrire une histoire reconnaissant les conflits et les fractures qui ont traversé la société française et qui explique en grande partie ce que nous voyons à l'œuvre aujourd'hui. Une histoire qui inclut les voies oubliées et les marges négligées. Une histoire qui décentre le regard et qui montre que la France n'a jamais évolué en vase clos et le plus souvent au contraire en interaction avec l'Europe, les colonies, le monde, mais dans le même temps une histoire qui n'omette aucun des temps forts et incontournables de notre passé commun. Donc c'est vraiment, vous vous êtes fixé à vous-même, quand je dis vous, c'est un vous collectif, les 100 auteurs, vous vous êtes fixé un véritable défi, un défi d'équilibre.
2: Tout à fait. Bah, l'équilibre, il vient de notre propre histoire. C'est-à-dire que nous avons des pages extrêmement glorieuses, indéniablement. Et puis, il y a des pages un petit peu sombres. Alors, on commence par un grand récit. Toute la première partie est un grand récit pour évoquer la succession des régimes que vous évoquiez tout à l'heure. Et on remonte, bien évidemment, aux Francs hein, et aux Capétiens. Et puis, les guerres, parce que notre histoire est rythmée par des guerres. Guerre de 100 ans, guerre de religion, qui sont en fait des guerres civiles, hein, pour le dire. Guerre de 70, les deux guerres mondiales. Et après, nous proposons des thématiques dans les trois autres parties. Et la dernière des thématiques, c'est les identités au pluriel et le patrimoine. Et ça, ça fait la richesse de la France, le savoir-vivre, la gastronomie, la mode, le luxe, paysages. Les paysages. Ouais. Très important, très beau chapitre de Jean-Robert Pitt. Exactement.
1: Sur les paysages.
2: Le vin, etc.
1: On attendait Jean-Robert Pitt
3: sur la forêt aussi. De...
1: Oui, la forêt aussi.
2: Christelle Balouzan, voilà. Magnifique. Trop...
1: Donc voilà, donc vous êtes sur cette ligne de crête, vous ne négligez pas l'histoire chronologique, évidemment, vous insistez là-dessus. Et dans votre introduction... vous soulignez, Éric Anceau, et je pense que nos auditeurs peuvent le constater autour d'eux, un certain sentiment d'abandon, de perte de repères, d'insécurité culturelle, qui fait qu'aujourd'hui la France s'interroge plus que jamais sur elle-même, mais vous récusez, Éric Anceau, les réponses simplistes, caricaturales ou idéologiques, c'est ça ?
2: Bien sûr, ça n'est pas rendre service que de donner une vision biaisée de l'histoire, je crois. Encore une fois, nous avons une grande histoire, donc il faut la présenter sous toutes ses facettes. Comme elle est enseignée, alors vous savez, je fais un détour par l'école de la République, c'est très très important. Je pense que pour les plus petits, il faut faire un récit, alors effectivement, qui va aller à l'essentiel, hein, des pages de l'histoire. Et puis au fur et à mesure qu'on monte, c'est-à-dire collège, lycée, université, on va complexifier les choses, bien sûr. On va pouvoir introduire eh bien, un récit moins rose, l'histoire des femmes, l'histoire du genre, l'histoire environnementale, qui ont toute leur place dans notre livre et qui ont connu des renouvellements historiographiques très importants au cours des dernières décennies.
1: Alors, Didier Le Fur, vous signez, donc je le disais tout à l'heure, l'un des chapitres intitulé « L'histoire, une passion française », et vous écrivez, et j'aimerais vous entendre là-dessus, « La voix de l'historien est devenue utile ». Alors, ne l'est-elle pas avant ? Et pourquoi est-elle utile aujourd'hui, Didier Le Fur ?
3: Alors d'abord, c'était ses écrits, c'était pas sa voix. Oui. Et les écrits étaient très concentrés, puisque au départ, les premières histoires, ce sont des religieux, puisqu'ils savent écrire. Et les chroniques de Saint-Denis ont été une sorte de récit national, déjà, enfin, royal, avant la lettre. Et c'est simplement à partir du XIVe siècle où des laïcs et une sorte de concurrence, tout bêtement, hein, sur le livre, déjà, et puis aussi sur des idées, qu'on commence à avoir des chroniques différentes. Cette idée qu'aujourd'hui l'historien a une voix, c'est simplement parce que depuis la fin du 19e siècle, pour ne pas être éjecté de toute une idéologie du progrès qui était tout en avant, eh bien les historiens... ou déjà Montesquieu ou autre prétendait que ça servait à rien l'histoire parce que c'était du passé donc on s'en fichait et d'autres ont commencé à dire non justement on pouvait aussi faire l'histoire du progrès humain et du progrès de l'homme sans parler de religion ni de quoi que ce soit et donc on arrive à la fin du 19e siècle avec cette idée d'une nouvelle méthode, d'une méthode scientifique et à laisser subodorer justement que l'historien grâce à sa connaissance du passé peut être justifié certaines choses du présent et du coup envisager l'avenir. Ça permettait de rentrer dans la logique des scientifiques, des physiciens, des mathématiciens et autres qui eux travaillaient sur le présent et sur l'avenir.
1: Et sur l'avenir.
3: Et c'est une manière de ne pas s'écarter. En plus, ils se sont déclarés carrément, même aussi au même moment, ont déclaré l'histoire comme la reine des sciences de l'homme, pas des sciences humaines, c'est un peu différent. Et c'était une manière, là encore, de participer à quelque chose. Il ne faut pas oublier non plus que ces historiens de la fin du 19e, il y a des catholiques, il y a des protestants, il y a des laïcs, il y a des républicains, il y a des monarchistes.
1: Des francs-maçons.
3: Il y a des maçons, il y a tout le monde.
1: Et
3: tout le monde,
1: il y a toute la France.
3: Toute la France.
1: Oui.
3: Et ils sont tous à se bagarrer pour essayer de prendre une place dans cette Troisième République, mais aussi dans les mentalités, mais aussi dans l'imaginaire. C'est très significatif de voir toute la littérature sur Clovis, sur les 1500 ans de l'anniversaire de son prétendu baptême. Et puis au même moment, de toute la République laïcarde qui fait tout un truc sur les origines gauloises, les peuples et les machins, en oubliant tout. Et c'est le... L'important, c'est sur cette idée de voix. Mmh. C'est-à-dire que cette voix, aujourd'hui, eh bien, il y a eu le temps des intellectuels, des philosophes, des psychanalystes. Aujourd'hui, ben, c'est la mode des historiens.
1: Bon, et donc, si je vous ai bien lu, Didier Le Fur, vous nous aidez, pour reprendre la formule que vous utilisez dans le livre, vous nous aidez à entrevoir l'avenir.
3: Non.
1: Non.
3: Je n'y crois pas un seul instant. Sinon, les erreurs, je ne crois pas. C'est très, très personnel.
1: Allez-y.
3: Je crois sincèrement au progrès scientifique. Mm-hmm. Voilà. Je suis plus dubitatif sur le progrès de l'homme. Sinon, on n'aurait pas les guerres qu'on a aujourd'hui.
1: Vous parlez de guerre. Vous êtes Didier Le Fur, spécialiste donc, du XVIe siècle. Vous évoquiez les guerres de religion en disant que c'était des guerres civiles tout à l'heure. Est-ce que vous pouvez préciser ? Parce qu'on a été élevé dans l'idée que c'était les catholiques contre les protestants.
3: Oui, mais c'est une manière de dire que ce n'est pas des Français quand on dit que c'est des catholiques
1: alors,
3: et des protestants. C'est toute la logique ben justement de ce récit national où on peut, et on le verra dans tous les livres, les Anglais font des guerres civiles, les Italiens font des guerres civiles, les Allemands, les Espagnols, tout le monde fait des guerres civiles, sauf en France. Uh-huh. Les Français font des guerres de religion, des jacqueries, des révolutions, des communes, uh-huh. Mais tout ça, ce sont des guerres civiles. Et même la Seconde Guerre mondiale, là, la moitié de cette guerre, c'est une guerre civile aussi. Mais ça, voilà, on oublie. Et l'idée que les Français puissent être se bagarrer ensemble, se tuer, c'est dans le récit national complètement oublié. Et ça montre, on est dans l'idée de, si on est dans la lutte, c'est pour un progrès social, un progrès politique et autres, on est toujours dans cette idéologie du progrès, de la construction d'un récit, d'une histoire, mais fondamentalement, ceux qui sont des véritables plaies, et bien, on ne va pas les évoquer. L'idée de parler de protestants et de catholiques, c'est simplement oublier de dire que ce sont des Français. Tout bêtement, qui l'un et l'autre vont appeler l'étranger pour se bagarrer ensemble. On est vraiment dans quelque chose d'une violence folle et qui a été fondamentalement édulcorée pour plein de raisons. Alors déjà, il y a un récit protestant, parce qu'il ne faut pas oublier une chose, c'est que le récit catholique ne s'est pas fait, tout bêtement, parce que comme ce sont des guerres civiles, il n'y a pas de vainqueur, et donc on oublie. Comme aujourd'hui, il y a quand même mai 68, les Gilets jaunes, tout ça, on oublie. On fait quelques procès, mais grosso modo, on oublie. Donc, le récit royal n'existe pas de ces guerres-là. En revanche, les réformés, eux, se sont construits leur histoire. Et peu à peu, comme ça, avec des textes d'abord bruts, des discours et des autres lettres, et puis peu à peu, eh bien, on rédigeait ça avec Théodore de Bèze et son histoire ecclésiastique, et finalement c'était tellement bien fait, entre guillemets, bien rédigé, bien construit, qu'on a adhéré à ça. Faut pas oublier une chose, c'est que les Bourbons ont craché sur les Valois, c'est le cas de dire, et donc par conséquent, on prit l'historiographie réformée plutôt que de chercher l'historiographie royale.
1: Et voilà comment on écrit l'histoire.
3: C'est ça.
1: Je me tourne à nouveau vers Éric Anceau. Je rappelle que vous avez dirigé cet ouvrage magistral et très facile d'accès qui s'intitule « Nouvelle histoire de France » aux éditions Passé Composé. Vous avez donc coordonné le travail d'une centaine d'auteurs. Alors, on le sait.
2: Sans tout juste.
1: Et ce sont les meilleurs historiens, évidemment.
2: Oui.
1: Alors, on le sait, notre histoire de France est en partie, je dirais presque en grande partie, militaire. Et donc, les récits militaires se sont succédés. Je voudrais vous faire écouter à nouveau un nouvel extrait sonore. C'est peut-être une autre forme d'histoire militaire. Je voudrais entendre votre analyse. On écoute Gloire au XVIIe.

0: déporté au bataillon disciplinaire de Gafsa en Tunisie. Alors on a entendu ces paroles, on ne se tue pas entre Français. Éric Anceau, comment vous voyez ce récit militaire dont on peut dire que c'est un récit de gauche, en quelque sorte antimilitariste?
1: Oui, alors on s'inscrit parfaitement dans ce que disait Didier à l'instant et la question que vous lui posiez, parce qu'on est en pleine Troisième République et on a une révolte des vignerons du Midi, mais qui va tourner en fait une révolte du Midi contre le Nord, à tel point qu'on va ressortir l'histoire des Cathares, des chevaliers du Nord qui sont venus pour massacrer les Cathares qui n'étaient pas dans l'orthodoxie religieuse. Et la République va envoyer l'armée pour réprimer cette révolte. Imaginez qu'il y avait des meetings monstres de 300 000 personnes dans le Midi contre la République lors de cette révolte des vignerons. Le 17e régiment d'infanterie qui est envoyé est composé de fils du pays. Et l'allusion est là dans la chanson, c'est-à-dire que les fils du pays vont refuser de prendre les armes contre leurs parents qui sont parfois dans la foule. Et la République va être très très dure à leur égard en les déportant, effectivement, les éloignant. Donc ça montre, il y a un récit officiel hein, et on va complètement occulter cette révolte des vignerons du Midi. Mmh. Elle fait tache dans une Troisième République glorieuse et du début du XXe siècle.
0: Elle fait tache de vin, si j'ose dire, mais voilà, ouais. Voilà vraiment la polyphonie historique à l'œuvre.
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0: Notre thème aujourd'hui, faut-il réécrire l'histoire de France? Nous sommes en compagnie de l'historien Éric Anceau, sous sa direction, 100 historiens et historiennes, nous raconte la France dans un nouveau livre publié aux éditions Passé Composé, intitulé « Nouvelle histoire de France », plus de 1000 pages, mais qui, si j'ose dire, se lisent comme un roman. Nous sommes également en compagnie de Didier Le Fur, qui est l'un de ses auteurs, historien, et on l'a entendu, spécialiste des 16e et 17e siècles. Alors, je voudrais voir avec vous maintenant quels sont, au fil de ces 2000 ans d'histoire, que peut-on dire des fils rouges de notre histoire, des transversalités de ces sous-titres qui traversent toute l'histoire et qui peuvent peut-être nous aider à comprendre où nous en sommes aujourd'hui. Alors, la liste peut être longue, mais vous allez faire votre marché là-dedans. Est-ce que nos tensions sont les tensions religieuses? Est-ce que c'est les tensions politiques entre la monarchie et la République? Est-ce que la question fiscale joue un rôle extrêmement important? Cette tension entre démocratie directe ou représentative, etc. Bref, Éric Anceau, qu'est-ce qui nous meut, qu'est-ce qui anime les histoires de France? Quel est votre diagnostic, docteur?
1: C'est un peu tout ça, oui. Cher Frédéric. Vous avez très bien lu le livre, hein, c'est-à-dire qu'il y a des tensions politiques et nous n'en sommes pas sortis. Nous voyons l'état de notre 5e République aujourd'hui. Il y a les tensions religieuses, il y a les tensions sociales, bien évidemment. Et puis, il y a l'impôt, il y a le fisc qui est très présent. Alors, il se trouve que juste avant ce livre, j'ai publié une histoire des impôts, une histoire mondiale des impôts. Et on le voit aujourd'hui, l'impôt est dans le débat public très, très présent avec les dernières manifestations.
3: Donc tout ça est présent. La justice aussi.
1: Exactement, tu as entièrement raison. Oui. Tu as entièrement raison. Donc ça, c'est un petit peu le fil rouge de notre histoire. Je ne voudrais pas non plus qu'on ait cette image que nous sommes perpétuellement divisés. Nous arrivons quand même à nous retrouver entre nous.
0: Oui, mais on se retrouve dans les drames, non?
1: Pas seulement. On peut se retrouver. Alors là, ça nous renvoie à gastronomie, autour d'une bonne table, et continuer de débattre autour de mets succulents et de bon vin.
3: Et d'avoir des opinions différentes, tout ça, à partir du moment où c'est tout autour d'une même table, finalement, on parle simplement entre Français. Mm-hmm. Et donc, on est dans cette espèce d'unité, là aussi, avec les sujets communs. Donc, ça paraît toujours divisé et divisant, mais fondamentalement, il y a un lien beaucoup plus fort qu'on ne le croit.
0: Donc, si je vous entends bien, l'un et l'autre, notre pays ne serait pas si ingouvernable que d'aucuns le prétendent.
3: Il a toujours été comme ça.
0: Didier Le Fur.
1: Oui, peut-être est-il mal gouverné, le problème est-il là? Moi, je ne crois pas qu'il soit ingouvernable. Oui. L'un des buts de notre livre, c'est justement d'essayer de proposer une cohésion à notre pays. Oui. Alors, on a la langue qui peut être facteur de cohésion, la culture quand même, le savoir-vivre, la laïcité. Vous avez quand même un éclairage qui est proposé sur la laïcité. Tout à l'heure, vous avez rappelé, j'ai publié une histoire de la laïcité. La laïcité, c'est aussi ce qui doit nous permettre de vivre
0: mais
1: ensemble.
0: Alors, allons-y, justement, la laïcité a quand même été, au fil de notre histoire, si je vous ai bien lu, un facteur de tension important.
1: Elle l'a été, mais alors à partir du moment où la loi de 1905, dont on va commémorer en fin d'année le 120e anniversaire, a été adoptée, alors est intervenue immédiatement

0: Après la Grande Guerre, il y a une fraternité des tranchées. Les curés qui avaient pu s'écharper avec les républicains, hein, ça avait été très très violent, la querelle des inventaires au lendemain de la loi, eh bien ça a été une forme d'union nationale qui a perduré après la guerre. Je rappellerai qu'Aristide Briand, qui est le père de cette loi, le rapporteur de la loi, aura l'absoute du cardinal archevêque de Paris. Donc ça, c'est un beau signe de réconciliation.
1: Et il aura l'absolution, vous voulez dire, plutôt que l'absoute.
0: Oui, tout à fait, l'absolution, bien sûr. Alors là, je parle à un spécialiste de la religion, donc bien évidemment. Et à la suite, si vous voulez, jusqu'aux toutes dernières décennies, la laïcité a permis justement de donner une cohésion à la nation. Alors les choses ont un petit peu changé aujourd'hui, mais bon, je serais tenté de dire, et là je vais faire mon vieux crouton un petit peu passéiste, tous d'élite aujourd'hui. Alors justement, il s'agit avec des livres comme le nôtre d'essayer de donner des éléments d'espoir
1: de ressouder
0: la nation. Ouais.
1: Alors il y a d'autres tensions, mais si je vous entends bien quand même l'un et l'autre, je vous entends plutôt optimiste. L'histoire de notre pays ne serait pas celle, si on vous entend bien, ne serait pas seulement celle d'un moteur à explosion.
2: Non,
1: Didier Le Fur.
2: Ça a toujours explosé, ça a toujours été catastrophique. Oui. Si vous saviez l'endettement de la France à la fin du XVIe siècle...
1: Racontez-nous.
2: C'était 5 fois le PIB. Oui. Et ils s'en sont sortis, et on s'en sort toujours. C'est dramatique pour quelquefois une, deux générations, c'est incontestable, c'est difficile, mais la structure de l'État français est quand même excessivement solide. Et plutôt bien fait quand même. Quand on regarde,
1: on s'en sort toujours.
2: Mais oui.
0: On a eu une capacité à se redresser phénoménale. Oui, on peut évoquer les lendemains de la guerre napoléonienne, au lendemain de la Deuxième Guerre mondiale. C'est ce que dit le général de Gaulle en ouverture de ses mémoires de guerre. Donc c'est quand on est au plus bas qu'on remonte justement. Oui.
1: C'est caractéristique. Faut toucher le fond de la piscine.
2: Non, pas forcément. C'est qu'on a tendance à un peu oublier quelquefois. On est dans son petit narcissisme un petit peu et dans ses petits caprices. Il y a un souci. Simplement, en France, c'est toujours été la même chose. C'est assez drôle, c'est qu'il y a toujours cette idée d'une égalité. Oui. Alors l'égalité, elle n'est pas simplement républicaine. Mmh. Et si la République a inventé l'égalité, c'est que c'était déjà dans l'imaginaire monarchique.
1: Ah oui.
2: Et là, on est toujours dans cette idée de parce que c'est finalement, la République n'est qu'une traduction d'autre chose. On ne fait rien de nouveau, même si on prétend vous faire un homme nouveau. Mmh. Et la notion de l'égalité sur l'impôt, sur la justice, est essentielle tout le temps. C'est une revendication tout le temps, de chaque ordre, que ce soit...
1: S'agit-il d'une revendication ou d'une réalité toujours présente ?
2: Alors, c'est une réalité, mais comme il y a toujours des exceptions, il y a toujours des gens qui ne la respectent pas d'un côté ou de l'autre, il y a toujours des plaintes de ce point de vue, mais fondamentalement, le discours lié à la justice, lié à l'impôt et lié à la progression sociale a toujours été.
1: Ça, c'est un fil rouge.
2: Oui.
1: Oui,
2: vraiment. C'est ce qu'il y a de dommage, c'est qu'on s'en sorte pas. Mais
0: pour prolonger totalement ce que dit Didier, l'égalité ne naît pas de la révolution. C'est un principe quand même de la religion chrétienne. Oui. Mais même la devise, j'ai demandé pour cela à Jacqueline Lalouette dans le livre un chapitre sur liberté, égalité, fraternité pour montrer que cette devise, elle vient de beaucoup plus loin en fait que la révolution et en l'occurrence 1848 qui l'a forgée comme devise républicaine.
1: Donc la poutre a travaillé depuis longtemps.
0: Exactement. Il y a des permanences dans l'histoire de France. Il y a des ruptures, mais il y a des permanences. C'est ce qu'on veut montrer aussi dans le livre.
1: Et cette recherche d'égalité fait partie des permanences.
0: Ah, tout à fait. Oui. Tout à fait. C'est exactement ce que disait Didier. Mmh. Oui.
1: Alors, on va faire une nouvelle pause musicale. Vous citez Jacqueline Lalouette qui a publié un chapitre sur les symboles, sur la devise, et qui vient de publier un livre sur ce qu'elle appelle les trois fleurs de la République, je crois. C'est-à-dire la devise, l'hymne et le drapeau. Oui. Voilà. Alors, l'hymne, la Marseillaise. Je voudrais vous faire écouter, évidemment, une forme de réécriture de la Marseillaise qui a fait scandale. Nous étions en 1979, c'est Serge Gainsbourg.

0: Nous étions en 1979 avec Serge Gainsbourg qui a remis en musique, peut-être qui a détourné, je ne sais pas, vous allez nous le dire, Eric Anceau, notre hymne national, la Marseillaise. Certains se souviennent peut-être d'un certain niveau de scandale autour de cette, autour de cette chanson. Eric Anceau, rappelez-nous.
1: Oui, ben c'est dans les années 70, c'est Gainsbourg, bien évidemment, qui se dit patriote, mais il veut tournebouler un petit peu les choses et qui va faire cette Marseillaise reggae. Et les paras vont faire une intervention dans l'un de ses récitals. Et voilà, et finalement, ils vont fraterniser après, donc c'est assez rigolo. C'est juste avant, le président Giscard avait modifié le rythme de la Marseillaise parce qu'il l'a trouvé trop militaire, trop sanglante,
0: Il l'avait ralenti.
1: Hein. Et ça, c'est très, très intéressant. Et c'est ce que nous rappelle d'ailleurs Jacqueline Lalouette dans l'éclairage qu'elle nous donne. Cette Marseillaise, depuis qu'elle est devenue l'hymne national sous la Troisième République dans les années 1880,
0: oui, c'est très récent,
1: ça a moins de 150 ans, est toujours l'objet de controverses. Mais même le drapeau, regardez, on évoquait Giscard d'Estaing, il va modifier le bleu du drapeau et le président Macron va rétablir le bleu initial. Enfin, l'histoire, elle est perpétuellement en mouvement, en fait. C'est ça qui est fascinant.
0: L'histoire bouge.
1: Il n'y a rien de figé.
0: C'est ce qu'on comprend en parcourant les plus de 1000 pages de votre livre, dont je rappelle le titre « Nouvelle histoire de France aux éditions Passé Composé », à travers la variété des 100 auteurs, des plus de 300 entrées, Eric Anceau, on voit que on comprend que notre histoire, certes, est traversée de fils rouges, j'évoquais les transversalités, mais qu'en même temps, la façon de rendre compte de notre histoire n'a cessé de bouger, d'évoluer.
1: Bien sûr, il faut tout recontextualiser. Alors, l'historien, c'est celui qui, par excellence, recontextualise. Moi, je m'insurge à chaque fois qu'il y a des anachronismes que peuvent faire nos hommes politiques, parfois, excusez-moi,
0: les journalistes,
1: cher Frédéric,
0: disons-le,
1: les journalistes. Oui. Et donc, ça m'horripile véritablement. Et nous, on est là pour recontextualiser. Bien évidemment, il y a des permanences, mais il y a aussi des réalités à un instant T qui ne sont plus celles d'aujourd'hui à un temps T plus un. Donc, soyons très vigilants là-dessus.
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0: Nous sommes en compagnie aujourd'hui de l'historien Eric Anceau qui a coordonné une nouvelle histoire de France publiée aux éditions Passé Composé et qui a coordonné le travail donc de 100 historiens et historiennes qui racontent la France. Et nous sommes également avec l'un d'entre eux, Didier Le Fur, historien spécialiste du 16e siècle. Alors, il y a quand même quelque chose qui traverse toute cette histoire de France, qu'elle soit nouvelle ou ancienne, c'est un lent cheminement autour de la place des femmes dans l'histoire. J'aimerais vous entendre là-dessus, l'un et l'autre, Eric Anceau et Didier Le Fur. D'où sommes-nous partis et où sommes-nous arrivés, Didier Le Fur, par exemple?
3: Alors, à partir du moment où le livre d'histoire, au départ, est un livre d'enseignement et qu'il est destiné aux monarques, pour la plupart du temps, et les femmes ne gouvernant pas en France, les femmes ont totalement été absentes. C'est un regard aujourd'hui que certaines personnes critiquent avec beaucoup de violence, mais fondamentalement, ils se trompent du sens de l'outil. À partir du moment où on se trompe de sujet et on se trompe d'objet, on ne peut pas faire des conclusions comme on peut les faire aujourd'hui. C'est incontestable que les femmes ont existé, mais finalement, si on regarde bien, les filles de France et les filles de rois de France ont plus d'histoire que les garçons d'histoire de France, parce que tout simplement parce que s'ils ne sont pas mariés, s'ils ne sont pas rois et s'ils meurent tôt, on ne sait rien.
0: Ils n'existent
3: plus. Alors que les autres, par leur mariage, existent. Et d'autre part, à partir du moment où, et là encore, dans la manière dont on écrit l'histoire, à partir du moment où ce sont des histoires de règne, eh bien, on va s'intéresser à la personne principale, c'est-à-dire au roi, et avec quelques personnes, comme on fait une histoire guerrière, une histoire militante et une histoire d'une construction d'une nation et expansionniste, voire d'un empire, on va forcément faire cas de ceux qui intègrent ce genre de principe, mais pas forcément d'une histoire globale comme on pouvait l'imaginer. Sauf que, c'est incontestable, à partir du XVIIe siècle. Ça va aussi avec un mouvement littéraire, du roman historique et tout ça. Et bien, avec François de Mézeray, on va avoir là des portraits de reines qui vont apparaître en fin de chapitre, mais qui vont apparaître. Et peu à peu, l'idée que, tout bêtement, que la reine de France peut devenir un modèle sociétal, va se développer. Alors ça existe déjà, on le voit dans les textes de propagande depuis Anne de Bretagne déjà, mais au milieu du XVIIe, ça devient vraiment une réalité. Tout ça pour ça, parce que tout simplement les hagiographies et bien commencent à disparaître, mmh. et que les textes de saintes, exemple d'une morale, eh ben, vont commencer aussi à disparaître. Et on voit ça très très bien au 19e siècle, où on se bagarre un petit peu sur des textes féminins à la fois de saintes ou de reines, voire les deux, où on mélange un petit peu, et où on va construire finalement un idéal. Mais cet idéal-là, aujourd'hui, ne correspond plus à l'imaginaire des femmes dans leur comportement. Donc par conséquent, toutes les saintes ont été virées, et comme les reines sont souvent des reines étrangères, elles ne sont pas forcément des modèles non plus. Et d'où l'immensité, enfin cette espèce de regain autour de Jeanne d'Arc, parce que justement, elle peut servir à toutes les femmes, dans une indépendance, dans un rapport aux guerriers, dans un rapport à la tenue masculine, dans j'allais dire presque non-genré aujourd'hui, parce que je vois des gens qui commencent à travailler là-dessus. Et alors là, tu tombes par terre. Et surtout, providentiel. Et il y a, pour les politiques, il y a plein d'hommes providentiels, mais pas pour les femmes. Et donc, Jeanne d'Arc est utilisée autant à droite qu'à gauche maintenant, pour justement légitimer certaines femmes qui ont des prétentions à la République.
0: Alors, de la femme.
1: Oui, il y a beaucoup de portraits de femmes dans notre livre. Hein, Christine de Pizan, par exemple, des écrivaines, des reines.
3: La première à travailler et à vivre de sa plume.
1: Exactement, les reines, bien évidemment, mais les paysannes, enfin, elles sont toutes évoquées. Et puis, j'ai tenu à ce qu'il y ait deux chapitres consacré et rédigé par Yannick Ripa, qui est une grande historienne des femmes, un chapitre sur le féminisme et un chapitre sur l'histoire des femmes et du genre, parce que c'est un champ historiographique nouveau. Et effectivement, alors bon, moi il se trouve que je suis 19e, le 19e siècle, on ne va pas le nier avec le code civil, le code napoléonien, c'est peut-être le siècle le plus misogyne de l'histoire, mais il y a un avant 19e siècle et il y a un après, et tout ça est évoqué très abondamment dans le livre. Hein. On doit avoir 20 portraits de femmes.
0: Alors, il y a aussi une autre tension qui parcourt notre histoire et qui parcourt votre ouvrage, l'ouvrage que vous avez coordonné, Éric Anso. C'est une tension entre l'aspiration à la démocratie directe et l'aspiration à la démocratie représentative. Alors, vous êtes spécialiste du 19e siècle. On voit bien qu'aujourd'hui, l'aspiration à la démocratie directe devient très très prégnante. On reparle à nouveau de ce qu'on appelait déjà autrefois le mandat révocatoire.
1: Oui,
0: et voilà. S'agit-il vraiment d'un fil rouge, si j'ose dire, à vos yeux, Éric Anso?
1: Oui, c'est un fil rouge. Alors, je n'ai pas voulu qu'il y ait de l'histoire politique uniquement dans le livre. Il n'y a pas que de l'histoire politique, il y a toutes les histoires. Oui. Mais là, vous me tendez une perche. Je suis effectivement spécialiste d'histoire politique. C'est un fil rouge depuis 1789. Hein. La gauche de la gauche, les Jacobins souhaitaient le mandat impératif qu'ils imposaient, en fait, à leurs députés. L'idée qu'on peut les révoquer s'ils ne prennent pas les mesures pour lesquelles ils ont été élus. Et périodiquement, cela revient. On retrouve ça en 1848, on retrouve ça à la fin du Second Empire, sous la Troisième République. Et aujourd'hui, le mouvement des Gilets jaunes,
0: c'est
1: l'une des revendications que portaient les Gilets jaunes, avec également le référendum d'initiative populaire.
0: Alors, vous évoquez la Révolution. Aujourd'hui, beaucoup se réclament de cette tension entre Girondins et Jacobins. Vous pouvez nous aider à préciser ces notions et nous dire si, à votre avis, c'est encore quelque chose qui se joue aujourd'hui, Éric?
1: Oui, elle se joue absolument. Alors, elle est un peu euphémisée, un petit peu exagérée, je dirais. Mais bon, pour faire simple, les Girondins, c'est une tendance fédérale, c'est-à-dire les décisions qui ne se prêtent pas que de Paris, hein, une forme de décentralisation, de déconcentration du pouvoir. Et puis, le pouvoir jacobin, où les décisions sont prises de Paris. Alors, on est là-dessus, puisque concrètement, après les Jacobins, on a eu Napoléon. Mais avant Napoléon, on avait aussi Louis XIV qui avait initié le mouvement. On a une tradition jacobino-bonapartiste en France, des décisions qui se prennent à Paris. Sous la Ve République, il y a eu trois grandes vagues de décentralisation. Certains, et la thématique est abordée par plusieurs historiens dans le livre, et également des juristes, certains diront une décentralisation qui n'est pas aboutie. Le problème est là, et d'autres diront au contraire qu'on a été trop loin et qu'on arrive dans le Capharnaüm. Alors ça, c'est ouvert.
0: Mais en tout cas, ça vient de loin.
1: Ah, ça vient de très très loin.
0: Ça vient
1: très très loin,
0: indéniablement. Didier Le Fur, on va faire une excursion dans votre époque, le 16e siècle, qui va nous permettre de sortir des frontières françaises dont on voit très bien en lisant...
3: Le problème de l'unité était déjà là. Il y a un vrai débat depuis Charles VII sur savoir si on unifie ou on fait un État fédéral.
0: Voilà.
3: Donc c'est vraiment une vieille histoire.
0: Voilà un fil rouge. Alors donc oui, je disais que je voulais que vous proposiez qu'on sorte un instant de nos frontières françaises à travers le XVIe siècle. Vous expliquez que c'est joué une partie compliquée entre François Ier, l'empereur Charles Quint, le Saint-Empire romain germanique, le pape. On a oublié tout ça, mais ces grandes masses étaient à l'œuvre et la France n'a jamais été seule, souveraine, isolée. Elle s'est toujours, son avenir s'est toujours construit en lien avec d'autres réalités européennes, Didier Le Fur.
3: Ben, parce que s'il y a un État qui se construit de l'intérieur avec un roi empereur en son royaume, avec justement cette idée d'unification à l'intérieur, l'expression empereur en son royaume, c'est une manière de montrer l'indépendance face à l'Empire, face à la papauté, et puis c'est une manière aussi de rassembler toute une vassalité à l'intérieur, on est au XIVe siècle, hein, et après cette guerre de Cent Ans qui construit et qui remet en doute justement la puissance de province, enfin de grand-duché, et de les resserrer un petit peu sous une autorité royale. Faut pas oublier qu'on n'a pas une administration comme aujourd'hui. Oui. Hein. Et ben oui, ça leur a peut-être soulagé quelquefois. Pardon. Je me souviens plus de ce que je voulais vous dire.
0: Cette tension entre Girondins, Jacobins, voilà. Et puis entre les réalités internationales qui nous encerclent.
3: Et cette idée qu'on a de l'Europe aujourd'hui, finalement, c'est la solution de paix. De toutes les ambitions des États, qu'ils soient ou de famille, de Habsbourg, ou de l'Empire germanique, des Espagnols, voire des Anglais, mais surtout des Français.
0: Depuis longtemps.
3: Mais oui, depuis au moins Philippe Auguste, oui. Donc on est au XIIe siècle, et cette idée que la France est une nation certes, qui se construit certes, mais qui a aussi des ambitions impérialistes, c'est une évidence aussi, et c'est là où quelquefois on oublie dans le récit de la construction de l'Europe, cette nécessité, je veux dire, du vivre ensemble pour arrêter de faire les guerres, tout simplement parce qu'il y avait toujours un État qui voulait dominer l'autre.
0: Oui.
3: Et c'est au moins ça l'intérêt de l'Union européenne.
0: Aujourd'hui.
3: C'est vraiment.
0: Pour remédier à tout ce dont nous avons souffert pendant 800 ans,
3: des guerres mais aussi stupides que celles que Poutine fait à l'Ukraine, c'est-à-dire pour quelques hectares de terrain, des rien du tout, et on met des populations en peine et quelquefois des États en ruine pour des bouts de terrain. C'est fini.
0: Peut-être.
3: J'espère. En tout cas, dans les États qui ont signé l'accord.
1: Oui, je voudrais que vos auditeurs n'aient pas le sentiment qu'on a fait une histoire de France recroquevillée. C'est tout l'inverse. Hein. C'est une histoire qui est ouverte sur le monde. Parce que la France ne se comprend pas sans le monde. Donc il y a un chapitre, la France et le monde, la France et l'Europe. La France est chacun des continents et des espaces. La France maritime, un très beau chapitre de Jean-Louis Lénoff. Hein, bien évidemment, l'ouverture sur la mer. Et c'est ça aussi la France, bien sûr.
0: Alors, il y a un point très sensible sur cette affaire de la France dans le monde, c'est l'histoire de ce qui fut nos colonies.
1: Bien sûr.
0: Donc ce versant de notre histoire internationale, qui fut une histoire de conquête, peut-être d'apprivoisement culturel, oui. Peut-être de domination. Comment vous êtes sorti de ce dilemme, Éric Anceau ?
1: Très simplement, en faisant de l'histoire, je dirais, en étant sérieux, parce qu'avant, le roman national, c'était quoi ? La France apporte la civilisation au monde entier. On enseignait aux petits-enfants africains nos ancêtres les Gaulois. Je m'empresse de dire que le président Ouadé, je citais ça dans mon livre d'avant, l'histoire de la nation française, n'était pas particulièrement choqué, parce que les petits noirs africains, ils savaient bien que leurs ancêtres, vous vous en doutez, n'étaient pas gaulois. Mais bon, voilà, on leur apportait la lecture, l'écriture, le calcul aussi. Hein. Mais il y avait une forme d'exagération qui était insoutenable. Et puis on est passé dans l'excès inverse, c'est-à-dire la diabolisation complète de tout ce qu'a pu faire la France. Eh bien nous, on essaie de rétablir le curseur au milieu. On montre que bien évidemment, il y a des choses horribles qui se sont produites dans la colonisation, mais pas que ça. Pas que ça non plus.
3: Et qui est aussi un prolongement de ces prétentions impérialistes européennes qui ne peuvent plus se réaliser, donc on va ailleurs.
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0: Au micro, Frédéric Mounier, nous sommes aujourd'hui en conversation avec l'historien Éric Anceau, qui a dirigé aux éditions Passé Composé une nouvelle histoire de France avec 100 historiens et historiennes qui publient plus de 1000 pages. Je tiens à dire que ce livre se lit vraiment comme un roman, comme un récit national. Il est très très facile d'accès. Nous sommes également en compagnie de l'un des auteurs, Didier Le Fur, historien spécialiste des 16e et 17e siècles. Alors je voudrais vous faire écouter une nouvelle et dernière chanson, une chanson qui a marqué l'histoire parce que c'est l'un des marqueurs de la gauche française, mais c'est une chanson qui n'a peut-être pas eu l'histoire qu'on pense qu'elle a eue. On écoute Le Temps des cerises, chanté par Yves Montand.

0: Mais il est bien court.
1: Voilà ce fameux Temps des cerises chanté par Yves Montand, composé par Jean-Baptiste Clément. La gauche française s'est emparée de cette chanson et en a fait en quelque sorte l'hymne de la commune, dont on sait qu'elle fut une guerre civile qui a ensanglanté Paris entre mars 1871 et fin mai 1871. Alors, quelle est la véritable histoire du Temps des cerises, Éric Anceau, vous qui êtes historien, 19e
2: siècle? Juste avant, permettez-moi un petit mot sur Yves Montand, parce que oui. Yves Montand est aussi dans notre livre. Pour montrer qu'il est complet, nous avons un chapitre sur la chanson populaire. Donc Yves Montand devait figurer dans notre livre. Alors le Temps des cerises, c'est un éclairage que nous proposons parce qu'effectivement, cette chanson a été créée avant la Commune, sous le Second Empire. Elle est passée complètement inaperçue et elle va ressurgir pendant la Commune et surtout connaître une popularité, vous l'avez dit, absolument extraordinaire au lendemain de cette commune, parce que c'est l'idée, voilà, la cerise elle est rouge, elle est sanglante, hein, et puis c'est l'image du printemps, les cerisiers vont refleurir, donc la commune elle a été écrasée, mais le mouvement social, la gauche, eh bien, même si c'est difficile, à un moment donné, ça sera le printemps de la gauche refleurira. Donc c'est cette idée, et ça explique sa popularité sur le très très long terme. Cette chanson est devenue complètement mythique.
1: Oui, comme quoi on peut raconter l'histoire de France à travers des chansons.
2: Exactement, c'était le pari, hein. On a un chapitre sur le sujet, et on revisite tous les temps forts de notre histoire par la chanson populaire, en particulier les deux guerres mondiales, qui ont été un temps fort justement de cette histoire de la chanson.
1: Alors il y a aussi un autre vecteur de construction de l'histoire et de transmission de l'histoire, c'est évidemment l'école. Alors à travers les 100 chapitres de votre nouvelle histoire de France aux éditions passées composées, Éric Anceau et Didier Le Fur, vous évoquez régulièrement la question de l'école, de l'alphabétisation, puis de la scolarisation de masse. On a envie de vous demander, alors qu'on arrive au terme bientôt de cette passionnante conversation avec vous, comment enseigner l'histoire aujourd'hui, puisqu'on voit bien que l'histoire telle qu'elle a été enseignée jusque il n'y a pas si longtemps que ça, finalement, ben, on sent bien en vous écoutant que c'est plus tout à fait une histoire valide, c'est une histoire qui mérite d'être revisitée. Alors, Didier Le Fur, quelle est votre réponse? Comment enseigner l'histoire aujourd'hui?
3: Alors, je vais vous dire, franchement, j'en sais rien.
2: Moi, j'ai quelques réponses. Après,
3: c'est peut-être pour des prunes, si je suis parti de l'enseignement.
1: Alors, racontez-nous.
3: C'est le... Comment vous dire ça? Je peux voir les critiques, les défauts. Mais la solution, j'en sais rien. Je pense que c'est l'histoire, c'est comme le piano, hein, c'est tout bête, mais il y a des gammes à faire. Et donc, il y a une chronologie.
1: Donc, c'est ardu d'une certaine façon, au moins au départ.
3: Non, c'est pas ardu.
2: Tu donnes déjà des éléments de réponse.
3: Oui, mais
2: établir la chronologie.
3: C'est pour créer un imaginaire, voilà. c'est créer un espace. Ouais. Après, cet espace-là, on développe, on s'interroge, mais finalement, comme les historiens ont fait, c'est pas tellement différent. Et il y a qu'une seule chose qui me gêne, c'est qu'on ait tendance aujourd'hui, et depuis quand même 40 ans, c'est depuis les années 80 tout ça, à supprimer les événements politiques dans l'histoire scolaire.
1: Supprimer.
3: Oui. Les guerres n'existent pratiquement plus. Je me souviens comment s'appelle Lorraine de Meaux qui avait hurlé contre... Oui. Qui s'était battu pour essayer de garder la bataille de Verdun dans le récit de la Première Guerre mondiale. Il y avait quand même beaucoup de choses comme ça. Et il est incontestable que voilà, les guerres d'Italie, elles n'existent pas. On ne sait même pas ce que c'est. Les guerres civiles sont transformées par des petits événements comme ça de temps progressiste. Et avec surtout, peut-être trop de personnages, trop d'individus, trop de comment on appelle ça, de liens avec le prétendu homme remarquable et la femme mémorable, cette espèce de galerie de portraits.
1: Trop de grandes figures.
3: Oui,
2: et pas assez. N'était pas forcément.
3: Mais non, parce que c'est du Bellay, par exemple, c'est un illustre inconnu au XVIe siècle. Il est protégé par un cardinal qui lui permettra d'être enterré à Notre-Dame, mais fondamentalement, ça ne marche pas. C'est simplement au XIXe qui devient une célébrité, comme la plupart
2: Olympe
3: des...
2: de Gouges, je rebondis sur ce que tu disais. Olympe de Gouges est caractéristique, il faut des femmes dans la Révolution. Donc aujourd'hui, vous avez deux pages dans les manuels scolaires sur Olympe de Gouges. Alors attention, moins à l'idée de la critiquer. Non. Nous, dans notre livre, elle est présente, parce que c'est un livre de 1000 pages, et on veut être complet. Et on est aussi complet sur le fait qu'il y a cette réécriture de l'histoire a posteriori. Mais concrètement, sous la Révolution française, Olympe de Gouges, elle va être guillotinée, parce qu'elle a fait une déclaration des droits de la femme et de la citoyenne, mais c'est un micro-événement. Je suis désolé de le dire, je vais choquer, mais c'est une réalité historique.
3: Il y a une quantité de personnages qui sont excessivement importants au moment où, où la politique se fait, où les actions se font, et qui aujourd'hui ont complètement disparu. Donc on est dans une sorte de sélection comme ça, et ça me gêne beaucoup. Voilà. Cette espèce de panthéon a posteriori comme ça me
1: gêne. Éric Anceau, vous confirmez ce que nous dit Didier Le Fur? Je suis étonné d'apprendre que Verdun n'existe plus.
2: Alors, attendez, je vais nuancer. Allez-y. Il n'a pas tort. Il n'a pas tort sur le temps moyennement long de l'histoire de l'enseignement. Oui. Je vais être très honnête avec vous. On sait, ceux qui me suivent le savent, que je n'ai pas une sympathie modérée pour les gouvernements récents. Mais malgré tout, on créditera Jean-Michel Blanquer d'avoir réintroduit de la chronologie et d'avoir réintroduit des événements avec le corps de l'inspection générale et la commission des programmes. Un progrès a été fait. Là où le bas blesse, c'est que les horaires de l'histoire géographie sont en chute libre. Donc si vous voulez, c'est bien de réviser les programmes, mais le problème, c'est que nos collègues enseignants du secondaire ont moins d'heures pour faire les programmes.
1: Ah oui.
2: Ça, c'est en chute libre depuis 30 ans, et malheureusement, parce qu'on introduit, alors bon voilà, on va hurler après ce que je vais dire, mais on introduit le code, il y a plein de choses, inclusivité, etc., au détriment, c'est très bien qu'on le fasse, mais pas au détriment des horaires fondamentaux. Du français, des maths, donc, de l'histoire géo.
1: Si je vous entends bien l'un et l'autre, nous courons un risque de déperdition de la mémoire?
3: Non.
1: Non,
3: c'est une autre manière d'entretenir la mémoire. Il ne faut pas oublier une chose, c'est que l'histoire n'est pas enseignée avant Charles X à l'école, à part chez les oratoriens, mais ou dans le système de la philosophie, de la traduction latine, enfin des choses comme ça. L'histoire est longtemps une activité personnelle. C'est depuis le 19e siècle que ça devient un élément essentiel à l'éducation. Alors, mais parce que justement, élément unificateur et permettant des Bretons aux Auvergnats à dire qu'ils ont exactement la même histoire alors qu'ils n'ont rien vécu souvent d'événements de commun. Et ça, c'est ça qui est intéressant, c'est cette construction de ce récit et de cette idée nation d'un peuple et dans la manière dont on le construit. Je ne crois pas que les le texte et l'histoire et l'enseignement de l'histoire soient véritablement en danger. C'est simplement que à chaque génération, on veut absolument regarder l'histoire différemment. Et c'est quelquefois dangereux.
1: D'accord.
2: C'est un manque de continuité.
3: Voilà, c'est le manque de continuité.
2: On a tendance à tout casser ce qu'a fait le.
1: Ouais.
2: Voilà. À mon avis, ça pourrait faire consensus.
3: Exactement.
2: On pourrait tous se mettre autour d'une table et réfléchir aux fondamentaux qui mériteraient d'être enseignés.
1: L'appel est lancé, on arrive, il nous reste une poignée de minutes. Est-ce qu'il n'y a pas un dernier fil rouge qu'on n'a pas encore évoqué, mais qui serait vraiment une transversalité forte de nos 2000 ans d'histoire de France? C'est la construction de l'unité. On sent ça de façon assez importante à travers les 300 entrées de votre livre, dont je rappelle le titre « Nouvelle histoire de France chez Passé Composé ». Éric Anceau, la construction de l'unité, c'est quelque chose qui nous a guidés depuis 2000 ans.
2: Je crois que vous êtes arrivé, cher Frédéric, à la page 650 du livre, mais vous avez tout compris, parce que vous avez l'esprit de synthèse. Mais oui, l'un des fils rouges, c'est l'unité, et l'un des problèmes que nous rencontrons actuellement, ça nous renvoie un petit peu à ce qu'on a dit, le mot a été cité à plusieurs reprises, la nation, c'est qu'aujourd'hui, on a l'impression que tous délitent sous l'effet de forces contraires à l'intérieur, aussi à l'extérieur, et il s'agit de ne pas perdre le fil, et donc nous voulons redonner ce goût de l'unité. Une unité dans la diversité, mais une unité quand même.
1: Cette unité, Didier Le Fur, vous l'avez vu commencer à se construire sous François Ier, par exemple?
3: Oh, bien avant.
1: Bien avant.
3: L'idée de la nation, elle se dessine. Enfin, c'est pas l'idée de la nation forcément, mais d'un sentiment national ou d'une unité qu'on puisse être tous français. Ça se dessine déjà dès la fin du XIIe, début du XIIIe siècle. Après, c'est lent. On est aujourd'hui dans une hyper activité, d'une hyper rapidité de tout. Donc, forcément, on a du mal à concevoir qu'une lettre peut mettre trois semaines, même lettre royale. Et ça au XVIe siècle, et qui doit informer d'une situation grave entre Paris et Montpellier, c'est pour vous dire. Et donc, on a du mal à concevoir tout ça. Même si on est historien, c'est quelquefois difficile aussi. Cette idée d'unité, elle est obsessionnelle. C'est pour justement pour l'idée de la paix intérieure.
2: C'est ton collet de Beaune.
3: Oui, voilà.
2: L'essence de la nation française.
3: Et c'est cette obsession aussi de la paix intérieure et de la paix entre Français.
1: Voilà, ce sera le dernier mot, la paix entre Français, la paix intérieure et aussi, pourquoi pas, la paix à l'extérieur. Un grand merci à nos invités. Je rappelle que nous étions en compagnie de Éric Anceau, historien qui a dirigé Une nouvelle histoire de France aux éditions Passé Composé, que je recommande vivement à nos auditeurs. Et sachez que ça ferait un excellent cadeau de Noël en dépit de ses 1100 pages. Mais ça se lit très vite. Un grand merci également à Didier Le Fur, historien qui est l'un des auteurs parmi les 100 auteurs de cette nouvelle histoire de France. Un grand merci à Cédric Cobat qui a réalisé cette édition des Racines du Présent, que vous pouvez retrouver, ainsi que les titres des livres publiés par nos invités sur les sites de Radio Notre-Dame et RCF. Un grand merci à vous tous pour votre fidélité. Vous pouvez évidemment nous retrouver en podcast, en baladodiffusion et nous écouter quand vous voulez, où vous voulez. Je vous dis à la semaine prochaine avec grand plaisir.

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Bonjour à tous. Le bagne est sans nul doute ce que la société des siècles passés a inventé de plus terrible pour punir les hommes, parfois les femmes et même les enfants, pour avoir enfreint la loi. Sur la côte atlantique, ceux de Rochefort et de l'île de Ré ont longtemps été des lieux emblématiques du système carcéral français. L'histoire du bagne de Rochefort commence en 1767, date de sa création. Il a été ouvert en remplacement, si l'on peut dire, des galères, si quémandeuses en hommes, en particulier sous le règne de Louis XIV. On a compté jusqu'à 12 000 rameurs à la toute fin du XVIIe siècle, et parmi lesquels beaucoup de protestants refusant d'abjurer leur foi après la révocation de l'édit de Nantes en 1685. Ces galériens, que l'on appelait la chiourme, pouvaient être condamnés jusqu'à 30 ans. Mais leur espérance de vie était faible. Beaucoup d'entre eux mouraient dans les 6 premiers mois. Le développement de la marine à voile, comme la construction de coques plus hautes des navires, rend le système de navigation à la rame caduque. Mais comme les différents arsenaux de la marine royale ont besoin de main-d'œuvre pour les tâches très pénibles, tout naturellement, on transfère les condamnés aux travaux forcés vers les grands ports militaires que sont Toulon d'abord, puis Brest et enfin Rochefort. Ce sont les premiers bagnes français. Pour la petite histoire, le mot « bagne » viendrait du nom d'une prison italienne de Livourne, en Toscane, construite sur d'anciens bains romains. D'ailleurs, on le surnomme, le bagne, la galère sèche. Alors celui de Rochefort est plus petit que ceux de Brest et de Toulon. Mais dans les trois, la vie y est terrible. Malnutrition, mauvais traitement, maladie, promiscuité, violence, pénibilité. Bref, on y meurt beaucoup. Pour éviter que les prisonniers ne s'évadent, on leur fixe un anneau de fer à la cheville, la manille, et on les attache par paire avec une chaîne de 9 maillons, pesant tout de même 3,5 kg. De préférence, on entrave deux hommes qui ne s'entendent pas pour éviter les évasions. On appelle cela l'accouplement. Le travail est de 10 heures par jour, avec une mauvaise nourriture, toujours la même, une soupe de fèves, du pain et un peu de vin. Et pour les repérer facilement et les dissuader de s'évader, les bagnards sont vêtus d'une casaque rouge, d'un pantalon jaune et l'hiver d'une capote en drap gris. Les condamnés à perpétuité portent un bonnet vert, les autres un bonnet rouge. Le bâtiment du bagne de Rochefort est une construction d'un étage, longue de 150 mètres, située à l'intérieur de l'arsenal et pouvant contenir jusqu'à 2000 condamnés, voire plus, répartis dans deux dortoirs appelés salle Saint-Gilles et salle Saint-Antoine. Quant à la garde chiourme, elle loge dans deux petites salles de part et d'autre des grands dortoirs. Alors ceux-ci sont immenses et ils sont constitués de quatre rangées de bandes en bois appelées tolards, où chacun s'allonge pour la nuit, la cheville prise dans une chaîne en fer reliée à une tige métallique qui court le long des bancs. Là aussi, impossible de s'enfuir. Pourtant, tous les ans, il y aura des évasions, moins nombreuses cependant que le nombre de forçats libérés, leur peine accomplie. Mais la grande majorité d'entre eux meurent au bagne. Leurs corps servent d'exercice de dissection à l'école de médecine, située dans un pavillon de l'hôpital de la ville. Ensuite, les travaux d'autopsie terminés, ils sont enterrés. La vie d'un forçat n'a déjà pas grande importance, alors sa mort. Sur les 25 000 qui s'y sont succédés, à Rochefort, 20 000 sont morts au bagne. Et parmi eux, il en est un. François Caillé, originaire de Mauzé-sur-le-Mignon, père de René Caillé, le découvreur de Tombouctou. Peu après la naissance de son fils, François Caillé a été condamné à 12 ans de bagne pour avoir volé 3 écus dans un cabaret. Il est mort à Rochefort en 1808, après 9 ans d'enfermement. Et quelques années plus tard, en 1816, son fils partait comme mousse sur la flûte La Loire, dans l'escadre de 4 navires menés par la frégate La Méduse, qui devait s'échouer lamentablement au large de la Mauritanie et donner lieu à l'histoire affreuse du radeau. Mais revenons au bagne. Au milieu du XIXe siècle, on commence à envisager un autre type de bagne, celui de la déportation, loin des regards de la population française, donc dans les colonies. Les Anglais, les premiers, n'ont-ils pas inauguré ce type de peine en déportant leurs bagnards en Australie, plus particulièrement à Botany Bay, à proximité de Sydney? En 1851, on décide que ce sera officiellement la Guyane, qui cependant avait déjà commencé à recevoir des prisonniers en 1795. Donc à l'époque, c'est une des rares colonies françaises d'Amérique et il faut la développer économiquement et la doter d'infrastructures. Elle sera suivie d'ailleurs un peu plus tard de la Nouvelle-Calédonie où seront déportés les communards. Par conséquent, Rochefort ferme en 1854, Brest en 1858 et Toulon en 1873. Tous les bagnards allant à Cayenne. Et depuis 1945 et la libération, les bâtiments du bagne de Rochefort n'existent plus.
Abandonnés après la fermeture du site, ils ont brûlé en 1888 et se sont ensuite délabrés jusqu'à la Seconde Guerre mondiale. Pourtant, l'histoire carcérale de Rochefort n'a pas été que le fait du bagne. Pendant la Révolution, entre avril 1794 et avril 1795, 829 prisonniers, des prêtres et des religieux réfractaires, ont été enfermés dans les tristement célèbres pontons de Rochefort. Leur seul crime, c'est de n'avoir pas voulu prêter serment à la Constitution civile du clergé du 12 juillet 1790. Leurs conditions de détention sont abominables.

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1: Nous venons d'entendre le thème principal du film La liste de Schindler, interprété par Camille Berthollet et dont le compositeur est John Williams. L'internement des prêtres réfractaires dans les pontons de Rochefort fait partie des heures les plus sombres de la Révolution. Ces pontons sont pires qu'un bagne. Refusant d'être des fonctionnaires de la République, donc 829 religieux sont condamnés par la Convention à être déportés vers la Guyane, à Cayenne et à Irakoubo. C'est comme ça qu'on va inaugurer le bagne qui va rester célèbre dans l'histoire carcérale française jusqu'en 1953. Et donc, en avril 1794, les religieux sont acheminés à pied, par convoi, jusqu'à Rochefort, où ils sont regroupés et incarcérés dans divers endroits, comme la prison Saint-Maurice ou le couvent des Capucins. Ensuite, on les entasse dans les cales de deux anciens navires négriers, qui s'appellent le Washington et les deux associés, qui doivent les conduire sur le lieu de leur peine, donc en Guyane. Mais l'Angleterre faisant le blocus des côtes et des ports français, les bateaux ne peuvent pas aller au-delà de l'estuaire de la Charente. À bord de ces deux anciens navires négriers, la vie des prisonniers est épouvantable. La malnutrition, le scorbut, les mauvais traitements et surtout une épidémie de typhus multiplient les morts. On transfère alors les malades sur l'île Madame, que l'on a rebaptisée l'île Citoyenne, où on les loge sous des tentes de fortune. Les plus valides sont ramenés à bord d'un autre navire, l'Indien. En décembre 1794, trois bateaux en provenance de Bordeaux, qui s'appellent le Gentil, le Dunkerque et le Républicain, arrivent avec leur cargaison de religieux supplémentaires qui rejoignent les autres. En février 1795, après la fin de la Terreur, les prêtres survivants sont répartis entre Saintes, Brouage et les îles de Ré et d'Oléron, puis libérés. Mais en octobre 1795, ils sont bien vite remplacés par une seconde déportation de réfractaires. Les prisonniers sont répartis entre la citadelle de Saint-Martin-de-Ré et le château d'Oléron. Certains même sont expédiés en Guyane. Pour que tous les prêtres soient libérés et amnistiés, il faudra attendre le concordat de 1802, signé entre Napoléon Bonaparte et le pape Pie VII. Sur les 879 enfermés sur les pontons, seuls 274 ont survécu. Quant à ceux venus de Bordeaux, 250 y ont laissé leur vie. Quelques-uns ont quand même été envoyés en Guyane, mais très peu. Ceux qui sont morts sur les pontons de Rochefort sont enterrés à l'île d'Aix et à l'île Madame, où un pèlerinage annuel existe depuis 1910. Le 1er octobre 1995, 64 d'entre eux ont été béatifiés par le pape Jean-Paul II. Pourtant, l'histoire carcérale de cette partie de la côte atlantique ne s'arrête pas là. En 1690, Vauban avait fait construire une citadelle à Saint-Martin-de-Ré, afin de protéger l'île, surtout des invasions anglaises possibles. Cet ouvrage militaire va être réaménagé en 1873 pour servir de point de regroupement des prisonniers envoyés au bagne de Guyane et de Nouvelle-Calédonie. C'est le seul sur le territoire français métropolitain. Tous les condamnés y sont regroupés avant le grand départ. Que ce soit les communards vers Nouméa où ils arrivent après 5 mois de navigation, ou les bagnards condamnés à la déportation en Guyane, dont les plus célèbres ont été le capitaine Dreyfus, Guillaume Sesnec ou Henri Charrière dit Papillon. Les forçats à destination de Cayenne et de Saint-Laurent-du-Maroni embarquent pour 3 mois de traversée, de Saint-Martin-de-Ré jusqu'à Cayenne. De 1912 à 1940, le Martinière a été l'un des plus célèbres navires-prison effectuant cette rotation. Mais jamais la citadelle de Vauban n'a été un bagne proprement dit. Juste une porte vers l'enfer. Actuellement, si le bagne n'existe plus, le bâtiment continue d'être un lieu de privation de liberté. C'est une prison centrale d'environ 500 places qui dépend de l'administration pénitentiaire du ministère de la Justice. Quant aux souvenirs des nombreux malheureux condamnés qui ont séjourné d'une manière ou d'une autre, il y est toujours bien présent.
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2: Bonjour et bienvenue dans l'émission Bible dans l'histoire des hommes avec Gérard Bach. Aujourd'hui, nous allons prendre un texte important dans le livre des Actes au chapitre 8. En fait, un passage assez important qui va du verset 26 au verset 40. Et nous allons demander à Hugo d'en faire la lecture. Merci Hugo.
3: Un ange du Seigneur adressa la parole à Philippe. « Lève-toi et va du côté du Midi, sur le chemin qui descend de Jérusalem à Gaza, celui qui est désert. » Il se leva et partit. Et voici un Éthiopien, un eunuque, haut fonctionnaire de Candace, reine d'Éthiopie. Et le surintendant de tous ses trésors était venu à Jérusalem pour adorer. Et il s'en retournait assis sur son char en lisant le prophète Ésaïe. L'Esprit dit à Philippe, « Avance et rejoins ce char. » Philippe accourut et entendit l'Éthiopien qui lisait le prophète Ésaïe. Il lui dit, « Comprends-tu ce que tu lis ?» Il répondit, « Comment pourrais-je si quelqu'un ne me guide ?» Et il invita Philippe à monter et s'asseoir avec lui. Le passage de l'écriture qu'il lisait était celui-ci. « Il a été mené comme une brebis à l'abattoir, et comme un agneau muet devant celui qui le tond, il n'ouvre pas la bouche. Dans son humiliation, son droit a été supprimé, et sa génération qui la racontera, car sa vie est supprimée de la terre. » L'eunuque prit la parole et dit à Philippe, « Je te prie, de qui le prophète dit-il cela ? De lui-même ou de quelque autre ?» Alors Philippe ouvrit la bouche et, commençant par ce texte, lui annonça la bonne nouvelle de Jésus. Comme ils continuaient leur chemin, ils arrivèrent à un point d'eau, et l'eunuque dit, « Voici l'eau, qu'est-ce qui m'empêche d'être baptisé ?» Philippe dit, « Si tu crois de tout ton cœur, cela est possible. » L'eunuque répondit, « Je crois que Jésus-Christ est le Fils de Dieu. » Il ordonna d'arrêter le char. Tous deux descendirent dans l'eau, Philippe ainsi que l'eunuque, et il le baptisa. Quand ils furent remontés hors de l'eau, l'Esprit du Seigneur enleva Philippe, et l'eunuque ne le vit plus. Alors que, joyeux, il poursuivait son chemin, quant à Philippe, il se trouva dans Azote, puis évangélisa toutes les villes par lesquelles il passait jusqu'à son arrivée à Césarée.
2: Alors voilà un passage qui nous parle de tout ce qui s'est passé à cette époque-là. Donc on sait que le livre des Actes relate, les actes justement des apôtres, et pas seulement des apôtres, puisque en fait Philippe est on pourrait l'appeler un diacre, un évangéliste. Et Philippe, donc, avait pas mal de succès, on peut dire ainsi, dans une région où il avait évangélisé, en Samarie. On voit que c'est ce qui nous est relaté au début de ce chapitre. Et lorsque Philippe, donc, se trouve dans cette ville de Samarie où il prêchait le Christ, eh bien, les foules toutes entières étaient attentives à ce qu'il disait. Et on voit qu'il y avait des miracles, des esprits impurs qui étaient chassés et tous, depuis le plus petit jusqu'au plus grand, l'écoutaient attentivement et donc beaucoup se font baptiser et il y a un véritable succès, beaucoup de monde. Et puis voilà que tout d'un coup, dans

chemin, donc qui va de Jérusalem à Gaza, il va rencontrer un eunuque, ministre de Candace, donc reine d'Éthiopie, surintendant de tous ses trésors. Et bon, un eunuque, voilà, eh bien, c'est vrai que on pourrait se demander qu'est-ce qu'il cherche dans la parole de Dieu, qu'est-ce qu'il cherche dans la Bible. Alors, on voit qu'il lit le prophète Ésaïe. Et le prophète Ésaïe, c'est vrai, dans la partie qu'il est en train de lire, je veux dire un tout petit peu plus loin, au chapitre 56, il est dit ceci, au verset 4. Donc voici ce qui est dit, car ainsi parle l'Éternel aux eunuques qui garderont mes sabbats, qui choisiront ce qui m'est agréable et qui persévéreront dans mon alliance, je donnerai dans ma maison et dans mes murs une place et un nom préférable à des fils et à des filles. Je leur donnerai un nom éternel qui ne périra pas. Les étrangers qui s'attacheront à l'Éternel pour leur servir, pour aimer le nom de l'Éternel, pour être ses serviteurs, pour être tous ceux qui garderont le sabbat pour ne point le profaner et qui persévéreront dans mon alliance, je les amènerai sur ma montagne sainte et je les réjouirai dans ma maison de prière. Et un petit peu plus loin, il dit, ma maison sera appelée une maison de prière pour tous les peuples. On sait que ces paroles, voilà, étaient très chères aussi à Jésus. Alors, oui, quelque chose de très important, on voit que tout d'un coup, eh bien, ici, il apparaît que les eunuques, eh bien, ont une place dans la, comment dirais-je, dans le plan de Dieu. À une époque où, c'est vrai, les Juifs avaient plutôt tendance à croire qu'ils étaient le peuple élu et que les autres peuples, eh bien, c'était quelque chose de tout à fait secondaire, qu'ils ne pouvaient y accéder que en devenant des prosélytes, c'est-à-dire en passant par tous les rites qui amènent, je dirais, à la, au, comment dirais-je, à l'état de judaïsation qui leur permet donc, voilà, de participer avec le peuple de Dieu. Non, on voit que Dieu lui-même, eh bien, dit, voilà, non, il y aura des eunuques dans mon temple, ceux qui acceptent donc de, eh bien, de marcher dans mes voies. Et puis aussi les étrangers, parce que lui vient d'Éthiopie, et donc il était un étranger. Et ce passage relate aussi, eh bien, que c'est quelque chose de formidable pour les étrangers. Alors, en lisant ce passage et en lisant peut-être un petit peu avant, il va tomber sur le chapitre 53, qui a beaucoup de choses à nous dire sur le Messie, mais on va y venir dans un petit moment. Alors, cela nous montre, eh bien, que c'est la volonté de Dieu, c'est vrai, comme le dit le Nouveau Testament, d'ailleurs, que tous les hommes soient sauvés. Hein, les hommes, dans leur religion, ont tendance quelquefois à exclure le plus grand nombre, mais là nous voyons que, eh bien, la Bible, c'est vrai, a cet aspect donc très inclusif. Elle ne veut pas condamner, comme Jésus l'a dit d'ailleurs, le Fils de l'homme n'est pas venu pour condamner, mais il est venu pour chercher et sauver ceux qui étaient perdus. Et donc, c'est vrai que, eh bien voilà, cela veut dire que Dieu nous cherche, Dieu veut nous sauver, Dieu désire que nous puissions entrer dans son royaume, faire partie de sa famille, et ça, c'est une bonne nouvelle. C'est pour ça qu'on appelle d'ailleurs l'évangile, hein, l'évangile, le mot veut dire, euangelion, veut dire bonne nouvelle. Donc, on voit une autre chose aussi, c'est que dans ce passage, eh bien, Dieu met tout en œuvre pour sauver un seul homme. On a vu qu'il a laissé donc tous les autres de côté, toute cette, je dirais, ce réveil qu'il y avait donc en Samarie, et puis maintenant il se trouve sur un chemin avec, en fait, avec une seule personne qu'il rencontre, donc cet Éthiopien. Et alors, d'abord au verset 26, il dit, un ange du Seigneur s'adressa à Philippe. Lui dit, lève-toi et va du côté du Midi. Donc, Dieu va utiliser un ange pour parler à son évangéliste et pour qu'il aille dans cet endroit isolé. Ensuite, on voit que le Seigneur utilise aussi ses serviteurs. Donc, il utilise Philippe, donc qui est envoyé là-bas, il utilise l'Église. Et tous les uns et les autres, c'est vrai, nous sommes certainement appelés aussi, eh bien, à être les jambes et les pieds du Seigneur, puisque nous pouvons aller là où il nous demande d'aller, et nous serons à ce moment-là, eh bien, ses porte-paroles. Ensuite, au verset 29, il est dit, l'Esprit dit à Philippe, avance et approche-toi de ce char. Donc, c'est vrai qu'il aurait pu passer à côté, hein, donc, il y avait certainement des gens sur cette route, un petit peu comme aujourd'hui, je veux dire, comment savoir que c'est la bonne personne à qui je m'adresse? Mais le Saint-Esprit lui dit, approche-toi de ce char. Donc ça fait l'ange, le serviteur, le Saint-Esprit, et puis finalement, eh bien, c'est vrai, l'eunuque était en train de lire le prophète Ésaïe, donc la parole de Dieu, et on voit donc que ça fait quatre choses qui sont utilisées par
Dieu pour que une personne puisse se convertir. Un ange, son serviteur, le Saint-Esprit et la parole. Et finalement, c'est vrai que c'est

la parole qui est la plus importante, parce que la parole de Dieu, eh bien, c'est vrai, nous dit finalement comment nous pouvons être sauvés, comment nous pouvons avoir une relation avec Dieu. Donc, on va faire maintenant une petite pause musicale, écouter Alison Krauss avec la famille Cox qui nous interprète « When God dips his pen of love in my heart ».

C'était Alison Krauss et la famille Cox, donc When God Dips His Pen of Love in My Heart, ce qui veut dire en fait qu'il écrit avec sa plume d'amour dans mon cœur. On va continuer donc dans cette émission de Bible dans l'histoire des hommes, voir l'histoire de Philippe et l'Eunuque dans Actes au chapitre 8, et on voit que donc Dieu appelle tous les hommes, Dieu met tout en œuvre pour nous sauver, un ange, son serviteur, le Saint-Esprit, la parole. Et finalement, eh bien c'est vrai, on arrive au cœur finalement du message lorsque Philippe va aider cet Éthiopien qui est là et qui ne comprend pas, qui le dit d'ailleurs, il est tout à fait honnête, il dit « Comment le pourrais-je si quelqu'un ne me guide ?» Il invita Philippe à monter et à s'asseoir avec lui. Et alors il lit ce passage de l'Écriture dans lequel il dit « Il a été mené comme une brebis à la boucherie et comme un agneau muet devant celui qui le tond. Il n'a point ouvert la bouche. Dans son humiliation, son jugement a été levé, sa postérité. Qui la dépeindra, car sa vie a été retranchée de la terre. » Et donc, il pose la question de qui s'agit-il. Et bien sûr, Philippe, lui, va lui parler, comprend que c'est le Saint-Esprit qui a conduit toutes choses. Et il parle, bien sûr, il va lui donner l'interprétation de ce texte, qui est cette prophétie que nous trouvons au chapitre 53 d'Ésaïe et qui parle du plan éternel de Dieu d'envoyer son Fils dans le monde. Et l'homme dont il est question ici, c'est Jésus qui s'est sacrifié lui-même, qui a donné sa vie sur la croix. Et alors, en disant cela, eh bien Philippe lui explique toutes ces choses, mais on voit qu'à aucun moment, eh bien, il ne va forcer cet homme, à aucun moment il va lui dire « Voilà, maintenant que tu as entendu cela, eh bien, il faut que tu fasses ceci, il faut que tu fasses cela ». Non, Philippe ne force pas l'eunuque. Il demande lui-même, et à un certain moment, il dit, voilà, donc, l'eunuque dit, voici de l'eau, qu'est-ce qui empêche que je sois baptisé? Autrement dit, il a compris de quoi il s'agissait, il désire passer par les eaux du baptême, et Philippe ne va pas lui refuser, d'ailleurs, et va lui dire, voilà, il faut simplement que tu crois. Si tu crois dans ton cœur, si tu crois de tout ton cœur, cela est possible. L'eunuque répondit, je crois que Jésus-Christ est le Fils de Dieu. Et alors on voit que c'est pas très compliqué, eh bien, pour entrer dans le royaume de Dieu. Et puis c'est sa décision. Le baptême va être bien sûr le signe de cette décision qu'il a prise. Et c'est vrai que Dieu veut nous donner, eh bien, cette vie, sa vie et la vie en abondance comme il l'a promise. Et on voit que après, lorsque Philippe, eh bien, partira, l'eunuque, eh bien, va continuer sur son chemin tout joyeux, parce que cette vie abondante, maintenant, il l'a en lui-même. Cette joie, il va la porter sur lui, c'est le fruit de l'esprit. Et donc, Philippe, eh bien, s'est approché de ce char et cet homme a été sauvé. Donc, quelle histoire merveilleuse, mais qui nous montre combien, à la fois, il est facile d'entrer dans le royaume de Dieu, mais que cela demande, eh bien, notre choix personnel où il faut que nous disions oui à l'Évangile et que nous ouvrions notre cœur à la parole de Dieu. Je vous dis à bientôt.

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On le sait, certains préfèrent acheter des bonbons. Mais même si elles sont périssables, en offrir, c'est certainement le plus beau gage d'affection. On parle des fleurs aujourd'hui dans Dadada. Je vous en ai confectionné un magnifique bouquet. Fermez les yeux et sentez. On est bien, n'est-ce pas? C'est aussi ça le pouvoir des fleurs.

Le pouvoir des fleurs, c'était Laurent Voulzy. On dit que le bonheur est l'art de faire un bouquet avec les fleurs qui sont à notre portée. En voici une toute jolie qui en plus va vous faire voir du pays. On connaît tous le Petite Fleur de Sidney Bechet. Tania Maria nous en offre une version brésilienne, Florzinha.

0: Florzinha, la version brésilienne du Petite Fleur de Sidney Bechet.
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0: Spéciale fleur aujourd'hui dans Dadada. La suivante a été semée aux Pays-Bas et a éclos en France. C'est Dick Annegarn que nous écoutons à présent. Un extrait de son premier album, album qui a reçu un franc succès de la part du public à sa sortie en 1974. Et je ne comprends toujours pas pourquoi. Il est à l'inverse des recettes du show business. C'est peut-être ça que l'on appelle le talent. Célébration de la vie simple dans son jardin. Dick Annegarn, sacré géranium.

Dickenegarn, sacré géranium. Les fleurs, c'est le thème de notre dadada du jour et je vous invite à présent pour une valse. Le ballet Casse-Noisette de Tchaïkovski, c'est le passage de l'enfance à l'adolescence. C'est l'éternel conflit entre l'amour et les forces du mal. L'intrigue, elle est centrée sur une petite fille allemande, Clara. On écoute l'opus 71 de l'acte 2, La valse des fleurs, par l'Orchestre national du Bolchoï sous la direction d'Alexander Kopilov.

0: L'opus 71, acte 2 du Casse-Noisette de Tchaïkovski, la valse des fleurs par l'Orchestre National du Bolchoï, sous la baguette d'Alexander Kopilov.
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0: On parle de la douceur des fleurs aujourd'hui dans l'émission. Douceur, pas toujours. Prenez le chardon par exemple. La chanson que nous écoutons, c'est l'hymne national officieux de l'Écosse. Il est principalement utilisé durant les matchs de rugby, c'est Flower of Scotland, composé en 67 par Roy Williamson. C'est lui qui, depuis 1993, remplace le God Save the Queen avant chaque match de l'Écosse. Flower of Scotland, The First 15 Choir.

Flower of Scotland, The First 15 Choir. On termine ce spécial Fleur avec la mise en musique par Gilbert Bécaud d'un poème de Louis Amade. Paru en 66, L'important c'est la rose, la chanson est un standard en Europe dès sa création. Gilbert Bécaud qui chante « L'important, c'est la rose, crois-moi ». Et certains voient derrière ce texte une certaine sensibilité rosicrucienne de la part de son auteur. On ne le saura jamais en tout cas, c'est toujours un plaisir de la fredonner. « L'important, c'est la rose », Gilbert Bécaud. À bientôt pour de nouvelles expériences musicales.

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2: L'Union européenne adopte de nouvelles sanctions contre la Russie, la 21e salve depuis l'invasion de l'Ukraine à grande échelle il y a 4 ans. Le conflit entre l'Iran et les États-Unis dans une impasse depuis 12 jours, bombardements et représailles se succèdent. Téhéran adopte une ligne jusqu'au boutiste, Washington menace les infrastructures civiles. Le président colombien élu promet une lutte sans merci contre le trafic de drogue, véritable plaie ouverte dans le pays, mais l'intitulé du plan annoncé Patriota 2.0 n'est pas sans rappeler les dérives de la lutte contre la guérilla des FARC. Enfin, Narendra Modi a du mal à se débarrasser des cafards, le mouvement étudiant prend de l'ampleur en Inde et pourrait déborder sur des ambitions politiques.
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2: Bonjour, les pays de l'Union européenne ont trouvé ce matin un accord pour infliger un 21e paquet de sanctions à la Russie. Le protocole prévoit, entre autres, de prolonger pendant un an au moins le plafonnement du prix du pétrole russe pour limiter les revenus en mesure de financer la guerre contre l'Ukraine. Et ce nouveau train de sanctions est le résultat, faut-il le souligner, de plusieurs semaines de négociations, pas toujours simples, entre les 27. Un paquet de sanctions détaillé par Pierre Benazet.
4: Le prix du pétrole russe restera limité à 44 dollars le baril, 15% en dessous des cours du brut de l'Oural. Cette limitation doit empêcher la Russie d'engranger les dividendes financiers de l'augmentation des cours mondiaux du pétrole. Elle durera 12 mois, soit 6 de plus que prévu initialement. Mais pour y arriver, il a fallu des compromis. La Grèce a en particulier obtenu que ses méthaniers brise-glace continue à transporter du gaz naturel liquéfié entre la Russie et des pays non européens, mais c'est seulement une dérogation pour un an, et ça ne concerne que les contrats signés avant l'invasion de l'Ukraine. La Bulgarie a obtenu que le patriarche orthodoxe Kirill échappe aux sanctions, mais il faut souligner qu'un nombre record de 250 Russes sont ajoutés à la liste des personnes sanctionnées, et que les soldats qui ont combattu contre l'Ukraine ne pourront pas obtenir de visa de court séjour dans l'UE. De nouvelles interdictions de transactions financières et des mesures à l'encontre des crypto-monnaies ont aussi été adoptées, et de nouveaux navires ont été ajoutés à la liste de la flotte fantôme qui leur interdit les accès portuaires et les services et peut déboucher sur des saisies. Pierre Benazet, Bruxelles, RFI pour Radio Vatican.
2: Et des frappes russes ont fait 3 morts et 19 blessés ce matin dans l'est de l'Ukraine suite à une frappe contre une entreprise de l'industrie alimentaire. Dans la région russe de Belgorod, un homme a été tué, un autre blessé lors d'une attaque de drone ukrainien contre un véhicule. Au sud de Moscou, c'est un jeune garçon de 3 ans qui a perdu la vie lorsqu'un drone a fini sa course contre sa maison. 12e nuit consécutive de bombardements américains contre des cibles militaires en Iran, et cela continuera tant que Téhéran prendra pour cible des navires dans le détroit d'Ormuz, et Donald Trump menace même de s'en prendre à des infrastructures civiles si cela continue. Pour appuyer l'Iran, les Houthis sont également entrés en action depuis le Yémen. Ils ont ciblé 2 pétroliers saoudiens. Une frappe a été confirmée d'ailleurs par l'Arabie Saoudite. Les Iraniens, pour leur part, continuent de viser les intérêts américains au Moyen-Orient. Ils assurent qu'ils le feront aussi longtemps que Téhéran serait attaqué par Washington. Quant au pétrole, il est reparti à la hausse depuis 2 semaines et s'approche maintenant du seuil des 100 dollars le baril. Patriota 2.0, le nom ravive quelques souvenirs de la guerre en Colombie. Jorge Mora, choisi comme prochain ministre de la Défense du président élu Abelardo de la Esprelia, a annoncé depuis Washington la mise en place d'un nouveau plan Patriota dès sa prise de fonction le 7 août prochain. Objectif de ce plan, renforcer la coopération militaire avec les États-Unis pour mener une guerre totale contre le narcotrafic. La correspondance de William Gazo.
5: Le général Jorge Mora, qui deviendra le prochain ministre de la Défense, a annoncé la mise en place du plan Patriota 2.0. Le programme prévoit de renforcer la coopération avec Washington en matière de sécurité avec un objectif clair, combattre les groupes armés pour endiguer le narcotrafic. Pour ce faire, la Colombie rejoindra l'initiative Bouclier des Amériques, une sorte d'alliance des pays latino-américains qui, sous l'égide de Donald Trump, ont décidé de mener une guerre totale aux cartels de drogue. Concrètement, le plan Patriota 2.0 prévoit l'achat de matériel militaire, le partage de technologies et d'informations, ainsi que la création en Colombie d'un nouveau centre régional d'entraînement contre le narcotrafic et les menaces transnationales. Avec cela, Abelardo de la Espriella, élu sur un discours ultra-sécuritaire, compte bien tenir sa promesse d'éliminer une bonne fois pour toutes les groupes armés. Mais le nom du programme ne rappelle pas que des bons souvenirs aux Colombiens, le plan Patriota. C'est ainsi que s'appelait la stratégie mise en place par le président Alvaro Uribe pour combattre la guérilla des FARC de 2002 à 2010. Une période d'intense violence marquée par des exactions de toutes parts, le massacre de civils maquillés en guerriers roses par les forces armées et le déplacement forcé de millions de Colombiens. Des éléments que se garde bien d'évoquer le nouveau président qui entrera en fonction le 7 août prochain. Bogota, William Gazo pour Radio Vatican.
2: En Thaïlande maintenant, 5 militaires ont été tués hier soir lors d'une attaque contre un poste de contrôle dans la province de Narathiwat, une région du sud du pays en proie à une insurrection. L'attaque sans revendication pour le moment, une des plus violentes de ces dernières années, a fait également 6 blessés. Narathiwat est l'une des 3 provinces thaïlandaises à majorité musulmane en proie depuis des décennies à une insurrection séparatiste. Le conflit a fait plus de 7000 morts depuis 2004. Le premier ministre indien est sorti de son silence après des jours de contestation étudiante. Narendra Modi a promis de punir sévèrement les responsables des fraudes aux examens universitaires à l'origine de la colère des étudiants. Rien n'est plus important que le bien-être et l'avenir de notre jeunesse, a-t-il écrit sur son compte X. Poussé dans ses retranchements devant l'ampleur des manifestations étudiantines contre les fraudes aux examens, le gouvernement tente de calmer les esprits, d'autant que le mouvement étudiant qui se fait maintenant appeler le parti des cafards en réponse au président de la Cour suprême indienne qui avait qualifié les jeune chômeur de cafard, pourrait développer des ambitions de plus en plus politiques, ce que n'exclut pas Jean-Luc Racine, directeur de recherche émérite au Centre d'études sud-asiatiques et himalayennes du CNRS.
6: Pour le moment, ce n'est pas son objectif, même si dans le programme du Parti des cafards, il y a un programme en 5 points, il y a des revendications qui dépassent la question étudiante. Par exemple, faire en sorte qu'il y ait 50% de sièges réservés dans les élections pour les femmes. Pour le moment, c'est 30%. Bon, ça, c'est quelque chose qui n'est pas directement lié, bien sûr, au mouvement étudiant. De la même façon, le mouvement des cafards demande que ceux qui quittent leur parti pour en rejoindre un autre ne peuvent plus être éligibles pendant de longues années. Donc, on sent que l'horizon s'élargit au-delà de la seule question étudiante.
2: Jean-Luc Racine, interrogé par Alexandra Sirgan. Le sud de l'Europe en proie à de graves incendies. L'Espagne, l'Italie et la France ne sont pas épargnés. Les feux sont attisés par la force des vents et favorisés par une sécheresse directement liée au changement climatique. En Espagne, 13 personnes sont mortes la semaine dernière. En Italie, un pompier est décédé. En Sicile, en France, 2 pompiers sont morts près de Bordeaux. Au total, depuis le début de l'année, pour l'Espagne uniquement, 120 000 hectares de forêt sont déjà partis en fumée. Au Kenya, plusieurs avocats ont boycotté les tribunaux hier. L'appel avait été lancé par la Law Society of Kenya, l'association qui représente la profession dans le pays. Elle dénonce la corruption et les dysfonctionnements qui minent, selon elle, le pouvoir judiciaire. Les avocats pointent du doigt notamment les retards et les lenteurs du système. Plusieurs tribunaux à travers le pays ont été affectés. Les avocats ont lancé un appel ferme à l'encontre de certains juges et magistrats. Précision de notre correspondante à Nairobi, Alban Tiroir.
7: Engorgement des tribunaux, retard dans les affaires, manquement à l'éthique, plusieurs avocats renommés se sont rassemblés ce mercredi devant la Cour suprême kényane pour exprimer leur ras-le-bol. Parmi eux, Ahmed Nasir Abdoulaye.
8: As lawyers, as Kenyans, en tant qu'avocat, en tant que Kenya, nous en avons assez d'une justice corrompue qui refuse de se réformer.
7: Les avocats pointent aussi du doigt des entraves aux procédures disciplinaires et enquêtes anticorruption de la part de certains juges et magistrats. Charles Kanjama cite un exemple, il est président de la Law Society of Kenya.
9: Il n'y a pas si longtemps, une enquête pointait à des transferts d'argent. Une juge figurait parmi les personnes faisant l'objet de cette enquête. Et cette juge a saisi la justice pour empêcher l'autorité de lutte contre la corruption de poursuivre ses enquêtes.
7: Les avocats demandent à ce que la justice, lorsqu'elle elle est accusée rende elle aussi des comptes, explique Faith Odhiambo, ancienne présidente de la Law Society of Kenya.
10: L'indépendance du pouvoir judiciaire ne signifie pas une immunité à tout examen. La justice s'est toujours appuyée sur la confiance du public et nous l'appelons à regagner cette confiance.
7: Mercredi également, un magistrat a été arrêté, soupçonné d'avoir demandé puis reçu un pot de vin pour influencer l'issue d'une affaire. Le pouvoir judiciaire a une tolérance zéro vis-à-vis de la corruption, a réagi la présidente de la Cour suprême. Nairobi, Alban Tiroa pour Radio Vatican.
2: 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Qu'écoutez-vous? Pourquoi nous écoutez-vous? Eh bien, dites-le nous. C'est une invitation à mieux vous connaître, à mieux nous connaître. 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Voilà, c'est la fin de ce journal. Merci de l'avoir suivi. Prochain rendez-vous, eh bien, demain matin à 8h30. Au revoir.

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1: Si le texte sur les soins palliatifs, adopté à l'unanimité par la commission des lois, ne suscite guère de controverses, il n'en est pas de même pour celui sur la fin de vie. Pour moi, l'euthanasie, c'est la loi du plus fort, une loi pour ceux qui sont capables de se tenir debout face à la mort et d'en décider. Or, l'immense majorité des patients en fin de vie est plutôt dans la perte de contrôle et la fragilité. Voilà pourquoi je souhaite une loi du plus faible. C'est ce que disait récemment Claire Fourcade, médecin, présidente de la Société française d'accompagnement et de soins palliatifs, dans une interview à La Croix Hebdo. Alors, qu'en est-il de ce que certains appellent de leur vœu le droit de mourir dans la dignité? En 2022, le Comité national d'éthique ouvre la voie à une aide à mourir sous condition. Plus récemment, en 2023, la Convention citoyenne sur la fin de vie initiée par le président de la République concluait majoritairement en faveur d'une ouverture de l'aide active à mourir, proposant tant le suicide assisté que l'euthanasie. Le débat, commencé en 2024 devant l'Assemblée nationale, n'a pu aller à son terme du fait de la dissolution. Il revient, en ce moment, avec deux propositions de loi distinctes dont l'examen a commencé à la Commission des lois de l'Assemblée en vue d'un débat à partir du 12 mai et un vote solennel le 27 mai prochain. Le 9 avril, devant la Commission des lois, Catherine Vautrin, ministre de la Santé, s'est livrée à un plaidoyer en faveur d'un accès à une aide à mourir, euthanasie ou suicide assisté, qu'elle espère voir inscrite dans la loi, qui pourrait amener certains malades au stade ultime de leur vie à demander, selon un cadre très strict, un pas à franchir, un devoir de la société, dit-elle, loin d'une rupture anthropologique. Alors qu'une majorité semble se dessiner pour ouvrir la voie à l'aide à mourir, quel verrou, quelle limite pour que la porte ne soit pas ouverte à ce que les plus petits, les plus faibles, les personnes atteintes d'un handicap physique ou mental ne soient pas, pour des raisons économiques, victimes d'une forme d'eugénisme. Le 28 avril, la Commission des lois a adopté pour l'accès à l'aide à mourir le terme « être atteint », ouvrez les guillemets, d'une affection grave et incurable qui engage le pronostic vital en phase avancée ou terminale, alors que le projet de loi initial évoquait la notion de court ou moyen terme. Il ne s'agit pas seulement d'un débat sémantique, mais bien d'un débat de fond sur ce qu'il en est des personnes atteintes d'une affection grave qui engage la suite de leur vie, comme pour la maladie de Charcot ou d'autres atteintes neuromusculaires. Le rapporteur évoque que l'aide à mourir s'adresse à des personnes malades. Elle demeurera un dispositif d'exception dont l'accès et la mise en œuvre resteront strictement encadrés. Alors que nous le savons, aucun texte de loi ne pourra prendre en compte l'ensemble des situations et des pathologies, faut-il vraiment de nouveau légiférer? Nous le savons, le droit n'est pas une garantie absolue contre les dérives. Toute brèche législative qui remet en cause des principes éthiques comme le respect de la vie jusqu'à son terme, est hélas trop souvent une porte ouverte à un élargissement progressif, et l'exception à terme n'en est plus une.

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2: Bonjour et bienvenue dans votre émission Travail Mode d'Emploi. Vous êtes sur RCF et nous sommes ensemble pour une quinzaine de minutes. Chaque semaine, nous recevons un invité pour qu'il nous parle de son travail, de son quotidien, mais aussi et surtout qu'il nous partage ses espoirs, ses doutes, ses difficultés et parfois son enthousiasme. Cette semaine, j'ai le plaisir d'accueillir Pierre Macaire, cofondateur de l'application de rencontre chrétienne Heaven. Pierre, bonjour.
3: Bonjour Delphine, merci pour votre invitation.
2: Bienvenue sur RCF dans l'émission Travail Mode d'Emploi. Pierre, pour démarrer notre émission, nous aimons bien demander à notre invité quel est le plus beau moment de sa journée de travail, celui que vous attendez le plus. Pour vous, quel serait ce moment ?
3: Alors, le meilleur moment de ma journée, moi, c'est le matin quand j'arrive au bureau. Déjà, souvent, je suis le premier et donc c'est calme. Ça me permet de remettre la journée dans les mains du Seigneur, lui confier ma journée de travail et les célibataires que nous accompagnons. Et il y a un rituel que j'aime beaucoup, c'est d'aller à la boîte aux lettres, parce que ça va surprendre beaucoup d'entrepreneurs qui craignent les factures. Mais la boîte aux lettres, pour nous, c'est des réceptions régulières, de faire part de naissance et de mariage, et commencer sa journée avec des petites bouilles, fruits du travail qu'on fait. C'est vraiment extrêmement satisfaisant.
2: Donc tous les jours, vous recevez presque des faire part.
3: Pas tous les jours, mais régulièrement, et ça nous touche toujours beaucoup.
2: Ouais, j'imagine. Alors Pierre, vous avez démarré par des études de médecine, donc rien à voir. Vous avez exercé pendant 3 ans en tant que médecin spécialiste en oncogénétique en laboratoire à Bergonié. Mais en 2020, après 3 ans seulement, donc vous arrêtez tout et vous vous lancez à 100% dans un projet qui n'a pas grand-chose à voir a priori, mais qui vous tient vraiment à cœur, donc la création de cette application de rencontre chrétienne. Alors expliquez-nous qu'est-ce qui vous a motivé, pourquoi ce projet et comment vous en êtes arrivé à faire ce virage à 180 degrés.
3: Effectivement, ça peut surprendre. Passer du soin du corps au soin du cœur. Le switch, on l'a fait avec un ami d'enfance, Gérald Ferrieux, en 2020. Alors pour moi, c'était pas un besoin, une quête de sens, parce que je l'avais déjà dans mon métier, mais le besoin, l'envie d'entreprendre et de combler un besoin personnel. Souvent, quand on se lance en entreprise, c'est parce que le créateur avait été confronté à un problème qu'il voulait résoudre. Mm-hmm. Pour ma part, j'étais chrétien, j'étais célibataire, j'étais geek. Et de manière très simple, il n'y avait rien qui me convenait pour rencontrer quelqu'un, parce que je voulais rencontrer quelqu'un, rencontrer l'amour. Il n'y avait rien qui me convenait à l'époque. Il y avait une application qui était cool à utiliser, mais avec des valeurs qui n'étaient pas les miennes. Un site internet avec des valeurs chrétiennes, mais que je trouvais daté, dépassé avec des gens plus âgés. Et on s'est dit avec Giral, en fait, on va prendre le meilleur des deux mondes. On va créer une application cool sur la forme, avec le fond, des valeurs chrétiennes et des célibataires chrétiens dedans.
2: D'accord, donc c'est vraiment votre expérience personnelle qui vous a...
3: Tout à fait.
2: Voilà, vous êtes aperçu qu'il y avait un manque. Mais alors, vous n'aviez aucune formation en tant qu'entrepreneur, en tant que chef d'entreprise. Comment est-ce qu'on devient chef d'entreprise après avoir fait des études de médecine ?
3: Effectivement, aucune formation là-dedans. Je pense que le parcours de médecine m'a donné une capacité de travail très importante. Et ça aide toujours. Ensuite, c'est beaucoup de formations personnelles. Avec Giral, on est très autodidacte et donc on a enchaîné les formations sur notamment qu'on trouvait sur YouTube. D'accord. Il y avait à l'époque The Family, un incubateur de start-up qui depuis a fait quelque peu polémique, mais peu importe, les formations étaient vraiment de qualité et comme ça on enchaînait les vidéos et ensuite ça a été de l'accompagnement, des rencontres, du mentorat et au final le plus important de l'expérience, on a fait forcément des erreurs, on a pris plus de temps que quelqu'un qui était formé, mais petit à petit on progresse, on apprend.
2: D'accord, donc des purs autodidactes.

0: des enfants, et donc c'est l'église de demain. Sa particularité, c'est de présenter tous les jours trois profils gratuitement à chaque utilisateur. Pas trois profils lambda, mais trois profils sélectionnés spécialement pour eux par un algorithme qu'on a créé. Et ça, c'est très spécifique. On ne va pas miser sur la quantité. On n'est pas dans un supermarché avec un caddie à prendre, à avoir des milliers de profils. Mais tous les jours, on nous propose trois profils par jour, ce qui fait quand même 90 profils par mois de personnes qui sont chrétiennes, qui partagent nos aspirations et notre foi.
1: Donc, suivant un algorithme que vous avez créé.
0: Exactement.
1: D'accord. Avec des critères, donc concernant la foi surtout. Enfin, vous avez un questionnaire avec ce que. Enfin, quels sont en fait les différents critères du coup?
0: Oui, alors c'est un peu notre secret forcément, mais les éléments du profil sont pris en compte. Donc c'est-à-dire que il y a les éléments de foi, mais il y a également ce que va renseigner la personne sur son profil de manière plus large.
1: D'accord.
0: Il y a la distance, il y a.
1: Alors, vous nous avez dit que c'était une application gratuite.
0: Oui, elle est gratuite. Ça fait 5 ans qu'on l'a lancée il y a 5 ans, ça fait 5 ans qu'elle était gratuite. C'est-à-dire qu'elle marche avec les dons des utilisateurs qui le souhaitent. Les utilisateurs donnent soit parce qu'ils soutiennent le projet, ou parce qu'ils sont mariés, ou parce que, quel que soit le montant du don pour les remercier, on leur offre 3 profils supplémentaires. Et donc il y a ces 3 raisons qui font que des utilisateurs peuvent donner. Et ça a conduit à plus de 1000 mariages sur cette version de gratuité et de dons. Et il y a quelques mois, on a lancé un abonnement qui est facultatif, qui permet d'avoir 7 profils par jour au lieu de 3. Et c'est important pour nous parce que les dons, ça permettait uniquement de payer les charges courantes de la boîte, les alternants, mais pas réellement de pouvoir progresser, pas de pouvoir faire de communication, et avec Giral, pas de pouvoir se payer, ce qui est plutôt problématique.
1: D'accord, donc pendant 5 ans, pas de salaire.
0: Ouais, pendant 4 ans, on n'a pas eu de salaire. On voyait les chiffres de dons qui progressaient parce que c'est mécanique. Il y a un certain pourcentage de personnes qui donnent et donc plus il y a d'utilisateurs, plus il y a de dons.
1: D'accord.
0: Mais c'était pas suffisant. Et donc on a trouvé cette technique qui permet de faire en sorte que l'application reste gratuite pour tous, permette toujours autant de mariages, mais ceux qui veulent aller plus vite, ils peuvent prendre abonnement et ça participe au financement et au développement de l'application.
1: D'accord. Donc aujourd'hui, vous pouvez gagner du bénéfice, vous pouvez vous payer, vous pouvez recruter.
0: Oui, alors c'est particulier parce qu'on a fait une première petite levée de fonds,
1: Oui.
0: et donc forcément, cette levée de fonds, elle était à viser de développement de l'application, de communication, de faire du développement. Donc on dépense, mais c'est normal, on fait une levée de fonds pour dépenser. Et l'objectif, c'est d'être rentable dans les années qui viennent. Le business plan là-dessus nous l'indique. Et une deuxième levée de fonds est prévue dans les prochains mois pour accompagner réellement cette fois-ci sur tout ce qui va être communication.
1: D'accord. Et donc vous avez pu recruter? Vous avez des salariés aujourd'hui?
0: Oui, on a quelques salariés et on travaille, on va dire, de manière mixte entre salariés et freelance qui travaillent
1: D'accord.
0: pour nous, ce qui fait une équipe de 8 personnes, pas tous dédiés pour nous, mais une équipe de 8 personnes. L'idée n'est pas de devenir une entreprise avec 100 salariés. C'est de rester le plus petit, le plus efficace possible et d'avoir les collaborateurs qu'il faut au bon endroit.
1: D'accord. Très bien. Merci beaucoup, Pierre. Nous avons maintenant un peu mieux compris, enfin très bien compris même, en quoi consistait Haven et d'où venait ce projet. Avant d'aller plus loin et de parler plus précisément de vous et de votre quotidien, nous allons nous quitter quelques instants le temps d'écouter une musique de votre choix. Pierre, vous avez choisi Une petite plage de Alain Barrière. Pourquoi ce choix?
0: Je suis breton, de la famille de Carnac, comme Alain Barrière. Et ces musiques, ces chansons ont bercé notre enfance. Et la petite plage, c'est le bord de l'eau. La mer, pour moi, c'est très important. Et ça raconte une histoire d'amour. On est chez Even.
1: Très bien, on écoute avec vous.
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1: Après cette interlude musicale, retour en studio avec notre invité du jour dans Travail, mode d'emploi, Pierre Macaire, cofondateur de l'application de rencontre chrétienne Heaven. Pierre, dans la première partie de l'émission, vous nous avez donc expliqué en quoi consistait Heaven, son fonctionnement. Maintenant, j'aimerais parler un petit peu plus de vous, plus personnellement, de votre quotidien. Donc, une journée de travail type pour Pierre, cofondateur d'une application de rencontre chrétienne, ce serait quoi ?
2: Très bonne question. La journée type chez Heaven, pour moi, c'est que globalement, il n'y en a pas. C'est plutôt ça. En fait, on est une petite équipe et ça veut dire qu'on a on a plusieurs casquettes et pour moi, ça va de la stratégie avec le business plan jusqu'au SEO en passant par le RH, le légal, les partenariats, le site vitrine, les finances. Donc, c'est très vaste. Donc, beaucoup de choses à faire. Et en fait, on va plutôt travailler par dossier du moment. On a des to-do listes très bien organisées et collaboratives et ça nous permet d'avancer comme ça. Il y a une particularité, c'est le jeudi, on se réserve avec Giral une journée qu'on appelle de deep work, vraiment de travail profond, où on est tout seul, on ne souhaite pas être dérangé. Dans les bureaux, les autres personnes sont en télétravail, ça nous permet d'avancer sur des dossiers qui nécessitent plusieurs heures ininterrompues. Et ce qui n'arrive jamais le reste du temps parce qu'il y a toujours un collaborateur, un mail, une urgence, quelque chose comme ça.
1: Donc vous avez vos locaux à Bordeaux quand même, vous ne travaillez pas de chez vous, vous allez au bureau tous les matins.
2: Globalement oui, on se pose la question parce que pour certains recrutements, certaines personnes ne sont pas à Bordeaux. Notre développeur historique était en Bretagne, donc en fait on est de plus en plus en remote, en télétravail.
1: Oui.
2: Et je pense qu'on s'oriente vers une structure full remote à terme.
1: Ah oui, d'accord. Ok. Et alors, qu'est-ce que vous aimez particulièrement dans votre métier ? Donc, vous nous avez dit que vous êtes totalement multicasquette, mais est-ce qu'il y a des aspects que vous appréciez particulièrement, d'autres moins ?
2: Oui, forcément. Le premier, c'est le clin d'œil, ce que je vous disais en introduction, c'est-à-dire c'est les fruits que ça porte, clairement. Parce que quand on voit des faire-part de naissance ou de mariage, on se dit qu'on ne travaille pas pour rien. Et vraiment, ces fruits-là, c'est très concret. Et ça, c'est quelque chose d'extrêmement gratifiant.
1: Est-ce que vous savez combien vous engendrez de mariages par an ou par mois ? Enfin, vous avez des indicateurs là-dessus ?
2: C'est compliqué. On a des gens qui nous écrivent, qui nous témoignent, qui se sont rencontrés, qui sont mariés, mais c'est comme... Enfin, il y a une vraie sous-déclaration, c'est comme sur le Bon Coin, quand
1: d'accord.
2: vous achetez votre vélo sur le Bon Coin ou vous le vendez, vous envoyez pas un mail au Bon Coin,
1: oui,
2: en disant merci, super. Donc en fait, on a beaucoup
1: des
2: de témoignages
1: estimations.
2: Et on a des estimations. Oui, tout à fait.
1: D'accord.
2: Et donc ça, les fruits que ça porte, c'est quelque chose d'extrêmement chouette. Et après, ce que j'aime dans mon travail, ça va être la diversité des tâches. Moi, je suis très curieux et donc j'ai beaucoup de choses à faire. Et ça, j'apprécie beaucoup. Beaucoup d'apprentissage, beaucoup de belles rencontres, que ce soit... dans nos collaborateurs, que ce soit nos utilisateurs qu'on peut rencontrer lors de congrès qui viennent à nous, des partenaires, enfin, voilà, je dirais ça.
1: Alors, beaucoup d'entreprises aujourd'hui, notamment dans le secteur du digital, utilisent l'intelligence artificielle, hein, on en entend parler tous les jours. Quelle est votre position, vous, à ce sujet ? Est-ce que vous l'utilisez dans votre application ?
2: Alors, l'IA, on a été très attentiste dans un premier temps parce qu'en fait il y avait beaucoup de modèles qui émergeaient chaque semaine, l'un était meilleur que l'autre et on n'avait pas envie de dépenser des ressources importantes dans un outil qui serait pas le bon. Donc on a patienté comme ça. Là maintenant on a des chantiers IA et l'IA on l'utilise alors pour du brainstorming, de l'idéation, très important. Ça complète nos propres réflexions, ça les alimente. Et à côté de ça, l'IA on va s'en servir dans le développement pour le code. Alors on a des développeurs qui sont seniors. Et donc ils surveillent ce que fait le code, mais malgré tout ça va plus vite. Et après c'est dans tout ce qui est on réfléchit à la modération avec de l'IA et au matching amélioré par IA.
1: D'accord. Oui, donc vous l'utilisez quand même de plus en plus.
2: En cours de test, on va dire.
1: D'accord, très bien. Pierre, nous arrivons déjà au bout de notre interview, malheureusement. Alors, pour tous les auditeurs qui souhaiteraient en savoir plus, je rappelle le nom de votre application, Heaven, H-E-A-V-N. Merci beaucoup pour votre riche témoignage. C'est donc la fin de ce numéro de Travail Mode d'Emploi. Il est temps de se quitter en espérant vous réentendre à nouveau sur RCF. Merci beaucoup à Marie-Aude, à la direction de RCF Bordeaux, et à Johan, notre technicien aujourd'hui. 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
1: Bonjour à toutes et tous, chères auditrices et chers auditeurs. Bienvenue sur RCF dans Alter Ego, l'émission qui donne la parole aux associations et à celles et ceux pour qui elles s'engagent. C'est parti pour 29 minutes de témoignages, d'engagement et de solidarité en Gironde.
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1: Pendant longtemps, j'avais une intuition vague. L'idée que prendre l'avion plusieurs fois par an pour aller voir ma famille à Lyon n'était sans doute pas la meilleure des idées. Que la voiture pour chaque déplacement, ce n'était peut-être pas l'idéal. Que certains achats répondaient davantage à une envie qu'à un besoin. Je savais un peu, puis beaucoup, comme beaucoup d'entre nous. En 2017, je participe à une fresque du climat, et là, les abstractions deviennent concrètes. Un trajet devient une émission de CO2, un t-shirt devient des litres d'eau consommés. Un objet banal devient une ressource extraite, transportée puis jetée, un déchet. Il y a eu le vertige. Alors on modifie certaines habitudes, moins d'avions, plus d'attention à ce que l'on consomme. Et pourtant, les vieux réflexes reviennent parfois. Parce que changer est difficile. Parce que tout autour de nous, on continue de nous pousser à consommer plus. Et puis cette question que j'entends souvent et que je me pose parfois. À quoi bon mes efforts si à mon échelle, cela semble dérisoire? Alors ce matin, deux questions. Pourquoi savons-nous tout sur la crise écologique sans réussir à changer durablement nos habitudes? Et surtout, nos gestes individuels peuvent-ils suffire sans changement plus large de notre modèle de consommation? L'association Zero Waste Bordeaux s'engage sur la réduction des déchets et une gestion plus durable de ces derniers. Avec le projet Métamorphose Slow Attitude, elle souhaite permettre à chacun de passer de la préoccupation environnementale au passage à l'action. Sur les thématiques de la fast fashion, de la décoration, de la gestion du plastique. Pour en parler avec nous, Benjamin Tian, coordinateur de Zero Waste Bordeaux, et également avec nous, Mehdi Roux Salambien, coordinateur des actions de développement durable chez les jeunes de Saint-Augustin. Les JSA ont profité de ce premier temps du projet. Mehdi nous parlera des changements que ces ateliers ont provoqués. Mehdi, bonjour.
2: Bonjour Mathieu.
1: Alors, vous avez participé à plusieurs ateliers, mais récemment, un atelier de slow déco. Qu'est-ce que c'était?
2: La slow déco, c'est une manière de voir différemment comment on aménage son intérieur. En l'occurrence, pour nous, c'était un groupe très spécifique qui participe à une journée de centre de loisirs très spécifique aussi, les mercredis, qui s'appelle la Bel Air Academy. Voilà, vous y verrez la référence que vous voudrez. L'idée, c'est que c'est une maison qui est ancrée sur les arts du spectacle. Donc, on accompagne les enfants à créer du début à la fin un spectacle, donc à l'écriture, à la danse, au chant, et bien sûr aussi au costume et à tout ce qui va avec en termes de décor. Et donc, du coup, un parcours slow déco, pas pour cette maison, ça nous semblait absolument évident. Et donc, on a participé à cet atelier. Il y a un atelier qui me revient particulièrement en tête. L'enjeu, c'était de se préparer à retaper avec les enfants un meuble, redonner une seconde vie à un meuble. Et donc, j'ai le plaisir d'accompagner un tout petit groupe de 8 enfants en journée à Emmaüs, en expédition à Emmaüs.
1: Alors, qu'est-ce qu'ils en ont pensé, les jeunes? Ça fait quoi de récupérer un meuble chez Emmaüs pour les décors de son spectacle?
2: Ah, bah, c'était excellent. Déjà, la première étape, c'est de découvrir. On a été à celui de Parents Purs qui est immense. Et j'avais aucun des enfants qui étaient avec moi ce jour-là qui connaissait cet endroit. Donc, c'est une espèce de caverne d'Ali Baba avec 1001 trésors.
1: C'est vrai. Ouais. Ils avaient quel âge?
2: Entre 7 ans les plus jeunes et 9 les plus âgés. Et donc, une fois qu'on a découvert cette fameuse caverne, qu'on en a fait le tour, vient la fameuse question, quel meuble on choisit et comment on fait pour le choisir? Et donc, je leur ai demandé de se mettre en groupe et ils sont partis un peu faire le tour par deux ou par trois pour choisir le meuble qui, en petit groupe, leur plairait. Et la mission, c'était un peu de choisir à la fois par rapport à l'aspect, mais aussi par rapport à comment on pourrait s'en servir, comment est-ce que dans leurs espaces de l'école qu'ils utilisent le mercredi, à quoi ils pourraient servir concrètement. Il y avait aussi la question du prix, forcément, parce que je trouve que c'est une occasion intéressante aussi de prendre cette dimension en en compte. Et puis après, une fois que chacun avait choisi le meuble qu'il voulait présenter au reste du groupe, on a fait cette espèce de tour où chaque petit groupe a présenté au reste. On a pensé à ce meuble, il pourrait servir à ceci, on pourrait le retaper comme cela, voilà.
1: Et donc vous êtes reparti avec des meubles ?
2: On est reparti avec un meuble, un vieux meuble télé, avec des tiroirs un peu secrets, avec des panneaux à roulettes, avec plein de choses un peu surprenantes, avec des placards qui ne s'ouvraient pas puisque la clé avait été perdue, mais on a trouvé d'autres solutions. Et voilà, c'est celui-là qui maintenant sert au quotidien pour eux.
1: Et plus qu'un meuble, les enfants sont repartis aussi peut-être avec un changement. Ils ont changé d'état d'esprit. Je ne sais pas si on peut parler de conscience écologique, mais ils ont découvert que tous les meubles ne s'achetaient pas dans les grandes surfaces spécialisées.
2: Ouais, complètement. Déjà, je pense que les trois quarts ont dit qu'ils voulaient absolument revenir ici avec leurs parents. Il y a une manière différente, on porte un regard différent, en fait, tout simplement, dans ce genre d'espace, dans les ressourceries de manière générale, hein, que ce soit à Emmaüs ou ailleurs. Et je trouve que ça a permis de participer à déconstruire la notion que le neuf est toujours mieux, pas forcément. Voilà, il y a d'autres manières de s'attacher à ce qu'on achète.
1: Nous avons eu l'occasion de faire venir ici Replay, une ressourcerie de jouets. Ils m'ont dit exactement la même chose. Et moi, personnellement, j'en suis un consommateur assez assidu. Tout ça, c'était grâce à l'intervention de Zero Waste Bordeaux. Et d'ailleurs, justement, je vais poser la question à Benjamin. À quel moment vous étiez intervenu dans ce processus ?
3: Alors, on n'est pas intervenu, nous, tout de suite. En fait, la démarche qui a été menée par Mehdi et les JSA, elle était déjà pensée avant qu'on propose de ce programme qui s'appelle Métamorphose. Nous, on est intervenu dans un deuxième temps qui a été plus sur le fait de customiser le meuble. Ce qui est intéressant, c'est qu'en fait, la démarche de questionnement de l'achat de mobilier, de quel type de meuble on souhaite, un meuble qui a une vie, qui a une âme, comme celui que vous avez pu récupérer effectivement chez Emmaüs, c'est un peu ce qu'on explique quand on travaille nous sur le plaidoyer lié à la fast déco et la slow déco. L'un ne va pas sans l'autre. Et en fait, on a fait intervenir donc une recyclerie, ressourcerie qui s'appelle l'atelier déco solidaire, qui se démarque un petit peu d'autres recycleries parce que ils vont réparer, ils vont proposer effectivement des objets de seconde main, mais ils ont aussi vraiment tout un travail sur la customisation, l'upcycling de meubles, avec notamment un showroom. Et dans ce showroom, ils vont détourner un petit peu l'usage premier du mobilier ou vraiment créer une plus-value, une valeur ajoutée. Et c'est avec cette entrée-là, notamment la Bel Air Academy, que sont intervenus donc un de nos partenaires, donc l'atelier d'éco solidaire avec Lucille, pour justement proposer de repenser totalement le design de ce meuble-là. Donc d'un meuble, même si on va dire que il a été produit pas en série, là il est devenu unique et les enfants ont vraiment travaillé sur comment lui donner un cachet particulier. Tu me diras, tu complèteras Mehdi, mais ils ont vraiment en fait découpé du papier journal des images qui leur parlaient pour ensuite venir créer des motifs, une espèce de mosaïque sur le meuble, et pour le rendre vraiment, vraiment unique. Et là pour le coup c'est leur meuble, il n'y en a pas deux comme ça. On aura beau faire toutes les boutiques qu'on souhaite à bas prix, enfin, je veux dire, un meuble personnalisé, il n'y a que celui-là qui existe maintenant au JSA.
1: Et bien justement, parlez-nous un petit peu de ce projet Métamorphose Slow Attitude, parce qu'on n'est pas encore rentré dedans, c'est très vaste, vous intervenez sur plein d'actions, et le but du jeu, c'est justement de passer à l'action.
3: Ce projet-là, il a quasiment un an et demi d'existence. Il a été pensé par la Maison de la Nature et de l'Environnement de Bordeaux, qui est rive droite, et Zero Waste Bordeaux. Donc, on a eu la chance d'avoir un financement conséquent de la région Nouvelle-Aquitaine pour le mettre en place. Et en fait, on travaille nous sur un secteur géographique qui est assez limité, qui est, on va dire, le quartier de Saint-Augustin dans un premier temps. Il y a un deuxième temps, mais on va peut-être pas en parler là maintenant, où on propose tout simplement d'aller à la rencontre des habitants à travers plusieurs parcours. Il y en a 7 au total qui vont aller toucher le collège, des lycées à proximité, la maison de quartier, donc les JSA, des associations de quartier, notamment Cœur de Saint-Aug, qui organise un événement phare qui est la fête du printemps fin mai. Et sur chacun de ces parcours, on va venir questionner une approche. La slow déco avec la Bel Air Academy, la slow fashion avec notamment le club clôture des JSA et une section du lycée pro de Toulouse-Lautrec, parce que l'idée, c'est de questionner effectivement nos consommations. Slow s'oppose bien évidemment à fast. On connaît beaucoup plus la fast fashion, la fast food, la fast déco, même si c'est un terme qui est assez récent. Mais là, l'idée, c'est de travailler le passage à l'action, mais plutôt sous la forme d'un changement de comportement. C'est pas d'intervenir, de faire une sensibilisation une fois. La particularité de ces parcours, c'était de revenir. La Bel Air Academy, je crois qu'il y avait quatre interventions. Pareil pour le Club Couture. L'idée, c'est vraiment d'être là, d'être élément ressource pour qu'à un moment donné, quand on a initié quelque chose, quand on a pu discuter avec les bénéficiaires de ces actions-là, de pouvoir revenir, rediscuter, voir à un moment donné où il y a une difficulté, où il y a un frein psychologique pour essayer de proposer une solution et d'arriver effectivement à un résultat qui va perdurer derrière.
1: Et comment ça s'est passé, par exemple, les ateliers d'intervention en slow fashion? Je crois qu'il y a eu des ateliers de peinture, vous pouvez nous détailler?
3: Alors sur la slow fashion, on avait deux parcours. Un parcours avec le lycée pro, donc là on faisait intervenir vraiment des professionnels du domaine. Mais il y a eu un atelier qui était donc avec ce qu'on appelle le club couture des JSA, qui était plutôt destiné à des enfants aux alentours de 8-10 ans, si je ne dis pas de bêtises. Où on a questionné différentes choses, les matières des textiles, où actuellement malheureusement on est plutôt sur des matières synthétiques. On a mis en avant aussi tous les problèmes liés à la teinture, avec tous les produits dangereux qu'on peut avoir. Et il y avait un atelier qui était effectivement sur ce qu'on appelle la teinture naturelle, savoir comprendre qu'effectivement comment on faisait de la teinture végétale à l'origine, que ce soit avec effectivement du chou qui va donner une couleur, si je ne dis pas de bêtises, bleu-violette, de l'oignon qui va être plus sur du jaune-orange-ocre, et on avait donc un intervenant qui s'appelle Africa, qui vraiment travaille sur ces sujets de sensibilisation, qui travaille aussi sur la solidarité internationale, sur le textile, qui est venu parler de ce savoir-faire un peu ancestral et qui est toujours utilisé dans différents pays, plutôt que d'utiliser des colorants, on va dire, assez nocifs pour la santé.
1: Et quelle a été la réaction de ces jeunes ?
3: Généralement, ils sont passionnés. Enfin, là, quand on va mettre la main à la pâte, comprendre tout ce qu'on peut faire, et ils se disent même, on peut le reproduire chez nous, il y a une vraie magie. Et surtout, ils venaient avec un textile, et puis ils ressortaient, le textile avait pris un cachet, une teinture, une couleur, qui était vraiment le résultat de leur action. Donc ça les questionne, ils repartent avec quelque chose, et ça les implique aussi vraiment dans leur perception aussi, et leur logique d'achat derrière.
1: Et j'ai l'impression que dans vos actions, d'après ce que m'a dit Mehdi et vous, Benjamin, on parle souvent des jeunes comme le vecteur. Ils reviendront avec leurs parents, ils ramènent des infos à la maison. C'est ça qui est important, s'adresser aux jeunes, uniquement aux jeunes.
3: Je pense qu'on va avoir deux réponses entre Mehdi et moi. Moi, je vais répondre tout de suite, je vais dire non, au contraire. Alors nous, bon, c'est notre thématique, la sensibilisation environnementale. On entend trop souvent tout autour de nous, cela repose sur les jeunes, ceux qui vont changer le monde. Ce discours-là, il est insupportable parce que ça dédouane effectivement les adultes, ça dédouane tout un tas de publics. Mais chaque tranche d'âge va avoir une réflexion psychologique qui va être différente. Donc si on s'adresse qu'aux jeunes, on se trompe. Donc il faut vraiment en tout cas faire brosser tout le panel.
1: Je comprends bien. Mehdi, vous avez une réponse à apporter?
2: Ouais,
1: alors les jeunes, d'ailleurs, vos ateliers sont, j'ai l'impression, destinés aux plus jeunes.
2: Ouais, tout à fait. Les ateliers qu'on a fait en partenariat avec Métamorphose, ça se passe principalement dans le cadre du centre de loisirs, et les GSA proposent un centre de loisirs ouvert aux 3-10 ans. Alors moi je suis tout à fait d'accord. Auprès des jeunes, oui, absolument, mais surtout pas que. Je crois que les sujets liés à la fast fashion, à la fast déco et à tous les sujets liés aux enjeux du développement durable et de l'environnement de manière générale, ils concernent les personnes qui vivent là dans l'instant présent, dans notre société, sur la Terre. Pas uniquement, pour moi la question n'est pas de savoir qu'est-ce qui s'est passé avant ou qu'est-ce qui va se passer après, mais qu'est-ce qu'on peut faire maintenant, là tout de suite. Donc intervenir auprès de nos jeunes, oui c'est génial parce qu'ils sont dans une période de construction de leur vie et on se dit qu'on éveille des choses, ils ont un regard sur les choses et sur le vivant de manière générale qui est très passionné aussi et très brut. Et ça fait beaucoup beaucoup de bien. Et il y a des choses qu'on a peut-être besoin, nous, en tant qu'adultes, de déconstruire. En même temps, c'est normal. Plus on est avancé dans la vie, plus on est ancré sur certaines valeurs. Et quand il s'agit de faire bouger un petit peu les lignes, ça prend plus ou moins de temps. Donc, ça, je trouve que c'est très reposant de travailler auprès des jeunes. Ça donne beaucoup d'énergie. Mais en même temps, ce que dit Benjamin, c'est tout à fait vrai. La main qu'ils auront, ils l'auront peut-être plus tard sur ces sujets. Donc c'est à la fois très important de pouvoir donner des bases, de donner des espèces de réflexes, des choses qu'on construit justement dans cet âge-là. Et en même temps, c'est hyper important de pas uniquement se dire c'est les jeunes qui vont faire, c'est pas vrai.
1: Et vous avez constaté des réflexes qui ont été adoptés justement par ces jeunes ?
2: Alors déjà, ne serait-ce que sur ces espaces-là, tout ce qu'ils ont appris à faire, un petit focus sur le Club Couture, ma collègue Marie qui encadre ce Club Couture me dit que depuis ces ateliers, les enfants ne demandent qu'à travailler quasiment avec des teintures végétales, et ils reproduisent beaucoup ce qui a été fait, ce qu'ils ont appris à faire dans les ateliers. Donc ouais, ça les a marqués, et ils ont vraiment apprécié, et ils en redemandent aussi pour les années suivantes.
1: Et je me rappelle, pour être d'une génération un petit peu qui commence à être ancienne, on a appris, nous, à nos parents, à faire le tri du déchet, par exemple. C'était nous, les enfants, qui étions les vecteurs de ça.
3: Le sujet du tri, alors c'est un sujet qui est très clivant, parce qu'effectivement, c'est en termes de préoccupation environnementale, c'est quand on fait un sondage, c'est peut-être l'éco-geste qui ressort le plus. Alors après, il a été martelé aussi par les marques, hein, c'est-à-dire que c'était la façon la plus simple de se dédouaner de leurs obligations, on va dire, réglementaires, et de devoir réduire aussi la mise sur le marché d'emballage. Donc le tri, on le connaît tous, mais c'était une injonction sociétale qu'on nous a donnée. On peut pas se contenter uniquement des jeunes, et on voit que même si on a cette sensibilité, à partir du moment où ça ne nous touche pas en tant que au quotidien, en tant que personne ou au niveau domestique, il y a de vrais enjeux et c'est quelque chose qui est complexe. Donc même si les enfants sont sensibilisés, ça ne veut pas dire que quand ils sont adultes, dans leur milieu professionnel ou extérieur au niveau domestique, ils reproduisent ce qu'ils auront fait étant jeunes.
1: Et il y a aussi cette part de l'individu ne peut pas tout, et nous allons en parler dans une seconde partie. Nous allons faire une pause musicale avec Théodora, Fashion Design. À tout de suite.

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1: Nous sommes de retour dans Alter Ego avec Benjamin Thian, coordinateur chez Zero Waste Bordeaux, et Mehdi Roussalambien des JSA. Mehdi, j'ai appris que vous aviez réussi un partenariat pour le centre de loisirs, pour vous goûter sans emballage. Un parcours du combattant apparemment.
2: Oui, carrément, on peut le dire. Il faut savoir que on a un centre de loisirs qui rassemble sur tous nos sites 600 enfants tous les mercredis, donc c'est quand même un volume assez significatif, on va dire. Et en fait, le premier choc, il est venu en constatant l'état de la cour après le temps de goûter, et qui devenait littéralement une décharge, une déchetterie à ciel ouvert. Donc ça, c'était la première question, le premier choc. Et on a eu l'opportunité la rentrée suivante où il y a une petite boutique de vrac qui a ouvert dans notre quartier. Et donc effectivement, c'était pas si facile. On pourrait se dire que ça aurait été simple d'aller voir des commerçants du quartier et puis de changer complètement notre modèle, mais il y a plein de choses qui se mettent qui sont en jeu, la dimension financière, parce que manger mieux ou avec moins de déchets, ben ça, c'est pas forcément facile de se maintenir sur le même enjeu économique, sur le même budget. Et quand on a 600 enfants par mercredi, par 35 semaines, voilà, on est sur des volumes, les différences peuvent être très significatives. Le gros avantage pour répondre à ces enjeux-là, c'est de travailler en proximité, en direct avec des personnes qui sont sur le même quartier, qu'on connaît bien, dont on a anecdote, on a leurs enfants aussi au centre de loisirs, ça permet d'être une belle entrée. Et puis on finit par composer quelque chose. Et à terme, au bout de ça, on arrive à avoir un partenariat qui est durable parce que il est de proximité, parce qu'il est porté par un rapport humain directement, et parce qu'il y a une vraie satisfaction aussi à se reconnecter à ce choc initial à chaque mercredi, à se dire ouais, ok, là on a fait une vraie belle action par rapport à notre impact sur l'environnement. Et puis on est se satisfait aussi bien sûr par rapport à la qualité, parce que c'est pas uniquement du vrac, c'est aussi des produits qui sont issus de filières responsables avec une vraie traçabilité sur la qualité des goûts. Et on se dit aussi que les enfants qu'on accueille les mercredis mangent mieux.
1: Benjamin, ce que nous dit Mehdi, c'est aussi que c'est pas forcément si simple que ça de faire changer les comportements, parce que il faut avoir pignon sur des politiques, sur du financier. Je sais que vous intervenez aussi avec votre plaidoyer et plein d'autres choses pour faire bouger les lignes à ce niveau-là.
3: Pendant très longtemps, effectivement, quand on disait on agit sur la réduction des déchets, le plus simple était de dire oui, bah il faut qu'on travaille au niveau des citoyens, des consommateurs. Le problème, il est là. C'est à eux d'acheter moins d'emballages, de faire ce genre de pratiques. La seule chose, c'est quand on creuse un petit peu, on s'aperçoit qu'on est actuellement dans une société qui fait l'apologie du plastique sous toutes ses formes. Le plastique peut avoir une utilité dans plein de domaines ou dans pas mal d'utilisations. Maintenant, c'est vrai que choisir d'acheter de l'alimentaire avec moins d'emballage, moins de suremballage ou autre, c'est très compliqué. Nous, notre rôle en tant qu'association, c'est aussi de faire donc du plaidoyer, d'aller voir les élus, ça peut être les maires, ça peut être le conseil de la métropole, enfin les élus métropolitains, les députés, sénateurs, pour faire bouger les lignes là-dessus, sur différents sujets. C'est un combat de tous les instants. Notre rôle, c'est vraiment d'être là, de dire à un moment donné... les citoyens et citoyennes sont conscients du problème, veulent agir. Il faut que les élus s'en saisissent. Ils ne cèdent pas effectivement aux pressions des enseignes multinationales qui essaient de réduire sa portée.
1: Et vous, Mehdi, qui êtes au contact des jeunes, quand on parle de sobriété à un jeune, c'est peut-être pas forcément très simple à une période où la pression sociale pour acheter est assez forte.
2: Oui, je crois que il y a déjà un enjeu de vocabulaire, en fait. Voilà, la manière dont on parle aussi de ces sujets sur l'espace public ou entre nous, et c'est pas forcément accessible. Sobriété énergétique pour un enfant, ça veut pas dire grand-chose. Bien que ça ait fait son chemin aussi dans les programmes scolaires, donc on sent quand même qu'il y a une base aujourd'hui qui est plus solide que ce qu'elle était il y a 5, 10, 20 ans. Mais en même temps. C'est pas évident d'aborder ces sujets avec eux, parce que c'est important de les aborder de manière où qui s'ancrent dans leur réalité, tout simplement, dans leur vie, dans leur vision. Je dirais que ce sont les sujets qu'il faut aborder, absolument, mais on revient un peu à ce qu'on disait tout à l'heure par rapport à leur capacité aussi d'agir. Je pense que c'est plutôt un âge où on se concentre sur la conscientisation et sur la connexion aussi au vivant et à ses enjeux, de sorte que dans un second temps, une fois qu'on est en capacité aussi d'agir, ce sont des futurs citoyens après tout, on agit dans le meilleur intérêt aussi de cet espace, de cette unité du vivant à laquelle on appartient et à laquelle on s'est connecté aussi en étant enfant.
1: Et vous allez continuer le parcours avec justement Zero Waste Bordeaux, c'est quoi la suite?
2: Allez, on aimerait bien, on a fait, c'est la deuxième fois qu'on travaillait ensemble auprès des jeunes, on dit jamais 203, donc vivement. Ouais, il y a une grosse demande à la fois des jeunes qui ont participé, à la fois de nos équipes d'animation qui ont vécu ces parcours auprès des jeunes, et c'est aussi en grande résonance avec les ambitions de l'association. On considère aujourd'hui que une maison de quartier, elle a un rôle aussi sociétal auprès d'un public, avec un ancrage territorial très très puissant. Et donc c'est aussi, ça fait partie de notre mission. Voilà, ce sont nos missions dans nos missions éducatives, on a aussi cet enjeu de travailler à préparer, accompagner nos publics à se sentir mieux, à accompagner nos publics à être dans une qualité de vie, à être prêt pour demain tout simplement. Alors ça s'est fait beaucoup depuis 50 ans par le sport, par la culture, par le loisir. Aujourd'hui, les maisons de quartier se posent aussi la question de savoir comment on traite ces sujets à l'environnement. Il faut d'abord, dans un premier temps, monter en compétences, où il faut apprendre nous-mêmes, apprendre pour mieux apprendre, s'éduquer soi-même pour mieux éduquer autour de nous. Et on est ravis de pouvoir compter sur des acteurs comme Zero Waste pour nous accompagner.
1: Très bien. Et vous, Zero Waste, il y a d'autres sujets brûlants en ce moment?
3: Il y a beaucoup de sujets. Après, juste pour compléter ce que dit Mehdi, alors nous, on peut avoir des idées ou des propositions d'action. Par contre, pour les mettre en place ou pour avoir la réalité du terrain, travailler avec des acteurs comme les maisons de quartier, comme les JSA, c'est indispensable, et pour nous, c'est, comment dire, ça nous propulse. On peut être des fois un petit peu déconnecté du terrain. Quand on travaille avec des personnes comme Mehdi, à un moment donné, on comprend mieux les enjeux locaux, comment les aborder, les freins psychologiques aussi. Nous, ce sont des partenariats, effectivement, privilégiés qu'on souhaite avoir, quoi.
1: Et demain, je suis une maison de quartier, je peux vous contacter pour vous solliciter pour suivre ce genre de programme, d'atelier?
3: Bien sûr. Après, alors nous, bien évidemment, il faut qu'on trouve un peu derrière les financements pour les mettre en place, hein, parce que c'est des centaines d'heures de travail mis en place par notre association, la Maison Nature et l'Environnement et d'autres partenaires associatifs. Mais on est toujours intéressé par répondre à ce type de demande ou proposer des actions, quoi. Et après, pour répondre à ta question, effectivement, l'actualité brûlante, ben, on a la chance, nous, d'avoir un panel de sujets qui est très varié. Donc, c'est vrai qu'on a parlé de fast fashion, on a parlé de fast déco, de biodéchets, plastique aussi. Et là, en fait, nous, cette année, un des gros projets qu'on porte, il est sur la précarité menstruelle. Alors, c'est vrai que dit comme ça, les gens vont se dire, quel rapport avec notre association? Ben, tout simplement, c'est qu'on est aussi sur un sujet... Qui va aborder tout ce qui va être le jetable. Actuellement, tout ce qui va être les protections périodiques, ce sont des protections jetables, des quantités astronomiques de protection et de déchets textiles à usage unique, et qui vont aussi avoir un impact en termes environnemental avec tout le plastique. Hein. On estime qu'en termes de pollution, avec les mégots, ce sont les objets les plus polluants. Et ça aussi, à la fois un enjeu sanitaire, parce que des protections périodiques jetables, c'est bourré de produits cancérigènes, de perturbateurs endocriniens, qui peuvent aussi provoquer des chocs toxiques, et ça a un coût. Ça, on n'y pense pas forcément, mais enfin, quand on est un peu éloigné du sujet, il faut avoir la possibilité de les acheter. Donc, en fait, nous, on a tout un projet qui s'appelle Impose tes règles, qui vient pour sensibiliser, pour parler de ces sujets, déconstruire les tabous auprès de différents publics, les adolescents, les jeunes adultes, les adultes. Donc, ça, c'est un gros sujet qu'on va porter nous sur le deuxième semestre, mais qui commence d'ailleurs en mai. Et là, on va être honnête. Hein, ce sujet, on le porte un petit peu nous seuls avec les dons qu'on peut collecter de particuliers, d'entreprises ou d'associations, et pour justement proposer ces temps de sensibilisation et offrir aussi des protections périodiques réutilisables, c'est important de le dire, réutilisables au public qu'on va toucher.
1: Merci beaucoup. Et comment on peut vous aider, l'un et l'autre d'ailleurs? Quels sont les moyens de vous contacter et de quoi vous avez besoin?
3: Nous, là, le sujet, là, il est simple, hein, c'est-à-dire que soit adhérer à l'association, soit sur le sujet de la précarité menstruelle, sur notre site, sur nos réseaux sociaux, effectivement, on a lancé un appel à dons pour nous permettre justement de financer l'achat de ces protections périodiques et ces temps de sensibilisation qu'on va mettre en place auprès des lycées, universités, centres sociaux et autres structures qui nous en font la demande.
1: Et vous, Mehdi ?
2: Et pour nous, si vous voulez nous aider, nous, mais l'ensemble des maisons de quartier, des acteurs sociaux, je crois que la première chose à faire, c'est, si vous êtes intéressé par ces sujets, c'est d'aller rencontrer. Nous, on est sur Saint-Augustin, mais il y a 8 maisons de quartier sur Bordeaux. Il y a sûrement une maison de quartier pas loin de chez vous. N'hésitez pas, franchissez la porte, allez poser des questions, si vous voulez soutenir ces sujets. Voilà, on est dans une période de transition hyper importante pour nous tous. On sait pas trop comment faire tout ça, mais on promet de continuer à chercher.
1: Le message est passé. Merci à vous, Benjamin Thuan et Mehdi Roux-Salambien. Merci à vous, chers auditeurs, pour votre écoute. On se retrouve la semaine prochaine pour un nouveau numéro d'Alter Ego. À bientôt sur RCF.

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0: Alain Dacron, bonjour.
1: Bonjour Françoise.
0: Nous avons vu la première partie de ce grand discours de Jésus, ce grand discours où il dit que finalement il a une relation avec le Père et que c'est cette relation qui est importante.
1: Voilà, alors nous avions déjà entendu quelques accents de cela dans les chapitres précédents. Mais là maintenant, il semble que vu les circonstances, Jésus prend cette dimension essentielle de sa vie et de son être, il la prend à bras le corps pour nous la dire, pour nous la donner, pour nous la révéler. Et je trouve ça très beau et très poignant parce que, après tout, nous ne sommes pas censés savoir qu'il y a une relation d'un père et d'un fils dans laquelle nous ne sommes pas a priori, mais qui est venue vers nous. Qu'il y a cette puissance d'amour et de relation entre un père et son fils unique et que ça nous concerne puisqu'ils viennent nous l'ouvrir, cette relation, pour nous entraîner dans la vie. Il me semble que ça peut nourrir tout l'étonnement d'une vie, qu'il y ait ça qui atteigne la planète Terre et que tous les hommes en soient concernés. Et Jésus a précisé petit à petit la position du Père, la position du Fils, ce que fait le Père, ce que fait le Fils, comment ça marche. Et nous en sommes rendus à un endroit où il est beaucoup question de résurrection.
2: Évangile de Jésus-Christ selon saint Jean, chapitre 5, versets 28 à 47. N'en soyez pas étonnés, parce qu'elle vient l'heure où tous ceux qui sont dans les tombeaux entendront sa voix, et ils sortiront, ceux qui auront fait le bien pour une résurrection de vie, ceux qui auront commis le mal pour une résurrection de condamnation. Je ne puis, moi, rien faire de moi-même. Selon ce que j'entends, je juge, et mon jugement à moi est juste, parce que je ne cherche pas ma volonté à moi, mais la volonté de celui qui m'a envoyé. Si c'est moi qui témoigne à mon propre sujet, mon témoignage n'est pas vrai. C'est un autre qui témoigne à mon sujet, et je sais qu'il est vrai, le témoignage qu'il rend à mon sujet. Vous avez envoyé, vous, des messagers à Jean, et il a rendu témoignage à la vérité. Pour moi, ce n'est pas d'un homme que je reçois le témoignage, mais je dis cela pour que vous soyez sauvés. Celui-là était la lampe qui brûle et qui brille. Et vous, il vous a plu d'exulter un moment à sa lumière. Pour moi, le témoignage que j'ai est plus grand que celui de Jean. Les œuvres que le Père m'a données pour que je les accomplisse, ces œuvres même que je fais, témoignent à mon sujet que c'est le Père qui m'a envoyé. Et le Père qui m'a envoyé, celui-là a témoigné à mon sujet. Vous n'avez jamais entendu sa voix, ni vu son visage, et sa parole vous ne l'avez pas qui demeure en vous, parce que celui qui l'a envoyé, vous ne le croyez pas. Vous scrutez les Écritures parce que vous pensez, vous, qu'en elles, vous avez la vie éternelle. Et ce sont elles qui témoignent à mon sujet. Et vous ne voulez pas venir vers moi pour avoir la vie. Je ne reçois pas de gloire venant des hommes. Mais j'ai connu que vous n'avez pas en vous-même l'amour de Dieu. Moi, je suis venu au nom de mon Père, et vous ne me recevez pas. Qu'un autre vienne en son nom propre, celui-là vous le recevrez. Comment pouvez-vous croire, vous qui tirez gloire les uns des autres, et la gloire qui vient du Dieu unique, vous ne la cherchez pas? Ne pensez pas que c'est moi qui vous accuserai auprès du Père. Votre accusateur, c'est Moïse, en qui vous avez mis, vous, votre espoir. Si vous croyiez Moïse, en effet, vous me croiriez aussi, car c'est de moi qu'il a écrit. Mais si vous ne croyez pas à ses écrits, comment croirez-vous mes paroles ?

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1: L'heure vient où tous ceux qui sont enfermés vont entendre la voix de Jésus. Et tout ça pour une résurrection. C'est étonnant, parce que c'est être mort et vivre.
2: Le passage donc de la mort à la vie dont nous avons parlé la semaine dernière est ici explicité. Ce que je retiens quand même, parce qu'il y a une insistance sur le fait d'entendre sa voix, la voix du Fils, et sortir des sépulcres, c'est que entendre une voix, c'est un phénomène vraiment corporel. Ce n'est pas une idée. Ce ne sont pas des idées, des abstractions de la pensée. C'est « j'ai entendu une voix, il y a quelqu'un ». Donc ça concerne les corps humains qui sont constitués grâce aux sens, par ces perceptions d'objets qu'ils cherchent et qu'ils attendent. Quand on n'entend jamais de voix, une voix qui nous arrive est une bonne nouvelle, il y a quelqu'un. Et si on n'a encore rien vu, une vision, une première vision est une bonne nouvelle. Je suis dans un univers constitué et formé.
1: Surtout donc, pour ces gens qui sont enfermés, ils sont dans des tombeaux enfermés.
2: Enfermés, donc le signe d'avoir entendu la voix fait que la voix a fait dresser des vivants là où était la mort. Et c'est exactement ce qui s'est passé pour notre homme au bord de la piscine. Quand il a entendu Jésus lui dire « lève-toi », il s'est levé. Sa vie est entendue. Moi, je trouve ça bouleversant parce que sur les deux émissions, la semaine dernière et aujourd'hui, on voit bien que ce qui est communiqué par l'amour du Père et du Fils à nous, c'est voir, on va le trouver dans un instant, c'est entendre et c'est amour et c'est aimer. C'est du charnel, ça demande une chair d'homme, ça, pour que ça existe. Ce n'est pas du purement spirituel, comme souvent on peut le laisser entendre. C'est des corps de chair qui sont touchés par la voix qui énonce et qui annonce la vérité du Père et la vérité du Fils, et qui annonce en même temps que cette vérité est ouverte pour tous ceux qui entendent. Et alors, si on croit, si nos corps entendent cette voix, on y va. Et si on y va, on passe dans la vie.
1: Et c'est ça la résurrection.
2: Et c'est cela la résurrection, avec deux possibilités à la résurrection. Là, ici, la traduction que nous avons lue n'est pas très bonne. Une première résurrection où ceux qui ont fait le bien ressuscitent pour une résurrection de vie. Il faudrait traduire textuellement ceux qui ont fait les choses bonnes. Très bien, une résurrection de vie, ça nous l'avons déjà entendu.
1: Oui, c'est ce passage de la mort à la vie dont on vient de parler.
2: Et une résurrection, non pas de condamnation, mais une résurrection de jugement pour ceux qui auront pratiqué les choses fausses, ou les choses frelatées, ou les choses qui ne tiennent pas la route, quoi.
1: Oui, ce n'est pas le mal au sens de bien mal.
2: Non, si c'était le mal, on aurait un autre mot que celui qui y a là dans le texte. C'est du médiocre, du très très médiocre, du très abîmé, quoi.
1: Et du faux.
2: Du faux. Du faux. Très exactement. Du faux. Eh bien, alors là, c'est une résurrection de jugement. Ça veut dire qu'il y a maintenant à exercer pour le Fils, et au nom du Père, puisque le Père ne juge pas, c'est le Fils qui juge parce qu'il est fils d'homme, et donc il a à entendre chez les hommes ce qui tient et puis ce qui ne tient pas. Et puis, dans le jugement, à débarrasser les hommes de ce qui les abîme, de ce qui les défait et les pousse dans la mort parce que ça ne tient pas.
1: Finalement, cette résurrection de jugement, de discernement, comme on a vu les dernières fois, c'est une promesse.
2: C'est une promesse et c'est une bonne nouvelle. C'est une bonne nouvelle. Ce qui est mal fait, ce qui est foulé aux pieds, qui est frelaté, l'homme n'est pas identifié à cela. Il y a un jugement à exercer pour que le Fils fasse naître à la vérité des fils ceux qui ont été pris dans ces pièges, dont il faut les délivrer, et c'est le jugement qui les délivre. Un peu comme, peut-être, on avait l'exemple pour le paralysé de la piscine, quand Jésus est venu le trouver, lui dire « Attention, ne pêche plus, il pourrait arriver pire encore. » Donc là, ce n'était pas qu'il l'avait fait, mais il le prévenait pour pas qu'il y soit trop tenté du côté de la religion, en tout cas de la loi et du temple et des pharisiens, trop tenté par trouver sa justice dans ses pratiques à lui. Donc c'est à cet endroit-là qu'on parle de résurrection de jugement. Et Jésus ajoute, et cette fois-ci ce n'est pas le Fils. Il ne dit pas le Fils fait ceci ou le Fils. Non, il dit je. Je ne peux, moi, rien faire de moi-même. Ça condense toute la position filiale.
1: Et puis c'est très intéressant parce que on a l'impression qu'il a un rôle immense et juste après ce rôle immense, ce rôle de discernement, mais je ne fais rien de moi-même.
2: Et oui, il va nous le dire très précisément, il va nous expliquer, on ne peut pas faire mieux, je ne sais pas comment dire. Je ne peux, moi, rien faire de moi-même. Je juge d'après ce que j'entends. Et mon jugement est juste parce que je ne cherche pas ma volonté à moi, mais la volonté de celui qui m'a envoyé. Là, vous avez la position du jugement dans toute sa justesse, pour le coup, ou sa justice, c'est-à-dire que celui qui juge entend, c'est après ce qu'il entend qu'il juge, il n'est pas privé d'oreille, il n'est pas sourd, il entend et il peut juger, et de manière juste, parce que le critère du jugement, ce n'est pas lui. Le critère du jugement, il le trouve dans un autre et dans sa relation à l'autre, ce père qui lui donne la vie. Donc, si c'est un jugement pour favoriser le don de la vie, pour faire progresser le don de la vie et pour délivrer de la mort, alors effectivement, le Fils, dans son regard vers le Père, à la fois contemple dans le Père le don de la vie et lui-même reçoit la vie qu'il est chargé de donner. Donc là, on a vraiment une explication du jugement qui est très intéressante et très réconfortante. Il n'y a pas de jugement possible si tu es à toi-même ta propre référence.
1: On peut dire autrement que le Père ne juge pas, il ne discerne pas, puis c'est au Fils de discerner, mais il discerne avec la volonté du Père. C'est là qu'on voit que tout se passe entre les deux.
2: C'est ça, c'est exactement ça. C'est entre les deux. Je ne cherche pas ma volonté à moi, mais la volonté de celui qui m'a envoyé. Il se vit donc vraiment comme envoyé, envoyé d'un autre. Et alors arrive ici maintenant, pour un développement un peu important, cet élément du témoignage. Parce que le témoignage est vraiment, quand on est en position de médiation, quelque chose de très important, puisqu'il s'agit d'attester de quelque chose auprès de quelqu'un qui ne l'a pas vu et qui ne l'a pas connu. Il vient attester d'une vérité que nous ne connaissons pas. D'une vérité du Père, d'une vérité de la filiation, d'une vérité du ciel, si vous voulez, auprès de ceux qui ne la connaissent pas. Et il dit, et nous allons poursuivre le même raisonnement qu'il tenait, « Si moi, je témoigne pour moi-même, mon témoignage n'est pas vrai. » D'ailleurs, qu'y a-t-il besoin d'un témoignage pour soi-même? Comment on peut être le juge et la partie, le témoin et la partie? C'est un autre qui témoigne pour moi. Et je sais que son témoignage est vrai, qu'il témoigne pour moi. Sans doute dans cette formule, les choses se rassemblent un peu. Jésus nous place vraiment dans une situation où nous sommes référés vraiment à de l'autre qui ne peut pas être de nous, qui est radicalement hors de notre portée. Référé à de l'autre qui ne peut pas être de chez nous. Et c'est bien ce témoignage rendu au Fils, cette chose étonnante et époustouflante, qu'il y a un Fils et qu'il est dépositaire de la vie que donne le Père, qui ne laisse pas de nous étonner. On va revenir pour le témoignage à la figure de Jean qu'on a trouvée au début dans le chapitre premier parce qu'elle est décisive. Dès le début, à côté du principe, il y eut un homme, son nom Jean, pour rendre témoignage à la vérité. Et ici, il nous dit... Vous avez envoyé quelqu'un des gens auprès de Jean, et il a témoigné de la vérité. Moi, ce n'est pas d'un homme que je reçois le témoignage, mais je dis cela pour que vous soyez sauvés.
1: Alors donc, Jean n'a pas témoigné de Jésus?
2: Non. Il a témoigné de ceux qui étaient en train de venir, alors que Jésus n'était pas là, encore. Il vient après moi celui qui est plus grand que moi. Et je ne suis pas digne de délier la courroie de ses chaussures. Mais Jésus ne se reçoit pas du témoignage de Jean. Enfin, c'est pas Jean qui habilite Jésus pour agir. Jésus, il est uniquement habilité par la vérité, c'est-à-dire que le Fils a un Père, et que ce Père l'aime, et que ce Père l'envoie. Il n'a besoin de rien d'autre. Il n'a rien à prouver ensuite, auprès des hommes, il suffit qu'il fasse ce qu'il est, qu'il accomplisse ce qu'il est, les œuvres qui sont celles du Père et les paroles qui sont celles du Père et qui viennent en lui. Du coup, Jean se précise comme étant ce témoin placé au milieu des humains pour faire signe que les temps sont accomplis et qu'arrive celui qui était annoncé depuis le début des temps, qui allait venir révéler la vérité.
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1: Nous continuons la lecture de l'évangile de Jean, au chapitre 5. Jésus poursuit son discours. Finalement, il en est à dire, ce qui témoigne de moi, c'est ce que je fais. Il dit, voilà, maintenant tout a changé parce que je suis là.
2: Oui, c'est exactement ça. Et je ne témoigne pas pour moi-même, c'est mon Père qui témoigne pour moi. Et il nous a dit, je dis cela pour que vous soyez sauvés. C'est étonnant. La révélation du Père et du Fils n'a rien à voir avec une condamnation. Il s'agit du salut. Il s'agit pour nous, les humains, de notre salut. C'est-à-dire de nous faire entrer dans une vérité que nous ignorions et de la faire briller à nos yeux par les œuvres que Jésus accomplit et les paroles qu'il dit, de façon à ce que nos cœurs soient attirés, parce qu'ils en ont l'intuition un peu que cela existe, nos cœurs, que cet amour-là existe, que cette vérité existe, mais ils ne le savent pas forcément. Et là, en entendant les paroles, en voyant les œuvres, leurs yeux et leurs oreilles les attirent vers la relation du Père et du Fils, et ainsi ils sont sauvés. Jean, lui, était la lampe qui brûle et qui brille, et vous avez voulu vous-même vous réjouir une heure à sa lumière. C'est une belle attestation, vous, même si vous êtes pharisiens, ces juifs qui êtes en train de m'enquiquiner, là, vous, quand même, vous avez trouvé le moyen. Lorsque Jean faisait son rôle de témoin pour annoncer ce qui était en train d'arriver, vous avez voulu vous réjouir. Il y a bien donc en vous quelque chose qui attend cette réjouissance. Il y a bien ce qu'il faut chez vous pour attendre. Ce n'est pas une condamnation. Mais moi, j'ai un témoignage plus grand que celui de Jean, car les œuvres que le Père m'a données à accomplir, ces œuvres mêmes que je fais, témoigne pour moi que le Père m'a envoyé. Par contre, là, ensuite, il vient percuter.
1: Oui, il passe à une dénonciation maintenant.
2: Oui, parce qu'il faut certainement le percuter, quoi, sérieusement. Pour
1: oui, il leur dit, vous attendez quelque chose, mais peut-être pas ce que vous devriez.
2: Oui, en fait, il va leur dire qu'ils se sont réjouis qu'une heure à la lumière de Jean, c'est que justement, ils ont peur d'y rester à cette lumière. Le Père qui m'a donné mission, le Père qui m'a envoyé, celui-là même témoigne pour moi. Sa voix, vous ne l'avez jamais entendue. Son visage, vous ne l'avez jamais vu. Et même sa parole, vous ne l'avez pas qui demeure en vous, puisque celui qui l'a envoyé, vous ne croyez pas en lui. Donc, ce qui nous précise que on peut se situer dans la tradition de la loi et des prophètes, dans le peuple juif, qui est quand même le symbole de la foi, et ne pas vouloir être atteint par sa voix, par la voix qui traverse les Écritures et les prophéties, et par le visage qui s'y cache. C'est peut-être pour ça qu'on ne reste qu'une heure à se réjouir de Jean-Baptiste, et puis après on s'en va, tellement la peur est grande de rencontrer en vérité celui qui nous parle, celui qui vient vers nous, celui qui nous cherche à travers la prophétie et la loi. En fait, vous n'avez rien vu. Quand vous lisiez les Écritures, vous ne voyez rien, vous n'entendez rien, et la parole n'entre pas en vous. Ça reste quelque chose d'extérieur à vous, à laquelle certes vous voulez vous conformer, comme une sorte de barème ou d'appareil critique auquel vous vous confronteriez. Il le dit très clairement comme ça, vous scrutez les Écritures, parce que vous pensez avoir en elles la vie éternelle. Or, ce sont elles qui témoignent.

0: Parce que, en fait, vous refusez ce pourquoi sont faites les Écritures et les prophéties, c'est-à-dire pour témoigner de la venue de quelqu'un qui est en train de s'opérer. Surtout, cela n'arrive pas.
1: C'est très étonnant parce que on a vraiment l'impression que Jésus insiste sur leur mauvaise volonté, leur absence de volonté.
0: Oui. Je pense plutôt qu'il faut parler pour nous, pour les hommes, en tout cas pour les humains, de la puissance d'un refus. Il y a un refus puissant qui se cache en nous pour la venue d'un autre, qu'il y en ait un autre que nous, qui n'est pas de chez nous, qui ne soit pas comme nous, et qui viennent se mêler de nos affaires sur la terre, l'humanité n'en veut pas, manifestement. Et alors les signes sont donnés tous les jours, dans tous les faits divers et dans tous les faits très graves qui traversent l'histoire de l'humanité, dont nous sommes les témoins. Nous voulons rester les maîtres, et là on reconnaît bien l'injonction du serpent au chapitre 3 de la Genèse. Maintenant il faut que vous vous rebelliez. À vous d'être des dieux et de ne pas vous laisser manipuler par celui qui vous a donné la vie. C'est le refus de notre Créateur, le refus de recevoir d'un autre le don de la vie. Nous nous donnons la vie à nous-mêmes.
1: Mais déjà, les hommes avaient refusé Moïse au moment de Moïse.
0: Oui, oui, oui.
1: Le refus l'a commencé tout de suite.
0: Oui. Ainsi, nous arrivons à la suite du témoignage sur cette belle annonce de la gloire dont on ne sait pas trop quoi faire habituellement. Parce que la gloire, c'est un objet spécial. Est-ce que c'est une aura? Est-ce que c'est un culte? Est-ce que c'est... On a énormément d'images de gloire, militaires, sportives, cinématographiques.
1: Oui, chez nous, c'est pas moralement le mieux considéré.
0: Et donc, maintenant, pour terminer ce chapitre, Jésus va terminer son témoignage au sujet de la gloire. Ce n'est pas des hommes que je reçois gloire. Je n'attends pas de vous la moindre reconnaissance. Et je ne tiens pas ma vie de la reconnaissance des autres. Puisque je suis le Fils, c'est moi qui suis en train de caricaturer, paraphraser ce que dit Jésus, et que je reçois de mon Père. C'est là qu'il a sa joie. Mais je vous connais. L'amour de Dieu, vous ne l'avez pas en vous. On a eu l'annonce tout à l'heure très claire, le Père aime le Fils. On a ici l'annonce que le Fils aime le Père et qu'il ne trouve pas cet amour chez nous. Parce que chez nous, il y a un énorme piège qui fonctionne constamment, c'est que nous nous prenons pour Dieu. Et donc quand on aime Dieu, très souvent c'est de nous-mêmes qu'il s'agit. Et de nos manières de faire, de nos manières de voir la vie. Moi-même, je suis venu au nom de mon Père et vous ne me recevez pas. Qu'un autre vienne en son propre nom, celui-là vous le recevez. C'est exactement ce dont nous venons de parler, c'est-à-dire vous ne recevez la gloire que des vôtres et de ceux qui se réclament d'eux-mêmes, parce que c'est comme ça qu'on fait le plus souvent sur la terre. Je me réclame de moi, je suis la référence. Ou alors, on se réclame les uns des autres, comme il dit un petit peu plus loin, on tire la gloire les uns des autres, c'est-à-dire en miroir. Nous tirons nos gloires de nos miroirs. Jésus ne tire sa gloire d'aucune réalité humaine. Et d'aucun humain, ça c'est sûr, puisqu'il tire sa gloire du Père. C'est la gloire du Père qui est venue sur le Fils, et la gloire du Fils qui revient au Père. Et c'est cette relation au Fils qui établit ce que l'on appelle réellement la gloire. La gloire n'est pas le couronnement d'un exploit de quelqu'un ou d'un groupe. La gloire est la relation de vérité qui unit le Père et le Fils. Le Fils et le Père. Et cette relation rayonne et irradie la terre pour que les hommes trouvent la vie là, et viennent, entrent dans cette relation, cette relation de joie forcément, où l'un se réjouit de l'autre et l'autre se réjouit de l'un. Pourquoi la gloire qui vient du seul Dieu, vous ne la cherchez pas? Si vous vous aimez tellement que ça, la gloire, cherchez-la où elle est. Et pas les uns dans les autres, où elle est éphémère et la plupart du temps mensongère. Et nous allons terminer sur ces derniers versets. Je les prends un peu les uns après les autres parce que c'est nécessaire. Ne pensez pas que c'est moi qui vous accuserai devant le Père. Celui qui vous accuse, c'est Moïse en qui vous avez mis votre espérance. Vous êtes des spécialistes du texte de Moïse, que vous regardez constamment. Vous espérez trouver par cette

0: texte la vie, et en fait, c'est lui qui va vous accuser.
1: Le rôle de Jésus, ce n'est pas d'accuser quiconque. Il l'a bien dit, il est là pour discerner.
0: Oui.
1: Donc il dit, ne me prenez pas pour un accusateur.
0: Oui. Simplement, je vous dis que vous avez mis votre espérance en Moïse, parce que vous adorez ce texte et ses commandements, etc. C'est très beau. D'une certaine manière, le texte pour vous est beaucoup plus intéressant que le vivant.
1: Oui, et même le texte de Moïse est plus intéressant que Moïse lui-même.
0: Que Moïse lui-même. Donc, tant que ce n'est que du texte, ça va bien. Si ça touche au corps, plus du tout. Entendre, voir, aimer, tout ça, non. Non, non. Les textes à interpréter, oui, d'accord. Mais surtout que ça ne nous touche pas. Et surtout que on ne puisse pas un jour quitter le livre et nous rendre là à la rencontre d'un vivant. Or, ici, Jésus nous dit que le vivant est désormais ici. Et que le texte était témoignage en faveur de ce vivant qui venait. Car si vous croyiez Moïse, vous me croiriez aussi, c'est de moi que lui-même a écrit. En fait, la loi, les écritures, les prophéties, vous ne parlez que de moi qui arrivais. Et vous, vous en avez fait votre code. Et vous avez tout asséché. Et dans ces écrits, on n'entend plus rien d'amour, plus rien d'appel, plus rien de quelque chose qui fait frémir la chair, qui donne envie, qui relève des gens qui sont mal, etc. Non, plus rien de ça. Du pur écrit, du pur savoir peut-être, de la connaissance.
1: Jésus est quand même en train de dire qu'il y avait ce qu'il faut dans Moïse, dans ce que disait Moïse.
0: Oui.
1: Ils ne l'ont pas vu, ils ne l'ont pas entendu, mais il y avait ce qu'il faut.
0: Il y avait ce qu'il faut pour remplir la fonction de témoignage que les Écritures remplissaient, c'est-à-dire pour annoncer un autre qui se faisait déjà entendre à travers ces Écritures. Mais on voit bien que ce que Jésus leur reproche, c'est que leur pratique de la lecture des Écritures, c'est se servir des Écritures pour que justement ça ne les atteigne pas charnellement. Que leur corps, leur cœur, leur chair ne soient pas atteintes par la voix du Père et du Fils, l'image ou le visage du Père et du Fils, l'amour du Père et du Fils. Donc on a affaire maintenant avec ces pauvres prophéties, ces pauvres psaumes, ces pauvres lois, à quelque chose de complètement asséché.
1: Il y avait à entendre et ils n'ont pas entendu.
0: Oui. Et il dit même, vous n'avez pas vu, vous n'avez entendu, on vient de le parcourir. Même sa parole, vous ne l'avez pas qui demeure en vous. Sa voix, jamais entendue. Son visage, jamais vu. Sa parole, elle ne demeure pas en vous. C'est un verdict terrible pour les spécialistes de la parole.
1: Et la conséquence, c'est que Jésus dit « Pourquoi entendriez-vous la mienne ?»
0: Oui, il le dit très clairement. « Si vous ne croyez pas les écrits de Moïse, comment croirez-vous mes dire ce que je suis en train de vous dire, ce dont je suis en train de vous parler ?» Puisque vous êtes complètement organisé pour refuser ça et pour y être insensible.
1: Merci Alain Dagron.
0: Au revoir Françoise, merci.
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6: Bonjour et et bienvenue si vous venez de nous rejoindre. Comme chaque jeudi, tout de suite la messe pour les malades en direct de la basilique Notre-Dame-des-Victoires.

Nous sommes réunis au nom du Père et du Fils et du Saint-Esprit. Le Seigneur soit avec vous. Frères et sœurs, soyez tous les bienvenus ici dans cette basilique Notre-Dame des Victoires, à cette heure de l'après-midi où nous prions tout spécialement pour nos frères et sœurs malades, ainsi que pour tous ceux qui les soignent. Vous qui êtes ici dans cette basilique, ainsi que vous qui nous écoutez sur les ondes de la radio Notre-Dame, soyez les bienvenus. Et aujourd'hui, nous nous souvenons et nous prions en communion avec Sainte Brigitte, patronne de l'Europe. Alors juste un petit mot sur Sainte Brigitte. Elle était née en 1303, elle a vécu 70 ans et elle appartenait à l'aristocratie suédoise. Mariée à un homme profondément chrétien, elle lui donna 8 enfants. À la mort de son mari, elle commença à recevoir des révélations sur la passion du Christ, à laquelle elle communiait de tout son être. Elle passa à Rome les 23 dernières années de sa vie dans la pauvreté et la prière. Nous confions donc à Sainte Brigitte, qui est patronne de l'Europe, et nous confions aussi tous nos frères et sœurs malades, afin que le Seigneur les assiste, les fortifie, et que nous-mêmes, par notre empathie, nous puissions les aider. Au début de cette Eucharistie, nous reconnaissons que nous sommes pécheurs.

avec confiance, prions le Seigneur. Seigneur Dieu, tu as conduit Sainte Brigitte par divers chemins de vie et tu lui as enseigné de façon admirable la sagesse de la croix par la contemplation de la passion de ton Fils. Accorde à chacun de nous, quel que soit son état de vie, de savoir te chercher en toutes choses. Par Jésus-Christ, ton Fils, notre Seigneur, qui vit et règne avec toi dans l'unité du Saint-Esprit, Dieu pour les siècles des siècles. Amen. Amen.

0: Lecture du livre de Tobie. Le soir de son mariage, Tobie dit à Sarah : Lève-toi, ma sœur, prions, et demandons à notre Seigneur de nous combler de sa miséricorde et de son salut. Elle se leva, et ils se mirent à prier et à demander que leur soit accordé le salut. Tobie commença ainsi : Béni sois-tu, Dieu de nos pères, béni soit ton nom dans toutes les générations, à jamais. Que les dieux te bénissent et toute ta création dans tous les siècles. C'est toi qui as fait Adam. Tu lui as fait une aide et un appui, Ève, sa femme. Et de tous deux est né le genre humain. C'est toi qui as dit, il n'est pas bon que l'homme soit seul. Je vais lui faire une aide qui lui soit semblable. Ce n'est donc pas pour une union illégitime que je prends ma sœur que voici, mais dans la vérité de la loi. Daigne me faire miséricorde ainsi qu'à elle et nous mener ensemble à un âge avancé. Parole du Seigneur.
1: Nous rendons grâce.

En ce temps-là, Jésus disait à ses disciples, « Moi, je suis la vraie vigne et mon Père est le vigneron. Tout sarment qui est en moi, mais qui ne porte pas de fruit, mon Père l'enlève. Tout sarment qui porte du fruit, il le purifie en le taillant, pour qu'il en porte davantage. Mais vous, déjà vous voici purifiés grâce à la parole que je vous ai dite. Demeurez en moi, comme moi en vous. De même que le sarment ne peut pas porter de fruits par lui-même s'il ne demeure pas sur la vigne, de même vous non plus si vous ne demeurez pas en moi. Moi, je suis la vigne et vous les sarments. Celui qui demeure en moi et en qui je demeure, celui-là porte beaucoup de fruits, car en dehors de moi, vous ne pouvez rien faire. Si quelqu'un ne demeure pas en moi, il est comme le sarment, jeté dehors et il se dessèche. Les sarments secs, on les ramasse, on les jette au feu et ils brûlent. Si vous demeurez en moi et que mes paroles demeurent en vous, demandez tout ce que vous voulez et cela se réalisera pour vous. Ce qui fait la gloire de mon Père, c'est que vous portiez beaucoup de fruits et que vous soyez pour moi des disciples. »

Bien, frères et sœurs, nous avons entendu cette parole que Jésus nous dit, « Celui qui demeure en moi et en qui je demeure, celui-là porte beaucoup de fruits, car en dehors de moi, vous ne pouvez rien faire. » Pourtant, nous pourrons dire au Seigneur, « Regarde, j'arrive à faire tant de choses. Je marche tout seul, je vis, je travaille, je suis en relation avec les autres. » Certes, l'homme peut devenir autonome, mais il oublie très souvent que sa vie n'est qu'un petit éclair si on songe à toute l'histoire de l'univers. Qui va se souvenir de moi dans 100 ans ? Personne. Je serai et je suis une poussière balayée par le vent dont personne ne va se souvenir. Seul un se souvient, et de moi, et de vous, et de chacun d'entre nous. C'est bien sûr le Seigneur, parce que nous sommes inscrits dans son cœur. Vous savez, le cardinal Ratzinger était un professeur, d'ailleurs un grand professeur de théologie. Et en Allemagne, contrairement à la France, il y a des cités universitaires où la religion, la théologie est enseignée. Et Ratzinger a été professeur dans plusieurs villes allemandes. Et puis il y avait un professeur que Ratzinger connaissait, et Ratzinger à un moment donné raconte cette anecdote. Ce grand professeur, à la fin de l'un de ses livres, à la fin, vous voyez, il dédie un peu son livre à ses filles, et il disait à ses filles qu'il y avait une différence entre lui et sa mère, entre lui et sa femme, donc la mère des filles. Et il disait que pour lui, ce qui était le plus important, c'était justement que son nom puisse rester dans l'histoire. Tandis que pour sa femme, la mère des filles, c'était plutôt qu'elle aspirait au ciel. Ratzinger concluait que ce qui était le plus important, en fait, c'était bien évidemment le ciel, cette femme qui désirait vivre pour les autres. Son ami professeur, certes, il a choisi d'écrire beaucoup de livres, et donc du coup il fut très connu, peut-être qu'à un moment donné on va lui faire un monument, ou encore des rues vont porter son nom. Il disait, tout ce qu'il a écrit, certes, ça peut perdurer pendant des siècles, mais cela est vain. Tandis que le fait d'avoir choisi justement de tout faire pour le ciel, de faire la volonté du Seigneur, cela porte beaucoup de fruits d'amour, même si cela ne reste pas inscrit dans le monde. Mais cela reste toujours inscrit dans le cœur de Dieu. Tel fut aussi le cas de Sainte Brigitte de Suède, que nous fêtons aujourd'hui. Nous la fêtons comme étant patronne de l'Europe. Et il nous est bon, effectivement, de fêter tous ces grands patrons que nous avons à l'Europe. On a eu Saint Benoît le 11 juillet, on a Sainte Thérèse Bénédicte de la Croix, et on a d'autres, Cyril et Méthode. Nous les fêtons pour nous rappeler aussi que le Seigneur, justement, veut faire du bien aussi au milieu de ce continent. Un continent qui aujourd'hui est en train de devenir le plus petit de tous les continents, non pas simplement géographiquement, ce qu'il est déjà, mais aussi d'un point de vue de sa grandeur intellectuelle et humaine. Il fut un temps où c'était un continent qui se croyait meilleur que les autres, et effectivement a donné aussi des grands sages, etc. Mais trop souvent, justement, il est entré dans cet orgueil de se croire meilleur que les autres, tout en étant animé par un esprit chrétien, mais malheureusement, l'orgueil était bien présent. Puis, en ce temps, nous voyons bien l'Europe occidentale surtout, mais petit à petit, l'oriental va entrer pareil, dans le même déclin. Nous voyons comment, petit à petit, les perversions, les crimes qui se font, petit à petit, on va en faire que ça va être le dernier des continents. Et pourtant, le Seigneur continue à appeler des hommes et des femmes pour qu'ils soient des exemples. N'oublions pas, frères et sœurs, que Dieu n'est pas venu choisir l'Europe, il n'est pas venu choisir l'Amérique ou l'Afrique, il est venu choisir tout être humain, parce que nous sommes tous l'œuvre de ses mains, tous nous avons été créés par amour. Le seul peuple qu'il s'est choisi, et où il a voulu que son nom, tout d'abord, puisse être invoqué, et ensuite où lui-même il voulait venir, c'est le peuple d'Israël, c'est le seul. Le reste, le Seigneur, c'est à partir d'Israël qu'il a voulu éteindre ses racines pour arriver jusqu'à nous, partout. Et tout d'abord, ça a été dans le Moyen-Orient, ensuite est arrivé petit à petit en Europe, ensuite, vous savez, est arrivé un peu partout dans le monde, en Afrique, en Amérique, en Asie, etc. Le Seigneur continue à œuvrer pour nous.
Et donc nous, aujourd'hui, avec Sainte Brigitte, nous la regardons et nous regardons sa vie. Une vie toute donnée pour le Seigneur. Une vie qui, tout d'abord, a vécu, enfin, une vie qui a été tout d'abord celle de mariage, mère de famille, et ensuite une vie consacrée dans le veuvage. Et une femme qui s'est montrée très proche du Seigneur et aussi des autres. Une femme que dont nous souvenons alors qu'elle est décédée à peu près à 7 siècles, et pourtant qui reste toujours présente au milieu de l'Église parce qu'elle est inscrite dans le cœur de Dieu et qu'elle vit dans le cœur de Dieu. Entre le Seigneur et nous-mêmes, un échange se produit lorsque nous le laissons venir chez nous. Jésus frappe toujours à la porte de notre cœur, comme il le fit avec Sainte Brigitte. Il attend que nous lui ouvrions. Parfois, il met du temps pour frapper à notre porte, parce que nos oreilles, notre cœur est tellement enfermé par nos plaisirs et puis par nos désirs, par notre orgueil, que nous n'attendons pas comment il frappe à la porte de notre cœur. Il ne vient pas s'imposer, il ne vient pas forcer la porte. Il n'y a même pas de poignée de son côté. Il attend simplement que quelqu'un de l'intérieur puisse lui ouvrir. Et parfois aussi, pour ceux qui l'ont connu, il met dans le cœur de ces personnes qui l'ont oublié comme un manque de lumière ou encore un manque de soutien. Et alors, les personnes se souviennent et donc du coup, ils viennent plus facilement lui ouvrir la porte. « Demeurez en moi, dit-il. » Cela signifie aussi persévérer. Nous savons que rien n'est complètement acquis tant que nous sommes ici-bas, dans ce monde, sur cette terre. Mais il ne faut surtout pas nous décourager. Il faut toujours continuer à persévérer, à se lever, à continuer à veiller, car telle est notre mission. Car alors, nous porterons des fruits, non pas à la manière du monde, mais des fruits à la manière de Dieu, c'est-à-dire sa miséricorde, sa bienveillance, sa patience, sa bonté. Ces fruits, accompagnés par la paix de l'âme, sont des signes de la présence de l'Esprit-Saint en nous. Alors, frères et sœurs, continuons à faire confiance au Seigneur. Restons-lui attachés par la foi, l'espérance et la charité. Que l'exemple de Sainte Brigitte nous stimule et que sa prière nous aide à vaincre, avec le Christ, toutes les vicissitudes de cette vie. Oui, le Christ, il est venu donner sa vie pour que nous ayons la vie en partage. Alors, accueillons-la et demeurons en lui. Car sans lui, nous ne pouvons rien faire. Amen.

Priez, frères et sœurs, que mon sacrifice, qui est aussi le vôtre, soit agréable à Dieu le Père Tout-Puissant. Que le Seigneur reçoive de vos mains ce sacrifice à la louange et à la gloire de son nom, pour notre bien et celui de toute l'Église. Dieu de grande bonté, en Sainte Brigitte, tu as fait disparaître ce qui devait vieillir pour créer un être nouveau à ton image. Nous t'en prions, accorde-nous d'être renouvelés comme elle, afin que nous puissions te plaire en t'offrant ce sacrifice de pardon et de paix par le Christ notre Seigneur. Amen.

Vraiment, il est juste et bon pour ta gloire et notre salut de t'offrir notre action de grâce toujours et en tout lieu. Seigneur, Père très saint, Dieu éternel et tout-puissant, nous célébrons les prévenances de ton amour pour tant d'hommes et de femmes parvenus à la sainteté en se donnant au Christ à cause du royaume des cieux. Par ce mystère d'alliance, tu veux que notre condition humaine retrouve sa splendeur première et que, dès ici-bas, nous ayons un avant-goût des biens que tu nous donneras dans le monde à venir. C'est pourquoi, avec les saints et tous les anges, nous te louons et sans fin nous proclamons.

Tu es vraiment saint, Dieu de l'univers, et il est juste que toute la création proclame ta louange, car c'est toi qui donnes la vie, c'est toi qui sanctifie toutes choses, par ton Fils Jésus-Christ, notre Seigneur, avec la puissance de l'Esprit-Saint. Et tu ne cesses de rassembler ton peuple, afin que, du levant au couchant du soleil, une offrande pure soit présentée à ton nom. C'est pourquoi nous te supplions, Seigneur, de consacrer toi-même les offrandes que nous apportons. Sanctifie-les par ton Esprit pour qu'elles deviennent le corps et le sang de ton Fils Jésus-Christ, notre Seigneur, qui nous a dit de célébrer ce mystère. La nuit même où il fut livré, il prit le pain. En te rendant grâce, il dit la bénédiction. Il rompit le pain et le donna à ses disciples en disant « Prenez et mangez-en tous, ceci est mon corps livré pour vous. »

De même, après le repas, il prit la coupe. En te rendant grâce, il dit la bénédiction et donna la coupe à ses disciples en disant « Prenez et buvez-en tous, car ceci est la coupe de mon sang, le sang de l'Alliance nouvelle et éternelle, qui sera versé pour vous et pour la multitude en rémission des péchés. Vous ferez cela en mémoire de moi. »

en faisant ainsi mémoire de ton Fils, de sa passion qui nous sauve, de sa glorieuse résurrection et de son ascension dans le ciel, alors que nous attendons son dernier avènement, nous t'offrons, Seigneur, en action de grâce, au sacrifice vivant et saint. Regarde, nous t'en prions, l'oblation de ton Église, et daigne reconnaître ton Fils, qui, selon ta volonté, s'est offert en sacrifice pour nous réconcilier avec toi. Quand nous serons nourris de son corps et de son sang, et remplis de l'Esprit Saint, accorde-nous d'être un seul corps et un seul esprit dans le Christ. Que l'Esprit Saint fasse de nous une éternelle offrande à ta gloire, pour que nous obtenions un jour l'héritage promis avec tes élus. En premier lieu, la bienheureuse Vierge Marie, Mère de Dieu, avec Saint Joseph, son époux, les bienheureux apôtres, les glorieux martyrs, Sainte Brigitte et tous les saints qui ne cessent d'intercéder auprès de toi et nous assurent de ton secours. Et maintenant, nous te supplions, Seigneur, par le sacrifice qui nous réconcilie avec toi, étends au monde entier le salut et la paix. Affermis ton Église en pèlerinage sur la terre dans la foi et la charité, en union avec ton serviteur, notre pape Léon et notre évêque Laurent, l'ensemble des évêques, les prêtres, les diacres et tout le peuple que tu as racheté. Écoute en ta bonté les prières de ta famille que tu as voulu rassembler devant toi. Et aujourd'hui, Seigneur, nous te rendons grâce pour la guérison de Solange. Nous te prions aussi pour tous nos frères et sœurs qui sont malades et qui souffrent, pour tous ceux qui veulent bien les soigner, pour tous ceux qui les visitent. Dans ta miséricorde, ramène à toi, Père très aimant, tous tes enfants dispersés. Pour nos frères et sœurs défunts, et pour tous ceux qui ont quitté ce monde et trouvent grâce devant toi, nous te prions. En ta bienveillance, accueille-les dans ton royaume, où nous espérons être comblés de ta gloire, tous ensemble et pour l'éternité, par le Christ notre Seigneur, par qui tu donnes au monde toute grâce et tout bien. Amen.

Unis dans le même esprit, nous pouvons dire avec confiance la prière que nous avons reçue du Sauveur. Notre Père, qui es aux cieux, que ton nom soit sanctifié, que ton règne vienne, que ta volonté soit faite sur la terre comme au ciel. Donne-nous aujourd'hui notre pain de ce jour. Pardonne-nous nos offenses, comme nous pardonnons aussi à ceux qui nous ont offensés. Et ne nous laisse pas entrer en tentation, mais délivre-nous du mal. Délivre-nous de tout mal, Seigneur, et donne la paix à notre temps. Soutenus par ta miséricorde, nous serons libérés de tout péché, à l'abri de toute épreuve. Nous qui attendons que se réalise cette bienheureuse espérance, l'avènement de Jésus-Christ, notre Sauveur. Car c'est à toi qu'appartient la puissance et la gloire pour les siècles des siècles. Seigneur Jésus-Christ, tu as dit à tes apôtres, « Je vous laisse la paix, je vous donne ma paix. Ne regarde pas nos péchés, mais la foi de ton Église. Pour que ta volonté s'accomplisse, donne-lui toujours cette paix et conduis-la vers l'unité parfaite, toi qui vis et règne pour les siècles des siècles. » Que la paix du Seigneur soit toujours avec vous. Frères et sœurs, dans la charité du Christ, partagez un signe de paix.

Voici l'agneau de Dieu, voici celui qui enlève les péchés du monde. Heureux les invités au repas des noces de l'agneau. Seigneur, je ne suis pas digne de te recevoir, mais dis seulement une parole et je serai guéri.

Unissons nos prières. Dieu Tout-Puissant, nous te prions. Fais que, soutenus par la force de ce sacrement et instruits par l'exemple de Sainte Brigitte, nous te cherchions toujours et par-dessus tout, donnant forme en ce monde à l'humanité nouvelle, par le Christ notre Seigneur. Amen. Avant de vous donner la bénédiction et chanter Notre-Dame, comme nous le faisons ici habituellement, je vous propose de prier pour nos frères et sœurs malades, pour tous ceux qui souffrent. Prions. Dans ton amour, Dieu notre Père, toi qui ne cesses de garder dans ta bonté sans borne ceux que tu as créés, regarde nos frères et sœurs qui sont malades, qui souffrent, que nous venons aujourd'hui te présenter devant toi. Redresse-les par ta droite, raffermis-les par ta puissance, apporte-leur le remède, guéris leurs souffrances. Ils attendent de toi le soulagement, qu'ils aient le bonheur de l'obtenir par leur foi, par la prière de ton Église et par pure grâce de ta miséricorde. Nous te le demandons par Jésus, le Christ notre Seigneur. Amen. Le Seigneur soit avec vous. Que Dieu Tout-Puissant vous bénisse et vous garde. Le Père, le Fils et le Saint-Esprit. Amen. Allez dans la paix et la joie du Christ. Amen.

0: Notre-Dame des Victoires, secours des malades, priez pour nous. Sainte Brigitte de Suède, priez pour nous. La personne qui porte la communion à notre frère ou sœur malade peut s'avancer.
1: Que le Seigneur bénisse et qu'elle est portée la communion.

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1: À présent, Madeleine Vatel vous propose un temps de réflexion dans Halte spirituelle.
2: C'est une phrase située à la fin du credo « Je crois en l'Église, une, sainte, catholique et apostolique ». Et cette partie du credo, elle est devenue, pour certains chrétiens, difficile à dire, parce que dénoncer les abus commis au cœur même de l'institution et déclarer que l'Église est sainte, ça devenait impossible. Alors cette semaine, nous nous arrêtons sur le credo, bousculé par l'histoire, bousculé par l'actualité. Que comprenons-nous de l'Église avec un grand E dans cette profession de foi des chrétiens? C'est une question qui vous a intéressé, Sœur Moïsa, bonjour.
3: Bonjour Madeleine.
2: Alors c'est une expérience intéressante de penser que les mots du credo, en les prononçant, eh bien, c'est aussi une façon de redire sa foi. Et la dénonciation des abus dans l'Église, elle est un tournant, mais auparavant, il y a eu le commerce des indulgences, il y a eu les croisades, il y a eu la Sainte Inquisition. Est-ce qu'on peut dire encore que l'Église est sainte sans être gêné de le dire et en adhérant à cette phrase, Sœur Moïsa?
3: Oui, ça fait partie des phrases qui peuvent être difficiles, qui peuvent être des obstacles au fait de pouvoir proclamer le credo avec d'autres dans l'assemblée dominicale. Pour certaines personnes, c'est même parfois ce qui les empêche carrément de participer à la liturgie dominicale, parce qu'elles ne peuvent pas se trouver confrontées à ce texte, à cette affirmation. Et ça, c'est quelque chose que je trouve très, très frappant, de se dire que c'est si important que ça, ce que l'on dit et la façon dont on le dit ou dont on ne peut pas le dire. Alors effectivement, dire aujourd'hui que l'Église est sainte, c'est compliqué. Et vous avez rappelé les raisons pour lesquelles c'est compliqué de le dire. En même temps, il ne s'agit pas de se prononcer du tout sur la sainteté des personnes, ni même sur la sainteté de l'institution. C'est pas un procès de canonisation qui dit, ben voilà, c'est bon, ici, il y a la sainteté et on ne peut même pas en discuter.
2: Bon, on sait que l'Église, c'est le corps de l'Église, donc c'est ceux qui vont à la messe, par exemple, c'est aussi les prêtres, c'est aussi les religieux. Donc ça veut dire quoi de dire l'Église est sainte ?
3: Je pense qu'il faut entendre cela comme une promesse, comme un appel. En fait, le sens du mot « église » en grec, c'est « ecclésia », celle qui est appelée par Dieu. Et cette sainteté, elle est en fait donnée dans la promesse que Dieu fait et dans ce que Dieu fait de cette église, c'est-à-dire celle que le Christ rencontre, sauve, lave de ses fautes et attire à lui dans son éternité. Donc c'est en ça qu'elle est sainte. C'est-à-dire il y a toujours la possibilité pour les gens d'être baptisés et d'être sauvés grâce à l'Église. Et c'est en ça qu'elle est sainte. Ça n'est pas du tout en ce que toutes les personnes ou en ce que les clercs, les évêques, tous les membres du clergé ou toutes les personnes engagées dans la vie consacrée seraient saintes ou toutes les personnes baptisées seraient saintes. Il ne s'agit pas non plus d'une sainteté morale, mais plutôt du fait que là, il y a le salut possible, au-delà des personnes qui composent cet ensemble.
2: Donc finalement, là on affirme malgré tout qu'on croit en quelque chose de concret, de quelque chose de visible. On affirme qu'on y croit, mais on est aussi pétri de doutes sur la hiérarchie dans l'Église, sur les défauts de la communauté paroissiale, etc. C'est ça qui est compliqué à tenir.
3: Oui, la foi n'enlève pas les doutes. Elle permet de les habiter en voyant à travers eux le chemin vers Dieu qui se dessine, parfois de manière plus obscure, parfois de manière plus lumineuse. Mais la foi n'enlève pas les doutes. Et c'est sûr que dire tranquillement aujourd'hui « Je crois en l'Église, une, sainte, catholique et apostolique », ça n'est pas simple. Mais, encore une fois, l'Église n'est sainte qu'en tant qu'elle permet le salut, en tant que le salut y est donné et y habite par l'Esprit-Saint. En fait, pourquoi l'Église est sainte ? Parce qu'elle est le lieu où l'Esprit-Saint nous est donné, et il nous est donné d'abord par le baptême, ensuite par la communion eucharistique et communion au corps du Christ. Mais si l'hostie est le corps du Christ, c'est par l'opération de l'Esprit-Saint. Donc c'est vraiment la présence de l'Esprit-Saint. Et cela, on le voit très directement dans le credo, puisque, comme on a déjà eu l'occasion d'en parler, il est composé de 3 articles et pas plus. Il n'y a pas un article sur l'Église. Le 3e article parle de l'Esprit-Saint et déploie ensuite son contenu en parlant de l'Église, du baptême et de la résurrection des morts. Donc je lis cet article. « Je crois en l'Esprit-Saint qui est Seigneur et qui donne la vie. » Il procède du Père et du Fils, en tous les cas dans la version latine du credo, c'est le fameux filioque. Avec le Père et le Fils, il reçoit même adoration et même gloire.

0: Donc au fond, sœur Moïsa, c'est assez juste de dire que c'est une profession de foi, parce que là, on professe sa foi dans le fait que l'Église, parce qu'elle fait connaître le Christ, sera sauvée par le Christ. C'est un peu ça que vous nous dites.
1: Oui, il y a un peu de ça. Il y a un peu de ça, mais non seulement sera sauvée par le Christ, mais est sauvée. C'est un don. Oui. Ce qui est une promesse, c'est la sainteté de l'Église en tant que réalisée. Mais ce qui est le don, c'est que l'Église est le lieu du salut, est le lieu où le Christ nous sauve dans l'Esprit Saint.
0: Au-delà de ses travers. Avec ses travers.
1: C'est-à-dire, mettez-le à l'échelle personnelle. Nous commettons des fautes, nous sommes des pécheurs. Est-ce que pour autant, le Saint-Esprit ne nous habite plus et le baptême n'est plus présent en nous comme une grâce qui nous est donnée ? Non. Donc nous demeurons chrétiens, les chrétiens sont appelés des saints aussi de la même manière, parce que le salut est présent en nous comme un don par la grâce du baptême. Ce n'est pas effacé par le péché à l'échelle individuelle, et à l'échelle de l'Église, il en va un peu de même, même s'il ne s'agit pas justement de s'intéresser à la sainteté des personnes qui composent l'Église.
0: Mais on peut comprendre que ce soit un chemin à faire aussi. Sœur Moïsa, dans cette phrase, je crois en l'Église une, sainte, catholique et apostolique, il y a en l'Église une. Alors là aussi, on pourrait vous rétorquer que l'Église, elle est divisée, qu'on peut trouver parfois des progressistes, des traditionalistes, on peut voir des chrétiens d'Asie, d'Amérique. Enfin, c'est difficile de voir l'Église une. Et là aussi, c'est pourtant ce qu'on prononce, et on peut aussi peut-être être gêné par l'idée que l'Église soit une. Après tout, c'est pas si évident que ça à accueillir.
1: Alors oui, nous connaissons ces divisions qui sont à la fois des divisions de sensibilité à l'intérieur de l'Église même catholique, ce que vous évoquiez. On peut aussi évidemment penser aux divisions plus anciennes entre l'Église catholique, les protestants, les orthodoxes. Donc non, il n'y a pas d'unité sensible. En revanche, le fait d'avoir dit ça ne supprime pas le fait que, dans la vérité de ce qu'est l'Église, de même que le fait qu'il y ait des croyants de toutes sortes de religions ne fait pas qu'il y a plusieurs dieux. Il n'y a qu'un seul Dieu que les uns nomment de telle manière et décrivent de telle manière en énonçant leur foi avec tel et tel dogme. Pour autant, nous sommes bien d'accord pour dire qu'il n'y a qu'un Dieu. Si nous sommes monothéistes, je pense qu'à l'égard de l'Église, on peut dire un peu la même chose. C'est-à-dire, il n'y a qu'une Église, mais dans notre expérience, nous maintenons des divisions qui sont évidemment extrêmement douloureuses et regrettables.
0: Est-ce que quand on dit « je crois en l'Église une », c'est aussi en l'Église une qui traverse le temps, c'est-à-dire que l'Église d'aujourd'hui, c'est la même que les toutes premières communautés? Est-ce qu'on peut dire ça aussi, que c'est une façon de faire mémoire, c'est une à travers le temps?
1: Oui, je pense que c'est une belle idée. Je n'aurais pas pensé spontanément moi-même. Mais effectivement, cette Église une, c'est aussi ce qui nous inscrit dans une mémoire, ce qui nous inscrit dans une tradition, dans une solidarité, dans une histoire. La foi n'est pas figée, c'est-à-dire qu'elle se donne dans une histoire, elle s'expérimente dans une histoire, et même si aujourd'hui nous avons un credo qui nous est donné, en l'occurrence deux textes de credo qui nous sont donnés et qu'on ne va pas faire évoluer, même s'il peut y avoir des points de détail, des traductions qui diffèrent, ça a été le cas encore récemment avec le mot consubstantiel, mais sur le fond, la foi nous est donnée comme telle, mais elle s'inscrit dans une réception qui dessine toute une trajectoire, toute une histoire.
0: Et puis alors, donc, je crois en l'Église une, sainte, catholique et apostolique. Apostolique, là aussi, est-ce que c'est une façon aussi, à nouveau, peut-être pour chacun d'entre nous, de se rappeler qu'on est envoyé?
1: Le sens du mot catholique, surtout que là, nous sommes en 325, enfin autour, disons, au 4e siècle en tous les cas, il s'agit de dire que l'Église se comprend selon le tout. C'est une dimension d'universalité.
0: On répète beaucoup universalité, mais qu'est-ce que ça veut dire finalement? Pourquoi ça ne le serait pas, en fait?
1: L'Église est le lieu où le salut est donné à tous et est donné dans une largeur qui, à la fois,

0: loi couvre l'étendue du temps et l'étendue de l'espace. C'est pas moins que ça, l'Église. C'est-à-dire, c'est pas une façon de dire « nous sommes les seuls vrais », mais c'est plutôt une façon de dire « il n'y a rien au-delà, il n'y a rien en dehors véritablement de l'Église ». Mais c'est nous qui ne savons pas exactement quelles sont les frontières de l'Église. On pourrait dire « ben voilà, l'Église catholique, c'est les gens qui récitent le credo le dimanche à la messe, et donc nous savons exactement quelles sont les frontières et le nombre de chrétiens ». Mais l'Église dépasse ça. L'Église est d'abord un mystère d'universalité dans le temps et dans l'espace. Et nous ne connaissons pas ces frontières.
1: Donc à la fois en termes de structure... mais aussi en termes de salut, c'est ça que vous venez de nous
0: dire. Surtout en termes de salut. Oui. En termes de structure, je pense que là, on peut savoir globalement où est-ce qu'il y a des diocèses, où est-ce qu'il y a des évêques, où est-ce qu'il y a des chrétiens, où est-ce qu'il y a des messes. Ça, c'est des choses qu'on peut savoir. En revanche, en termes de salut, en termes de communication de l'Esprit-Saint et de la vie éternelle, tous sont pris dans ce mystère.
1: Merci beaucoup, Sœur Moïsa. À demain.

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2: Notre-Dame de Lourdes, je vous confie Brigitte, qui souffre d'un cancer. Puisse-t-elle se rétablir complètement par votre intercession. Merci Notre-Dame.
3: Je te confie mon mari Joël, qui a une maladie grave au cerveau et qui est à l'hôpital. Je te confie mon mari Joël, qui a une maladie grave au cerveau et qui est à l'hôpital. S'il te plaît, guéris-le. Je m'en remets à toi et à ton fils Jésus, à l'Esprit Saint qui est Dieu. Merci, maman Marie.
4: Je demande la guérison de Pascal, de guérir sa maladie et de guérir son cœur et de nous protéger. Béni sois-tu, ma maman.
5: Chers frères et sœurs, soyez les bienvenus à Lourdes, dans cette grotte de Massabielle, où la Vierge Immaculée est apparue à Bernadette. Elle lui a permis de faire son entrée dans les mystères de la vie du Seigneur. Et nous-mêmes, en méditant jour après jour ces mystères, eh bien, nous entrons dans cette communion avec le Seigneur. Nous entrons dans le mystère de Dieu. Croire en Dieu, c'est bien. Vivre de lui, c'est encore mieux. Voilà ce que nous faisons aujourd'hui en méditant les mystères lumineux du rosaire en ce jeudi, mystère de la vie publique du Seigneur. Nous sommes aidés dans la prière aujourd'hui avec quelques pèlerins du diocèse d'Aix et puis des pèlerins individuels. Confessons notre foi. Je crois en Dieu, le Père Tout-Puissant, Créateur du ciel et de la terre. Et en Jésus-Christ, son Fils unique, notre Seigneur, qui a été conçu du Saint-Esprit, est né de la Vierge Marie, a souffert sous Ponce Pilate, a été crucifié, est mort, a été enseveli, est descendu aux enfers. Le troisième jour est ressuscité des morts, est monté aux cieux, est assis à la droite de Dieu, le Père Tout-Puissant, d'où il viendra juger les vivants et les morts. Je crois en l'Esprit Saint, à la Sainte Église catholique, à la communion des saints, à la rémission des péchés, à la résurrection de la chair, à la vie éternelle. Amen. Nous prions aux intentions de notre pape Léon, en particulier en ce temps où nous préparons sa venue en France, et particulièrement ici au sanctuaire Notre-Dame de Lourdes. Notre Père qui es aux cieux, que ton nom soit sanctifié, que ton règne vienne, que ta volonté soit faite sur la terre comme au ciel.
6: Donne-nous aujourd'hui notre pain de ce jour. Pardonne-nous nos offenses, comme nous pardonnons aussi à ceux qui nous ont offensés. Et ne nous laisse pas entrer en tentation, mais délivre-nous du mal. Amen.
5: Je vous salue, Marie, pleine de grâce. Le Seigneur est avec vous. Vous êtes bénie entre toutes les femmes. Et Jésus, le fruit de vos entrailles, est béni.
6: Sainte Marie, Mère de Dieu, priez pour nos pauvres pécheurs, maintenant et à l'heure de notre mort. Amen.
5: Je vous salue, Marie, pleine de grâce. Le Seigneur est avec vous. Vous êtes bénie entre toutes les femmes. Et Jésus, le fruit de vos entrailles, est béni. Je vous salue, Marie, pleine de grâce. Le Seigneur est avec vous. Vous êtes bénie entre toutes les femmes. Et Jésus, le fruit de vos entrailles, est béni.
6: Sainte Marie, Mère de Dieu, priez pour nous pauvres pécheurs, maintenant et à l'heure de notre mort. Amen.

0: Amen. Ô Marie conçue sans péché,
1: priez pour nous qui avons recours à vous.
0: Premier mystère lumineux, le baptême du Seigneur. De l'Évangile selon saint Marc, Jésus vint de Nazareth, ville de Galilée, et il se fit baptiser par Jean dans le Jourdain. Il y a un détail important dans ce tableau du baptême du Seigneur, les cieux se sont ouverts. Cela signifie qu'il n'y a plus de barrière entre Dieu et les hommes. Dieu se fait vraiment l'un de nous. Prions le Seigneur pour que nous puissions vivre chacune de nos rencontres comme un moment où les cieux s'ouvrent, où Dieu lui-même se fait l'un de nous, où Dieu lui-même vient nous visiter.
2: Notre Père qui es aux cieux, que ton nom soit sanctifié, que ton règne vienne, que ta volonté soit faite sur la terre comme au ciel.
3: Donne-nous aujourd'hui notre pain de ce jour. Pardonne-nous nos offenses, comme nous pardonnons aussi à ceux qui nous ont offensés. Et ne nous laisse pas entrer en tentation, mais délivre-nous du mal. Amen.
2: Je vous salue, Marie, pleine de grâce. Le Seigneur est avec vous. Vous êtes bénie entre toutes les femmes, et Jésus, le fruit de vos entrailles, est béni.
3: Sainte Marie, Mère de Dieu, priez pour nous pauvres pécheurs, maintenant et à l'heure de notre mort. Amen.
2: Je vous salue, Marie, pleine de grâce, le Seigneur est avec vous. Vous êtes bénie entre toutes les femmes, et Jésus, le fruit de vos entrailles, est béni.
3: Sainte Marie, Mère de Dieu, priez pour nous pauvres pécheurs, maintenant et à l'heure de notre mort. Amen.
2: Je vous salue, Marie, pleine de grâce. Le Seigneur est avec vous. Vous êtes bénie entre toutes les femmes, et Jésus, le fruit de vos entrailles, est béni.
3: Sainte Marie, Mère de Dieu, priez pour nous pauvres pécheurs, maintenant et à l'heure de notre mort. Amen.
2: Je vous salue, Marie, pleine de grâce. Le Seigneur est avec vous. Vous êtes bénie entre toutes les femmes, et Jésus, le fruit de vos entrailles, est béni.
3: Sainte Marie, Mère de Dieu, priez pour nous pauvres pécheurs, maintenant et à l'heure de notre mort. Amen.
2: Je vous salue, Marie, pleine de grâce, le Seigneur est avec vous. Vous êtes bénie entre toutes les femmes, et Jésus, le fruit de vos entrailles, est béni.
3: Sainte Marie, Mère de Dieu, priez pour nous pauvres pécheurs, maintenant et à l'heure de notre mort. Amen.
2: Je vous salue, Marie, pleine de grâce, le Seigneur est avec vous. Vous êtes bénie entre toutes les femmes, et Jésus, le fruit de vos entrailles, est béni.
3: Sainte Marie, Mère de Dieu, priez pour nous pauvres pécheurs, maintenant et à l'heure de notre mort. Amen.
2: Je vous salue, Marie, pleine de grâce, le Seigneur est avec vous. Vous êtes bénie entre toutes les femmes, et Jésus, le fruit de vos entrailles, est béni.
3: Sainte Marie, Mère de Dieu, priez pour nous pauvres pécheurs, maintenant et à l'heure de notre mort. Amen.
2: Je vous salue, Marie, pleine de grâce. Le Seigneur est avec vous. Vous êtes bénie entre toutes les femmes, et Jésus, le fruit de vos entrailles, est béni.
3: Sainte Marie, Mère de Dieu, priez pour nous pauvres pécheurs, maintenant et à l'heure de notre mort. Amen.
2: Je vous salue, Marie, pleine de grâce. Le Seigneur est avec vous. Vous êtes bénie entre toutes les femmes, et Jésus, le fruit de vos entrailles, est béni.
3: Sainte Marie, Mère de Dieu, priez pour nous pauvres pécheurs, maintenant et à l'heure de notre mort. Amen.
2: Je vous salue, Marie, pleine de grâce. Le Seigneur est avec vous. Vous êtes bénie entre toutes les femmes, et Jésus, le fruit de vos entrailles, est béni.
3: Sainte Marie, Mère de Dieu, priez pour nous pauvres pécheurs,
0: maintenant et à l'heure de notre mort. Amen. Gloire au Père et au Fils et au Saint-Esprit, comme il était au commencement, maintenant et dans les siècles des siècles. Amen. Ô Marie conçue sans péché,
1: priez pour nous qui avons recours à vous.
0: Deuxième mystère lumineux, les noces de Cana. De l'Évangile selon saint Jean, à Cana, en Galilée, Jésus manifesta sa gloire et ses disciples crurent en lui. L'eau que Jésus va transformer en vin est l'eau des ablutions rituelles. Elles disent une certaine compréhension de la religion. Ceux qui se sont lavés les mains et les autres, les purs et les impurs. Eh bien, il veut changer nos cœurs pour y mettre la bienveillance et l'amour quand ils sont dans le jugement et le rejet. Nous sommes invités à passer de l'eau des ablutions au vin des noces, de la joie, de la tendresse de Dieu pour tous. C'est la grâce que nous lui demandons pour nous-mêmes et pour les autres, en priant ce deuxième mystère.
4: Notre Père qui es aux cieux, que ton nom soit sanctifié, que ton règne vienne, que ta volonté soit faite sur la terre comme au ciel.
1: Donne-nous aujourd'hui notre pain de ce jour. Pardonne-nous nos offenses, comme nous pardonnons aussi à ceux qui nous ont offensés. Et ne nous laisse pas entrer en tentation, mais délivre-nous du mal.
4: Je vous salue Marie, pleine de grâce. Le Seigneur est avec vous. Vous êtes bénie entre toutes les femmes, et Jésus, le fruit de vos entrailles, est béni.
1: Sainte Marie, Mère de Dieu, priez pour nous pauvres pécheurs, maintenant et à l'heure de notre mort. Amen.
4: Je vous salue Marie, pleine de grâce, le Seigneur est avec vous. Vous êtes bénie entre toutes les femmes, et Jésus, le fruit de vos entrailles, est béni.
1: Sainte Marie, Mère de Dieu, priez pour nous pauvres pécheurs, maintenant et à l'heure de notre mort. Amen.
4: Je vous salue Marie, pleine de grâce. Le Seigneur est avec vous. Vous êtes bénie entre toutes les femmes, et Jésus, le fruit de vos entrailles, est béni.
1: Sainte Marie, Mère de Dieu, priez pour nous pauvres pécheurs, maintenant et à l'heure de notre mort. Amen.
4: Je vous salue Marie, pleine de grâce. Le Seigneur est avec vous. Vous êtes bénie entre toutes les femmes, et Jésus, le fruit de vos entrailles, est béni.
1: Sainte Marie, Mère de Dieu, priez pour nous pauvres pécheurs, maintenant et à l'heure de notre mort. Amen.
4: Je vous salue Marie, pleine de grâce. Le Seigneur est avec vous. Vous êtes bénie entre toutes les femmes, et Jésus, le fruit de vos entrailles, est béni.
1: Sainte Marie, Mère de Dieu, priez pour nous pauvres pécheurs, maintenant et à l'heure de notre mort.
4: Je vous salue Marie, pleine de grâce, le Seigneur est avec vous. Vous êtes bénie entre toutes les femmes, et Jésus, le fruit de vos entrailles, est béni.
1: Sainte Marie, Mère de Dieu, priez pour nous pauvres pécheurs, maintenant et à l'heure de notre mort. Amen.
4: Je vous salue Marie, pleine de grâce, le Seigneur est avec vous. Vous êtes bénie entre toutes les femmes, et Jésus, le fruit de vos entrailles, est béni.
1: Sainte Marie, Mère de Dieu, priez pour nous pauvres pécheurs, maintenant et à l'heure de notre mort. Amen.
4: Je vous salue Marie, pleine de grâce, le Seigneur est avec vous. Vous êtes bénie entre toutes les femmes, et Jésus, le fruit de vos entrailles, est béni.
1: Sainte Marie, Mère de Dieu, priez pour nous pauvres pécheurs, maintenant et à l'heure de notre mort.
4: Je vous salue Marie, pleine de grâce, le Seigneur est avec vous. Vous êtes bénie entre toutes les femmes, et Jésus, le fruit de vos entrailles, est béni.
1: Sainte Marie, Mère de Dieu, priez pour nous pauvres pécheurs, maintenant et à l'heure de notre mort. Amen.
4: Je vous salue Marie, pleine de grâce, le Seigneur est avec vous. Vous êtes bénie entre toutes les femmes, et Jésus, le fruit de vos entrailles, est béni.
1: Sainte Marie, Mère de Dieu, priez pour nous pauvres pécheurs, maintenant et à l'heure de notre mort.
0: Amen. Gloire au Père, et au Fils, et au Saint-Esprit.
5: Comme il était au commencement, maintenant et toujours, dans les siècles des siècles. Amen.
0: Ô Marie conçue sans péché,
5: priez pour nous qui avons recours à vous.
0: Troisième mystère lumineux, l'annonce du royaume. Dans l'évangile selon saint Marc, convertissez-vous et croyez à l'évangile. Demandons au Seigneur la grâce de savoir partager joyeusement notre foi, en sachant voir ce qu'il fait de beau dans le cœur de ceux qui ne le connaissent pas et que nous rencontrons.
6: Notre Père qui es aux cieux, que ton nom soit sanctifié, que ton règne vienne, que ta volonté soit faite sur la terre comme au ciel. Donne-nous aujourd'hui notre pain de ce jour.
1: Pardonne-nous nos offenses, comme nous pardonnons aussi
7: à ceux qui nous ont offensés, et ne nous laisse pas entrer en tentation, mais délivre-nous du mal. Amen.
6: Je vous salue Marie, pleine de grâce, le Seigneur est avec vous. Vous êtes bénie entre toutes les femmes, et Jésus, le fruit de vos entrailles, est béni.
7: Sainte Marie, Mère de Dieu, priez pour nous pauvres pécheurs, maintenant et à l'heure de notre mort. Amen.
6: Je vous salue Marie, pleine de grâce, le Seigneur est avec vous. Vous êtes bénie entre toutes les femmes, et Jésus, le fruit de vos entrailles, est béni.
7: Sainte Marie, Mère de Dieu, priez pour nous pauvres pécheurs, maintenant et à l'heure de notre mort. Amen.
6: Je vous salue Marie, pleine de grâce, le Seigneur est avec vous. Vous êtes bénie entre toutes les femmes, et Jésus, le fruit de vos entrailles, est béni.
7: Sainte Marie, Mère de Dieu, priez pour nous pauvres pécheurs, maintenant et à l'heure de notre mort. Amen.
6: Je vous salue Marie, pleine de grâce, le Seigneur est avec vous. Vous êtes bénie entre toutes les femmes, et Jésus, le fruit de vos entrailles, est béni.
7: Sainte Marie, Mère de Dieu, priez pour nous pauvres pécheurs, maintenant et à l'heure de notre mort. Amen.
6: Je vous salue Marie, pleine de grâce, le Seigneur est avec vous. Vous êtes bénie entre toutes les femmes, et Jésus, le fruit de vos entrailles, est béni.
7: Sainte Marie, Mère de Dieu, priez pour nous pauvres pécheurs, maintenant et à l'heure de notre mort. Amen.
6: Je vous salue Marie, pleine de grâce, le Seigneur est avec vous. Vous êtes bénie entre toutes les femmes, et Jésus, le fruit de vos entrailles, est béni.
7: Sainte Marie, Mère de Dieu, priez pour nous pauvres pécheurs, maintenant et à l'heure de notre mort. Amen.
6: Je vous salue Marie, pleine de grâce, le Seigneur est avec vous. Vous êtes bénie entre toutes les femmes, et Jésus, le fruit de vos entrailles, est béni.
7: Sainte Marie, Mère de Dieu, priez pour nous pauvres pécheurs, maintenant et à l'heure de notre mort. Amen.
6: Je vous salue Marie, pleine de grâce, le Seigneur est avec vous. Vous êtes bénie entre toutes les femmes, et Jésus, le fruit de vos entrailles, est béni.
7: Sainte Marie, Mère de Dieu, priez pour nous pauvres pécheurs, maintenant et à l'heure de notre mort. Amen.
6: Je vous salue Marie, pleine de grâce, le Seigneur est avec vous. Vous êtes bénie entre toutes les femmes, et Jésus, le fruit de vos entrailles, est béni.
7: Sainte Marie, Mère de Dieu, priez pour nous pauvres pécheurs, maintenant et à l'heure de notre mort. Amen.
6: Je vous salue Marie, pleine de grâce, le Seigneur est avec vous. Vous êtes bénie entre toutes les femmes, et Jésus, le fruit de vos entrailles, est béni.
7: Sainte Marie, Mère de Dieu, priez pour nous pauvres pécheurs,
8: maintenant et à l'heure de notre mort. Amen.
0: Gloire au Père et au Fils et au Saint-Esprit,
9: comme il était au commencement, maintenant et toujours, dans les siècles des siècles. Amen.
0: Ô Marie conçue sans péché,
10: priez pour nous qui avons recours à vous.
0: Quatrième mystère lumineux, la transfiguration du Seigneur. De l'Évangile selon saint Marc, Jésus prend avec lui Pierre, Jacques et Jean et les emmène seuls à l'écart sur une haute montagne. Celui qui est transfiguré au Tabor sera très défiguré par la souffrance au mont Golgotha. Confions au Seigneur les blessés de la vie, les personnes fragiles et malades, les victimes d'accidents, les victimes des conflits, les victimes des situations économiques injustes. Prions.
11: Notre Père qui es aux cieux, que votre nom soit sanctifié, que ton règne vienne, que ta volonté soit faite sur la terre comme au ciel.
12: Donne-nous aujourd'hui notre pain de ce jour. Pardonne-nous nos offenses, comme nous pardonnons aussi à ceux qui nous ont offensés. Et ne nous laisse pas entrer en tentation, mais délivre-nous du mal. Amen.
11: Je vous salue, Marie, pleine de grâce. Le Seigneur est avec vous. Vous êtes bénie entre toutes les femmes, et Jésus, le fruit de vos entrailles, est béni.
7: Sainte Marie, Mère de Dieu, priez pour nous pauvres pécheurs, maintenant et à l'heure de notre mort. Amen.
11: Je vous salue, Marie, pleine de grâce. Le Seigneur est avec vous. Vous êtes bénie entre toutes les femmes, et Jésus, le fruit de vos entrailles, est béni.
7: Sainte Marie, Mère de Dieu, priez pour nous pauvres pécheurs, maintenant et à l'heure de notre mort. Amen.
11: Je vous salue, Marie, pleine de grâce. Le Seigneur est avec vous. Vous êtes bénie entre toutes les femmes, et Jésus, le fruit de vos entrailles, est béni.
7: Sainte Marie, Mère de Dieu, priez pour nous pauvres pécheurs, maintenant et à l'heure de notre mort. Amen.
11: Je vous salue, Marie, pleine de grâce, le Seigneur est avec vous. Vous êtes bénie entre toutes les femmes, et Jésus, le fruit de vos entrailles, est béni.
7: Sainte Marie, Mère de Dieu, priez pour nous pauvres pécheurs, maintenant et à l'heure de notre mort. Amen.
11: Je vous salue, Marie, pleine de grâce, le Seigneur est avec vous. Vous êtes bénie entre toutes les femmes, et Jésus, le fruit de vos entrailles, est béni.
7: Sainte Marie, Mère de Dieu, priez pour nous pauvres pécheurs, maintenant et à l'heure de notre mort. Amen.
11: Je vous salue, Marie, pleine de grâce, le Seigneur est avec vous. Vous êtes bénie entre toutes les femmes, et Jésus, le fruit de vos entrailles, est béni.
7: Sainte Marie, Mère de Dieu, priez pour nous pauvres pécheurs, maintenant et à l'heure de notre mort. Amen.
11: Je vous salue, Marie, pleine de grâce, le Seigneur est avec vous. Vous êtes bénie entre toutes les femmes, et Jésus, le fruit de vos entrailles, est béni.
7: Sainte Marie, Mère de Dieu, priez pour nous pauvres pécheurs, maintenant et à l'heure de notre mort. Amen.
11: Je vous salue, Marie, pleine de grâce, le Seigneur est avec vous. Vous êtes bénie entre toutes les femmes, et Jésus, le fruit de vos entrailles, est béni.
7: Sainte Marie, Mère de Dieu, priez pour nous pauvres pécheurs, maintenant et à l'heure de notre mort. Amen.
11: Je vous salue, Marie, pleine de grâce. Le Seigneur est avec vous. Vous êtes bénie entre toutes les femmes. Et Jésus, le fruit de vos entrailles, est béni.
7: Sainte Marie, Mère de Dieu, priez pour nous pauvres pécheurs, maintenant et à l'heure de notre mort. Amen.
11: Je vous salue, Marie, pleine de grâce. Le Seigneur est avec vous. Vous êtes bénie entre toutes les femmes. Et Jésus, le fruit de vos entrailles, est béni.
7: Sainte Marie, Mère de Dieu, priez pour nous pauvres pécheurs,
9: maintenant et à l'heure de notre mort. Amen.
0: Gloire au Père et au Fils et au Saint-Esprit.
5: Comme il était au commencement, maintenant et toujours, dans les siècles des siècles. Amen.
0: Ô Marie conçue sans péché,
7: priez pour nous qui avons recours à vous.
0: Cinquième mystère lumineux, l'institution de l'Eucharistie. De la première lettre de saint Paul aux Corinthiens, « Chaque fois que vous mangez ce pain et que vous buvez cette coupe, vous proclamez la mort du Seigneur jusqu'à ce qu'il vienne. » Le Seigneur a laissé comme signe visible de sa présence la fraction du pain. Prions pour que ce signe soit au centre de tous nos examens de conscience, qu'il touche le cœur des puissants de ce monde, mais aussi de chacun de nous, lorsque nos cœurs se ferment au partage, que notre vie soit une Eucharistie offerte pour tous.
13: Notre Père qui es aux cieux, que ton nom soit sanctifié, que ton règne vienne, que ta volonté soit faite sur la terre comme au ciel.
12: Donne-nous aujourd'hui notre pain de ce jour. Pardonne-nous nos offenses, comme nous pardonnons aussi à ceux qui nous ont offensés. Et ne nous laisse pas entrer en tentation, mais délivre-nous du mal. Amen.
13: Je vous salue, Marie, pleine de grâce. Le Seigneur est avec vous. Vous êtes bénie entre toutes les femmes, et Jésus, le fruit de vos entrailles, est béni.
7: Sainte Marie, Mère de Dieu, priez pour nous pauvres pécheurs, maintenant et à l'heure de notre mort. Amen.
13: Je vous salue, Marie, pleine de grâce. Le Seigneur est avec vous. Vous êtes bénie entre toutes les femmes, et Jésus, le fruit de vos entrailles, est béni.
7: Sainte Marie, Mère de Dieu, priez pour nous pauvres pécheurs, maintenant et à l'heure de notre mort. Amen.
13: Je vous salue, Marie, pleine de grâce. Le Seigneur est avec vous. Vous êtes bénie entre toutes les femmes, et Jésus, le fruit de vos entrailles, est béni.
7: Sainte Marie, Mère de Dieu, priez pour nous pauvres pécheurs, maintenant et à l'heure de notre mort. Amen.
13: Je vous salue, Marie, pleine de grâce. Le Seigneur est avec vous. Vous êtes bénie entre toutes les femmes, et Jésus, le fruit de vos entrailles, est béni.
7: Sainte Marie, Mère de Dieu, priez pour nous pauvres pécheurs, maintenant et à l'heure de notre mort. Amen.
13: Je vous salue, Marie, pleine de grâce. Le Seigneur est avec vous. Vous êtes bénie entre toutes les femmes, et Jésus, le fruit de vos entrailles, est béni.
14: Sainte Marie, Mère de Dieu, priez pour nous pauvres pécheurs, maintenant et à l'heure de notre mort. Amen.
15: Je vous salue Marie, pleine de grâce, le Seigneur est avec vous. Vous êtes bénie entre toutes les femmes, et Jésus, le fruit de vos entrailles, est béni.
14: Sainte Marie, Mère de Dieu, priez pour nous pauvres pécheurs, maintenant et à l'heure de notre mort. Amen.
15: Je vous salue Marie, pleine de grâce, le Seigneur est avec vous. Vous êtes bénie entre toutes les femmes, et Jésus, le fruit de vos entrailles, est béni.
14: Sainte Marie, Mère de Dieu, priez pour nous pauvres pécheurs, maintenant et à l'heure de notre mort. Amen.
15: Je vous salue Marie, pleine de grâce, le Seigneur est avec vous. Vous êtes bénie entre toutes les femmes, et Jésus, le fruit de vos entrailles, est béni.
14: Sainte Marie, Mère de Dieu, priez pour nous pauvres pécheurs, maintenant et à l'heure de notre mort. Amen.
15: Je vous salue Marie, pleine de grâce, le Seigneur est avec vous. Vous êtes bénie entre toutes les femmes, et Jésus, le fruit de vos entrailles, est béni.
14: Sainte Marie, Mère de Dieu, priez pour nous pauvres pécheurs, maintenant et à l'heure de notre mort. Amen.
15: Je vous salue Marie, pleine de grâce, le Seigneur est avec vous. Vous êtes bénie entre toutes les femmes, et Jésus, le fruit de vos entrailles, est béni.
14: Sainte Marie, Mère de Dieu, priez pour nous pauvres pécheurs, maintenant et à l'heure de notre mort. Amen. Gloire.

0: Ô Marie conçue sans péché,
1: priez pour nous qui avons le cause.
0: Prions le Seigneur. Tu as voulu, Seigneur, qu'à l'annonce de l'ange, ton Verbe prit chair dans le sein de la Vierge Marie. Réponds à nos supplications. Puisque nous la croyons vraiment Mère de Dieu, fais que nous trouvions secours dans sa prière auprès de toi. Par Jésus-Christ, ton Fils, notre Seigneur, qui vit et règne avec toi dans l'unité du Saint-Esprit, Dieu pour les siècles des siècles.
1: Amen.
0: Le Seigneur soit avec vous.
1: Et avec votre esprit.
0: Que Dieu Tout-Puissant vous bénisse, le Père et le Fils et le Saint-Esprit.
1: Amen.
0: Notre-Dame de Lourdes.
1: Priez pour nous.
0: Notre-Dame de Lourdes.
1: Priez pour nous.
0: Notre-Dame de Lourdes.
1: Priez pour nous.
0: Sainte Bernadette.
1: Priez pour nous.

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1: Bonjour et bienvenue. Bonjour. À tous ceux qui aiment la musique. Aujourd'hui, nous allons prendre la route ensemble. Les compositeurs, au fil des siècles, ont souvent trouvé leur inspiration dans le mouvement, le voyage et les moyens de transport. Le fait que les hommes se déplacent, c'est vieux comme le monde. Les musiciens et les compositeurs ont toujours cherché à traduire en musique ces mouvements, ces rythmes, ces impressions de marche ou de chevauchée, parfois même de modernité mécanique. Alors à pied, à cheval ou en voiture, et bien finalement, chaque époque a célébré à sa manière l'art de se déplacer. Qui n'a pas chanté 3 km à pied, ça use, voilà. Ça a commencé très tôt. Mais de la marche bucolique au galop impérieux jusqu'aux premières évocations motorisées, eh bien, lançons-nous aujourd'hui dans ces traversées musicales où chaque pas, chaque foulée ou chaque roue nous accompagneront dans des trajets réels ou parfois imaginaires.
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1: Bonjour Michel Hubert-Walsh.
2: Bonjour.
1: Alors à pied, à cheval ou en voiture, avant les vacances vous nous proposiez des voyages par train, bateau et avion. Aujourd'hui le voyage se fait-il plus modeste finalement ?
2: Bah écoutez, après les vacances, on dira qu'une certaine routine reprend. Bon, et puis je pense qu'il faut aussi montrer que les musiciens ont été sensibles aux moyens de déplacement d'hier et d'aujourd'hui les plus usuels. Et qui ne sont d'ailleurs pas les moins poétiques.
1: Alors comment est-ce qu'on va commencer justement ce voyage ?
2: Eh bien on va le commencer à pied. La marche a été très inspirante pour les compositeurs, et je ne parle pas des marches militaires bien sûr. Nous allons écouter en premier lieu un extrait de Harold en Italie d'Hector Berlioz, composé en 1834. Il s'agit du deuxième mouvement de cette magnifique symphonie avec alto. Ce morceau est intitulé « Marche de pèlerin chantant la prière du soir ». L'alto y dégage une poésie infinie que le commanditaire de l'œuvre, le violoniste Paganini, n'avait pas beaucoup apprécié, lui qui attendait une démonstration de virtuosité apte à le satisfaire. Écoutons ce morceau.

0: Ce magnifique son d'alto, c'est celui de Wolfram Christ. Il est accompagné par l'Orchestre Philharmonique de Berlin, sous la direction de Laurine Mazel, dans ce Harold en Italie, d'Hector Berlioz. Voilà, symphonie avec alto principal. C'est-à-dire, il y a vraiment cet alto qui émerge par moment, et puis qui s'arrête de jouer, et puis qui reprend. Voilà, un moment de rêverie. Alors, Michel Bervage, on parcourt, on voyage. C'était un moment de rêverie. Vous avez une autre marche, je crois, à nous proposer.
1: Oui, alors je vous propose de changer complètement d'ambiance et je vais vous parler de Rossini.
0: Il y a aussi des rêveries ou des marches dans Rossini alors?
1: Bah, écoutez, dans ses opéras, j'ai pas tellement l'impression, à part le passage de la mer Rouge dans Moïse en Égypte, n'est-ce pas? Mais c'est pas ça que nous écouterons. Parmi les œuvres figurant dans son recueil tardif « Péché de vieillesse », qu'il a composé dans les années 1860, donc bien après ses opéras, eh bien là, on va trouver une très charmante promenade appelée la Passeggiata, et qui est composée pour quatre voix mixtes et piano.
0: La Passeggiata, en fait, c'est la petite promenade du soir, hein, après le dîner, qu'on fait dans les villes italiennes, c'est ça, hein ?
1: Mais oui, c'est ça. Alors, c'est une tradition qui perdure probablement plus dans les villages et qui permet aux familles de se croiser et, bien entendu, aux jeunes gens de se rencontrer.
0: Ah, je sens la musique romantique, là.
1: Alors, je vais vous proposer d'écouter cette charmante promenade, et qui est finalement assez proche de certains ensembles de ces opéras.

0: La passaggietta pour quatre voix mixtes et piano avec les chanteurs de l'ensemble vocal Michel Pigmal et Jean-Claude Pelletier au piano. C'est une œuvre de Rossini qui nous a amené plutôt en ville. Tout à l'heure, Michel Bervache, nous étions plutôt à la campagne avec Berlioz. Oui. Alors, où est-ce qu'on va se balader maintenant?
1: Eh bien maintenant, ça va être un peu particulier.
0: Où allons-nous marcher alors?
1: Nous allons marcher, mais d'une manière un petit peu exotique. Hein. Et en 1863... Liszt compose pour le piano deux légendes consacrées à des saints, Saint François d'Assise, la prédication aux oiseaux, et Saint François de Paule, marchant sur les flots.
0: Alors effectivement, ce sont des marches, on va dire, à un caractère un petit peu exceptionnel.
1: Oui, en effet. Liszt fait ici référence au franchissement du détroit de Messine par Saint François de Paule, par la voie de son manteau étendu sur la mer. Alors, il faut noter que Saint François de Paule était le saint patron du compositeur et ajoutons qu'il est aussi le saint patron des marins italiens.
0: Alors, on a de la chance parce qu'on va pouvoir l'écouter. Ce n'est pas une œuvre qui est très souvent entendue, hein, je crois quand même.
1: Oui, c'est vrai, c'est vrai.
0: Ben, on va en écouter donc un extrait.

0: Le mugissement des flots, les grondements de tonnerre, le sifflement des vents, la tempête, le soleil, le calme sur la mer et enfin le repos de la nature. Il y avait tout ça dans ce Saint-François de Paul marchant sur les eaux de Franz Liszt avec Georges Siffra au piano.
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0: Alors Michel-Hubert Walsh, aujourd'hui nous intéressons aux moyens de transport, à pied, à cheval. Là nous étions dans une promenade, enfin je veux dire une marche à pied assez mouvementée hein, quand même, marcher sur les eaux. Est-ce que vous avez une dernière marche à nous proposer, peut-être un peu plus sereine?
2: Oui, alors pour finir ce parcours à pied, je voudrais terminer sur un clin d'œil. Il s'agit d'un court extrait de l'histoire du soldat de Stravinsky, composé en 1917 sur un texte de Ramuse.
0: Alors, un soldat qui rentre à pied chez lui, on se dit qu'il n'y a rien de bon là-dedans?
2: Ben non, mais tout juste, non. C'est un soldat qui rentre chez lui parce qu'il revient de la bataille, il est en vie. Alors, évidemment, il va y avoir un tas de problèmes parce qu'il va rencontrer le diable. Mais on ne va pas aller jusque-là. On va juste le voir marcher à pied.

0: se réjouit d'être arrivé parce qu'il a beaucoup marché.
1: Il y a beaucoup d'humour dans cette musique. Cette voix qu'on a pu peut-être reconnaître, certains ont pu reconnaître qui était-ce, Michel Berbalge.
2: C'est Jean Cocteau.
1: Voilà,
2: oui.
1: Lui-même.
2: Enregistré voilà. Pas longtemps avant sa mort, en 63.
1: En 63, voilà. Et puis avec les musiciens dirigés par Igor Markevitch, un petit ensemble de chambres. Donc dans cette histoire du soldat de Igor Stravinsky. Alors là, nous étions dans la marche à pied. Passons maintenant à un autre moyen de transport qui a quand même existé pendant de nombreuses années, voire de nombreux siècles, c'est le cheval. Oui. Les compositeurs ont-ils aimé le cheval ?
2: Oui, alors dans le répertoire classique, le cheval a joui d'une cote d'amour permanente. Alors on le trouve en... On trouve le cheval en tête à tête avec son cavalier. On le trouve dans l'attelage d'une diligence. On le trouve parfois dans une bataille qui fait rage.
1: Alors, si on passe, on part sur quelque chose de plus serein, on va partir sur la promenade. Par quel morceau allons-nous commencer, la promenade à cheval?
2: Oui, alors en 1793, Haydn a composé un sigle de 3 quatuors qui deviendront son opus 74. Le troisième quatuor s'intitule « Le cavalier ». Et il illustre de manière expressive une chevauchée à travers la campagne, ce qui constitue chez lui un pas, voire un trot, vers le romantisme.
1: On écoute donc le dernier mouvement de ce quatuor.
2: Absolument.

0: Lu final du Quatuor Cordes opus 74 numéro 3 de Haydn avec les musiciens du Quatuor à cordes Indelion, un Quatuor à cordes qui a arrêté son activité il y a très peu de temps. Alors Michel Hubert-Walsh, là on était dans un petit trot tranquille, on faisait un petit peu le tour des buissons à cheval.
1: Oui.
0: Après cette chevauchée joyeuse, est-ce qu'il n'y a pas dans le répertoire des chevauchées un peu plus fiévreuses, un peu plus endiablées ?
1: Oui, bien sûr, le répertoire offre en effet des promenades à cheval qui sont plus des courses ou des cavalcades, par exemple la chevauchée des Valkyries de Wagner, pour mémoire, ou le chasseur maudit de César Franck, qui est une espèce de fuite en avant effrayante. Mais dans ce sens, je vous proposerais plutôt une œuvre que l'on connaît moins. Il s'agit de « Chevauchée nocturne et levée de soleil » de Jean Sibelius, composée en 1908.
0: Alors, je ne connais pas du tout cette œuvre. Qu'est-ce que ça raconte, finalement ?
1: En fait, Sibelius décrit dans son poème symphonique une chevauchée inquiète dans la nuit et qui s'apaise au lever du soleil. J'avoue qu'on n'en sait pas plus. Mais la musique est au diapason des états d'âme du cavalier. Je vous propose donc d'écouter la première partie la plus inquiète de cette œuvre.

0: Et voilà le soleil qui se lève après cette chevauchée nocturne de Jean Sibelius. C'était l'Orchestre Symphonique de Berlin, dirigé par Kurt Sanderling. Une belle découverte musicale pour moi, je dois avouer, Michel Berrache.
1: Oui, c'est vrai
0: qu'on entend très souvent.
1: C'est moins habituel que le signe de Tionella. Oui, absolument.
0: Voilà. Alors, nous étions donc à cheval. Oui. Et je crois que nous poursuivons notre aventure musicale à cheval maintenant.
1: Voilà, alors on continue. Et cette fois, je vous emmène au Far West. Alors, il me semblait logique de vous y conduire, le cheval étant le meilleur ami du cow-boy.
0: On a du mal à imaginer que le répertoire classique peut aussi nous emmener au Far West.
1: Ben
0: où est-ce que ça nous emmène alors? Dites-nous.
1: Eh bien, effectivement, on y va par la voix d'un compositeur américain prolifique, qui est Aaron Copland. En 1938, Copland a composé un ballet sur l'histoire du hors-la-loi populaire Billy the Kid. Et il y raconte quelques hauts faits du fameux bandit.
0: Qui est donc, bien sûr, sur son cheval, j'imagine.
1: Voilà.
0: Avec des poursuites et des fuites et des escapades, alors, c'est ça?
1: Absolument. Et là, nous allons écouter le début de la partition qui fait entendre Billy qui chevauche dans la prairie.

0: Un extrait de la suite de ballet Billy the Kid de Aaron Copland, c'était The Open Prairie avec l'Orchestre Symphonique de Londres sous la direction de Aaron Copland lui-même.
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0: Et toujours avec Michel Hubert-Walsh pour cette promenade à pied, à cheval et même en voiture, je crois, aujourd'hui.
2: Oui, alors effectivement, j'avais bien respecté la chanson de Bourvil, hein. Et puis, je me suis rendu compte, finalement, que c'était pas si facile de trouver une promenade en voiture dans la musique classique.
0: Alors, pourquoi si difficile? Parce que la voiture n'a pas inspiré les compositeurs ou parce que, finalement, c'est trop récent?
2: Ben, peut-être, je sais pas. C'est un petit peu ce qu'on avait constaté avec l'avion dans l'émission que j'avais faite il y a quelques mois. À part René Guerre, j'avais pas trouvé d'avion, de promenade en avion. Ben là, en voiture, j'en ai trouvé une. Je vais vous dire, j'en ai trouvé une.
0: Voilà. Alors justement, comment est-ce qu'on va faire notre promenade en voiture alors?
2: Eh bien écoutez, on va la faire avec un compositeur contemporain, John Adams, qui en 1986 a donc écrit un morceau symphonique après une course dans une voiture puissante qui lui a donné une peur bleue.
0: D'accord, donc c'est plutôt une, on va dire, une promenade fiévreuse plutôt que joyeuse, alors.
2: Oui, alors on peut dire ça. Et en plus, dans la mesure où John Adams est un compositeur de musique, entre guillemets, répétitive, il y a quelque chose d'obsessionnel, comme vous allez l'entendre.
0: Hein. Ça va bien avec l'idée du moteur, quand même.
2: Voilà, oui, tout à fait. Mais un moteur qui tourne très fort. Donc je vais vous proposer d'écouter le Short Ride in a Fast Machine, c'est-à-dire courte balade dans une machine rapide de John Adams.

0: Et voilà, ça finit comme ça, ce Short Ride in a Fast Machine de John Adams. C'était l'orchestre symphonique de la ville de Birmingham sous la direction de Simon Rattle. Très original, Michel Berwalch, hein, cette balade en voiture.
1: Oui,
0: elle
1: oui,
0: a beau
1: oui.
0: chahuter quand même.
1: On
0: hein.
1: est content d'en sortir, je crois, là.

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0: Nous allons regarder aujourd'hui ce que disent de la naissance et de l'enfance de Jésus les évangiles apocryphes, ceux qui n'ont pas été retenus par le canon de l'Église. Pourquoi cela, alors que nous n'étudions pas systématiquement ces évangiles à propos de tous les sujets ou thèmes concernant Jésus, Christ ? C'est parce que d'un point de vue historique, les récits retenus ne sont pas supérieurs aux récits apocryphes. Et il faut dire que les évangiles apocryphes de l'enfance sont bien plus riches et variés que les évangiles retenus. Certes, certains d'entre eux, rarement d'ailleurs, ont été plus tard reconnus par l'Église comme contradictoires avec la vraie foi. Mais historiquement, les textes racontés ne sont ni plus ni moins vrais dans les différents textes racontant la naissance et l'enfance de Jésus. En réalité, il faut avoir conscience que les premiers chrétiens, malgré leur curiosité, ne savaient rien du tout sur la naissance et les origines de Jésus. Bonjour Jacques.
1: Bonjour à tous. Je crois que là, on essaie de nous indiquer un peu la démarche de l'historien. Il y a des textes qui sont donc retenus canoniquement dans le Nouveau Testament, et puis il y a une flopée. Et on en découvre chaque année, c'est assez étonnant. Parfois ils étaient cités, on savait qu'ils existaient, mais on ne les avait pas. Et puis là on a découvert des bibliothèques entières, et on voit quand même l'énorme quantité de textes qui nous disent des choses sur la culture de ces communautés. Et donc, pourquoi ils ont été écrits, pourquoi ils ont été recopiés, pourquoi ils ont été diffusés, pourquoi on a arrêté de les diffuser. Mais ils nous disent comment les uns et les autres voyaient cette naissance du Christ, cette enfance, ce personnage, et combien c'était important pour eux. Donc, pour l'historien, si on veut mieux connaître le monde dans lequel tous ces textes ont été écrits, bien sûr, il faut tenir compte des textes apocryphes comme étant signe des traces de la culture de l'époque. Et après, il faut les interpréter, là c'est beaucoup plus compliqué, parce qu'il y a des îlots comme ça, comment les mettre en lien, comment les retenir, pourquoi celui-là n'a pas été retenu. Et parfois, c'est une partie du texte qui n'a pas été retenue, mais les autres ont eu influencé même les textes du Nouveau Testament. Donc, on est dans ce monde-là, et il y a beaucoup d'interrogations, mais on a beaucoup changé sur la manière de regarder ces textes.
0: Parce que on n'est pas sur une question historique. Quand on regarde, par exemple, les évangiles de la Passion, bon, ce n'est pas non plus historique, mais il y a quand même du souvenir, il y a un rapport à l'histoire, et les textes évangéliques ont ce rapport-là. Alors, bon, il faut essayer de faire une analyse, une interprétation à partir de l'histoire. Tandis que pour les récits de l'enfance, ce n'est pas le cas. Personne ne savait rien. On est dans le domaine entièrement des représentations. Et c'est ça qu'il faut bien comprendre. Donc, que l'on regarde les apocryphes ou les textes canoniques, d'un point de vue historique, on est exactement dans la même catégorie.
1: Autant de traces des croyances de l'époque, et dont nous sommes aussi en grande partie façonnés. Et ça, je crois, est intéressant de pouvoir essayer d'approfondir, de les lire, de les découvrir, de nous laisser dérouter par eux et maintenant interroger.
0: Voilà, il faut dire, donc, les apocryphes de l'enfance ont été écrits à partir du 1er siècle. Donc certains sont certainement contemporains des évangiles canoniques. Après, il y en a eu de beaucoup plus tardifs, jusqu'à la fin du millénaire, voire même après.
1: Bon. Ça continue aujourd'hui. Je crois qu'à chaque génération, des gens écrivent ce qui n'a pas été dit dans l'évangile. Et donc, je crois que c'est intéressant. Les grands mystiques, souvent, nous racontent des choses très émouvantes. Est-ce que c'est historiquement vrai ? C'est, à dire, du côté de la foi, sûrement porteur pour les gens qui les écrivent et qui leur apportent crédit.
0: Ce qui est sûr, c'est que ces évangiles apocryphes de l'enfance, ils ont eu le même statut théologique au début que les évangiles canoniques. Par exemple, la lecture de l'enfance de Jésus chez Matthieu est certainement contemporaine de la lecture, on va voir par exemple, du proto-évangile de Jacques, et donc on lisait indifféremment. Et tant qu'ils n'ont pas été canoniques, c'était exactement pareil. Enfin, même théologiquement, c'était la même chose. Hein. Et ça, c'est important. Et puis, il faut savoir aussi que l'importance de ces textes, c'est que beaucoup de ces textes, ça intéressait beaucoup, c'était une grande curiosité, et ils ont été traduits dans toutes les langues.
1: Voilà, et donc je crois que c'est cela qui nous oblige à prendre très au sérieux ces textes, d'autant plus que maintenant, on les a en entier, parce que souvent, il y avait on faisait allusion, mais c'est surtout pour les récuser. Et quand on les lit, on se rend compte que les arguments parfois invoqués contre sont discutables et qu'il y a des éléments importants, qu'il y a même des éléments qui pourraient faire partie de l'histoire, de ce qu'on nous raconte ou de ce qui a marqué les gens. Donc je crois que c'est quand même avoir un regard beaucoup plus positif sur ces textes qu'on a eu pendant longtemps.
0: Et alors, on en trouve partout, parce que maintenant, on en a trouvé. On en a trouvé dans tous les pays du monde. Enfin, dans tous les pays de...
1: Il y a Qumran, il y a Nagamadi, il y a d'autres lieux. Et on se rend compte que c'est une littérature très foisonnante, très riche et significative.
0: Alors, comme langue, on a du copte, du syriaque, de l'éthiopien, du géorgien, de l'arménien, de l'arabe. Et toutes les communautés chrétiennes étaient très friandes de ça. Parce que forcément, ça a attiré les foules. Il y a eu des manuscrits, et ce que nous avons maintenant, ce sont ces manuscrits qui ont été recopiés de nombreuses fois, traduits. Donc les textes qu'on a sont souvent assez loin de l'original, et quelquefois on a plusieurs textes du même, enfin, la même traduction du même texte avec beaucoup de variantes. Bon, c'est voilà. Très compliqué.
1: Mais en même temps, si on a pris autant de soucis, de temps, d'argent pour les recopier, ce sont des textes très importants pour...
0: Absolument.
1: Et ça, je crois qu'il faut les prendre avec beaucoup de reconnaissance, beaucoup de gravité, parce qu'on en dit long sur les mentalités de l'époque.
0: Alors après, si on se demande qui a écrit, on ne connaît évidemment aucun auteur. Tous les noms qu'on leur a donnés sont des noms qui ont été donnés, mais... Comment dire, pour une raison en général. Par exemple, on va voir que le proto-évangile de Jacques a été attribué parce que Jacques était le frère de Jésus. Donc, on s'est dit, ça doit être proche de Jésus. Mais tout a été inventé. On n'a le nom d'aucun auteur. Ça, aucun ne correspond à une réalité.
1: On a des éléments historiques intéressants sur le personnage de Jacques. Donc, ils nous disent son importance dans les premières communautés. Et ça, je crois que c'est intéressant de voir que. Aujourd'hui, tout ça, c'est flou un peu pour nous. À l'époque, c'était des personnages qui comptaient beaucoup. Et donc, se référer à ce personnage, voilà. Donnait beaucoup d'autorité au texte.
0: Alors, après, les textes, ce sont souvent des textes très romanesques. Mais qui aident, sinon, à connaître une réalité historique qu'on ne connaîtra jamais, mais qui aide à, qu'on peut dater. Ça permet de dater quand ils ont été écrits et donc à quelle communauté ils ont pu appartenir. Et on peut aussi, grâce à ces textes, voir où ils ont été écrits, dans quelle région. Voilà.
1: Et étrangement, il y a des traces de ces textes qui apparaissent dans le Coran. Donc ces textes sont aussi lus dans tout le Moyen-Orient. Voilà, donc c'est quelque chose qui nous déborde de tous les côtés et qu'il faut regarder avec beaucoup de respect.
0: Et enfin, il y a quelque chose de très important à dire, c'est que certains de ces textes défendent la vraie foi. Hein. Alors, ou c'est les canoniques qui défendent la vraie foi, ou c'est les apocryphes qui défendent la vraie foi, mais c'est pas du tout des textes qui ont été rejetés parce que ils ne correspondraient pas à ce que l'Église voulait. Pas du tout. On va voir qu'un des grands sujets, c'était la virginité de Marie. Quand il y avait des païens qui refusaient la virginité de Marie, on a beaucoup d'apocryphes qui disaient « mais si, elle était bien vierge » et qui essayaient de le prouver.
1: C'est intéressant de voir que dès cette époque-là, la question venait comme une question très préoccupante.
0: Voilà. Donc, ces apocryphes ne sont pas du tout des textes mensongers qu'il ne faudrait pas lire. Au contraire, c'est des textes qui nous renseignent énormément sur les communautés.
1: Alors, ils sont parus dans la Pléiade, donc renouvelés. Donc, c'est des textes qui aujourd'hui sont dans... Il y a eu beaucoup de livres qui sont sortis. Mais souvent, on les voit comme des textes qu'on nous aurait cachés parce qu'il y aurait des vérités qu'il ne faudrait pas savoir ou que l'Église ne voudrait pas révéler. C'est intéressant qu'on puisse les lire aujourd'hui et se faire son opinion soi-même.
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0: Alors, on va parler essentiellement, enfin, on va parler de plusieurs, mais du proto-évangile de Jacques, parce que ce texte est quand même très ancien. Alors, nous l'avons en copie, et les copies que nous avons sont quand même relativement récentes. Le récit date certainement du IIe siècle, peut-être même un peu avant, mais le premier manuscrit que nous avons date du IVe. Et ensuite, on a des manuscrits qui sont beaucoup plus récents.
1: Il faut savoir que le papyrus se conserve mal.
0: Voilà.
1: Et donc, s'il faut recopier, on passera après au parchemin, mais c'est très cher. Donc, autre problème qui va venir. Donc, intéressant de voir les éléments très techniques, très matériels, qui font que ces textes-là parfois disparaissent, mais certains ont traversé les siècles.
0: Voilà, donc ce texte est très intéressant. Alors, de quoi parle-t-il ? Il parle essentiellement de la Vierge. C'est pour ça d'ailleurs qu'on l'a attribué à Jacques, donc frère de Jésus, parce qu'on pensait que c'était la même famille de ce monde-là et que Jacques était sans doute un témoin oculaire qu'il avait pu entendre parler de qui avait été Marie. Mais cet évangile, ce protoévangile de Jacques, a joué un rôle important et joue encore un rôle important dans la piété à la Vierge Marie et dans la liturgie à la Vierge. Hein. À l'heure actuelle, les fêtes de Marie sont vraiment entièrement liées à ces protoévangiles de Jacques. Alors, bon, on a beaucoup de textes qui parlent alors, de l'enfance de Marie, de toute sa jeunesse. Bon, ce serait très intéressant, on peut le trouver, les auditeurs peuvent lire. Mais on a choisi un extrait très particulier. Il parle au début de Marie, puis ensuite il aborde la question de Jésus. Mais on a choisi cet extrait parce qu'il a été cité par un père de l'Église au IVe siècle. Alors c'est intéressant, c'est Grégoire de Nice, qui est un père tout ce qu'il y a de plus orthodoxe, qui dit dans un sermon en chaire, je vous cite un texte d'un évangile apocryphe, pour dire que ce n'est pas quelque chose de caché.
1: Alors voilà. Ça faisait partie de sa culture, voilà. Et de la culture des gens auxquels il s'adresse.
0: Et nous allons voir comment le texte parle de Marie et ensuite de Jésus. Bon, après les auditeurs pourront aller acheter ce texte, il est très intéressant.
1: J'ai donc entendu une histoire apocryphe qui exposait à son sujet les récits que voici. Le père de la Vierge était quelqu'un de remarquable par sa pratique stricte de la loi et bien connu par les meilleurs, mais il vieillissait sans enfant parce que son épouse n'était pas adaptée pour avoir des enfants. Il existait un honneur conféré par la loi aux mères auxquelles n'avait pas part celles qui n'avaient pas d'enfants. Elle imite donc, elle, les récits qui concernent la mère de Samuel, dans le premier livre des Rois. Et après être entrée dans le temple des saints, elle se fait la suppliante de Dieu, afin de ne pas tomber hors des bénédictions des lois, alors qu'elle a commis aucune faute contre la loi, mais de devenir mère et de consacrer à Dieu l'enfant qu'elle mettrait au monde. Rendue forte par un signe divin, en faveur de la grâce qu'elle avait demandée, lorsqu'elle lui mit au monde cet enfant, elle le nomma, et qu'il lui grandit, elle la nomma Marie, afin que le don divin de la grâce soit signifié aussi par son nom. Aussitôt que la fille eut grandi, de sorte qu'elle n'avait plus besoin de la mettre au sein, elle la rendit à Dieu, accomplit sa promesse et la conduisit au temple. Et les prêtres, un temps, élevèrent l'enfant dans le saint des saints, à la ressemblance de Samuel. Mais comme elle grandissait, ils tinrent conseil pour savoir ce que faire de ce saint corps, afin de ne pas être en faute envers Dieu. Car la mettre sous le joug de la loi, de la nature, et de la soumettre en esclavage qui l'amènerait leur paraissait chose tout à fait extravagante. Ils estimaient en effet parfaitement sacrilège qu'un homme devienne maître de cette offrande divine, puisqu'il est établi que l'homme domine son épouse d'après les lois. Mais qu'une femme demeure avec les prêtres à l'intérieur du temple et soit vue dans le saint des saints du temple n'est pas légal et ne convenait pas à la majesté de l'affaire. Alors, qu'ils libéraient à ce sujet, leur vint de Dieu un conseil. La donner sous le nom des fiançailles à un homme, mais que ce nid soit tel qu'il convienne pour préserver sa virginité. Joseph fut donc trouvé, tel que le requérait à le propos de la même tribu et patrie que la Vierge. Il se fiança à la jeune fille, selon l'avis des prêtres, mais leur union n'allait que jusqu'aux fiançailles.
0: Voilà. Bon, et le texte continue après, on va aborder la question de la naissance de Jésus. Donc, ce passage que vous venez de lire, c'est tout ce qu'on ne connaît pas sur Marie. Et donc, les évangiles canoniques n'en parlent pas. Donc, c'était important que quelqu'un en parle.
1: Il y a beaucoup de tableaux où il y a la présentation de Marie au temple. Voilà, une petite fille. Alors, nous, on pense plutôt à Jésus qui va être présenté au temple. Non, c'est une petite fille qui monte les escaliers et qui va au temple. Donc, c'est un bébé dans le texte. Mais c'est intéressant que ce thème-là a eu beaucoup de succès. Nous, on l'a un peu oublié. Mais ce thème a eu beaucoup de succès.
0: Mais c'était important que Marie, justement, soit préservée pendant toute son enfance et toute sa jeunesse. Bon, ce n'est pas arrivé tout d'un coup, il y avait eu une histoire. Et Marie est une jeune fille qui est élevée près des prêtres. Alors, voilà, mais il n'aurait pas été convenable qu'elle soit au milieu des prêtres, donc comment la préserve-t-on? Bon, et toutes les liturgies qui ont été organisées autour de Marie après sont basées sur ce que dit ce texte, parce que les évangiles n'en parlent pas.
1: Voilà, je crois que c'est intéressant de repérer. Alors, il y a d'autres personnes qui vont aussi s'interroger là-dessus.
0: Oui, c'est-à-dire que il y a beaucoup de païens qui disait que toutes ces histoires étaient ridicules et qu'on ne voyait pas comment Jésus pouvait être né d'une vierge.
1: Ça courait beaucoup dans les polémiques, il faut quand même le rappeler.
0: Voilà, alors on parle beaucoup, c'est important de connaître, de Cels. Cels qui était quelqu'un à qui répondait Origène, qui est un grand père de l'Église, et Cels disait que c'était quelque chose de ridicule. Alors on a des citations.
1: Voilà, Cels aurait reproché à Jésus d'avoir inventé sa naissance d'une vierge, d'être issu d'un bourg de Judée et né d'une femme de pays. Convaincue d'adultère, elle fut chassée par son mari, charpentier de son état. Puis un peu plus loin, on voit, la mère de Jésus a été chassée par le charpentier qui l'avait demandé en mariage pour avoir été convaincue d'adultère et être devenue enceinte des œuvres d'un soldat nommé Panthère. Ça, voilà. Ça court beaucoup dans les polémiques. C'est voilà. Bien de le rappeler.
0: C'est ça, alors cette histoire qui court, donc... Les apocryphes ont pu, dans certains cas, être écrits justement pour répondre à ça. Et ça, c'est quelque chose de tellement important que des pères de l'Église l'ont repris, voilà. L'ont repris pour montrer que finalement, c'est quelque chose d'aussi important que les évangiles canoniques. Bon, alors, ensuite, on ne peut pas reprendre tous les évangiles apocryphes, il y a un autre point qui est intéressant dans le protévangile de Jacques, c'est la question de la grotte. Parce que chez Matthieu ou chez Luc, il n'est pas question de grotte.
1: Une maison.
0: Voilà, il y a voilà, il y a
1: une maison. Mais c'est pas une grotte.
0: Voilà, grotte, c'est venu justement dans ce protévangile. Et c'est ça qui a fait que après, on a agrémenté d'un certain nombre de choses. Et c'est là qu'on a trouvé finalement plus tard l'âne et le bœuf, qui eux sont seulement nommés dans une copie de l'évangile de Jacques, qui est le pseudo Matthieu, encore bien plus tard, où là il va y avoir tous les animaux.
1: Je suis désolé de dire aux auditeurs qu'effectivement dans les évangiles il n'y a pas de bœuf et d'âne.
0: Non, le bœuf et l'âne arrivent au 7 ou 8e siècle. Bon, voilà. Et après voilà, avec François d'Assise ça a été
1: popularisé. Oui, parce qu'on est en train de redécouvrir aujourd'hui comme étant des grands signes de l'écologie avant l'heure. Je crois que c'est intéressant de voir comment chaque génération réinterprète cette histoire de la crèche.
0: Bon, encore une dernière citation de l'évangile du protévangile de Jacques, recopiée et avec des suites. Voilà ce qu'il dit. Joseph, au moment où Marie va accoucher, ayant déniché une sage-femme, il retourne à la grotte, qu'il voit couverte d'une nuée lumineuse. Et aussitôt, la nuée se retira de la grotte, et une grande lumière apparut à l'intérieur de la grotte, au point que les yeux ne pouvaient la supporter. Et peu à peu, cette lumière se retirait, jusqu'à ce qu'apparut un nouveau-né, et il vint prendre le sein de sa mère Marie. Voilà, donc il fallait montrer comment Marie était restée vierge, comment il y avait une grande lumière, et au moment de la naissance, on n'a rien vu. Voilà, c'était la nécessité de dire quelque chose qu'on ne connaissait pas.
1: Dans les évangiles, on ne dit pas comment il est né. Il n'y a pas de sage-femme, il est né. Et on le trouve couché dans une mangeoire. C'est intéressant que la question revient. Et on apprend même le nom, apocryphe, le nom de la sage-femme. Donc je crois que c'est intéressant de voir comment c'est reconstitué à travers des questions qui viennent les unes après les autres dans l'histoire des humains.
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0: Alors, ce protévangile de Jacques a donc eu connu des copies, des recopies et une transformation avec finalement un nouveau texte que l'on a maintenant sous le nom de l'évangile du pseudo-Matthieu, bon, qui reprend des choses de cet évangile et puis qui en ajoute d'autres. Bon, alors, on ne peut pas tout lire, mais c'est assez intéressant de voir comment c'est un évangile qui insiste de plus en plus sur la présence divine dans l'enfant. Plus ça va, plus on essaie de montrer que l'enfant Jésus était déjà un enfant divin et qu'on pouvait voir Dieu à travers lui. Alors, par exemple, deux jours après la naissance du Seigneur, Marie quitte la grotte, entre dans une étable et dépose l'enfant dans une crèche, et le bœuf et l'âne, fléchissant les genoux, adorèrent celui-ci. Alors furent accomplies les paroles du prophète Isaïe, le bœuf a connu son propriétaire et l'âne la crèche de son maître. Et ses animaux, tout en l'entourant, l'adoraient sans cesse. Donc là, il est vraiment Dieu, tout petit, et les animaux, c'est l'ensemble de la terre qui est à ses pieds.
1: C'est une nouvelle recréation, une nouvelle création. Je crois que c'est intéressant de voir comment, à travers cet événement dire, d'une grande banalité, dans un lieu perdu, vraiment au fin fond de l'Empire, se joue quelque chose d'une révélation de tout ce qui se joue de secret ou de fort dans le monde dans lequel nous sommes. Je crois que c'est intéressant de voir la banalité de l'événement par rapport à l'importance qu'il prend pour les uns et pour les autres, notre bonne manière d'être au monde.
0: Et puis après, eh bien, tant qu'on y est, Jésus enfant va devenir divin par ses actes. C'est-à-dire que ce n'est plus un enfant, il n'amène plus une vie d'enfant. Bon, vous savez, dans l'évangile canonique, il y a juste une petite allusion à Jésus à 12 ans au temple, c'est tout, on n'en parle pas. Tandis que là, beaucoup de petites histoires sont racontées. Alors, par exemple, on a Jésus au milieu des animaux. De même, les lions et les léopards l'adoraient, l'escortaient dans le désert, partout où Marie et Joseph allaient. Bon. Le premier jour où Marie vit des lions, des léopards et toutes sortes de bêtes sauvages venir autour d'elle, elle eut une grande peur. En face d'elle, l'enfant Jésus se mit à rire et lui adressant des paroles consolatrices, il dit « Ne crains pas, ma mère, car ce n'est pas pour te faire du mal, mais pour se mettre à ton service qu'il s'empresse autour de toi. » Et par ces paroles, il dissipa la crainte que les animaux avaient provoquée dans le cœur des parents. Voilà. Puis on a beaucoup d'autres textes où l'enfant Jésus va faire des miracles. Et même des textes où les miracles qu'il va faire sont carrément des miracles qui annoncent les miracles que fera Jésus plus tard.
1: Une autre manière aussi de découvrir comment cette affaire-là est une affaire de paix pour l'ensemble du... Alors ça rappelle les prophéties d'Isaïe, hein, et donc que l'enfant, que le lion sera à côté du

0: pense. À l'âge de 7 ans, Jésus faisait un jour avec ses camarades des figurines de terre représentant des animaux, des ânes et des bœufs. Chacun vantait ses propres productions et trouvait son travail le plus beau. Jésus dit « Les statuettes que j'ai faites, moi, lorsque je leur ordonnerai de marcher, elles marcheront. » Les autres garçons dirent « Alors, tu es le fils du Créateur ?» Jésus leur ordonna de marcher et voici qu'elles se mirent à courir. S'il leur a donné de partir, elles partaient. Et s'il leur ordonnait de revenir, elles revenaient. Ainsi, il faisait des oiseaux. Il leur ordonnait de voler et ils s'envolaient. Il leur ordonnait de se poser sur ses mains et de manger. Il en allait de même avec les animaux, ânes et bœufs. Il leur donnait de l'orge et de la paille, et ils mangeaient et ils buvaient. Ces garçons partirent raconter cela à leur père, et ceux-ci les mirent en garde contre Jésus, disant « Gardez-vous de jouer avec lui ou de le fréquenter, car c'est un magicien, évitez-le. » Déjà, Jésus a des opposants.
1: Oui, mais il faut se méfier quand même de ces capacités-là. Mais voilà, donc, Yuji, il jouait, il faisait des santons vivants. Voilà.
0: Alors, il y a d'autres évangiles encore, parce qu'il y en a une multitude d'apocryphes. Alors, ces évangiles apocryphes de l'enfance, qu'on appelle des évangiles judéo-chrétiens, c'est-à-dire que, bon, qui sont issus du milieu, qui sont restés quand même juifs très très longtemps. Et nous avons choisi un petit exemple qui est intéressant parce qu'il parle des mages, les mages dont nous avons parlé la semaine dernière. Et ces mages, dont nous pensons qu'ils sont trois, avec trois présents, etc., eh bien, on a un exemple qui nous dit pas du tout. C'est dans l'évangile des Hébreux, dont on n'a que des citations, parce qu'on n'a pas le texte en entier. C'est Sibelius Scotus, qui est le chef de file d'une communauté irlandaise de Liège au 9e siècle, donc c'est tardif, mais qui raconte qu'il a trouvé un récit au sein de l'évangile des Hébreux, et vous allez voir le récit que ce moine du 9e siècle a trouvé.
1: Ah ouais, ce qu'il dit. Voici ce que rapporte l'évangile qui est intitulé « Selon les Hébreux ». Joseph regarda de ses yeux et vit une foule de gens voyageant ensemble et se rendant à la grotte. Et il dit « Je vais me lever et aller à leur rencontre ». Joseph dit à Simon « Il me semble que ceux qui arrivent sont des devins. Voici en effet qu'ils ne cessent de tourner leurs yeux vers le ciel et de discuter entre eux. Mais ils me semblent aussi être des étrangers, car leur aspect est différent du nôtre. Car leurs vêtements sont très amples et ils sont de couleur sombre. De plus, ils portent sur leur tête des bonnets phrygiens. Leurs vêtements me semblent souples et ils ont des brais sur leurs jambes. Et voici, ils sont arrêtés et me regardent. Et voici qu'ils ont repris en chemin vers nous. Ce récit montre clairement que ne sont pas, il reprend la parole, ce récit montre clairement que ne sont pas seulement trois hommes, mais une foule de voyageurs qui sont venus auprès du Seigneur, quoique selon certains, ce soit des principaux chefs de cette même foule qui portent les noms assurés de Malchus, Caspar et Fadizarba.
0: Voilà. Donc, une autre représentation de la venue des mages. Ils ne seraient pas trois. Trois, ce serait le nom de leur chef, mais ils seraient une foule.
1: Voilà, c'est pour ça que dans la crèche, on met des chameaux, on met des dromadaires, parfois même des éléphants, et beaucoup d'autres personnages qui les accompagnent. Voilà.
0: Mais c'est très intéressant, parce qu'on se rend compte que rien ne repose sur une histoire vraie. Mais on voit comment l'interprétation des premiers textes et l'interprétation des chrétiens a fait... Ce qui est du roman. Les récits d'enfance sont des romans. Mais la foi s'appuie, non sur l'histoire, là, mais sur une vraie croyance en la divinité que l'on a écrite après la résurrection.
1: Ça nous ouvre au désir, au rêve, à l'espérance, à croire davantage en nos rêves que dans cette simple réalité. Aujourd'hui, on est dans une réalité économique, stricte, de rapport de pouvoir. Et là, ça nous donne à rêver. Et je trouve, est-ce que le rôle peut-être des chrétiens, c'est de donner à rêver à un monde qui ne rêve plus beaucoup, auquel parfois on interdit même de rêver. C'est trop beau pour être vrai. Eh bien, je crois que tous ces récits, de ceux de l'époque, moi je vois le succès aujourd'hui de la pastorale, des santons, de Provence. Comment on écoute ces textes, on les connaît même par cœur, on reconstitue des crèches vivantes, et c'est intéressant comment on redonne vie, c'est-à-dire à des rêves, à des espérances, mais qui sont plus fortes que la réalité dans laquelle parfois on veut nous enfermer. Et si c'était ça qui libérait l'espérance et la créativité, que ce soit dans la société, que ce soit aussi dans l'Église ou dans nos familles, qui sont tous empêtrés par des histoires parfois compliquées, eh bien, c'est pas le dernier mot. dans nos histoires de famille, il y a un lien entre nous qui est possible,

0: qui existe, qui fait qu'on tient les uns aux autres, même si parfois il y a eu des choses difficiles, voire terribles. Voilà ce lien qui est plus fort et qui est toujours à réinventer, à reconstruire et à protéger, à développer. Et je crois que c'est un processus de révélation qui passe simplement pour les quelques-uns, mais aussi pour tous les humains.
1: Je crois que ce qui est important, bon, notre émission s'appelle Nouveau Testament, question d'histoire. Et ce qu'on est en train de dire là, c'est que dans le Nouveau Testament, il y a des questions d'histoire, si j'ose dire, historiciennes à se poser, bien sûr, quel événement on connaît. Pour les évangiles de l'enfance, on est en train de dire que l'histoire a un autre rôle. L'histoire a pour rôle de faire vivre maintenant, et de faire vivre à partir de ce que disaient les gens, de ce que pensaient les gens, à partir de la mentalité d'une époque, pas à partir de faits avérés. Et pour les évangiles de l'enfance, c'est de ça que nous vivons et que l'Église vit.
0: Le fait avéré, c'est la résurrection des gens.
1: Voilà.
0: À partir de ces événements qui n'ont probablement pas existé, mais qui existent, qui prennent corps dans l'espérance que ça leur donne. Et c'est pour ça que le christianisme, c'est une religion de l'histoire, qui ouvre des possibles, un avenir et une remise en question des pouvoirs établis.
1: Merci Jacques.
0: Merci à tous.

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2: Bonjour à vous, auditrices et auditeurs de RCF, et bienvenue dans votre émission Chemin des possibles, un espace où nous prenons le temps d'explorer ce qui donne du sens à notre vie professionnelle. De l'orientation aux reconversions, des doutes aux élans, un cheminement personnel nourri de rencontres et d'histoires humaines pour trouver sa juste place dans le monde du travail.
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2: Aujourd'hui, je reçois Jennifer Collomb. Jennifer est coach de Muay Thai, autrement dit de boxe thaï. Elle accompagne des femmes en coaching individuel à Bordeaux et organise également des sessions collectives réservées aux femmes. C'est en participant à l'un de ces Girls Camp, un dimanche après-midi aux Aubiers, à Bordeaux, que je me suis dit que j'aimerais savoir comment on devient prof de boxe thaï. En m'intéressant à Jennifer et à son activité, je n'ai pas seulement découvert une profession extraordinaire, mais aussi une femme combattante, au parcours difficile et à l'instinct de vie surdéveloppé. Je suis ravie de vous faire entendre son histoire aujourd'hui. Bienvenue Jennifer, merci d'avoir accepté mon invitation.
3: Mais de rien, merci de m'avoir invitée.
2: Pour bien comprendre votre parcours et la femme que vous êtes devenue, Jennifer, est-ce que vous pouvez nous raconter d'où vous venez et comment s'est passée votre enfance?
3: Bonjour, je suis Jennifer, je viens d'Angoulême. Et je suis venue sur Bordeaux quand j'ai eu 20 ans. Tout simplement, mon adolescence, j'ai fait du collège, enfin, classique, j'ai pas fait beaucoup de diplômes, ayant pas très envie, l'école, c'était pas trop mon dada, on va dire. Et du coup, je suis partie sur Bordeaux par rapport à ça, parce que j'avais pas trop de bagages professionnels, de diplômes, pardon. Et du coup, derrière, il fallait des métiers un peu de bouche, qui n'avaient pas besoin de trop de diplômes. Et les grandes villes étaient beaucoup plus ouvertes pour ça, quoi. Angoulême, c'était plus compliqué.
2: Vous commencez directement à nous parler de ce moment où vous êtes déjà à Bordeaux. Mais est-ce qu'on peut parler un peu de l'enfant que vous étiez, de l'adolescente que vous étiez? Comment ça se passait pour vous? Comment vous avez grandi?
3: J'ai grandi dans les quartiers populaires. Puis j'ai aussi été en famille d'accueil à 6 ans et demi. Jusqu'à mes 18 ans, hein, d'ailleurs. Et du coup, j'ai grandi en quartier populaire et une cité un peu plus résidentielle. Donc, j'ai eu les deux phases de vie. Et donc, du coup, j'étais quand même assez bagarreuse. Surtout en primaire, je me battais. Garçon, fille, pas de souci. Puis le collège aussi, mais je me suis un peu calmée. Mais c'est vrai que j'avais le fait que je sois grande, le fait que je sais pas quelle raison, mais les grandes, les plus vieilles aimaient bien m'attaquer et j'étais un petit peu harcelée, on va dire. Et un harcèlement qui n'a pas la même hauteur qu'aujourd'hui, si on n'avait pas les réseaux, fort heureusement. Mais je me suis pas laissée faire quand même, me laissais pas faire. J'étais quand même traumatisée, j'ai pleuré, mais je me laissais pas faire. Jusqu'à ce qu'un jour, je crois que c'est cette phrase qui les a marqués, que j'ai dit aux filles, elles étaient 3 ans quand même. Je disais aux filles, moi jamais je me prendrai au 16e, parce que j'étais en 6e et elle en 3e. Et j'ai dit, parce que c'est trop facile. C'est trop facile de s'en prendre au 6e. Et en fait, je pense qu'elles se sont remises en question. Et après ça, on se disait bonjour.
2: Voilà. Ça a quand même solutionné un peu le problème. Ça a un peu solutionné complètement.
3: C'est vrai que là, je ne comprenais pas cette injustice, cette violence gratuite. D'attraper un petit 6e, t'es en 3e, contrôle-toi, quoi.
2: Ça a un peu forgé votre caractère, j'ai l'impression.
3: Après, dans les quartiers, on grandit, il ne faut pas se laisser faire. faut pas se laisser faire, il faut même si t'as peur, il faut y aller. Voilà, moi j'ai grandi comme ça. Hein. Faut être plus fou que celui d'en face. Mmh. Voilà comment j'ai grandi. Je cherchais pas la merde parce qu'il y avait quand même des gens qui pouvaient être beaucoup plus fous que moi et bah ouais, il y a des niveaux quoi. Mais par contre, si on venait me chercher, je me laissais pas faire.
4: Vous parliez de cette famille d'accueil dans laquelle vous avez vécu depuis vos 6 ans, c'est ça ?
3: C'est ça.
4: Comment ça se passait dans cette famille d'accueil ? Comment vous vous sentiez ?
3: Eh bien, ça s'est plutôt bien passé. On était 3 placés avec des enfants naturels. Tu les as appelés tonton et tata, avec les enfants naturels. Et voilà, on a grandi à 3. J'étais fille unique à la base, du coup, je suis passée en aînée. Si je vous dis que c'est pas le meilleur rôle d'être aînée, faut montrer l'exemple. Moi, j'en avais un peu marre de montrer l'exemple. Mais voilà, au moins, j'étais habillée correctement. J'ai mangé à tous les repas, chose qui n'était pas forcément le cas avant. J'ai quand même pu voir ma mère régulièrement grâce à ma grand-mère.
4: Vous avez gardé un lien avec votre mère,
3: tout à fait.
4: Même pendant ces années où vous étiez en famille d'accueil.
3: Tout à fait, tout le temps. Elle a toujours gardé le lien avec moi. Elle voulait quand même pas. En fait, elle m'a pas abandonnée. Elle était incapable de m'élever, mais elle n'a jamais voulu m'abandonner. Après, la justice essaye d'être le plus juste possible. Et du coup, il y avait des visites parce qu'il y avait ma grand-mère, quelqu'un de stable, avec un logement stable, où au moins je pouvais manger, ou que voilà. Il y avait tout ça qui a été nécessaire.
4: Vous m'avez confié en préparant cette émission avoir un handicap auditif. Vous pouvez nous dire de quoi il s'agit ?
3: Alors, je suis née malentendante, c'est congénital. Voilà, on s'en est rendu compte à mes 4 ans, 4 ans et demi. Parce que les années 80, on ne fait pas de tests auditifs. Et puis beaucoup avaient cette vision de c'est pour les petits vieux, quoi. Et puis mamie, les enfants, ils ne sont pas sourds. Et puis même là, mais sans m'en rendre compte, je devais avoir une force mentale. Persévérante, on m'a dit, après quand j'ai fait des formations, que j'ai dû faire un gros travail de rattrapage par rapport au parler, au langage, chose que je ne me suis pas rendu compte. Mais je pense que tous les enfants sont persévérants, ils ne savent pas l'échec, ils ne savent pas ce que c'est. Ils y vont, bon, ben on a raté, on continue, quoi. C'est cet état d'esprit qu'on devrait garder, je pense, adulte, mais c'est plus difficile.
4: En tout cas, c'est celui qui vous a construite au fur et à mesure. Vous disiez pas avoir forcément eu de diplôme, et donc assez vite vous rentrez dans la vie active, si je comprends bien.
3: C'est ça. Oh, c'est ça. J'ai travaillé à McDo, mon premier emploi. J'ai fait un BAFA. BAFA que j'ai loupé 2 fois. Et puis, à 27 ans, j'ai été animatrice sportive. Donc, comme quoi, c'est pas parce que vous avez raté 2 fois quelque chose que c'est pas fait pour vous, en fait. Parce que moi, je pensais vraiment que c'était pas fait pour moi, à ce moment-là.
4: Ouais. Et donc, vous nous le disiez, à un moment, vous allez quitter Angoulême pour Bordeaux, mais ça ne va pas forcément devenir beaucoup plus facile pour vous à ce moment-là.
3: Non, ça n'a pas été plus facile du tout. Grande ville, beaucoup plus... j'avais un peu peur, je quand même venais d'Angoulême, je ne connaissais pas. Les gens, ça me faisait peur. Donc, je ne faisais pas trop sortir. Et de ça, j'avais que quelques emplois précaires. Et puis du coup, c'est dur de faire sa place à Bordeaux.
4: C'était des années un peu de galère pour vous. Est-ce que vous pouvez nous raconter dans quel environnement vous viviez à ce moment-là, justement ces petits boulots précaires et où vous habitiez, de quelle manière ?
3: J'ai failli dormir dehors. J'ai une amie qui m'a rejoint d'Angoulême justement, et je devais changer d'appart et tout. Et on a failli dormir dehors. Et heureusement, en fait, elle m'a aidé à mettre en place tout ce que j'essayais de faire avant. Parce que je voulais partir de ce studio. J'étais avec mon ex-concubin de l'époque. Ça se passait mal. Et je n'osais pas. J'avais peur de passer l'acte. Et grâce à elle, j'ai dit, comme elle avait besoin, elle voulait aménager ce Bordeaux aussi. J'ai dit, écoute, j'ai fait telle recherche. On y va. Et du coup, on a eu cette chance. Il y avait une chambre de libre. Elle a dit, c'était un foyer jeune travailleur. De Bordeaux, à côté du conservatoire. J'ai vécu là-bas 3 ans quand même. Alors, c'était très précaire, parce que j'avais quand même 300 euros de revenus grâce à mon premier emploi. Mais c'était 300, quoi, c'est pas beaucoup.
4: Il y a notamment une soirée dans ces années-là qui va un peu changer votre trajectoire professionnelle. On va en parler, si vous le voulez bien, dans la deuxième partie de cette émission. Mais pour l'instant, on va faire une première pause musicale avec une chanson que vous avez choisi d'écouter, qui s'appelle Fly, de Ludovico Einaudi. Pourquoi vous avez choisi cette chanson ?
3: Parce que j'aime beaucoup cette musique, elle est apaisante. Depuis quelques temps, j'ai compris que la musique m'aide à rester focus aussi, en fait. Et elle me transmet plein d'émotions, de tristesse, de joie, de plein de choses, quoi. J'aime beaucoup ce son.
4: Alors, on l'écoute.
3: Merci.

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1: Vous êtes sur RCF Bordeaux, mon invité est Jennifer Collomb, coach de boxe thaï. Dans la première partie de cette émission, elle nous a raconté son parcours difficile, enfant et jeune adulte, jusqu'à une soirée qui va tout changer. À 25 ans, je crois, Jennifer, vous nous le disiez, vous étiez un peu nerveuse, un peu perdue dans ce moment de votre vie. Et lors d'une soirée, vous vous êtes battue et vous ne vous en souveniez pas, c'est ça ?
2: C'est ça. Alors du coup, oui, j'étais pas bien dans ma vie. J'étais quelqu'un d'assez introverti, vite énervé. La vie était injuste, tout le monde avait un problème avec moi. C'était pas super joyeuse, on va dire. Alors que j'aimais quand même rire, hein, c'était pas le souci. Et après, j'étais quelqu'un qui peut vite faire de l'autodestruction. Je buvais pas mal pour sortir. Je connaissais personne, je sortais seul en plus. Seule équipe à Ludas parce que j'habitais à côté pour le coup. Et une des soirées comme ça où en fait je me suis battu une fois de plus. Hein. Et cette fois-ci, je m'en souvenais pas. Et bon, fort heureusement, je sais pas ce qui s'est passé, mais moi, j'avais pas de bleu. C'est une amie qui m'a dit le lendemain, mais tu t'en souviens pas? J'ai dit, mais pas du tout. Pas du tout, quoi. Alors, ça m'a fait réfléchir. J'ai dit, tu t'en suis pas souvenu de ça. T'avais une amie, ça s'est bien passé, mais à un moment donné, ça peut mal se passer. Tu sors quand même seul. Tu picoles quand même pas mal. Bon, voilà, quoi.
1: Et donc, c'est cette soirée qui vous fait réagir?
2: Me fait réagir, exactement. Et dans ce foyer-là, il y avait un jeune qui courait, qui était sportif, hein, j'avais repéré. Et attends, avant, c'est pas ça. Avant, j'ai commencé, je me suis dit, je vais aller courir. Je vais faire un peu de sport, je vais reprendre le sport. Parce que j'étais quelqu'un de très sportif, adolescente. Et je vais courir, donc conservatoire Porte de Bourgogne, pour les Bordelais qui connaissent. Ça passe très très long, hein. Bah, j'ai arrêté avant Porte de Bourgogne. Je fais un demi-tour, je pleure, je dis que je suis nul, c'est nul. Enfin bon, voilà, hein, je m'envoie plein de petits noms d'oiseaux à ce moment-là, et je vais voir ce jeune homme. J'ai oublié son nom pour lui demander de l'aide. Et il me dit OK. Donc il m'accompagne, et mon ami justement de l'époque m'accompagne aussi. Et il me dit, mais j'ai un copain qui est au foyer aussi, et qui fait de la boxe. Et en fait, ce qu'il faut savoir, c'est que dans ce foyer, bon, il y avait un garage, et il y avait un sac de frappe. Et en fait, ça a commencé comme ça. Donc, il nous faisait courir. Après, on faisait boxe, ça faisait au moins deux fois par semaine. Un autre jeune du foyer avait récupéré des gants de boxe. Il a ramené. Et puis du coup, on s'est retrouvés, on devait être une dizaine à ce cours de boxe. Et ça a été une révélation. J'ai donné tout, j'étais trop bien pris. Il s'est paru que j'avais moins envie de sortir à ce moment-là. Vendredi, samedi soir, je dis, oh, je suis bien, je vais regarder une télé. J'étais beaucoup plus sereine, ça m'a fait changer de façon de penser. Bon, ça a été beaucoup plus long, hein. Je ne suis pas devenu pessimiste à optimiste du jour au lendemain, hein. C'est un travail de plusieurs années, quoi.
1: Oui, à ce moment-là, vous reprenez le contrôle, en fait. Vous le dites, je suis plus sereine,
2: je suis moins à m'agacer auprès des gens ou à partir en cacahuète dès qu'il y a un truc qui va pas ou m'énerver au volant, tout va. Voilà, avoir un stress permanent, même si ça se voit pas à l'extérieur, mais ça fait mal, ça travaille, on n'est pas bien, quoi. Et du coup, j'avais plus cette tension du corps. Le système nerveux était un peu plus détendu, quoi. Donc, le cerveau plus libéré. Donc, les idées un petit peu plus claires. Mais j'ai essayé de courir. Voilà. J'ai maintenu dans ma tête. Je pensais qu'à la boxe. Je serai là. Et j'ai dû déménager. Vous voyez, j'ai travaillé hier. J'ai fait les 3 ans. C'était le maximum. Et j'ai déménagé vers la Médocine. Et mais du coup, je me suis inscrite à la salle d'à côté en septembre. En pensant faire du full contact. Et en fait, pas du tout. Il me dit, il n'y a pas de full contact, c'est que de la boxe thaï et de la boxe française. Ah bon, c'est quoi ? Déjà, sachez que les débuts, pour savoir les différences, c'est un peu loin. Là, je m'explique, la taille, il y a les coudes, il y a les genoux, ok. Et la boxe française, c'est les fouettés, le dessus du pied. Je dis, je vais choisir la boxe française. Je vais me faire péter la gueule, en fait, à la boxe thaï, quoi. Il y a eu un soir, c'était ce moment-là qu'il fallait que j'y aille, et puis c'était pas un autre moment, j'y suis allé, je regarde l'heure, le planning, boxe thaï, je fais tant pis, j'y vais, j'y suis allé, et en fait je me suis éclaté, quoi, me suis éclaté, j'étais trop bien, j'ai rigolé. C'est dur, hein. Je ne vais pas dire que c'était facile. Mais c'était dur, mais je me suis amusé et puis je suis resté dessus. J'ai dit, ah ouais, non, je continue à boxe thaï. Je fais la boxe française, ça, c'est pas pareil, quoi.
1: Et la boxe thaï, du coup, vous êtes tombé en amour ouais, pour la boxe thaï.
2: Exactement.
1: C'est comment de faire de la boxe thaï quand on a 25 ans et qu'on est une femme?
2: Ah, c'est dur. Très, très dur. J'étais dans une salle, c'est une salle très renommée, c'est Rodrigo Alamos. Et c'était ça, l'usine à compétition, à compétiteur. Donc, il avait beaucoup de compétiteurs à gérer. Il avait aussi son assistant très sympa qui nous aidait aussi, et beaucoup d'hommes. Beaucoup d'hommes, des grands, des voilà, tout gabarit. Et c'est un peu, c'est pas quelqu'un qui allait me prendre sous son aile, quoi. On me donnait quelques tips, puis je me débrouillais avec, quoi. Et du coup, on me frappait assez fort. Il n'y avait pas cette vision de faire attention parce que je suis une fille. Voilà. Après, en même temps, il n'était que 2-3 hein, dans la salle. Hein. Et il n'y avait pas encore cet esprit de les filles et les hommes, c'est pas pareil, nanana. Donc, j'en ai, j'ai pris quelques parpaings dans la tête, dans les cuisses, voilà quoi. Bon, par chance, à part une fois où on m'a ouverte au visage, même lui s'en est voulu, hein, il m'a ouvert le visage, bon, à part ça, ça s'est plutôt bien passé quoi.
1: Et effectivement, donc vous commencez la boxe thaï à ce moment-là, en entraînement, et puis vous progressez, semi-professionnel, professionnel, vous développez une carrière dans la boxe.
2: Exactement, oui. Donc moi, 25 ans, parce que j'avais toujours plein d'a priori, je crois savoir tout, et en fait, on ne sait rien. Du coup, je pensais être trop vieille. Je me suis dit, moi, j'y allais 4 fois par semaine, je me suis dit, de toute façon, il vaut mieux être là que dehors, en train de faire, de sortir et de boire et de fumer. Donc, j'étais là 4 fois. Et en fait, presque en fin de saison, il me dit « Mais est-ce que ça dit tu préfères faire de la compétition tu t'es investi, etc. etc. » Et en fait, je lui dis « Ah bon, parce que je ne suis pas trop vieille ?» Et puis, je lui dis « Mais moi, oui, j'aimerais trop faire de la boxe. » Parce que dès que j'ai fait de la boxe, il faut savoir que dès que j'ai commencé dans le garage, je voulais en faire, je voulais être championne du monde. Voilà, c'était une première fois dans ma vie, au final, en tout cas, une des rares fois dans ma vie où j'avais un projet, un objectif à long terme qui allait me prendre du temps, en fait. Voilà, à long terme, je savais que ça allait devoir se construire, ça n'allait pas être du jour au lendemain et tout. Et je savais que pour ça, il fallait faire ça, ça, ça, ça, ça. C'était simple.
1: Et quelle sensation vous aviez quand vous montiez sur un ring?
2: Ah, j'avais peur, mais il y avait une adrénaline énorme. Et en effet, j'ai fait mon combat le dimanche. Avec une fille qui avait 4 ans de pratique, en plus. Et à ce moment-là, c'est une expression. Je m'exprimais pas, je savais pas bien m'exprimer ce que j'avais sur le cœur, parce que je n'avais pas des mots sur les mots. Et moi, ça, là, j'ai exprimé. Et il y a eu un moment donné, j'ai eu des remontées de ce qui m'énervait dans la vie, ce qui me tracassait, ce qu'il y a. Ouais. Et en fait, j'ai dit, là, tu vas. J'y suis allée. Et en fait, on a vu une grosse sauvage guerrière qui faisait qu'avancer. Même le coach, je pense qu'il a été surpris. Il m'a dit bravo, hein, il a été surpris dans le bon sens. Il m'a dit bravo, t'as vraiment un truc, quoi. Il y a quelque chose.
1: Vous aviez trouvé un moyen d'exprimer la colère un peu refoulée sur le ring.
2: C'est ça, exactement.
1: On va faire une pause de nouveau dans notre émission pour écouter notre deuxième chanson. Celle que vous avez choisie, c'est AC/DC, Thunderstruck. Pourquoi vous avez choisi cette chanson?
2: Ah ben celle-là, elle est plus punchy, quoi. Elle envoie, elle donne envie, elle a envie de bouger. J'aime beaucoup les sons qui donnent des émotions positives et dynamiques, quoi.
1: Alors là, effectivement, on va être servi. On écoute.
2: C'est les opposés.

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1: Vous écoutez Chemin des possibles, nous sommes avec Jennifer Colomb, coach de boxe thaï. Elle nous a raconté comment elle a découvert ce sport, elle va nous expliquer aujourd'hui comment c'est devenu son métier. Vous avez donc eu une carrière de boxeuse, vous nous le racontez, des premiers entraînements, des matchs, et puis ça a aussi la boxe, la rencontre avec la boxe, développé chez vous un objectif professionnel.
2: Pas de suite, parce que j'étais vraiment dans la boxe et j'ai mis un moment à me lancer sur les BPJEPS, qui étaient chers, 6000 euros à peu près.
1: C'est et un brevet pour devenir professionnel, c'est ça?
2: Voilà, c'est un brevet professionnel de la jeunesse et des sports pour pouvoir être éducatrice sportive, le BPJEPS. En fait, un jour, j'ai eu un BAPAT, un diplôme en dessous. Et ils recherchaient beaucoup, ils avaient besoin, et c'était financé. Enfin là, il y avait vraiment un accès plus facile, mais j'étais dans le milieu du sport. Et je me suis dit, écoute, tu vas te lancer, ça te pètera un pied sur l'étrier, et on verra bien ce qui va se passer. Donc, ça s'est passé, et j'étais animatrice sportive sur l'étape, les temps d'activité péri-éducative. Ça a duré 5 ans, je pense que tout le monde en a entendu à peu près parler. Et en fait, ça a été, voilà. Donc, j'ai pu faire mon BAPAT, j'ai pu continuer la boxe, j'ai pu commencer à travailler et continuer aussi la boxe. Et c'est là où j'ai commencé à avoir un métier dans mon secteur, quoi.
1: Et une forme de stabilité. Contrairement à des parcours qui avait été plus haché, là, à ce moment-là, vous atteignez une forme de stabilité.
2: Une forme de stabilité, tout à fait, avec des horaires aménagés. Parce qu'ils savaient que je faisais de la compétition, et ils arrangeaient, et c'est ça que j'aime beaucoup, et que j'avais besoin de toute façon.
1: Vous allez arrêter votre carrière parce que je crois que vous allez tomber enceinte?
2: Oui, tout à fait. Et aussi par rapport à la formation supplémentaire, j'ai été en BPJEPS, financée par l'association. Et ça s'est plutôt mal passé là-bas, pour deux raisons que... Je ne sais pas. Mais en tout cas, moi, je l'ai très mal vécu. Et du coup, j'étais en pleine montée professionnelle au niveau pour la boxe. Il faut savoir que j'avais ma réputation qui explosait. Donc, sur un combat qui était attendu, que j'ai gagné un match retour. Le match aller aussi, il était pas mal. Mais j'ai perdu. Et ce match-là a fait que j'ai explosé. On m'appelait sur des tournois, on m'appelait pour la Guadeloupe, on m'appelait j'ai été sélectionné en équipe de France. Et en fait, c'était tout ça juste avant le BPE. Les BPJEPS ne m'ont pas soutenu dans mon projet. Et j'ai dû faire un choix, soit c'est BPJEPS parce que ça demande quand même beaucoup d'investissement, ou soit j'ai arrêté. Et en fait, ça a été compliqué pour la suite, professionnellement parlant. Donc, j'ai dû arrêter la boxe. J'ai dit à ma coach, je ne vais pas pouvoir continuer pour l'instant. Et par la suite, à 3-4 mois après, je suis tombée enceinte de ma fille, Zia.
1: Et donc, à ce moment-là, après la naissance de votre fille, après l'arrivée de votre fille, vous êtes diplômée et vous allez commencer donc, des coachings. Vous allez commencer à enseigner cette boxe thaï qui vous avez, vous, fait changer de parcours.
2: Tout à fait, tout à fait. Mais j'ai été appelée, parce qu'il y a une niche bien spécifique. C'est vrai qu'on n'est pas nombreuses en femmes à être diplômées, à avoir un parcours, à avoir l'expérience dans ce milieu-là. Donc on a vite parlé de moi, donc j'ai m'a appelée, c'est comme ça que je veux aller à travailler. Et petit à petit, j'ai eu plus de... Voilà, mon réseau s'est élargi. On est petit, Bordeaux est petit, mon milieu s'est élargi. Et petit à petit, j'ai eu ma section, j'ai des coachings privés, j'ai prestations maintenant, quelques prestations self-défense aussi. Enfin voilà, ça, depuis 2018, je suis coach. Et je me professionnalise, peut-être pas de jour en jour, mais d'année en année. Et c'est ce que j'adore dans ce métier et ce qui reste ma passion, c'est qu'on évolue, on fait évoluer des personnes. Et nous, on évolue aussi. Et moi, j'apporte surtout le côté bien-être et confiance en soi. J'amène pas les gens dans la compétition. Enfin, vraiment, c'est une personne qui souhaite et qu'elle est engagée, parce qu'il faut être engagée. Je souhaiterais accompagner. Mais je sais que je ne suis pas quelqu'un qui va accompagner beaucoup de compétiteurs. Mais voilà, mais surtout les femmes. Voilà. Montrer aux femmes. Vulgariser ce sport, le démocratiser aussi, parce que ça a été longtemps un sport dit d'homme, Et en fait, les femmes aussi ont deux bras, ont deux poings, ont des jambes. Et en fait, c'est pas parce qu'on fait de la boxe qu'on est violent. Au contraire, même. En fait, je suis devenue beaucoup moins violente depuis que j'en fais. Et beaucoup de personnes, quand ils savent que je fais de la boxe, ils sont très surpris. Je dis, bon, on dirait pas, parce que tu es tellement calme. J'ai dit, oui, mais c'est un travail. Après, bon, bah, je peux très bien péter un plomb. Voilà, j'ai toujours ce côté sanguin. Quand même.
1: Mais finalement, le sport vous a canalisé.
2: M'a canalisé et je continue à me canaliser en pratiquant. Hein. C'est pas, c'est un travail en fait de tous les jours. C'est pas acquis. Hein. Ce sera jamais acquis. Il faudra toujours que je trouve quelque chose et j'essaye de trouver des objectifs sportifs plus adaptés parce que maintenant j'ai 42 ans. Voilà, j'ai quand même un gros projet, c'est de repartir en Thaïlande pour faire des combats là-bas. Et mon but, c'est de faire au moins 3 combats. Après, j'en ferai peut-être qu'un, j'en ferai peut-être 2, je ne sais pas. Bon, moi, je veux faire 3 combats pour dire au revoir au ring. Parce que finalement, je ne lui ai pas dit au revoir. Je sens que ça me manque, je sens une frustration, je sens une colère auprès des formateurs qui ne m'ont pas soutenu à ce moment-là. Et en fait, avoir de la colère et encore attendre quelque chose d'une tierce personne, on n'attendra jamais rien. Donc, faut y aller, quoi. Faut y aller.
1: Par vous-même, cette
2: fois. Par soi-même, exactement, par soi-même. Il ne faut pas attendre des autres, en fait. Qu'est-ce que je veux ? C'est pas eux qui vont me dire oh, excuse-nous. Enfin, voilà, c'est le mal est fait.
1: Pour terminer cette émission, Jennifer, je vous pose la question traditionnelle de Chemin des possibles, en écho au slogan de RCF qui est « La joie se partage ». Qu'est-ce qui vous procure de la joie dans votre activité professionnelle aujourd'hui ?
2: Ce qui me procure de la joie, c'est l'engouement des élèves qui s'investissent. Le bien-être quand ils sortent et des fois ils sont pas bien au début et après le cours ils sont toujours ils sont vraiment mieux quoi, on sent qu'il y a une libération, qu'ils évoluent en tant que personne mais techniquement aussi en Muay Thai. Et en fait voilà, c'est ce tout là où apporter cette joie et ce bien-être aux autres, ça me fait du bien aussi et du coup ça me donne envie d'aller plus loin. Et ça me donne, et du coup, je vais plus loin encore dans, je suis plus professionnelle encore, quoi.
1: Merci beaucoup, Jennifer. Merci d'avoir partagé avec nous votre histoire et votre parcours. Mm-hmm. Vous avez transformé grâce au sport et à votre instinct de vie des années difficiles en parcours de vie inspirant. Merci à Baptiste pour la réalisation technique de cette émission. Vous pouvez réécouter Chemin des possibles en vous connectant sur le site internet de RCF Bordeaux, rubrique psychologie. Et moi, je vous dis à bientôt.

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5: Bonjour et bienvenue dans votre émission Vive l'été, une émission qu'on espère rafraîchissante et qui vous propose de vivre votre été à une échelle locale et avec un regard chrétien. Alors au programme, 5 rubriques pour partir à la découverte de la Gironde sous son aspect estival, avec un guide des manifestations culturelles et des festivals musicaux à venir, une chronique culinaire basée sur la découverte de recettes emblématiques de la région, un regard historique via la découverte de châteaux emblématiques de la Nouvelle-Aquitaine, et enfin, culturel rime avec cultuel. Donc, on vous propose un temps de lecture de Bible, le tout dans un univers sonore immersif pour plonger toujours plus au cœur de l'été girondin. Et enfin, nous recevrons une invitée spéciale, Véronique Tamtam, à la fin de cette émission. Vive l'été, c'est parti! Et on commence avec vous, Johan Razini Maoki, bonjour.
6: Bonjour.
5: Et alors, où est-ce que vous nous emmenez pour ce festival cette semaine ?
6: Cette semaine, direction le Pays des Graves avec les Rencontres Musicales Internationales des Graves. C'est un festival de musique classique et contemporaine qui a pour la particularité de réunir deux événements en un. Un festival de concerts ouvert au public et une académie de musique destinée aux jeunes musiciens qui se déroule sur plusieurs domaines des Graves.
7: Entre le 16 et le 24 juillet pour le festival et le 19 et le 26 juillet pour le stage de musique.
6: Créé il y a plus de 20 ans, les Rencontres Musicales Internationales des Graves ont pour ambition de faire dialoguer les générations et les cultures musicales. Pendant plusieurs jours, des jeunes talents venus du monde entier participent à des masterclass et des stages d'été, encadrés par des artistes de renommée mondiale, avant de partager la scène avec eux lors de différents concerts. Pour cette 26e édition, le festival s'articule autour d'un thème, transcender. L'objectif est de dépasser les frontières musicales, les époques et les styles. Transcender les frontières en faisant dialoguer des compositeurs de différents horizons, comme Maurice Ravel ou George Gershwin. Transcender le temps en revisitant des œuvres de Jean-Sébastien Bach à travers des arrangements inspirés du jazz moderne. Et enfin, transcender les genres en proposant une programmation où se côtoient musique classique, liturgique, folklore et création contemporaine. Au programme, plusieurs concerts, des rencontres avec les artistes, des prestations qui mettent à l'honneur aussi bien les grands chefs-d'œuvre du répertoire que des œuvres plus confidentielles. Une programmation qui invite le public à découvrir la musique sous un nouveau regard. Enfin, pour retrouver toute la programmation, les dates des concerts et réserver vos places, rendez-vous directement sur le site internet des Rencontres Musicales Internationales des Graves. La billetterie est en ligne sur le site musique-engrave.com ou sur place une heure avant le début du concert.
5: Eh bien, merci beaucoup, Johan, pour cette présentation de ce festival qui se passe dans les Graves et qui a l'air d'être une bonne occasion pour les jeunes artistes qui se lancent. Merci beaucoup.
6: Merci à vous.
5: Et c'est l'heure de passer à table pour notre rubrique cuisine. Et au menu, nous avons un carré d'agneau de Pauillac. Pourquoi dire de Pauillac? En fait, il s'agit d'une IGP, une indication géographique protégée. Alors, c'est comme une AOP, hein. Un cahier des charges bien spécial a été respecté pour l'élevage de cet agneau. Alors, on dit cahier des charges, mais ici, dans ce cas, c'est en fait la tradition de l'élevage pauillacé, hein, qui s'est transmise de génération en génération, qui en fait sa caractéristique. Alors, quelle est cette particularité de cet élevage ? L'agneau a grandi paisiblement avec sa mère durant ses 75 jours d'existence, donc pas de sevrage. Il a été nourri en grande majorité du lait de sa mère et le tout en bergerie. Quelle partie cuisiner, me direz-vous ? Alors ça, c'est à vous de voir. De toute façon, tout est bon dans le mouton, c'est presque ça. Mais on va quand même se pencher sur un morceau en particulier aujourd'hui. C'est le carré d'agneau qui rassemble toutes les côtes de l'agneau en une seule et belle pièce. Pour le préparer, alors là, on vous donne une astuce un peu spécifique, mais après, c'est à vous de voir. Alors, pour le préparer, on va d'abord assaisonner notre carré de sel et de poivre. On ajoute ensuite de l'huile d'olive dans un plat et on enfourne notre pièce une première fois pendant 15 minutes sous 250 degrés avant de la ressortir pour la badigeonner avec un peu de moutarde, puis du persil sur cette moutarde et enfin de la chapelure sur ce persil. Donc, on fait plusieurs couches sur notre viande. Et enfin, on fait un dernier aller-retour dans le four, juste 3 minutes, le temps que ça dore. Et voilà, votre carré d'agneau, enfin prêt à déguster. Voilà pour la rubrique culinaire. Maintenant, on passe à la rubrique historique avec Héloïse Bordeaux, qu'on retrouve dans un instant pour la visite des châteaux en Gironde. C'est maintenant l'heure de la rubrique de visite de château en Gironde avec vous, Héloïse Bordeaux. Bonjour.
3: Bonjour.
5: Et aujourd'hui, vous nous emmenez au château royal de Cazeneuve à Préchac. Et mon petit doigt m'a dit que voilà, ce château avait cueilli quelques-unes des plus célèbres têtes couronnées de France. C'est bien ça ?
3: Mais votre petit doigt dit bien, Baptiste. Situé en effet dans le sud Gironde, le long des gorges du Siron, c'est très beau là-bas, le château de Cazeneuve, ou plutôt dire... ou plutôt, pardon, devrais-je dire, le château royal de Cazeneuve a bien accueilli des têtes couronnées. Alors, c'est une forteresse dont la construction débute au 9e siècle et qui a traversé le temps et enchaîné les travaux pour atteindre sa forme que nous lui connaissons aujourd'hui, une forme typique du 17e siècle, c'est-à-dire un monument en forme de polygone irrégulier, cerclé de douves et marqué fortement du style Renaissance, mais aussi médiéval. Le château de Cazeneuve, il a ceci de particulier qu'il permet de rencontrer des figures emblématiques de l'histoire de France dans leur intimité et dans leur quotidien. Parmi elles, j'ai nommé la très célèbre Marguerite de Valois, surnommée la Reine Margot, dont le roman La Reine Margot d'Alexandre Dumas a grandement contribué à populariser la légende. Première épouse d'Henri IV, cette reine de France a vécu entre les murs de Cazeneuve un séjour forcé. En effet, c'est là-bas que son mari et elle ont vécu les premières années de leur mariage, avant qu'Henri IV ne demande le divorce face à l'infécondité de leur union et la signe à résidence. Sachant cela, la citation « Point ne sont de laides amours, non plus de belles prisons » gravée sur la cheminée du salon de la reine prend tout son sens. Une phrase prononcée par Marguerite elle-même que l'on savait par ailleurs aussi infidèle que son mari, malgré son enfermement à Cazeneuve. Autre figure féminine aujourd'hui oubliée mais non moins passionnante, Charlotte, Rose de Caumont de la Force, a été l'une des habitantes du château. Elle y a même vu le jour. Sous le règne de Louis XIV, cette femme était une romancière et poétesse reconnue à la cour. C'est un personnage plein de surprises que je vous invite à découvrir à travers la découverte de sa chambre lors de la visite. En parlant du roi Soleil justement, il compte parmi les têtes couronnées qui sont passées par Cazeneuve. Louis XIV y a en effet passé une nuit sur le chemin de son mariage avec l'infante d'Espagne, Marie-Thérèse d'Autriche. Je vous conseille donc vivement de vous rendre sur ce lieu classé monument historique où tous les publics, enfants comme adultes, seront captivés par la richesse du mobilier, la salle d'armes, les grottes où la reine Margot honorait ses rencontres avec ses amants, la prison du château, ses caves médiévales et bien d'autres surprises. Les jardins et annexes du château sont eux aussi un élément incontournable de la visite avec 40 hectares de parc à découvrir. La visite guidée du château est rendue particulièrement vivante par les nombreuses anecdotes et traces qu'ont laissées les occupants et visiteurs lors de leur séjour. Le site est ouvert tout l'été aux visiteurs. Pour plus de détails, rendez-vous sur le site du château royal de Cazeneuve. Bel été !
5: Merci beaucoup Héloïse.
3: À la semaine prochaine.
5: Le passage de la Bible que nous allons lire aujourd'hui se trouve dans l'Évangile de Jésus-Christ selon saint Luc au chapitre 5. Il s'agit de l'épisode de la pêche miraculeuse.
6: Or, la foule se pressait autour de Jésus pour écouter la parole de Dieu, tandis qu'il se tenait au bord du lac de Génézareth.
7: il vit deux barques se trouver au bord du lac. Les pêcheurs en étaient descendus et lavaient leurs filets. Jésus monta dans une des barques qui appartenait à Simon et lui demanda de s'écarter un peu du rivage. Puis il s'assit et, de la barque, il enseignait les foules. Quand il eut fini de parler, il dit à Simon
8: « Avance au large et jetez vos filets pour la pêche. »
7: Simon lui répondit
8: « Maître, nous avons peiné toute la nuit sans rien prendre, mais sur ta parole, je vais jeter les filets. »
7: Et l'ayant fait, ils capturent une telle quantité de poissons que leurs filets allaient se déchirer. Ils firent signe à leurs compagnons de l'autre barque de venir les aider. Ceux-ci vinrent et remplirent les deux barques à tel point qu'elles s'enfonçaient.
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5: Et on passe maintenant à notre rubrique spéciale, rubrique Slam Gospel avec vous, Véronique Tamtam, bonjour.
3: Bonjour.
5: Alors vous faites du Slam Gospel à Talence, vous animez aussi des ateliers d'initiation à l'écriture et au slam. Vous avez sorti deux albums hein, en 2017 intitulés « Vous avez un nouveau message » et un autre en 2022. Véronique Tamtam rencontre les chantres de l'éternel. Et là, en mai 2026, vous venez de sortir votre premier livre qui s'intitule « Si ton prix ne peut pas être dit, il peut être révélé ». Et dans ce livre, vous retrouvez, on retrouve 50 textes de slam qui retracent 15 ans de conversion, vos 15 années avec Jésus. Alors, on a entendu la semaine dernière un slam sur Jésus. Le nom de Jésus. Et donc là, vous nous présentez un slam, je crois, sur l'amour.
3: C'est ça. Et je l'ai intitulé « L'amour en slam ».
5: Eh bien, on vous écoute.
3: Si je n'ai pas l'amour, mon slam ne servira à rien. Il ferait du bien aux oreilles, mais n'irait pas plus loin. Alors que l'amour est fondamental pour chaque être humain. Le matin, le midi, le soir, la nuit... L'amour fait du bien. Laisse-moi écrire que l'amour redonne le sourire. Quand tout semble perdu, l'amour donne encore cette envie de vivre. Parce que la vie, vois-tu, elle ne puise sa source que dans l'amour. L'amour sait patienter. L'amour peut pardonner. L'amour guérit le cœur brisé. L'amour ne sait pas se vanter. Mais ce qu'il sait faire, c'est aimer. C'est offrir, c'est se donner. La bonté, l'écoute, l'espérance le caractérisent. Il est un doux murmure. Une légère brise. L'amour ne cherche pas son intérêt, si ce n'est celui de remplir ton réservoir d'amour, de joie, de paix, parce qu'au fil du temps et des épreuves, ce réservoir s'est vidé. L'être humain a été créé pour aimer et être aimé. Sans cela, il lui sera impossible d'exister. Il aura toujours au fond de lui cet espoir qu'un jour il sera aimé, non pour ce qu'il a, mais pour qui il est. Vous êtes tous précieux et l'amour voulait vous le slammer par ces quelques mots déclamés. En do, en fa, en ré. Sachez que l'amour ne vous a pas oublié. Il demeure à vos côtés. Il suffit de l'appeler et vous l'entendrez vous murmurer. Je suis là. Je suis juste à côté de toi. Je suis là pour te relever, te protéger, te restaurer, te donner tout ce que j'ai. Oui, je t'ai toujours aimé. L'amour veut encore s'approcher. L'amour désire tellement se manifester. Révéler sa présence et veut redonner la confiance. L'amour tape aux portes de vos maisons, frappe devant les portes des prisons, des orphelinats et des foyers, sur les places publiques, les hôpitaux, les cliniques. L'amour crie dans les rues, crie dans les quartiers, les boulevards et les avenues. Venez à moi, les assoiffés d'amour, et ceux qui n'en reçoivent plus, ceux qui en ont trop donné, et ceux qui n'y croient plus. Le mal aimé, les oubliés, les rejetés, et ceux qui se sont perdus dans cet amour et perdus. Enfants, jeunes gens, parents, vieillards, toi qui m'écoutes, j'ai tellement aimé le monde que je me suis donné sans retenue. Choisissez l'amour et non la haine. Prenez la joie qu'il procure et donnez-moi vos peines. Et je vous porterai comme un berger. À l'ombre de mes ailes, je le ferai de manière naturelle et sans me lasser. Je viendrai panser tes blessures. Tu auras mon amour et ma protection. Sois-en sûr. Moi, l'amour, je me tiens à la porte de ton cœur. Veux-tu me laisser entrer? On ne peut mesurer ma valeur. Aucun prix ne peut être fixé. On ne m'achète pas comme un bouquet de fleurs, mais je peux déposer un parfum de bonne odeur, là, là, juste au fond de ton cœur. Ce slam est court, mais s'il peut suffire en ce jour unique pouvoir te décrire l'amour et que tu puisses le découvrir sous un nouveau jour, avant de prendre mes affaires
1: ma plume et repartir.
5: Merci beaucoup Véronique.
1: Merci.
5: Alors comment est-ce qu'on peut vous retrouver, vous contacter ?
1: Alors j'ai deux chaînes YouTube, il y en a une, c'est tout ce qui concerne le slam gospel, c'est La Rose de Saron, Véronique Tam Tam. Donc si on tape comme ça, on va me trouver facilement. Et un deuxième chaîne YouTube, c'est Cella, prendre une pause avec La Rose de Saron. Là, ça concerne tout ce qui est atelier d'écriture. Et puis Instagram et TikTok, slam gospel.
5: Merci beaucoup Véronique.
1: Merci à vous.
5: Voilà, vive l'été, c'est fini, mais pas de panique, on se retrouve la semaine prochaine. D'ici là, portez-vous bien et bon été à tous.

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2: Chers amis de RCF, pour cet été, nous vous proposons la rediffusion de quelques-unes des chroniques naturalistes diffusées sur RCF Bordeaux. Depuis 3 ans, j'ai le plus grand bonheur de partager avec vous toutes les histoires que j'ai collectées dans ma mémoire ainsi que mon savoir scientifique de prof de SVT. À la suite de l'encyclique du pape François Laudato Si, publiée en mai 2015, cette chronique a pour vocation de vous éclairer sur différents enjeux de sauvegarde de la biodiversité, sans culpabilité. Je vous invite surtout à la contemplation de ce qui vous entoure avant d'envisager un discernement sur les actions que vous pourrez entreprendre pour votre environnement. Habitants de Gironde et même de la Nouvelle-Aquitaine, vous connaissez certainement le parc ornithologique du Teche. Il a été créé en 1972 pour servir de lieu de repos et de reproduction pour des oiseaux vivant sur le bassin d'Arcachon. Un bel endroit, à l'abri des fusils bien sûr, et des touristes mal intentionnés également. Un lieu où les générations futures pourront découvrir ces oiseaux parce que les générations passées se seront investies pour leur sauvegarde. Écoutez cette chronique du 16 décembre 2025.
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2: Chers auditeurs de RCF, je vous emmène en balade sur le bassin d'Arcachon. Vous êtes en vacances et vous vous demandez où aller vous promener, seul ou en famille, ou avec une personne à mobilité réduite. Je vous invite donc à découvrir la réserve ornithologique du Teche, un lieu extraordinaire pour tous les ornithologues amateurs. Plus de 300 espèces d'oiseaux sur l'année. Il y a 6 km de chemin confortable et plusieurs observatoires pour observer discrètement les oiseaux posés dans les lagunes. Le site internet indique que la durée est de 4 heures, mais je prends mon temps dans les différents observatoires pour observer toutes les bestioles avec mes jumelles. Ce site est ouvert depuis 1972, un lieu conçu pour la préservation des oiseaux sauvages. Cet espace est logé au fond du bassin d'Arcachon, sur le delta de l'Eyre, petit fleuve de 115 km de long. C'est au XVIIIe siècle que de grands travaux sont menés pour transformer les marais en lagunes. Des millions de tonnes d'argile sont déplacées à main d'homme pour constituer les digues et gagner sur la mer le plus de terrain possible. Ces lagunes ont servi de réserve de poissons. Alors au printemps et lors des marées à fort coefficient, les écluses étaient ouvertes et laissaient rentrer l'eau bien sûr, et les poissons, les petits et les grands. Ils vont profiter d'un lieu protégé, chauffé par le soleil, avec la nourriture qu'il faut. À l'automne et durant l'hiver, les pêcheurs ne pouvant plus sortir à cause des tempêtes, ces poissons étaient alors pêchés et vendus au meilleur prix. Vous découvrirez 3 paysages, les lagunes avec une eau peu profonde et des îlots pour préserver la quiétude et la nidification des oiseaux, les marais avec de l'eau douce ou de l'eau salée, et un boisement sur toute la lisière où vous trouverez le chêne pédonculé. Le meilleur moment pour observer le maximum d'oiseaux, c'est à la marée haute. Les oiseaux retournent dans la réserve pour se reposer. Et dans l'année, c'est l'hiver où on peut observer la plus grande concentration d'oiseaux. Mais au printemps, les oiseaux nicheurs sont abondants également. Alors, que verrez-vous? Parmi les grands oiseaux, vous verrez les cormorans, les aigrettes et les hérons, les cygnes, et mes préférés, ce sont les spatules blanches qui vivent en groupe et se reproduisent en Gironde. Beaucoup d'espèces de canards, comme la sarcelle d'hiver, qui arrive du nord de l'Europe. Un oiseau très élégant, c'est l'avocette. Pas d'erreur possible, son long bec noir et retroussé lui permet de pêcher de petits animaux en entr'ouvrant le bec dans l'eau et en bougeant la tête d'un côté et de l'autre. Il y a aussi les grèbes, les bécassines, l'ibis fascinelle. Il y a encore les limicoles comme le bécasso variable, la barge à queue noire ou le courlis cendré. Alors ne vous inquiétez pas, les panneaux explicatifs dans les observatoires vous permettront de vous repérer et vous pourrez lire les comptages récents à l'accueil du site naturellement. Vous êtes toujours sur RCF Bordeaux et je vous propose de réécouter quelques-unes des chroniques de l'émission Naturellement. Les oiseaux migrateurs ont fini par apprendre qu'ils ne seront pas inquiétés dans les eaux salées de la réserve du Teche. Mais les oiseaux dont il va être question maintenant ne posent leurs pattes que dans les eaux douces, la nuit, pour être à l'abri des prédateurs. Il va être question des grues cendrées. Elles arrivent dans la région à partir d'octobre et repartent vers le nord à partir de fin janvier. Vous pouvez les entendre dans le ciel de jour comme de nuit. Cette population a été touchée par la grippe aviaire l'hiver dernier et les résultats des comptages ne sont pas encore connus. C'est tout de même une population qui n'est pas menacée de disparition. Écoutez cette chronique diffusée le 11 novembre 2025.
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2: Chers auditeurs de RCF, je vous invite à tendre l'oreille vers le ciel. Que ce soit de jour comme de nuit, les grues cendrées ont entamé leur migration d'automne. On va se demander d'où elles viennent et où elles passent l'hiver. Ce qui est impressionnant, ce sont les distances parcourues en un seul vol. En effet, elles se reproduisent en Scandinavie et elles hivernent en Europe du Sud. Un premier regroupement s'opère dans le nord de l'Allemagne, sur les bords de la mer Baltique, dans une région de marécage bien sûr. Là, les premières arrivées vont se nourrir.

0: Dallas, soit partir vers le sud. De petits vols se forment et parcourent les 700 km entre le lac de Der et l'Aquitaine, soit plus de 15 heures de vol. Et chez nous, elles atterrissent à différents endroits, près de Lacano, sur le lac du Cousseau, ou au sud de la Gironde, près de Capcieux. Là, elles bénéficient la nuit des grilles de protection de la zone militaire. Et un plus grand groupe s'installe à Argezanx, dans les Landes. Depuis les années 80, elles ont repéré cette zone humide aménagée après la disparition des carrières de lignite. La journée, elles se nourrissent dans les champs de maïs où elles trouvent des graines et des larves. Et le soir, elles regagnent toutes le dortoir et passent la nuit les pattes dans l'eau. Je vous invite à aller observer ces vols du soir depuis l'observatoire à Argezanx, un spectacle grandiose au coucher du soleil. Mais cette année, cette population est touchée par le virus de la grippe aviaire. Ce même virus qui peut toucher les élevages de poules et de canards. Mais pour eux, un vaccin est disponible. Par contre, impossible de vacciner ces oiseaux sauvages. De nombreux cadavres de grues ont déjà été retrouvés. On peut observer des oiseaux très fatigués qui ne bougent plus à l'approche de l'homme. Et on pourrait même retrouver un cadavre dans son jardin si un oiseau mourait en plein vol juste au-dessus. Alors les préfectures ont émis un bulletin d'alerte. Ne surtout pas toucher ces oiseaux, ni s'en approcher. Ce virus est hautement contagieux. On pourrait ramener des particules virales sous ses chaussures ou sur ses vêtements et contaminer les oiseaux de la maison, des poules ou des canaris. À minima, il faudra signaler la localisation de ces cadavres à l'OFB. Nous nous retrouverons l'an prochain pour le retour de cet oiseau majestueux, naturellement. Vous êtes toujours sur RCF Bordeaux et je vous propose de réécouter quelques-unes de mes chroniques de l'émission « Naturellement ». Alors, il n'y a pas que les oiseaux qui migrent, les poissons aussi. Les aloses, les truites de mer ou les saumons vivent dans l'océan quelques années et remontent les cours d'eau pour pondre en eau douce. Et au contraire, l'anguille passe sa longue vie dans les eaux douces et part vers la mer des sargasses pour sa reproduction. Les scientifiques cherchent à la suivre pour comprendre son cycle de vie si étonnant. Et les pêcheurs autorisés, de civelle ou comme on dit chez nous, de pibale, espèrent que les populations seront suffisantes pour continuer de les pêcher. Écoutez cette chronique diffusée le 31 mars 2016.
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0: Chers auditeurs de RCF, je voudrais vous parler d'un poisson à la vie extraordinaire, à savoir l'anguille. C'est le Danois Johannes Schmidt qui s'est interrogé en 1904 sur la provenance de la larve appelée civelle. Et durant 20 ans, il a pêché et mesuré des larves dans l'océan Atlantique. Et il fait le constat que plus il s'éloigne des côtes de l'Europe, plus elles sont petites. Et en 1922, il détermine que le lieu probable de sa reproduction est la mer des Sargasses. Mais on n'a jamais vu ces adultes s'y reproduire, ni les œufs pondus, ni les larves. Aujourd'hui, des scientifiques posent des balises GPS sur le corps des adultes. Et les chercheurs ont été étonnés de découvrir que toutes les anguilles européennes se retrouvaient dans l'archipel des Açores, qu'elles arrivent de la mer Baltique ou de la mer Méditerranée. Mais après les Açores, le mystère demeure entier. Les adultes meurent une fois la reproduction assurée, et les larves retournent vers l'Europe en se laissant porter par le Gulf Stream. Près des côtes, première métamorphose, leur corps doit passer de l'eau de mer à l'eau douce. Elles remontent alors tous les estuaires, et c'est là que les attendent les pêcheurs, ceux qui ont des autorisations de pêche et les autres. Le commerce frauduleux de ces petits poissons argentés est très lucratif, mais les peines de prison et les amendes sont aussi très élevées. La pêche légale oblige à vendre 40% des larves pour la consommation et 60% pour le repeuplement. Cette espèce est sur la liste rouge de l'UICN. Depuis 30 ans, on a assisté à la disparition de 90% de cette population. En cause, la surpêche et le

Le braconnage, bien sûr, mais aussi leur difficulté d'accéder aux zones humides où elles vont attendre entre 5 et 15 ans de devenir adultes. Beaucoup de barrages sont des pièges pour elles. Il y a la réduction importante des zones humides. Il y a aussi la pollution. C'est un poisson gras qui accumule tous les produits chimiques. Avec le réchauffement climatique, le niveau de l'eau diminue, ce qui augmente la concentration des polluants dans l'eau et donc dans le corps de ces poissons. Il est aussi sensible aux chocs thermiques, notamment près des centrales nucléaires, qui rejettent une eau plus chaude. Ah, il ne faut pas oublier un prédateur redoutable, le silure. Alors, une fois tout ça dépassé, elles se métamorphosent une dernière fois. Elles descendent les cours d'eau vers l'Atlantique. Et surtout, elles arrêtent de se nourrir. Elles vont vivre sur leurs réserves durant un an avant d'arriver dans la mer des Sargasses, 7000 km plus loin, naturellement. Sur RCF Bordeaux, je vous ai proposé la diffusion de trois chroniques naturalistes. Même si nous connaissons de mieux en mieux les trajets de migration, les scientifiques ont encore du travail pour comprendre ces comportements migratoires et voir comment le réchauffement climatique peut impacter leurs trajets. Je vous retrouve pour une autre série de chroniques naturalistes sur RCF Bordeaux, naturellement.

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2: Bonjour, bonjour à tous, bienvenue sur l'antenne d'RCF Bordeaux, bienvenue pour cette 5e émission spéciale de notre antenne. Nous sommes au cœur du parc Aliénor à Belvès de Castillon, tout près de Castillon-la-Bataille, à une vingtaine donc de kilomètres de Libourne, pour une heure d'émission en direct ensemble, où nous allons vous présenter le territoire et avec tous nos invités. À l'occasion de sa plus large diffusion grâce au DAB+, RCF Bordeaux a décidé d'installer son studio juste au pied du château de Castegin, où se déroule depuis plus de 30 ans un spectacle extraordinaire qui reconstitue la dernière bataille de la guerre de 100 ans. Il y a 650 bénévoles, un son et lumière, un spectacle équestre, pyrotechnique. On va en parler dans un instant dans la première partie de cette émission. On aura le metteur en scène, la responsable des bénévoles, le responsable des cascades. Vous allez savoir tout sur les coulisses de ce spectacle. Dans la deuxième partie, on parlera aussi du vin, bien sûr, puisque nous sommes un territoire de vignes. On parlera engagement sur le territoire avec les membres des EDC, les entrepreneurs et dirigeants chrétiens, mais aussi engagement associatif avec les chefs de groupe du plus grand groupe de scouts unitaires de France, celui d'Ambarès, qui vient de fêter ses 50 ans. Et puis, la Dordogne passe à Castillon-la-Bataille, elle façonne le territoire et elle est naviguée par un club d'aviron qui a été créé en 1893. C'est pas mal aussi, on va tout vous raconter. C'est notre beau programme avec tous nos invités et vous aussi, le public autour de nous qui nous écoute. 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Ici, Mario de Henres, directrice de RCF Bordeaux. Expliquez-nous tout.
3: Bonjour Élise, bonjour à tous, bonjour au public. On est vraiment heureux d'être là après avoir été au Jumping de Blaye, avoir été à Soulac 1900, à Soulac-sur-Mer, à Bazas pour les fêtes de la Saint-Jean, à Marmande au marché des producteurs. Ben nous voilà aujourd'hui avec vous à Castillon-la-Bataille pour ce spectacle dont vous allez entendre parler. On est une radio qui a plus de 40 ans, une des premières radios libres de Gironde. Et on est depuis août dernier entendable par vous qui vivez ici autour de Castillon-la-Bataille grâce à un émetteur DAB+ qui a été installé à Fronsac. Et on est ravis par cette émission d'une heure que vous puissiez découvrir un petit peu notre ligne éditoriale, le temps long qu'on veut prendre avec chacun pour comprendre qui sont les acteurs de notre territoire de la Gironde. On aime montrer le beau du territoire. Et aujourd'hui, le beau, il est ici réuni sur notre plateau radio à Castillon-la-Bataille. À vous, Élise, pour la suite de l'émission.
2: Merci beaucoup, Marie-Aude.
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2: Alors, on est à la radio, donc les gens ne s'imaginent pas où je me trouve. Figurez-vous que je suis au milieu d'un village du Moyen-Âge. En face de moi, il y a des mini-maisons à colombages. Je ne sais pas si on dit comme ça. On va nous expliquer ça dans un instant. Si vous entendez des petits toc-toc-toc, c'est qu'il y a des jeux en bois aussi, des jeux en bois magnifiques avec lesquels peuvent jouer les enfants. Il y a aussi des animaux. J'ai vu des oies, j'ai vu des chèvres, je crois, des calèches avec des chevaux. Il y a des tavernes. On est dans le parc Aliénor. Alors, on va bien comprendre ensemble pourquoi il y a le spectacle de Castillon-la-Bataille ici. Et pour nous expliquer tout ça, je suis avec deux personnes très importantes pour ce spectacle. Éric Le Collen, qui est scénographe, et metteur en scène. Bonsoir, merci beaucoup d'être avec nous. Vous pouvez prendre le micro et nous dire bonsoir si vous souhaitez.
4: Bonsoir.
2: Merci beaucoup. Et je suis aussi avec une très belle jeune fille qui est très bien habillée. Vous ne le voyez pas parce que c'est la radio, mais elle a une robe en velours, ce qui est l'idéal par temps de canicule. Elle s'appelle Aliénor Marchand. Elle est membre du conseil d'administration et bénévole du spectacle depuis très longtemps, je crois.
5: Bonsoir. Oui, depuis 16 ans.
2: Depuis 16 ans. Alors, Aliénor, d'abord, pour commencer avec vous, vous êtes au conseil d'administration de l'association donc Castillon 1453. Racontez-nous comment est né ce spectacle de Castillon-la-Bataille.
5: Alors, il est né en 1960, milieu des années 70, avec à la base, c'était simplement un dîner au cours duquel l'instituteur de Castillon racontait la bataille de Castillon. Et en 1977, il y a eu une liste exclusivement féminine qui s'est présentée au municipal à Castillon. Et leur grande promesse de campagne, ça a été si on a des sièges au conseil municipal, on organise un spectacle. Et elles ont eu des sièges au conseil municipal et la bataille est née.
4: Vive les femmes. C'est une histoire de femmes encore, c'est magnifique. Éric Le Goëlle, vous êtes donc le metteur en scène. Depuis combien de temps vous faites partie de cette aventure extraordinaire?
6: Depuis un certain temps.
4: Comment ça se passe?
6: Ça se passe bien.
4: Mettez-vous bien devant le micro pour qu'on vous entende. Est-ce que c'est difficile pour vous de vous renouveler, si vous me dites, depuis tant de temps?
6: C'est-à-dire le renouvellement, il est naturel, puisque les acteurs changent partiellement chaque année. Et donc, ça veut dire qu'on recommence l'histoire, et puis non seulement chaque année, mais chaque soir. C'est-à-dire c'est un spectacle vivant qui est revécu chaque soir. Donc, on n'a pas de phénomène de lassitude. Après, dans l'écriture, elle est ponctuée par les capacités de l'association. Et donc, pour le moment, disons qu'on est sur un spectacle qui garde sa trame et qui garde ses fondamentaux.
4: Surtout que l'histoire, elle ne change pas.
6: Oui, l'histoire, elle ne change pas, mais le spectacle, la chance d'un spectacle, c'est de broder autour de l'histoire et même d'inventer tout en restant cohérent avec l'histoire qui est racontée.
4: Et puis, avec les moyens technologiques qui évoluent, ça fait aussi des nouvelles images et de nouvelles choses possibles.
6: Alors, la bataille de Castillon, elle n'est pas totalement basée, je dirais qu'elle n'est pas basée sur les moyens technologiques, elle est basée d'abord sur la participation humaine, que ce soit à pied, à cheval ou au moment des combats. Donc ça veut dire que c'est quelle histoire on raconte, comment on la raconte, et on la raconte à proximité des gens. Il y a vraiment un rapport de proximité du public dans une ère qui est monumentale, mais qui garde une forme d'intimité pour le spectateur.
4: Et ça, on le sent très bien et on le sent dans le parc Aliénor, puisque les spectateurs sont très contents d'arriver très tôt pour voir un peu les dessous. On va parler des coulisses dans un instant. D'abord, Aliénor, c'est quoi votre rôle ce soir? Qui vous allez jouer? Qui vous allez faire? Si on a le droit de le dire.
5: On a le droit de le dire. Je commence par être marchand de chevaux. Je présente des chevaux qui vont être vendus au seigneur de Castillon. Et ensuite, je suis d'abord cavalière française, puis anglaise, mais comment on change, ça c'est un petit secret que vous découvrirez ce soir.
4: Vous retournez votre veste, c'est pas très classe ça, dis donc.
5: Mais après, Aliénor avait fait ça aussi quelques siècles auparavant.
4: Justement, pour ceux qui sont nullissimes en histoire, pourquoi Castillon la bataille? C'est la fin de la guerre de 100 ans, mais plus précisément, qu'est-ce qui s'est passé?
5: Donc c'était le dernier bastion anglais en Guyenne, et le roi anglais envoie le général Talbot, qui avait un certain âge à cette époque-là, pour tenter de préserver encore Castillon, Bordeaux, Libourne. Sauf que ça a été une déroute totale pour lui.
4: Ah, vous dites déjà la fin. Mais c'est pas grave parce qu'on le sait. On sait que la guerre de 100 ans termine. Nous a rejoint sur ce plateau Ludovic Bourdon, qui est responsable des cascades. Est-ce qu'on peut lui passer un micro, s'il vous plaît? Alors, en plus, il est en armure. Donc, c'est plutôt le micro là. Voilà, super. En armure, donc tout aussi pratique que le velours d'Aliénor. Quel est, vous, votre rôle dans le spectacle et même avant, puisque vous êtes sur le parc Aliénor?
7: Oui, tout à fait. Alors, sur le spectacle, je m'occupe de tout ce qui va être combat à pied et puis des actions spéciales type cascade sous la houlette d'Éric. Et sur le parc, avec ma compagnie de théâtre, en fait, on anime dans des déambulations interactives. Voilà, on fait rencontrer des personnages de l'histoire et notamment Aliénor, justement. Aliénor d'Aquitaine est présente dans le parc et échange avec les invités, les spectateurs, et puis on fait d'autres petits spectacles.
4: Voilà. Qu'est-ce que vous aimez faire dans tout ce spectacle? Pourquoi vous aimez être là?
7: Et ben parce que c'est effectivement d'abord une passion, le médiéval en fait. À titre personnel, j'aime beaucoup l'univers médiéval et les chevaliers. Et donc de fait, avant que ça soit une volonté professionnelle et artistique, c'est finalement une passion pour le médiéval.
4: Vous avez une compagnie qui est importante, vous allez nous rappeler son nom, et qui ne fait pas seulement dans toute l'année que le spectacle de Castillon. Qu'est-ce que vous faites d'autre?
7: Non, alors justement, la compagnie Paradoxale, nous ne faisons absolument pas de spectacle médiéval pendant l'année. On fait d'autres choses autour de murder party, de théâtre en entreprise. Et donc c'est vraiment l'alliance, certes, de notre côté spectacle, artiste, comédien et cascadeur qu'on met au service de la bataille de Castillon et de l'univers médiéval.
4: Donc on pourra vous retrouver à d'autres endroits dans notre beau département de la Gironde. On va faire un point dans un instant avec Monsieur Bria, donc le maire de Castillon, la bataille qui est arrivée, qui nous a rejoint. On va finir d'abord sur le spectacle, Monsieur le maire, si ça vous dérange pas, parce qu'ils doivent tous aller se préparer. Aliénor doit aller préparer sa veste. Éric, vous êtes aussi responsable de la musique, je crois. En tout cas, vous avez un autre flèche à votre arc, oui, comme alors, on dit.
6: C'est-à-dire j'ai commencé mon début à Castillon, ça a été la musique, ensuite le texte et enfin la mise en scène. C'est-à-dire je suis coupable de l'ensemble, en résumé.
4: Coupable ou pas du tout coupable, mais et coupable, plutôt si très fier de ce travail.
6: Non, si vous voulez, le gros avantage lorsqu'on est à la fois auteur et compositeur, c'est et metteur en scène, ça veut dire que je suis un metteur en scène qui connaît bien son compositeur, et vous savez que dans le cinéma, on a besoin d'une bonne coexistence entre le metteur en scène et le compositeur, donc là, ça va, le lien est tout à fait direct.
4: Alors, je crois qu'il faut la citer, parce que le conseil scientifique est présidé par Anne-Marie Cocu-Lavallière, c'est ça, avec qui vous travaillez ?
6: Alors, Anne-Marie, c'est-à-dire, dès qu'il y a de nouvelles idées ou de nouveaux textes, Anne-Marie, qui est historienne, vérifie la qualité du texte, et tout ce qui s'écarte de la vérité historique est contrôlé par deux.
4: Elle est agrégée
6: pour qu'il y ait une cohérence totale.
4: L'histoire. Et elle est au conseil d'administration avec vous, Aliénor. Comment, quand on est jeune comme ça, je crois que vous êtes étudiante à Sciences Po, on décide tout d'un coup de se mettre dans cette aventure? C'est quelque chose que vous aviez au plus profond de vous dès votre naissance?
5: Avec un prénom comme ça, je pense que j'avais pas le choix. Mais j'ai commencé à 5 ans. En réalité, ma grand-mère m'y a amené. Et donc après, ça a été très naturel de plus en plus, de participer de plus en plus. Et ce qui m'a amené au conseil d'administration, ça a été aussi que à l'Assemblée générale, lorsque j'avais encore que 17 ans, j'ai demandé à avoir le droit de vote. Et du coup, la présidente a pas eu trop d'autre choix que dès qu'une place s'est libérée, de me proposer, évidemment, une fois que j'ai été majeure.
4: Alors comment on revient dans son quotidien? On passe 2 mois en robe à velours à monter à cheval et puis après en septembre on reprend les bancs de la faculté, ça reste dans un coin de votre tête, vous en parlez toute l'année aux autres étudiants?
5: Alors oui, j'en parle toute l'année, mais ça a aussi un travail de toute l'année, la bataille, on la prépare dès septembre pour l'année d'après, donc on n'arrête jamais d'y penser en fait.
4: C'est ce que j'avais posé comme question à Ludovic, c'est des répétitions qui commencent assez tôt dans l'année, vous y êtes dès le début, comment ça se passe pour vous?
7: Alors, les répétitions, on les suit avec Eric et Jean-Luc Delage, l'assistant d'Eric, dès le mois de mai et en avril. Et on commence aussi effectivement des ateliers pour les combattants dès janvier. On fait des ateliers pour les remettre dedans, les remettre en forme physique aussi, pour qu'ils puissent être prêts pour la bataille. Puisque finalement, quand on combat, même si ce sont des armes en latex, de manière à ce que ce soit complètement sécurisé, ça reste physique. Ils courent, ils sautent, ils tombent, ils font des roulades. Et le combat dure au total une dizaine de minutes. Donc c'est finalement assez physique.
4: Alors le bruit qu'on entend derrière nous, c'est des joutes, c'est ça? Racontez-nous ce qui se passe.
7: Oui, alors ce sont les joutes équestres qui sont donc réalisées par Frank Rein, le responsable équestre de la bataille. Et là, ils font une démonstration de joutes équestres. Un pré-programme d'une certaine manière de ce qui va se passer pendant le spectacle.
4: Alors Eric Le Cohen doit nous quitter puisqu'évidemment il a beaucoup de travail, mais il y a Noé Courian qui nous a rejoint. Il est responsable donc des bénévoles et des coulisses. Il vient d'ailleurs de faire une visite sur les coulisses du spectacle. Noé, vous êtes depuis combien de temps dans l'aventure?
8: Moi depuis 2018, depuis que j'ai 13 ans.
4: Donc comme Aliénor, c'est quelque chose que vous aviez un peu en vous?
8: Ah oui, voilà, moi c'est ma famille à la base qui était adhérente à l'asso, et donc c'est ma grand-mère qui m'a amené ici, d'abord à la billetterie, et après j'ai intégré assez rapidement l'asso et la troupe d'acteurs.
4: Vive les grand-mères, elles sont quand même exceptionnelles, nos grand-mères, de nous emmener faire ce genre de choses. Monsieur Bria, donc vous êtes le maire de Castillon-la-Bataille, mais vous êtes aussi, bien sûr, conseiller départemental du canton Les Coteaux de Dordogne, qui comprend ici Belvès de Castillon. Présentez-nous un petit peu votre canton, qu'est-ce qu'il recouvre et en quoi cette bataille est si importante pour ce canton?
9: Alors c'est un grand canton puisqu'il débute à Pessac-sur-Dordogne et il va jusqu'à Saint-Sulpice-Faleyras, donc vous voyez, on a très grande partie du Libournais, essentiellement tournée vers l'entre-deux-mers. 56 communes, 37 000 habitants, avec une belle diversité, mais une dominante quand même viticole, hein, on peut le dire. Et donc,
4: on en parlera dans la deuxième partie d'émission,
9: voilà,
4: évidemment.
9: C'est un canton qui s'étale sur 4 communautés de communes, donc qui s'affranchit assez largement des périmètres administratifs. C'est surtout le bassin de vie, en fait, qui est représenté par ce canton, et vous vous doutez qu'un événement comme la bataille, dans ce bassin de vie, a une résonance particulière.
4: Alors, on vous avait parlé du vin, de l'histoire, et puis il y a aussi donc Castillon-la-Bataille qui est pas loin et qui aussi existe à côté tout le reste de l'année. Vous êtes d'ailleurs en train de redynamiser le centre-ville. Comment ça se passe pour vous ?
9: Écoutez, ça se passe depuis 2014, avec d'abord la confiance des habitants renouvelée à 3 reprises. Ça, c'est quelque chose de très important pour moi. Vous savez, les mandats de maire, c'est un mandat de proximité. Et donc, une adhésion à un projet qui est un projet de revitalisation de centre-bourg qui s'attaque à la fois aux logements anciens dégradés. On a quelques logements qui ont mal vieilli, mais aussi aux vacances de commerce et au réaménagement de 24 000 m² d'espace public. Voilà. Donc, c'est une question. C'est une ville qui se réveille progressivement, comme beaucoup de petites cités, de petits pôles de centralité rurale. Elle avait subi l'affre des années qui passent et on est en train de redynamiser la ville.
4: Alors avant, si je ne me trompe pas, à Aliénor, il y avait un spectacle qui était plutôt dans l'église de Castillon. Comment ça se passait avant que ce soit ici, sur ce magnifique lieu ?
5: Alors, il va falloir que je vous raconte quelque chose que je n'ai pas vu, pour très raison évidente.
4: Mais comme vous êtes au conseil d'administration, c'est vous la chargée histoire.
5: Bien sûr. Non, alors c'était sur le parvis de l'église plutôt. Et les plus anciens racontent avoir vu les chevaux tourner autour de la place de Castillon et évidemment devant le parvis. Et c'est aussi pour ça que chaque année, on refait on parle de la marche de Talbot qui se finit toujours devant l'église, au flambeau, voilà, pour rendre un hommage aussi aux origines du spectacle.
4: Alors je vois monsieur le maire qui secoue la tête. Vous l'avez peut-être vu quand même.
9: Eh bien, même pas. Parce que moi, je suis arrivé à Castillon en 2007, donc tout ça datait d'avant, mais j'en ai beaucoup entendu parler. Quelques commerçants, quelques passionnés ont décidé de se réunir au début modestement sur le parvis pour pouvoir présenter.
4: Et vers quelle date dans l'année ?
9: Oh, c'était dans les années 70. Mmh. Et puis, tout ça a essaimé et est devenu ce qu'est la bataille aujourd'hui. C'est-à-dire, on n'est plus dans la kermesse de village, là. Mmh. Hein, on est dans une véritable production de spectacle, avec une professionnalisation qu'on a souhaité avec mon collègue de Belvès de Castillon quand on a relancé la bataille, une professionnalisation importante, évidemment sur la partie artistique, mais sur l'ensemble des fonctions de la bataille, puisqu'on a aussi des auberges, on reçoit des gens, ils viennent consommer, ils viennent jouer, et donc la gestion a été professionnalisée depuis quelques années. Ce qui fait que c'est un événement qui, je tiens à le dire parce que les gens s'interrogent souvent, ne doit sa pérennité qu'à sa capacité de billetterie. C'est-à-dire, si les gens ne viennent pas, il n'y a plus de spectacle. Donc, le spectacle n'existe que parce qu'il a du succès et que les gens viennent assister.
4: On l'entend, le succès, il y a du monde.
9: Bien sûr, voilà. Et c'est ça l'essentiel. Donc, c'est un spectacle qui est faiblement subventionné, de moins en moins d'ailleurs par le département, mais vous vous doutez que dans les conditions dans lesquelles se retrouve le département aujourd'hui, il a baissé considérablement ses subventions. Et donc, c'est un spectacle qui ne doit sa pérennité, c'est important de le dire, qu'à l'engagement des bénévoles. S'il n'y a plus de bénévoles, il n'y a plus de spectacle.
4: Aliénor, vous avez quelques chiffres à nous donner, ou peut-être Noé, sur le nombre de spectateurs par an, le nombre de bénévoles. J'en ai dit un mot tout à l'heure, mais c'est important de dire de quel âge aussi peut-être.
5: Alors, sur le nombre de spectateurs, on est à peu près à 28 000, entre 28 000 et 30 000 spectateurs par été, donc répartis sur 14 ou 15 représentations selon les étés. Et sur le nombre de bénévoles, on est à 649 au dernier recensement. Et la plus jeune a 1 an et le plus âgé a 85 ans.
4: Donc ce soir, il y a une petite fille d'un an qui va faire le spectacle, sans doute avec ses parents.
5: Qui joue dans les bras de sa maman.
4: Oh, comme c'est très très beau. Ludovic, vous êtes dans le parc Aliénor, donc vous voyez aussi tous les personnes venir. Nous, on a installé le studio mobile tout à l'heure. On a entendu des Asiatiques, des Anglais. C'est quelque chose qui commence à être très réputé. Enfin, qui commence, ça fait un certain nombre d'années. Mais qu'avez-vous vu tout à l'heure ?
7: Oui, énormément de gens divers et variés, de tous âges, beaucoup de familles, des personnes d'un certain âge. Et en tout cas, il y a de plus en plus de personnes qui fréquentent le parc. Le parc a vraiment pris de l'ampleur depuis quelques années. Et aujourd'hui, les gens viennent pour le spectacle, mais également aussi pour le parc, que ce soit les personnes environnantes ou des personnes voilà touristes plus larges. Et on a aussi quelques personnes qui finalement ont vu le spectacle et reviennent pour le parc pour profiter des animations, des spectacles, puisqu'en plus le prix d'entrée est vraiment très très faible pour la qualité des spectacles qui sont proposés dans le parc.
4: Et Noé, vous qui avez vu un peu tout ça évoluer, les gens reviennent d'année en année ?
8: Oui, on a des clients qui reviennent, on a des noms qui reviennent en billetterie assez souvent. On a des gens au téléphone qui nous disent « ça fait 10 ans que je viens la voir », 10 ans que l'évolution est flagrante chaque année. Donc effectivement, on a des fidèles qui, d'année en année, reviennent sur le spectacle. Oui.
4: Monsieur le maire, on a vécu ensemble la polée de questions, on en parlera peut-être tout à l'heure, mais c'est important de mettre en valeur tout le territoire. Et évidemment, quand on arrive ici, les vignes sont omniprésentes, on en parlera. À la polée de questions, il y avait certains chevaux et certaines personnes sur les chevaux. C'est un moyen de faire parler du spectacle à ce moment-là ?
9: Oui, je crois que c'est important de faire le lien entre les composantes de ce territoire. Et bien évidemment, le vin et la bataille de Castillon, ça va particulièrement bien ensemble. D'ailleurs, le syndicat des vins de l'appellation Castillon Côte de Bordeaux est partenaire depuis toujours de l'événement. Et puis, c'est aussi un marqueur historique qu'il est important de transmettre à celles et ceux qui viennent sur ce territoire. Et quand on a la chance d'avoir une polée qui a eu le succès qu'elle a eu, plus de 1550 personnes, c'est important aussi pour les Français qui sont venus, mais aussi pour les étrangers qui sont venus ici, qui étaient très interloqués par la présence de ces chevaux et de ces personnes en habit. Et donc, c'est aussi l'occasion de parler de nos traditions, de nos racines, de notre culture et de notre histoire, évidemment. Et puis, vous le soulignez tout à l'heure, même les Anglais reviennent.
4: Ça c'est quand même formidable. Après avoir perdu la bataille.
9: Et ils viennent ici à 14 reprises en juillet et en août assister à une défaite.
4: Il n'y a pas que des Anglais,
9: mais
4: on
9: non,
4: va pas mentir.
9: Il y a pas que des Anglais. Et puis, on les accueille avec évidemment beaucoup de plaisir parce que tout ça n'est pas belliqueux, tout ça est de l'histoire de France. Et c'est important aussi d'avoir dans cette vision de l'histoire de France la capacité d'avoir nos amis d'Angleterre qui soient là.
4: Alors Aliénor, il nous reste quelques minutes pour faire un peu le point sur ce qui va se passer sur cette soirée. Je sais qu'il y a un spectacle à 19h10 avec une autre compagnie, parce que Ludovic, il y a plusieurs compagnies qui sont là ce soir. Une compagnie s'appelle Les Légendes de Castillon, faut pas hésiter à les regarder. Mais il va y avoir bien sûr un moment de pause, de dîner, où les gens vont pouvoir aller à la taverne. Non, on est vraiment au Moyen-Âge. Et ensuite, le spectacle commence à quelle heure et comment ça se passe?
5: Alors le spectacle effectivement commence à 22h. Et voilà, les gens peuvent y accéder aux tribunes dès 21h et l'essentiel c'est qu'ils aient pu profiter de toutes les animations du parc avant, profiter de la taverne également.
4: Alors Ludovic, on va parler de l'avenir de ce spectacle. Comment vous voyez les choses? Est-ce qu'on va continuer à venir le voir même si on connaît toute l'histoire d'avance et qu'on sait comment ça se passe?
7: J'espère qu'on va continuer à le voir, bien sûr. Il y a des améliorations, des nouveautés un peu chaque année. Et puis aussi, la qualité des bénévoles qui, eux, deviennent de plus en plus performants aussi, que ce soit dans le jeu. Notamment, moi, en ce qui concerne les combattants, ils sont de plus en plus compétents. Ils sont de plus en plus nombreux. Et donc, en ce qui concerne la partie combat, c'est de plus en plus fourni et ça envoie de plus en plus d'énergie, d'émotion et d'intensité au moment du combat. Et donc, faut venir le découvrir à chaque fois pour ressentir cette bataille. Et l'idée aussi est véritablement de montrer un élément d'histoire que certes, il y avait des chevaliers, mais ça restait aussi avant tout une bataille. Et donc, cette bataille est finalement assez paradoxale, hein, c'est aussi le nom de notre compagnie, mais que ça reste des cascades, ça reste finalement intense, joli à voir, mais ça rappelle aussi que finalement c'est la guerre, c'est de la violence aussi, et c'est tout le paradoxe de l'histoire. Voilà.
4: Et c'est très important pour construire l'avenir. Monsieur Bria, vous souhaitiez aussi terminer cette partie?
9: Oui, juste pour dire que le moment bataille de Castillon, c'est aussi la fin de la chevalerie en fait. Et c'est ça aussi qu'on peut retenir de cette bataille de Castillon. C'est à la fois la fin de la présence anglaise en Guyenne, mais c'est aussi la fin de la chevalerie, l'utilisation systématique de l'artillerie et qui met fin à cette période de chevalerie qui avait duré jusqu'alors. Donc c'est aussi sur le plan de la stratégie militaire un événement important qui marque une réelle rupture dans les stratégies des batailles.
4: Voilà. Dans une époque où il y a beaucoup de ruptures qui nous entourent. Oui. Aussi, ces dernières années, la bataille de Castillon, elle s'est inscrite sur le territoire en essayant de favoriser notamment les choses qui étaient présentes, les producteurs de la région, etc. Aliénor, est-ce que dans le parc Aliénor, c'est le cas de le dire, il y a beaucoup de personnes qui sont présentes autour de nous et qui viennent du coin?
5: Alors, l'essentiel des personnes qui sont sur le parc, aux côtés des artisans, ce sont des bénévoles, donc je peux vous répondre très facilement oui, il y a beaucoup de gens du territoire, beaucoup de gens qui viennent de Castillon, mais j'ai aussi jusqu'à Libourne. Et en réalité, quelques-uns viennent même du Médoc, ce qui fait quand même...
4: Le Médoc?
5: Oui, très loin, surtout depuis chez nous. Mais après, pour les artisans également, on a pas mal d'artisans qui viennent aussi de Dordogne, qui présentent leur savoir-faire leur savoir-faire.
4: La Dordogne n'est pas très loin en même temps, c'est assez facile, c'est voisin. Est-ce que vous voulez rappeler peut-être les dates? Est-ce qu'il reste des places? Comment ça se passe? On peut prendre encore des places pour le reste de l'été?
5: Oui, bien sûr. Donc il nous reste encore... Là, on attaque le deuxième week-end, donc il nous reste 4 week-ends de représentation. Tous les jeudis, vendredis et samedis jusqu'au 15 août. Et vous pouvez toujours prendre vos places en ligne, en appelant au bureau ou en venant le soir directement. On arrive généralement à trouver une place, même pour les retardataires.
4: Et le prix, c'est 19€ pour les enfants, de 29€ à 39€ pour les adultes, c'est ça?
5: Exactement.
4: C'est important aussi de pouvoir prendre en avance pour vous aider à vous organiser et vous asseoir tous ensemble. Merci aux quatre invités. Il est presque 19h. C'est déjà donc la fin de notre première partie. Je rappelle, en direct de Belvès de Castillon, dans le parc Aliénor, au pied de ce château magnifique. Je vous ai même pas demandé le château. Il est vrai, Aliénor, j'espère. Celui en face de moi, en tout cas.
5: Oui, il est vrai.
4: Celui-là. Et à côté, en revanche, il y a une abbaye qui est moins vraie. On doit le dire ou c'est les secrets du spectacle?
5: Alors, c'est les secrets du spectacle, mais comme vous l'avez déjà dévoilé, effectivement, quand vous poussez la porte, il n'y a pas d'hôtel derrière, pas de nef, pas de banc, c'est vraiment du carton.
4: Mais quand c'est la nuit, on ne s'en rend pas compte. Merci à tous nos invités de la première partie d'avoir été avec nous. Cher public, c'est l'heure maintenant de gagner un poste de DAB+ sur RCF Radio.
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4: Jusqu'à 19h30, on va encore parler de ce territoire français avec le vin, avec les associations, avec les entrepreneurs. Si vous nous rejoignez, vous êtes sur RCF Bordeaux. Nous sommes, je viens de le dire, à Belvès de Castillon, au pied du château de Castin, en direct pour une heure d'émission spéciale donc dans ce parc, juste avant la représentation du fameux spectacle de la bataille. Mais avant, on vous propose donc de vous faire gagner un poste de DAB+, en répondant à une question très très dur. Je ne sais pas si mes invités autour de la table vont le savoir. En quelle année, évidemment, ça c'est une question très difficile, a eu lieu la fameuse bataille de Castillon? Est-ce que c'est en 1435? Est-ce que c'est en 1453? Ou est-ce que c'est... Je vois monsieur le maire qui secoue la tête comme si c'était très facile. Moi, avant de préparer l'émission, je ne suis pas très sûre de savoir la fin de la bataille de 100 ans. Alors, est-ce qu'il y a des gens dans le public qui connaissent la réponse? Oui, j'en vois. Alors, prenez le micro et venez nous répondre. En quelle année? Et alors, je vous donne un bonus. On vous offre la boîte de la radio, si vous me dites la date exacte de la bataille.
10: 1453.
4: 1453, c'est excellent. Bravo. Est-ce que vous voulez me donner votre prénom, madame?
10: Christelle.
4: Christelle. Christelle, est-ce que vous êtes du coin?
10: Ou non, des Hautes-Alpes, très très loin.
4: Des Hautes-Alpes, et vous êtes venue exprès des Hautes-Alpes pour ce spectacle?
10: Oui, on est fan de médiéval. Non, c'était en vacances, mais c'est une très très bonne occasion.
4: C'est la première fois que vous venez?
10: Ouais, et on a très envie.
4: Est-ce que vous connaissez la radio RCF Bordeaux?
10: Non, désolée.
4: Eh ben, c'est pas grave, c'est pour ça qu'on est là, juste. Justement, ben oui, qu'est-ce que vous avez dans la main? J'ai l'impression que vous avez pris une épée à quelqu'un.
10: Une épée médiévale, ouais. Un petit loulou.
4: Un petit loulou, mais il a bien de la chance de vous avoir. Bravo, vous connaissez la date un peu plus précise?
10: Non.
4: Est-ce que vous savez que c'est le 17 juillet qu'a eu lieu la fin de la guerre de 100 ans?
10: Ah, mais il n'y a pas très longtemps.
4: 17 juillet, voilà, 17 juillet. Merci beaucoup, vous pouvez prendre la radio est juste là. On peut l'applaudir, elle a eu la force de venir... parler au milieu. Vous allez donc pouvoir vous aussi nous écouter grâce à cette radio au DAB+, sur tout le territoire, c'est très important. Et on passe tout de suite donc à la deuxième partie de notre émission spéciale avec un focus sur la richesse du territoire sur lequel nous nous trouvons.
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4: Si vous nous rejoignez, vous entendez derrière un brouhaha fou, eh bien c'est normal, je suis au cœur d'un spectacle médiéval très connu en Gironde qui s'appelle la Bataille de Castillon. Juste avant ce spectacle incroyable, il y a le parc Aliénor où l'on peut venir dîner, acheter à boire, à manger, tester des jeux en bois. Et nous sommes donc pour la première fois, grâce à l'arrivée du DAB+, il y a un émetteur qui est à Fronsac, donc c'est à côté de Libourne, et donc à Castillon, la bataille. Et qu'y a-t-il, bien sûr, de plus représentatif pour Castillon? Je les vois avec leurs beaux t-shirts à côté de moi, que les vignerons qui font goûter leur vin ici sur le parc aux visiteurs qui viennent voir ce spectacle et qui viennent déambuler. Bonjour Mélissa Bataille du château Roc de Montpezat.
11: Bonjour.
4: Et Lilian Gassio du château des Rochers.
12: Bonjour.
4: Je ne me suis pas trompée, c'est bien, hein, c'est, je suis très forte. Lilian, vous allez nous parler dans un instant de l'appellation Castillon, c'est très important. Mais vous êtes aussi conseiller municipal de Belvès de Castillon. Pour cette, allez, j'ose le mot, petite commune, c'est important un spectacle comme ça? On en parle beaucoup au conseil municipal?
12: C'est même essentiel. C'est même essentiel. Puisque ça fait partie de la vie du territoire. Et ça nous semble... très très important de participer et de contribuer à ce qu'elle continue à vivre.
4: Vous allez nous raconter dans un instant ce que vous faites, et on va parler aussi de l'histoire du château de Mélissa, puisque c'est les petits jeunes de l'appellation, comme elle s'est présentée. Avant cela, Lilian, racontez-nous un peu, vous, pour l'appellation, pardon, c'était Castillon Côte de Bordeaux, et vous êtes en train de changer pour devenir Castillon Point.
12: Oui, tout à fait. Castillon, Côte de Bordeaux, en tant que tel, est en train de disparaître, puisque nous essayons de créer notre propre cahier des charges. Nous sommes en plein dans la démarche administrative pour...
4: Qui n'est pas la plus sympa.
12: Qui n'est pas la plus simple, on va dire, mais qui nous permettra de prendre notre propre indépendance, on va dire administrative.
4: Cette appellation, elle couvre quelle zone géographique pour ceux qui l'ignorent ?
12: Elle couvre, on va dire, toute
4: la partie... J'ai une petite carte, ça vous aide.
12: Oui, parce que toutes les communes, on a un certain nombre de communes, chez des collègues, effectivement.
4: Alors ça, c'est la carte des cantons, mais en gros, c'est pour vous donner les grandes villes.
12: On est plus sur le côté du nord Libournais, voilà, plus à l'est, qui couvre les communes de Castillon, de Belvès, de Saint-Philippe-d'Aiguille, Saint-Genès-de-Castillon, Gardegan, Les Salles.
4: Mélissa et M. Bria peuvent vous aider, hein, si on en oublie. Il n'y a pas de souci, on a le droit de souffler. On est Saint-Magne aussi, on est passé tout à l'heure en arrivant. Et donc vous, votre château, votre espace, c'est où ?
12: Nous, on est situé sur Belvès de Castillon.
4: Vous êtes les plus proches, c'est facile. Vous rentrez à pied ce soir ?
12: Pas complètement, non.
4: Pas forcément. Mélissa, vous présentez le château Roc de Montpezat, donc sur Question à la bataille, avec du rouge, mais aussi le domaine de Guéchon, qui est dans un petit village au bord de la Dordogne. Racontez-nous, quels sont ces deux châteaux ?
11: Exactement. Donc, en tout premier lieu, on a acquis donc, le domaine de Guéchon qui est situé à Flaujac, qui est en appellation Bordeaux, et ensuite le château Roc de Montpezat qui est situé sur la commune de Gardegan et Tourtirac et qui est en appellation Castillon Côte de Bordeaux.
4: Et que depuis 3 ans et demi, vous m'avez dit pour préparer cette émission, vous êtes un peu les foufous de l'aventure, c'est ça ? Pourquoi ?
11: Oui, c'est ce que je dis souvent, parce qu'on est les jeunes, les petits jeunes de l'appellation. On s'est lancé il y a 3 ans et demi dans la vinification des bouteilles pour les valoriser C'est un petit peu difficile ces derniers temps, donc voilà, souvent on nous dit « mais vous êtes complètement fou de vous être lancé dans cette aventure ». Mais nous sommes des passionnés avant tout.
4: Passionnés avec un grand sourire et un très très beau sourire, donc ça fait plaisir. Et c'est aussi ça, notre radio RCF, c'est de donner le sourire aux gens. Lilian, vous êtes à fond motivé, vous m'avez dit « mais bien sûr, je suis là à l'émission et c'est très important d'en parler et je continuerai à être sur le parc Aliénor ». Pourquoi c'est important d'aller à la rencontre de toutes les personnes qui viennent aujourd'hui ?
12: Parce qu'en fin de compte, j'ai des collègues qui vont peut-être pas bien le prendre, mais Bordeaux avait tendance à avoir une certaine fermeture à une époque. Et je trouve que c'est hyper important que de recevoir le public chez nous, sur des lieux d'animation de ce genre. Et c'est vrai qu'au sein du syndicat, moi je m'occupe de la vie locale. Et pour moi c'est quelque chose d'extrêmement important de tout mettre en œuvre pour recevoir le grand public.
4: Alors, je suis pas sûre qu'on ait le droit au gros mot à l'antenne, mais vous êtes l'emmerdeur qui défend les animations locales, c'est ce que vous m'avez dit. Faire vivre les châteaux, c'est important. Vous avez d'ailleurs 2 autres associations, les Amis du Château des Rochers, qu'est-ce que vous organisez ?
12: Alors, les Amis du Château des Rochers, c'est une association que nous avons essayé de créer avec Céline Didoire, du Château Bellevue, sur Belvès. Pour l'instant, on va dire qu'elle est un petit peu en dormance, parce que la situation est compliquée. Il y a des tensions au sein du groupe, mais c'est pas grave, on essaie malgré tout de le faire vivre par d'autres biais au sein du village. Et puis maintenant, moi, avec ma casquette de conseiller municipal, on va essayer de faire autrement pour faire vivre ça.
4: Justement, vous avez une deuxième association, les Vignerons de Belvès de Castillon aussi.
12: Tout à fait, tout à fait. Alors, cette association, elle vit doucement, mais elle avance petit à petit. C'est quand même très difficile, là, aujourd'hui, de faire vivre les associations. Sur cette période un petit peu compliquée.
4: On le sait, on est une radio associative, on connaît, mais on est très heureux de vous mettre tous en valeur aujourd'hui sur ce site du Bataille de Castillon et dans le parc Aliénor. Mélissa, vous avez été là donc depuis l'ouverture du parc tout à l'heure. Comment ça se passe ? Qu'est-ce que vous disent les gens ? Est-ce qu'ils sont venus goûter votre vin, par exemple ?
11: Oui, et alors ce qui est très enrichissant, c'est qu'en fait, on a accès à des personnes, des touristes en fait, des étrangers ou des gens qui viennent du Nord. Et en fait, ils découvrent l'appellation. Donc c'est une vraie force pour nous d'être ici présents au parc Aliénor. C'est très important pour l'image de l'appellation. Et pour nous, les vignerons, c'est aussi un plaisir de communiquer et de partager notre passion.
4: Alors un petit mot, Monsieur Bria, pour terminer sur le côté appellation, parce que c'est important. On a parlé tout à l'heure de la polée de Castillon sans vraiment la présenter. Tous les deux ans, sur le pont de Castillon, la bataille, sont invités quelques personnes à dîner, enfin 450 quand même. Et pour y avoir participé, c'est une rencontre entre tous les vignerons. Le plus grand kiff, c'est d'aller faire goûter son vin aux autres. Comment vous expliquez ça ?
9: Ben, je crois que c'est le sens du partage et puis c'est aussi l'envie de faire profiter les personnes qui sont là de très beaux produits, d'excellents savoir-faire. On a un terroir exceptionnel, on n'arrête pas de le répéter, mais c'est la réalité, avec des très beaux calcaires. On a des vins d'un rapport qualité-prix qui sont aussi très bons. Et donc, il faut qu'on valorise ça à fond. On est dans une période où, vous le savez, c'est compliqué pour nos viticulteurs. Et vous voyez, à travers cette polée, 450 personnes présentes autour du vin, dans un côté extrêmement festif, avec des produits. Le repas était préparé aussi avec des produits locaux, hein, qui étaient
4: comme aujourd'hui dans le parc Aliénor, tout est local,
9: qui ont été fournis par les commerçants de la ville et du territoire. Et donc, c'est aussi ça le sens de cette démarche. Il y a un très grand engouement autour de cet événement. Donc pour moi, c'est toujours un très beau moment. Et puis, les personnes qui viennent sont invitées par les viticulteurs. Et puis, il y a aussi beaucoup de presse, beaucoup de médias. Vous étiez là, on vous en remercie. Et tout ça, derrière, c'est aussi une forme de communication moderne, d'influence sur les réseaux sociaux. Et il faut qu'on continue de dire les choses. Et puis, ça va à rebours, disons-le, aussi des consignes hygiénistes qui commencent à fatiguer tout le monde. Moi, je n'en peux plus. Il faut boire du vin. Voilà, je dis les
4: avec
9: choses.
4: Avec modération, mais boire du vin.
9: Mais la plupart des gens que je connais,
4: ça s'est très bien
9: ils
4: passé
9: boivent
4: la
9: avec modération. Évidemment. On n'a pas besoin d'emmerder les gens, pardon de le dire, en disant il y a des attention, les urgences, les cibles. Enfin, qui boit pour se mettre tellement malade qu'il finit aux urgences? Non, on boit modérément.
4: Moins avec du vin peut-être.
9: On boit modérément, on boit pas des alcools forts, on boit un produit qui est issu d'une culture, qui est notre culture, et donc il faut encourager la consommation de vin, parce que les excès sont rares. Voilà.
4: En tout cas, pas le soir de la polée. Moi, personnellement, je n'avais pas le droit de boire du vin. J'ai fait de la dégustation en recrachant. Ça s'est très bien passé.
9: Bien sûr,
4: et je n'ai vu personne malade. Lilian, on en a beaucoup parlé ensemble. Il y a le côté communication, mais il faut aussi, évidemment, aller à la rencontre des gens. Ce n'est pas que la com.
12: Aller à la rencontre des gens, ben, aujourd'hui, on est le premier exemple. Les portes ouvertes des Castillons, qui vont avoir lieu le premier week-end de septembre. Toutes les animations faites sur les propriétés. Et ça se développe de plus en plus. Moi, j'en profite juste. Alors bon, on pourrait me dire que là, je lui passe la pommade dans le dos, mais il est à côté de moi. Et moi, je tiens à remercier Jacques Breillat et puis Daniel Fénelon, le maire de Belvès de Castillon, sans qui, s'il nous soutenait pas, j'irais administrativement et matériellement, pour qu'on puisse faire avancer les choses et puis nous faciliter la tâche pour créer ces animations, bah, on n'arriverait pas à le faire. Donc voilà.
4: Très heureux, en tout cas, d'être sur ce territoire qui vit, et c'est important. On va continuer à parler de vin, mais d'une autre façon, avec le côté entrepreneur, parce que c'est pas facile. Nous avons invité ce soir deux invités qui font partie, je ne sais pas si vous connaissez les autres, des EDC. C'est entrepreneur et dirigeant chrétien. Agnès, bonjour, vous êtes animatrice EDC pour le secteur de Libourne. Rappelez-nous un petit peu qu'est-ce que c'est que les EDC pour que les gens comprennent bien.
13: Bonsoir Élise. Le mouvement des EDC, donc comme vous l'avez dit, entrepreneurs et dirigeants chrétiens. Donc, qui rassemble donc des entrepreneurs chrétiens. Et ce qui est intéressant pendant nos rencontres, c'est qu'on peut partager notre foi au milieu, enfin comment nous vivons notre foi dans notre entreprise.
4: Alors, il y a mille façons d'être entrepreneur. Vous, par exemple, c'est dans le vin, ça tombe bien, en face de vous aussi. Qu'est-ce que vous faites exactement ?
13: Nous avons aussi des vignes à Belvès de Castillon.
4: Donc, c'est d'une voisine. Vous vous connaissiez avant ? Peut-être, vous n'êtes pas croisés. RCF est magique, on permet de nouvelles rencontres. Donc, à Belvès de Castillon, comment ça s'appelle et qu'est-ce que vous faites exactement ?
13: Donc, Château du Carp. Voilà. Donc,
4: vous avez aussi plusieurs domaines, puisqu'il y en a trois, dont deux vignobles et un château. Qu'est-ce que vous faites dans les autres endroits ?
13: Donc, nous avons des vignes aussi à Saint-Laurent-des-Combes, donc au Château Godot à côté de Saint-Émilion. et une propriété mais pas viticole, où j'ai des chambres d'hôtes et tables d'hôtes.
4: Ça d'ailleurs, on n'en a pas reparlé ensemble, mais c'est très important l'œnotourisme. Je sais que Mélissa, vous faites ça aussi. Qu'est-ce qui se passe, vous, dans vos châteaux, par exemple, sur l'œnotourisme ?
11: Écoutez, on met à disposition des touristes qui viennent dans notre gîte la possibilité de visiter et de déguster tous nos produits. Donc, on les accompagne, on leur explique qu'est-ce que le Castillon, comment on fait le vin. Et ils terminent par la dégustation de nos 9 cuvées, donc ce qui est pas mal. Et on passe un super moment avec eux.
4: Alors notre autre invité ce soir est Franck Roubi, il est aussi membre de ZEDC et c'est pour ça qu'il est à cette table. Bonsoir, merci bonsoir. D'être là. Alors avec là on plaisir. Parle d'un autre entrepreneuriat mais qui est très important aussi. Vous avez une entreprise de bâtiments à Libourne et oui. Elle s'appelle les Artisans de Saint-Joseph. Pourquoi vous avez créé cette entreprise ?
14: Alors cette entreprise a été créée par des opportunités tout simplement. Je ne suis pas artisan de métier, mais voilà, ce sont des rencontres qui ont fait que je me suis mis à faire de la pose de carrelage et des salles de bain, donc avec tout un tas d'ouvriers aujourd'hui. Voilà.
4: Et donc vous êtes aux EDC, comme on oui. dit, avec Agnès. Comment ça se passe ? Vous avez des réunions ensemble tous les mois ?
14: Alors il y a une réunion mensuelle dans laquelle on commence par prier. Voilà, on prie alors pour nos entreprises, pour nos salariés, pour nos vocations de chef d'entreprise, d'employeur, et voilà aussi pour que notre activité soit toujours portée par la lumière du Christ. Voilà. Et puis après, on échange et on mange.
4: Et c'est aussi pour
14: et
4: ça.
14: On boit du vin.
4: Et vous buvez du vin. Oui. Ben voilà, tout nous rassemble finalement. Sur SCF Bordeaux, évidemment, nous sommes une radio chrétienne francophone, donc c'était important pour nous aussi. Dans la difficulté d'entreprendre, est-ce que vous vous sentez soutenu par les autres membres des EDC ? Est-ce que ça vous a aidé ?
14: Oui, oui.
4: Et dans quelle
14: ça m'aide surtout dans le rôle que j'ai de diriger l'entreprise. C'est-à-dire qu'on a des problématiques qui ne vont pas être comprises par tout le monde, par exemple par notre famille, nos amis qui ne portent pas forcément les mêmes emplois. Voilà, ça permet de se retrouver avec des personnes qui ont les mêmes problématiques que nous et donc d'en parler, de se faire comprendre et d'avoir aussi et surtout des conseils.
4: Alors on va continuer à en parler. Je vous laisse écouter évidemment puisque nous sommes en direct. L'annonce, il semble qu'il y a rendez-vous au Fortin, évidemment, puisqu'il y a des activités tout le temps. Donc si vous nous rejoignez et que vous vous dites mais qu'est-ce qui se passe sur cette radio aujourd'hui, on est en direct exceptionnellement sur SF Bordeaux, à Belvès de Castillon, au pied du château, pour l'émission spéciale sur le spectacle de la bataille de Castillon. Agnès, et vous êtes aussi donc sur l'entrepreneuriat. Vous, quelles sont vos difficultés au quotidien et comment ça se passe ? Comment vous les affrontez ?
13: Avec le sourire.
4: C'est très important. Vous me disiez, c'était important, par exemple, d'avoir des échanges pour pouvoir avoir du positif au jour le jour, alors que ce n'est pas toujours tout rose.
13: Oui, tout à fait. Mais c'est ce qui est important dans nos rencontres EDC, justement. Comme disait Franck, de pouvoir se retrouver entre personnes qui partageons la même foi, et ce qui n'est pas forcément le cas dans nos entreprises. Et ça nous permet voilà, d'avoir une approche plus lumineuse avec nos salariés et comment diriger nos entreprises.
4: Alors justement, sur le côté salarié, Franck, quand on a préparé cette émission ensemble, vous m'avez dit que ce n'est pas forcément difficile de recruter. L'idée, c'est de bien recruter.
14: Oui, recruter, c'est relativement simple dans le sens où y a pas mal de personnes chez France Travail. Par contre, pour mon cas, le recrutement est compliqué parce que, comme nous intervenons au domicile des gens, donc on est dans la maison des gens, et je ne peux pas apprendre n'importe qui. Voilà, il faut des gens qui sont propres, qui ont une certaine éducation. Donc oui, là, en ce sens-là, c'est très très compliqué.
4: Voilà. Alors on va reparler du territoire, puisque nous sommes aujourd'hui pour découvrir ce territoire de Castillon-la-Bataille. Dans les personnes que vous employez, par exemple, c'est plutôt des gens qui viennent exprès pour travailler chez vous, ou alors vous réussissez à recruter sur place ?
14: 100% local.
4: 100% local, ouais. Comme le parc Aliénor.
14: Exactement.
4: Et comme beaucoup de cette émission. Un dernier petit mot quand même, parce que c'est important, vous vous appelez artisan de Saint-Joseph. Pourquoi Saint-Joseph ?
14: Saint-Joseph est notre Saint-Patron, voilà, le Saint-Patron des artisans. Donc voilà, ça tombait sous le sens.
4: Et parfois, vous avez des clients qui vous demandent pourquoi Saint-Joseph, ou alors ça me gêne que ce soit Saint-Joseph.
14: Oui.
4: Qu'est-ce que vous leur répondez ?
14: Oui, que c'est le Saint-Patron des artisans et que nous sommes chrétiens, donc ça a tout son sens. Donc parfois ça passe, parfois ça casse.
4: Et parfois sur certains chantiers, vous pouvez écouter RCF ou ce genre de choses et c'est autorisé.
14: C'est autorisé. J'ai même une équipe de salariés qui prie le chapelet à 15h. Voilà.
4: Donc, Il y a de tout et c'est possible.
14: Donc, il y a de tout et c'est possible.
4: Au niveau de l'emploi, monsieur Bruyat, parce qu'on finit sur ce sujet pour, avant de passer à la dernière partie, comment ça se passe au niveau du chômage sur votre commune? Qu'est-ce que vous mettez en place?
9: Sur la commune de question elle-même, une situation qui, depuis plusieurs années, est une situation de grande fragilité sociale avec des indicateurs qui sont des indicateurs évidemment inquiétants sur lesquels on a travaillé. 25% d'allocataires du RSA, un chômage de 27% qui a baissé récemment. Donc ça, c'est une satisfaction, notamment le chômage de longue durée. Je vous expliquerai pourquoi. Et puis, c'est un chômage qui touche aussi beaucoup les jeunes. C'est presque un jeune sur deux qui est au chômage et sans emploi. Voilà. Donc, on a évidemment intégré depuis 2014 cet objectif dans les politiques municipales. C'est pas la chose la plus facile à faire parce que les communes sont pas nécessairement toujours en première ligne sur cette question. Mais nous, on s'est lancé avec force et engagement sur une expérimentation qui s'appelle Territoire zéro chômeur de longue durée. Et on a été la première commune de Gironde en 2022, après un combat de 5 ans, à entrer dans l'expérimentation Territoire zéro chômeur longue durée.
4: Il y a beaucoup de choses à question la bataille, on ne le sait pas.
9: Et c'est incroyable parce que première commune de Gironde avec un dispositif qui est finalement très simple à saisir, plutôt que de laisser les personnes sans emploi et les indemniser, parce que évidemment l'indemnisation du chômage, à tout point de vue, elle a un coût pour la société, hein, que la Cour des comptes a même chiffré à 23 000 euros par an. Et bien là, on propose à ces personnes de monter un projet de retour à l'emploi et elles sont intégrées dans une entreprise à but d'emploi en contrat à durée indéterminée. Et on a recruté 80 personnes depuis 2022 sur cette année. Et du coup, le chômage de longue durée, les personnes privées durablement d'emploi, ont retrouvé une activité. Elles ont retrouvé une dignité par le travail. C'est très important. Mais elles sont aussi aujourd'hui au cœur du territoire parce que les activités qui sont développées sont des activités non concurrentielles et donc des activités d'intérêt général qui viennent satisfaire des besoins environnementaux, des besoins sociaux, des besoins d'accompagnement, conciergerie de ville, etc. Et voilà comment on a mis ça en place. Donc ça, c'est vraiment un très beau projet local.
4: C'est à noter de toute façon. Mmh. Pour les vendangeurs, c'est difficile, vous qui êtes dans la vigne. Ça se passe comment pour trouver des personnes? Ça va pas tarder là.
12: Malheureusement, pour des raisons économiques et financières, ben, on a réduit drastiquement le personnel. Et c'est quand même assez compliqué pour recruter de nos jours.
4: Mélissa, comment ça va?
11: Je partage tout à fait le... Mmh. Ouais.
4: On va rester sur une note positive parce que je vois les spectateurs qui sont tous en train de se mettre en place et beaucoup qui nous regardent. Donc je pense qu'il va falloir qu'on passe à notre dernière partie. Merci à tous les quatre, donc viticulteurs et entrepreneurs, d'être venus avec nous. Tout de suite, c'est l'heure de deux associations, une sportive et une chrétienne. Vous allez voir, ça va être très sympa encore. On continue.
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4: Si vous nous rejoignez, vous êtes donc toujours sur RCF Bordeaux, à Castillon-la-Bataille, on l'a dit, et plus précisément à Belvès de Castillon, au pied du château de Castingers en direct. C'est bientôt la fin de notre émission spéciale dans le parc Aliénor, juste avant le spectacle. Et on continue à parler de ce territoire castillonné avec l'engagement associatif sur le territoire. Alors on va même castillonner et libourner, quitte à être là, on va parler jusqu'à Ambarès, vous le verrez dans un instant. Je commence par le sport parce que c'est très très important. Camille Dutu est avec nous, elle est membre de l'équipe bénévole et rameuse du Roaring Club Castillonné. On dit Roaring, j'aime beaucoup, ça fait très anglais. C'est bien pour la bataille de Castillon. Le club donc d'aviron de Castillon-la-Bataille. Bonjour.
15: Bonjour.
4: Merci beaucoup d'être là avec nous. Donc depuis 1880 le club fait vivre la passion de l'aviron sur la Dordogne. Il faut le préciser, c'est l'un des plus anciens clubs d'aviron de France. Et d'ailleurs, vous avez eu de nombreuses médailles par le passé. Racontez-nous un petit peu.
15: Alors le club, c'est vrai, 1893, c'est quand même assez historique, 133 ans cette année. C'est un club qui s'est développé très rapidement, puisqu'en 1900, un équipage de Castillon a remporté la troisième place aux Jeux Olympiques de Paris. Ce même équipage a eu des titres européens, des titres nationaux. Sur le 19e siècle, il y a eu pas moins de 22 titres nationaux remportés, beaucoup de participation au championnat européen, quelques sélectionnés en équipe de France. C'est une histoire très très très très riche quand même, ce club, parce que à cette époque-là, il faut aussi replacer dans le contexte, on avait sur le fleuve les Gabarres, on avait un constructeur de bateaux aussi, les entreprises Caron, juste après le pont Tranchard. Donc nous, on est après le pont de Pierre. Eux, ils étaient juste après le pont suivant. C'était tout un petit monde qui se rencontrait sur la rivière, et je pense que c'est ce qui fait aussi la tâche des Castillonnais aussi forte envers ce club aussi ancien.
4: Et puis c'est splendide pour être venu à Castillon, bah justement pour la Paulée, de voir passer les avirons sur le fleuve, c'est vraiment très important. C'est un club sportif que vous soutenez, monsieur le maire?
9: C'est un club structurant comme le club de rugby, hein, puisqu'ils ont été fondés d'ailleurs à peu près à la même période, et donc on est très attaché au club d'Aviron, parce que c'est aussi l'ouverture sur la Dordogne. Et la Dordogne, ce sont nos racines, hein, ça a été justement
4: dit. Coteau de Dordogne.
9: Coteau de Dordogne, et puis c'est le commerce du vin avec les gabarres, avant que le chemin de fer ne vienne supplanter ce moyen de déplacement. Et nous avons même, dans notre communauté de communes, fait l'acquisition d'une gabarre, une gabarre qui a été reconstituée de façon archéologique et de façon la plus puriste qui soit par un architecte de marine. Et donc on valorise aussi notre territoire avec cette gabarre qui marque bien l'attachement qu'on a à cette culture gabarienne.
4: Alors Camille, vous avez pris un nouvel engagement pour la rentrée, parce que c'est l'heure de faire revivre le club, celui de réouvrir pour la compétition.
15: C'est ça. Alors le club avait arrêté un petit peu d'accueillir les jeunes en faute de capacité d'encadrement, mais nous nous sommes reformés avec les diplômes fédéraux. Nous sommes actuellement 7 à pouvoir entraîner, et nous nous relayons, puisque nous sommes tous bénévoles, pour accueillir dès la rentrée. Alors on avait déjà un petit peu commencé cette année, on s'est testé et on a accompagné des jeunes en régate. Et c'était vraiment super de revivre cet engagement. Il faut savoir que l'aviron, c'est un sport qui a beaucoup de valeurs, des valeurs de dépassement de soi, mais aussi de respect,
4: d'équipe,
15: respect des autres. Ben oui, de cohésion d'équipe. Parce que quand on se connaît pas, monter tous dans le même bateau et se faire confiance, ben, ça s'acquiert. Donc voilà, désormais, on est assez nombreux pour pouvoir redémarrer cet engouement vers la compétition. On est tous anciens rameurs, on est tous anciens compétiteurs même. Et on a envie de transmettre, on a envie de continuer à avoir cette aura-là, et puis surtout la vie des jeunes, quoi.
4: Alors à la rentrée, les petits Castillonnais et Libournais pourront donc faire de l'aviron, mais ils pourront peut-être s'inscrire aussi au scout, peut-être, s'il reste de la place. Je suis avec Hélène et Grégoire, qui sont chefs de groupe des SUF d'Ambarès. Bonsoir à tous les deux, merci d'être là.
16: Bonsoir.
4: Alors
16: bonsoir.
4: Ils parlent les deux dans le même micro, les pros. Vous donnez-leur un deuxième, sinon c'est pas facile. 50 ans d'existence pour votre groupe, c'est ça? C'est un ancien groupe aussi?
16: Exactement, c'est un ancien groupe, 50 ans déjà. Et on a eu la grande joie de fêter les 50 ans, là, en juin. C'était une très belle fête qui nous a pris du temps, mais qui a été vraiment une belle expérience.
4: Donc, c'est une très belle association aussi locale. Et c'est pour ça qu'on en parle. Vous êtes tous les deux dans votre bel uniforme face à moi. C'est un engagement qui se fait en couple d'être chef de groupe. Et pour cela, vous êtes décidé il y a combien de temps, et quel est votre rôle exactement?
17: Alors c'est un engagement de 3 ans, c'est décidé il y a 1 an, donc c'est notre fin de première année. Et effectivement c'est la grande chance de cet engagement, il y a peu d'engagements comme ça. On s'engage en couple chez les SUF et c'est une grande force, puisqu'on peut se confronter à l'autre et avoir des avis de son épouse et la découvrir autrement.
4: Alors rassurez-moi, vous avez quand même des enfants dans la troupe, vous n'êtes pas tous les deux tout seuls?
16: Non, on a 4 enfants, on a 4 filles, dont 2 qui sont aux Jeannettes. Et 2 qui sont plus petites, mais qui sont déjà bien à fond dans le scoutisme, qui baignent beaucoup dedans.
4: Il se murmure, en tout cas jusqu'à Bordeaux, que vous êtes le plus grand groupe SUF de France. Est-ce que c'est un mythe ou une réalité?
17: Il semblerait qu'à Paris, il y ait d'autres groupes très gros, mais avec beaucoup plus de chefs de groupe.
4: Alors en fait, c'est le plus gros groupe où il n'y a que 2 personnes à la tête, c'est ça?
17: C'est possible. En tout cas, c'est un très gros groupe qui rayonne large, d'Ambarès jusque dans le Castillonnais, donc en passant par Fronsac, Libourne et Saint-Émilion. Donc un très beau groupe. Il y a aussi d'autres jolis groupes dans le coin. On parle aussi du groupe de Créon, du groupe de Montpont, qui sont de proches et qui ont également de belles ambiances à faire vivre aux enfants.
4: Alors si vous êtes là ce soir au cœur de cette bataille de questions, c'est parce qu'il y a aussi beaucoup de scouts qui viennent. Quand on en a parlé aux organisateurs, ils nous ont dit que tous les ans, il y en a qui venaient à pied depuis leur lieu de camp autour pour voir cette bataille avec des prix spécifiques. Donc c'est très bien. C'est de quel âge à quel âge le scoutisme, et après on parlera de l'aviron?
16: On commence à 8 ans et on peut s'engager jusqu'à 25 ans quand on est chef.
4: Et on peut

0: plutôt envie de manger froid en cette période. Et non, non, les camps se sont très bien déroulés, quelques petits accidents, mais comme toujours, il n'y a rien sans risque.
1: Alors, on a vu l'âge pour être scout. Comment ça se passe pour l'aviron, si on veut s'inscrire pour la rentrée, par exemple?
2: Alors, on accueille les jeunes dès 10 ans, et notre doyen, actuellement, a 90 ans.
1: Et il continue de ramer.
2: Et il continue. Il est là. C'est notre plus proche voisin aussi. Il habite à côté du club et il veille sur la rivière constamment. Enfin, quand on n'a pas trop de nouvelles pendant les crues en hiver, qu'on peut pas trop accéder au club, ça peut arriver malheureusement, des épisodes climatiques un peu exceptionnels. Notre doyen veille et nous envoie quelques clichés de débordements de rivière.
1: Présentez-nous un petit peu les embarcations. Vous en avez combien? Elles sont au club? Comment ça se passe? On doit venir avec son matériel?
2: Non. C'est un sport où vous venez en tenue de sport quand même, mais après on fournit tout. C'est-à-dire qu'on a des bateaux qui sont du bateau individuel au double, au 4, au 8. Inutile de dire, c'est le nombre de rameurs dedans.
1: Bien sûr, et qu'il faut qu'ils soient en même temps. Moi j'en ai déjà fait une fois, c'était horrible.
2: Tout à fait. La cohésion, c'est compliqué. Ramer ensemble, c'est compliqué. Ça prend après. Voilà, on a investi là tout dernièrement dans un bateau de découverte qui va permettre dès les premières séances en fait de monter en collectif. Et ça va vraiment être une force pour nous parce qu'on a commencé à s'ouvrir au centre aéré cet été. Enfin, pareil, à se réouvrir. On reprend ce qui existait, mais là on le fait vivre à fond. On va pouvoir maintenant accueillir des jeunes et les faire monter en 8. Presque la première séance. Enfin, suivant les âges, ce sera faisable la première séance. Pareil, pouvoir accueillir des entreprises sur un séminaire, prêter la salle, pouvoir après aller sur l'eau, faire un peu d'ergomètre. La cohésion d'équipe aussi dans une entreprise, c'est important de savoir que quand on est ensemble, on va plus loin. Donc c'est ces valeurs-là encore.
1: Surtout qu'entre le club de Bordeaux qui est très réputé, il y a eu les championnats de France mini Malibourne. C'est un sport qui est très important. Au niveau de votre présence sur le territoire, vous avez déjà eu, vous êtes déjà venu ici au spectacle de Castillon la bataille. C'est quelque chose où vous baignez dedans, évidemment.
2: Oui, alors oui, on est venu. On a même, il fut un temps participé ici, puisqu'il y a quelques années de ça, quand j'étais jeune rameuse, je ne dirais pas.
1: Mais, je ne veux pas d'âge.
2: Non. Il y a quelques années de ça, on tenait les stands de sandwich, de boissons et on vendait les croquants à la mi-temps. Ça faisait partie du folklore d'avoir les associations présentes ici sur le site de la bataille. Après, monsieur le maire le disait tout à l'heure, là, il y a une volonté de professionnalisation, aussi peut-être en gage de responsabilité, puisque voilà, il faut faire vivre cette bataille et c'est peut-être pas évident. C'est vrai que c'est quelque chose qui nous manque un peu. Après, ça ne nous empêche pas de venir la voir parce qu'on est très attaché à ce spectacle toujours.
1: Alors Hélène et Grégoire, vous, c'est la première fois que vous venez sur ce site. Est-ce que vous connaissiez un petit peu cette histoire?
0: Alors je connaissais l'histoire, mais on a, comme toujours, ce qui se passe à côté de chez nous, on n'y va jamais. Et donc c'est l'occasion ou jamais de venir découvrir. Et donc ce soir, on aura la chance de participer.
1: Participer, vous allez vous déguiser et faire le spectacle, non?
0: Non, on est déjà en uniforme, mais on ne se déguisera pas en chevalier ce soir.
1: Faites gaffe qu'ils ne vous appellent pas pour participer, c'est possible. Du coup, c'est votre première fois. Est-ce qu'à l'avenir, vous n'avez pas envie que des scouts viennent le voir aussi? Est-ce que vous ne vous dites pas que c'est une ambiance qui pourrait plaire aux scouts ici, Hélène?
3: Eh bien, pourquoi pas? Bonne idée.
0: Non, évidemment, on parle de chevalerie, d'idéal, ça plaît aux scouts, hein.
1: Ça, c'est très important. Monsieur Bria, il y a beaucoup de troupes qui vous demandent ou vous les voyez parfois ici?
4: Oui, il y a des demandes. On reçoit aussi régulièrement des scouts sur le territoire qu'on héberge. Alors souvent, ils arrivent tard le soir, ils sont fatigués et ils n'ont pas de lieu pour dormir.
1: Ah oui,
4: ils mettent le maire à l'épreuve et les adjoints, mais on trouve toujours des solutions, évidemment, parce qu'on a à cœur de les accueillir. Et puis, je trouve que vous faites un travail formidable, que ce soit le Rowing Club ou vous sur les scouts, parce que ces valeurs que vous donnez aux jeunes, elles sont extrêmement importantes. Tout à l'heure, on avait un chef d'entreprise qui nous disait que au-delà des compétences, ce qu'il cherche, évidemment, c'est les valeurs, c'est les codes et c'est l'éducation. Et ça, c'est irremplaçable. Et vous concourez directement avec les parents, évidemment, les familles. Vous concourez directement à l'édification de ces jeunes. Donc, bravo.
1: Et on ne l'a pas dit sur les chefs de groupe, mais vous encadrez aussi les cheftaines et les chefs lors de dîners des aînés. Racontez-nous comment ça se passe.
0: Alors,
1: faut en dire un mot.
0: Ça se passe, ça s'appelle le conseil des aînés.
1: Conseil des aînés, pardon.
0: Exactement.
1: Je ne suis pas encore chef de groupe.
0: Mais ça viendra. Dans des 17-24 ans, donc on les accueille souvent autour d'un dîner parce que les jeunes ils aiment ça, la bonne nourriture et le bon repas. Et c'est l'occasion de les nourrir spirituellement, de passer des bons moments ensemble, de qu'ils se retrouvent et de former une cohésion d'équipe qui elle ensuite va ruisseler vers les plus jeunes, donc les 8-17 ans, et qui vont ensuite permettre d'organiser les camps, organiser tout ce qui va avec. Donc c'est très important en fait cette cohésion des plus grands.
1: Et parfois ils viennent même vous parler à vous parce que leurs parents sont trop loin et que c'est eux.

qui c'est vous qui les aidez. Merci à tous d'avoir été avec nous. Je trouve que c'est des très beaux exemples d'engagement comme on l'a eu avec les entrepreneurs et dirigeants chrétiens. Et donc vous qui êtes sportivement et donc sur plein d'autres valeurs avec nos jeunes. Merci monsieur le maire d'être resté avec nous pendant toute notre émission. Donc le rendez-vous est donné jusqu'au 15 août au pied de ce château à Belvès-de-Castillon. Il reste 11 représentations. Merci à tous de nous avoir suivis. Fin de cette émission spéciale. Merci Baptiste Vigolo à la technique en face de moi qui a eu bien chaud aussi aujourd'hui. Tous les invités, à Noé Courion qui a organisé toute cette venue pour ici. Merci à tous les gens d'RCF Bordeaux, Mel Terto pour la communication. Merci à Mario de m'avoir confié cette émission. Je suis très heureuse d'être sur RCF. Et merci à Violaine Attimon et Clément Guerre. À suivre notre émission éducation spécialité Message clair, éclairé, l'art d'éduquer aujourd'hui. C'est avec Monseigneur Jam, notre évêque de Bordeaux. À très vite sur notre antenne, en FM, sur internet rcf.fr ou bien sûr sur le DAB+. Bonne soirée à tous.

0: C'est la première fois qu'il part en voyage scolaire et vous vérifiez trois fois qu'il a bien sa gourde. C'est le premier trajet seul en bus et vous guettez fébrilement le petit SMS « Je suis bien arrivé ». C'est la porte de la chambre qui se ferme ou qui se claque et cette question qui reste « Est-ce que je peux lui faire confiance ?» Si vous vous reconnaissez dans l'une de ces situations, cet épisode est pour vous. Bonjour, vous qui nous écoutez, et bienvenue dans Message clair, des voix pour éclairer l'art d'éduquer aujourd'hui. Une émission en 5 épisodes pour croiser les regards de celles et ceux qui éduquent au quotidien, avec un ton apaisé et des pistes concrètes pour insuffler de l'espérance dans l'art d'éduquer. Aujourd'hui, nous nous demandons ce que veut dire faire confiance quand on éduque. Et pour en parler, je suis très heureuse d'accueillir trois invités. Tout d'abord, Delphine Castres, une mère de famille qui a fait le choix de la mobilité internationale pour ses enfants.
1: Bonjour à tous.
0: Bienvenue Delphine.
1: Merci.
0: Nous accueillons également Sixtine Pla, qui est éducatrice en pédagogie Montessori, pour qui la confiance est le cœur de la classe.
2: Bonjour.
0: Bienvenue Sixtine. Et puis nous accueillons également Monseigneur Jam, archevêque de Bordeaux, pour éclairer la dimension spirituelle de la confiance.
3: Bonjour.
0: Bonjour Monseigneur. Bienvenue à tous les trois.
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0: Dans Message clair, on aime partir du concret, du vécu. Alors on va aller plus loin et j'aimerais que l'on parte de votre expérience, Delphine Castres. Donc je vais commencer par vous. Qu'est-ce que la confiance en éducation? Comment vous la définiriez avec vos propres mots?
1: Alors pour moi, la confiance, en fait, c'est avoir donné les clés à son enfant, que ce soit au niveau de l'école, au niveau parental, pour que l'enfant progresse. On n'a pas fait un enfant pour soi-même, mais pour qu'il devienne un adulte responsable et respectable. Donc c'est vraiment lui donner les clés pour réussir et d'accepter l'erreur. De lui dire « oui, je te fais confiance et je suis là en soutien. Si jamais il y a un problème, on reste quand même un filet de sauvetage. »
0: C'est d'être là.
1: Voilà, d'être présent. D'être présent si jamais il tombe, parce qu'on peut tomber et c'est pas grave, on se relève. Tout le monde fait des erreurs et l'important, c'est d'arriver à trouver les clés et d'arriver à ne plus les faire et à avancer.
0: Est-ce que cette définition, Sixtine Pla, vous parle, vous qui éduquez dans une classe où la confiance a une grande place?
2: Alors oui. Évidemment, parce que c'est une grande clé de la pédagogie Montessori. C'est même le cœur de la pédagogie où il y a un lien qui va se créer avec l'enfant. C'est un espèce de petit pacte qu'on va passer avec lui. On va essayer de faire en sorte que toute la classe, tout l'environnement soit bien préparé pour lui, pour que, avec confiance, il puisse aller vers les apprentissages qui sont nécessaires pour son bon développement.
0: Monseigneur Jam, je me tourne vers vous.
3: De mon côté, c'est l'attitude du Christ à notre égard. Voilà, il nous confie une mission, il nous donne des responsabilités, il s'entoure de personnes pour remplir la mission qui est la sienne, il nous fait confiance. Voilà.
0: Très bien, merci à tous les trois. Est-ce que il y a un moment précis où vous avez fait confiance à un enfant ou à un jeune et ça a changé quelque chose? Est-ce que vous avez un exemple ou un souvenir d'un gage de confiance qui a changé quelque chose pour lui, ou même pour vous, d'ailleurs?
1: Ben notamment, si je peux prendre la parole.
0: Bien sûr.
1: Voilà, notamment, voilà, j'ai une fille en classe de seconde que j'ai laissée partir, quoi, qui a demandé de partir 3 mois en Espagne avec le programme Erasmus. Et voilà, donc on lui a fait confiance parce qu'on savait qu'elle avait des bonnes valeurs. On s'est dit que si jamais il y avait un souci, on serait toujours là en appui s'il y avait besoin. Alors je ne vous cache pas qu'au début on a quand même un petit pincement au cœur hein, quand on est à l'aéroport, qu'on la voit partir et qu'elle ne reviendra pas pendant 3 mois. Mais c'est à la fois pour moi un petit peu de vulnérabilité, parce qu'on se sent un peu vulnérable de la laisser partir, mais une grande fierté. Une grande fierté parce qu'au fur et à mesure, au début ça peut être un petit peu difficile, mais après voilà, ils apprennent tellement de choses, notamment au niveau de la langue, mais de devenir membre d'une autre famille, d'une famille d'accueil, d'arriver dans un établissement où on parle pas la langue, ça l'a fait vraiment grandir complètement, prendre en autonomie, gérer son petit budget, parce qu'elle était en famille d'accueil, donc elle avait un petit budget, s'intégrer à la famille, faire les tâches ménagères, et elle est revenue 3 mois après, complètement épanouie. Voilà, et c'est un sentiment de grande fierté qu'on a aujourd'hui avec son père, bien entendu.
0: Ça l'a fait grandir.
1: Ça l'a fait complètement grandir. Voilà, oui. Elle a appris une autre langue. Et voilà, c'était... Alors, au début, ça a été un petit peu tumultueux. Voilà, c'était pas tous les jours rose. Mais au fur et à mesure des jours, ça allait de mieux en mieux. Et c'est vrai qu'à la fin, elle ne voulait plus revenir. Hein. Voilà, elle était bien où elle était, finalement.
0: Est-ce que vous, Sixtine, en Sixtine Pla, dans votre classe, il y a des gages de confiance qui changent des choses dans la relation éducative?
2: Alors oui, bien sûr. J'ai un exemple très concret qui me vient en tête d'un enfant qui était très volage dans la classe. En fait, il faut s'imaginer qu'une ambiance Montessori, l'enfant, à partir du moment où on lui a présenté un travail, il peut, quand il le souhaite, le reprendre, le refaire, etc. Et il est assez libre, finalement, de ses actes, de ses gestes au sein de cet environnement préparé. Et donc là, j'ai un exemple très concret d'un petit garçon qui ne reprenait jamais les activités, qui ne voulait absolument pas se lancer dans l'écriture, dans la lecture, compter. On essaie de lui présenter plein de travail, en particulier les lettres rugueuses qui va lui permettre d'écrire. Et c'est 3 mois après, on l'a laissé en totale autonomie dans la classe. En fait, on s'est rendu compte qu'il avait absolument tous les apprentissages, que ce soit les lettres, l'écriture, la lecture, tout était acquis. Seulement, il fallait lui laisser le temps que ça fasse son petit bonhomme de chemin dans sa tête.
0: Il y a une question de laisser mûrir, j'entends à la fois dans ce voyage de plusieurs mois à l'étranger, dans cet élève que l'on laisse cheminer comme il le ressent par rapport aux apprentissages. C'est aussi un rapport au temps, la confiance.
2: Oui, je pense que c'est totalement un rapport au temps. Laisser le temps à l'enfant de faire son petit bonhomme de chemin, de prendre ce qu'il a à prendre. Surtout, on sait que chez les enfants, il y a un réel enjeu au niveau du cerveau qui se fait. De lui laisser le temps que tous les canaux se créent, toute la confiance qu'il a besoin, toutes les clés pour pouvoir faire en sorte que ça mûrisse et que petit à petit, il puisse s'approprier tous les outils tels que l'écriture ou la lecture.
0: Monseigneur, il y a beaucoup de jeunesse dans nos paroisses. Est-ce que la confiance a une place importante pour les prêtres que vous accompagnez dans les différentes paroisses?
3: Oui, ça a de l'importance pour nous tous, parce que je crois que nous sommes... La confiance des enfants à notre égard nous oblige. Parce que ce qui me frappe d'abord, c'est que ce sont les enfants qui ont l'initiative de la confiance à notre égard. Et nous sommes touchés, enfin, que ce soit dans une paroisse, que ce soit dans une école, dans une classe, quand je vais visiter une classe, je suis touché de la disponibilité, de l'ouverture, des regards écarquillés, enfin, des enfants qui sont prêts à accueillir ce qu'on a à leur dire, qui nous font confiance. Leur confiance nous oblige, d'une certaine manière. Et je me dis, en voyant ces enfants, parce que ce sont eux qui ont l'initiative de la confiance, d'une certaine façon, c'est quand je les vois, ces enfants-là, je me dis, ben voilà, ces personnes-là me sont confiées.
0: Oui.
3: Et ça, c'est quelque chose de grand, de beau, dans une mission de prêtre, ou d'évêques, mais aussi de parents.
0: Aussi de parents. La confiance, c'est une responsabilité partagée.
3: Oui, une responsabilité partagée. Il y a comme une sorte d'échange.
0: Oui.
3: Non seulement l'enfant me fait confiance, mais moi, je vais lui faire confiance. Et moi, et c'est dans cet échange-là, qu'on grandit l'un et l'autre. D'une certaine manière, la confiance des enfants à mon égard me fait grandir aussi. Me fait grandir.
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0: Alors, on vient de vous entendre tous les trois sur la confiance, sur ce que vous en comprenez, ce que vous mettez derrière ce mot. Et tout le monde est pour quand on en parle de la confiance. Et c'est dans la pratique, parfois, que ça peut se compliquer. Alors, on va entrer dans cette pratique. Delphine Castres, je vais me tourner vers vous. Vous nous avez expliqué que vous avez fait une confiance grandeur nature à votre enfant. Avec votre époux, vous avez décidé de laisser votre enfant partir à l'étranger, collégien, plusieurs mois en Espagne, on l'a compris tout à l'heure. Cette expérience, comment vous avez cheminé ensemble? Comment cette décision s'est prise?
1: Alors déjà, c'est une décision qui n'est pas la nôtre, mais qui était la sienne. Et on lui a fait confiance. Donc, elle a travaillé pour y arriver, pour pouvoir partir. Ensuite, quand on parle de confiance partagée, ça me parle beaucoup aussi. Parce qu'on a confiance aussi dans l'établissement dans lequel elle est actuellement, qui a su choisir les établissements. Les familles d'accueil également, parce que c'est pas toujours évident de confier son enfant à une famille qui n'est pas la nôtre. Mais c'est vrai que on a fait confiance, on a eu une visio avec cette famille d'accueil. Et ensuite, tout s'est fait très facilement, en fait. À partir du moment où on y va, ben on y va. Et si on n'a pas de... Comment dire, il n'y a pas de raison que ça ne se passe pas bien. Voilà. Et ça nous l'a démontré. Et on a été vraiment ravis de tout le séjour qu'elle a passé là-bas.
0: En fait, c'est aussi tout le cadre. Alors, vous nous parlez de l'établissement, oui, des gens qui l'ont préparé, des gens qui l'ont accueilli. Il n'y a pas vraiment eu besoin d'aide à la décision pour franchir le pas. En fait, tout s'est construit un peu collectivement.
1: Tout s'est construit. Bon, c'était une vraie volonté de sa part, hein, à la base, parce qu'il y a eu un gros travail à faire en amont pour avoir la possibilité d'y aller. Mais voilà, après, ça s'est fait de manière assez fluide, parce que justement, nous, on lui fait confiance. On lui a donné, en fait, on lui a donné des billes. Et on savait que les billes étaient connues parce que voilà, elle est avec nous depuis 16 ans, donc on commence à la connaître un petit peu.
0: Oui.
1: Voilà, mais on lui a toujours dit, attention, on te fait confiance, tu y vas. S'il y a la moindre chose, tu peux revenir nous voir. Et avance à ton rythme. On parlait un petit peu aussi avec Sixtine du rythme différent de chacun enfant. C'est vrai que tous les enfants ont des rythmes différents. Ils avancent, certains un peu plus vite, d'autres un peu moins vite. Mais finalement, en fait, la conclusion est la même. Et tout le monde y arrive, en fait, si on a vraiment sa volonté d'y arriver. Voilà.
0: Alors, vous avez posé un cadre avec votre enfant.
1: Oui.
0: Sixtine, dans votre classe, j'imagine que même si vous laissez les enfants cheminer et qu'il y a une confiance qui s'installe, j'imagine que vous posez un cadre avec eux au préalable. Comment vous vous y prenez?
2: Un des grands piliers de la pédagogie Montessori, c'est l'adulte préparé. Qu'est-ce qu'on entend par adulte préparé? C'est un adulte qui connaît sa pédagogie, qui sait comment on prépare un environnement et qui va se préparer un peu spirituellement vis-à-vis de l'enfant, de se dire, je vais lâcher prise pour te faire confiance, etc. Et c'est dans ce travail-là qu'on va fixer un cadre avec l'enfant. Tout enfant a besoin d'un cadre pour évoluer. En particulier, moi, je travaille avec les 3-6 ans, ils sont quand même rudement petits, il faut leur mettre des règles, il faut leur expliquer que ce cadre, il est bon pour eux, qu'il est fait pour leur bon développement, pour leur bien-être, et qu'à l'intérieur, ils peuvent évoluer comme ils le souhaitent. Mais sans ce cadre-là, on peut pas avancer, on ne peut pas avancer avec l'enfant et ce rapport de confiance ne peut pas se mettre en place.
0: Qu'est-ce que ça produit chez eux, ce cadre que vous posez? Cette confiance est parfois dure à installer? Est-ce qu'ils le remettent en question? Ou est-ce que parfois la confiance est remise en question? Comment ça se passe concrètement?
2: Déjà, tout enfant est un peu unique. Donc chacun va, il y a des enfants, ils acceptent le cadre et ça se passe très bien. Il y en a d'autres, ils vont venir tester le cadre. Il y en a, ils vont absolument pas du tout vouloir rentrer dans le cadre, ils vont pas vouloir accepter les règles, etc. Mais il est bon de leur rappeler, il y a un cadre. Ce cadre, il est fait pour qu'on vive tous en communauté, qu'on vive tous bien. C'est pas pour ton mal, sinon on fixerait pas ces règles-là, on fixerait pas ce cadre-là. Et si tu as besoin qu'on en rediscute, on en rediscute. Mais il est là pour ton bien-être. Et ce bien-être-là, il est important pour nous. Et c'est à partir de ce moment-là qu'il y a ce rapport de confiance.
0: C'est aussi un discours clair, la confiance. On annonce les choses,
2: oui.
0: On les dit aussi bien à son enfant qu'à son élève. Les choses sont exposées clairement.
2: Nous, on parle beaucoup avec nos élèves. On leur explique. On ne met pas une règle pour mettre une règle. Quand on met une règle, on leur dit. Ok, si tu n'as pas envie d'aller à l'école ce matin... Et moi, je comprends. Mais moi aussi, ce matin, je n'avais pas très envie d'aller à l'école. Mais, on est obligé. Parce que c'est la loi, parce qu'il y a les parents qui travaillent, parce que c'est notre devoir d'État. On peut leur expliquer, il faut leur expliquer. Parce que même s'ils sont tout petits, ils comprennent excessivement bien. Et c'est en leur expliquant qu'eux, ils vont avoir confiance en nous. Et cette confiance vis-à-vis de nous, elle est absolument primordiale.
0: Je reviens vers vous, Delphine, parce que vous nous avez dit que c'était la décision de votre enfant. Quand j'entends Sixtine, je me dis que la confiance en lui, si votre enfant a pris la décision de partir, c'est qu'il avait suffisamment confiance en lui pour prendre cette décision. Et puis vous, après, c'est ajouté le regard de confiance que vous portez sur lui. Mmh. Est-ce que ça, c'est quelque chose qui s'est construit depuis toujours, depuis tout petit?
1: Alors, ça se construit et ça se construit encore. Et je pense même à l'âge adulte, on va continuer à travailler dans ce sens-là. Elle avait confiance, mais je pense que c'était un challenge pour se dire « je suis capable de le faire ». Voilà, parce que c'est pas une enfant qui a une grande confiance. Donc, ça a été dire, voilà, je veux...
5: Une grande confiance en elle,
1: en
5: c'est
1: elle-même,
5: ça
1: en elle-même. En elle-même. D'accord. Elle n'a pas vraiment confiance en elle-même. Ouais, elle a d'accord. confiance aux autres, mais pas avec ses enseignants, il n'y a ouais. pas de problème, sa famille aussi. Mais en elle-même. Et ça, si elle est vraiment construite en disant, voilà, je veux essayer de faire ça, j'y arrive, je prends confiance en moi. Et je trouve que c'est ça qui construit l'adulte. C'est ouais. vraiment la prise de confiance en soi.
5: Cette confiance en soi, la confiance qu'on porte aux enfants dont vous parliez tout à l'heure, quelle est la dimension spirituelle dans cet acte de confiance ?
3: Je crois que c'est que, fondamentalement, c'est l'attitude de Dieu à notre égard, à l'égard de l'enfant, du jeune et à l'égard de l'adulte. Hein. C'est considérer que chacun est une personne, chacun est responsable, que d'une certaine manière, chacun va avoir à conduire sa vie. Alors, l'éducateur, il est là pour d'abord pour faire, il est là pour faire confiance à faire confiance aux jeunes, mais pas une confiance aveugle, pas une confiance aveugle. Vous l'évoquiez un petit peu en rappelant, en rappelant les cadres, en rappelant les règles. Dans l'évangile, enfin le Christ qu'on dit connaît chacune et chacun par son nom. Et d'une certaine manière, en disant ça, c'est que celui qui nous fait confiance est celui qui nous connaît, celui qui connaît nos talents, celui qui connaît aussi nos limites, celui qui connaît nos fragilités. D'abord, c'est peut-être la première des choses, mais c'est une personne. Et il le connaît et d'une certaine manière, il le responsabilise. Il le responsabilise. Et ça, je crois que profondément, enfin, c'est l'attitude de confiance du Christ en particulier à notre égard. C'est-à-dire que le fait de recevoir des missions, et toute personne a des missions, y compris l'enfant, recevoir des missions, c'est responsabiliser. C'est responsabiliser et on grandit à ce moment-là dans la confiance en soi. Et dans la confiance en celui qui nous a remis cette mission-là. Je me rappelle une fois, c'était à la fin d'une année comme ça, c'était une jeune avec laquelle je relisais, une étudiante avec laquelle je relisais son année universitaire. Elle était responsable dans un groupe scout. Et alors je lui dis, mais qu'est-ce qui t'a marqué surtout, enfin toi cette année? Et alors elle me dit, on m'a confié la responsabilité de la meute scout hein. Et alors elle me dit, on m'a fait confiance,
5: oui.
3: responsabiliser la personne, elle a été responsabilisée parce que les responsables connaissaient aussi qui elle était, connaissaient ses talents, connaissaient cette attitude spirituelle, c'est l'attitude du Christ, hein. L'attitude du Christ qui fait confiance à ceux avec lesquels il va s'entourer pour remplir sa mission.
5: Ce que vous dites, Monseigneur, c'est aussi très lié à la relation éducative oui. que l'on veut dans nos... C'est très lié à la relation.
3: Ah, tout à fait, oui. tout à fait, tout à fait. Il ne peut pas y avoir de confiance en connaissance de la personne. Et donc, tout ce qui va construire la confiance, ben, ce sont les échanges qu'on va avoir, c'est la relation qu'on va avoir avec l'autre. C'est le fait que lorsqu'il y a des choses un peu difficiles, on est capable, pour garder la relation, on est capable de se pardonner aussi. Enfin, oui. hein, considérer que l'autre n'est pas réductible aux erreurs qu'il a commises ou à la faute qu'elle a commise. Et tout ça, enfin, l'enjeu de tout ça se vit dans la relation avec les autres. Enfin, c'est comme ça qu'elle grandit.
5: Je vais profiter de notre échange sur la relation pour parler de l'encyclique Magnificat Humanitas, dont tout le monde parle beaucoup parce que oui. il marque vraiment le pape Léon XIV, donc a publié en mai dernier cette encyclique, et il écrit que l'école doit offrir ce que le numérique ne pourra jamais donner. Du temps partagé pour apprendre et des relations de confiance. Donc on y est. Et il appelle aussi à une alliance éducative renouvelée. C'est d'ailleurs un mot que reprend souvent Guillaume Prévost, qui est le nouveau secrétaire de l'enseignement général, de l'enseignement catholique, pardon, pour qui la confiance des familles est au cœur de la mission éducative. Ça reprend, enfin voilà, c'est ce que vous venez de nous dire en fait. La relation est importante. Exactement. Pour la confiance.
3: Exactement, exactement. Je crois que ce que ne pourront jamais donner l'intelligence artificielle, ni les réseaux sociaux, ni quoi que ce soit d'autre, c'est la relation de personne à personne.
5: Hein. Oui.
3: D'une conscience à une autre conscience. Hein. D'une personne humaine à une autre personne humaine. Et ça, enfin, dans cette relation-là, il y a quelque chose d'unique qui se passe, hein, entre les deux, où chacun est responsable de sa conscience, où chacun est responsable de l'autre aussi. Hein, et c'est comme ça que grandit, c'est comme ça qu'on grandit comme personne humaine. Enfin, c'est comme ça. On ne peut pas se passer de cette relation-là. C'est une relation d'alliance, où chacun est connu pour lui-même, où chacun est estimé pour lui-même. C'est ça le fond, d'une certaine manière, de la foi chrétienne. Enfin, c'est bien cela. Ce qui me marque en particulier dans l'attitude du Christ, quand il dit « Laissez venir à moi les petits-enfants hein. ». Donc, d'abord, la première des choses, c'est que ce sont les enfants eux-mêmes qui viennent vers lui. Hein. Oui. Ils ont l'initiative de cette confiance-là. Hein. Et puis, dans la relation, il dit, en les gardant avec lui, il dit « Tous ceux qui sont... tous ceux qui ont des difficultés, tous ceux qui sont fragiles, tous ceux qui sont faibles, comme l'étaient les enfants, hein, tout cela mérite notre confiance. Tout cela, il va y avoir un travail d'éducation. Ils vont, j'ose croire en leur avenir, j'ose croire en leur potentialité, j'ose croire qu'ils vont grandir. Voilà, enfin, c'est tout cela que vit le Christ avec ses disciples.
5: Et alors, du coup, Sixtine Plat, vous avez des élèves, là on vient de parler de la relation. Le pape nous dit aussi qu'il ne faut pas laisser s'éteindre chez les jeunes le désir de poser des questions. Comment ça se passe, les questions en classe? Les élèves ont beaucoup de questions à poser.
2: Les élèves en ont tout le temps. Et parfois, ils posent des questions très philosophiques. Pourquoi le ciel est bleu? On peut y réfléchir pendant des heures. Et il faut savoir répondre à leurs questions, etc. Le grand point que je trouve assez beau dans la pédagogie Montessori, c'est qu'on a des temps privilégiés avec l'enfant, c'est du cas par cas, et l'enfant a cet espace-là, ce temps-là avec l'éducateur, où il peut poser ses questions, il peut vraiment profiter et s'épanouir d'être avec une personne adulte pour essayer de s'émerveiller, pour essayer de poser toutes ces questions et de faire en sorte qu'il puisse grandir par cet échange-là qui est hyper privilégié dans une classe.
5: Delphine, est-ce que le fait de poser les questions, de laisser votre enfant s'exprimer, exprimer son besoin, est-ce que c'est ça aussi la clé de la confiance entre vous?
1: Ah ben, je pense que c'est un des points essentiels, c'est la communication. C'est de savoir poser les questions et surtout d'être à l'écoute. Donc, c'est très important d'être là et de pouvoir répondre, quelle que soit la question, parce qu'il n'y a pas de mauvaise question. Voilà, toute la question est bonne à prendre. On ne fait pas d'erreur quand on pose une question. Et c'est important d'être là, d'écouter et d'apporter une solution, si c'est une solution, voilà. Ou un avis, peut-être. À l'adolescence, les enfants, bon, ils demandent de moins en moins notre avis, on est d'accord. Quand ils sont petits, ils demandent un petit peu plus. Mais parfois, quand même, ils reviennent vers nous. Ils nous disent, voilà, bon, finalement, je suis pas sûre, voilà.
5: Mais il faut savoir l'écouter.
1: Exactement.
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5: Il nous reste quelques minutes et je pense à celui ou à celle qui nous écoute, en voiture, dans sa cuisine, et qui se dit « D'accord, bon, moi demain matin, je vais faire confiance. » C'est le moment des pistes concrètes. Comment peut-il commencer? Par quoi on commence quand on veut faire confiance? Est-ce que vous avez quelques pistes à donner à nos auditeurs? Delphine ou Sixtine, si vous voulez.
1: Alors, faire confiance, j'ai envie de dire que la confiance, on devrait la donner à tout le monde. Parce que de premier abord, les gens sont bons. Et on devrait faire confiance en disant, on y va, on se connaît, comme disait Monseigneur Jam. C'est vraiment une relation très, très liée, en fait, parce qu'on connaît les gens, donc on leur fait confiance. Et il faut...
5: A priori, on fait confiance.
1: A priori, pour moi, on fait confiance. Ouais. Et après, on peut réadapter en fonction des retours qu'on peut avoir.
5: Sixtine, nous arrivons au terme de cette émission. Est-ce que vous avez un conseil à donner à nos auditeurs pour les aider à faire confiance?
2: Je pense que c'est lâcher prise. Lâcher prise parce que l'enfant, il fera jamais comme nous, on le souhaite. Il va sûrement faire mal ou maladroitement ou parfaitement. Mais il faut avoir ce regard de « Ok, là, tu ne l'as pas très bien fait, mais c'est pas grave. » Et c'est à nous, en tant qu'adultes, d'avoir ce lâcher prise.
5: Monseigneur Jam, est-ce que vous avez un conseil à donner à nos auditeurs pour les aider à faire confiance?
3: Eh bien, pour moi, je leur suggérais d'être toujours dans le désir, de vivre dans le désir que leurs enfants grandissent, les enfants qui leur sont confiés, autant pour les parents que pour les éducateurs, que le désir là soit en eux, qu'ils grandissent toujours davantage, qu'ils les espèrent toujours davantage. Voilà, hein, sans se décourager d'une chute parce qu'il y en a, de oui. difficultés parce qu'il y en a, mais tu vas au-delà de toutes les difficultés, tu vas au-delà. Moi, je te désire comme un adulte à part entière, et donc je ne lâcherai pas avec toi.
1: Ouais. Pour reprendre les propos de Sixtine Plat, c'est vrai que le lâcher prise quand on est parent est important aussi. On a des enfants, on les aime, on les élève, mais c'est pour les faire grandir et pour qu'ils puissent être autonomes après. Et on est obligé de lâcher prise à un moment pour, voilà, on leur fait confiance en disant, bah vas-y, et on est là pour te rattraper s'il y a un problème, mais vas-y.
3: Je rajouterais bien un autre point, moi. Ce serait, enfin, grandir dans la confiance, ce serait vivre aussi dans le présent. C'est-à-dire qu'il y a, oui. il y a beaucoup de choses où on peut se dire, ah, j'aurais dû faire autrement, j'aurais dû, et je me reproche, et j'ai des remords vis-à-vis de ce que j'ai pu dire à mes enfants, etc. Hein, ça, c'est mortifère. C'est mortifère. Et ou l'autre chose aussi, à l'inverse, d'être trop dans des perspectives d'avenir. Et si, et d'être sans arrêt, enfin, dans les et si, alors que peut-être, enfin, tout ce que je crains n'arrivera jamais. Ça ne veut pas dire qu'il ne faut pas prévoir. Oui. Mais il y a une forme d'inquiétude qui finit par atteindre la confiance qu'on a à l'égard des enfants. Je crois qu'au contraire, c'est de les accueillir dans le présent. Les accueillir dans le présent avec leurs talents, avec leurs qualités, avec leurs limites. Et puis, les aimant, eh bien, à avancer avec eux.
5: Très bien. Nous voilà donc au terme de cet épisode. Et une chose ressort dans ce que vous avez dit tous les trois, c'est que la confiance est un acte d'amour. Et puis, ça se construit. On voit le regard qu'on doit porter sur celui à qui on souhaite faire confiance. Et croire en ce que porte un enfant aussi, j'entends ça dans ce que vous dites, c'est peut-être la plus belle définition de la confiance qu'on peut donner. Croire en ce que porte un enfant. Merci Delphine Castre.
1: Merci beaucoup.
5: Merci, Sixtine Plat.
2: Merci beaucoup.
5: Merci, Monseigneur Jam.
3: Merci à vous.
5: À tous les trois pour la richesse et la sincérité de cet échange. Merci également à Johan Razine Imaouki à la technique. Chers auditeurs et auditrices, je vous donne rendez-vous dans notre prochain épisode de Messages clairs, des voix pour éclairer l'art d'éduquer. 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D'ici là, prenez soin de vous et de ceux que vous éduquez. À très vite sur RCF Bordeaux.

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3: Bonjour à tous. Cette semaine dans Témoin, je reçois le Père Michel. C'est le prieur du monastère fondé par l'abbaye de la Grâce à Pau. Il publie Augustin avec nous et cet homme génial, créé à l'Occident, c'est aux éditions Fayard. Une conversation à trois voix avec le Père Emmanuel Marie, abbé de la Grâce et l'écrivain et éditeur Nicolas Dia. Alors avec le Père Michel, nous allons explorer la personnalité et la spiritualité de saint Augustin. Comprendre en quoi son époque traversée de crises et de bouleversements résonne étonnamment avec la nôtre. Nous évoquerons également la mission des frères de l'abbaye de la Grâce qui s'inscrivent aujourd'hui dans les pas de l'évêque d'Hippone et qui poursuivent ainsi un apostolat ancré dans la tradition et tourné vers le monde. Nous reviendrons aussi sur le voyage de Léon XIV sur les terres de Saint-Augustin en Algérie, une visite historique chargée de sens qui interroge à la fois la mémoire, le dialogue entre les peuples et la place du christianisme aujourd'hui et qui touche tout particulièrement, vous allez le voir, les frères de la Grâce.
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3: Père Michel, bonjour.
4: Bonjour.
3: Qui est vraiment Augustin, au-delà de la figure du père de l'Église que l'on connaît parfois de loin ?
4: Augustin, c'est d'abord un cœur, c'est d'abord un homme. Comme vous dites, souvent, on le présente comme un intellectuel, un père de l'Église, et on le réduit à des livres. Mais Augustin, c'est d'abord l'histoire d'un homme, qui a cherché Dieu toute sa vie, à travers bien des essais infructueux. Il a cherché le bonheur à travers les femmes, à travers la gloire, à travers l'argent, à travers la renommée. Et puis il s'est aperçu qu'à travers tout cela, c'était Dieu qu'il cherchait. Donc Augustin, c'est d'abord un homme qui a trouvé Dieu et qui est devenu le passeur génial de l'Antiquité à la civilisation chrétienne.
3: Alors justement, Père Michel, est-ce que son itinéraire personnel, vous venez d'y faire allusion, fait de doutes, d'erreurs, d'excès et de conversions, le rend justement particulièrement proche de nous aujourd'hui. C'est ça qui le rend proche ?
4: Je crois parce que nous sommes à une époque où on a tendance à tout essayer. Et Augustin nous dit, moi aussi, j'ai tout essayé. C'est ce qui le rend très moderne, c'est ce qui le rend contemporain. Il est assoiffé de bonheur. Je crois qu'Augustin, c'est un jouisseur. Mais au bon sens du terme, il veut être heureux. Il veut jouir de la vie. Et comme nos contemporains, il essaye dans toutes les directions. Et quand il essaye, il n'essaye pas qu'à moitié. Il va jusqu'au bout dans toutes les directions. Et Augustin s'est converti après ses 30 ans. Et en 30 ans, il a vraiment tout essayé. Et c'est pour ça qu'il peut parler à tout le monde.
3: Alors quand on relit un petit peu, quand on regarde, c'est ce que vous dites d'ailleurs dans ce livre, Augustin avec nous et cet homme génial créé à l'Occident, publié chez Fayard. C'est un jeune homme brillant, tourmenté, un peu tiraillé entre son père et sa mère qui n'ont pas forcément les mêmes valeurs. C'est ça, qu'est-ce que l'on peut dire justement sur le contexte dans lequel il grandit et puis son côté, c'est un génie aussi.
4: Oui, c'est un vrai génie et il a grandi dans un contexte qui ressemble d'une certaine manière à ce que nous connaissons aujourd'hui. On pourrait dire dans une société pluraliste. Son père est un païen romain, s'appelle Patricius. Sa mère est une berbère, puisqu'il naît dans ce qui est aujourd'hui aux confins de la Tunisie et d'Algérie. Et sa mère berbère est chrétienne. Et il vit dans un monde où se mélangent les païens, les chrétiens, les manichéens, qui est une secte venue d'Orient. Les chrétiens sont eux-mêmes divisés entre les donatistes, les catholiques. Et puis il y a dans ce monde-là ceux qui ne sont ni païens, ni chrétiens, ni autre chose, qui sont les philosophes romains, puisqu'à l'époque, l'Afrique est une province romaine et on vit en Afrique comme on vit à Rome. Et dans ce monde extraordinairement pluriel et divisé, Augustin cherche l'unité. Il cherche la clé de voûte de tout cela. Il aura passé sa vie à chercher ce qui peut faire tenir ensemble ce monde et ce qui peut faire vivre ensemble les hommes.
3: Alors justement, vous parlez d'unité. Comment comprendre finalement l'unité aussi entre l'intellectuel brillant et aussi le pasteur? Parce qu'il y a aussi cette dimension-là chez saint Augustin.
4: Oui, Augustin a toujours rêvé d'avoir une vie d'intellectuel en chambre. Et d'ailleurs, quand il se convertit un peu après ses 30 ans, il se dit « je vais me retirer avec quelques amis et je vais écrire et réfléchir ». Et au bout de quelques années, un peu par surprise, il est appelé dans une ville, c'était presque un traquenard, et on lui dit « on a besoin de toi comme prêtre ». Et il accepte et il découvre une nouvelle joie. On dit que c'est comme une seconde conversion pour lui. C'est la joie de servir comme pasteur, d'abord comme prêtre, et puis comme évêque d'Hippone. Donc une petite ville de l'Afrique romaine qui est aujourd'hui en Algérie et qui porte le nom d'Annaba. Et Augustin découvre cette joie de servir des gens très simples, parce que Hippone, c'est une ville où il y a des commerçants, où il y a des pêcheurs. Et l'intellectuel devient un pasteur, devient un vrai père pour son peuple. Et je pense qu'Augustin révèle son vrai génie, révèle son cœur quand il devient pasteur.
3: Il révèle son cœur quand il devient pasteur. Qu'est-ce qui fait de lui, selon vous, un génie qui a contribué justement à façonner l'Occident à cette époque?
4: Je crois qu'il a réussi à relire l'héritage de la Rome antique à la lumière du Christ. C'est-à-dire que ce que lui-même a fait dans sa propre vie, c'est-à-dire intégrer cet héritage païen, cet héritage romain, et le convertir, c'est-à-dire vraiment l'éclairer à la lumière de la foi, il a réussi à le faire au point de vue de la civilisation. Il nous a donné de pouvoir relire tout ce qu'il y a dans la Rome antique, non pas sur le critère de l'orgueil, de la gloire, ce qui était le cas des Romains, mais sous un nouveau critère, le Christ, le Verbe incarné. Et donc il a accouché une nouvelle civilisation qui a été la grande civilisation chrétienne occidentale.
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3: Cette semaine sur RCF Notre-Dame, je reçois le père Michel. C'est le prieur du monastère fondé par l'abbaye de la Grâce à Pau. Père Michel, est-ce qu'il y a une intuition, un message de saint Augustin qui vous semble particulièrement actuel aujourd'hui, ou en tout cas qui pourrait résonner dans notre monde aujourd'hui?
4: J'en vois au moins deux. Le premier, c'est... je vais parler de sa règle. La règle de saint Augustin, c'est donc la règle qu'il a écrite pour les frères avec lesquels il vivait. Il a fondé une forme de la vie religieuse, de la vie monastique. Et sa règle commence ainsi. « D'abord, c'est pour cela que vous êtes réunis en communauté. Ayez un seul cœur et une seule âme tendue vers Dieu. » Pour saint Augustin, ce qu'on appelle la charité, la vie fraternelle, l'unité entre les frères, ce n'est pas seulement une question d'être agréables les uns avec les autres pour avoir la paix. C'est une manière de contempler Dieu. Il y a une valeur contemplative de la vie fraternelle. Et je dirais même plus, c'est une manière d'expérimenter Dieu. Il le dit lui-même, tu vois la Trinité si tu vois la charité. Et je crois que ça, c'est à la fois pour nos contemporains, c'est une manière de découvrir Dieu, de dire aimons-nous et nous découvrirons Dieu dans cet amour entre frères. Et c'est vrai aussi pour les chrétiens. On dit souvent que l'Église doit prendre soin de l'unité entre les chrétiens, et c'est évident. Mais ce n'est pas seulement une règle qui s'imposerait à nous de l'extérieur, une règle morale. C'est une condition pour faire l'expérience de Dieu.
3: Alors, c'est aussi pour, pour vous, vous appartenez à l'ordre des chanoines réguliers, votre abbaye est justement sous la règle de Saint-Augustin, en quoi finalement Augustin est une source vivante pour votre communauté aujourd'hui ?
4: Je crois qu'il a tracé une voie spirituelle particulière qui est de chercher Dieu dans l'unité entre frères. C'est vraiment cela, la voie spirituelle que Augustin laisse aux religieux. Il dit aussi « Honorez les uns chez les autres, Dieu dont vous êtes devenus les temples. Mon frère, ce n'est pas seulement quelqu'un que j'aime bien, c'est le temple de Dieu, c'est là que je dois chercher Dieu, c'est dans mon frère. » Et cela, c'est le cœur de notre vie, à nous, chanoines réguliers, mais pas seulement pour nous, pour tous les ordres religieux qui suivent la règle de Saint-Augustin, en particulier l'ordre de Saint-Augustin dont est issu le pape Léon XIV.
3: Et alors justement, comment sa pensée irrigue-t-elle votre vie quotidienne de moine ? Donnez-nous des illustrations concrètes justement de la manière dont vous vous inspirez de Saint-Augustin, de son héritage, justement à l'abbaye de la Grâce.
4: Eh bien, un premier point par exemple, ça serait de souligner combien entre frères, non seulement nous voulons nous aimer, mais nous voulons être amis. Saint Augustin nous dit cela, vous devez être amis entre vous. Vous allez me dire, d'habitude, un ami, ça se choisit. Et pourtant, un frère, ça ne se choisit pas. Eh bien, mes frères, je vais tout faire pour qu'ils deviennent mes amis, parce que ce que nous avons en commun, c'est la recherche de Dieu. Et c'est cela que me laisse Saint Augustin d'abord, c'est que mes frères me sont donnés pour être mes amis, parce que nous avons en commun un bien, et qui est le bien essentiel, qui est notre amour de Dieu, notre recherche de Dieu. Augustin nous laisse aussi quelque chose d'important, qui est le sens de l'intériorité. Il l'a souligné, j'ai cherché Dieu en dehors de moi, je l'ai cherché dans le monde, je l'ai cherché dans la gloire, je l'ai cherché dans l'argent, et ce Dieu que je cherchais au dehors, il était au dedans, il était plus intime à moi-même que moi-même. Et la spiritualité de saint Augustin, c'est cette descente vers le plus profond de notre cœur, et on s'aperçoit qu'au plus profond de notre cœur, Dieu réside. On dira que la descente vers le plus profond du cœur devient une ascension vers le haut, vers le ciel, vers Dieu.
3: Donc il y a la vie fraternelle, la vie intérieure, la mission dans votre apostolat aussi.
4: Tout à fait. Comme je vous le disais, Augustin a découvert que la mission, le service des frères, était une source de joie encore plus grande que la recherche intellectuelle, que la contemplation intellectuelle. Et pour nous, dans notre forme de vie, nous avons donc un triptyque qui est la vie fraternelle, la contemplation de Dieu, et puis l'annonce missionnaire, l'apostolat à l'extérieur, qui consiste tout simplement à vouloir faire partager à d'autres ce que nous avons découvert.
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3: C'est le père Michel, prieur du monastère fondé par l'abbaye de la Grâce à Pau, qui est l'invité de Témoin cette semaine sur RCF Notre-Dame. Léon XIV est lui aussi issu de l'ordre de Saint-Augustin. Père Michel, il s'est rendu en Algérie, à Annaba, pour marcher sur les pas, sur la terre de Saint-Augustin. Que représente ce voyage plus précisément ?
4: Pour moi, Léon XIV est en train de nous dire son intention profonde comme pape, comme souverain pontife, ce qu'il veut faire. Ce n'est pas seulement une découverte, il connaît ces lieux, il y est déjà allé deux fois en tant que supérieur général de l'ordre de Saint-Augustin. Donc il ne cherche pas à découvrir les restes archéologiques de la basilique où Saint-Augustin a prêché des heures et des heures. C'est bien plus que cela. Il veut nous dire, je me mets dans les pas de Saint-Augustin. Il a d'ailleurs cité presque 200 fois Saint-Augustin en un an. Et vous savez, on dit souvent que Léon XIV est le pape de l'unité. Et je crois que c'est très vrai, mais pas au sens où il voudrait que nous ayons une unité de façade, il voudrait que nous soyons gentils les uns avec les autres. C'est une unité qui est fondée dans le Christ. C'est d'ailleurs la devise de Léon XIV, sa devise en latin, in illo uno unum. Alors ça, c'est vraiment une formule de saint Augustin, une formule très ramassée, qu'on pourrait traduire par « dans ce Dieu qui est l'un, soyons un ». Je crois que Léon XIV est en train de nous dire, si nous voulons être unis, alors il faut mettre le Christ au centre. Et il l'a fait dès le jour de son élection. Son homélie dans la chapelle Sixtine, son homélie aux cardinaux, mettait le Christ au centre de tout. Et le Christ, vu comme le Verbe incarné, il avait centré son homélie sur la phrase de Saint-Pierre, « Tu es le Christ, le Fils du Dieu vivant », la profession de foi de Saint-Pierre.
3: Et alors, quelle dimension spirituelle aussi revêt le fait que le pape se rende justement sur les lieux mêmes où Augustin a vécu, a enseigné? C'est très fort.
4: C'est très fort, d'autant que Léon XIV connaît parfaitement Saint-Augustin. Il faut se rendre compte qu'il est enfant, il pratiquait dans une paroisse dont les pasteurs étaient des membres de l'ordre de Saint-Augustin. Donc j'allais dire, il a goûté Saint-Augustin vraiment au biberon. Et quand il a choisi de se consacrer à Dieu, il a fait une retraite chez les Salésiens, donc dans une autre spiritualité, il a choisi de revenir à Saint-Augustin. Donc il connaît vraiment bien Saint-Augustin. Il sait que ce lieu à Annaba, l'ancienne Hippone, c'est le lieu où Augustin a révélé son cœur de pasteur, c'est-à-dire où chaque jour, parce qu'Augustin prêchait tous les jours et parfois longuement, tous les jours Augustin, patiemment, a conduit tout un peuple très divers dans lequel il y avait des pauvres, des riches, des enfants, des gens âgés, des païens, des chrétiens, des schismatiques. Il les a patiemment conduits vers le Christ, et en particulier en commentant l'Écriture. Augustin est un amoureux de l'Écriture sainte, c'est-à-dire de l'Évangile et des psaumes. Il a commenté tous les psaumes, un par un, ligne à ligne. Et il me semble que c'est ce qu'est en train de faire pour nous Léon XIV. De manière très simple, sans bruit, il nous ramène au Christ. Il nous dit, si vous voulez être heureux, si vous voulez être vraiment des hommes et des femmes, si vous voulez traverser cette période où le monde semble s'effondrer, il n'y a qu'un seul roc, le Christ.
3: Et alors il fait ce voyage sur les pas de Saint-Augustin en Algérie, pays aujourd'hui à majorité musulmane. C'est comment faire écho aussi de ces gestes-là dans ce contexte précis.
4: Finalement, l'Algérie aujourd'hui est musulmane, il y a des minorités chrétiennes importantes. Mais cela nous ramène à l'époque de Saint-Augustin, où les catholiques étaient loin d'être la majorité. Et Léon XIV, il me semble, n'y va pas pour faire de la diplomatie. Il y va pour très humblement témoigner de sa foi, y compris en milieu musulman, avec beaucoup de respect, avec beaucoup de fraternité. Il y va pour dire « Je crois que Jésus est le Fils de Dieu et qu'il nous sauve ». Comme Augustin, il porte un témoignage personnel, et c'est ce témoignage qui touche les cœurs.

0: Dans Témoins, cette semaine, on parle de Saint-Augustin. Saint-Augustin, un témoignage qui touche les cœurs, c'est ce que nous dit le père Michel, prieur du monastère fondé par l'abbaye de la Grâce à Pau. Il publie « Augustin avec nous » et « Cet homme génial créé à l'Occident », c'est chez Fayard, une conversation à trois voix avec le père Emmanuel Marie, abbé de la Grâce, et l'écrivain et éditeur Nicolas Dia, dans un monde marqué par les divisions. Que peut nous dire aujourd'hui Saint-Augustin ?
1: Augustin a longuement médité sur la paix, et d'ailleurs Léon XIV ne cesse d'y revenir aussi, et sur la paix et les conditions de la paix. C'est un des grands thèmes de son œuvre « La Cité de Dieu ». Quelles sont les conditions pour une paix véritable ? Il prend un exemple, Saint-Augustin, il dit « Il y a une paix apparente. Par exemple, des brigands qui s'associent pour commettre un vol, apparemment sont en paix les uns avec les autres. Mais cette paix est trompeuse, parce qu'ils sont prêts à se poignarder dans le dos dès que leur intérêt leur indiquera qu'il est préférable de se trahir les uns les autres. La paix véritable, c'est une paix qui a un fondement qui est au-dessus de nous. Et la paix véritable, c'est d'aimer ensemble la vérité, c'est d'aimer ensemble un Dieu que nous cherchons, peut-être que nous n'avons pas trouvé, mais que nous cherchons. Et le pape Léon XIV le rappelle régulièrement, les conditions de la paix véritable, il les a rappelées en particulier dans son discours au corps diplomatique au début de l'année. Et il a dit « Sans la recherche de la vérité, il ne pourra pas y avoir de paix, parce que sans la recherche de la vérité, les mots sont trompeurs et nous ne pouvons pas dialoguer entre nous. »
0: D'Augustin à Léon XIV, la recherche de la vérité, c'est ça le fil conducteur, Père Michel ?
1: Oui, à condition de dire que la vérité a un nom et un visage, et que c'est le Christ. La vérité n'est pas seulement un concept. La vérité, on ne la possède pas seulement par l'intelligence. La vérité, elle sème. La vérité, c'est Jésus. La vérité, d'ailleurs, Augustin, parfois, pour désigner Jésus, dit « la vérité ». Il dit « la vérité a dit » et il cite le Christ. Donc, quand on parle de recherche de la vérité, on ne parle pas d'une recherche seulement intellectuelle, on parle d'un cœur assoiffé de savoir quel est le sens de la vie.
0: Est-ce qu'Augustin peut être une figure finalement de dialogue entre les cultures et les religions, justement aujourd'hui, et notamment dans cette région du monde, autour de la Méditerranée ?
1: Je crois que précisément, Augustin nous permet de sortir d'un dialogue qui serait un dialogue qui n'aurait pas d'autre but que lui-même. Augustin a été d'abord un rhéteur, c'est-à-dire un professionnel de la parole. Et donc il savait parler pour ne rien dire. Et aujourd'hui, souvent, nos dialogues ne disent rien d'autre qu'eux-mêmes. On parle pour parler. C'est un peu le discours médiatique, le discours diplomatique, le discours politique, parfois, semble n'avoir d'autre but que lui-même, que d'occuper le terrain. Et ce que pourrait nous apprendre Augustin, c'est qu'une recherche sincère de la vérité, une recherche sincère de Dieu, peut unir les hommes en réalité.
0: Alors justement, votre livre « Augustin avec nous » et cet homme génial créé à l'Occident chez Fayard, un livre que vous avez, une conversation en quelque sorte entre vous, le père Emmanuel Marie, abbé de la Grâce, et Nicolas Dia, l'écrivain. Finalement, c'est une invitation aussi à redécouvrir Saint-Augustin et ce qu'il a fait pour l'Église.
1: Oui, parce que souvent, Saint-Augustin, je vous le disais, est réduit à des livres, et on se dit c'est une sorte de montagne. Il a écrit des dizaines et des dizaines de livres, parfois difficiles, parfois

0: On représente souvent Augustin avec un cœur à la main, un cœur enflammé. Et il est représenté ainsi sur la couverture de ce livre. Ce cœur enflammé, c'est une tradition qui dit que le cœur d'Augustin était tellement plein d'amour de Dieu qu'il était enflammé. Mais j'y vois d'abord un cœur humain. Augustin, c'est un compagnon de route pour moi. Et j'aimerais que les gens découvrent ce compagnon, cet homme qui est parfois fatigué, cet homme qui dit... Je suis épuisé de gérer les disputes entre chrétiens dans mon diocèse. Cet homme qui dit « j'ai travaillé toute la nuit et je dois encore prêcher plus d'une heure aujourd'hui ». Cet homme qui est touché par la misère et qui s'occupe des pauvres. Cet homme qui nous raconte ses péchés de jeunesse. Cet homme qui nous fait part de sa relation si difficile et en même temps si aimante avec sa maman, Sainte Monique.
1: C'est un génie, un ultra sensible, Saint Augustin, Père Michel.
0: Oui, il serait certainement... classé comme ultra sensible, je ne sais pas, peut-être HPI aujourd'hui, mais c'est un homme qui est tellement sensible que plus d'une fois en homélie, on le voit pleurer et il transmet son émotion parce que les homélies d'Augustin ont été notées en direct par des scribes et il note non seulement les mots, mais il note les réactions de l'assemblée et parfois l'assemblée se met à applaudir ou approuve. Et parfois, on nous dit qu'on voit qu'Augustin est troublé tellement il est ému quand il parle du Christ, quand il parle de l'Église, parce que l'Église, c'est le grand amour de la vie d'Augustin, parce qu'il a découvert que l'Église, ce n'est pas une institution, c'est vraiment le lieu où je fais l'expérience de Dieu.
1: Alors, cette visite de Léon XIV en Algérie remet sous les projecteurs la figure de Saint Augustin. Qu'est-ce qu'elle représente, cette visite, pour votre communauté? J'imagine que c'est un voyage que vous allez décortiquer de près.
0: Pour nous, c'est un peu un retour aux sources, puisque Augustin, notre père, a prêché sur ces lieux, et notre père aujourd'hui, le Saint-Père, le Pape, va prêcher à nouveau en ces lieux. Je pense qu'il y a pour nous comme c'est une manière de nous retremper dans la jeunesse d'Augustin, c'est une manière de donner un écho contemporain à la voix d'Augustin.
1: Merci beaucoup Père Michel d'être venu nous éclairer sur la figure de Saint Augustin. Je rappelle que vous êtes le prieur du monastère fondé par l'abbaye de la Grâce à Pau. Vous publiez Augustin avec nous et cet homme génial créé à l'Occident, c'est chez Fayard. Un ouvrage lumineux qui permet de comprendre la personnalité et la vie de Saint Augustin. C'est une conversation à trois voix avec le Père Emmanuel Marie, abbé de la Grâce, et l'écrivain et éditeur Nicolas Dia. Vous pouvez évidemment retrouver cette émission sur rcf.fr et sur toutes les plateformes. Merci.
0: Merci à vous.

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1: Retrouvons à présent la prière du soir. Prions avec la chorale Simple Louange à Lyon.

de l'Épître aux Éphésiens. Béni soit Dieu, le Père de notre Seigneur Jésus-Christ. Il nous a bénis par toutes sortes de bénédictions spirituelles dans les cieux, en Christ. Il nous a choisis en lui, avant la fondation du monde, pour que nous soyons saints et irréprochables sous son regard, dans l'amour, nous prédestinant à être pour lui des fils adoptifs par Jésus-Christ. Ainsi il a voulu sa bienveillance à la louange de sa gloire et de la grâce dont il nous a comblés en son bien-aimé. En lui, par son sang, nous sommes délivrés. En lui, nos fautes sont pardonnées selon la richesse de sa grâce. »

Ô Dieu, source de la charité, donne à tes serviteurs cette paix que le monde ne peut donner, afin que nos cœurs s'appliquent à suivre ta volonté, et qu'étant délivrés par toi de l'ennemi, nous passions notre vie dans la confiance et le repos en toi, par Jésus-Christ, ton Fils, notre Seigneur. Amen.

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1: Après le scandale des indulgences, l'inquisition, le silence de l'Église face à des questions politiques ou sociétales majeures, il est difficile pour certains croyants de proclamer dans le credo qu'ils croient en une Église sainte. Comment comprendre cette dernière phrase du credo en pleine crise face aux abus? C'est ce que nous pourrons entendre dans Halte Spi. À tout de suite.

0: À présent, Madeleine Vatel vous propose un temps de réflexion dans Halte spirituelle.
1: C'est une phrase située à la fin du credo, je crois, en l'Église, une, sainte, catholique et apostolique. Et cette partie du credo, elle est devenue, pour certains chrétiens, difficile à dire, parce que dénoncer les abus commis au cœur même de l'institution et déclarer que l'Église est sainte, ça devenait impossible. Alors cette semaine, nous nous arrêtons sur le credo, bousculé par l'histoire, bousculé par l'actualité. Que comprenons-nous de l'Église avec un grand E dans cette profession de foi des chrétiens? C'est une question qui vous a intéressée, sœur Moïsa, bonjour.
2: Bonjour Madeleine.
1: Alors c'est une expérience intéressante de penser que les mots du credo, en les prononçant, eh bien c'est aussi une façon de redire sa foi. Et la dénonciation des abus dans l'Église, elle est un tournant, mais auparavant, il y a eu le commerce des indulgences, il y a eu les croisades, il y a eu la Sainte Inquisition. Est-ce qu'on peut dire encore que l'Église est sainte sans être gêné de le dire et en adhérant à cette phrase, sœur Moïsa?
2: Oui, ça fait partie des phrases qui peuvent être difficiles, qui peuvent être des obstacles au fait de pouvoir proclamer. C'est même parfois ce qui les empêche carrément de participer à la liturgie dominicale, parce qu'elles ne peuvent pas se trouver confrontées à ce texte, à cette affirmation. Et ça, c'est quelque chose que je trouve très, très frappant, de se dire que c'est si important que ça, ce que l'on dit et la façon dont on le dit ou dont on ne peut pas le dire. Alors effectivement, dire aujourd'hui que l'Église est sainte, c'est compliqué. Et vous avez rappelé les raisons pour lesquelles c'est compliqué de le dire. En même temps, il ne s'agit pas de se prononcer du tout sur l'institution. C'est pas un procès de canonisation qui dit, ben voilà, c'est bon, ici, il y a la sainteté et on ne peut même pas en discuter.
1: Bon, on sait que l'Église, c'est le corps de l'Église, donc c'est ceux qui vont à la messe, par exemple, c'est aussi les prêtres, c'est aussi les religieux. Donc ça veut dire quoi de dire l'Église est sainte?
2: Je pense qu'il faut entendre cela comme d'abord comme une promesse, comme un appel. En fait, le sens du mot église en grec, c'est ecclesia, celle qui est appelée par Dieu. Et cette sainteté, elle est en fait donnée dans la promesse que Dieu fait et dans ce que Dieu fait de cette église, c'est-à-dire celle que le Christ rencontre, sauve, lave de ses fautes et attire à lui dans son éternité. Donc c'est en ça qu'elle est sainte, c'est-à-dire il y a toujours la possibilité pour les gens d'être baptisés et d'être sauvés grâce à l'Église, et c'est en ça qu'elle est sainte. Ça n'est pas du tout en ce que toutes les personnes ou en ce que les clercs, les évêques, tous les membres du clergé ou toutes les personnes engagées dans la vie consacrée seraient saintes ou toutes les personnes baptisées seraient saintes. Il ne s'agit pas non plus d'une sainteté morale, mais plutôt du fait que là, il y a le salut possible, au-delà des personnes qui composent cet ensemble.
1: Donc finalement, là on affirme malgré tout qu'on croit en quelque chose de concret, de quelque chose de visible. On affirme qu'on y croit, mais on est aussi pétri de doutes sur la hiérarchie dans l'Église, sur les défauts de la communauté paroissiale, etc. C'est ça qui est compliqué à tenir.
2: Oui, la foi n'enlève pas les doutes. Elle permet de les habiter en voyant à travers eux le chemin vers Dieu qui se dessine, parfois de manière plus obscure, parfois de manière plus lumineuse. Mais la foi n'enlève pas les doutes. Et c'est sûr que dire tranquillement aujourd'hui « Je crois en l'Église, une, sainte, catholique et apostolique », ça n'est pas simple. Mais, encore une fois, l'Église n'est sainte qu'en tant qu'elle permet le salut, en tant que le salut y est donné et y habite par l'Esprit-Saint. En fait, pourquoi l'Église est sainte? Parce qu'elle est le lieu où l'Esprit-Saint nous est donné, et il nous est donné d'abord par le baptême, ensuite par la communion eucharistique et communion au corps du Christ. Mais si l'hostie est le corps du Christ, c'est par l'opération de l'Esprit-Saint. Donc c'est vraiment la présence de l'Esprit-Saint. Et cela, on le voit très directement dans le credo, puisque, comme on a déjà eu l'occasion d'en parler, il est composé de 3 articles et pas plus. Il n'y a pas un article sur l'Église. Le 3e article parle de l'Esprit-Saint et déploie ensuite son contenu en parlant de l'Église, du baptême et de la résurrection des morts. Donc je lis cet article. « Je crois en l'Esprit Saint qui est Seigneur et qui donne la vie. Il procède du Père et du Fils, en tous les cas dans la version latine du credo. C'est le fameux filioque. Avec le Père et le Fils, il reçoit même adoration et même gloire. Il a parlé par les prophètes. Je crois en l'Église. » Une, sainte, catholique et apostolique. Je reconnais un seul baptême pour le pardon des péchés. J'attends la résurrection des morts et la vie du monde à venir. Et tout ça, c'est un article qui est en fait, qu'est-ce qu'est aujourd'hui être chrétien ? C'est vivre dans le Saint-Esprit. Et vivre dans le Saint-Esprit, c'est être invité à venir dans l'Église, c'est être invité au baptême pour le pardon des péchés, et c'est attendre la résurrection des morts et la vie du monde à venir. Et tout ça, c'est l'Esprit Saint qui le rend vivant pour nous, qui le rend présent pour nous et actuel pour nous.

0: Donc au fond, sœur Moïsa, c'est assez juste de dire que c'est une profession de foi, parce que là, on professe sa foi dans le fait que l'Église, parce qu'elle fait connaître le Christ, sera sauvée par le Christ. C'est un peu ça que vous nous dites.
1: Oui, il y a un peu de ça. Il y a un peu de ça, mais non seulement sera sauvée par le Christ, mais est sauvée. C'est un don. Ouais. Ce qui est une promesse, c'est la sainteté de l'Église en tant que réalisée. Mais ce qui est le don, c'est que l'Église est le lieu du salut, est le lieu où le Christ nous sauve dans l'Esprit Saint.
0: Au-delà de ses travers. Avec ses travers.
1: C'est-à-dire, mettez-le à l'échelle personnelle. Nous commettons des fautes, nous sommes des pécheurs. Est-ce que pour autant, le Saint-Esprit ne nous habite plus et le baptême n'est plus présent en nous comme une grâce qui nous est donnée ? Non. Donc nous demeurons chrétiens, les chrétiens sont appelés des saints aussi de la même manière, parce que le salut est présent en nous comme un don par la grâce du baptême. Ce n'est pas effacé par le péché à l'échelle individuelle, et à l'échelle de l'Église, il en va un peu de même, même s'il ne s'agit pas justement de s'intéresser à la sainteté des personnes qui composent l'Église.
0: Mais on peut comprendre que ce soit un chemin à faire aussi. Sœur Moïsa, dans cette phrase, je crois en l'Église une, sainte, catholique et apostolique, il y a en l'Église une. Alors là aussi, on pourrait vous rétorquer que l'Église, elle est divisée, qu'on peut trouver parfois des progressistes, des traditionalistes, on peut voir des chrétiens d'Asie, d'Amérique. Enfin, c'est difficile de voir l'Église une. Et là aussi, c'est pourtant ce qu'on prononce, et on peut aussi peut-être être gêné par l'idée que l'Église soit une. Après tout, c'est pas si évident que ça à accueillir.
1: Alors oui, nous connaissons ces divisions qui sont à la fois des divisions de sensibilité à l'intérieur de l'Église même catholique, ce que vous évoquiez. On peut aussi évidemment penser aux divisions plus anciennes entre l'Église catholique, les protestants, les orthodoxes. Donc non, il n'y a pas d'unité sensible. En revanche, le fait d'avoir dit ça ne supprime pas le fait que, dans la vérité de ce qu'est l'Église, de même que le fait qu'il y ait des croyants de toutes sortes de religions ne fait pas qu'il y a plusieurs dieux. Il n'y a qu'un seul Dieu, que les uns nomment de telle manière et décrivent de telle manière en énonçant leur foi avec tel et tel dogme. Pour autant, nous sommes bien d'accord pour dire qu'il n'y a qu'un Dieu. Si nous sommes monothéistes, c'est bien pour dire qu'il n'y a qu'un Dieu. Eh bien, je pense qu'à l'égard de l'Église, on peut dire un peu la même chose. C'est-à-dire, il n'y a qu'une Église, mais dans notre expérience, nous maintenons des divisions qui sont évidemment extrêmement douloureuses et regrettables.
0: Est-ce que quand on dit « je crois en l'Église une », c'est aussi en l'Église une qui traverse le temps, c'est-à-dire que l'Église d'aujourd'hui, c'est la même que les toutes premières communautés? Est-ce qu'on peut dire ça aussi, que c'est une façon de faire mémoire, c'est une à travers le temps?
1: Oui, je pense que c'est une belle idée. Je n'aurais pas pensé spontanément moi-même. Mais effectivement, cette Église une, c'est aussi ce qui nous inscrit dans une mémoire, ce qui nous inscrit dans une tradition, dans une solidarité, dans une histoire. La foi n'est pas figée, c'est-à-dire qu'elle se donne dans une histoire, elle s'expérimente dans une histoire, et même si aujourd'hui nous avons un credo qui nous est donné, en l'occurrence deux textes de credo qui nous sont donnés et qu'on ne va pas faire évoluer, même si il peut y avoir des points de détail, des traductions qui diffèrent, ça a été le cas encore récemment avec le mot consubstantiel, mais sur le fond, la foi nous est donnée comme telle, mais elle s'inscrit dans une réception qui dessine toute une trajectoire, toute une histoire.
0: Et puis alors, donc, je crois en l'Église une, sainte, catholique et apostolique. Apostolique, là aussi, est-ce que c'est une façon aussi, à nouveau, peut-être pour chacun d'entre nous, de se rappeler qu'on est envoyé?
1: Le sens du mot catholique, surtout que là, nous sommes en 325, enfin autour, disons, au 4e siècle en tous les cas, il s'agit de dire que l'Église se comprend selon le tout. C'est une dimension d'universalité.
0: On répète beaucoup universalité, mm-hmm. Mais qu'est-ce que ça veut dire finalement? Pourquoi ça ne le serait pas, en fait?
1: L'Église est le lieu où le salut est donné à tous et est donné dans une largeur qui, à la fois, couvre l'étendue du temps et l'étendue de l'espace. C'est pas moins que ça, l'Église. C'est-à-dire, c'est pas une façon de dire « nous sommes les seuls vrais », mais c'est plutôt une façon de dire « Il n'y a rien au-delà, il n'y a rien en dehors véritablement de l'Église. Mais c'est nous qui ne savons pas exactement quelles sont les frontières de l'Église. On pourrait dire, ben voilà, l'Église catholique, c'est les gens qui récitent le credo le dimanche à la messe, et donc nous savons exactement quelles sont les frontières et le nombre de chrétiens. Mais l'Église dépasse ça. L'Église est d'abord un mystère d'universalité dans le temps et dans l'espace. Et nous ne connaissons pas ses frontières.
0: Donc à la fois en termes de structure... mais aussi en termes de salut, c'est ça que vous venez de nous
1: dire. Surtout en termes de salut. Ouais. En termes de structure, je pense que là, on peut savoir globalement où est-ce qu'il y a des diocèses, où est-ce qu'il y a des évêques, où est-ce qu'il y a des chrétiens, où est-ce qu'il y a des messes. Ça, c'est des choses qu'on peut savoir. En revanche, en termes de salut, en termes de communication de l'Esprit-Saint et de la vie éternelle, tous sont pris dans ce mystère.
0: Merci beaucoup, Sœur Moïsa. À demain.
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1: Bonjour et bienvenue dans Génération Laudato Si, votre rendez-vous hebdomadaire pour prendre soin de notre maison commune. Nous sommes près de Lyon, à l'écocentre jésuite du Châtelard, un lieu où se vivent pleinement la sobriété, la prière et l'hospitalité. Un lieu qui aurait sûrement plu à Jean Baster. Et oui, aujourd'hui, je vous propose un épisode spécial sur ce penseur du XXe siècle, converti grâce à sa femme Hélène. Il était disciple de François d'Assise, militant d'une écologie chrétienne et spécialiste de Charles Péguy. Et pour nous parler de Jean Baster, nous sommes avec Sylvain Laubert, qui l'a rencontré et connaît très bien sa pensée.
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1: Bonjour Sylvaine.
2: Bonjour Claire.
1: Merci beaucoup d'être au Châtelard ici avec nous pour cet épisode. Vous, Sylvaine, vous êtes retraitée, vous êtes une ancienne employée de la mairie de Lyon, mais surtout vous êtes une amoureuse de la nature et très préoccupée depuis toujours par la sauvegarde de la création. Vous avez d'ailleurs créé un groupe Laudato Si dans votre paroisse à Saint-Potin, à Lyon. Et ce matin, avec quelques membres de votre groupe, vous avez visité le Châtelard pour mieux comprendre ce projet d'éco-centre spirituel qui est quand même assez particulier. Est-ce que, selon vous, Jean Bastard aurait aimé ce lieu ?
2: Oh oui, bien sûr, parce que c'est tout à fait merveilleux d'avoir ce centre du Châtelard qui est situé dans un espace naturel magnifique que je connaissais autrefois déjà, qui fait cette démarche vraiment d'écologie intégrale et complète avec tout un effort pour créer des liens et mettre en valeur la nature, en prendre soin, faire de la formation, tout ça, des sessions, c'est extraordinaire, c'est vraiment très beau.
1: Et ça aurait touché Jean Bastère.
2: Ah oui, vraiment, tout à fait. Je pense qu'il est heureux de voir ça du ciel.
1: Alors, quand vous avez lu Jean Bastère, ça a été un choc pour vous, il y a quelques années. Pourquoi ?
2: Oui, donc ce livre vraiment apportait une grande bouffée d'oxygène en évoquant le fait que la création tout entière serait aussi reprise dans l'avenir radieux avec la résurrection. Dans l'Église, on ne parlait que de l'homme, que de charité, etc. Donc, ce qui était très bien. Mais moi, j'avais une espèce de manque, quelque chose, une attente un peu, quelque chose qui restait un peu en suspens et triste. Il manquait vraiment quelque chose. Et là, tout d'un coup, c'était la bonne nouvelle totale et absolue. C'était vraiment... une exultation de la foi, quoi. Quelque chose un accomplissement de la foi et de la bonne nouvelle.
1: C'est beau de l'entendre formuler de cette manière. On voit que vous le souriez en le disant, que vous l'incarnez vraiment. Donc Jean Bastère a fait le lien entre la foi et la nature. Il nous a en tout cas aidé à penser ce lien. Il a posé les bases d'une écologie chrétienne. Vous l'avez rencontré à la fin de sa vie. Quel souvenir est-ce que vous gardez de lui? Et puis comment s'est passée cette rencontre?
2: Alors c'était un très beau moment. On s'est mis à discuter passionnément pendant plus d'une heure. On ne pouvait plus s'arrêter. Extraordinaire, quoi.
1: Comment vous l'avez rencontré ?
2: En fait, après la lecture de son livre, j'ai trouvé que c'était tellement important, son message, qu'il fallait absolument communiquer ça au plus grand nombre de chrétiens possible. Et j'ai dit, il faut que j'aille le voir. J'ai réussi à trouver son adresse. Et puis, bon, j'ai rencontré comme ça. Et en plus, peu de temps après, j'ai découvert Pierre Rabhi, après avoir lu son premier livre. J'ai découvert les écrits de Pierre Rabhi et là j'ai eu un nouveau choc. Et j'ai trouvé que les deux étaient complémentaires. Enfin, Pierre Rabhi reprenait des thèmes évoqués par Jean Bastère, donc c'était un complément. Donc Pierre Rabhi, lui, se voulait plus généraliste, c'est-à-dire que même s'il avait été musulman converti au christianisme, il avait pris un peu de recul et surtout, il voulait s'adresser à tout le monde, donc ne pas se relier à une religion précise. Même s'il restait très attaché au Christ, en fait. Et ça élargissait encore le sujet. Enfin, il y avait un dialogue à établir entre les deux, très fructueux. Et donc, je disais, il faut faire une grande conférence avec les deux à Lyon, avec plein de jeunes, par exemple, de la fac catho, je ne sais pas quoi. Et j'avais proposé ça. Jean Bastère était d'accord. Ensuite, Pierre Rabhi aussi. Donc, on avait ce projet. Et puis, les années ont un peu passé. C'était difficile à mettre en place. Et malheureusement, il est décédé avant au moment où on avait trouvé une solution. Mais ça n'a pas pu se réaliser à la dernière minute.
1: Oui, Jean Bastère était malade. C'est un homme de santé fragile, c'est ça?
2: Oui, et puis là, il était âgé en plus. Donc, effectivement, c'était un peu trop tard. Mais bon, on s'est croisés, quoi, et ça a été très fructueux quand même.
1: Et ça a été un moment très fort pour vous. Eh bien, on va continuer d'en discuter ensemble en plateau. Je vous propose qu'on s'installe dans une salle de l'éco-centre spirituel. C'est parti.
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1: Alors, Sylvaine, on va se plonger avec vous dans la vie passionnante de Jean Bastère. D'abord, j'aimerais qu'on plante un peu le décor et qu'on comprenne dans quel milieu il a grandi, il a évolué en tant que jeune puis adulte. Donc, il est né en 1927 dans le Massif central, c'est bien ça ?
2: Oui, à Chamalières, dans le Puy-de-Dôme. Donc oui, il a eu l'occasion de faire des séjours dans la ferme de ses grands-parents, donc d'avoir un contact approfondi avec la nature, la campagne.
1: Donc on sortait de la Première Guerre mondiale, on est entré dans la Seconde Guerre mondiale. Juste après la guerre, Jean Bastère s'installe à Paris, où il commence une carrière. Dans quel métier
2: Alors, il était critique cinématographique, principalement, mais il écrivait aussi des essais, des poèmes, je crois. Donc, il était parti sur cette carrière, mais je crois que c'était avant d'être malade.
1: Oui, vous nous disiez en introduction qu'il avait une santé très fragile. Voilà. Donc, effectivement, un élément marquant de sa vie, c'est qu'en 1948, il tombe gravement malade.
2: En fait, il a dû rentrer dans un sanatorium pour raisons pulmonaires en Allemagne. Et ça a été quand même très important pour lui, puisqu'il y a rencontré Hélène, son épouse, sa future épouse, qui était médecin et aussi homéopathe, et aussi passionnée de défense de la nature et des animaux.
1: À ce moment-là, Jean Bastère, est-ce qu'il était chrétien? Est-ce qu'il avait une spiritualité? Est-ce qu'il se présentait comme athée?
2: Alors, Jean Bastère, il était très mystique de nature, donc il recherchait beaucoup du côté des religions orientales, d'accord, principalement de l'hindouisme. Et en fait, il a rencontré Hélène, qui l'a initié au christianisme, l'a conduit de plus en plus dans cette voie, et le christianisme répondait bien à son besoin de mysticisme, particulièrement bien.
1: Donc, il rencontre Hélène, qui a 12 ans de plus que lui, je crois.
2: Oui.
1: Il se marie quelques années plus tard, hein, en 1950, vous confirmez.
2: Voilà.
1: Et est-ce que c'est elle qui attire son attention sur la question écologique ?
2: Oui, tout à fait, parce qu'elle est tellement prise par ce souci de la nature en souffrance qu'elle partage avec lui tout ça énormément. Donc, elle se tourmentait, c'est Jean Bastère qui le dit, elle se tourmentait de l'univers mis à mal par les hommes, comme Pascal souffrait du Christ mis en croix par les mêmes humains. C'était pour elle quelque chose d'épouvantable de voir souffrir aussi bien les forêts que les océans, que les animaux de toutes sortes, en fait. Elle s'est beaucoup inquiétée de la souffrance universelle et de lutter pour la protection des environnements naturels et des animaux. Et donc, c'était partagé en permanence. Elle l'a même inscrit avec elle au Wild World Foundation.
1: Tous les deux, ils font un voyage assez marquant à Assise.
2: Oui, alors juste après leurs noces, ils font leur voyage à Assise, au lendemain des noces. Et là, ils se sont laissés toucher par la grâce de Saint François. Et ils ont ensuite tout le temps pensé à la beauté, l'humilité qu'il évoquait. La louange, la nature, l'admiration et la cordialité pleine de fraîcheur et de gratitude, le silence et l'adoration, toutes ces qualités que leur inspirait Saint François, ça les a tout de suite marquées au début de leur mariage.
1: D'accord, donc ce couple naissant s'imprègne vraiment du franciscanisme qui va continuer de les nourrir tout au long de leur vie de couple et individuelle. Donc, vous nous l'avez dit, Hélène a vraiment beaucoup compté dans la vie de Jean, et on va d'ailleurs l'écouter nous parler de sa femme. C'est un extrait de l'émission Interligne diffusée sur France 2 en 2002. Écoutez.
3: C'était à la fois un échange, une communion humaine, quoi, charnelle et spirituelle, imprégnée de foi chrétienne. Et c'est vrai que maintenant, nous vivons plus que jamais ensemble, bien que sous une autre forme, une autre étape, quoi, bien entendu. Ce qui fait que j'ai quand même, pour mon fort intérieur, pour ma propre joie intérieure, célébré quand même nos noces d'or il y a deux ans, en somme, bien qu'elle ne fût plus là physiquement. Il n'est que seul qu'on soit ensemble. Tu es présente, n'étant plus là. L'union se livre à l'isolé. L'écart subsiste quand on est prêt. Tu m'as grandi de ton silence. L'éclair fulgure dans ton absence.
1: Sylvaine, ça vous touche d'entendre la voix de Jean Bastère?
2: Oui, bien sûr. Et ce qui me touche aussi, c'est ce remarquable témoignage d'amour conjugal qui s'est prolongé par-delà le problème de la mort, en fait, qui n'a pas été un obstacle total.
1: Oui, sachant qu'elle est morte en 92 et lui en 2013, donc il a vécu longtemps en son absence. Donc, j'aimerais qu'on parle un peu maintenant de ces années qui ont suivi leur mariage. Donc le couple est installé à Paris. Qu'est-ce que fait Jean Bastère à ce moment-là de sa vie?
2: En fait, Jean Baster se rapproche de la revue Esprit, dont il devient un correspondant. Mais il est très marqué aussi par des figures de Charles Péguy, dont il est devenu un spécialiste même, de Claudel, d'Emmanuel Mounier, de Hans Urs von Balthasar, Henri de Lubac, Pierre Teilhard de Chardin. Et avec Hélène, il partage des lectures sur Léon Blois, Charles Gay, qui ont une pensée qui a été assez déterminante pour lui.
4: Il travaille aussi, je crois, la pensée des Pères de l'Église à ce moment-là.
2: Alors il s'est plongé dans les Pères de l'Église et il est devenu érudit dans tout ça, effectivement, et ça comptait beaucoup.
4: Donc on imagine que tout ce travail intellectuel et spirituel a un peu créé le terreau fertile pour sa réflexion écologique. Je propose qu'on en parle juste après.
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4: Sylvaine, on va maintenant plonger un petit peu, grâce à vous, dans la pensée écologique de Jean Baster. Comment est-ce qu'il voyait la nature et la création qui nous entoure ?
2: Alors, il voyait la nature comme splendide au début de son histoire, créée très bonne par le créateur, et tout en douceur, avec une espèce de circulation continuelle d'amour entre les créatures. Donc, c'est l'état paradisiaque initial. Ensuite, il a beaucoup parlé de la chute, en fait, du problème du mal, qui l'a en quelque sorte diminué, un peu avili, enfin, qui a introduit la mort, la souffrance. Et malgré tout, elle reste quand même toujours en louange. Malgré toutes ces choses qui la diminuent, elle exulte encore en permanence devant Dieu. Elle loue le Seigneur tout le temps. Pour Jean Baster, la nature est en louange. Vraiment. Donc, toutes les créatures louent le Seigneur, comme dans les psaumes, c'est très bien exprimé. Et ça, c'est quelque chose qui m'a beaucoup touchée chez Jean Baster. C'est cette conscience de l'état continuel de louange, de base de la création.
4: Et est-ce que dans ses écrits, à ce moment-là, il parle de la crise écologique à venir ? Est-ce qu'il y avait déjà ces termes de crise, de rupture, de la vision de l'homme très anthropocentrée, ou bien on ne trouve pas ça
2: Si, bien sûr, parce que déjà, il y a le fait de l'exploitation éhontée qui est faite de la nature, qui est un véritable problème et qui a des conséquences mauvaises sur l'environnement tel qu'on les connaît aujourd'hui. Enfin, et en fait, c'est lié à l'attitude de l'homme. C'est un petit peu le péché originel qui se met en application avec l'homme qui est au centre de tout et qui ne prend plus la mesure de la fraternité cosmique dont Jean Baster parle beaucoup entre les créatures. Toutes les créatures sont frères et sœurs, comme Saint François le disait très bien.
4: Et alors pour lui, quel était justement le rôle le plus ajusté de l'homme vis-à-vis de la création ? Est-ce que l'homme est un jardinier ? Comment
2: alors,
4: il présentait
2: oui,
4: ça ?
2: L'homme a un rôle central pour Jean Baster. Justement, son message apporte cet élément marquant pour le christianisme de rappeler à l'homme son rôle sur la terre. Il est fait à l'image du Seigneur. Ça n'est pas pour tyranniser la planète. C'est au contraire pour, à l'image de Dieu, être le bon intendant, celui qui gère la création avec attention et amour et respect, comme Dieu est plein d'amour, et qui jardine en fait la création, au lieu d'exploiter ou même de surexploiter. Donc, y a des termes qui parlent tout seuls de nos jours. Et donc son rôle en plus va plus loin. Il doit rassembler la louange de la création et l'offrir au Père. Il a un rôle sacerdotal pour Jean Baster, l'homme, sur Terre. Et ça va avec sa vision eschatologique de la fin des temps, une espèce de progression continuelle de la création vers un avenir radieux.
4: Alors Sylvaine, je vous propose d'écouter à nouveau Jean Baster, qui nous dit que comme chrétienne et chrétien, notre foi est intimement liée à la sauvegarde de la création. C'est un extrait de l'émission Témoin qui a été diffusée sur RCF en 2005.
5: Ce qu'il faudrait, c'est que l'ensemble du peuple chrétien se rende compte que, je dirais pas seulement la défense de la nature, mais la sauvegarde temporelle et le salut éternel de la création, ça fait partie du credo. Ça fait partie du credo. Ça n'est pas simplement, oui, quelque chose de très important, mais enfin, bon, c'est la fin, je dis bien la fin, le but, le couronnement de l'œuvre de Dieu. Et il faut donc ressentir, au moins, il faut donc vivre, au moins théoriquement, l'écologie, en somme, avec comme une exigence de foi. Le christianisme, le Christ, nous incite en somme à vivre cette exigence de charité dans un dessein de salut universel. Et salut universel, pas seulement humain, mais cosmique.
4: On entend qu'il est très vif, il est complètement habité parce qu'il dit, Jean Mastard.
2: Ah oui, vraiment, c'est un passionné, mais très persuasif, très incisif sur les questions importantes de la foi. C'est pour ça qu'il a eu un message qui portait très loin, très fort.
4: Et c'est fort, il nous dit justement que ce message écologique fait partie du credo. Donc quelque part, il nous redit qu'on ne peut pas, en tant que chrétienne et chrétien, se désintéresser de cette question écologique.
2: Exactement, parce qu'en fait, provoqué par une espèce de controverse qui a eu lieu à un moment donné, où Lynn White disait que les chrétiens étaient responsables de la crise écologique, en raccourcissant un petit peu. À cause notamment d'un verset de la Bible de la Genèse qui parle de soumettez la terre, etc. Ce verset était très mal compris, vu comme un appel à la tyrannie, enfin en caricaturant sur la création, alors que soumettez la terre, ça voulait dire domestiquez-la, prenez-en soin avec amour, jardinez-la en fait. En plus, le christianisme était accusé d'avoir porté le germe de cette attitude despotique de l'homme par un côté anthropocentrique exagéré, etc., qui remontait à l'époque médiévale par Lynn White. Il se trouvait que Saint François d'Assise, qui venait d'être nommé patron de l'écologie par Jean-Paul II,
4: en 1979,
2: était considéré comme une exception parmi les chrétiens. Alors que, d'après les recherches de Jean Bastère, Saint François d'Assise représente une très longue tradition, très ancienne, chez les anachorètes, chez les moines, chez un nombre infini de chrétiens, de proximité extrême avec des animaux, même sauvages, qui deviennent doux comme des agneaux, à la fin des temps, et avec cette capacité à prêcher même aux animaux, à leur parler de l'évangile, etc., pas seulement Saint François. Donc Saint François est un peu l'aboutissement de tout ce mouvement et le rend visible à tout le monde, mais c'est pas du tout une exception. Donc Jean Bastère était complètement catastrophé de voir ces pensées-là. Il prétendait le contraire, évidemment, et il y a quelqu'un qui lui a demandé de prouver dans les textes que pour le christianisme, la création était importante depuis longtemps, etc. Donc il a pris au mot le défi et il s'est attelé à la tâche à Grenoble, dans la bibliothèque du séminaire de Grenoble. Il a remonté 2000 ans de christianisme, de textes, d'écrits de toutes sortes, pour montrer qu'effectivement c'était capital dans la foi chrétienne, mais qu'il y avait eu à un moment donné une dérive qu'il dénonce. Voilà.
4: Oui, un travail colossal. Et Sylvaine, Jean Bastère disait que la tâche des chrétiens est de rebaptiser la création ou encore de resanctuariser l'univers. Il écrivait ça, des termes un peu abstraits, mais pour dire quoi exactement?
2: En fait, Jean Bastère pensait beaucoup à l'avenir radieux de la création qui tout entière était concerné par le salut. Et Dieu, en prenant chair, a assumé en lui la matérialité du cosmos tout entier pour lui. Donc, en vue de la christianisation de l'univers, c'est-à-dire que tout devient Christ, le Christ a tout créé et en plus christianise de plus en plus cet univers. Et pour arriver à une participation à la vie divine, et en plus avec la résurrection, avec la fin des temps où tout sera sauvé et récapitulé, pas seulement l'homme mais toute la création, toutes les créatures, tout l'univers, en une Pâque de l'univers entier. Il parle d'une Pâque de l'univers.
4: Donc c'est ça que nous dit Jean Bastère ici, il nous dit que le salut en fait est offert à toute la création.
2: Tout à fait.
4: Et il n'est pas le seul à avoir dit ça, je pense effectivement à Saint Bonaventure dans la tradition franciscaine par exemple,
2: bien
4: au XIIIe siècle.
2: Ça se dit depuis toujours.
4: Et Saint Jean en fait.
2: Chez les chrétiens, il a prouvé que ça se disait depuis toujours, avec des variantes, c'est-à-dire que parfois, certains écrivains excluent par exemple les animaux. Les animaux, eux, leur vie s'arrête avec leur corps. Enfin, il y a des variantes, mais il y en a qui vont jusqu'à inclure les pierres, des choses inertes apparemment. C'est très fréquent dans le christianisme au cours de son histoire qu'on ait évoqué cette question. Elle a juste été occultée au XVIIIe siècle.
4: Donc il a été peut-être un prophète de nos temps modernes pour rappeler cette parole qui a déjà
2: rappeler
4: été...
2: Rappeler ce fond chrétien.
4: Ce fond chrétien qui était présent dès les origines. Mmh. Vous nous avez dit en introduction que Jean Bastère attendait d'un grand désir la parousie. Est-ce qu'on pourrait en parler un petit peu? La parousie, ce n'est pas un terme qu'on entend souvent.
2: Oui, c'est vrai que c'est un terme qui fait un petit peu peur. Il faut voir ce que ça définit. Ça définit le retour en gloire du Christ. Mmh. Et le retour en gloire du Christ sur une terre réconciliée, une terre régénérée, complètement débarrassée du péché et renouvelée.
4: Et donc lui, Jean Bastère, attendait et espérait vraiment cette terre.
2: Oui, tout à fait.
4: Jean Bastère était aussi très attaché à la figure de François, vous nous l'avez dit. Il aurait aimé en fait créer, plutôt à la fin de sa vie, je crois, une nouvelle communauté franciscaine qu'il aurait appelée les petits frères et petites sœurs de la création.
2: Oui, tout à fait. En plus, il a beaucoup interpellé les franciscains avec la verve que vous lui connaissez, qu'on a entendue tout à l'heure dans sa voix. Il a interpellé les franciscains en disant « Bougez-vous, quoi, qu'est-ce que vous faites? Vous dormez? Vous avez laissé à la Renaissance un petit peu un retour de choses plutôt païennes, d'intérêt pour des choses païennes, sans rappeler la sobriété franciscaine, sans rappeler toute la spiritualité de Saint François, donc c'est un peu dommage. Ensuite, vous avez laissé Descartes, Malebranche, disons, considérer l'animal comme une machine, parler du déterminisme et du coup désenchanter la nature, etc. Vous n'avez pas assez manifesté le message de Saint François, réveillez-vous.
4: Et donc il voulait créer une communauté moderne avec un
2: nouveau franciscanisme. Non, d'abord il voulait que les franciscains agissent plus. Bon, donc d'accord. Il a réussi parce que ça a quand même réveillé quelques franciscains. Mais sur le coup, à son époque, ce n'était pas le cas. Et après, il voulait créer un nouveau franciscanisme. Il pensait à tous les laïcs, en fait, qui auraient pu se mettre en pratique une sobriété, sans aller jusqu'au sacrifice de la croix à des choses extrêmes, dans leur quotidien, contrer le consumérisme effréné par une attitude beaucoup plus sobre, beaucoup plus respectueuse, etc.
4: Et cette communauté existe aujourd'hui en France ?
2: Il a donné une orientation sans créer vraiment de statut ou de contour. C'est en fait le souhait d'un réseau qui peut se constituer en petits groupes communautaires, mais c'est une indication qu'il donne. Mmh. Il leur donne certaines missions à ses petits frères et sœurs de la création. Donc je peux vous énumérer les missions principales. Donc c'est bien sûr la sauvegarde de la création. C'est aussi catalyser un petit peu toutes les initiatives nombreuses qu'il y a en écologie par un esprit commun. Donc fortifier cet esprit commun qui unit mystérieusement tous les acteurs de l'écologie en façonnant un nouveau paradigme et un nouveau franciscanisme en quelque sorte. Donc en jouant sur la fraternité universelle, la sobriété, le côté liturgie, célébration, adoration, l'homme étant un intermédiaire entre Dieu et la

0: Synthèse, mais du coup, les humains sont en fait des liturges pour lui. Ils ont un rôle liturgique dans le grand cœur qui monte vers Dieu. Et alors, donc, il s'agit toujours de préparer la Pâque de l'univers, d'enseigner, enfin, même d'évangéliser la nature, à la limite, comme Saint François. Inviter la création elle-même à rejeter le péché, à accueillir la grâce et à se préparer à cette transformation finale qui les fera entrer dans la liberté et la gloire des enfants de Dieu partagés.
1: En fait, une chose qui me marque, Sylvaine, dans ce que vous dites, c'est peut-être les parallèles très très forts entre la pensée de Jean Baster et finalement l'encyclique Laudato Si du pape François, qui a été publiée en 2015 après sa mort. Comment vous recevez l'héritage de l'encyclique ?
0: Là, ce qui est magnifique, c'est que, effectivement, ce qui m'a un peu étonnée, c'est que le nom de Jean Baster ne soit pas cité dans les sources de Laudato Si, ni Pierre Rabhi, d'ailleurs, qui avait des choses importantes aussi, dont des termes ont été utilisés, des termes très précis, des concepts précis. Mais, en fait, je m'aperçois que tout est passé, en fait.
1: Toute la pensée de Jean Baster est passée.
0: Toute la pensée de Jean Baster est passée dans l'encyclique, en fait. Et dans beaucoup de mouvements, etc. Donc, c'est vraiment, ça a été très, très fructueux, ça a porté beaucoup de fruits.
1: Et donc, est-ce que Laudato aussi, pour vous, est une manière de faire découvrir la pensée de Jean Baster ?
0: Ah,
1: même
0: bah,
1: détournée ?
0: Mais, détournée, peut-être, mais ce qui compte, c'est le résultat. Et bon, c'est vrai que Laudato aussi a permis vraiment la diffusion en grand de tout ça. C'est quelque chose que Jean Baster aurait beaucoup apprécié. Il y a peut-être moins la dimension spirituelle. Ce qui est propre à Jean Baster, c'est cette idée de salut cosmique qui a peut-être été moins évoquée dans Laudato aussi.
1: Parce que peut-être plus complexe à saisir.
0: Oui, voilà, c'est un peu particulier, mais c'est très important sur le plan spirituel. Et c'est ce qu'il aimerait voir les petits frères et sœurs de la création porter beaucoup aussi, entre autres. Et en plus, il y a une notion qui me plaît beaucoup. C'est l'idée de serviteur de la beauté de l'univers. En fait, il voudrait qu'on cesse de passer à côté des beautés de la création, de ses dons offerts, sans les voir. Il parle d'un délit de non-admiration des créatures habitées par la grâce.
1: Ça va très loin.
0: Qui devrait susciter remords et repentir, carrément. Donc, il faut devenir sensible à la beauté du monde en permanence, ne pas trahir l'appel que le Seigneur nous adresse en permanence à travers la beauté. Donc, c'est un appel aussi de plus pour les petits frères et sœurs de la création de sensibiliser autrui à la beauté.
1: Et on sent ici aussi tout l'émerveillement franciscain.
0: Voilà, tout à fait.
1: L'héritage de François d'Assise. Sylvaine, pour conclure notre émission spéciale sur Jean Baster, j'aimerais que vous nous partagiez un texte ou un poème de lui que vous aimez particulièrement. Vous êtes venue avec un texte, je crois, on vous écoute.
0: Alors, c'est un poème qui est paru dans Prier en novembre 2011 et qui s'appelle « L'arme du monde, l'arme du Christ ». Frère François, petit pauvre des champs et des bois, qui partout où vous passez semez la richesse insondable de votre commisération devant la splendeur et la douleur de l'univers, faites qu'à votre suite nous serrions toutes choses contre notre poitrine et que cet embrassement fraternel porté par la croix de Jésus les libère toutes pour l'éternité.
1: Sur ces mots magnifiques, merci beaucoup Sylvaine de nous avoir partagé votre passion pour Jean Baster, ici, à l'éco-centre spirituel du Châtelard. Merci à toute l'équipe du Châtelard qui nous a accueillis pour le tournage de cette émission. Merci à Stéphanie Tession pour la rédaction de cette émission, à Laurane Sarraoui qui l'assiste, et merci à Clément Giroux pour les moyens techniques. À la semaine prochaine.
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2: Rien de plus festif que nos années bonheur. Rien de plus heureux que la chanson française. Entre Noël et le jour de l'an, à quelques dizaines d'heures du changement d'année, c'est le moment de danser, de chanter, voire de se souvenir des chansons qui ont sculpté l'imaginaire collectif. Fabien Lecoeur, bonjour.
3: Bonjour.
2: Tout le monde connaît votre voix, votre visage ou les deux. Vous incarnez le savoir de ce patrimoine formidable qu'est la chanson française et vous publiez chez Fayard Nos années bonheur en chanson, votre 91e livre.
3: Oui, ça fait quelques-uns déjà.
2: Oui, ça commence à faire du poids. Chroniqueur chez Hanouna, proche de Patrick Sébastien, vous véhiculez cette culture populaire qui développe l'imaginaire collectif, c'est essentiel.
3: C'est très important pour moi.
2: Oui.
3: Populaire n'est pas un gros mot.
2: Non, justement, c'est pour ça que je le dis.
3: Et je défends, dans certains, ça peut être un gros mot.
2: Et comme j'aime beaucoup Patrick Sébastien...
3: Oui, bien sûr.
2: Où il est vraiment de culture populaire.
3: Ah, très. Moi, j'ai fait 14 ans avec lui, parce que j'ai co-animé avec lui les années bonheur sur France 2, un samedi soir par mois, pendant 14 ans, je le disais. Et ça a été un bonheur. On a reçu tous les gens qui font ce métier, toutes les générations confondues, avec un savant mélange. Et Patrick Sébastien, l'immense talent qu'il a, c'est surtout de faire de la télé pour les gens qui regardent la télé.
2: Et il a une gourmandise d'être, une gourmandise de transmettre, une gourmandise. Ça, c'est quelque chose que je trouve formidable.
3: C'est bien ce qualificatif, c'est vrai, parce qu'il s'émerveille toujours devant tout et n'importe quoi. Il pourrait être blasé avec la carrière qu'il a faite en télé, avec la carrière qu'il a en tant qu'imitateur, puis en tant qu'amuseur public. Il a tout vu, tout fait. Il a fait toutes les scènes de France et de Navarre. Enfin, des stades au Zénith, Bercy. Il a fait des Olympiades. Enfin, le type, il est passé. Il pourrait être blasé. Eh ben non. Il s'émerveille encore devant un bon numéro de cirque ou un bon chanteur.
2: Il faut qu'il vienne à cette émission. Comment vous est venue votre passion pour la chanson?
3: Alors, figurez-vous, j'avais une tante Simone, qui était la tante de mon père, qui était fan, qui aimait le musical, c'est-à-dire elle aimait à la fois Joséphine Baker, Luis Mariano, les Compagnons de la Chanson, elle aimait toute cette musique-là, Annie Cordy, Claude François, elle aimait Sylvie Vartan, ça. Donc elle me traînait partout.
2: Mais voilà comment
3: elle m'emmenait voir les voir en concert.
2: D'accord.
3: C'est comme ça que j'ai vu Brassens à Bobino, Joséphine Baker toujours à Bobino en 75. Après, j'ai fait aussi bien dans la Caravelle d'Or, Luis Mariano au Théâtre du Châtelet. On est en 1969. Malheureusement, il nous quittera l'année suivante. C'est-à-dire que j'ai eu la chance de voir de Balavoine à Claude François, de Sylvie Vartan à Annie Cordy, de je ne sais pas qui j'ai pas vu, parce qu'elle était fan aussi bien Paulette Merval, Marcel Merquès, mais aussi José Todaro, parce que j'allais voir toutes les opérettes. Et...
2: Qu'est-ce qui vous fascinait à ce moment-là? C'était la chanson ou c'était le chanteur ou la chanteuse?
3: Non, ce qui me fascinait, en fait, c'est la manière d'être sur scène. C'est-à-dire, je me dis, mais ça existe, cette manière de s'exprimer, finalement, et de faire passer des sentiments.
2: Et vous n'avez jamais voulu être chanteur?
3: Et non. Et non, parce que je trouvais que je n'avais pas cette grâce et ce talent. Alors que je voulais être prof d'histoire, moi, quand j'étais enfant, adolescent, j'adorais l'histoire de France. Donc je voulais être prof et j'étais fasciné par les gens qui montaient sur scène, qui parlaient dans un micro comme ça, qui racontaient leur vie en chanson, parce que la force d'un chanteur, c'est ce qu'il chante, on a l'impression que c'est sa propre vie.
2: Et oui.
3: Et ça l'est pas toujours.
2: Et c'est ça qui est réussi.
3: C'est ça qui est magique.
2: Votre livre raconte 100 chansons, le contexte, la création, les réactions, une anecdote. Les textes sont calibrés au signe près, comme des fiches cuisine finalement, et le recueil se lit... Alors on se lit, mais surtout on pioche, on zappe, on revient, c'est un bonheur. On passe des 60s aux 80s, ce qui signifie qu'il y aura un autre tome
3: en préparation. Oui, 90, bah je vais devoir faire maintenant 90 jusqu'en 2020, évidemment.
2: Mais est-ce que ça ne veut pas dire que seules les années jusqu'en 90, c'était les années bonheur?
3: Alors, c'est un grand débat.
2: Il y a des choses qui ont changé quand même.
3: C'est un grand débat, oui, l'expression n'est plus la même. On ne dit plus « je t'aime » de la même manière.
2: Non.
3: Mais déjà, entre 1960 et 1990, on ne disait plus « je t'aime » de la même manière. Déjà là, sur 30 années. Hein. Donc quand il se passe 60 ans, c'est encore pire.
2: Mais vous avez vu que dans ces 30 dernières années, il n'y a plus de slow, par exemple.
3: Oui, parce qu'on ne danse plus de la même manière.
2: Non.
3: On ne danse plus à deux maintenant. On danse en espèce de seul, en groupe.
2: Non, c'est... parce qu'à deux, c'est intrusif.
3: Ah ben, c'est-à-dire que ça peut être compliqué et on peut avoir beaucoup d'ennuis.
2: Bon, ce qui est dommage parce que ça enlève beaucoup de naturel
3: évidemment
2: à la vie. Qu'est-ce qui a changé en quatre décennies de chansons françaises, dans les orchestrations, dans la mélodie, dans les textes?
3: Ben, ce qui a changé, d'abord, c'est dans le rythme. Le rythme n'est plus le même.
2: Ouais.
3: Je pense que l'expression populaire non plus n'est plus la même. On parle d'amour différemment. On ne veut plus choquer, on ne veut plus provoquer, alors que entre les années 60, 70, 80, on provoquait beaucoup. Quand Paul Naref chante L'amour avec toi en 1966, par exemple, personne disait « j'ai envie de faire l'amour avec toi ». Ça n'existait pas en 66. En 90, tout le monde s'en fout, maintenant on le dit aisément.
2: Bon. Non, enfin c'est police mais notre prison. Hein.
3: Ah oui, non, c'est plus tard la prison, c'est à partir de 2000.
2: Voilà.
3: Mais en fait, là, c'est-à-dire qu'au fil du temps, on est moins provocateur aujourd'hui parce qu'on a peur de tout. On a peur de donner son opinion, on a peur de trop parler de ci ou pas de ça, donc on vous met dans une catégorie, une case. Aujourd'hui, entre la chanson d'hier et la chanson d'aujourd'hui, la différence, c'est qu'aujourd'hui, la société est segmentée. C'est-à-dire qu'elle est communautaire, la société. C'est le drame. En 1975, quand Nino Ferrer faisait un tube avec le Sud, par exemple, ou Joe Dassin avec l'été indien,
2: il y avait toute la France se rassemble.
3: Il y avait 50 millions de Français à l'époque. Il y a 45 millions de personnes qui connaissaient l'été indien ou le Sud de
2: et
3: Nino
2: oui.
3: Ferrer.
2: Et bon. Oui.
3: Donc, aujourd'hui, quand Clara Luciani fait La Grenade, qui est un énorme succès, on va dire, il y a 4 ou 5 ans, il y a 10 millions de personnes qui connaissent la chanson. Et pareil pour Juliette Armanet quand elle fait Les Derniers Jours du Disco, pareil pour Vianney lorsqu'il fait un tube, même en duo avec Gims. C'est-à-dire qu'il y a à peu près, c'est entre 10, 12, 15 millions, ça va jamais au-delà. Elle est communautaire parce qu'il y a plein de gens qui aiment la musique latino, qui vont écouter une radio latino, il y a ceux qui veulent...
2: Aussi, il y a aussi une défragmentation des médias. C'est-à-dire que souvenez-vous, quand il y avait une chaîne et un journal, on disait la France entière a pleuré sur Jacques le Croquant. Alors ouais. Qu'aujourd'hui, Jacques le Croquant, ça fait même pas... deux lignes tout en bas de Télérama.
3: Je pense que ce ne sont pas les médias, ce sont les populations qui ne sont plus les mêmes.
2: D'accord.
3: Parce que quand... Et ne voyez pas dans mes propos aucune stigmatisation. Hein.
2: Non, absolument pas.
3: Mais aujourd'hui, mais juste... vous avez personne ne le dit, mais quand il y a, je sais pas, il y a, mettons, 15 ou 20 millions d'Africains qui sont rentrés en 40 ans en France, qui sont d'origine africaine, peu importe le pays, je veux citer personne. Mais la jeunesse n'est plus la même 30 ans plus tard.
2: Évidemment.
3: Parce qu'on n'achète plus la même chose, les racines ne sont plus les mêmes. Pour beaucoup d'une jeunesse française aujourd'hui, la référence n'est plus Gainsbourg, Paul Naref, pourquoi pas Michela ou autre. La référence, elle est Michael Jackson, elle est la musique...
2: Et puis il y a le rap.
3: Alors le rap est venu au milieu. Donc ouais. Culturellement, on n'a plus rien à se dire. C'est-à-dire que la société française, c'est un constat, hein, c'est pas ce que je pense. Hein.
2: Allez, on retourne sur quelques moments de nostalgie, et ça va nous faire du bien. Comme on rentre en 2026, je me suis arrêté sur les années 6, parmi les 100 chansons, et on commence avec ça.

0: Michel Polnareff, Love Me Please Love Me, ici en duo avec Charles Aznavour, version assez originale, enregistrée en 1968. Je suis avec Fabien Lecoeuvre pour Nos années bonheur en chanson chez Fayard. Et parmi les 100 chansons, je voulais commencer par celle-là. Vous faites remarquer, Fabien, dans votre ouvrage, que le vouvoiement dans les paroles a été pour beaucoup dans le succès de cet immense artiste.
1: C'est vrai. Il y a une révolution qui est en train de se mettre en marche à partir de 1966 et qui va aboutir à mai 68. Hein, c'est-à-dire qu'il y a toute une jeunesse qui ne se reconnaît plus dans les valeurs de leurs parents. Le fait d'être parent, le fait d'avoir déjà 30 ou 40 ans, on est vieux pour cette jeunesse. Donc il y a une forme de contestation. Et Polnareff a cette élégance d'utiliser justement le vouvoiement qui est le respect et pourtant de dire des choses qu'on ne pouvait plus dire, qu'on ne pouvait pas encore dire avant. Et c'est la révolte sociale déjà des enfants sur les parents, puis après des adolescents sur la société, refusant la société du général de Gaulle à l'époque.
0: Alors, c'est un petit bonhomme tout freluquet, il n'a pas encore ses lunettes blanches. Ouais. On le sent très, très timide,
1: très.
0: Extrêmement virtuose sur son piano. Mmh. Et il faut voir cet extrait avec Charles Aznavour. On a déjà le grand Aznavour qui, là, est plus que le chanteur, c'est le comédien, c'est l'homme de lettres, c'est l'homme de goût.
1: Oui, l'homme de goût, moi j'ai bien connu aussi Charles, c'est-à-dire qu'il savait repérer les talents.
0: Ouais.
1: Il avait tout de suite vu en Michel Polnareff un génie de compositeur qu'il était, et qu'ils sont tous les deux d'ailleurs. Et il l'avait tout de suite, il a voulu le rencontrer, il a voulu faire un duo avec lui pour la première chaîne à l'époque, etc. Donc c'était... Non, il avait capté justement en Polnareff cette espèce de dimension qu'il aura par la suite pour faire la carrière que l'on connaît aujourd'hui. Et il remplit toujours les salles, il vend toujours ses disques.
0: Voilà, avant qu'on passe à un autre géant, une petite parenthèse en off pour vous. Ça s'est arrangé avec Polnareff ?
1: Oui, bah c'est je t'aime moi non plus, entre lui et moi. Hein, c'est depuis toujours, hein, d'ailleurs. Une fois on se fâche, une fois on se remarie, une fois on se refâche.
0: C'est pas le problème des génies.
1: Oui, et d'ailleurs, c'est quand on travaille avec ces grands, c'est toujours comme ça. Ça n'existe pas, c'est jamais linéaire. Hein. Mais on s'aime bien parce que sur le fond, on s'entend très bien. Quand on se voit, on parle pas forcément de musique, d'ailleurs. Mm-hmm. Et on peut parler de littérature, de peinture, on peut parler de poésie, on peut parler de construction, d'architecture, on peut parler de politique, on peut parler... C'est très... Parce que d'abord, c'est un mec qui est très cultivé, Michel Polnareff, au-delà d'être un grand musicien. Et il a une culture générale et on s'entend très bien là-dessus et on peut parler des heures. Les ruptures qu'on a pu avoir, il y en a eu partout dans les journaux, donc tout va bien.
0: 1966 encore, Claude François enregistre « J'attendrai ». Il a 27 ans. La chanson est importante dans sa carrière ?
1: Ah oui, parce que à partir de cette chanson marquera un virage dans sa carrière, parce que c'est à partir de là où il décide de s'entourer de 4 danseuses. À partir de 1966. Donc
0: Pat et Cynthia ?
1: Spat, Cynthia, il y avait Solange et la quatrième, je ne sais plus comment elle s'appelait, mais enfin, il avait quatre Claudettes qu'il avait pris en Angleterre, qui jouait, qui accompagnait déjà Ike, pour certains, Ike et Tina Turner, qui accompagnait que ce soit Otis Redding, que ce soit des artistes comme ça anglais, qui s'accompagnaient souvent de danseuses black d'ailleurs. Et en fait, il avait repéré, il trouvait que ça amenait un plus au spectacle. Voilà.
0: Alors, il y a aussi qu'il cherche toutes sortes d'inspirations, notamment du côté des États-Unis.
1: Oui.
0: Il trouve cette mélodie, Evelyn Buggy écrit les paroles. Mm-hmm. Et puis, encore une fois, il arrive avec quatre superbes filles et on a ça.

0: J'attendrai Claude-François à vous écouter Radio Notre-Dame. Nous sommes à la veille du réveillon pour passer en 2026 et avec moi nos années bonheur en chanson. Fabien Lecoeuvre, un merveilleux recueil de 100 chansons pour tout savoir et c'est publié chez Fayard. Je sais que personnellement, Fabien, Claude-François, vous êtes très important. Vous êtes l'expert, hein, comme il y a des experts en art pour un catalogue raisonné auprès des tribunaux. Vous êtes l'expert de tout ce qui touche à Claude-François.
1: Oui, bah parce qu'avec ses enfants, on travaille ensemble depuis 32 ou 33 ans, je crois maintenant.
0: Vous avez écrit 11 livres
1: sur lui. J'ai écrit 11 livres sur Claude-François et puis je connais tout parce que quand on fait des livres, c'est des pavés hein, de 400-600 pages. Donc pratiquement, j'avais fait un livre jour après jour, Claude-François, inspiré du livre des Beatles, Day by Day. Et en fait, j'ai fait ça sur Claude-François, ce qui représente 14 284 jours d'existence, entre le 1er février 1939 et le 11 mars 1978. J'ai pratiquement décrit chaque jour de son existence. C'est un travail de 17 années.
0: Et donc, mais vous êtes un détective, un journaliste, un scientifique ou une midinette?
1: Non, je suis un technicien, un chiffre et historien.
0: D'accord.
1: Vraiment, parce que j'aime les destins.
0: Alors, quelle place?
1: Même quand ils s'arrêtent, hein, accidentellement, comme Clo-Clo ou comme Balavoine. Hein,
0: c'est un destin fracassé.
1: Ah, c'est les destins brisés, et ça, c'est assez fascinant à la fois. Moi, je suis fasciné par ça, mais c'est des millions de gens qui restent fascinés. D'ailleurs, on voit à chacun un artiste majeur comme Clo-Clo qui disparaît. C'est un demi-siècle d'onde de choc derrière.
0: Mais oui.
1: Plus que sa carrière terrestre.
0: Curieusement, tout le monde se souvient de ce qu'il faisait ce jour-là.
1: Tout le monde, parce que Claude-François est devenu un phénomène religieux. Mm-hmm. C'est le fanatisme, le mot fan, qui est la réduction du mot fanatisme, ça a été créé en 1954 pour Gilbert Bécaud. C'est pas pour Nitino Rossi, c'était trop vieux, on disait des admirateurs et des admiratrices à l'époque, Jean Sablon, etc. Non, à partir de Bécaud, 54-55, les fanatiques des chanteurs, on les appelait des fans. C'est les gens qui cassaient les fauteuils, qui hurlaient dans les salles, les filles, et puis qui se battaient à la sortie des concerts de Johnny. Voilà, c'était pour Clo-Clo et pour Johnny le mot.
0: Quelle place Claude-François a dans ses années bonheur par rapport aux autres?
1: Une place majeure, parce que c'est un artiste qui a enregistré, on va dire, 223 chansons sur les 223, on a à peu près 70 tubes. Ouais. Ce qui est colossal sur 15 ans de carrière. Mmh. Donc ça n'existe plus, les carrières aussi compactes. Aujourd'hui, un artiste de renom, des grands artistes qu'il y a aussi aujourd'hui, qu'on soit un Grand Corps Malade, qu'on soit un Vianney, qu'on soit une Clara Luciani, qu'on soit une Juliette Armanet ou un Gauvin Serre ou Abdelmalik, c'est des carrières qui sont beaucoup trop espacées. On fait un album tous les deux ans, si tout va bien, peut-être trois, puis après on fait une pause de deux ans, on revient quatre ans plus tard. C'est-à-dire qu'aujourd'hui, les carrières sont plus assez compactes.
0: Alors, on va rester en 10 ans plus tard, en 1976, la canicule, vous vous en souvenez?
1: Et les Jeux Olympiques de Montréal.
0: Voilà, pour moi, ce fut la canicule, ce fut l'adolescence, le lever de rideau sur une ouverture d'opéra. Cette année-là, un étudiant en médecine, auteur de chansons inconnues et secrètes, plus de 300, publie « Et mon père ». Le triomphe est immédiat, la chanson est intelligente, quelque chose de singulier nous emporte. En ce temps-là, il jouait avec la nostalgie, le café de Flore, Saint-Germain-des-Prés, Sartre, l'argent ne faisait pas la loi, l'auteur n'est pas un gamin, Nicole Perrac à ce moment-là, 37 ans.
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0: Trenet, Brassens, Beco, Brel, c'est cette nostalgie-là qui va faire le triomphe de Nicolas Perrac, Fabien Keuvre.
1: Totalement, parce qu'on est en 1976,
0: ouais.
1: Et l'époque n'est pas encore à la nostalgie.
0: Non,
1: très
0: non,
1: curieusement.
0: On va encore avoir les années 80 qui,
1: qui vont faire une nostalgie première, on va dire, aux années 60. Donc, quand il fait cette chanson, c'est ce qu'on appelle aujourd'hui du futur antérieur.
0: Oui.
1: C'est habile, d'ailleurs, et c'est la première fois, un petit peu, Clo-Clo fera la même année, puisqu'on parlait tout à l'heure de Claude François, il fera cette année-là, en 76, quelques mois plus tard, où il revisitait l'année 62, comme lui revisite ses années, Nicolas Perrac, ses années de tendre enfance, dans la maison familiale, avec les premiers balbutiements des premiers artistes qui avaient des tripes, justement, pour exister. C'était très compliqué à l'époque, aussi. Donc, c'est très bien fait, c'est une photographie. Mais toutes les chansons de Nicolas Perrac sont des petits films. Hein.
0: Oui.
1: Pour moi, c'est un des plus grands artistes.
0: Oui, ce que vous disiez en début d'émission, c'est-à-dire qu'une chanson, on l'associe complètement au chanteur, le chanteur malheureux, on l'associe complètement au chanteur,
1: ah oui.
0: Alors que c'est une histoire, il faut qu'une chanson soit une histoire.
1: C'est un petit film.
0: Et oui, et Aznavour était très fort là-dessus.
1: Très très fort, Beco était très fort, Aznavour très fort.
0: Ouais.
1: Mais vous savez, parfois, moi j'avais été voir Nicolas Perrac dans les années 2000, il avait fait un retour à l'Alhambra, à Paris, etc. Et j'avais été avec un garçon de radio qui s'appelle Vincent Perrault, qui était fan aussi quand il était petit, comme moi, de Nicolas Perrac. On va voir à l'Alhambra, et puis il nous fait toutes les chansons des deux derniers albums qu'il a écrits. Et à la fin, en medley, c'est-à-dire en, je sais pas, 7-8 minutes, il nous fait tous les tubes. Et alors on est frustrés, nous.
0: Ben oui.
1: Donc quand je vais voir Nicolas dans la loge, il me dit « Alors, comment t'as trouvé ?» Je dis « Super, mais j'ai aimé que la fin, moi. » Alors il me regarde, il me dit « Comment ça ?» Non, t'as du talent, parce qu'il a un immense talent pour faire aussi des albums.
0: Bien sûr.
1: Il a fait une dizaine d'albums bien après ses succès. Mais je dis, mais pourquoi on est frustré? Nous, on vient pour Et mon père, pour So Far Away From LA, on vient pour Il y aurait du soleil, on vient pour Le vin me saoule, on vient pour Je pars, on vient pour tous ces tubes. Tu nous les mets en générique de fin, pratiquement, où on prend son manteau, on s'en va, quoi. J'ai dit, mais quel gâchis! Et il m'a dit, t'as raison. Et bien, le lendemain, il rechangeait le conducteur du spectacle, qui m'avait écouté, parce qu'il est un homme intelligent,
0: Perrac.
1: Et j'avais fait cette réflexion aussi à Gérard Lenormand, qui à un moment donné, à l'Olympia, il avait eu l'idée, vous savez, il avait fait l'adaptation de Toto Cutugno, qui s'appelle Voici les clés. Et alors, qui était un hymne, hein, il a vendu, je rappelle, plus de 800 000 exemplaires. Voici les clés, c'était l'été 76 aussi, puisqu'on est dans cette année-là. Et je vais le voir, et à un moment donné, il avait décidé de faire une version reggae. Dans les années 2000-2010, il avait fait, alors, voici les clés. Alors, il y avait ce gimmick, voici les clés, il y avait ce gimmick de Toto Cutugno, comme la chanson italienne au départ. Et puis, lui, il a dit, on enlève ça, c'est ringard.
0: Ah bon, non.
1: Très bien. Et alors, il faisait, voici les clés, et il y avait un truc un peu à la Bob Marley au milieu.
0: Ah non.
1: Eh bien, vous savez ce qui s'est passé dans la salle? C'est là que le public a toujours raison. Au moment où il fait un hymne un peu de javanais, un peu Marley, il enlève donc le gimmick, et ben c'est la salle qui a fait. Quand il a fait voici les clés, tu changerais d'avis, la salle fait et là il reste. Je me souviens à la tête de Gérard Lenormand, qui est quand même un immense artiste aussi.
0: Oui.
1: Il est surpris, il est pris de panique par la salle.
0: Mais oui.
1: Qui chante eux la chanson,
0: la vraie chanson.
1: Et quand je vais le voir dans la loge, je lui dis, Gérard, tu peux pas changer une photo jaunie. Tu n'aimes pas ton pull jacquard sur une photo qui a 42 ans, ta photo. Garde ton pull jacquard, même si c'est plus la mode. Le public, avec une chanson, ont les mêmes réactions.
0: Fabien Lecoeuvre, à force de côtoyer les stars, de fréquenter les studios et d'écouter les chansons françaises qui sont ou seront marquantes, y a-t-il une recette pour faire un tube? Alors, ma question est idiote, parce que si on l'avait, on serait tous milliardaires.
1: Oui, bien sûr.
0: Bon, mais quand même... J'ai envie de dire, façon Gabin, il faut une histoire.
1: Oui, un début, un milieu, une fin. Il faut surtout ce qu'on appelle des dénominateurs communs au succès. Déjà, il faut avoir...
0: C'est-à-dire
1: qu'il faut déjà avoir une vision. C'est-à-dire, quand on fait une chanson, si on a des auteurs compositeurs autour de soi, mais là, il y en a de moins en moins maintenant, tous les chanteurs, à part Florent Pagny, ils font tous leurs propres chansons. Avec plus ou moins de réussite, mais enfin, c'est l'époque qui est comme ça. On a complexé tous ceux qui étaient que des interprètes. C'est-à-dire, pour ouvrir une parenthèse, il n'y aurait jamais eu Montand,
0: Reggiani.
1: Piaf, Reggiani, Johnny, Clo-Clo et les autres. Hein.
0: Ben oui.
1: Ils n'ont pas toujours tous fait leurs chansons. Bon. Donc, il y a ça déjà, ce problème est là. Deuxième problème, l'époque est très compliquée aujourd'hui, parce qu'elle est communautarisée. comme je le disais en début d'émission, c'est-à-dire qu'aujourd'hui, c'est des groupements. Donc aujourd'hui, une chanson, elle ne touche pas le plus grand nombre. Il faut encore revoir chaque communauté à qui elle s'adresse. C'est-à-dire qu'aujourd'hui, on pose la question à un chanteur, pour qui tu chantes ? Parce qu'effectivement, il y a, si le mec dit pour tout le monde, ça ne marchera jamais.
0: Ben oui.
1: Parce que la société est segmentisée aujourd'hui, bien sûr. Donc, on est obligé de comprendre ça avant de commencer. Il faut savoir pour qui on chante. Et aujourd'hui, ben c'est le grand problème des artistes. Parce que donc c'est très compliqué aujourd'hui de faire des tubes. Je pense qu'il n'y a plus de tubes. Il y a des succès, mais il n'y a plus de tubes. Un tube, c'est quand vraiment le peintre en bâtiment en extérieur,
0: il faut que tout le monde fredonne.
1: Ben il va chanter la chanson. Or, c'est fini aujourd'hui, ça. Parce que, c'est comme ça, il faut l'accepter. Ou alors, c'est une publicité qui va être un tube. Plus qu'une chanson, on va dire.
0: Nos années bonheur en chanson, Fabien Lecoeuvre chez Fayard, un cadeau à offrir pour le réveillon, un régal de lecture, évidemment. Et puis, c'est un livre, on a toujours envie de piocher dedans, on a toujours envie de réécouter. Merci, ouais. Fabien Lecoeuvre, pour votre visite.
1: Ben, c'était un bonheur de venir parmi vous.
0: Qu'est-ce que je vous souhaite de mieux pour 2026 ?
1: Je sais pas, un grand musée de la chanson française que j'aimerais mettre
0: en place. Excellente idée. Eh bien, c'est tout ce que nous vous souhaitons, et pour vous et pour nous. Merci, Cédric, pour la réalisation. François Dieudonné, Philippe Malpeuch, Camille Meyer pour la réussite technique de notre rendez-vous. Demain, ce sera la dernière émission de l'année. Je reviendrai avec mes chroniqueurs sur les tops et les flops au cinéma 2025. C'est toujours un jeu amusant. Bon, allez, d'ici là, soyez heureux, c'est très urgent. Je vous embrasse.
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3: 3-2-1-0, c'est Noël, c'est le moment de la surconsommation, de la grande bouffe, peut-être aussi du festin de Babette. 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
3: Bonjour à tous, nous sommes très heureux de vous accueillir sur votre radio chrétienne pour cette nouvelle édition de notre émission « Où va la vie ?». Au micro, Frédéric Mounier, je vous accompagne chaque semaine tout au long de cette conversation consacrée aux questions éthiques d'aujourd'hui. Et comme chaque semaine, nous sommes en partenariat avec les facultés Loyola Paris. Alors aujourd'hui, c'est Noël, c'est la semaine de Noël, quelque part entre deux réveillons, le réveillon de Noël et le réveillon du 31 décembre. C'est le moment de la grande bouffe, c'est le moment du festin de Babette, on pourra choisir son film. En tout cas, c'est le bon moment pour aborder à nouveau, après notre premier épisode consacré à la question de l'alimentation, je rappelle notre thème, hein, quelle éthique de l'alimentation pour notre bien et celui du monde. À la lumière de cet épisode de Noël, nous allons donc évoquer le gaspillage, les repas en famille, voilà. À toutes ces questions éthiques qui se posent aujourd'hui. Nous sommes en compagnie du père Éric Charmetan, jésuite. Bonjour.
5: Bonjour.
3: Merci d'être avec nous. Vous êtes doyen de la faculté de philosophie aux facultés Loyola à Paris. Nous sommes également avec le professeur Gilles Fumet. Bonjour.
6: Bonjour.
3: Merci beaucoup d'être avec nous. Vous êtes professeur émérite à la Sorbonne, historien et géographe spécialiste de l'alimentation. Vous avez publié de nombreux livres sur ces questions-là, dont une histoire de l'alimentation en Que sais-je aux presses universitaires de France et une géopolitique de l'alimentation aux éditions Sciences Humaines et plus récemment un petit livre avec une question. Le petit déjeuner, un repas inutile, point d'interrogation. C'est aux éditions d'En Bas. Nous sommes également en compagnie de Anne Petremant. Bonjour.
7: Bonjour.
3: Vous êtes fondatrice et directrice de l'association De mon assiette à notre planète et vous accompagnez, on va l'entendre dans un instant, en restauration collective des projets d'alimentation durable. Voilà, nous abordons donc le deuxième épisode de cette série d'Où va la vie consacrée à l'éthique de l'alimentation. Quelle éthique de l'alimentation pour notre bien et celui du monde.
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3: Où va la vie, alimentation, c'est Noël aujourd'hui. Alors on se souvient de ces grands films, La Grande Bouffe de Marco Bellocchio et puis le Festin de Babette, deux façons différentes d'aborder la question de la nourriture, soit sous la question de l'ultra-abondance, soit sous la question de la sobriété. Anne Petremant, à l'issue de notre épisode précédent, la semaine dernière, vous évoquiez cette question du gaspillage. Est-ce que vous pouvez nous rappeler quelles sont les proportions du gaspillage dont nous sommes tous plus ou moins les acteurs de notre vie quotidienne aujourd'hui?
7: Alors, dans le monde, environ un tiers de la production alimentaire est perdue, jetée, gaspillée.
3: Un tiers
7: des aliments, c'est environ, au dernier chiffre, plus de 1,3 milliard de tonnes par chaque année qui sont gaspillées. En France et dans la restauration collective que je connais particulièrement bien, environ, on retrouve cette proportion de un tiers environ des aliments qui sont jetés en moyenne, hein, parce qu'après il y a des différences énormes entre les villes, entre les restaurations. C'est en restauration scolaire environ 120 grammes par jour et par convive qui ne seront pas des nutriments qui apporteront de l'énergie et du plaisir aux mangeurs. Voilà, donc c'est un phénomène massif, considérable.
3: Alors, ça se traduit comment ? Ça veut dire que nous ne finissons pas nos assiettes ou bien que nous achetons trop ou que nous remplissons trop nos assiettes ou... ça vient d'où ce gaspillage, Anne Petremant ?
7: Alors, ça vient fondamentalement, souvent, dans une peur de manquer.
3: Oui, archaïque.
7: C'est archaïque, oui. Voilà, dans la peur de ne pas subvenir à ses besoins, la peur de ne pas réjouir ses convives quand on est la personne qui prépare des repas, ou en restauration collective, c'est également très, très présent, cette peur de manquer, qui amène à produire trop, en fait, et qui est sans considération de l'appétit des jeunes convives. Il y a eu aussi des textes, notamment en 2011, un arrêté nutrition avec des recommandations de portions, de taille de portions. Et beaucoup d'acteurs de la restauration collective ont pensé que ces recommandations étaient des obligations et donc ont été amenés à produire des quantités qui ne correspondaient pas du tout à l'appétit d'un convive. Et donc cette mauvaise interprétation de ces recommandations du GMRCN ont amené à produire trop. Donc voilà, donc la peur de manquer est chevillée au corps. Le désir aussi, moi ce que je remarque, je suis fille de restaurateurs et je remarque que chez les personnes qui font ces métiers de la restauration, il y a une composante générosité, c'est-à-dire qu'on aime bien faire plaisir, on aime bien et ce plaisir passe souvent par l'abondance. Et c'est assez, ça se retrouve chez beaucoup, que ce soit des cuisiniers de la restauration ou que ce soit chez soi à Noël.
3: Alors il y a beaucoup de choses dans ce que vous évoquez, Anne Petremant. Il y a cette peur de manquer, cette générosité, et puis aussi ce refrain lancinant, un peu « on est foutu, on mange trop, on nous inflige des désirs qui nous affligent », comme dit le chanteur Alain Souchon. Est-ce que vous confirmez, Gilles Fumet, vous qui observez avec un regard universitaire, ce gaspillage, c'est vraiment un fléau mondial ?
5: Alors, c'est un fléau mondial parce que on a pu, avec les chiffres, rapporter ça à ceux qui ne mangent pas correctement, voilà, à ceux qui ont faim. Donc, il y a cet aspect moral qui est arrivé il y a quelques années et qui a permis de montrer que le système de production agro-industriel, il a engendré des excès qui sont inacceptables moralement. Mais je voudrais quand même revenir sur une chose, c'est que fondamentalement, dans toutes les sociétés, le gaspillage existe. Le potlatch des Indiens en Amérique du Nord.
3: Structurellement.
5: Culturellement, oui, parce que c'est... Oui, parce que c'est si vous voulez, ce qui se passe chez nous entre Noël et le Nouvel An, c'est le moment au cours duquel on change de calendrier. Donc on change de saison, voilà, ouais. On fait le point. Bon, et donc les chrétiens fêtent ça avec Noël, qui a été une fête quand même inventée à cette époque-là, et qui marque la Renaissance avec la célébration de l'enfant, parce qu'il n'y a pas mieux qu'évidemment pour marquer une renaissance que de célébrer les enfants. Mais donc, ces moments au cours duquel on est à la fois pour célébrer une fête religieuse, mais en même temps un début de calendrier laïque, en fait, c'est un moment émotionnellement très fort, parce que c'est le moment où on dit, ah, mais tu changes de... tu vas avoir un an de plus, tu vas faire ceci, cela. Et donc, cette émotion-là, en fait, on l'a traduit par un excès d'alimentation. Parce qu'on est ensemble...
3: C'est vital, en quelque sorte.
5: Eh bien, oui, c'est vital. Oui. On ne sait pas se parler. On a eu des conflits. Oui. On a besoin de recharger les batteries. Et donc, ça passe par l'alimentation et ça passe par le vin. Par exemple, quand même, le champagne, c'est un vin qui a cette qualité, entre autres, de contenir du gaz, ce fameux gaz carbonique qui va désinhiber les cerveaux.
3: Et qui va délier les langues.
5: Ben, exactement, délier les langues, passer un peu... à ce stade que les Grecs avaient inventé pendant le symposium, celui des philosophes. C'est-à-dire, en fait, les grands philosophes grecs, c'est d'abord des gens qui boivent.
3: Donc, ce que vous dites, c'est que c'est légitime, d'une certaine façon. Cette ébriété, c'est légitime parce que ça nous fait du bien en tant qu'être humain. C'est ça que vous dites, Gilles Fumet.
5: Exactement. Et ça rejoint la générosité dont elle a parlé, Anne Bettremont. Mais en même temps, c'est inacceptable aussi, je dirais.
3: Alors, voilà.
5: C'est quand même moralement, alors qu'on sait même qu'on a pu organiser une famine à Gaza, bon, ça a été terrible, cette affaire. On ne peut pas accepter le gaspillage comme ça. Et puis surtout, ça permet de se domestiquer par rapport à ces comportements qu'on a évoqués tout à l'heure, l'autre jour, la goinfrerie, la peur du manque, qui nous amène à avoir des comportements complètement désordonnés.
3: Alors voilà, qu'est-ce qui est moral et qu'est-ce qui n'est pas moral? Je vais poser la question au père Éric Charmeton, mais je voudrais rappeler ces chiffres du rapport de Caritas France, c'est-à-dire le Secours catholique, en 2024, dans un rapport absolument passionnant et disponible sur le site de Caritas France, intitulé « L'injuste prix de notre alimentation ». Caritas France nous rappelle que 8 millions de personnes en France sont en situation d'insécurité alimentaire et que nous consacrons dans nos budgets de santé publique, qui par ailleurs sont en mauvaise posture en ce moment, nous consacrons 19 milliards d'euros consacrés à la dépollution, à la couverture des maladies professionnelles, à la prévention, dont 11 milliards pour l'obésité et le diabète, dont nous savons que tout ça est lié à une mauvaise hygiène alimentaire. Alors, père Éric Charmeton, comment est-ce qu'on peut ajuster notre boussole entre la peur de manquer, cette générosité qui nous est structurelle, ce besoin d'aller au-delà de nos limites à l'époque de Noël et du 1er janvier, parce que c'est un moment vital dans notre histoire entre deux saisons, la peur du manque, la frugalité, la sobriété, comment arbitrer, comment faire preuve de discernement dans tout ça, père Éric Charmeton?
6: Alors, comme ça a été indiqué, il me semble que vraiment le repas, c'est un lieu de partage, de rencontre, de générosité. Et que par rapport à ça, effectivement, on peut être peut-être trop centré sur les besoins de sa propre famille. Et qu'il y a la question aussi, je me rappelle, de grands-parents, d'avoir toujours une place vide à table pour le pauvre. C'est-à-dire aussi, enfin, comment on regarde ceux qui vont peut-être se retrouver seuls pendant ces repas de fête, parce que ça peut être vraiment une forme d'exclusion redoublée. Et je pense aussi à la présence de chrétiens pour organiser, et c'est pas les seuls, mais des repas en fait autour de Noël, en fait accueillir ceux qui sont plus en difficulté. Alors après les questions plus structurelles, je dirais du partage effectivement de l'alimentation. Donc on se dit avec tout ce qu'on produit, il devrait plus y avoir de famine ou de gens qui manquent. Et de fait, c'est pas...
3: Il ne manque pas de matière alimentaire dans le monde. Ah, oui. On a de quoi se nourrir, même 8 à 9 milliards d'êtres humains sur Terre. C'est une question de répartition.
5: Oui, en fait, ça veut dire qu'il y a un partage qui ne marche pas.
3: Oui.
5: Voilà, c'est que nous sommes des humains, et quand bien même nous serions en guerre, nous avons aussi un instinct qui est celui de nourrir notre frère, de partager. Voilà, et ce système... industriel, ne marche pas sur ce point-là, parce que il nous incite à consommer plus, il pousse à l'égoïsme, il oriente vers l'individualisation des consommations. Vous avez évoqué le nombre de choix possibles, etc. Donc tout ça,
3: c'est structurel.
5: C'est structurel.
3: Cette injustice, cette inégalité est structurelle.
5: Elle est structurelle. Si vous voulez, en France, quand on dit 8 millions de personnes ne mangent pas correctement. Bon, il faut savoir que une grande partie de ces personnes, elles n'ont pas eu d'éducation à l'alimentation, oui. Elles ne savent pas comment se débrouiller face à aux pénuries. Enfin, il y a quelque chose qui est aussi je dirais pas de leur fait, mais du fait qu'elles n'ont pas eu accès à un certain nombre de conseils pour savoir se débrouiller, parce que la nourriture, elle est quand même assez accessible et abondante. Maintenant, effectivement, il faut choisir la qualité, tout ça. Mais vous avez des gens qui savent très très bien, des pauvres qui savent très très bien se nourrir, et puis des riches qui se nourrissent comme des cochons. J'ai suivi des familles riches dans des supermarchés avec mes étudiants, vous voyez, et on les voit, s'empiffrer, évidemment, dans le chariot, supermarché.
3: De gras et de sel,
5: parce que le sucre, c'est bon, parce que le gras, ça fait tellement plaisir. Et puis que le sel, ça donne du goût à ce qu'il n'en a pas.
3: Et ce sont des facteurs d'addiction, il faut le rappeler.
5: Exactement, le sucre, c'est vraiment le système d'addiction parfait pour emballer la machine du gaspillage.
3: C'est comme le tabac, d'une certaine façon.
5: Exactement.
3: Alors, Anne Petremant, vous qui êtes sur le terrain, avec les collectivités locales, avec les cantines, comment vous faites justement pour lutter contre ce gaspillage, pour essayer de mettre en avant des comportements qui soient des comportements, disons, constructifs et qui soient positifs en matière de santé? Quels sont vos leviers d'action, Anne Petremant?
7: Alors, un bon moyen de prendre conscience que des quantités importantes de nourriture sont jetées, c'est de passer par une étape qui est la mesure du gaspillage alimentaire. Parce que très souvent, les acteurs de la restauration collective ne se rendent pas compte des quantités jetées. Parce qu'un déchet, c'est quelque chose qu'on cache, met de côté, qu'on ne voit plus, qu'on ne mesure plus. Et donc, ça n'a pas de vie, ça n'a pas de valeur.
3: Donc, il faut aller voir les poubelles pour mesurer.
7: Et donc, en fait, voilà, une étape assez couramment utilisée, c'est de mesurer ce gaspillage alimentaire pour justement prendre conscience des quantités jetées. Je me souviens de cantines où je suis arrivée, où les personnes m'ont dit « Ah, mais il ne fallait pas venir aujourd'hui parce qu'aujourd'hui, c'est des pâtes. Et vous verrez, il n'y aura rien dans les assiettes. Vous auriez dû venir hier, c'était des épinards ou des lasagnes aux épinards dans le cadre de ces repas végétariens. Et là, vous verriez que le gaspillage est monstrueux. » Et en fait, non. En général, on mesure que des pâtes sont jetées. Récemment, on me disait que dans les tours d'un grand nom de la restauration collective où des frites étaient servies, où le gaspillage avait été mesuré, eh bien la surprise, c'est que des quantités importantes de frites étaient parties à la poubelle parce que la peur de manquer et l'idée préconçue des cuisiniers que c'est des frites, donc ils vont en manger beaucoup, donc on va en produire beaucoup, et eh bien ces frites, c'était ce qui pesait lourd dans les poubelles. Donc voilà,
3: il faut mesurer. Est-ce que c'est suffisant pour agir?
7: Alors non, c'est pas suffisant, c'est même catastrophique si on en reste là, parce que on laisse les personnes avec des chiffres qui donnent froid dans le dos et qui affolent, ah oui, tout ce gâchis, et qui sont très difficiles pour des personnes qui en général ont des petits revenus, mmh, et qui quelquefois vont elles-mêmes au Resto du Cœur ou dans d'autres centres de distribution alimentaire la quatrième semaine du mois pour se nourrir. Donc c'est vraiment très violent, en fait, c'est très très
3: alors,
7: violent.
3: Alors comment faire? Donc au-delà, en fait, de la mesure du
7: gaspillage. Après, il faut agir. Après, il faut agir. Il faut mettre en place, selon le diagnostic qui a été fait, parce que le gaspillage, il provient des restes des assiettes, mm-hmm, mais il provient également de ce qui n'est pas servi, donc des excédents. Ça pourrait s'appeler des invendus dans la distribution.
3: Donc, ce qui est proposé, mais c'est ce qui n'est pas pris par les enfants, par
7: exactement,
3: exemple.
7: Exactement. Voilà, ce qui n'est pas consommé.
3: C'est-à-dire les fruits et légumes. Allez.
7: Bien sûr. Les fruits et légumes, mais on est surpris justement quand on fait ce genre de diagnostic. On est surpris, souvent le pain, parce que le pain est voilà, un produit. Enfin,
3: ils mangent tous beaucoup de pain.
7: En général, oui, souvent les enfants se jettent sur le pain et certains enfants dans les cantines ne mangent que du pain, parce que là, ça pose des problèmes de santé, de concentration en classe, dans quel état cet enfant va-t-il pouvoir apprendre l'après-midi s'il n'a mangé que du pain. Ben, bien sûr, des questions scolaires, en fait, des questions de réussite scolaire.
5: Sur le pain, c'est intéressant ce que vous dites, parce que on a remarqué, vous l'avez vu, ça, que quand les enfants arrivent dans le self et qu'il y a la corbeille de pain, en fait, ils prennent du pain, voilà, parce qu'ils ont besoin de remplir le plateau, etc. Parce qu'il est là, ils prennent du pain. Et puis après, ils se servent, etc. Et puis, quand ils arrivent à table, eh bien, en fait, ils ne mangent pas le pain, ils le jettent. Donc, en fait, on s'est rendu compte qu'en mettant la corbeille de pain après la caisse enregistreuse, voilà, où là, le plateau est déjà plein, éventuellement, ben, on réduit de plus de la moitié du gaspillage. Mm-hmm. Donc, vous voyez, il y a aussi des techniques,
3: des petites choses
5: qui vont aider les enfants à se dire, mais bien, quand je choisis quelque chose à table, ben, je dois réfléchir, au fond, à ce que je vais pouvoir manger et pas manger.
3: Mm-hmm. Anne Petremont.
7: Après, il y a quelque chose qui est assez fondamental aussi pour réduire le gaspillage alimentaire, c'est d'ajuster les quantités produites aux convives, enfin l'appétit des convives. Et très souvent, il y a un gros delta entre les quantités produites et les quantités qui vont être consommées, tout simplement parce que ces effectifs de personnes, c'est comme chez soi en fait, combien de personnes on attend et combien de personnes vont effectivement prendre un repas. Mais il y a des marges de progrès, et donc quand les collectivités, elles essayent tous de passer à une inscription préalable, mais c'est compliqué. Parce qu'effectivement, une inscription préalable va pouvoir de produire des quantités ajustées aux besoins. Mais ça, c'est compliqué.
3: On voit la difficulté de l'exercice. Mais alors, une autre question vient à l'esprit, Anne Petremont, en vous écoutant. C'est qu'on voit bien que ces enfants dont nous avons expliqué pendant le premier épisode la semaine dernière de cette série consacrée à l'alimentation, eh bien, les enfants sont soumis à des incitations à consommer de façon surgrasse, sursucrée, sursalée. Et que donc ils sont adeptes de ce qu'on appelle de la junk food, c'est-à-dire la malbouffe en français. Comment on fait pendant cet unique repas quotidien, ce déjeuner à la cantine, comment on fait pour les éduquer, les ouvrir à la diversité alimentaire, ajuster leur consommation? Quels sont vos trucs, Anne Petremont?
7: Bah déjà, on essaye de comprendre ce qui se passe dans la tête d'un enfant lorsqu'il mange. Quand on étudie les cantines, on sait que la motivation numéro un d'un enfant qui va déjeuner à la cantine, c'est passer de bons moments avec les copains. Le goût des aliments, le fait de se faire plaisir à table et vient en numéro 2. Mais le plaisir numéro 1, c'est le lien, c'est la relation, c'est être avec les autres et passer de bons moments avec les copains. On a été en classe le matin et l'après-midi avec des enseignants. Là, on est face à d'autres personnels, d'autres profils, d'autres éducateurs. Et donc, ça fait une rupture. Et l'enfant attend ces temps qui sont plus récréatifs. Donc, voilà, c'est déjà important de travailler avec les personnes qui accompagnent ces temps de repas, de comprendre que les enfants ils viennent passer un bon moment avec les copains et des postures, de travailler sur les postures,
6: par exemple,
7: qui sont d'inciter à goûter. Aujourd'hui, on ne force plus un enfant à goûter, mais on incite. Alors, il y a manière et manière de
6: le faire. Alors, quelle est la bonne manière, Anne Pétremont ?
7: La manière, c'est déjà de savoir qu'un enfant, il a besoin de rencontrer un nouvel aliment un certain nombre de fois, les travaux disent entre 7 et 10 fois, avant de l'apprivoiser. 7 et 10 fois,
6: avant d'apprivoiser avant les épinards et les endives, c'est ça ?
7: Exactement, exactement. Ouais. Donc en fait, il faut, parce qu'un aliment nouveau, l'enfant entre 2 et 8 ans, il est dans une période de néophobie, donc tout ce qui est
6: néophobie.
7: Nouveau. Néophobie, donc la peur, néophobie alimentaire, l'a appliquée aux aliments.
6: Ah, mais tout s'explique.
7: explique beaucoup de choses, où donc le rejet est en fait est normal, ce n'est pas un trouble du comportement alimentaire, la néophobie, c'est une étape du développement des comportements alimentaires de l'enfant, et ça concerne 3 enfants sur 4, environ 75% des enfants. Donc déjà, de le savoir permet d'ajuster...
6: Ça peut détendre les parents et les acteurs éducatifs.
7: Ça détend tous les éducateurs, qu'ils soient parents ou éducateurs. Et après, on pourra parler d'éducation goût.
6: Voilà, Gilles Fumet.
5: J'ai un souvenir dans mon collège où il y avait la cuisine qui était faite par des religieuses qui nous avaient servi du cresson, la salade de cresson. Et donc... Nous étions à ramasser les tables et mais chers amis, vous n'avez pas mangé ma salade de cresson. Et on était tout gênés parce qu'en fait, évidemment, le cresson, quand vous avez 12, 13 ans, que vous ne savez pas ce que c'est, vous n'en mangez pas, c'est amer.
6: C'est inconnu.
5: Et en même temps, tout de suite, au moment où elle dit mais vous n'avez pas aimé ma salade de cresson, je me rappelle encore de son nom. En fait, je lui ai dit mais ma sœur, vous auriez dû venir nous dire qu'est-ce que c'est, pourquoi c'est bon, en mangeant le cresson, comme vous êtes vraiment une femme formidable, on aurait goûté votre cresson.
6: Vous êtes là, une femme à croquer, c'est ça ?
5: Exactement.
6: Voilà. Anne Pétremont, vous parliez d'éducation au goût. C'est quoi les leviers de l'éducation au goût ?
7: Alors l'éducation au goût, on pourrait aussi la nommer une approche sensorielle de l'alimentation. Mm-hmm. C'est en fait permettre à la personne, au mangeur, on dit le mangeur, d'exercer ses 5 sens et d'apprendre à goûter, en fait, parce qu'on apprend à goûter, on apprend à manger. Et donc, c'est une approche où on va inviter la personne à regarder, à écouter, et à toucher, à sentir. Et justement, je dis souvent aux personnes conformes en restauration collective, la mise en bouche est l'étape d'après. Mais un enfant qui a déjà exercé ses sens et qui a passé un peu de temps à regarder ce qu'il a dans son assiette, il y a toutes les chances qu'ensuite ils le mettent en bouche. Mais très souvent, ils ne voient même pas ce qu'il y a sur le plateau, parce que, comme on vient de le dire, la relation est plus importante.
6: Mais il faut temps fou pour ça, Anne Pétremont.
7: Non, parce que c'est une posture. Ce n'est pas quelque chose qui se rajoute, c'est quelque chose qui s'incarne. C'est une posture. Donc, en fait, ça se vit. Et surtout, quand on forme ces personnes, on essaye de montrer ce qu'il faut mieux éviter. Tous les « il faut que » ne sont pas positifs.
6: Alors, qu'est-ce qu'il faut dire ?
7: Qu'est-ce que tu en penses ? Dis-moi ce que tu en penses. Amener du vocabulaire.
6: Oui, mais on n'en finit pas, Anne Pétremont.
7: Parce
6: allez-y.
7: Que ça se passe dans des flashs.
5: Une cuillère pour grand-père.
6: Ça marche, ça.
7: Oui, ça marche parce qu'on fait plaisir à l'autre personne. Oui, c'est l'exemple du cresson. Et surtout, équiper les enfants de vocabulaire sensoriel, de descripteurs sensoriels, pour aller au-delà du « c'est bon » ou « c'est je dirais pas ».
6: Mais tout ça suppose de passer du temps.
7: Oui, mais c'est le job, c'est de l'éducation.
6: L'éducation,
7: c'est de
6: du
7: l'éducation.
6: Temps.
7: Les personnels de cantine, ce ne sont pas que des distributeurs de plats.
6: Oui.
7: Je leur dis toujours, vous êtes des éducateurs.
6: Et alors, ils l'acceptent, eux qui sont sous-payés, qui ont des horaires compliqués.
7: C'est bien sûr une manière de donner de la valeur à ces personnels et de travailler sur ce bien commun qui est cette cantine qui appartient à tous et de travailler collectivement et de nouer des relations.
6: Éric Charmetan, la cantine comme bien commun, ça vous parle, vous qui êtes un spécialiste de la doctrine sociale de l'Église?
8: Comme on l'a rappelé plusieurs fois, c'est vrai que le repas, c'est un lieu important. L'éducation au goût, parce que de fait, cette culture de l'attention, je trouve, est très importante. Alors ça peut être l'attention à ce qui,

0: hors d'atteinte, hors de
1: Mais
0: portée,
1: non.
0: non? Non?
2: Non, je pense pas. En fait, je pense que effectivement, il y a peut-être des cultures dans les
0: Oui.
2: cantines différentes suivant effectivement cette sensibilité ou pas. Et puis après, c'est les horaires, peut-être le temps. S'il y a plusieurs services qui se succèdent, des fois, on peut être très pressé par le temps. Donc, c'est effectivement peut-être
0: Oui,
2: travailler
0: on voit
2: là-dessus.
0: l'importance de ce chantier. Un grand merci à vous trois. Je rappelle que nous sommes en compagnie pour cette série d'émissions sur l'éthique de l'alimentation pour notre bien et celui du monde. Nous sommes en compagnie du père Éric Charmetan, jésuite, doyen de la faculté de philosophie des facultés Loyola, de Gilles Fumet, historien et géographe spécialiste de l'alimentation, auteur de plusieurs livres, dont Une histoire de l'alimentation en que sais-je et Une géopolitique de l'alimentation aux éditions Sciences Humaines, et puis de Anne Petremann qui vient nous expliquer sa pratique auprès des acteurs de la restauration collective, Anne Petremann, qui a fondé et qui dirige une association intitulée De mon assiette à notre planète. La semaine prochaine, nous allons poursuivre cette réflexion avec nos invités, cette réflexion commune pour ce bien commun qu'est l'alimentation, et on voit à quel point les dimensions spirituelles, sociologiques, économiques, industrielles, anthropologiques sont imbriquées. Nous poursuivrons donc cette conversation passionnante la semaine prochaine. Je voudrais vous signaler, au nom des facultés Loyola et de l'Institut catholique de Paris, du Collège des Bernardins, ainsi que de la Maison Jeanne Garnier, la mise en œuvre d'un certificat universitaire soins et spiritualité pour cette année 2026. Ce nouveau certificat universitaire a pour objectif de répondre à l'attente de spiritualité dans le soin, d'acquérir des compétences pluridisciplinaires, de développer l'éthique du soin dans le cadre de la laïcité dont on sait à quel point, en cette période de 120e anniversaire de la loi de 1905, la laïcité est un objet de réflexion, voire d'affrontement. Ce certificat universitaire, pardon, s'adresse aux professionnels du soin en activité, aux travailleurs sociaux, aux bénévoles, aux aumôniers, aux artistes, même aux biographes, et puis plus largement aux cadres et professionnels de la gouvernance hospitalière. Il se déroule durant toute l'année 2026. Pour en savoir plus, je vous invite à vous rendre sur les sites respectifs des facultés Notre-Dame au Bernardin, des facultés Loyola à Paris, de l'Institut catholique de Paris avec son école de santé. N'hésitez pas à vous informer et à vous inscrire pour être plus intelligent, peut-être mieux discernant dans votre pratique du soin. Un grand merci à vous tous. Un grand merci pour votre fidélité. Je vous donne rendez-vous la semaine prochaine pour le troisième et dernier épisode de cette série d'Où va la vie consacrée à l'éthique de l'alimentation. À la semaine prochaine.
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3: 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En cette fin de journée, prions avec la chorale Simple Louange à Lyon.

De l'Épître aux Éphésiens. Béni soit Dieu, le Père de notre Seigneur Jésus-Christ. Il nous a bénis par toutes sortes de bénédictions spirituelles dans les cieux, en Christ. Il nous a choisis en lui, avant la fondation du monde, pour que nous soyons saints et irréprochables sous son regard, dans l'amour, nous prédestinant à être pour lui des fils adoptifs par Jésus-Christ. Ainsi il a voulu sa bienveillance à la louange de sa gloire et de la grâce dont il nous a comblés en son bien-aimé. En lui, par son sang, nous sommes délivrés. En lui, nos fautes sont pardonnées selon la richesse de sa grâce. »

Ô Dieu, source de la charité, donne à tes serviteurs cette paix que le monde ne peut donner, afin que nos cœurs s'appliquent à suivre ta volonté, et qu'étant délivrés par toi de l'ennemi, nous passions notre vie dans la confiance et le repos en toi, par Jésus-Christ, ton Fils, notre Seigneur. Amen.

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2: Dans un instant, dans le Béaba du christianisme, on va parler de Saint-Pierre, le prince des apôtres. L'historien Christophe Dicques vient de publier Saint-Pierre, le mystère et l'évidence aux éditions Perrin. À tout de suite.

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1: Dans le béaba du christianisme, nous continuons d'explorer toutes les facettes de Saint Pierre, prince des apôtres, premier évêque de Rome, un homme à la fois courageux et faible que le Christ a choisi pour bâtir son église. Mais qu'est-ce qui distingue réellement Pierre des autres apôtres de Jérusalem à Rome? Dans quel contexte et comment Pierre parvient-il à annoncer la bonne nouvelle? Sur quoi est fondé le pouvoir pontifical autour de Pierre? On en parle avec l'historien Christophe Dickès. Il vient de publier « Saint-Pierre, le mystère et l'évidence » est aux éditions Perrin.
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1: Christophe Dickès, bonjour.
2: Bonjour Pauline.
1: Alors, on l'a vu la semaine dernière, Simon Pierre, choisi par le Christ pour bâtir son église, est à la fois un homme courageux et faible. Il professe sa foi, comme il peut être pris de doute. Qu'est-ce qu'il distingue finalement des autres apôtres? C'est un homme un peu comme tout le monde.
2: Alors, c'est un homme comme tout le monde. Qu'est-ce qu'il distingue des autres apôtres? C'est très difficile à dire parce que, si vous voulez, on connaît très très peu les autres apôtres. On a tendance souvent à opposer Saint Jean et Saint Pierre. Je pense qu'ils se complètent l'un et l'autre. On montre un Saint Pierre plus hésitant que Saint Jean. Alors oui, Saint Jean est au pied de la croix, mais Saint-Pierre n'est pas ce personnage qu'on décrit le plus souvent, qui est en dessous ou en dessous de Saint-Jean. Moi, je pense qu'il...
1: En tout cas, vous dites qu'il est le premier devant le tombeau du Christ. Saint-Pierre passe devant Saint-Jean.
2: Mais là aussi, c'est très intéressant, c'est-à-dire que Saint Jean court plus vite que Saint Pierre parce qu'il est plus jeune, et en revanche, il attend que Saint Pierre arrive pour pouvoir rentrer. Et pourquoi? Pour des raisons liées au rite et au respect des morts, il n'ose pas, Saint Jean, rentrer dans le tombeau. Et c'est Saint Pierre qui, lui, ose rentrer dans le tombeau. Pourquoi? Parce que il y avait une sorte d'interdiction sur le fait de pouvoir voir des cadavres de cette façon. Donc Saint-Pierre va au-delà de l'interdiction judaïque sur les cadavres, et lui rentre dans le tombeau. Donc c'est un geste, alors que souvent on voit ce geste comme une sorte de geste ecclésiologique. Non, c'est pas un geste ecclésiologique, c'est tout simplement lié à la loi juive.
1: Donc ça marque pas un signe d'autorité de sa part, en tout cas de primauté.
2: C'est pas pour moi un signe d'autorité, même si on peut le prendre comme un signe d'autorité. C'est un signe qui montre que, au contraire, Saint Jean n'ose pas, tandis que Saint Pierre, lui, ose rentrer, parce que Marie-Madeleine lui a dit que le tombeau était vide.
1: Alors, Christophe Dickès, comment s'organise la première communauté chrétienne dans les temps qui vont suivre, finalement, la passion, la résurrection du Christ?
2: Alors ça, c'est un aspect des plus intéressants, si vous voulez, parce que on a l'impression, je n'invente rien, il y a d'excellents travaux qui ont été réalisés, notamment par Marie-Françoise Basselès, qui montrent bien le développement progressif de la communauté. Mais ce développement, si vous voulez, c'est pas du tout un développement triomphant. Et d'ailleurs, la première épître de Pierre le montre bien. Il y a des moqueries, il y a des persécutions, mais pas forcément des morts dans un premier temps. Non, il y a toutes les situations, si je puis dire. Et puis, il y a surtout plusieurs tendances au sein du christianisme primitif. Généralement, on dit qu'il y a deux tendances principales. D'une part, les judéo-chrétiens, c'est-à-dire les juifs qui se sont convertis au christianisme et qui gardent comme un trésor la loi mosaïque. Donc, c'est la tendance de Saint Jacques, le frère entre guillemets de Jésus. Et puis il y a la tendance de Saint Paul qui, elle, est tournée vers les gentils, c'est-à-dire vers les païens, vers ceux qui ne sont pas juifs. Et il y a un conflit entre Saint Pierre et Saint Paul sur cette question, alors que on oublie que Saint Pierre est le premier apôtre à baptiser un gentil, c'est le centurion Corneille qu'il baptise à Césarée.
1: Et comment s'impose son autorité, en quelque sorte?
2: Alors ça, c'est très difficile à dire, si vous voulez, parce que on sait qu'il y a le fameux concile de Jérusalem qui doit justement traiter de la question des rapports entre les judéo-chrétiens et les gentils. Et en fait, l'idée, c'est quoi? L'idée, c'est Paul souhaite véritablement développer la parole auprès des gentils. Ensuite, lors du concile, Pierre prend la parole et on comprend que ça ne lui pose pas de problème. Et enfin, Jacques, le frère de Jésus, qui avait une vraie autorité à Jérusalem, est bien conclu. Et ça, c'est une vraie question de savoir pourquoi Jacques est le dernier à parler, comme si c'était lui qui avait le dernier mot. Donc, on est réduit à des hypothèses. En revanche, on a une certitude, c'est qu'il y a un conflit entre saint Paul et saint Pierre à Antioche. Et si saint Pierre, si vous voulez, va contre saint Paul, c'est tout simplement parce qu'il fait de la politique. Il veut éviter une séparation. Il veut éviter un schisme entre, d'une part, les judéo-chrétiens et, d'autre part, les gentils. Donc, il déçoit saint Paul. Mais s'il déçoit saint Paul, c'est pour éviter une rupture. Et ça, c'est absolument essentiel, si vous voulez, dans le pouvoir des papes. C'est-à-dire qu'un pape doit avoir peur des schismes. Un pape doit être le lien entre les différentes tendances qu'il peut y avoir au sein du christianisme. Et c'est exactement ce rôle que joue saint Pierre dans les Actes des Apôtres. Et ça, j'ai trouvé ça très très beau, que de voir, en fait, alors que généralement on prend le parti de saint Paul en disant bon bah voilà, il faut prendre le parti de saint Paul parce que finalement Paul, l'avenir donnera raison à Paul. Oui, l'avenir donnera raison à Paul. Mais sur le moment, l'important était d'éviter une rupture au sein du christianisme primitif, et c'est ce qu'a fait exactement Pierre.
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1: De Jérusalem à la Samarie jusqu'à Rome, Pierre voyage, prend son bâton de pèlerin pour annoncer la bonne nouvelle. On en parle avec vous, Christophe Dicaise. Vous venez de publier Saint-Pierre, le mystère et l'évidence aux éditions Perrin. Saint-Pierre, il a un gros défi, c'est celui à la fois de la mission, vous le disiez, et de l'unité dans un contexte pour le moins hostile.
2: Oui, oui. Alors, si vous voulez, on n'a pas parlé du pouvoir, mais le pouvoir, il est fondé sur la phrase que je citais et qui est très connue la semaine dernière. Tu es Pierre, et sur cette pierre, je bâtirai mon église. Mais il y a deux autres phrases dans l'évangile qui sont extrêmement importantes. Il y a tout d'abord la phrase de saint Luc, affermis tes frères dans la foi. Donc c'est un rôle que l'on peut qualifier en quelque sorte de doctrinal. Il est là pour transmettre la foi et affermir ses frères dans cette foi, premièrement. Et puis deuxièmement, il y a dans le dernier chapitre de saint Jean, le triple commandement de Jésus, paix mes brebis, paix mes brebis. C'est une mission de gouvernement. Et c'est un ordre, en fait, de Jésus. Et donc, Saint-Pierre joue ce rôle. Il joue ce rôle dans le christianisme primitif. Il a du mal à Jérusalem parce que à Jérusalem, il y a toujours cette tendance judéo-chrétienne extrémiste qui veut respecter à la lettre les lois mosaïques. Et donc, il est obligé de partir de Jérusalem. On sait qu'il a évangélisé énormément l'Asie mineure, l'actuelle Turquie, et qu'il est allé à Rome. Alors, ça avait été contesté par Luther. Mais aujourd'hui, il n'y a plus aucun historien sérieux qui conteste le fait que Saint-Pierre soit allé à Rome. Le vrai débat, c'est de savoir combien de fois il est allé à Rome. S'il n'y est allé qu'une fois, il y a plusieurs exégètes qui pensent qu'il est allé vers la fin de sa vie à Rome, quand d'autres, par exemple Monseigneur Minrat, estiment que, un peu dans la lignée de Saint-Jérôme, qu'il y est allé dès l'année 42, ceci jusqu'à sa mort en 64, mais de façon intermittente. C'est-à-dire qu'il s'y est rendu à plusieurs reprises.
1: Alors justement, quelle place va-t-il jouer au sein des communautés chrétiennes à Rome, voilà, pour finir finalement en martyr?
2: Alors,
1: qu'est-ce que l'on sait de sa place à Rome?
2: Alors, c'est très difficile de savoir parce qu'on a très très peu d'éléments. On sait que il a eu une mission de gouvernement. C'est Ignace d'Antioche qui le dit. Donc, Ignace d'Antioche, c'est fin du premier, début du deuxième siècle. Et j'allais dire, c'est à peu près tout. On sait que Clément Ier de Rome cite saint Pierre et le fait qu'il ait été martyr à la suite de jalousie au sein de la communauté chrétienne, ce qui vous montre d'ailleurs que véritablement il y avait des tensions au sein des premières communautés chrétiennes, tensions qui ont amené jusqu'à la mort de Pierre. Donc vous voyez, c'est lourd de sens. Il y a une organisation qui s'est mise en place avec des églises plus ou moins importantes, et Rome a tout de suite eu cette place qui était plus qu'une place d'honneur au sein de du christianisme primitif. Mais ce n'est qu'après, si vous voulez, que le pouvoir pontifical va se définir, va se construire, va se développer, ceci à travers le travail des pères de l'Église. Mais ce n'est pas parce que ce pouvoir est protéiforme, c'est-à-dire qu'il a plusieurs formes, que Pierre n'a pas la place qu'il doit avoir dans l'Église. Il a véritablement cette place de premier apôtre, et en tant que premier apôtre, eh bien, il y a une succession apostolique, et cette succession apostolique, elle se transmet à un autre. Chaque pape est successeur non pas d'un autre pape, mais il est successeur de Pierre directement.
1: Finalement, Christophe Dicasse, pour résumer, c'est à la fois ce rôle de premier apôtre et cette fin tragique à Rome en martyr qui fonde ce pouvoir pontifical.
2: Oui. Alors, si vous voulez, c'était une tradition qui disait que le tombeau de Pierre était à Rome, mais cette certitude, on l'a eue véritablement par des preuves scientifiques qu'au milieu du XXe siècle, à la suite des fouilles qui ont été réalisées sous le pontificat du pape Pie XII. Et c'est une véritable aventure, si vous me permettez l'expression, à la Indiana Jones, où l'on voit, où l'on fait des découvertes peu à peu. D'abord, on découvre la tombe de Pierre, puis ensuite, on découvre une petite cavité où se trouvent des os, et ces os, on les fait analyser par des scientifiques, mais ces os n'ont pas pu être analysés dans un premier temps parce qu'ils étaient considérés comme des os surnuméraires. En fait, ils ont été classés et posés dans une petite armoire, ils sont restés là pendant 10 ans, et ce n'est que des années plus tard qu'on a pu les analyser, les retrouver, ceci grâce à une personne qui s'appelle Madame Guarducci, qui était italienne, et Madame Guarducci donc a été ce qu'on appelle l'inventeur ou l'inventrice des os de Saint-Pierre. L'inventrice en archéologie, c'est la personne qui trouve. Et elle a trouvé que les os de Pierre, qu'il y avait une très forte probabilité que les os retrouvés dans cette petite cavité près du tombeau de Pierre étaient ceux du premier apôtre.
1: Christophe Dicasse, merci beaucoup. Je renvoie les auditeurs évidemment à votre biographie passionnante, Saint-Pierre, le mystère et l'évidence. C'est aux éditions Perrin, une bonne idée de cadeau à mettre au pied du sapin. Vous pouvez évidemment retrouver cette émission sur rcf.fr. À bientôt.
2: Merci beaucoup.
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3: Hey, Cap au Nord, Suivez le guide vous emmène à Helsinki, au pays des gens heureux. L'archipel d'Helsinki se compose d'environ 330 îles, 3 sont au programme, une île Sauna, une île Forteresse et une île Biennale d'Art. C'est dans un instant sur RCF. Kiitos, merci beaucoup et à tout de suite en Finlande.

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2: Moi, hey, la Finlande, entourée au nord de la Norvège, à l'ouest la Suède, également à l'ouest et au sud la mer Baltique, à l'est la Russie. Quelques chiffres, la Finlande, ce sont 338 000 km² pour un peu plus de 5 millions d'habitants. Ce sont également 100 000 îles et 200 000 lacs. Suivez le guide, vous emmène pour la première fois à la découverte de la capitale, Helsinki, 674 000 habitants, la plus grande ville de Finlande. Helsinki est aussi la capitale la plus septentrionale du monde, après la capitale islandaise, Reykjavik. Nous sommes à 1900 km de Paris, à vol d'oiseau.
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2: Ce quatrième et avant-dernier Suivez le guide Helsinki vous invite à retrouver nos deux guides avec Pascal Marie sur une île Sauna et pour commencer avec Kristiina Kajaani-Kurki sur deux îles. L'une est une forteresse et l'autre, la première, accueille la biennale.
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4: Tervetuloa Helsinkiin. Bienvenue à Helsinki de ma part. Il fait beau.
2: Il fait beau, le ciel est bleu. Nous sommes descendus du bateau, Kristiina. On a quitté le centre de Helsinki, qui est quand même très calme, le centre de Helsinki, à cette époque-ci de l'année, c'est le week-end, mais pour un lieu encore plus calme, donc sur cette île qui s'appelle l'île de...
4: Vallisaari.
2: Vallisaari. Qui accueille la biennale donc de Helsinki. C'est une toute jeune biennale. Sur cette île, qui était une île militaire, tu nous disais, jusqu'il n'y a pas si longtemps finalement.
4: Hein. Oui, jusqu'à 2016.
2: Donc c'était nouveau pour les Finlandais eux-mêmes de venir découvrir cette île. Mais ce qui me surprend, c'est quand on regarde l'île, la carte de l'île, il y a toute une partie de l'île à laquelle on n'a pas accès. Enfin, tu n'as pas accès, moi non plus. Quand on arrive près de cette zone, on n'a pas le droit de passer.
4: Oui, parce que à 1937, en juillet, il y avait une exposition qui a beaucoup détruit. Donc
2: une explosion.
4: Explosion.
2: Oui, c'est aujourd'hui les expositions.
4: Oui. Un peu fatigué. Et c'était juste ici où a commencé donc l'accident. Ici, il y avait un bâtiment. Et il y avait 12 personnes dedans. Tout le monde est mort. Cette jeune femme, 5 hommes.
2: Ah oui, donc c'était vraiment
4: un drame. Il y avait 16 bâtiments ici, aussi à droite d'ici, disparus. Il y avait plein de choses en air. Quoi. Les gens ont quitté l'île aussi vite que possible. Ils nageaient, ils prenaient des bateaux à ramer, sans des rames. Un moment terrible, ça a complètement changé.
2: Oui, mais c'était quand même 1937, il y a longtemps.
4: Hein. Oui.
2: Et malgré tout, depuis, c'est la zone blanche hein, sur la carte. Et depuis, on ne peut pas y aller.
4: Bien sûr, il y a des professionnels.
2: Oui, oui, bien sûr.
4: On a essayé de vider autant que possible, mais on ne peut pas savoir.
2: Des risques.
4: Oui, il y a toujours des risques. On peut aller voir des photos.
2: Oui, on voit cette fumée. Hein.
4: Et là, c'est des experts.
2: Qui continuent aujourd'hui à fouiller ou à...
4: Plus activement, mais peut-être un jour, si on a assez d'argent pour faire vraiment ça. Donc, il y a quelques guides spécialistes.
2: Mais on ne peut pas laisser les gens aller comme ça.
4: Des anciens militaires qui connaissent très bien.
2: Mais quand on regarde les nuages, ce n'est pas une explosion nucléaire, mais ça fait penser un peu à ça. Hein.
4: Oui, les gens n'ont pas compris ce qui s'est passé parce que le 9 juillet, c'est la fête des marines en Finlande. Donc d'abord, on croyait que c'est des feux d'artifice ou des canons.
2: Qui marquaient la fête.
4: Oui.

0: C'est la moitié de l'île, enfin c'est pratiquement ça, à peu près hein, la moitié de l'île qui n'est pas accessible. Et mais en revanche, sur la moitié accessible, aujourd'hui, il y a la Biennale qui occupe les bâtiments, qui sont des bâtiments, tu me le disais, de ces bâtiments en briques rouges. Donc si on voit ici à Helsinki des bâtiments en briques rouges, ça veut dire que c'est époque russe.
1: Voilà.
0: 19e siècle. Oui. Et il en reste quand même hein, sur l'île.
1: On a reconstruit, je crois qu'on a peut-être utilisé les mêmes. Par exemple, la cathédrale orthodoxe, là, on a utilisé des briques rouges de bombardement de Halland pendant la guerre Crimée.
0: Mais moi, ce qui me frappe sur cette... C'est une petite île, hein, quand même, puis à la Biennale, mais il y a plein d'endroits où on peut manger et boire. Hein. Mm-hmm. Comme toujours. Donc on fait des étapes pour voir l'exposition, mm-hmm. les installations.
1: Voilà.
0: Mais on s'arrête aussi tous les 500 mètres pour boire un coup. Alors.
1: Voilà.
0: Et on a même rencontré un artiste, Pekka.
1: Pekka, oui.
0: Un artiste de la Biennale qui fait des plantations dans le sable.
1: Avec son collègue marocain.
0: Donc il fait pousser du basilic, et des pommes de terre et des salades.
1: Oui, parce qu'il utilise la méthode qu'a développée son collègue dans un camp de réfugiés en Afrique, où il n'y a pas beaucoup d'eau.
0: Et sinon, la Biennale sont des artistes qui ont vraiment réalisé des installations. C'est populaire, la Biennale, cette jeune Biennale, tous les deux ans, l'été, donc les années impaires.
1: Quand il fait beau, c'est agréable pour les familles. Il y a beaucoup de familles avec petits enfants, des chiens, pour faire tout le tour de 3 kilomètres. Ouais. Il faut réserver toute la journée.
0: Bon, on ne sait plus du tout où on est ici, un peu hors du monde. Hein.
1: Oui, on m'a demandé quelquefois, Christina, est-ce qu'on est toujours à Helsinki?
0: Oui. Mais on est toujours à Helsinki?
1: Oui, on est toujours à Helsinki.

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1: Helsinki, ce sont des îles entre le ciel et l'eau, avec hommes et bateaux qui, après l'île de Valisari, nous déposent sur celle de Suomenlinna.
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1: Nous avons repris la seconde navette et nous sommes arrivés, Christina, chez toi.
3: Oui.
1: Donc c'est ta forteresse.
3: Oui, c'est ma forteresse parce que je suis née ici il y a 65 ans.
1: Dans la forteresse?
3: Oui, à Ville quand même. Ouais. Mais notre famille a habité ici déjà avant ma naissance et on a quitté l'île à 68.
1: Quand tu étais enfant, donc, comment était la vie dans la forteresse et sur cette île? C'est quand même une vie un petit peu particulière quand on vit sur une île.
3: Oui. Je ne me trouvais pas un enfant très urbain, mais c'était bien. Mes grands-parents habitaient en ville, donc on a pris le ferry pour aller visiter la famille. Mais moi, je suis allée d'abord à la crèche et après à l'école ici. Donc j'ai passé mes journées ici.
1: Donc l'école dans la forteresse?
3: Oui.
1: Ouais.
3: Oui.
1: Et... Tes amis étaient les mouettes?
3: Oui, toujours. D'abord, j'ai pu jouer devant la maison où aussi les soldats s'entraînaient. Ils venaient marcher, faire des exercices. Donc moi, qui n'a pas fait le service militaire, moi, je sais très bien marcher.
1: Ou pas.
3: À pas, oui. Ouais. Et faire des manœuvres, quoi.
1: Ouais. Oui, mais je me dis quand même, quand on est enfant, c'est un formidable terrain de jeu, non, une forteresse.
3: Oui, oui. Aussi, peu à peu, on nous a laissé venir ici plus loin. Et on a joué... I can see.
1: À la cachette.
3: À la cachette, oui.
1: Il y a de quoi se cacher ici.
3: Oui, il y a de quoi se cacher. La vie était bien, bonne.
1: Alors, forteresse 18e siècle, c'est une forteresse comme nous. S'il fallait trouver une référence, un peu les forteresses Vauban en France, c'est vraiment une vraie forteresse avec des murs très, très épais, enfin, je suppose, qui a été bâtie pour protéger Helsinki.
3: Helsinki était petite. Protéger plutôt Stockholm.
1: Stockholm.
3: Oui, empêcher les Russes passer.
1: C'était pour empêcher les Russes.
3: Jusqu'à Stockholm.
1: Ici, c'était le royaume de Suède.
3: Oui, voilà, jusqu'à 1808. Oui. Pendant 60 ans, ça c'était une forteresse suédoise. Après, plus de 100 ans, une forteresse russe. Et depuis 1917, forteresse finlandaise. C'est le nom Suomenlinna, ça veut dire forteresse de Finlande. Sveaborg, le nom suédois, ça veut dire forteresse de Suède.
1: Et en russe?
3: Ben, eux, ils ont utilisé le nom Viapori qu'a utilisé les gens de Sveaborg, Viapori. Krepost Viapori était le nom que les Russes ont utilisé. L'idée de cette forteresse était pouvoir se cacher d'ennemis. Et donc, on ne voyait pas de loin. Il y avait des trous pour les canons. Mais là, pendant la période russe, plus besoin de se cacher. Donc, il y avait plusieurs casernes.
1: Sur les hauteurs.
3: Oui. Qu'on voyait de loin, donc ouais. Ça c'est suédois russe.

0: Est-ce qu'on s'est beaucoup, que ce soit dans la période suédoise ou russe ou finlandaise, on s'est beaucoup battu ici?
1: Pas beaucoup.
0: Pas beaucoup.
1: Non, la forteresse était très fameuse pendant la période suédoise, partout au monde, parce que c'était une des plus grandes forteresses maritimes au monde. Ça s'appelait Gibraltar du Nord.
0: Ah, oui. Oui, sur le rocher finalement, oui.
1: Oui, peut-être cette réputation a empêché aussi les batailles. L'idée, c'était plutôt d'avoir les batailles à la mer, entre les flottes. Et c'est ce qui s'est passé une fois en 1790, qu'il y avait la plus grande bataille à la mer Baltique, entre les Suédois et les Russes.
0: La forteresse a été attaquée par qui alors?
1: Pendant la période suédoise, une fois, les Russes ont attaqué 1808. Et ça, c'était la guerre qu'a commencé Alexandre le Ier, parce que Napoléon lui a forcé de faire quelque chose pour faire la Suède joindre blocus continental contre Angleterre.
0: Ah.
1: Le roi suédois a refusé, donc c'est pour ça qu'Alexandre le Ier a attaqué la Finlande. Mais cette fois-ci, il est resté et la Finlande est devenue une partie de Russie comme un grand duché autonome.
0: Et 20e siècle, forteresse finlandaise, pendant la Seconde Guerre mondiale, elle a joué un rôle important, cette forteresse?
1: Comment dire, défense anti-air. Oui, il y avait des canons, il y avait des gens qui ont vu les pilotes arriver, les avions, oui, de cette manière. Et on avait aussi les sous-marins ici.
0: Il y a encore un sous-marin aujourd'hui?
1: Oui, oui, il y a un sous-marin qui est un musée aujourd'hui.
0: Contre les nazis à ce moment-là, pendant la Seconde Guerre mondiale?
1: Non, non, c'est contre les Russes. Les Russes ont d'abord commencé la Deuxième Guerre. C'était guerre d'hiver qui a duré de fin novembre 1939 jusqu'à mars 1940. Et on a perdu donc l'isthme de Carélie. C'était entre Hitler et Staline. Staline aura les Pays-Baltes et Finlande, Hitler la Pologne.
0: Ah oui, donc,
1: c'est pour ça que la Russie nous a attaqués.
0: Voilà, ouais.
1: Mais il y avait une pause et quand l'Allemagne a attaqué la Russie, donc l'Union soviétique, la guerre entre la Russie et nous a commencé aussi parce que les Allemands étaient au nord et nous, on voulait récupérer ce qu'on avait perdu. La situation était très difficile pour nous. Il y avait les nazis ou les Russes.
0: Mais l'ennemi était qui alors? C'était les soviétiques et les nazis. Il y avait deux ennemis hein, du coup.
1: Les Allemands, pour nous, ce n'étaient pas des nazis à cette époque. C'était les Allemands qui nous ont aidés à récupérer ce qu'on avait perdu.
0: Ah ouais.
1: Mais après, quand on a fait la paix, il y avait des grandes batailles, été 44. En même temps qu'il y avait le débarquement de Normandie par les Alliés, ici, les Russes nous ont attaqués. Donc, c'était un plan, quoi, au mois de juin. Nous avons fait la paix avec les Russes. Et une chose qu'on devait faire, c'était de chasser les Allemands dehors de Finlande, par le nord, vers la Norvège. Et il y avait une troisième guerre entre les Finlandais et les Allemands, qu'on appelle la guerre de Laponie.
0: Ah,
1: et sur la route, les Allemands ont tout brûlé. C'est pour ça que si vous visitez Rovaniemi, la ville
0: du Père Noël,
1: il n'y a plus des maisons avant-guerre.
0: C'est pour ça que le Père Noël est venu s'installer là, alors. Le terrain n'était pas cher. C'était compliqué comme situation. Hein.
1: Et après, il y avait, comme en Ukraine, maintenant, il y avait plein de mines à la mer.
0: Il fallait déminer.
1: Oui.
0: Puis, le voisin, le Suédois, était neutre. Est-ce que des Finlandais étaient passés en Suède ou avaient quitté le pays ou pas?
1: Non, pas beaucoup.
0: Pas beaucoup. Non.

0: le rôle de cette forteresse dans les dernières années?
1: C'était militaire jusqu'à 72, 73. Depuis 90, site UNESCO.
0: Quand c'était militaire, jusque dans les années 70, c'était surveillance de l'Union soviétique?
1: Défense des côtes.
0: Défense des côtes.
1: En fait, oui, tous les canons, tout le matériel était sur les îles plus lointaines, donc pas ici, si près de la ville, parce que la portée des canons est tout à fait différente. Mon père a déjà été parmi ceux qui ont acheté les premiers missiles marines pour la Finlande de Russie fin les années 60. Donc ça a complètement changé quoi, la chose.
2: C'est un quartier d'Helsinki depuis...
0: Oui,
2: on avait besoin d'un permis jusqu'à les années 40 après-guerre, mais c'était pas pareil quoi.
0: On pouvait venir ici.
2: Oui, ça c'est la zone de musée.
0: Musée, promenade.
2: Oui. Voilà.
0: Restaurant, tourisme.
2: On avait des plans de construire peut-être un pont, avoir peut-être un tram ici, mais non, parce que c'est UNESCO.
0: Oui, c'est un site UNESCO.
2: Oui, donc architecture militaire unique. Il y a un tunnel juste pour les ambulances.
0: Qui permet de rejoindre la péninsule. C'est une forteresse, effectivement, tout à fait unique. Pour être un site UNESCO, il faut qu'elle soit unique au monde.
2: Oui, voilà. Et c'est fondateur... Un jeune officier suédois, Augustin Ehrensvärd, son méthode de travail était d'improviser. Il avait juste un dessin quand il est arrivé, et puis il a commencé à faire des plans.
0: Ouais.
2: Et le roi avait confiance en lui.
0: La forteresse de Suomenlinna inclut l'héritage mondial en 1991 pour ce monument unique d'architecture militaire. Alors, ce qu'on n'a pas dit, Christina, c'est que le cocktail Molotov est une invention finlandaise.
2: Oui.
0: Mais ça, je l'ignorais. Hein.
2: Oui, les Espagnols avaient déjà utilisé une sorte de bouteille. On a redéveloppé.
0: Perfectionné.
2: Oui.
0: Molotov, rappelons qui était Molotov.
2: Ministère des Affaires étrangères de Russie.
0: De Russie. Donc, on l'a donné le nom, effectivement. Donc, c'est les Finlandais qui ont baptisé ce cocktail, enfin, je ne sais pas comment dire, c'est explosif.
2: Molotov, oui.
0: Oui, qui ont baptisé cet explosif, cocktail Molotov. Mais là où l'histoire est encore plus marrante, c'est que ton grand-père a lui-même contribué à la recette. On peut dire que finalement, pour toi, Christina, la recette du cocktail Molotov, c'est une vieille recette de famille.
2: Oui, on peut dire ça, comme ça aussi. Oui, j'ai toujours pensé aux recettes de ma grand-mère.
0: Qu'on transmet de génération en génération. Mais ton grand-père, vraiment?
2: Oui, les Ukrainiens connaissent très bien le cocktail Molotov et cette histoire de guerre hiver.
0: Oui. Pour faire un bon cocktail Molotov, qu'est-ce qu'il faut comme ingrédient, tu dirais?
2: Ça, je ne connais pas par cœur. J'ai tout la documentation de mon grand-père chez moi, mais...
0: Et tu me disais, il faut une bouteille particulière qui marche mieux qu'une autre, etc.
2: Comment le prendre, comment jeter, aller près ou plus loin.
0: Ah oui, aussi dans
2: l'utilisation.
0: Il faut travailler le lancer. Bon, sinon, si on ne sait pas, on ouvre son livre de cocktail et on cherche la recette du cocktail Molotov.
2: Et il y a une bouteille au musée à Londres. Il y avait un Finlandais qui a voulu donner aux Anglais pour montrer comment c'était. Et c'est dans le musée à Londres.
0: Et c'est un cocktail qui reste très populaire, hein, jusqu'aujourd'hui, un peu partout dans le monde.
2: Oui. Hein.

0: Et là, donc, c'est la tombe
1: de Augustin Ehrensvärd, un jeune officier d'artillerie à qui le roi a eu confiance. Et c'était lui qui a fait le plan
0: de la forteresse.
1: De la forteresse, qui a travaillé ici, qui a aussi fait de la politique pour avoir plus de finances pour pouvoir faire tout ça. Il habitait dans cette maison derrière. Il était donc officier de l'armée, architecte, militaire, un bon peintre, très talent. Il a invité beaucoup de collègues de Stockholm, des aristocrates, des officiers qui sont venus ici pour travailler.
0: Ouais.
1: Bah, il a créé tout un monde, donc ça c'était plus grand que Helsinki. Et il savait des coutumes de la cour.
0: Il y avait vraiment toute une vie.
1: Et il a adoré la France, donc il parlait, je crois, français aussi.
0: Et la maison dans laquelle tu as grandi, près d'ici, il y a une plaque.
1: Oui. Ici habitait Christine. Oui. Les années 1958-68.
0: Cela dit, tu fais des visites guidées. Et tu me disais que tu es habilité à faire visiter la forteresse.
1: Oui.
0: Ah oui, et là, on arrive vers un chantier.
1: Oui, chantier naval.
0: Ah oui, c'est assez impressionnant.
1: Oui.
0: Hein.
1: Un chantier naval le plus grand, toujours en fonction, plus vieille, toujours en fonction. Là, c'est ancienne porte, parce que Est est là, et pendant la période suédoise, bien sûr, ennemi devait arriver de l'Est, donc la porte était là. Les Russes ont changé de côté parce que l'ennemi
0: arrivait de l'Ouest.
1: Oui.
0: Et c'est un chantier toujours en activité.
1: Oui, oui, oui, comme vous voyez. Toujours fin avril, début mai. On remplit ça avec eau et tous les bateaux historiques s'en vont et reviennent fin septembre. Donc il y a beaucoup de bateaux historiques en ville. Et les Suédois ont construit d'abord des galets, des frégates, des yachts, des bateaux tout le temps plus petits. Ils se sont rendus compte qu'on a besoin à la mer Baltique où il y a beaucoup d'îles, c'est pas très profond, donc c'est beaucoup plus pratique d'avoir
0: des petits bateaux.
1: Oui, et faire la bataille à l'archipel qu'à la mer.
0: Ah oui, c'est, oui. C'est un site surprenant. Hein.
1: Oui,
0: ouais, vraiment.
1: Au début, il y avait un Thunberg, il s'appelait, comme Greta.
0: Comme Greta. Thun,
1: oui, qui était un inventeur vraiment génial. Il y avait un moulin à vent. Ça vidait le bassin, mais ça a aussi fait de la farine et des planques.
0: Des planches.
1: De bois pour la construction. Ça, c'était une église orthodoxe. Les Russes l'ont construit, mais les Finlandais voulaient changer. Parce que ça suffit à une église, à la silhouette de Helsinki. Donc ça, c'est le style militaire des années 1920. Je me suis mariée là. Ma mère voulait se marier un peu plus de 30 ans plus tôt en ville parce qu'il n'y avait pas d'orgue. Elle voulait de musique d'orgue. Mais là, fin des années 80, il y avait déjà d'orgue. Mais mon mari, quand il a entendu que... On pourrait avoir de la musique militaire, peut-être Star Wars.
0: Ah oui, c'était sorti.
1: Il n'est pas du tout militaire.
0: Star Wars à l'orgue.
1: Mais l'organiste nous a dit que je n'ai pas assez de temps d'essayer de faire ça.

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1: Nous terminerons ce quatrième Suivez le guide à Helsinki avec Christina, mais retrouvons sur une autre île, Pascal Marie. Incontournable lors d'un séjour à Helsinki, le passage au Sauna. Saunalonna est un caillou tout proche de l'île de Suomenlinna, l'île du fort.
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1: Cette fois, Pascal, nous sommes au sauna. On va raconter à nos amis, faire vivre à nos amis un sauna.

0: un petit, une petite serviette pour s'asseoir dessus lorsqu'on sera à l'intérieur du sauna, au-dessus, là, à l'étage au-dessus. Une petite serviette, bien sûr. Des verres pour boire, parce qu'il faut s'hydrater pendant qu'on fait un sauna. Donc, on va boire de l'eau, ce qui est beaucoup plus sain.
1: Bon, certains peuvent entrer avec une bière.
0: Effectivement, voilà. Donc, les choix sont un
1: peu c'est possible.
0: Libres. Tout à fait. Et première étape, donc, déshabillage, slip de bain. Et puis, on commence à se rincer un petit peu, comme on vient de faire là, ensemble avec toi, hein, Thierry. Donc, on prend un baquet et puis... on se verse de l'eau partout sur le corps pour s'enlever un petit peu, si on avait un petit peu d'humidité enfin, ou de poussière. Voilà.
1: Ouais. Voilà. Ça me faisait penser un peu aux ablutions que font les musulmans. Mais eux, ce n'est pas partout sur le corps. Nous, c'est partout sur le corps. Et ce n'est pas pour la prière. Au sauna, on doit entrer propre.
0: Voilà, exactement. Oui, oui. C'est un endroit de relaxation, en fait. Donc, on essaie de ne pas être sale, en fait, lorsqu'on rentre au sauna.
1: C'est aussi par respect des autres, hein, oui, pour les autres aussi.
0: Oui, oui, bien sûr, parce que là, en fait, on est dans un sauna en plus qui est mixte, donc on va tous être en maillot de bain.
1: C'est fini, là, alors les saunas tout nus, tout le monde, tous les saunas ne sont pas tout nus, tout le monde,
0: non,
1: ensemble.
0: Non, voilà, ça a tout
1: moi nu. Qui étais venu pour ça.
0: Ah, ouais. Donc, en fait, c'est surtout familial, hein, lorsqu'on va être nu, c'est en famille, vraiment entre amis proches, ou alors si les saunas ne sont pas mixtes, hommes-femmes, effectivement, là, tous les hommes seront nus et toutes les femmes seront nues dans le sauna. Et après, on va tous remettre nos slips de bain pour aller dehors, nager.
1: Mais il y a quand même d'autres saunas, par exemple, à Helsinki, sauna naturiste, ça existe?
0: Non, pas
1: même
0: vraiment. Pas vraiment, non. Mais il y a des saunas où, tout à coup, effectivement, les gens peuvent être déshabillés. Donc, voilà, toujours être prêt.
1: Bon, bah, heureusement que j'avais pris... un short maillot de bain, sinon je faisais quoi si j'avais pas eu de maillot?
0: Ah ben, je crois que tu aurais été tout nu dans le sauna.
1: Ah, j'aurais eu le droit d'entrer quand même.
0: Oui, c'est possible aussi.
1: Ok. Donc voilà, on a fait la partie douche.
0: Attends, on va faire la partie sauna.
1: Alors maintenant, on va aller dans la partie sauna.

0: Pascal, nous sortons de notre première séance ou séquence, je ne sais pas, de sauna, qui est tout à fait supportable. On était un petit groupe. Moi, je pensais que c'était un des très grands saunas collectifs. On était une petite dizaine.
1: Voilà, hein, ouais, exactement. Donc là, c'est vraiment un peu plus intime. Même pas, ouais, une dizaine, effectivement. Même à la fin, on s'est retrouvés tous les deux. Puisque tout le monde est sorti, il faisait un petit peu chaud et ils sont allés se jeter un petit peu dans la mer.
0: Et là, ils sont courageux.
1: Oui, voilà, ouais, il faut quand même dire que la mer... Oui, voilà, la mer est à 16 degrés en ce moment. Hein, donc, bon, effectivement, 16 degrés, oui, c'est un grand chiffre.
0: Bon, mais là, ils n'ont pas l'air de frissonner en étant dans l'eau à 16 degrés. Bon, c'était l'eau de la Bretagne avant le réchauffement climatique.
1: Hein. Oui, exactement. Ouais. Donc ici, ouais, on a encore de l'eau assez fraîche. À la mer Baltique était quand même assez fraîche encore. Par contre, si on va dans les lacs, on va trouver des eaux à plus de 20 degrés. Et là je vais aller vraiment baigner avec plaisir.
0: Donc là, on est en extérieur. Il y a du soleil. Il y a un petit vent, un peu de fraîcheur quand même, mais c'est tout à fait supportable. On se rafraîchit quand même. L'idée, c'est de faire retomber la température.
1: Exactement, ouais, c'est ce que tu as bien compris. C'est qu'en fait, on rentre à l'intérieur, il fait 80, 85 degrés. On s'est bien lavé, on a transpiré. Quand on a jeté de l'eau sur les pierres, ça a fait venir de la vapeur qu'on appelle l'œil lu. Donc cette vapeur est venue sur nous, nous a fait encore transpirer. Et puis là, maintenant, on est un petit peu à l'extérieur pour se rafraîchir. On va se sécher tout doucement, d'ailleurs. Et puis quand on va commencer à avoir un petit peu froid ou frais, on va re-rentrer dans le sauna pour reprendre de la chaleur pendant 15-20 minutes.
0: Pourquoi et comment se fait-il que le sauna soit aussi populaire ici en Finlande et pourquoi, donc tu parlais même carrément de sport national, pourquoi le sauna est-il un sport national en, comment on dit Finlande en prononçant toutes les lettres? Là, on dit Suomi.
1: Exactement, Suomi en finnois et Finland en suédois. Ouais. Donc Suomi, Finlande.
0: Ah,
1: donc,
0: sinon c'est Finlande en suédois.
1: Oui, voilà,
0: Suomi, c'est le finlandais.
1: Ouais. Et Finlande, le suédois, ouais. Suomi, Finlande. SF. Et non pas Soviet Finlande, comme j'ai entendu le dire des millions de fois. Non,
0: ah ouais,
1: Suomi, Finlande.
0: C'est vrai, on le disait beaucoup, Soviet Finlande.
1: Oui, malheureusement. Ouais, ouais. Bon. Les Finlandais n'aiment pas ça du
0: c'est
1: tout.
0: C'est le passé. Hein. Donc, alors, pourquoi?
1: Alors oui, pourquoi? Ben, en fait, pour la Finlande, c'est un pays quand même froid. Hein. Il faut se mettre quelques centaines de décennies en arrière. Il faisait très très froid. Et cette petite pièce fermée permettait d'avoir cette chaleur dont on a besoin. Et c'est surtout la pièce qui nous permettait de nous laver.

Par exemple, nos soldats finlandais, lorsqu'ils partent en déplacement, la première chose qu'ils construisent, c'est le sauna. Et après, ils vont construire tous les autres bâtiments parce que le soir, ils vont pouvoir se laver quoi qu'il arrive, même si les bâtiments ne sont pas terminés. Ils vont pouvoir se laver et l'hygiène, c'est quand même quelque chose de très important.

0: si on construit une maison, je ne sais pas si c'est encore le cas aujourd'hui, construit-on d'abord le sauna et après la maison?
1: Voilà, originellement, voilà, c'est ça. Il y a la petite maison dans le fond du jardin qui va être le sauna, et ben après, on construit la maison. Maintenant, bon, avec les rapidités de construction, tout est intégré dans un bâtiment, quoi. Ouais. Mais avant, c'était vraiment l'idée, c'était ça, quoi, le sauna. Alors, les gens riches de Helsinki venaient en été dans la petite ville où j'habitais, à Porvoo, sur des îles comme on a en face de nous, et ils louaient la maison des gens qui habitaient là. Et les gens déménageaient dans le sauna.
0: Ils vivaient dans le sauna.
1: Oui, voilà. C'était vraiment une petite remise, une petite grange là-bas dans le fond du jardin, parce que les riches...
0: C'était un apport non négligeable. Oui. Hein.
1: Exactement, c'était ça le truc.
0: Il n'y avait pas de cuisine, à part de cuire soi-même.
1: Bah, oui, voilà, c'était la cuisson.
0: Ce sont les humains qui cuisent.
1: Alors, on en arrive justement à la cuisine. En fait, on fait la cuisine dans le sauna. Ça nous arrive de faire des saucisses, etc. On a un feu dans le sauna, donc on brûle les choses.
0: Ah, il y a un feu, forcément. Ça, c'est pierre brûlante, là.
1: Donc, on fait à manger, on fait du poisson, on fait du sauna.
0: Alors, pourquoi sont-elles brûlantes, les pierres? Parce qu'elles font en dessous?
1: Oui, exactement. On a le feu en dessous, on a un foyer dans lequel on met du bois. Donc on chauffe au bois le foyer principal qui va chauffer les pierres volcaniques. Et c'est sur ces pierres volcaniques qu'on va jeter l'eau. Et donc cette vapeur de l'eau froide sur les pierres bouillantes va nous envoyer cette vapeur qui va nous ouvrir les pores de notre peau et nous permettre de nous nettoyer.
0: Mais alors si on cuisine dans le sauna, c'est sur les pierres volcaniques qu'on jette le steak?
1: J'ai vu, oui, on fait des saucisses sur ces pierres-là, oui, effectivement.
0: Des œufs, on peut faire des œufs.
1: Des œufs aussi, plat, oui. Donc on peut amener une petite poêle, et puis avec cette chaleur, on peut faire des œufs sur le plat. On peut vraiment cuisiner. Hein.
0: C'est une cuisine au feu de bois, mais on pourrait dire, finalement, chez moi, je cuis au feu de pierre.
1: Voilà, oui, oui. Il y a des recettes de cuisine à faire dans le sauna, quoi. Vraiment. Et le sauna, avant, c'était l'endroit où les femmes accouchaient. Parce que c'était l'endroit où on avait l'eau chaude, très chaude, même bouillante.
0: C'est important.
1: Et oui, tout à fait, pour l'hygiène, comme toujours, quoi. Donc les femmes accouchaient dans le sauna, quoi. C'était vraiment la tradition, il y a vraiment quelques centaines d'années.
0: Il y a longtemps, demandez, tu es né où? Mais je suis né au sauna, et tout le monde naissait au même endroit, finalement.
1: On peut absolument, dans la même adresse, dans la même sauna, la même famille.
0: Ouais. Mais alors après, je me dis, bon, dans le passé, effectivement, il n'y avait pas de salle de bain dans chaque maison. Et donc, ça permettait d'avoir une hygiène de vie, bien évidemment, que ce sauna. Chaque maison n'avait pas de sauna. Mais donc après, avec l'équipement moderne, la salle de bain, etc., il aurait pu disparaître le sauna.
1: Ah oui, oui, mais c'est quand même dans les gènes finlandais,
0: ça. Parce qu'en France, il y a eu les bains publics, mais ils ont à peu près disparu, les bains publics.
1: C'est vrai, c'est vrai. Ouais. Alors que voilà, et on se retrouve ici dans un sauna public qui n'a pas disparu et qui est loin de disparaître, puisqu'il y a une grande ferveur des Européens ou des autres pays du monde qui veulent découvrir qu'est-ce que c'est que ce sauna, quoi. Et voilà, on voit les gens qui sont là en toute convivialité, donc ils sont allés se baigner, ils discutent, ils prennent une petite boisson. Voilà, c'est vraiment le moment. De relaxation, malgré qu'on ne soit pas stressé, d'après ce qu'on a dit tout à l'heure.
0: Parce qu'on est heureux ici.
1: Donc voilà, c'est encore un des composants de notre bonheur en Finlande, c'est le sauna. C'est le paysage, la mer, les îles, les arbres, la forêt, la nature.

0: Les vendeurs de sauna, bon, ils sont peut-être nombreux, hein, me diras-tu. C'est un vrai marché dans l'économie du pays, le marché du sauna, à la fois l'installation et après, bon, le fonctionnement aussi.
1: Oui, voilà, on en a parlé. 5,5 millions d'habitants en Finlande, 3 millions de saunas. Il y a un fonds de commerce. Donc, effectivement, l'installation. Mais le Finlandais est très bricoleur et adore faire ça.
0: Et le fait soi-même ?
1: Oui. Ça, c'est vraiment quelque chose que le Finlandais adore faire.
0: C'est ce que tu as fait, puisque tu es Finlandais maintenant. Donc, toi, tu as deux saunas ?
1: Voilà, moi, j'ai deux saunas dans ma maison en ville. Un sauna à bois, ce qui est quand même un peu plus rare. Et puis, bien sûr, comme tout le monde, une maison d'été avec un sauna au bord du lac.
0: Mais tu vis déjà hors de la grande ville, tu vis déjà hors d'Helsinki, mais après, la ville dans laquelle tu vis, sont combien d'habitants ?
1: 51 000 habitants,
0: ouais, c'est une ville moyenne, quand
1: voilà,
0: même.
1: Voilà, c'est la 19e ville la plus grande
0: Donc,
1: de Finlande.
0: C'est une grande ville.
1: Voilà, en Finlande, on n'est pas beaucoup. 51 000, c'est énorme.
0: Ah oui, c'est déjà une grosse ville. Donc, il faut, quand on vit dans une ville de 50 000 habitants, il faut avoir une résidence quand même plus en dehors de la ville, plus à la campagne ou en bord de mer.
1: Oui, même si on est dans une ville de moyenne importance comme celle où j'habite, en fait, on a quand même tous une maison d'été au bord d'un lac, un peu plus loin.
0: Au bord d'un lac.
1: Oui, voilà, une centaine de kilomètres dans la région des lacs. Beaucoup de gens ont ces maisons d'été autour du lac. Par exemple, à la Saint-Jean, la ville d'Helsinki, la ville de Porvoo, tout est déserté. Tout le monde est dans la maison d'été en train de célébrer la Saint-Jean, ce soleil qui ne se couche jamais et le sauna qui dure là le plus longtemps possible dans la nuit. Et c'est vraiment un moment agréable.
0: C'est ce que tu as fait dans ta maison au bord du lac.
1: Ah oui, ça c'est vraiment la tradition de la Saint-Jean, c'est d'aller à la maison du lac, faire le sauna. On ne coupe pas ça quand on vit en Finlande.
0: Le sauna, c'est chaque semaine pour toi ? Ou plusieurs fois par semaine ?
1: Voilà, moi ça sera plutôt une fois par semaine. Le vrai Finlandais, c'est quand même minimum deux fois par semaine. En règle générale, c'est le mercredi et le samedi.
0: Ah, il y a les jours en plus, les jours du sauna.
1: Oui, voilà, oui, tout à fait. Bon, là, on voit, on est vendredi soir.
0: Enfin, samedi, c'est le week-end, ouais, on comprend.
1: Voilà, il faut se laver pour le dimanche,
0: mercredi,
1: pour la messe.
0: Et pourquoi mercredi ?
1: Milieu de semaine.
0: Milieu de semaine, il faut aussi...
1: Il faut décrasser un peu.
0: Ah oui, c'est ça. Donc, il y en a deux fois par semaine. Il y a peut-être des promos, alors, les autres jours, finalement, dans les saunas.
1: Alors, pour les addicts, tous les jours, on peut faire le sauna. Mais bon, c'est pas trop conseillé, en fait. Hein. Tu vois, pour les personnes âgées qui auraient des problèmes de tension, il faut quand même pas exagérer, faire les saunas chaque jour, quoi. Mais une fois ou deux par semaine, c'est très bien. On n'est pas obligé de pousser aussi à 100 degrés. On peut faire 70, 80 degrés, que ce soit très faisable. Comme on a fait aujourd'hui, c'est très agréable.

0: Toi, tu le fais plutôt en famille, donc avec ton épouse et tes enfants, enfin tes enfants qui ont quel âge maintenant ?
1: Oui, voilà, ils ont maintenant 27 et 21.
0: Oui, donc ils vivent leur vie aussi.
1: Voilà, eux, ils font avec leurs amis, avec leurs amis. Maris respectifs.
0: Et donc moi, toi, avec ton épouse et puis des amis éventuellement.
1: Voilà, oui, si on a des amis qui viennent à la maison pour un apéritif ou un repas, on peut très bien faire un sauna le soir. Et donc les hommes feront peut-être le sauna avant, les femmes avant, enfin bref. Mais ça sera les femmes ensemble, les hommes ensemble.
0: Et si on reçoit quelqu'un pendant un séjour, quelques jours, il y aura forcément le passage sauna.
1: Ça, ouais, c'est difficile de l'éviter hein, quand même. Ouais. Surtout que bon, quand on reçoit la famille, les amis de France...
0: Ils sont demandeurs.
1: Ben oui, voilà. Il faut manger du saumon et faire du sauna quand même.
0: Oui, c'est ça. J'ai lu aussi que si un Finlandais t'invite au sauna, ça ne se fait pas de refuser.
1: Non, c'est quand même partie de la tradition, de la coutume. Donc c'est quasiment... un honneur d'être invité à un sauna, c'est quelque chose de tellement personnel et particulier que...
0: Voilà, c'est un peu vexé, un peu déçu, moins intéressant.
1: Ben oui, c'est quoi ce gars qui comprend pas le sauna, quoi. Je l'invite chez moi au sauna, quoi. Donc forcément, il faut venir, quoi.
0: Et ensuite, on l'a assisté quand on était dans le sauna, il y a une espèce de politesse. La politesse du sauna, c'est quand des personnes vont sortir du sauna pour aller se rafraîchir, elles vont demander aux autres si elles souhaitent qu'on remette de l'eau pour faire remonter la température. Ouais. Donc, et comme il faut marcher quelques marches, descendre, etc., donc de rendre service en le faisant.
1: Voilà, exactement, tout à fait. Et en plus, il faut toujours remettre de l'eau dans ce baquet là qui va nous permettre d'alimenter.
0: Ah oui,
1: voilà.
0: Aussi.
1: Il ne faut jamais partir et laisser le seau vide. Donc toujours le seau doit être plein d'eau et toujours demander lorsque l'on jette de l'eau. Est-ce que l'Assemblée est d'accord pour augmenter la température ?
0: On ne fait pas de sa propre initiative individuelle et seule.
1: Voilà, tout à fait.
0: Ça, c'est une décision de groupe.
1: C'est le moment convivial, donc il faut respecter l'ensemble des personnes à l'intérieur.
0: Ça, faut pas la jouer perso quand on est
1: au sauna. Non, surtout pas, ouais. On risque de perdre, surtout nous, en tant que Français.
0: c'est Français. On le savait qu'ils étaient mal élevés, mais on en a un nouvel exemple.
1: À Rome, fait comme les Romains.
0: Bon, mais là, il faut bien reconnaître que... Alors bon, même sans être allé jusque dans l'eau, mais je vais essayer de mettre un pied quand même.
1: Tu peux aller sur la petite rondelle, là, si tu veux, et puis essayer de mettre un pied pour voir un petit peu la température par toi-même.
0: Mais
1: c'est
0: là,
1: une belle expérience.
0: Ouais, sans avoir mis le pied dans l'eau, il fait très, très bon, là. C'est très agréable.
1: Ouais, ouais, voilà. Même on est torse nu dehors, en short. Et en fait, on
0: profite
1: bien.
0: Il fait à peine un peu plus de 20 degrés, là.
1: Ouais, ouais. Pourtant, mais il fait bon.
0: Mais c'est estival.
1: Oui, voilà. C'est l'été doux finlandais.
0: C'est ça, la vie est douce, enfin. Après, on s'étonne qu'ils soient heureux, ces Finlandais. On ne dit pas ils sont fous, ces Finlandais, on dit ils sont heureux, ces Finlandais.
1: Voilà, heureux comme un Finlandais.
0: Au sauna.

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1: Après le sauna, retour sur la terre ferme avec Pascal Marie. Connaissez-vous Tom of Finland, Tuukko Laaksonen de son vrai nom, né en 1920, décédé en 1991, dont l'œuvre a inspiré le look de Freddie Mercury ou encore les fameux Village People. Tom of Finland a également largement influencé Jean-Paul Gaultier et Tom Ford, ainsi que des photographes Robert Mapplethorpe ou Pierre et Gilles.
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1: Nous terminons notre découverte d'Helsinki avec toi, Pascal, au musée d'art contemporain. Bon, Helsinki, une ville riche en musées?
3: Oui, oui, tout à fait. Alors là, tous les musées, tout l'art est représenté. Ici, l'art contemporain, on a l'art moderne, l'art classique. Donc à chaque fois, on a un musée bien particulier pour ça. Là maintenant, juste l'art
1: en face du Sénat.
3: À côté du le musée national de Finlande. Sur la place du peuple, à côté de la magnifique bibliothèque Audi.
1: Donc on va au musée même l'été ou c'est plutôt une activité d'hiver, le musée?
3: Non, même l'été, hein, parce qu'ici c'est quand même une ville, c'est la capitale. Donc tous les gens de Finlande viennent visiter la capitale et en profitent pour découvrir aussi en même temps que nous, nos musées.
1: On va dire un mot d'un personnage célèbre, alors dans le monde entier. C'est une expo temporaire, donc c'est pas pour inciter vraiment à venir à l'expo, mais quand même de parler de ce Finlandais célèbre qui s'appelle Tom. Tom de Finlande.
3: Oui, voilà. Donc lui, dans les années 60, a affiché son homosexualité masculine, dans le cas présent, qui a fait connaître en plus la Finlande dans le monde entier par ses dessins et ses esquisses, quoi.
1: Il a vraiment œuvré pour la notoriété de la Finlande.
3: Oui, voilà. Donc il s'appelle Tuukko Valio Laaksonen. Donc c'est lui le créateur de ce personnage, Tom of Finland. On le voit là-bas en photo. Il a l'air d'être un vieux monsieur, très gentil, âgé, mais avec un esprit assez particulier. On va découvrir ça sur ses esquisses et ses œuvres.
1: Voilà la représentation de cet artiste, de Tuukko Valio Laaksonen. Tous les Finlandais avaient envie, je ne parle pas d'affinité sexuelle ou affective, mais en tout cas avaient envie physiquement d'être un peu des Tom of Finland, donc ça veut dire très musclé.
3: Disons que ça a permis d'ouvrir un petit peu les orientations sexuelles des années 60. Justement, cette homosexualité qui n'était pas tout à fait admise à l'époque, quoi. Et grâce à ces personnages-là, ça a été un peu mieux accepté, en fait.
1: Qui valorisait la beauté du corps masculin. Hein.
3: Exact, exact. On va voir beaucoup de Freddie Mercury dans tous ces esquisses.
1: Ce qui est étonnant, Pascal, c'est qu'ici, en Finlande, ces personnages, les personnages Tom of Finland, on les a retrouvés, tu me le disais hors micro, sur des timbres. Dans la poste finlandaise, les a représentés sur des timbres.
3: Avec des hommes musclés, habillés, mais vraiment Tom of Finland.
1: C'est suggestif, quand même.
3: Oui, voilà, ouais, tout à fait.
1: Enfin, ça reflète la tolérance, la liberté.
3: Voilà, dans la société finlandaise, ouais, tout à fait. Très libre.
1: On peut comprendre la société à travers un acte comme celui-ci.
3: Absolument. Ouais, ouais, y a pas à se cacher de son orientation sexuelle. Tout le monde est accepté tel qu'il est en Finlande.
1: Depuis longtemps?
3: Oui, même au niveau religion, au niveau expression, voilà. L'acceptation se fait depuis les années 40, 50. Hein. Je sais que le protestantisme est très ouvert, hein, puisque moi je suis catholique et je me suis marié dans une église protestante. Il n'y a eu aucune difficulté, quoi.

0: Nous allons, Pascal, terminer notre découverte ensemble. Il y a un arc-en-ciel.
1: Signe de richesse au pied de l'arc-en-ciel.
0: Ah oui. Alors,
1: j'espère qu'il va tomber sur Helsinki.
0: Mais en tout cas, merci pour cette découverte. Mais je pense que... Alors, on n'a pas tout entendu dans le sujet que nous avons diffusé, mais tu es incollable, au moins sur Helsinki, parce qu'on est à Helsinki, mais incollable sur Helsinki, sur l'histoire. Tu as beaucoup potassé l'histoire de ton pays, ce qui est devenu ton pays. Hein.
1: Oui, voilà, exactement. Ouais, je vis ici depuis 25 ans, j'ai lu beaucoup... J'ai été formé comme guide d'Helsinki et c'est un véritable plaisir que de faire découvrir mon pays d'adoption aux gens de passage, ouais. comme toi aujourd'hui.
0: En ayant eu plein de vies ici, tu as eu une vie... Parce que aussi on associe la Finlande, alors on a dit au sauna, on associe la Finlande aussi à...
1: Nokia ?
0: Oui.
1: Nokia, donc le géant de la télécommunication.
0: Mais il ne faut pas accentuer la prononciation de chaque lettre.
1: Non.
0: Nokia, non ?
1: On pourrait, mais c'est bon aussi Nokia.
0: Très donc tu as eu aussi une vie Nokia qui a un peu disparu du paysage finlandais, enfin pas totalement. Hein.
1: Pas totalement, puisqu'il nous reste toujours les réseaux de télécommunications qui sont gérés par Nokia. Et bien sûr, les téléphones mobiles ont un petit peu disparu, mais certainement notre communication passe en ce moment par le réseau de télécommunications Nokia. Toujours un peu vivant.
0: C'est tout pour ta vie finlandaise, dans ta vie finlandaise comme activité ?
1: Professeur de français, parce que
0: oui,
1: quand même,
0: donc ça, oui.
1: Français de ouais. cœur aussi, donc je suis heureux de pouvoir transmettre ma langue aux Finlandais qui sont amoureux de la langue française et de la culture
0: française. Tous les Finlandais sont aussi actifs, enfin, en ayant plusieurs activités.
1: Ah, oui. Oui, exactement. Oui, les retraités ont vraiment un programme bien planifié de leur semaine et leurs semaines sont très chargées en cours diverses, gymnastique, langue, etc.
0: Ouais. Non, mais je pensais alors éventuellement si on s'arrête de travailler en prenant un travail à la retraite, quand on est à la retraite,
1: oui, ça se fait. Oui, ça se fait aussi. Ouais. Les Finlandais ont du mal à ne rien faire en fait. Ils sont toujours très très actifs.
0: Hein. Ouais, ouais. Et ils sont actifs dans leur vie professionnelle.
1: Absolument, oui. Alors là, le travail, ça passe avant tout. Hein. Protestant pur, luthérien, donc le travail en premier lieu.
0: Ah bon, on est arrivé ?
1: Hop !
0: Bon, merci Pascal.
2: Ouais, ouais.
0: Merci pour tout Pascal.
2: Merci à toi Thierry d'être venu me retrouver à Helsinki.
0: Ouais,
2: ça me fait très plaisir de te faire découvrir ma ville.
0: Eh ben écoute, oui ta ville vraiment, et ça donne envie de revenir c'est certain. Et là tu vas rentrer dans ta périphérie à 50 km.
2: Voilà, tout à fait. Ouais, je vais retrouver ma petite ville de Porvoo, encore plus calme qu'à Helsinki. Alors bon appétit.
0: Ben, au plaisir. Hein.
2: Profite bien des produits finlandais. Et puis j'espère qu'on se revoit.
0: Ben, j'espère aussi.
2: Au revoir.
0: Au revoir.

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1: Terminons ce quatrième Suivez le guide à Helsinki avec Christina sur l'île de Suomenlinna et parlons bonne manière.
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1: Partant vers le ferry, Christina, un petit mot sur la façon dont, quand on est étranger, qu'on vit en Finlande, comment ne pas faire d'erreur au niveau de la façon de bien se comporter avec les Finlandaises et les Finlandais. Par exemple, si on arrive face à une personne, que ce soit un garçon ou une fille qu'on rencontre pour la première fois, on ne lui fait pas la bise.
3: Entre les Finlandais, non. Non,
1: mais ce matin, si quand je suis arrivé vers toi, je t'avais fait la bise, normalement ça ne se fait pas.
3: Peut-être pas, oui. Plutôt oui, parce que moi je suis habituée aux bises, donc c'est différent. Mais oui, c'est vrai qu'on serre les mains, mais après la pandémie, on ne même pas serre les mains.
1: Oui, on ne serre même pas les mains. Oui. Oui. Sinon, bon, on fait éventuellement un hug.
3: Oui, pas... un hug, oui, c'est ce qu'on fait. Halaus, on fait comme ça.
1: Voilà, le hug. Et puis, normalement, si on est invité chez quelqu'un, quand on arrive, on doit se déchausser?
3: Oui, c'est ce qu'on fait, surtout en hiver, quand on a souvent d'autres chaussures avec.
1: Et puis, il paraît qu'il ne faut jamais refuser une invitation au sauna. Bon, le sauna, c'est très important ici. Hein.
3: Oui, ça veut dire qu'on apprécie le visiteur.
1: On n'invite pas tout le monde au sauna?
3: Non.
1: Ouais. Normalement, si on est invité au sauna, ça veut dire qu'on va se retrouver à poil, nu, avec le visiteur.
3: De même sexe.
1: Ah, de même sexe.
3: Oui. Je ne savais pas qu'on ne se voit pas nu ailleurs, quoi, parce que je suis née ici. Donc, je me suis rendu compte de ça. Et ça, c'était drôle. Mes amis français venaient de Saint-Tropez. Ils m'ont fait visiter Saint-Tropez. Et moi, à la plage, les seins nus. Non, pour moi, ça, c'était quelque chose.
1: C'était choquant.
3: Moi, oui. Ah oui. Je ne pouvais pas faire. Oui. Quoique je suis habituée à être nue devant les autres.
1: Oui.
3: Au sauna.
1: En fait, ce qui te paraissait bizarre, c'est d'être juste seins nus. Mais en revanche, être complètement nu, il n'y a pas de problème.
3: Voilà.
1: Est-ce qu'Emmanuel Macron est allé au sauna quand il est venu en Finlande avec Brigitte Macron?
3: Ça, je ne sais pas. Je ne pense pas.
1: Alors, ce qui ne se fait pas aussi, Christina, en Finlande, normalement, on n'arrive jamais en retard.
3: Il y a des gens qui arrivent en retard, mais on n'aime pas les gens.
1: C'est pas bien vu.
3: C'est pas bien vu, non.
1: Et j'ai lu aussi que ce qui ne se fait pas, alors moi je le fais tout le temps, c'est de couper la parole aux autres.
3: Oui, c'est vrai. Maintenant, les politiciens font ça l'un l'autre et les gens détestent ça.
1: Mais si tu es en soirée avec des amis, chacun veille à ne pas couper la parole, à interrompre quelqu'un qui est en train de parler.
3: Ça n'arrive pas souvent.
1: Non.
3: Oui, on attend.
1: Tu as fini? Je ne veux pas te couper la parole.
3: On pense que Kimi Räikkönen, vous connaissez le chauffeur de Formule 1?
1: Ah oui.
3: Le Finlandais qui répond avec quelques mots, pas plus. On pense que c'est quelque chose de bizarre et c'est rare. Non. Non, nous, on répond souvent. Très brièvement, quoi.
1: On économise les mots.
3: Oui, on économise les mots.
1: Ah oui, mais alors aujourd'hui...
3: Mais moi, maintenant...
1: Aujourd'hui, tu as dépassé la consommation quotidienne de mots, là.
3: Je parlais pour une semaine. Demain, je ne parle rien.
1: Demain, rien. C'est
3: si
1: silence.
3: Si mon mari me demande quelque chose, je ne réponds pas.
4: Tämä maailma pimiä on.
1: Autre ambiance, nous allons nous quitter, Christina, sur les Champs-Élysées de Helsinki. Il y a des Champs-Élysées helsinkiens.
3: Les esplanades.
1: Les esplanades.
3: Oui, et le parc esplanade.
1: Oui, parce que Champs-Élysées, il n'y a pas de parc au milieu, mais là, il y a un parc au milieu.
3: En plus, donc, c'est peut-être encore...
1: C'est encore mieux. Hein. Plutôt que plein de voitures, il n'y a pas énormément de voitures, il y a beaucoup de monde. Là, nous sommes effectivement samedi soir, il y a beaucoup de monde. Des restaurants, il y a des boutiques. C'est le Helsinki chic.
3: Oui, voilà. Et ici, il y a le grand hôtel Camp. C'est le numéro 1. Oui.
1: Camp.
3: Oui. Ça s'écrit avec K, A, avec le tréma.
1: Donc on dit Camp.
3: On devrait dire,
1: on dit pas.
3: Parce que c'est un nom de famille allemand. Et en face, il y a un autre restaurant qui s'appelle Savoy.
1: Peut-être en lien, un clin d'œil à Londres, au Savoy de Londres. Et encore avant, il y a une statue, un monsieur, donc une statue avec un pigeon sur la tête.
3: Oui, il s'appelle Runeberg. C'est notre poète national.
1: Donc il y a toujours un pigeon sur la tête de Runeberg.
3: Oui, toujours le même.
1: Comment s'appelle-t-il le pigeon?
3: Suzanne.
1: Elle est partie. Runeberg.
3: Runeberg, c'est lui qui a écrit des histoires de la guerre de Finlande, des histoires des héros. Et premier poème, c'est la parole de notre hymne national.
1: Et en finnois, comment sont les premiers mots?
3: Oima me suomi, synnyinmaa.
1: Alors j'ai compris suomi parce que suomi c'est Finlande,
3: oui.
1: C'est tout. Ben kitos.
3: Kitos.
1: Kitos. Merci beaucoup Christina pour cette découverte. On a marché quelques kilomètres, hein, mine de rien, pendant l'enregistrement, une dizaine de kilomètres à pied. Mais merci vraiment pour cette découverte de Helsinki. Hein.
3: Vraiment. Kitos.
1: Et beaucoup, kitos.
3: Kitos paljon.
1: Christina, on se fait la bise alors. Merci beaucoup.

0: très joli ici. Hein. Mais tu avais beaucoup de chance de grandir ici, sur cette île.
1: Oui, apparemment, oui. Nous avons habité là. Ah,
0: on n'imagine pas, on dit forteresse, enfin, etc. À l'intérieur de la forteresse, il y a une vraie vie, une ville, quoi, avec de très jolies maisons, d'architectures différentes. L'ambiance est moins militaire qu'à l'époque, ça c'est sûr.
2: Oui, il y a beaucoup d'artistes, artisans qui veulent venir vivre ici. Mais la dernière fois, quand il y avait un appartement à louer, il paraît qu'il y avait plus de 500 personnes qui voulaient le louer. Ah. Donc, c'est une loterie. Ouais.
0: On passe là. Donc, c'était le tunnel d'entrée, on pourrait dire ça, une espèce de tunnel d'entrée.
2: Oui, il y a une porte de roi de la période suédoise. Et ça, c'est la porte de bienvenue de la période russe. Donc, ça, c'était une caserne russe.
0: Et puis, on arrive directement sur l'eau. C'est magnifique. Avec un petit peu d'écho. Et encore, j'ai l'impression, un café à côté. Puis, on a une vue sur Helsinki, sur le port. Enfin, je vois la grande roue. C'est magnifique, hein?
2: Oui, c'est juste 15 minutes. Et on est en ville. Dans les années 60, quand on a encore chauffé au bois, il y avait un sauna là. Chaque famille avait une heure pour aller au sauna par semaine. Mais le sauna était assez loin de notre maison. Donc en hiver, il faisait au sauna peut-être 80 degrés. À l'extérieur, presque moins 30. Facilement 100 degrés différence.
0: Voilà, et puis un bateau à voile, toute voile levée.
2: Un voilier en bois des années 50.
0: Très beau. Tu sais naviguer, faire de la voile?
2: J'ai fait dans les années 70, oui. J'avais un petit ami avec qui on a fait de la voile. Donc, on n'avait pas de moteur, juste de les voiles.
0: C'est, sinon, tu as fait du hockey sur glace?
2: Non, pas ça, non.
0: Est-ce que les filles en font?
2: Maintenant, les filles font, oui.
0: Parce que ça, c'est numéro un. Hein.
2: Oui, pas à cette époque, non.
0: Non, à l'époque, pas les filles.
2: Non.
0: Mais les filles étaient amoureuses des joueurs de hockey?
2: C'est souvent les modèles, quoi. C'est comme partout.
0: C'est un peu cliché.
2: Oui, c'est cliché, mais c'est comme au foot. Pareil, ici, avec les joueurs de hockey sur glace. Oui.
3: Sous la raille.
0: Vous ferez connaissance avec Gwenaël et Marc-Antoine dans le prochain et dernier Suivez le Guide à Helsinki. Kiitos paljon, Kristiina Kajaani-Kurki, avec qui nous avons cheminé dans les quatre premiers Suivez le Guide finlandais. Ce fut le cas aussi pour Pascal Marie, grand merci. Suivez le Guide préparé par Heidi Johansson, Helsinki Partners. Kiitos paljon, Sandra Valin, dont la voix accompagne toute la série.
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0: Réalisation Roman Feokio, le site internet visitefinland.com. Moi, moi, salut, salut.
4: 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Merci et à très bientôt à Helsinki.
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6: Écoutons le psaume 33. Goûtez et voyez comme est bon le Seigneur.
7: Je bénirai le Seigneur en tout temps, sa louange sans cesse à mes lèvres. Je me glorifierai dans le Seigneur, que les pauvres m'entendent et soient en fête. Magnifiez avec moi le Seigneur, exaltons tous ensemble son nom. Je cherche le Seigneur, il me répond. De toutes mes frayeurs, il me délivre. Qui regarde vers lui resplendira sans ombre ni trouble au visage. Un pauvre crie, le Seigneur entend. Il le sauve de toutes ses angoisses. L'ange du Seigneur campe alentour pour libérer ceux qui le craignent. Goûtez et voyez, le Seigneur est bon. Heureux qui trouve en lui son refuge. Saint du Seigneur, adorez-le, rien ne manque à ceux qui le craignent. Des riches ont tout perdu, ils ont faim. Qui cherche le Seigneur ne manquera d'aucun bien.

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1: Bonjour et bienvenue. Bonjour. À tous ceux qui aiment la musique. Aujourd'hui, nous allons prendre la route ensemble. Les compositeurs, au fil des siècles, ont souvent trouvé leur inspiration dans le mouvement, le voyage et les moyens de transport. Le fait que les hommes se déplacent, c'est vieux comme le monde. Les musiciens et les compositeurs ont toujours cherché à traduire en musique ces mouvements, ces rythmes, ces impressions de marche ou de chevauchée, parfois même de modernité mécanique. Alors à pied, à cheval ou en voiture, eh bien finalement, chaque époque a célébré à sa manière l'art de se déplacer. Qui n'a pas chanté 3 km à pied, ça use, voilà. Ça a commencé très tôt. Mais de la marche bucolique au galop impérieux jusqu'aux premières évocations motorisées, eh bien, lançons-nous aujourd'hui dans ces traversées musicales où chaque pas, chaque foulée ou chaque roue nous accompagneront dans des trajets réels ou parfois imaginaires.
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1: Bonjour Michel Hubert-Walsh.
2: Bonjour.
1: Alors à pied, à cheval ou en voiture, avant les vacances vous nous proposiez des voyages par train, bateau et avion. Aujourd'hui le voyage se fait-il plus modeste finalement ?
2: Bah écoutez, après les vacances, on dira qu'une certaine routine reprend. Bon, et puis je pense qu'il faut aussi montrer que les musiciens ont été sensibles aux moyens de déplacement d'hier et d'aujourd'hui les plus usuels. Et qui ne sont d'ailleurs pas les moins poétiques.
1: Alors comment est-ce qu'on va commencer justement ce voyage ?
2: Eh bien on va le commencer à pied. La marche a été très inspirante pour les compositeurs, et je ne parle pas des marches militaires bien sûr. Nous allons écouter en premier lieu un extrait de Harold en Italie d'Hector Berlioz, composé en 1834. Il s'agit du deuxième mouvement de cette magnifique symphonie avec alto. Ce morceau est intitulé « Marche de pèlerin chantant la prière du soir ». L'alto y dégage une poésie infinie que le commanditaire de l'œuvre, le violoniste Paganini, n'avait pas beaucoup appréciée, lui qui attendait une démonstration de virtuosité apte à le satisfaire. Écoutons ce morceau.

0: Ce magnifique son d'alto, c'est celui de Wolfram Christ. Il est accompagné par l'Orchestre Philharmonique de Berlin, sous la direction de Laurine Mazel, dans ce Harold en Italie d'Hector Berlioz. Voilà, symphonie avec alto principal. C'est-à-dire, il y a vraiment cet alto qui émerge par moment, et puis qui s'arrête de jouer, et puis qui reprend. Voilà, un moment de rêverie. Alors, Michel Bervage, on parcourt, on voyage. C'était un moment de rêverie. Vous avez une autre marche, je crois, à nous proposer.
1: Oui, alors je vous propose de changer complètement d'ambiance et je vais vous parler de Rossini.
0: Il y a aussi des rêveries ou des marches dans Rossini alors?
1: Ben, écoutez, dans ses opéras, j'ai pas tellement l'impression, à part le passage de la mer Rouge dans Moïse en Égypte, n'est-ce pas? Mais c'est pas ça que nous écouterons. Parmi les œuvres figurant dans son recueil tardif « Péché de vieillesse », qu'il a composé dans les années 1860, donc bien après ses opéras, eh bien là, on va trouver une très charmante promenade appelée la Passeggiata, et qui est composée pour quatre voix mixtes et piano.
0: La Passeggiata, en fait, c'est la petite promenade du soir, hein, après le dîner, qu'on fait dans les villes italiennes, c'est ça, hein ?
1: Mais oui, c'est ça. Alors, c'est une tradition qui perdure probablement plus dans les villages et qui permet aux familles de se croiser et, bien entendu, aux jeunes gens de se rencontrer.
0: Ah, je sens la musique romantique, là.
1: Alors, je vais vous proposer d'écouter cette charmante promenade, et qui est finalement assez proche de certains ensembles de ces opéras.

0: La Passaggietta pour quatre voix mixtes et piano avec les chanteurs de l'ensemble vocal Michel Pigmal et Jean-Claude Pelletier au piano. C'est une œuvre de Rossini qui nous a amené plutôt en ville tout à l'heure. Michel, enfin, nous étions plutôt à la campagne avec Berlioz. Oui. Alors, où est-ce qu'on va se balader maintenant?
1: Eh bien maintenant, ça va être un peu particulier.
0: Où allons-nous marcher alors?
1: Nous allons marcher, mais d'une manière un petit peu exotique. Hein. Et en 1863... Liszt compose pour le piano deux légendes consacrées à des saints, Saint François d'Assise, la prédication aux oiseaux, et Saint François de Paul marchant sur les flots.
0: Alors effectivement, ce sont des marches, on va dire, à un caractère un petit peu exceptionnel.
1: Oui, en effet. Liszt fait ici référence au franchissement du détroit de Messine par Saint François de Paul, par la voie de son manteau étendu sur la mer. Alors, il faut noter que Saint François de Paul était le saint patron du compositeur et ajoutons qu'il est aussi le saint patron des marins italiens.
0: Alors, on a de la chance parce qu'on va pouvoir l'écouter. Ce n'est pas une œuvre qui est très souvent entendue, hein, je crois quand même.
1: C'est vrai.
0: Ben, on va en écouter donc un extrait.

0: Le mugissement des flots, les grondements de tonnerre, le sifflement des vents, la tempête, le soleil, le calme sur la mer et enfin le repos de la nature. Il y avait tout ça dans ce Saint-François de Paul marchant sur les eaux de Franz Liszt avec Georges Siffra au piano.
1: Tous mélomanes, Michel-Hubert Walsh, Vérène Gribonval.
0: Alors Michel-Hubert Walsh, aujourd'hui nous intéressons aux moyens de transport, à pied, à cheval. Là nous étions dans une promenade, enfin je veux dire une marche à pied assez mouvementée hein, quand même, marcher sur les eaux. Est-ce que vous avez une dernière marche à nous proposer, peut-être un peu plus sereine?
2: Oui, alors pour finir ce parcours à pied, je voudrais terminer sur un clin d'œil. Il s'agit d'un court extrait de l'histoire du soldat de Stravinsky, composé en 1917 sur un texte de Ramuse.
0: Alors, un soldat qui rentre à pied chez lui, on se dit qu'il n'y a rien de bon là-dedans?
2: Ben non, mais tout juste, non. C'est un soldat qui rentre chez lui parce qu'il revient de la bataille, il est en vie. Alors, évidemment, il va y avoir un tas de problèmes parce qu'il va rencontrer le diable. Mais on ne va pas aller jusque-là. On va juste le voir marcher à pied.

0: se réjouit d'être arrivé parce qu'il a beaucoup marché.
1: Il y a beaucoup d'humour dans cette musique. Cette voix qu'on a pu peut-être reconnaître, certains ont pu reconnaître qui était-ce, Michel
2: Berval. Jean Cocteau.
1: Voilà, oui. Lui-même.
2: Enregistré pas longtemps avant sa mort, en 63.
1: En 63, voilà. Et puis avec les musiciens dirigés par Igor Markevitch, un petit ensemble de chambres, donc dans cette histoire du soldat de Igor Stravinsky. Alors là, nous étions dans la marche à pied. Passons maintenant à un autre moyen de transport qui a quand même existé pendant de nombreuses années, voire de nombreux siècles, c'est le cheval. Oui. Les compositeurs ont-ils aimé le cheval ?
2: Oui, alors dans le répertoire classique, le cheval a joui d'une cote d'amour permanente. Alors on le trouve en, on trouve l'homme en tête à tête, le cheval en tête à tête avec son cavalier. On le trouve dans l'attelage d'une diligence. On le trouve parfois dans une bataille qui fait rage.
1: Alors si on passe, on part sur quelque chose de plus serein, on va partir sur la promenade. Par quel morceau allons-nous commencer, la promenade à cheval ?
2: Oui, alors en 1793, Haydn a composé un sigle de 3 quatuors qui deviendront son opus 74. Le troisième quatuor s'intitule « Le cavalier » et il illustre de manière expressive une chevauchée à travers la campagne, ce qui constitue chez lui un pas, voire un trot, vers le romantisme.
1: On écoute donc le dernier mouvement de ce quatuor.
2: Absolument.

0: Lu final du Quatuor aux cordes, opus 74, numéro 3 de Haydn, avec les musiciens du Quatuor à cordes Indelion, un Quatuor à cordes qui a arrêté son activité il y a très peu de temps. Alors Michel Hubert-Walsh, là on était dans un petit trot tranquille, on faisait un petit peu le tour des buissons à cheval.
1: Oui.
0: Après cette chevauchée joyeuse, est-ce qu'il n'y a pas dans le répertoire des chevauchées un peu plus fiévreuses, un peu plus endiablées ?
1: Oui, bien sûr, le répertoire offre en effet des promenades à cheval qui sont plus des courses ou des cavalcades, par exemple la chevauchée des Valkyries de Wagner, pour mémoire, ou le chasseur maudit de César Franck, qui est une espèce de fuite en avant effrayante. Mais dans ce sens, je vous proposerais plutôt une offre que l'on connaît moins. Il s'agit de Chevauchée nocturne et levée de soleil de Jean Sibelius, composée en 1908.
0: Alors, je ne connais pas du tout cette œuvre. Qu'est-ce que ça raconte, finalement?
1: En fait, Sibelius décrit dans son poème symphonique une chevauchée inquiète dans la nuit et qui s'apaise au lever du soleil. J'avoue qu'on n'en sait pas plus. Mais la musique est au diapason des états d'âme du cavalier. Je vous propose donc d'écouter la première partie la plus inquiète de cette œuvre.

0: Et voilà, le soleil qui se lève après cette chevauchée nocturne de Jean Sibelius. C'était l'Orchestre symphonique de Berlin, dirigé par Kurt Sanderling. Une belle découverte musicale pour moi, je dois avouer, Michel Huberage.
1: Oui, c'est vrai qu'on entend très souvent. C'est moins habituel que le signe de Tionella. Oui, absolument.
0: Voilà. Alors, nous étions donc à cheval. Oui. Et je crois que nous poursuivons notre aventure musicale à cheval maintenant.
1: Voilà, alors on continue. Et cette fois, je vous emmène au Far West. Alors, il me semblait logique de vous y conduire, le cheval étant le meilleur ami du cow-boy.
0: On a du mal à imaginer que le répertoire classique peut aussi nous emmener au Far West. Mais où est-ce que ça nous emmène alors? Dites-nous.
1: Eh bien, effectivement, on y va par la voix d'un compositeur américain prolifique, qui est Aaron Copland. En 1938, Copland a composé un ballet sur l'histoire du hors-la-loi populaire Billy the Kid. Et il y raconte quelques hauts faits du fameux bandit.
0: Qui est donc, bien sûr, sur son cheval, j'imagine.
1: Voilà.
0: Avec des poursuites et des fuites et des escapades, alors, c'est ça?
1: Absolument. Et là, nous allons écouter le début de la partition qui fait entendre Billy qui chevauche dans la prairie.

0: Un extrait de la suite de ballet Billy the Kid de Aaron Copland, c'était The Open Prairie avec l'Orchestre Symphonique de Londres sous la direction de Aaron Copland lui-même.
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0: Et toujours avec Michel Hubert-Walsh pour cette promenade à pied, à cheval et même en voiture, je crois, aujourd'hui.
2: Oui, alors effectivement, j'avais bien respecté la chanson de Bourvil, hein. Et puis, je me suis rendu compte, finalement, que c'était pas si facile de trouver une promenade en voiture dans la musique classique.
0: Alors, pourquoi si difficile? Parce que la voiture n'a pas inspiré les compositeurs ou parce que, finalement, c'est trop récent?
2: Ben, peut-être, je sais pas. C'est un petit peu ce qu'on avait constaté avec l'avion dans l'émission que j'avais faite il y a quelques mois. À part René Guerre, j'avais pas trouvé d'avion, de promenade en avion. Ben là, en voiture, j'en ai trouvé une. Je vais vous dire, j'en ai trouvé une.
0: Voilà. Alors justement, comment est-ce qu'on va faire notre promenade en voiture alors?
2: Eh bien écoutez, on va la faire avec un compositeur contemporain, John Adams, qui en 1986 a donc écrit un morceau symphonique après une course dans une voiture puissante qui lui a donné une peur bleue.
0: D'accord, donc c'est plutôt une promenade fiévreuse plutôt que joyeuse, alors.
2: Oui, alors on peut dire ça. Et en plus, dans la mesure où John Adams est un compositeur de musique, entre guillemets, répétitive, il y a quelque chose d'obsessionnel, comme vous allez l'entendre.
0: Hein. Ça va bien avec l'idée du moteur, quand même.
2: Voilà, oui, tout à fait. Mais un moteur qui tourne très fort. Donc je vais vous proposer d'écouter le « Short Ride in a Fast Machine », c'est-à-dire « Courte balade dans une machine rapide » de John Adams.

0: Et voilà, ça finit comme ça, ce Short Ride in a Fast Machine de John Adams. C'était l'orchestre symphonique de la ville de Birmingham sous la direction de Simon Rattle. Très original, Michel Berval, hein, cette balade en voiture.
1: Oui,
0: elle
1: a beau
0: chahuter quand même.
1: On est content d'en sortir, je crois, là.

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1: Bonjour à tous, bienvenue dans ce studio pour cette nouvelle édition des Racines du présent, comme chaque semaine, en partenariat avec le quotidien La Croix et en codiffusion sur l'ensemble des radios chrétiennes. Depuis la Révolution, nous avons connu pas moins de 5 républiques, 2 empires, 2 monarchies, et tout cela vient de très très loin, et plus encore. Quelle conscience en avons-nous? Comment se construit la mémoire de notre histoire de France? Les succès récents des Journées du patrimoine et aussi des rencontres de Blois témoignent d'une véritable passion française pour l'histoire, mais de quelle histoire parlons-nous? Alors, faut-il opposer le roman national et le récit national? Que nous apprennent les recherches les plus récentes? Devons-nous vraiment déboulonner les statues anciennes, celles qui ont concouru à construire notre univers mental? Et peut-être ce que nous avons appris à l'école est-il toujours vrai? Mais au fond, qu'est-ce qui est vrai en histoire? Nous allons converser autour de ces questions avec nos deux invités. Éric Anceau, bonjour.
2: Bonjour Frédéric, merci de nous recevoir.
1: Merci beaucoup d'être avec nous. Vous enseignez l'histoire contemporaine à l'Université de Lorraine. Vous êtes spécialiste du 19e siècle, plus particulièrement du Second Empire, mais aussi des impôts, de la laïcité, de la nation. Et je vous ai invité parce que vous avez dirigé un ouvrage majeur qui, je le dis tout de suite, fera un excellent cadeau de Noël pour nos auditeurs. Un ouvrage qui s'appelle « Nouvelle histoire de France » aux éditions Passé Composé. Vous avez réuni pas moins de 100 historiens et historiennes qui nous racontent la France. Et nous sommes également en compagnie de l'un de ses auteurs, Didier Le Fur. Bonjour.
3: Bonjour.
1: Merci beaucoup d'être avec nous. Vous êtes également historien, spécialiste des 16e et 17e siècles. On vous avait reçu il y a déjà quelques temps autour de votre magistrale biographie de François Ier. Et vous faites partie donc de l'un de ces 100 auteurs qui ont contribué à cette nouvelle histoire de France chez Passé Composé. Notre thème aujourd'hui, faut-il réécrire l'histoire de France?
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1: Alors je voudrais d'abord vous faire écouter une petite chanson qui va nous faire du bien, et par les temps qui courent, on a toujours besoin de se faire du bien. Vous allez voir, c'est une chanson qui a quand même à voir avec l'histoire de France. Écoutez bien.

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1: Douce France, ce cher pays de mon enfance. Alors je m'adresse à vous, Éric Anceau, qui avait piloté cette nouvelle histoire de France. 1100 pages aux éditions Passé Composé. Cette douce France a-t-elle jamais existé? Je pose la question à l'historien.
2: C'est une bonne question, je ne pense pas. Alors, il faut se reporter dans le contexte de, où Charles Trenet chante cette chanson, qu'il a d'ailleurs écrite, comme souvent ses chansons. C'est le contexte des deux guerres mondiales. Donc, bien évidemment, Charles Trenet, il nous fait rêver, hein, mais c'est une France un peu mythifiée qu'il offre. Mmh. Je précise que Charles Trenet, et dans notre livre, il n'y a quasiment aucun oubli, comme Rachid Tahar, qui l'a reprise dans les années 80 pour proposer sa propre version sur l'intégration des différentes vagues immigrées.
1: Mmh. Parmi les plus de 300 entrées de votre livre, il y a effectivement une entrée sur l'histoire de la chanson, et donc les chansons dans notre histoire. Voilà, donc cet âge d'or, en fait, n'a jamais existé, et pourtant, Didier Le Fur, vous signez l'un des chapitres dans cette nouvelle histoire de France, intitulé « L'histoire, une passion française ». Est-ce que c'est vérifié? Sommes-nous plus passionnés par notre histoire que les autres habitants de notre planète, Didier Le Fur?
3: Mais il est incontestable que déjà dès le départ, la nation et l'État ont utilisé l'histoire pour se légitimer. Avec des origines troyennes, des origines gauloises, des origines franques. Pour tout ça, pour unifier un territoire qui, au départ, n'avait rien d'uni, puisqu'il y avait à peu près 23 langues.
1: Il a fallu beaucoup de temps.
3: Au 12e, 13e. Oui. Et donc, tout le but des historiens, parce que les historiens ont beaucoup travaillé avec l'État, ont été souvent des bons soldats d'idéologie. Et cette idée de la construction et de l'histoire de France qu'on peut l'avoir aujourd'hui est quand même finalement assez nouvelle par rapport à la construction et à l'écriture de l'histoire depuis les origines. Et ça, c'est important puisque ça permet aussi, tout bêtement, à l'historien de prendre un peu plus d'indépendance face à la politique et face aux idéologies. Ça ne veut pas dire pour autant que l'historien n'est pas citoyen, et que ça transpire pas sur les choix de ces sujets, ça c'est une évidence, mais il y a quand même incontestablement le pouvoir de l'historien dans la construction et la mémoire d'un État est primordial. Ouais.
1: Voilà, alors l'historien participe à la construction de la mémoire, à la construction de l'État.
3: Nous il avons l'a fait tous... quelquefois, il l'invente. Hein.
1: Alors voilà,
3: ça va loin.
1: On va y venir à travers les exemples que vous allez citer, mais donc nous sommes tous passés par l'école de la République, nous avons tous appris l'histoire de France, ou peut-être faudrait-il dire une histoire de France, et vous soulignez dans votre introduction, Éric Anceau, la question complexe et piégeuse des origines. Pourquoi est-ce tellement piégé cette question, Éric Anceau?
2: Parce que on a deux écoles qui s'affrontent, pour faire très clair aujourd'hui. On a l'école du roman national, hein, qui a tendance, voilà, à puiser les racines, à essentialiser, en fait, la nation et l'histoire de France, en faisant remonter les choses parfois jusqu'aux Gaulois. Et puis, à l'inverse, on a, depuis les années 70, à l'œuvre, une école de la déconstruction, si vous voulez. Et nous sommes historiens, nous sommes universitaires, nous publions des livres très sérieux, et on a voulu nous introduire dans le débat. C'est ce que disait tout à l'heure, très brillamment Didier. Il disait, voilà, l'historien est aussi citoyen. Marc Bloch, c'est ce qu'il faisait. Voilà. C'est-à-dire que c'était un universitaire, il était extrêmement
1: Marc
2: sérieux.
1: Bloch, historien universitaire, grand résistant, fusillé par les Allemands.
2: Et très prochainement au Panthéon. Oui, et qui a sa biographie dans notre livre. Mm-hmm. Et donc l'idée, c'est de s'insérer dans le débat, parce qu'on en a un petit peu assez tous, que les politiques le confisquent, que ce débat nous prenne tous en otage, citoyens, historiens, etc. Et puis également certains collègues, parfois qui se laissent un petit peu aller. Nous voulons proposer une histoire qui soit vraiment dans les rails et une histoire au plus proche du réel.
1: Alors, on a envie de dire, ayant lu le livre, j'ai envie de vous dire, Éric Anceau, que l'histoire que vous proposez est plus sur une ligne de crête que dans les rails, quand même. C'est-à-dire que vous voulez, je vous cite dans l'introduction, hein, vous voulez écrire une histoire reconnaissant les conflits et les fractures qui ont traversé la société française et qui explique en grande partie ce que nous voyons à l'œuvre aujourd'hui. Une histoire qui inclut les voies oubliées et les marges négligées. Une histoire qui décentre le regard et qui montre que la France n'a jamais évolué en vase clos et le plus souvent au contraire, en interaction avec l'Europe, les colonies, le monde, mais dans le même temps, une histoire qui n'omette aucun des temps forts et incontournables de notre passé commun. Donc c'est vraiment, vous vous êtes fixé à vous-même, quand je dis vous, c'est un vous collectif, les 100 auteurs, vous vous êtes fixé un véritable défi d'équilibre.
2: Tout à fait. Bah, l'équilibre, il vient de notre propre histoire. C'est-à-dire que nous avons des pages extrêmement glorieuses, indéniablement. Et puis, il y a des pages un petit peu sombres. Alors, on commence par un grand récit. Toute la première partie est un grand récit pour évoquer la succession des régimes que vous évoquiez tout à l'heure. Et on remonte, bien évidemment, aux Francs hein, et aux Capétiens. Et puis, les guerres, parce que notre histoire est rythmée par des guerres. Guerre de 100 ans, guerre de religion, qui sont en fait des guerres civiles, hein, pour le dire. Guerre de 70, les deux guerres mondiales. Et après, nous proposons des thématiques dans les trois autres parties. Et la dernière des thématiques, c'est les identités au pluriel et le patrimoine. Et ça, ça fait la richesse de la France, le savoir-vivre, la gastronomie, les paysages, mode, le luxe, paysages. Les paysages. Ouais. Très important, très beau chapitre de Jean-Robert Pitt. Exactement.
1: Sur les paysages.
2: Le vin, etc.
1: On attendait Jean-Robert Pitt
3: sur la forêt aussi. De...
1: Oui, la forêt aussi.
2: Christelle Balouza, ouais. Magnifique. Oui,
1: donc voilà, donc vous êtes sur cette ligne de crête, vous ne négligez pas l'histoire chronologique, évidemment, vous insistez là-dessus. Et dans votre introduction, vous soulignez, Éric Anceau, et je pense que nos auditeurs peuvent le constater autour d'eux, un certain sentiment d'abandon, de perte de repères, d'insécurité culturelle, qui fait qu'aujourd'hui la France s'interroge plus que jamais sur elle-même, mais vous récusez, Éric Anceau, les réponses simplistes, caricaturales ou idéologiques, c'est ça ?
2: Bien sûr, ça n'est pas rendre service que de donner une vision biaisée de l'histoire, je crois. Encore une fois, nous avons une grande histoire, donc il faut la présenter sous toutes ses facettes. Comme elle est enseignée, alors vous savez, je fais un détour par l'école de la République, c'est très très important. Je pense que pour les plus petits, il faut faire un récit, alors effectivement, qui va aller à l'essentiel, hein, des pages de l'histoire. Et puis au fur et à mesure qu'on monte, c'est-à-dire collège, lycée, université, on va complexifier les choses, bien sûr. On va pouvoir introduire eh bien, un récit moins rose, l'histoire des femmes, l'histoire du genre, l'histoire environnementale, qui ont toute leur place dans notre livre et qui ont connu des renouvellements historiographiques très importants au cours des dernières décennies.
1: Alors, Didier Le Fur, vous signez, donc je le disais tout à l'heure, l'un des chapitres intitulé « L'histoire, une passion française », et vous écrivez, et j'aimerais vous entendre là-dessus, « La voix de l'historien est devenue utile ». Alors, ne l'est-elle pas avant ? Et pourquoi est-elle utile aujourd'hui, Didier Le Fur ?
3: Alors d'abord, c'était ses écrits, c'était pas sa voix. Oui. Et les écrits étaient très concentrés, puisque au départ, les premières histoires, ce sont des religieux, puisqu'ils savent écrire. Et les chroniques de Saint-Denis ont été une sorte de récit national, déjà, enfin, royal, dès avant la lettre. Et c'est simplement à partir du XIVe siècle où des laïcs et une sorte de concurrence, tout bêtement, hein, sur le livre, déjà, et puis aussi sur des idées, qu'on commence à avoir des chroniques différentes. Cette idée qu'aujourd'hui l'historien a une voix, c'est simplement parce que depuis la fin du 19e siècle, pour ne pas être éjecté de toute une idéologie du progrès qui était tout en avant, eh bien les historiens... ou déjà Montesquieu ou autres prétendaient que ça servait à rien l'histoire parce que c'était du passé donc on s'en fichait et d'autres ont commencé à dire non justement on pouvait aussi faire l'histoire du progrès humain et du progrès de l'homme sans parler de religion ni de quoi que ce soit et donc on arrive à la fin du 19e siècle avec cette idée d'une nouvelle méthode, d'une méthode scientifique et à laisser subodorer justement que l'historien grâce à sa connaissance du passé peut être justifié certaines choses du présent et du coup envisager l'avenir. Ça permettait de rentrer dans la logique des scientifiques, des physiciens, des mathématiciens et autres qui eux travaillait sur le présent et sur l'avenir.
1: Et sur l'avenir.
3: Et c'est une manière de ne pas s'écarter. En plus, ils se sont déclarés carrément, même aussi au même moment, ont déclaré l'histoire comme la reine des sciences de l'homme, pas des sciences humaines, c'est un peu différent. Et c'était une manière, là encore, de participer à quelque chose. Il ne faut pas oublier non plus que ces historiens de la fin du 19e, il y a des catholiques, il y a des protestants, il y a des laïcs, il y a des républicains, il y a des monarchistes.
1: Des francs-maçons.
3: Il y a des maçons, il y a tout le monde.
1: Il y a tout le monde.
3: Et tout le monde,
1: il y a toute la France.
3: Toute la France. Oui. Et ils sont tous à se bagarrer pour essayer de prendre une place, dans cette Troisième République, mais aussi dans les mentalités, mais aussi dans l'imaginaire. C'est très significatif de voir toute la littérature sur Clovis, sur les 1500 ans d'anniversaire de son prétendu baptême, et puis au même moment, de toute la République laïcarde qui fait tout un truc sur les origines gauloises, les peuples et les machins, en oubliant tout. Et c'est le... L'important, c'est sur cette idée de voix. Mmh. C'est-à-dire que cette voix, aujourd'hui, eh bien, il y a eu le temps des intellectuels, des philosophes, des psychanalystes. Aujourd'hui, ben, c'est la mode des historiens.
1: Bon, et donc, si je vous ai bien lu, Didier Le Fur, vous nous aidez, pour reprendre la formule que vous utilisez dans le livre, vous nous aidez à entrevoir l'avenir.
3: Non.
1: Non.
3: Je ne crois pas un seul instant. Sinon, les erreurs, je ne crois pas. C'est très, très personnel.
1: Allez-y, allez-y.
3: Je crois sincèrement au progrès scientifique. Mm-hmm. Voilà. Je suis peu dubitatif sur le progrès de l'homme. Sinon, on n'aurait pas les guerres qu'on a aujourd'hui.
1: Vous parlez de guerre. Vous êtes Didier Le Fur, spécialiste donc, du XVIe siècle. Vous évoquiez les guerres de religion en disant que c'était des guerres civiles tout à l'heure. Est-ce que vous pouvez préciser ? Parce qu'on a été élevé dans l'idée que c'était les catholiques contre les protestants.
3: Oui, mais c'était une manière de dire que ce n'est pas des Français quand on dit que c'est des catholiques et des protestants. C'est toute la logique justement de ce récit national où on peut, et on le verra dans tous les livres, les Anglais font des guerres civiles, les Italiens font des guerres civiles, les Allemands, les Espagnols, tout le monde fait des guerres civiles, sauf en France. Les Français font des guerres de religion, des jacqueries, des révolutions, des communes, mais tout ça, ce sont des guerres civiles. Même la Seconde Guerre mondiale, la moitié de cette guerre, c'est une guerre civile aussi. Mais ça, voilà, on oublie. Et l'idée que les Français puissent être se bagarrer ensemble, se tuer, c'est dans le récit national complètement oublié. Et ça montre, on est dans l'idée de, si on est dans la lutte, c'est pour un progrès social, un progrès politique et autres, on est toujours dans cette idéologie du progrès, de la construction d'un récit, d'une histoire, mais fondamentalement, ceux qui sont des véritables plaies, eh bien, on ne va pas les évoquer. L'idée de parler de protestants et de catholiques, c'est simplement oublier de dire que ce sont des Français. Tout bêtement, qui l'un et l'autre vont appeler l'étranger pour se bagarrer ensemble. On est vraiment dans quelque chose d'une violence folle et qui a été fondamentalement édulcorée pour plein de raisons. Alors déjà, il y a un récit protestant, parce qu'il ne faut pas oublier une chose, c'est que le récit catholique ne s'est pas fait, tout bêtement, parce que comme ce sont des guerres civiles, il n'y a pas de vainqueur, et donc on oublie. Comme aujourd'hui, il y a quand même mai 68, les Gilets jaunes, tout ça, on oublie. On fait quelques procès, mais grosso modo, on oublie. Donc, le récit royal n'existe pas de ces guerres-là. En revanche, les réformés, eux, se sont construits leur histoire. Et peu à peu, comme ça, avec des textes d'abord bruts, des discours et des autres lettres, et puis peu à peu, eh bien, on rédigeait ça avec Théodore de Bèze et son histoire ecclésiastique, et finalement c'était tellement bien fait, entre guillemets, bien rédigé, bien construit, qu'on a adhéré à ça. Faut pas oublier une chose, c'est que les Bourbons ont craché sur les Valois, c'est le cas de dire, et donc par conséquent, on prit l'historiographie réformée plutôt que de chercher l'historiographie royale.
1: Et voilà comment on écrit l'histoire.
3: C'est ça.
1: Je me tourne à nouveau vers Éric Anceau. Je rappelle que vous avez dirigé cet ouvrage magistral et très facile d'accès qui s'intitule Nouvelle histoire de France aux éditions Passé Composé. Vous avez donc coordonné le travail d'une centaine d'auteurs. Alors, on le sait.
2: Sans tout juste.
1: Et ce sont les meilleurs historiens, évidemment.
2: Oui.
1: Alors, on le sait, notre histoire de France est en partie, je dirais presque en grande partie, militaire. Et donc, les récits militaires se sont succédés. Je voudrais vous faire écouter à nouveau un nouvel extrait sonore. C'est peut-être une autre forme d'histoire militaire. Je voudrais entendre votre analyse. On écoute Gloire au XVIIe.

0: Voilà, c'était un extrait de Gloire au XVIIe. Alors avant de demander à l'historien Éric Anceau sa lecture de cet extrait sonore, je rappelle que nous sommes à cette occasion à Béziers, le 18 juin 1907, les soldats du 17e régiment d'infanterie ont refusé de tirer sur une manifestation de vignerons. Ils ont mis la crosse en l'air et ils seront donc déportés au bataillon disciplinaire de Gafsa en Tunisie. Alors on a entendu ces paroles, on ne se tue pas entre Français. Éric Anceau, comment vous voyez ce récit militaire dont on peut dire que c'est un récit de gauche, en quelque sorte, antimilitariste?
1: Oui, alors on s'inscrit parfaitement dans ce que disait Didier à l'instant, et la question que vous lui posiez, parce qu'on est en pleine Troisième République, et on a une révolte des vignerons du Midi, mais qui va tourner en fait une révolte du Midi contre le Nord, à tel point qu'on va ressortir l'histoire des cathares, des chevaliers du Nord qui sont venus pour massacrer les cathares qui n'étaient pas dans l'orthodoxie religieuse. Et la République va envoyer l'armée pour réprimer cette révolte. Imaginez qu'il y avait des meetings monstres de 300 000 personnes dans le Midi contre la République lors de cette révolte des vignerons. Le 17e régiment d'infanterie qui est envoyé est composé de fils du pays. Et l'allusion est là dans la chanson, c'est-à-dire que les fils du pays vont refuser de prendre les armes contre leurs parents qui sont parfois dans la foule. Et la République va être très très dure à leur égard en les déportant, effectivement les éloignant. Donc ça montre, il y a un récit officiel hein, et on va complètement occulter cette révolte des vignerons du Midi. Mmh. Elle fait tache dans une Troisième République glorieuse et du début du XXe siècle.
0: Elle fait tache de vin si j'ose dire, mais voilà, ouais. Voilà vraiment la polyphonie historique à l'œuvre.
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0: Notre thème aujourd'hui, faut-il réécrire l'histoire de France? Nous sommes en compagnie de l'historien Éric Anceau, sous sa direction, 100 historiens et historiennes, nous raconte la France dans un nouveau livre publié aux éditions Passé Composé, intitulé « Nouvelle histoire de France », plus de 1000 pages, mais qui, si j'ose dire, se lisent comme un roman. Nous sommes également en compagnie de Didier Le Fur, qui est l'un de ses auteurs, historien, et on l'a entendu, spécialiste des 16e et 17e siècles. Alors, je voudrais voir avec vous maintenant quels sont, au fil de ces 2000 ans d'histoire, que peut-on dire des fils rouges de notre histoire, des transversalités de ces sous-titres qui traversent toute l'histoire et qui peuvent peut-être nous aider à comprendre où nous en sommes aujourd'hui. Alors, la liste peut être longue, mais vous allez faire votre marché là-dedans. Est-ce que nos tensions sont les tensions religieuses? Est-ce que c'est les tensions politiques entre la monarchie et la République? Est-ce que la question fiscale joue un rôle extrêmement important? Cette tension entre démocratie directe ou représentative, etc. Bref, Éric Anceau, qu'est-ce qui nous meut, qu'est-ce qui anime les histoires de France? Quel est votre diagnostic, docteur?
1: C'est un peu tout ça, oui. Cher Frédéric. Vous avez très bien lu le livre, hein, c'est-à-dire qu'il y a des tensions politiques et nous n'en sommes pas sortis. Nous voyons l'état de notre 5e République aujourd'hui. Il y a les tensions religieuses, il y a les tensions sociales, bien évidemment. Et puis, il y a l'impôt, il y a le fisc qui est très présent. Alors, il se trouve que juste avant ce livre, j'ai publié une histoire des impôts, une histoire mondiale des impôts. Et on le voit aujourd'hui, l'impôt est dans le débat public très, très présent avec les dernières manifestations.
3: Donc tout ça est présent. La justice aussi.
1: Exactement, tu as entièrement raison. Oui. Tu as entièrement raison. Donc ça, c'est un petit peu le fil rouge de notre histoire. Je ne voudrais pas non plus qu'on ait cette image que nous sommes perpétuellement divisés. Nous arrivons quand même à nous retrouver entre nous.
0: Oui, mais on se retrouve dans les drames, non?
1: Pas seulement. On peut se retrouver. Alors là, ça nous renvoie à gastronomie, autour d'une bonne table, et continuer de débattre autour de mets succulents et de bon vin.
3: Et d'avoir des opinions différentes, tout ça, à partir du moment où c'est tout autour d'une même table, finalement, on parle simplement entre Français. Mm-hmm. Et donc, on est dans cette espèce d'unité, là aussi, avec les sujets communs. Donc, ça paraît toujours divisé et divisant, mais fondamentalement, il y a un lien beaucoup plus fort qu'on ne le croit.
0: Donc, si je vous entends bien l'un et l'autre, notre pays ne serait pas si ingouvernable que d'aucuns le prétendent.
3: Il a toujours été comme ça.
0: Didier Le Fur.
1: Oui, peut-être est-il mal gouverné, le problème est-il là. Moi, je ne crois pas qu'il soit ingouvernable. Oui. Le but, l'un des buts de notre livre, c'est justement d'essayer de proposer une cohésion à notre pays. Oui. Alors, on a la langue qui peut être facteur de cohésion, la culture quand même, le savoir-vivre, la laïcité. Et vous avez quand même un éclairage qui est proposé sur la laïcité. Tout à l'heure, vous avez rappelé, j'ai publié une histoire de la laïcité. La laïcité, c'est aussi ce qui doit nous permettre de vivre mais ensemble.
0: Alors, allons-y, justement. Ouais. La laïcité a quand même été, au fil de notre histoire, si je vous ai bien lu, un facteur de tension important.
1: Elle l'a été, mais alors à partir du moment où la loi de 1905, dont on va commémorer en fin d'année le 120e anniversaire, a été adoptée, alors est intervenue immédiatement après la Grande Guerre. Il y a une fraternité des tranchées, les curés qui avaient pu s'écharper avec les républicains, hein, ça avait été très très violent, la querelle des inventaires, au lendemain de la loi, eh bien ça a été une forme d'union nationale qui a perduré après la guerre. Je rappellerai qu'Aristide Briand, qui est le père de cette loi, le rapporteur de la loi, aura l'absoute du cardinal archevêque de Paris. Donc ça, c'est un beau signe de réconciliation.
0: Et il aura l'absolution, vous voulez dire, plutôt que l'absoute.
1: Oui, tout à fait, l'absolution, bien sûr. Alors là, je parle un spécialiste de la religion, donc bien évidemment. Et à la suite, si vous voulez, jusqu'aux toutes dernières décennies, la laïcité a permis justement de donner une cohésion à la nation. Alors les choses ont un petit peu changé aujourd'hui, mais bon, je serais tenté de dire, et là je vais faire mon vieux crouton un petit peu passéiste, tous d'élite aujourd'hui. Alors justement, il s'agit avec des livres comme le nôtre d'essayer de donner des éléments d'espoir
0: de ressouder
1: la nation. Ouais.
0: Alors il y a d'autres tensions, mais si je vous entends bien quand même l'un et l'autre, je vous entends plutôt optimiste. L'histoire de notre pays ne serait pas celle, si on vous entend bien, ne serait pas seulement celle d'un moteur à explosion.
3: Non,
0: Didier Le Fur.
3: Ça a toujours explosé, ça a toujours été catastrophique. Oui. Si vous saviez l'endettement de la France à la fin du XVIe siècle...
0: Racontez-nous.
3: C'était 5 fois le PIB. Oui. Et ils s'en sont sortis, et on s'en sort toujours. C'est dramatique pour quelquefois une, deux générations, c'est incontestable, c'est difficile, mais la structure de l'État français est quand même excessivement solide. Et plutôt bien fait quand même. Quand on regarde des...
0: On s'en sort toujours.
3: Mais oui.
1: On a eu une capacité à se redresser phénoménale. On peut évoquer les lendemains de la guerre napoléonienne, au lendemain de la Deuxième Guerre mondiale. C'est ce que dit le général de Gaulle en ouverture de ses mémoires de guerre. Donc c'est quand on est au plus bas qu'on remonte justement. Oui.
0: C'est pas qu'il faut toucher le fond de la piscine.
3: Non, pas forcément. C'est qu'on a tendance un peu à oublier quelquefois. On est dans son petit narcissisme un petit peu et dans ses petits caprices. Il y a un souci. Simplement, en France, c'est toujours été la même chose. C'est que, et c'est ça qui est assez drôle, c'est qu'il y a toujours cette idée d'une égalité. Oui. Alors l'égalité, elle n'est pas simplement républicaine. Mmh. Et si la République a inventé l'égalité, c'est que c'était déjà dans l'imaginaire monarchique.
0: Ah oui.
3: Et là, on est toujours dans cette idée de parce que finalement, la République n'est qu'une traduction d'autre chose. On ne fait rien de nouveau, même si on prétend vous faire un homme nouveau. Mmh. Et la notion de l'égalité sur l'impôt, sur la justice, est essentielle tout le temps. C'est une revendication tout le temps, de chaque ordre, hein, que ce soit...
0: S'agit-il d'une revendication ou d'une réalité toujours présente ?
3: Alors, c'est une réalité, mais comme il y a toujours des exceptions, il y a toujours des gens qui ne la respectent pas d'un côté ou de l'autre, il y a toujours des plaintes de ce point de vue, mais fondamentalement, le discours lié à la justice, lié à l'impôt et lié à la progression sociale a toujours été.
0: Ça, c'est un fil rouge.
3: Oui.
0: Oui,
3: vraiment. C'est ce qu'il y a de dommage, c'est qu'on s'en sorte pas. Mais
1: pour prolonger totalement ce que dit Didier, l'égalité ne naît pas de la révolution. Hein, oui. C'est un principe quand même de la religion chrétienne. Oui. Mais même la devise, j'ai demandé pour cela à Jacqueline Lalouette dans le livre un chapitre sur liberté, égalité, fraternité pour montrer que cette devise, elle vient de beaucoup plus loin en fait que la révolution et en l'occurrence 1848 qui l'a forgée comme devise républicaine.
0: Donc la

0: Nous étions en 1979 avec Serge Gainsbourg qui a remis en musique, peut-être qui a détourné, je ne sais pas, vous allez nous le dire, Eric Anceau, notre hymne national, la Marseillaise. Certains se souviennent peut-être d'un certain niveau de scandale autour de cette, autour de cette chanson. Eric Anceau, rappelez-nous.
1: Oui, ben c'est dans les années 70, c'est Gainsbourg, bien évidemment, qui se dit patriote, mais il veut tournebouler un petit peu les choses et qui va faire cette Marseillaise reggae. Et les paras vont faire une intervention dans l'un de ses récitals. Et voilà, et finalement, ils vont fraterniser après, donc c'est assez rigolo. C'est juste avant, le président Giscard avait modifié le rythme de la Marseillaise parce qu'il la trouvait trop militaire, trop sanglante,
0: etc.
1: Il l'avait ralenti. Et ça, c'est très, très intéressant. Et c'est ce que nous rappelle d'ailleurs Jacqueline Lalouette dans l'éclairage qu'elle nous donne. Cette Marseillaise, depuis qu'elle est devenue l'hymne national sous la Troisième République dans les années 1880,
0: c'est très récent.
1: Ça a moins de 150 ans. Et bien, est toujours l'objet de controverses. Mais même le drapeau, regardez, on évoquait Giscard d'Estaing, il va modifier le bleu du drapeau et le président Macron va rétablir le bleu initial. Enfin, l'histoire, elle est perpétuellement en mouvement. En fait, c'est ça qui est fascinant.
0: L'histoire bouge.
1: Il y a rien de figé.
0: C'est ce qu'on comprend en parcourant les plus de 1000 pages de votre livre, dont je rappelle le titre « Nouvelle histoire de France aux éditions Passé Composé », à travers la variété des 100 auteurs, des plus de 300 entrées, Eric Anceau, on voit que, on comprend que notre histoire, certes, est traversée de fils rouges, j'évoquais les transversalités, mais qu'en même temps, la façon de rendre compte de notre histoire n'a cessé de bouger, d'évoluer.
1: Bien sûr, il faut tout recontextualiser. Alors, l'historien, c'est celui qui, par excellence, recontextualise. Moi, je m'insurge à chaque fois qu'il y a des anachronismes que peuvent faire nos hommes politiques, parfois, excusez-moi,
0: les journalistes,
1: cher Frédéric,
0: disons-le,
1: les journalistes. Oui. Et donc, ça m'horripile véritablement. Et nous, on est là pour recontextualiser. Bien évidemment, il y a des permanences, mais il y a aussi des réalités à un instant T qui ne sont plus celles d'aujourd'hui à un temps T plus 1. Donc, soyons très vigilants là-dessus.
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0: Nous sommes en compagnie aujourd'hui de l'historien Eric Anceau, qui a coordonné une nouvelle histoire de France, publiée aux éditions Passé Composé, et qui a coordonné le travail donc, de 100 historiens et historiennes qui racontent la France. Et nous sommes également avec l'un d'entre eux, Didier Le Fur, historien spécialiste du XVIe siècle. Alors, il y a quand même quelque chose qui traverse toute cette histoire de France, qu'elle soit nouvelle ou ancienne, c'est un lent cheminement autour de la place des femmes dans l'histoire. J'aimerais vous entendre là-dessus, l'un et l'autre, Eric Anceau et Didier Le Fur. D'où sommes-nous partis et où sommes-nous arrivés, Didier Le Fur, par exemple?
3: Alors, à partir du moment où le livre d'histoire, au départ, est un livre d'enseignement et qu'il est destiné au monarque, pour la plupart du temps, et les femmes ne gouvernant pas en France, les femmes ont totalement été absentes. C'est un regard aujourd'hui que certaines personnes critiquent avec beaucoup de violence, mais fondamentalement, ils se trompent du sens de l'outil. À partir du moment où on se trompe de sujet et on se trompe d'objet, on peut pas faire des conclusions comme on peut les faire aujourd'hui. C'est incontestable que les femmes ont existé, mais finalement, si on regarde bien, les filles de France et les filles de rois de France ont plus d'histoire que les garçons d'histoire de France, parce que tout simplement parce que s'ils sont pas mariés, s'ils

0: Bah, roi, et s'il meurt tôt, on ne sait rien.
1: Il n'existe plus.
0: Alors que les autres, par leur mariage, existent. Mmh. Et d'autre part, à partir du moment où, et là encore, dans la manière dont on écrit l'histoire, à partir du moment où ce sont des histoires de règne, eh bien, on va s'intéresser à la personne principale, c'est-à-dire au roi, et avec quelques personnes, comme on fait une histoire guerrière, une histoire militante et une histoire d'une construction d'une nation et expansionniste, voire d'un empire, on va forcément faire cas de ceux qui intègrent ce genre de principes, mais pas forcément d'une histoire globale comme on pouvait l'imaginer. Sauf que, c'est incontestable, à partir du XVIIe siècle. Ça va aussi avec un mouvement littéraire, hein, du roman historique et tout ça. Et bien, avec François de Maizeray, on va avoir là des portraits de reines qui vont apparaître, en fin de chapitre, mais qui vont apparaître. Et peu à peu, l'idée que, tout bêtement, que la reine de France peut devenir un modèle sociétal, eh bien, va se développer. Alors, ça existe déjà, on le voit dans les textes de propagande depuis Anne de Bretagne, déjà, mais au milieu du XVIIe, ça devient vraiment une réalité. Tout ça pour ça, parce que, tout simplement, les hagiographies eh bien, commencent à disparaître, et que les textes de saintes, exemple d'une morale, eh bien, vont commencer aussi à disparaître. Et on voit ça très très bien au XIXe siècle, où on se bagarre un petit peu sur des textes féminins à la fois de sainte ou de reine, voire les deux, où on mélange un petit peu, et où on va construire finalement un idéal. Mais cet idéal-là, aujourd'hui, ne correspond plus à l'imaginaire des femmes dans leur comportement. Donc par conséquent, toutes les saintes ont été virées, et comme les reines sont souvent des reines étrangères, elles ne sont pas forcément des modèles non plus. Et d'où l'immensité, enfin cette espèce de regain autour de Jeanne d'Arc, parce que justement, elle peut servir à toutes les femmes, dans une indépendance, dans un rapport aux guerriers, dans un rapport à la tenue masculine, dans j'allais dire presque non-genré aujourd'hui, parce que je vois des gens qui commencent à travailler là-dessus. Et alors là, tu tombes par terre. Et surtout, providentiel. Et il y a, pour les politiques, il y a plein d'hommes providentiels, mais pas pour les femmes. Et donc, Jeanne d'Arc est utilisée, autant à droite qu'à gauche maintenant, pour justement légitimer certaines femmes qui ont des prétentions à la République.
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3: Oui, il y a beaucoup de portraits de femmes dans notre livre. Hein, Christine de Pizan, par exemple, hein, des écrivaines, des reines.
0: La première à travailler et à vivre de sa plume.
3: Exactement, les reines, bien évidemment, mais les paysannes, enfin, elles sont toutes évoquées. Et puis, j'ai tenu à ce qu'il y ait deux chapitres consacré et rédigé par Yannick Ripa, qui est une grande historienne des femmes, un chapitre sur le féminisme et un chapitre sur l'histoire des femmes et du genre, parce que c'est un champ historiographique nouveau. Et effectivement, alors bon, moi il se trouve que je suis 19e, le 19e siècle, on va pas le nier avec le code civil, le code napoléonien, c'est peut-être le siècle le plus misogyne de l'histoire. Oui. Mais il y a un avant 19e siècle et il y a un après. Et tout ça est évoqué très abondamment dans le livre. Hein. On doit avoir 20 portraits de femmes.
1: Alors, il y a aussi une autre tension qui parcourt notre histoire et qui parcourt votre ouvrage, l'ouvrage que vous avez coordonné, Eric Anceau. C'est une tension entre l'aspiration à la démocratie directe et l'aspiration à la démocratie représentative. Alors, vous êtes spécialiste du 19e siècle. On voit bien qu'aujourd'hui, l'aspiration à la démocratie directe devient très très prégnante. On reparle à nouveau de ce qu'on appelait déjà autrefois le mandat révocatoire.
3: Oui,
1: et voilà. S'agit-il vraiment d'un fil rouge, si j'ose dire, à vos yeux, Eric Anceau?
3: Oui, c'est un fil rouge. Alors, je n'ai pas voulu qu'il y ait de l'histoire politique uniquement dans le livre. Il n'y a pas que de l'histoire politique, il y a toutes les histoires. Mais là, vous me tendez une perche. Je suis effectivement spécialiste d'histoire politique. C'est un fil rouge depuis 1789. Hein. La gauche de la gauche, les Jacobins souhaitaient le mandat impératif qu'ils imposaient, en fait, à leurs députés, l'idée qu'on peut les révoquer s'ils ne prennent pas les mesures pour lesquelles ils ont été élus. Et périodiquement, cela revient. On retrouve ça en 1848, on retrouve ça à la fin du Second Empire, sous la Troisième République. Et aujourd'hui, le mouvement des Gilets jaunes,
1: c'est
3: l'une des revendications que portaient les Gilets jaunes, avec également le référendum d'initiative populaire.
1: Alors, vous évoquez la Révolution. Aujourd'hui, beaucoup se réclament de cette tension entre Girondins et Jacobins. Vous pouvez nous aider à préciser ces notions et nous dire si, à votre avis, c'est encore quelque chose qui se joue aujourd'hui, Éric Anceau?
3: Oui, elle se joue absolument. Alors, elle est un peu euphémisée, un petit peu exagérée, je dirais. Mais bon, pour faire simple, les Girondins, c'est une tendance fédérale, c'est-à-dire les décisions qui ne se prêtent pas que de Paris, hein, une forme de décentralisation, de déconcentration du pouvoir. Et puis, le pouvoir jacobin, où les décisions sont prises de Paris. Alors, on est là-dessus, puisque concrètement, après les Jacobins, on a eu Napoléon. Mais avant Napoléon, on avait aussi Louis XIV qui avait initié le mouvement. On a une tradition jacobino-bonapartiste en France, des décisions qui se prennent à Paris. Sous la Ve République, il y a eu trois grandes vagues de décentralisation. Certains, et la thématique est abordée par plusieurs historiens dans le livre, et également des juristes, certains diront une décentralisation qui n'est pas aboutie. Le problème est là. Et d'autres diront au contraire qu'on a été trop loin et qu'on arrive dans le Capharnaüm. Alors ça, c'est ouvert.
1: Mais en tout cas, ça vient de loin.
3: Ah, ça vient de très loin. Indéniablement.
1: Didier Le Fur, on va faire une excursion dans votre époque, le XVIe siècle, qui va nous permettre de sortir des frontières françaises dont on voit très bien en lisant...
0: Le problème de l'unité était déjà là. Il y a un vrai débat depuis Charles VII sur savoir si on unifie ou on fait un État fédéral.
1: Voilà.
0: Donc c'est vraiment une vieille histoire.
1: Voilà un fil rouge. Alors donc oui, je disais que je voulais que vous proposiez qu'on sorte un instant de nos frontières françaises à travers le XVIe siècle. Vous expliquez que c'est joué une partie compliquée entre François Ier, l'empereur Charles Quint, le Saint-Empire romain germanique, le pape. On a oublié tout ça, mais ces grandes masses étaient à l'œuvre et la France n'a jamais été seule, souveraine, isolée. Elle s'est toujours, son avenir s'est toujours construit en lien avec d'autres réalités européennes, Didier Le Fur.
0: Ben, parce que s'il y a un État qui se construit de l'intérieur avec un roi empereur en son royaume, avec justement cette idée d'unification à l'intérieur, l'expression empereur en son royaume, c'est une manière de montrer l'indépendance face à l'Empire, face à la papauté, et puis c'est une manière aussi de rassembler toute une vassalité à l'intérieur, on est au XIVe siècle, hein, et après cette guerre de Cent Ans qui construit et qui remet en doute justement la puissance de province, enfin de grand-duché, et de les resserrer un petit peu sous une autorité royale. Faut pas oublier qu'on n'a pas une administration comme aujourd'hui. Oui. Hein. Et ben oui, ça leur a peut-être soulagé quelquefois. Pardon. Je me souviens plus de ce que je voulais vous dire.
1: Cette tension entre Girondins, Jacobins, voilà. Et puis entre les réalités internationales qui nous encerclent.
0: Et cette idée qu'on a de l'Europe aujourd'hui, finalement, c'est la solution de paix de toutes les ambitions des États, qu'ils soient ou de famille, de Habsbourg, ou de l'Empire germanique, des Espagnols, voire des Anglais, mais surtout des Français.
1: Depuis longtemps.
0: Mais oui, depuis au moins Philippe Auguste, oui. Donc on est au XIIe siècle, et cette idée que la France est une nation certes, qui se construit certes, mais qui a aussi des ambitions impérialistes, c'est une évidence aussi, et c'est là où quelquefois on oublie dans le récit de la construction de l'Europe, cette nécessité, je veux dire, du vivre ensemble pour arrêter de faire les guerres, tout simplement parce qu'il y avait toujours un État qui voulait dominer l'autre.
1: Oui.
0: Et c'est au moins ça l'intérêt de l'Union européenne.
1: Aujourd'hui.
0: C'est vraiment.
1: Pour remédier à tout ce dont nous avons souffert depuis les siècles.
0: Pendant 800 ans, des guerres mais aussi stupides que celles que Poutine fait à l'Ukraine, c'est-à-dire pour quelques hectares de terrain, des rien du tout, et on met des populations en peine et quelquefois des États en ruine pour des bouts de terrain. C'est fini.
1: Peut-être.
0: En tout cas, dans les États qui ont signé l'accord.
3: Oui, je voudrais que vos auditeurs n'aient pas le sentiment qu'on a fait une histoire de France recroquevillée. C'est tout l'inverse. Hein. C'est une histoire qui est ouverte sur le monde, parce que la France ne se comprend pas sans le monde. Donc il y a un chapitre, la France et le monde, la France et l'Europe. La France est chacun des continents et des espaces.
1: La France maritime.
3: La France maritime, oui, un très beau chapitre de Jean-Louis Lénoff, bien évidemment, l'ouverture sur la mer. Et c'est ça aussi la France, bien sûr.
1: Alors, il y a un point très sensible sur cette affaire de la France dans le monde. C'est l'histoire de ce qui fut nos colonies.
3: Bien sûr.
1: Donc ce versant de notre histoire internationale, qui fut une histoire de conquête, peut-être d'apprivoisement culturel, peut-être de domination. Comment vous êtes sorti de ce dilemme, Éric Anceau?
3: Très simplement, en faisant de l'histoire, je dirais, en étant sérieux, parce que avant le roman national, c'était quoi? La France apporte la civilisation au monde entier. On enseignait aux petits-enfants africains nos ancêtres les Gaulois. Je m'empresse de dire que le président Ouadé, je citais ça dans mon livre d'avant, l'histoire de la nation française, n'était pas particulièrement choqué, parce que les petits noirs africains, ils savaient bien que leurs ancêtres, vous vous en doutez, n'étaient pas gaulois. Mais bon, voilà, on leur apportait la lecture, l'écriture, le calcul aussi. Hein. Mais il y avait une forme d'exagération qui était insoutenable. Et puis on est passé dans l'excès inverse, c'est-à-dire la diabolisation complète de tout ce qu'a pu faire la France. Eh bien nous, on essaie de rétablir le curseur au milieu, on montre que bien évidemment, il y a des choses horribles qui se sont produites dans la colonisation, mais pas que ça. Pas que ça non plus.
0: Et qui est aussi un prolongement de ces prétentions impérialistes européennes qui ne peuvent plus se réaliser, donc on va ailleurs.
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1: Au micro, Frédéric Mounier. Nous sommes aujourd'hui en conversation avec l'historien Éric Anceau qui a dirigé aux éditions Passé Composé une nouvelle histoire de France avec 100 historiens et historiennes qui publie plus de 1000 pages. Je tiens à dire que ce livre se lit vraiment comme un roman, comme un récit national. Il est très très facile d'accès. Nous sommes également en compagnie de l'un des auteurs, Didier Le Fur, historien spécialiste des 16e et 17e siècles. Alors je voudrais vous faire écouter une nouvelle et dernière chanson, une chanson qui a marqué l'histoire, parce que c'est l'un des marqueurs de la gauche française, mais c'est une chanson qui n'a peut-être pas eu l'histoire qu'on pense qu'elle a eue. On écoute Le Temps des cerises, chanté par Yves Montand.

0: Mais il est bien court.
1: Voilà ce fameux Temps des cerises chanté par Yves Montand, composé par Jean-Baptiste Clément. La gauche française s'est emparée de cette chanson et en a fait en quelque sorte l'hymne de la commune, dont on sait qu'elle fut une guerre civile qui a ensanglanté Paris entre mars 1871 et fin mai 1871. Alors, quelle est la véritable histoire du Temps des cerises, Éric Anceau, vous qui êtes historien, 19e
2: siècle? Juste avant, permettez-moi un petit mot sur Yves Montand, parce que oui. Yves Montand est aussi dans notre livre. Pour montrer qu'il est complet, nous avons un chapitre sur la chanson populaire. Donc Yves Montand devait figurer dans notre livre. Alors le Temps des cerises, c'est un éclairage que nous proposons parce qu'effectivement, cette chanson a été créée avant la Commune, sous le Second Empire. Elle est passée complètement inaperçue et elle va ressurgir pendant la Commune et surtout connaître une popularité, vous l'avez dit, absolument extraordinaire au lendemain de cette commune, parce que c'est l'idée, voilà, la cerise elle est rouge, elle est sanglante, hein, et puis c'est l'image du printemps, les cerisiers vont refleurir, donc la commune elle a été écrasée, mais le mouvement social, la gauche, eh bien, même si c'est difficile, à un moment donné, ça sera le printemps de la gauche refleurira. Donc c'est cette idée, et ça explique sa popularité sur le très très long terme. Cette chanson est devenue complètement mythique.
1: Oui, comme quoi on peut raconter l'histoire de France à travers des chansons.
2: Exactement, c'était le pari, hein. On a un chapitre sur le sujet, et on revisite tous les temps forts de notre histoire par la chanson populaire, en particulier les deux guerres mondiales, qui ont été un temps fort justement de cette histoire de la chanson.
1: Alors il y a aussi un autre vecteur de construction de l'histoire et de transmission de l'histoire, c'est évidemment l'école. Alors à travers les 100 chapitres de votre nouvelle histoire de France aux éditions Passées Composées, Éric Anceau et Didier Le Fur, vous évoquez régulièrement la question de l'école, de l'alphabétisation, puis de la scolarisation de masse. On a envie de vous demander, alors qu'on arrive au terme bientôt de cette passionnante conversation avec vous, comment enseigner l'histoire aujourd'hui, puisqu'on voit bien que l'histoire telle qu'elle a été enseignée jusque il n'y a pas si longtemps que ça, finalement, ben, on sent bien en vous écoutant que c'est plus tout à fait une histoire valide, c'est une histoire qui mérite d'être revisitée. Alors, Didier Le Fur, quelle est votre réponse? Comment enseigner l'histoire aujourd'hui?
3: Alors, je vais vous dire, franchement, j'en sais rien.
2: Moi, j'ai quelques réponses. Après,
3: c'est peut-être pour des prunes, si je suis parti de l'enseignement.
1: Alors, racontez-nous.
3: C'est le... Comment vous dire ça? Je peux voir les critiques, les défauts. Mais la solution, j'en sais rien. Je pense que c'est l'histoire, c'est comme le piano, hein, c'est tout bête, mais il y a des gammes à faire. Et donc, il y a une chronologie.
1: Donc, c'est ardu d'une certaine façon, au moins au départ.
3: Non, c'est pas ardu.
2: Tu donnes déjà des éléments de réponse.
3: Oui, mais
2: établir la chronologie.
3: C'est pour créer un imaginaire, voilà. c'est créer un espace. Ouais. Après, cet espace-là, on développe, on s'interroge, mais finalement, comme les historiens ont fait, c'est pas tellement différent. Et il y a qu'une seule chose qui me gêne, c'est qu'on ait tendance aujourd'hui, et depuis quand même 40 ans, c'est depuis les années 80 tout ça, à supprimer les événements politiques dans l'histoire scolaire.
1: Supprimer.
3: Oui. Les guerres n'existent pratiquement plus. Je me souviens comment s'appelle Lorraine de Meaux qui avait hurlé contre... Oui. Qui s'était battu pour essayer de garder la bataille de Verdun dans le récit de la Première Guerre mondiale. Il y avait quand même beaucoup de choses comme ça. Et il est incontestable que voilà, les guerres d'Italie, elles n'existent pas. On ne sait même pas ce que c'est. Les guerres civiles sont transformées par des petits événements comme ça de temps progressiste. Et avec surtout, peut-être trop de personnages, trop d'individus, trop de comment on appelle ça, de liens avec le prétendu homme remarquable et la femme mémorable, et à faire cette espèce de galerie de portraits.
1: Trop de grandes figures.
3: Oui, et pas assez. Mais non, parce que
2: c'est du
3: Bellay, par exemple, c'est un illustre inconnu au XVIe siècle. Il est protégé par un cardinal qui lui permettra d'être enterré à Notre-Dame, mais fondamentalement, ça ne marche pas. C'est simplement au XIXe qui devient une célébrité, comme la plupart
2: Olympe
3: des...
2: de Gouges, je rebondis sur ce que tu disais. Olympe de Gouges est caractéristique, il faut des femmes dans la Révolution. Donc aujourd'hui, vous avez deux pages dans les manuels scolaires sur Olympe de Gouges. Alors attention, loin à l'idée de la critiquer. Non. Nous, dans notre livre, elle est présente, parce que c'est un livre de 1000 pages, et on veut être complet. Et on est aussi complet sur le fait qu'il y a cette réécriture de l'histoire a posteriori. Mais concrètement, sous la Révolution française, Olympe de Gouges, elle va être guillotinée, parce qu'elle a fait une déclaration des droits de la femme et de la citoyenne, mais c'est un micro-événement. Je suis désolé de le dire, je vais choquer, mais c'est une réalité historique.
3: Il y a une quantité de personnages qui sont excessivement importants au moment où la politique se fait, où les actions se font, et qui aujourd'hui ont complètement disparu. Donc on est dans une sorte de sélection comme ça, et ça me gêne beaucoup. Voilà. Cette espèce de panthéon a posteriori comme ça me gêne.
1: Éric Anceau, vous confirmez ce que nous dit Didier Le Fur? Je suis étonné d'apprendre que Verdun n'existe plus.
2: Alors, attendez, je vais nuancer. Allez-y. Il n'a pas tort. Il n'a pas tort sur le temps moyennement long de l'histoire de l'enseignement. Oui. Je vais être très honnête avec vous. On sait, ceux qui me suivent le savent, que je n'ai pas une sympathie modérée pour les gouvernements récents. Mais malgré tout, on créditera Jean-Michel Blanquer d'avoir réintroduit de la chronologie et d'avoir réintroduit des événements avec le corps de l'inspection générale et la commission des programmes. Un progrès a été fait. Là où le bas blesse, c'est que les horaires de l'histoire géographie sont en chute libre. Donc si vous voulez, c'est bien de réviser les programmes, mais le problème, c'est que nos collègues enseignants du secondaire ont moins d'heures pour faire les programmes.
1: Ah oui.
2: Ça, c'est en chute libre depuis 30 ans. Et malheureusement, parce qu'on introduit... Alors bon, voilà, on va hurler après ce que je vais dire, mais on introduit le code, il y a plein de choses, inclusivité, etc. Au détriment, c'est très bien qu'on le fasse, mais pas au détriment des horaires fondamentaux. Du français, des maths, donc, de l'histoire géo.
1: Si je vous entends bien l'un et l'autre, nous courons un risque de déperdition de la mémoire?
3: Non.
1: Non,
3: c'est une autre manière d'entretenir la mémoire. Il ne faut pas oublier une chose, c'est que l'histoire n'est pas enseignée avant Charles X à l'école, à part chez les oratoriens, mais ou dans le système de la philosophie, de la traduction latine, enfin des choses comme ça. L'histoire est longtemps une activité personnelle. C'est depuis le 19e siècle que ça devient un élément essentiel à l'éducation. Alors, mais parce que justement, élément unificateur et permettant des Bretons aux Auvergnats à dire qu'ils ont exactement la même histoire alors qu'ils n'ont rien vécu souvent d'événements de commun. Et ça, c'est ça qui est intéressant, c'est cette construction de ce récit et de cette idée nation d'un peuple et dans la manière dont on le construit. Je ne crois pas que les... Le texte et l'histoire et l'enseignement de l'histoire soient véritablement en danger. C'est simplement que à chaque génération, on veut absolument regarder l'histoire différemment. C'est quelquefois dangereux.
1: D'accord.
2: C'est un manque de continuité.
3: Voilà, c'est le manque de continuité.
2: On a tendance à tout casser ce qu'a fait.
1: Oui.
2: Voilà. À mon avis, ça pourrait faire consensus.
3: Exactement.
2: On pourrait tous se mettre autour d'une table et réfléchir aux fondamentaux qui mériteraient d'être enseignés.
1: L'appel est lancé, on arrive, il nous reste une poignée de minutes. Est-ce qu'il n'y a pas un dernier fil rouge qu'on n'a pas encore évoqué, mais qui serait vraiment une transversalité forte de nos 2000 ans d'histoire de France? C'est la construction de l'unité. On sent ça de façon assez importante à travers les 300 entrées de votre livre, dont je rappelle le titre « Nouvelle histoire de France chez Passé Composé ». Éric Anceau, la construction de l'unité, c'est quelque chose qui nous a guidés depuis 2000 ans.
2: Je crois que vous êtes arrivé, cher Frédéric, à la page 650 du livre, mais vous avez tout compris, parce que vous avez l'esprit de synthèse. Mais oui, l'un des fils rouges, c'est l'unité, et l'un des problèmes que nous rencontrons actuellement, ça nous renvoie un petit peu à ce qu'on a dit, le mot a été cité à plusieurs reprises, la nation, c'est qu'aujourd'hui, on a l'impression que tous délitent sous l'effet de forces contraires à l'intérieur, aussi à l'extérieur, et il s'agit de ne pas perdre le fil, et donc nous voulons redonner ce goût de l'unité. Une unité dans la diversité, mais une unité quand même.
1: Cette unité, Didier Le Fur, vous l'avez vu commencer à se construire sous François Ier, par exemple?
3: Oh, bien avant.
1: Bien avant.
3: L'idée de la nation, elle se dessine. Enfin, c'est pas l'idée de la nation forcément, mais d'un sentiment national ou d'une unité qu'on puisse être tous français. Ça se dessine déjà dès la fin du XIIe, début du XIIIe siècle. Après, c'est lent. On est aujourd'hui dans une hyper activité, d'une hyper rapidité de tout. Donc, forcément, on a du mal à concevoir qu'une lettre peut mettre trois semaines, même une lettre royale. Et ça au XVIe siècle, et qui doit informer d'une situation grave entre Paris et Montpellier, c'est pour vous dire. Et donc, on a du mal à concevoir tout ça. Même si on est historien, c'est quelquefois difficile aussi. Cette idée d'unité, elle est obsessionnelle. C'est pour justement pour l'idée de la paix intérieure.
2: Citons Colette Beaune.
3: Oui, l'essence de la nation française. Et c'est cette obsession aussi de la paix intérieure et de la paix entre Français.
1: Voilà, ce sera le dernier mot, la paix entre Français, la paix intérieure et aussi, pourquoi pas, la paix à l'extérieur. Un grand merci à nos invités. Je rappelle que nous étions en compagnie de Éric Anceau, historien qui a dirigé Une nouvelle histoire de France aux éditions Passé Composé, que je recommande vivement à nos auditeurs. Et sachez que ça ferait un excellent cadeau de Noël en dépit de ces 1100 pages. Mais ça se lit très vite. Un grand merci également à Didier Le Fur, historien qui est l'un des auteurs parmi les 100 auteurs de cette nouvelle histoire de France. Un grand merci à Cédric Cobat qui a réalisé cette édition des Racines du Présent, que vous pouvez retrouver, ainsi que les titres des livres publiés par nos invités sur les sites de Radio Notre-Dame et RCF. Un grand merci à vous tous pour votre fidélité. Vous pouvez évidemment nous retrouver en podcast, en balado-diffusion et nous écouter quand vous voulez, où vous voulez. Je vous dis à la semaine prochaine avec grand plaisir.
0: À suivre, un nouveau portrait présenté par Simon Tatro.

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0: 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Tout de suite, portrait présenté par Simon Tatro.
2: Bonjour à tous. Pour ce nouveau portrait sur Radio Notre-Dame et RCF, mon invité est un artiste aux multiples talents, chanteur, slameur, comédien et écrivain pour la jeunesse.
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2: Bonjour Insa Sané.
4: Bonjour Simon.
2: Vous êtes extrêmement prolifique. Plusieurs livres parus l'an dernier. Il y a eu Try Again, Mon ex, ma mère et moi. Et Ma vie sur une jambe. Ce livre, Ma vie sur une jambe, paru chez Gallimard Jeunesse, il a retenu mon attention. C'est une autofiction, un livre qui met en scène un petit enfant atteint de polio, une jambe plus fine que l'autre. Et on sent à la lecture de ce livre que par bien des aspects, bien des thèmes abordés, que vous y avez mis beaucoup de vous. J'ai dit, c'est une autofiction. Et évidemment, il y a de vous dans ce livre.
4: Évidemment, il y a de moi, mais je crois que à chaque fois qu'on écrit une chanson, qu'on écrit une pièce de théâtre, qu'on écrit un roman, on met beaucoup de soi. Moi, j'ai pas honte de dire que je m'inspire dans tous mes romans de mon parcours, des gens que j'ai connus, des expériences que j'ai vécues, des choses que j'ai vues, entendues, et je me nourris de ça pour mêler la réalité à la fiction. Mais en règle générale, la réalité dépasse toujours la fiction. C'est pour ça que j'utilise un peu de poésie. J'utilise aussi de l'humour, j'utilise des émotions pour essayer de contourner les angles de cette réalité.
2: Et on dit bien souvent qu'on ne parle bien que de ce qu'on a vécu. Je disais, beaucoup de vous, il y a notamment en commun dans ce livre avec ce petit garçon, la fuite du père qui quitte le Sénégal pour s'exiler en France. Vous l'avez vécu, ça. Racontez-nous ce moment de votre vie et pourquoi vous avez voulu le faire revivre.
4: Alors, j'ai voulu le faire revivre parce que je pense que c'est intéressant d'inscrire les choses dans le marbre pour prouver qu'ils ont réellement existé. C'est aussi une manière de se transcender et puis c'est une manière aussi de dire que ceux qui l'ont vécu ne sont pas seuls, parce que quand on lit un livre, quand on voit un film au cinéma, c'est aussi pour se voir à l'écran, se voir dans les livres. Et effectivement, mon père est parti alors que je... commencer tout juste à me tenir assis après ma maladie. Et j'étais trop petit pour comprendre ce qui se passait, bien entendu. Mais ça m'a toujours trotté dans la tête pourquoi mon père est parti